0: Et là, si vous voulez savoir ce que j'ai dit à Tom, faut écouter l'album.
1: Hey, quel bon pitch de vente. Bravo, Alphonse Bisaillon. Je vous applaudis bien fort. Vous pouvez venir vous asseoir autour de la table. On va discuter ensemble au cours de la prochaine heure. On est en direct sur Ici Première. Alphonse Bisaillon vient de nous interpréter au piano à queue sa pièce Real Talk qu'on retrouve sur son tout premier album, Tom ou la trajectoire des Perséides, qui est paru en février dernier. Et j'avoue que je pensais pas que ça allait me faire ça, mais je suis venu plein de frissons en vous écoutant.
2: Ah ouais?
1: C'est très touchant de vous voir en vrai. Vous avez une telle présence, c'est impressionnant, honnêtement.
2: Merci. Mais je pense que tout est dans le piano.
1: Et dans l'interprète, j'oserais dire.
2: Mais oui, mais je pense qu'on communique ensemble.
1: Oui, c'est une communion. Ce qu'on vient d'entendre, c'est Real Talk, un reel comme la chanson traditionnelle folklorique. Ouais. C'est la chanson qui ouvre votre premier album qui est paru en février dernier. Ça vous est venu le déclic pour composer cette pièce-là comment?
2: C'est drôle parce que j'essayais de réfléchir à mon adolescence justement, puis il y avait comme j'ai comme une gêne par rapport à mon adolescence parce que c'était extrêmement quelconque. Puis comment se raconter quand on a l'impression que ce qu'on a vécu sert à rien ou est pas digne de mention? Mm. Je pense que beaucoup de gens peut-être s'identifient à ça, puis mais j'ai trouvé une certaine forme de beauté dans les paysages de champs parce que moi je viens de Saint-Hyacinthe qui est une ville agricole
1: sur la rive sud de Montréal en Montérégie.
2: Absolument. Qui est pas particulièrement touristique, là. Allez pas visiter pour le fun, mais il y avait quand même, tu sais, quelque chose d'assez spécial et unique, c'est que on était jeunes, on avait des voitures, on n'avait pas le choix parce que tout était loin, puis on allait dans les maisons des parents de mes amis, puis il y avait des cours immenses qui donnaient sur des champs. C'était beaucoup d'agriculteurs, d'agricultrices. Ouais. Fait qu'on faisait des soirées, on faisait un feu, puis on était comme ça, puis il y avait les étoiles, il y avait les champs immenses, puis on écoutait du trad, souvent. La bottine souriante, beaucoup, là. Puis La Ziga sans zinzon, of course.
1: Un classique.
2: J'avais comme l'impression que pour raconter mon adolescence, il fallait que je passe en partie par là.
1: Ah, que c'est beau. Alphonse Bisaillon, je suis vraiment content que vous ayez dit oui quand on vous a proposé de passer cette deuxième heure d'apéro public avec nous. Je tiens tout de suite à dire que vous allez même chanter une autre de vos compositions un peu plus tard. Et d'entrée de jeu, je tiens à souligner, vous êtes sur la courte liste des 13 futures potentielles révélations Radio-Canada qui ont été sélectionnées avec soin par un jury formé de professionnels de l'industrie. On va connaître les révélations finalistes le 17 septembre prochain. Mais qu'est-ce que ça vous fait de vous retrouver sur cette courte liste?
2: C'est un grand honneur. J'ai été sur plusieurs. Il y a plusieurs jurys qui m'ont sélectionné pour des prix cette année avec le nouvel album.

0: J'ai aucun contrôle sur ce que les gens pensent de ce que je fais ou de, tu sais, j'essaie juste de profiter au maximum d'avoir le droit et le luxe de faire de l'art de ma vie parce que c'est ce que j'ai toujours voulu. Et l'écriture d'album, c'est tellement un processus plein de doutes, c'est tellement un processus qui est difficile parce qu'à chaque fois, j'ai l'impression que je mets tout mon ego direct dans
1: Dans
0: le
1: l'œuvre,
0: malaxeur, dans
1: ouais.
0: l'œuvre, puis c'est comme si l'œuvre est pas représentative de qui je veux être à la sortie de l'album, mais c'est comme c'est moi qui est atteint. Fait qu'une fois que l'album est fini, j'essaie de pas trop lire, je lis aucune critique, j'écoute pas vraiment ce que les gens pensent de ce que je fais, puis pour les listes, c'est un grand honneur comme je dis, mais je m'en lave les mains un peu.
1: Mais sur le site des Révélations, radiocanada.ca/révélations au pluriel, on vous décrit comme étant un caméléon musical à l'esprit punk. Est-ce que vous êtes d'accord avec cette description-là, Alphonse Bizarion?
0: Ben, je sais pas c'est quoi un caméléon musical, mais j'aime beaucoup les lézards. Puis pour l'esprit punk, ben je pense que oui. Mais mon père, c'est un punk. En fait, mes parents, ils ont quelque chose de punk. J'ai une famille de gauche. Puis même parfois, mes parents étaient plus de gauche que moi, ce qui est un peu gênant. Mais là, je travaille là-dessus. Puis je pense que le punk, c'est en partie le refus des codes. C'est
1: Ouais.
0: en partie une espèce d'intégrité, une sincérité qui est tellement assumée, qui est tellement complète. Elle permet la différence parce que tu plies pas nécessairement au cadre dans lequel tu arrives, t'essaies juste d'être le plus toi-même possible. Je pense qu'il y a quelque chose de punk là-dedans. Fait que même si je fais pas de la musique qui est punk en soi, j'ai toujours eu ce besoin-là. Tu sais, il y a tellement de peur qui vient de track, qui vient avec faire de la scène.
1: Oui.
0: C'est surmonter ce track-là en étant non pas plus fort, mais en étant plus vulnérable. Puis finalement, cette vulnérabilité-là, quand t'assumes de l'être sur scène, tu deviens gros comme un troc, là, tu sais. Genre, si t'arrives sur scène avec des armures, t'as l'air de rien. Mais si t'arrives sur scène puis tu fais juste, tu t'enlèves toutes les armures puis tu vis avec cette peur-là, tout d'un coup, elle sublime. Puis ça devient une espèce de moment de puissance absolue. Fait qu'il y a quelque chose de punk là-dedans.
1: Et moi, je suis tombé complètement sous le charme de votre musique et de votre côté punk. Et c'était déjà avec votre premier EP éponyme qui est sorti en octobre 2022, alors que vous complétiez la dernière année de vos études au baccalauréat. On retrouve là-dessus un titre que j'adore. C'est un tango. Parce que oui, vous vous promenez du tango au trad en passant par la chanson, le jazz et le rap. Ça s'intitule Station balnéaire et je propose qu'on en écoute un extrait.

0: Station balnéaire. Alphonse Bizarion, c'est tellement bon. Allez écouter cette chanson-là au complet, je vous le suggère fortement. Bon, c'est pas dans une station balnéaire que vous avez découvert Charles Aznavour. C'est probablement à Saint-Hyacinthe, là où vous avez grandi. Mais vous dites que Charles Aznavour, c'est lui qui vous a donné le goût de faire de la musique.
1: Ben oui, en fait, c'est à Drummond, quand j'étais aux études. Puis, comme c'est pas une ville non plus qui est particulièrement intéressante architecturellement parlant, pour le dire ainsi, tu sais, j'avais, je pense que j'avais besoin de grandeur, de beauté, puis il y a rien comme le romantisme pour offrir ça.
0: Mm.
1: Puis Charles Aznavour, puis la chanson française de ces années-là, s'inspire beaucoup du romantisme poétique du 19e siècle. Il y a quelque chose de tellement dans le sublime, les émotions exaltées. Puis c'est pour ça aussi que je fais plein de styles différents. C'est que Charles Aznavour, c'est un crooner, donc c'est sa voix, sa plume sur tous les styles, c'est pas vraiment important c'est quoi l'arrangement. Fait que moi, j'avais pas de blocage au fait de faire un tango ou du trad.
0: Et notre thématique musicale aujourd'hui à Apéro Public, c'est les grandes voix francophones. Charles Aznavour, c'en est clairement une. On se fait plaisir et on écoute Mes Emmerdes.

0: Et quelle chanson quand même. Mise en merde de Charles Aznavour, c'est ce qu'on vient d'entendre dans votre apéro public du dimanche. Et on est toujours en compagnie de la personne qui nous a suggéré d'écouter du Charles Aznavour, l'auteur, compositeur, interprète Alphonse Bisaillon. Alphonse, vous êtes déjà allé jouer sur l'île du Prince-Édouard?
1: Oui, c'était vraiment formidable. Mais à côté d'Halifax, en fait, l'hiver dernier, en janvier, on a fait une tournée, moi puis ma personne gérante, Garance, de tout le Nouveau-Brunswick, puis on s'est rendu... En fait, Halifax, c'est en Nouvelle-Écosse, mais on a fait tout le Nouveau-Brunswick, puis on s'est rendu en Nouvelle-Écosse en passant par l'île du Prince-Édouard.
0: Ah, génial. Bien, on va s'y rendre tout le monde ensemble à l'instant pour discuter avec un homme qui vient d'y mettre les pieds. C'est un animateur, un concepteur qu'on connaît très, très bien sur Ici Première. Bonsoir, Stéphane Garneau.
2: Bonsoir, Jocelyn. Jocelyn, 50 ans, c'est pas rien. Profitez-en bien. C'est un tournant important dans ta vie.
0: Oh mon Dieu, je vais avoir eu tous les âges aujourd'hui, oui. Mais j'ai 42 ans en ce 12 juillet.
2: Rendu là, ça va vite.
0: Oui, c'est ça. Je suis déjà rendu, vous avez raison, à 50 ans. Stéphane, vous venez pratiquement d'arriver sur l'île du Prince-Édouard. Ouais. Comment ça s'est passé, votre périple entre Montréal et Charlottetown?
2: C'est beaucoup de distance. C'est quand même à peu près 1200 kilomètres. Alors, je l'ai coupé en deux. Là. J'ai dormi à Edmundston, au Nouveau-Brunswick. Puis ensuite, mais ça se fait bien. Puis c'est agréable. Il n'y avait pas trop de monde sur la route. Il faisait très, très beau. Et puis là, je suis dans la fraîcheur des provinces atlantiques. Alors honnêtement, puis on le voit pas. Là, j'ai fermé un store derrière moi, Jocelyn, sinon vous auriez un contre-jour. mais il fait un temps splendide ici.
0: Et vous avez traversé le fameux pont de la Confédération qui relie depuis 1997 le Nouveau-Brunswick et l'île du Prince-Édouard. Pour ceux et celles qui l'ont encore jamais vu, c'est comment?
2: Le problème, Jocelyn, c'est que je l'ai pas vraiment vu moi non plus parce que d'abord, j'avais une roulotte grosse comme un bâtiment de guerre devant moi.
0: Oh,
2: et puis de chaque côté, il y a quand même des espèces de garde-fous, de guérites en acier qui sont assez surélevées, fait qu'on voit à peine l'eau. Fait que honnêtement, j'avançais vers le pont, puis je pouvais pas le voir à cause de la roulotte. Fait que c'est plate mon histoire. J'ai traversé le pont de la Confédération, mais je l'ai pas vraiment vu.
0: Stéphane Garneau, vous allez passer l'été dans les Maritimes. Vous aurez peut-être l'occasion de vous reprendre sur le pont de la Confédération alors, mais ce sera pas pour des vacances. Vous allez animer à partir de Charlottetown l'émission du samedi matin, votre samedi, qui est diffusé dans les quatre provinces atlantiques. Et à partir du 10 août de Halifax, vous serez à la barre de la quotidienne La Mouvée, diffusée en Nouvelle-Écosse, à Terre-Neuve et à l'île du Prince-Édouard, bien sûr. Mais vous connaissant, je suis pas mal certain que vous avez quand même planifié quelques activités là, à faire durant votre séjour là-bas.
2: Alors oui, c'est sûr. D'ailleurs, j'ai profité de la journée aujourd'hui pour me remettre de la route. Là, je suis allé dans le parc provincial Argyle ici, qui est à peu près à 30 minutes de Charlottetown, avec des plages de sable rouge, puis tout ça, c'était absolument magnifique. J'ai l'intention, quand je vais être en congé, de faire la tournée des plages de l'île du Prince-Édouard. J'ai déjà booké un spectacle aussi. Je vais aller voir une chanteuse folk qui est très connue ici dans les provinces atlantiques, qui s'appelle Rose Cousins,
0: oui.
2: Et qui donne un spectacle, c'est la semaine prochaine, dans une église où il y a toute une série de spectacles cet été. Il paraît que c'est très bien, que le son est formidable. Puis, Jocelyn, ça fait plusieurs fois que je fais un coming out à la radio concernant mon amour et ma passion des comédies musicales. Alors, je vais le refaire.
0: J'ai le même amour que vous.
2: Ben c'est vrai. Mais moi, mon père était amateur de comédies musicales et de cinéma. Alors les premiers films que j'ai vus dans ma vie, c'était des comédies musicales, Singing in the Rain, Un violon sur le toit et tout ça. Donc il m'a contaminé très très jeune. Et ici, à Charlottetown, à l'île du Prince-Édouard, il y a une institution, c'est Anne au pignon vert. The Musical.
0: Oui.
2: Alors, honnêtement, je sais pas si c'est bon, mais ça roule depuis des années. Fait que visiblement, il y a un public qui aime ça. Alors, je vais aller voir ça aussi.
0: Eh ben d'ailleurs, on a un extrait pour entendre comment ça sonne Anne la Maison Pignon Vert en version musicale.

0: Ah oui, mais moi, je trouve que ça promet. Et c'est vrai que c'est une institution, Stéphane Garneau, parce que la première a eu lieu le 27 juillet 1965 au Festival de Charlottetown et ça joue encore aujourd'hui. Anne Lamaison, au Pignon Vert, The Musical. Donc, évidemment, c'est en version anglaise. Stéphane, évidemment, vous allez faire de la radio en direct pendant votre séjour dans l'Atlantique. Mm-hmm. Mais je veux absolument qu'on parle de cette nouvelle série documentaire que vous animez. Ça s'intitule Montréal 76, la route des Jeux. Ce sera diffusé dès demain, lundi 13 juillet, et jusqu'à vendredi à 19h sur Ici Première. Ouais. Ça va revenir sur les différents aspects de la grande aventure des Jeux olympiques de Montréal. À quoi on peut s'attendre, Stéphane?
1: Ben, on peut s'attendre à toutes sortes de péripéties parce que la route des Jeux, on a tendance à parler surtout, nous, des problèmes avec le stade olympique, des surcoûts. On a enlevé la gestion des Jeux olympiques au maire Drapeau quelques mois avant les Jeux. Mais, oui. Sauf que la route des Jeux olympiques commence en 1963. C'est à ce moment-là que le maire Drapeau a eu l'idée, a eu l'étincelle. Il était à Lausanne pour des rencontres avec le bureau des expositions internationales, c'était pour Expo 67. Mm-hmm. Puis, dans une rare journée de congé, il est allé visiter le musée Pierre de Coubertin, le musée olympique à Lausanne. Puis là, il y a eu un flash, le maire Drapeau. C'était l'homme des grands projets. Alors, il a gardé ça pour lui pendant une couple d'années. Et en 1965, il a annoncé qu'il allait présenter la candidature de Montréal pour les Jeux 72 à ce moment-là.
0: Ah oui.
1: Mais bon, ça n'a pas fonctionné. Après ça, il a fallu qu'il relance une autre campagne pour les Jeux de 76. Et là, il a obtenu donc les Jeux pour Montréal. C'était à Amsterdam en 1970. Mon père y était. Mon père a été journaliste sportif à Radio-Canada pendant 60 ans.
0: Ben oui.
1: Il était à Amsterdam en 70. Maintenant, mon père est décédé en 2013. Mais on va l'entendre un petit peu dans les archives, parce qu'honnêtement, quand on fouille les archives de Radio-Canada, quand on cherche sur les Olympiques, en général, son nom sort 8 fois sur 10.
0: Oui.
1: Alors, on va l'entendre un petit peu. Mais son grand chum, François Godbout, qui a été autrefois champion de tennis, avocat, juge au tribunal de la jeunesse, lui était avec mon père en 70 à Amsterdam. Il est toujours en vie, il a bon pied, bon œil. Je l'ai invité, il est dans 2 épisodes pour témoigner un peu de tout ça.
0: Ah oui.
1: Alors, puis je veux aussi, c'est une série qui va faire la célébration du sport. On va pas plomber l'atmosphère en parlant uniquement des problèmes avec les Jeux olympiques de Montréal. J'y fais allusion, mais moi, c'est fêté cette immense fête du sport qui a eu lieu à Montréal fin juillet de 1976.
0: Et vous allez aussi vous intéresser dans un des épisodes à la musique qui a marqué les Jeux olympiques. Je propose qu'on écoute un court extrait de Bienvenue à Montréal, interprété par René Simard.

0: Bienvenue à Montréal, René Simard. Mais ça a marqué ça, mais c'est pas la seule chanson. Donc, qu'est-ce que vous allez nous raconter dans la série?
1: Juste Bienvenue à Montréal, interprété par René Simard, le maire Drapeau haïssait cette chanson-là. Donc, il n'était pas question qu'on entende ça dans le cadre olympique. On l'a entendu à la même époque, mais pas aux Jeux olympiques. On va entendre pas mal de musique pendant cette série-là, parce que j'ai demandé à Nicolas Tiflé, pour les deux premiers épisodes, de nous faire le portrait musical. Tu sais, c'est comme, c'était quoi la musique de la première portion des années 60, quand Drapeau a eu son idée, quand il a essayé de défendre la candidature. Alors, c'est le moment de l'invasion britannique, de la contre-culture américaine. À cette époque-là, le Québec était un peu yéyé. En France, c'était plus pop, virage rock avec Johnny Hallyday, Françoise Hardy. Donc ça, c'est la première moitié. Deuxième moitié, Nicolas va nous parler de cette époque 65 à 70. Mais j'ai aussi demandé à la journaliste culturelle Marie-Christine Blais de parler de la musique officielle des Olympiques. Là, c'était Vic Vogel, inspiré de la musique d'André Mathieu.
0: Oui.
1: C'était absolument formidable. Et puis parler des musiques aussi qui parlent de Montréal. Donc, il y a beaucoup de... Je voulais faire des émissions ludiques, là, un documentaire que j'appelle moi, un docu ludique. Alors, il va y avoir beaucoup de musique aussi.
0: Et vous nous donnez très envie de l'écouter. Je rappelle que la série Montréal 76, La route des Jeux, animée par vous, Stéphane Garneau, réalisée par Marc Ouatteux, c'est à écouter dès demain, lundi 13 juillet, jusqu'à vendredi 17 juillet. Tous les jours de la semaine, c'est à 19h sur Ici Première et Radio-Canada Audio. Cela dit, Stéphane Garneau, vous nous parlez en ce moment de Charlottetown. Notre thématique musicale aujourd'hui à l'émission, c'est les grandes voix francophones. Et une artiste originaire de l'Île-du-Prince-Édouard qui a marqué le pays, c'est évidemment Angèle Arsenault. Et on a envie de vous faire entendre sa très belle chanson « De temps en temps, moi j'ai les bleus ». Merci beaucoup Stéphane, bon été.
1: Bonne fête Jocelyn, merci.
0: Merci.

0: De temps en temps, moi j'ai les bleus, Alphonse Bisaillon est avec nous. Bonjour Alphonse encore.
1: Bonjour.
0: Si jamais vous écoutez Apéro Public pour la première fois, bienvenue. Je vous rappelle que c'est votre tout nouveau rendez-vous radiophonique du 4 à 7 de fin de semaine sur Récit Première. Et on est avec Alphonse Bisaillon, auteur, compositeur, interprète. Je suis pas le seul à vous aimer, Alphonse. On a reçu plusieurs messages. Il y a Daniel en Outaouais qui nous a écrit « J'ai 71 ans et Alphonse Bisaillon est mon coup de cœur 2026. » Ça fait plaisir d'entendre. Ça.
1: Bonjour Daniel.
0: Il y a quelqu'un qui a pas signé son message mais qui écrit « Alphonse, j'ai adoré te voir au ministère. Tu avais une intensité dans ton regard que je n'oublierai jamais. En plus, j'ai eu l'impression que tu me regardais directement. Une de mes meilleures expériences de spectacle à date dans ma vie. »
1: Wow.
0: Faut dire que vous marquez les gens quand vous voient sur scène, visiblement. Vraiment. Alphonse, vous avez étudié en musique et en littérature.
1: Oui.
0: Pourquoi vous avez fait ces deux chemins-là d'études?
1: J'ai étudié en musique parce que je voulais vraiment faire de la musique et c'était pas facile pour moi. Genre, c'est pas des compétences qui me sont venues naturellement, fait que j'avais besoin d'une structure.
0: Mm-hmm.
1: Puis ensuite, j'ai étudié en littérature parce que j'avais envie de me faire plaisir.
0: Mm.
1: C'est fou, parce que là, tu passes de... Ça fait 3 ans que... Tu te lèves tous les matins, tu fais attention à ce que tu manges, à ce que tu bois, tu pratiques 8 heures par jour. J'étais très intense. Puis après ça, mon bac, c'était lire des livres. C'était le rêve. Pour vrai, je me levais le matin, petit café, je lisais toute la journée. J'ai adoré la littérature. Puis le jour que mon album est sorti, mon premier EP, tout d'un coup, je pouvais plus me concentrer sur mes cours. Fait que là, j'ai arrêté.
0: Ah oui, ça c'est
1: j'ai fort. Fini quand même, mais genre, tout d'un coup, ma priorité, c'était jouer ces chansons-là. J'étais plus capable de lire la littérature de l'horreur du 15e siècle.
0: Ça, c'était terminé.
1: Alors qu'avant, j'aimais ça.
0: Donc, vous aimez beaucoup la littérature d'horreur du 15e siècle, mais
1: quand
0: vous
1: même.
0: Aimez aussi beaucoup la musique de Georges Brassens, même
1: oui.
0: si vous avez seulement 27 ans. Vous dites que c'est l'artiste qui vous met le plus en joie.
1: Oui, ben, je pense que Georges Brassens, c'est comme le Bach de la chanson. Parce que Bach est la musique tonale, c'est Georges Brassens, l'est à la chanson française. En tout cas, on peut le débattre, là.
0: Wow.
1: Charles Brel, ce serait genre Beethoven. Mais on pourra en parler, si vous voulez, argumenter. Mais j'adore Georges Brassens. C'est l'artiste que je connais le plus spontanément toutes ses chansons par cœur parce que c'est tellement bien écrit, les rimes sont tellement bien amenées, les histoires sont tellement claires que sans même faire exprès, tu les apprends toutes par cœur. Puis c'est la puissance de la chanson.
0: Ben, on va injecter une petite dose de joie aux auditeurs, auditrices, yes. avec un extrait de la pièce Les Sabots d'Hélène,
1: oui.
0: de Brassens.
1: Je l'adore. Les Sabots

0: Wow, ça c'est très très beau. Brassens sur ICI Première. Alphonse Bisaillon, vous aimez, oui, la musique qu'on vient d'entendre, mais pas que, hein, évidemment, vous avez beaucoup d'autres coups de cœur, notamment le groupe montréalais Patch, qui fait de la musique électronique et instrumentale. Pourquoi ça vous plaît, ce qu'ils font?
1: Moi, j'adore la musique électronique aussi, puis t'sais, j'aime aussi la chanson, mais on a le droit d'aimer plusieurs saveurs dans la vie. Puis la musique électronique, il y a quelque chose de comme tellement intéressant. D'ailleurs, c'est comme ça que j'ai commencé à faire de la musique, parce que de ma génération, la liberté se trouvait dans les ordinateurs quand j'étais jeune. C'était pas vraiment, tu sais, les espaces publics étaient quand même encadrés, les parents, il y avait de la surveillance, tout ça, mais sur mon ordinateur à moi, je peux faire ce que je voulais, pour le meilleur et pour le pire, mais j'ai quand même découvert la liberté créatrice grâce à ça, par des logiciels pour faire de la musique. Fait que j'ai commencé dans l'électro, moi c'est mes premiers amours musicaux, puis ensuite j'ai découvert la chanson, puis là la poésie m'a appelé. Mais Patch, c'est un groupe québécois complètement incroyable qui font des synthétiseurs modulaires en live. Fait que ça c'est des petits bip bip boop bip boop boop. C'est vraiment bon. Puis il y a un drummer, un bassiste, puis un harmoniciste qui joue de l'harmonica mais dans des pédales. Fait que ça sonne comme un synthé.
0: Oui.
1: Puis ils jouent tout ça en live devant nous comme des gros bolos.
0: Oui, parce qu'il écrit même par improvisation.
1: C'est comme l'improvisation. En tout cas, j'aurais pas posé la question, mais j'ai vois qu'ils se donnent des numéros de mesure avec leurs doigts. Fait que j'imagine qu'ils ouvrent des sections pis sont comme, OK, dans quatre mesures, on change. Puis il y a des trucs composés, mais il y a beaucoup d'espace à l'improvisation et j'adore l'improvisation.
0: Et pour montrer l'étendue de tout ce que vous aimez, on écoute un extrait de leur pièce Influence. Voici le groupe Patch.
1: Yes.

Influence de Patch, un groupe suggéré par Alphonse Bisaillon. Et bien maintenant, on a envie d'entendre encore plus de sa musique à lui. Il est allé s'installer derrière le grand piano à queue du studio 41 à Montréal. Il va chanter pour nous dans quelques secondes, le temps que je donne quelques dates si on veut aller vous voir sur scène et tomber sous votre charme comme tous les auditeurs qui nous ont écrit au cours des dernières minutes. Vous serez un peu partout à travers le Québec au cours des prochaines semaines. 17 juillet, donc dans quelques jours au Festival d'été de Québec, à Val-d'Or le 23 juillet au Parc Albert-Dumais. Le 25 juillet, vous serez au Festif de Baie-Saint-Paul, le 6 août à Lac-Mégantic pour le Festival Colline. Et si vous nous écoutez en France, sachez qu'il y aura même des spectacles à Lyon et à Paris début octobre. Tous les détails sont sur votre site web alphonse-bisaillon.com. Et là, il chante en direct pour nous sur Ici Première. Il nous offre sa pièce Blouse Blanche. Voici Alphonse Bisaillon.

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0: Bravo, Alphonse Bizaillon, qui chantait Blouse Blanche en direct dans votre apéro public du dimanche sur ICI Première. Je vous invite à revenir autour de la table et à quitter ce grand piano à queue. Alphonse, vous êtes tellement un artiste libre, c'est beau de vous voir aller. J'ai pas encore eu la chance de vous voir sur scène, mais il me semble qu'il doit se passer quelque chose.
1: Ah oui, j'adore ça, être sur scène.
0: Ouais. Et quand on vous demande si vous pouviez faire un duo avec n'importe qui, n'importe quel autre artiste, ce serait avec quelle personne? Et vous nous avez répondu, Louise Forestier,
1: c'est vrai.
0: S'il vous plaît, en majuscule. Pouvez-vous nous expliquer votre réponse, s'il vous plaît, en majuscule?
1: Ben, c'est que j'aimerais que la vie m'exauce, mais aussi parce que les deux albums que j'ai préférés l'an dernier, c'est celui de Patch, puis celui de Louise Forestier, Vieille Corneille.
0: Oui, qui est paru en 2025.
1: Ouais, c'était un grand album. J'aime beaucoup Louise. Puis voilà, c'est, je pense que c'est la personne avec qui j'ai envie d'écrire une toune.
0: Ben, Alphonse Bizaillon s'est dit qu'on devait obligatoirement essayer de faire notre part pour que ça arrive peut-être un jour. Bonsoir, Louise Forestier.
2: Bonsoir.
1: Bonsoir.
0: Qu'est-ce que ça vous fait d'entendre ce genre de déclaration d'amour de la part d'un petit jeune de 27 ans?
2: Oh, écoute, c'est... déclaration d'amour, c'est plus que de l'amour, c'est comme mon frère.
1: C'est vrai.
2: Il fait son métier comme je fais le mien.
0: Oui, vous avez beaucoup de similitudes, effectivement. Est-ce que vous le connaissez déjà, Alphonse Bizaillon, Louise Forestier?
2: Non, je l'ai connu grâce à ma maison de disques Labi. Comment on dit ça?
1: Let Artists Be, Lab, je sais pas trop.
2: Oh, en tout cas, c'est sûr. Lab. Et, ben, c'est ça. As-tu écouté le disque d'Alphonse? Ben, j'avais pas eu le temps. Ou, bon, puis à un moment donné, je me suis installée et j'ai eu un choc. J'ai vraiment eu un choc. J'ai dit, bon, voilà. Premièrement, on entend tout ce qu'il dit. Il parle et il chante et on entend tout. Sa poésie est absolument merveilleuse. Les arrangements, le son de cet album sont merveilleux. J'ai eu un coup de foudre et puis je me suis rachevée quand j'ai été le voir sur scène.
0: Ah oh, oui, vous l'avez vu sur scène?
2: Là, c'est un miracle. Je vous le dis, je n'ai jamais vu un jeune chanteur aussi prêt, aussi complètement armé pour la grande bataille d'une carrière. Une carrière, ça peut aller de tout bord de côté. Avec lui, ça va sûrement faire ça. Ce sera pas une carrière standard. C'est quelqu'un qui va faire plusieurs choses, mais c'est un artiste d'abord et avant tout. Donc, non, sur scène, c'est lumineux, c'est étonnant. C'est d'une force, c'est d'une rigueur extrême.
0: Ben là, mon Dieu, Louise Forestier, vous êtes en train de faire le plus beau pitch de vente à un artiste qu'on peut entendre. Si vous voyez les yeux d'Alphonse Bizaillon présentement, il brille comme l'univers en entier. Qu'est-ce que ça vous fait d'entendre ça?
1: C'est formidable. Mais c'est pas, c'est-tu toi, Louise?
2: On a des longues conversations.
1: Oui.
2: Vas-y,
1: ben c'est que moi puis Louise, on a pris un verre l'autre fois, puis on a jasé un peu, puis là, on va bientôt se faire un autre. Je pense que c'est dans deux jours, on va discuter. Fait que...
0: Donc, est-ce qu'il pourrait avoir...
1: qu'on s'apprécie.
0: Est-ce qu'il pourrait avoir un projet de duo prochainement?
1: Ben là, ça, c'est à voir, tu sais. C'est au-delà
2: c'est
1: de nous.
2: C'est à voir. Nous autres, on force rien.
1: C'est
2: ça. Les choses arrivent naturellement. Alors là, on est en train d'avoir des conversations. C'est extrêmement intéressant parce que moi, je suis à la fin de mon parcours et lui, il est au début du sien. Et c'est passionnant tout ce qu'on peut se dire comment je vis ma fin, comment il vit.
0: Oui, c'est ça, il y a un échange, c'est sûr, parce qu'il y a quand même plusieurs années qui vous séparent effectivement.
2: Oui.
0: Vous êtes

0: quand même tous les deux auteurs, compositeurs, interprètes. Louise, avec toute votre expérience, j'imagine que vous avez peut-être déjà donné des conseils à Alphonse, ou sinon, est-ce que vous en avez à lui offrir?
1: Je pense que j'en ai à m'en donner autant que j'en ai à lui en donner.
0: Oui, c'est un échange.
1: C'est un rapport légal à égal.
2: Oui, mais tu m'avais dit de mieux prononcer mes « et », ça c'était drôle quand même.
1: Ah oh, oui, t'avais ton petit « et » de région, là. ça
0: me fait... Le petit « et » de région.
2: J'ai un petit « et » de région.
0: Mais tu peux être très charmant, cela dit.
2: Saint-Hyacinthe?
1: Oui, mais dans une chanson, on n'a pas de... Ça nous fait déménager trop loin.
0: Mmh.
1: Comprenez-vous?
2: Oui, c'est vrai. Puis personne ne veut s'installer là.
1: on le sait pas, mais dans une chanson, c'est terriblement... Tu sais, on a 3 minutes et demie pour vendre une histoire, un univers, un climat, une saison.
0: Mm.
1: Puis tout à coup, quand il arrive quelque chose où l'oreille te crochit un peu, ça te fait décrocher. C'est tout. C'est pas que c'est beau, c'est pas que c'est laid. C'est la chanson, ça demande une rigueur à tous les points de vue. Et ce qui manque le plus en ce moment,
0: oui,
1: c'est, on dirait que la nouvelle génération de la misère à nous livrer les textes, nous donne pas leurs textes.
0: Ah oui, ça reste trop confidentiel à l'intérieur.
1: Je sais pas, mais lui, on n'entend pas ce qu'ils disent, on les entend pas. Et là-dessus, moi, c'est ce qui m'a comblé, mais c'est parce qu'en plus, ce qu'il a à dire est fort intéressant.
0: Oui, puis vous avez un moteur qui est semblable, Louise et Alphonse. Oui. Tous les deux, vous êtes inspirés par une certaine forme d'indignation ou de colère. Ça devient même un moteur, oui, pour vous deux.
2: Ouais. Je pense que toutes les émotions doivent être exprimées dans une œuvre parce que c'est toutes des ressources sensibles. Fait que je pense que ça serait traître que de faire que des chansons sur notre joie ou notre amour. Même s'il y a des gens qui l'ont fait très bien, là, peut-être que c'est trop fort de dire traître, mais moi, je pense que la colère et même la haine et la peur sont des émotions extrêmement importantes.
0: Et fertiles.
2: Et fertiles, ben oui, à explorer quand tu fais de l'art. Puis l'art, c'est l'endroit parfait pour sublimer une émotion qui est difficile puis en faire quelque chose de beau. C'est comme... C'est un peu tricher, c'est un peu la grâce absolue de prendre quelque chose qui a été tellement difficile pour toi puis d'en faire quelque chose qui est beau.
0: Oui. Et Louise, d'ailleurs, vous dites que depuis le début de votre carrière, la colère, ça a été votre moteur.
1: C'était mon moteur de base. L'indignation et la colère, même des fois envers moi aussi. Des fois, je m'indignais moi-même et j'étais en colère aussi contre moi. Mais je transformais ça tout de suite en puissance créatrice. Parce que les artistes fonctionnent beaucoup comme ça. Là.
0: Mm-hmm.
1: On n'est pas juste les deux. Là.
0: Non.
1: Beaucoup, c'est qu'on se sert de profondément de... Si on est capable de se garder les yeux dans les yeux,
0: oui,
1: un artiste qui est capable de s'affronter parce que nous sommes nos propres ennemis et amis en même temps, si on est capable de s'affronter et de se fronter, c'est génial.
0: Oui. Louise Forestier, je vais prendre quand même un instant pour vous demander de vos nouvelles. Comment ça va votre été jusqu'à présent?
1: Moi, je suis en train avec Martin Villeneuve. On vient de terminer un film qui s'appelle Vieille Corneille.
0: Oh, en lien avec votre troisième album?
1: Oui, c'est à propos de mon troisième album. C'est un docu-zical.
0: Oh!
1: Non pas un documentaire. C'est sur Vieille Corneille, avec la musique de Vieille Corneille et des entrevues qui se promènent à l'intérieur des chansons. Et c'est réalisé par Martin Villeneuve. Et je l'ai vu sur un grand écran il y a 3 jours et je suis restée... abasourdi.
0: Ah ben mon Dieu.
1: Grande beauté.
0: On va rester à l'affût pour avoir les informations de la sortie de ce film-là.
1: Oui, nous sommes d'ailleurs en compétition au Rhode Island International Film Festival.
0: Le 8 août.
1: Oui, le 8 août, on est en concurrence avec, il y avait 7000 œuvres, ils en ont gardé 30, dont Vieille Corneille.
0: Formidable. Et d'ici là, ben, on va écouter votre album Vieille Corneille, Louise Forestier, oui. Et on attend ce duo avec Alphonse Bisaillon avec impatience. Il me semble que ça serait bon, quelque chose de rare. Je vous souhaite évidemment un très, très bel été. Et Louise, oui. Je veux vous dire que notre thématique musicale aujourd'hui à l'émission, c'est les grandes voix francophones. Vous en êtes clairement une. Et on veut se faire plaisir en écoutant quelques secondes de Pourquoi chanter. Merci, Louise.
2: Salut, Louise.
1: Oui. Alphonse, à bientôt.
2: À bientôt.
1: Dans deux jours, hein?
2: Oui.
1: OK.
2: Bye.
1: Bye.

0: Non, mais quand on parle de grande voix, Louise Forestier, pourquoi chanter sur ICI Première? Merci, Alphonse Bisaillon, de nous avoir permis cette surprise et d'avoir passé cette deuxième heure d'apéro public avec nous. On reçoit vraiment plein de messages, entre autres Guillaume Bellil, Deschênes de Rimouski, qui nous dit « Quelle belle découverte cet Alphonse, grand talent, j'ai hâte d'aller découvrir le reste de ses chansons après l'émission. » Et Simon Benjamin nous a écrit « Il enseigne l'avenir et moi dans ses cours au collégial, wow. Alors qu'il parle, entre autres, de romantisme. » Alors, wow. Vous voyez, tout est dans tout, c'est ça que vous nous avez parlé de ça un peu plus tôt. Eh bien, merci Simon Benjamin et Guillaume Bellil Deschênes de nous avoir écrit. Et merci d'avoir avec nous, cher Alphonse Bisaillon. J'invite tous les gens à aller découvrir votre premier album, Tom ou la trajectoire des Perséides, et à aller vous voir sur scène. Dans quelques secondes, ce sera le bulletin de nouvelles et on vous revient tout de suite après avec Simon Boulris, Patricia Bitucci-Coudi également, qui sera en direct de Winnipeg. Je m'appelle Jocelyn Lebeau, je vous retrouve dans 7 minutes. À tout de suite.
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5: Bonsoir, ici Marc-Antoine Leblanc. Voici vos informations. L'Iran soutient que les plus récentes frappes américaines ont réduit à néant les efforts diplomatiques des derniers mois. Les hostilités entre les deux pays ont repris cette fin de semaine après une attaque iranienne contre un navire dans le détroit d'Ormuz. Téhéran a annoncé la fermeture complète du détroit, ce que conteste Washington. Selon le professeur adjoint en études internationales au Collège militaire royal de Saint-Jean, Julien Toureille, cette reprise du conflit est notamment liée au désir de l'Iran d'avoir le plein contrôle sur le passage maritime.
6: L'Iran veut affirmer sa mainmise, c'est un peu le point de départ, hein, si vous voulez, de la reprise là des hostilités au cours des derniers jours, au cours des dernières heures. Et évidemment, du côté de l'administration Trump, on n'hésite pas à avoir recours à la force armée pour maintenir une pression vive.
5: Face à cette escalade des tensions, le secrétaire général des Nations Unies, Antonio Guterres, demande aux deux pays de reprendre d'urgence les négociations. Les résultats préliminaires du référendum à Pessamit indiquent que l'entente entre le Conseil des Inuits de Pessamit et Hydro-Québec est en voie d'être refusée. Des membres de la communauté sur la Côte-Nord se sont rendus aux urnes pour se prononcer sur une entente avec la Société d'État. Le Conseil de bande a récemment négocié avec Hydro-Québec et le gouvernement qui souhaite construire un nouveau barrage hydroélectrique sur les terres ancestrales de la communauté. Selon cet accord, le Conseil de bande s'engage aussi à mettre fin à toute procédure judiciaire en lien avec les installations d'Hydro-Québec érigée sur son territoire sans son consentement. L'entente prévoit également un montant $2,5 milliards en compensation financière. Et toujours aucune arrestation n'a eu lieu après la fusillade d'hier soir à Toronto. La police est toujours à la recherche des responsables de ce drame qui a fait 2 morts et plusieurs blessés lors du festival Salsa on St. Clair. Le service de police de Toronto invite le public à lui communiquer tout renseignement supplémentaire ou séquence vidéo de la fusillade. Le directeur de la Sûreté du Québec, Marcel Savard, souligne que l'apport des téléphones cellulaires pour aider à retrouver les tireurs lors d'événements de ce genre.
7: Il y a autant de reporters, donc rapporter des choses, qu'il y a de cellulaires sur le marché, parce que les gens sont habitués à prendre des vidéos, à prendre des films. Ça fait partie des mœurs, des coutumes. Et on sait que rapidement, les gens vont prendre des vidéos, à la limite, à leur risque, avec de grands risques, mais quand même, les vidéos vont devenir très importantes parce qu'on va être capable d'identifier qui sont-ils.
5: Un autre échange de coups de feu a aussi eu lieu à Toronto peu de temps après. La police précise toutefois qu'il n'y a pas lien, il n'y a pas de lien connu entre les deux fusillades. L'équipe française de soccer est de nouveau visée par une déclaration à caractère raciste. Après les insultes de la sénatrice paraguayenne contre le joueur Kylian Mbappé, voilà maintenant que l'ancien premier ministre espagnol, Mariano Rajoy, a affirmé que la France dispose de joueurs de très haut niveau, mais d'aucun Français. Les précisions de Laurent Kramer.
8: Début juillet, c'était tout d'abord cette sénatrice paraguayenne qui s'en prend violemment à Kylian Mbappé après la défaite du Paraguay face à la France, puis les mêmes attaques racistes venues cette fois d'Argentine avec la vice-gouverneur de la province de Mendoza. L'élu a depuis été déclaré persona non grata par l'ambassadeur de France dans son pays, donc en Argentine. Aujourd'hui, c'est la tribune de l'ancien premier ministre espagnol qui déclenche un tollé de réactions, une haine méthodique et banalisée de la France, a tensé la ministre des Outre-mer Naïma Moutchou, rejoint par Aurore Berger. À gauche, de nombreuses voix s'élèvent pour dénoncer un racisme crasseux, venu non pas du stade, mais des politiques eux-mêmes, souligne Fabien Roussel au Parti communiste français.
9: Donc le fait qu'aujourd'hui ce soit prononcé par des responsables politiques de premier plan, c'est extrêmement grave. Et ça montre qu'il y a une forme de dérive. Les propos de la sénatrice du Paraguay ou de l'ancien premier ministre espagnol, ça nous dégoûte. C'est d'une violence pure et c'est fait pour affaiblir notre équipe. C'est fait pour déstabiliser la France. C'est pour ça qu'on a besoin d'avoir une réaction unanime pour être solidaire de notre équipe de France et leur dire qu'elle est belle et qu'on s'y retrouve. Ils devraient être sanctionnés, au moins par la FIFA, au moins par des instances internationales pour les interdire de stade.
8: La Fédération française de football a lancé des poursuites contre la sénatrice paraguayenne. Les réactions politiques cet après-midi poussaient à engager le même type de poursuite contre l'ancien premier ministre espagnol.
5: C'était Laurent Kramer. Le Parlement israélien a annoncé la tenue d'élections le 27 octobre prochain. Ce scrutin sera le premier depuis le début de la guerre dans la bande de Gaza déclenchée à l'automne 2023. Le premier ministre israélien Benjamin Netanyahou a déjà annoncé son intention de se représenter. Les plus récents sondages montrent toutefois qu'une majorité des Israéliens souhaite son départ. Il s'agira d'élections décisives pour le premier ministre qui est empêtré dans un procès pour corruption depuis plusieurs années. Il est accusé d'avoir accepté des pots de vin et tenté de négocier une couverture plus favorable auprès de deux médias israéliens. Et en terminant, le bilan du feu de forêt qui s'est déclenché jeudi dans le sud de l'Espagne s'alourdit à 13 morts. 10 autres personnes manquent toujours à l'appel. Les autorités affirment que le feu qui a brûlé quelques 7 000 hectares

hectares est maintenant stabilisée. Mais même si la situation s'améliore, des centaines de sinistrés ne peuvent toujours pas rentrer chez eux. Le premier ministre espagnol, Pedro Sanchez, doit d'ailleurs se rendre demain dans la région frappée par l'incendie. Les autorités espagnoles indiquent qu'un poteau électrique tombé au sol serait à l'origine de l'incendie. Voilà, c'était votre bulletin d'information. Passez une excellente soirée à notre antenne.

0: Rebonsoir tout le monde, ici Jocelyn Lebeau et c'est parti pour cette troisième heure d'apéro public du dimanche en direct sur Ici Première. Évidemment, cette émission, on l'a fait pour vous qui nous écoutez partout au pays et ça nous fait sincèrement plaisir de vous savoir là. Entre autres, on a reçu un message d'une gang qui nous écoute au chalet au lac Notre-Dame dans les Laurentides. Ils ont particulièrement apprécié le moment qu'on a eu avec François Pérusse en première heure. Si jamais vous avez manqué ça, il a été tellement généreux. Je vous invite à aller en rattrapage sur l'application Radio-Canada Audio. Vous sélectionnez l'émission Apéro Public et vous pourrez évidemment réécouter ce moment de radio absolument formidable avec François Pérusse. Dans quelques minutes, on va s'entretenir avec Patricia Bitu-Chicoudi, qui est directrice générale du Centre culturel franco-manitobain. Elle va nous suggérer plein d'activités incontournables à faire à Winnipeg et au Manitoba en général durant la saison estivale. Et on va continuer de mettre en lumière la musique liée à notre thématique musicale en ce dimanche 12 juillet, c'est-à-dire vos chansons préférées interprétées par les plus grandes voix francophones. Vous commencez à le savoir, hein? À Apéro Public, on fait entendre vos demandes spéciales. Ça veut dire que si vous avez une chanson que vous aimeriez entendre d'ici 19h en lien avec notre thématique, vous pouvez nous l'écrire, le titre, l'artiste et pourquoi vous l'aimez dès maintenant via la bulle de conversation. Et un qui aime... Que dis-je? Qui capote sur ces grandes voix de la chanson francophone? C'est mon meilleur ami dans la vraie vie et a accepté de passer toute cette troisième heure avec nous. Salut Simon Boulris.
1: Bonjour Chastain Lebeau.
0: Simon, t'es auteur, comédien, metteur en scène, gars capable de faire la split, grand amateur de jeux, nouveau docteur honoris causa de l'Université du Québec à Montréal et surtout... immense fan de ces grandes voix qui nous donnent des frissons quand elles poussent la note. Tu les appelles les maxi-chanteuses.
1: Oui, en fait, c'est un terme que j'ai découvert de Benoît Jodoin dans son essai sur l'amitié queer. Et il y avait tout un passage que je trouvais magnifique sur ces grandes voix qui nous transportent souvent quand on est adolescent. Mm-hmm. Surtout les ados queer souvent vont vivre par procuration ces excès-là. C'est des femmes souvent qui crient très très fort leur désespérance, leur amour, leur joie. Et cet éclat-là, je pense qu'on s'identifie beaucoup. C'est comme une permission. On vit quelque chose par procuration. Puis moi, je l'ai fait vraiment beaucoup dans mon adolescence. J'aime dire que j'avais une sainte trinité de chanteuses.
0: Ah oui, quelles étaient ces trois chanteuses?
1: Alors, j'en avais quatre, parce que je trichais.
0: Vous avez la trinité lousse.
1: Voilà, j'invitais d'autres personnes, mais évidemment, la base, on parle beaucoup de la trinité, c'est Maria, Whitney, Céline, et je greffais Lara Fabian dans ce trio-là. Donc, c'était quatuor vocal qui m'émerveillait, et qui m'émerveille encore, Jocelyn.
0: Ben ça, je peux confirmer à tous les auditeurs, à toutes les auditrices. Tout le monde le sait, t'es l'homme aux mille et un projets d'écriture, des livres pour toutes les générations, des pièces de théâtre, de la télé. Mais là, attention, on a un scoop pour vous. Revirement de situation inattendue. Autant tu aimes l'écriture, Simon Boulris, si tu avais pu, c'est pas le métier que tu aurais choisi.
1: Ben, j'aurais voulu chanter. Oh, surprise! J'aurais voulu chanter. Mais le problème, c'est que je chante très mal.
0: Ça, c'est vrai.
1: Tu peux confirmer. On peut se tutoyer.
0: Écoute, entre meilleurs amis à l'apéro,
1: je
0: on peut se tutoyer.
1: On a le droit de se tutoyer. Alors, tu le sais, t'es conscient que je m'offre certaines notes, mais j'y mets beaucoup de cœur. Et j'ai chanté justement dans un chœur à la chorale pendant plusieurs années. Et j'aspirais tellement à atteindre pleinement les notes, à avoir une voix mélodieuse. Mais qu'est-ce que tu veux? J'ai une voix nasillarde. Donc, je considère que la chanson, rapidement, ça peut être bouleversant. T'ouvres la bouche, puis il y a du miel qui peut en sortir.
0: Oui.
1: Moi, ça me demande beaucoup de travail avant d'être émouvant.
0: C'est peut-être pas du miel qui sort.
1: Non, c'est pas du miel.
0: Mais le plaisir de chanter, ça, peu importe si on a une voix qui mérite un métier ou pas, il faut quand même se laisser aller parce que le plaisir de la voix qui sort avec du miel...
1: J'ai une formule, je dis je pogne pas la note, mais je pogne la joie.
0: Ah, que
1: c'est
0: beau.
1: Et ça me représente bien.

0: La chanson « La deuxième voix » de Ginette Renaud, qui a été écrite par Didier Barbelivien, hein, un auteur à succès, et qu'on retrouve sur son album « Ne m'en veux pas », paru en 1988. Vous écoutez Apéro Public, en direct sur Ici Première. Peut-être que vous êtes sur la route présentement, peut-être que vous êtes sur le bord de la piscine en train de nous écouter, peut-être que vous êtes en train de préparer le souper. Et dans tous les cas, eh ben, on est content de vous savoir là, et on est content à deux, parce qu'il y a Simon Boulris qui est à côté de moi.
1: Ah, je suis pas parti.
0: Non, eh ben, j'espère bien. 12 juillet, ton meilleur souvenir d'été à vie, ça serait lequel?
1: C'est un souvenir qui est un peu flou, mais qui est très, très important dans ma vie. C'est un souvenir vaporeux. C'est autour 1990, donc j'avais 8 ans. En juillet, si ma mémoire est bonne, en 90, il y a Jerry Boulet qui est décédé.
0: Oui.
1: Et mes parents adoraient l'album Rendez-vous doux. Donc, le souvenir dans la temporalité, c'est cet album-là qui jouait en boucle sur le deck. On avait un deck derrière la maison et il y avait la fameuse piscine hors terre, hein, enfant des années 80-90.
0: Évidemment.
1: Donc, piscine hors terre et pneumatique, Swimade, tout ça.
0: Les flotteurs.
1: J'aime aussi beaucoup l'image du bol à fruits qui était rempli de chips, des chips barbecue.
0: Oui.
1: Alors les chips barbecue molles, tu sais, un peu mouillés parce qu'on sort de la piscine, sont toutes un peu trempes.
0: Oh, ça goûte un peu le chlore.
1: Ça goûte un peu le chlore. J'aime ça. C'est un souvenir vraiment délicieux. Je me rappelle aussi l'espèce de mélancolie de mes parents de savoir que leur chanteur qu'ils aiment tant est décédé. Tout ça mélangé, la visite aussi. Comme on avait une piscine hors terre, il y avait beaucoup de familles qui venaient. Mais le souvenir qui est le plus prégnant, c'est que
0: je me
1: sortais un peu de cette collégialité-là. Je me rappelle que je me baignais un peu, mais le moment que j'aimais le plus, et c'est vraiment étrange probablement, mais j'ai jamais tant aimé

0: et le soleil. Alors, ce que j'aimais, c'était entendre ma famille avoir du plaisir et moi être en retrait. Donc, parfois, je me réfugiais dans la maison et j'ouvrais les fenêtres et j'écoutais le plaisir, mais dans une solitude choisie. Puis, il y a un philosophe qui parle d'un isolement chaleureux. Et je pense que j'incarne beaucoup ça. J'ai été très, très tôt un enfant qui était bien dans un isolement chaleureux, en sachant très bien qu'il y avait de la vie autour de lui, mais qui choisissait délibérément de s'en tenir loin.
1: Oui.
0: C'est comme si, à tout moment, si la solitude est trop pesante, je peux sortir, me baigner, mettre de la crème solaire, puis être sous le soleil.
1: Oui, la famille est pas loin.
0: La famille est pas loin. Donc, je me sentais aimée, mais, et je sentais aussi qu'on respectait ma petite créativité d'enfant. J'allais dessiner, j'allais chanter, j'allais danser dans ma chambre pendant que tout le monde avait du fun ensemble.
1: Et t'es pas le seul à aimer Jerry Boulet, toi et ta famille, Simon. Et il est toujours vivant dans nos esprits grâce à sa musique. Je veux saluer Stéphanie et Johanna du quartier Rosemont à Montréal qui veulent entendre du Jerry Boulet. Eh bien, juste pour vous, quelques secondes quand même de Toujours vivant. 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

0: La voix inoubliable de Jerry Boulet qui chante toujours vivant. Simon, j'en profite pour dire à tout le monde que dimanche prochain, j'y crois presque pas, on va recevoir à l'apéro public quelqu'un qui a très bien connu Jerry Boulet. Green Leboeuf va être là,
1: ça, c'est une grande voix.
0: Il va chanter en direct 3 pièces. Je sais lesquelles. Je vous garde la surprise, mais je vous le dis, vous voulez pas manquer ça.
1: Mais Blue chante plus, passe plus dans la porte.
0: Je vous le dis, il va la faire.
1: Okay.
0: Dimanche prochain, 19 juillet, vous voulez entendre ça à apéro public, c'est certain. Simon, tu faisais référence que quand tu étais enfant, tu passais beaucoup de temps dans ta chambre. Et c'est là que tu as écouté, entre autres, beaucoup de musique. Tu parlais de ta trinité qui était 4, finalement. Il y avait beaucoup de voix anglophones. Whitney Houston, Mariah Carey. Et connaissant ton niveau d'anglais, tu comprenais pas les paroles, finalement.
1: Non, je comprenais pas trop les paroles. Je chantais approximativement des
0: paroles. Mais t'aimais l'interprétation.
1: Mais moi, je pense que, pour les mêmes raisons, on parlait de Ginette Reno tout à l'heure, j'ai vu dernièrement des critiques de chants américains ne pas comprendre le français et écouter Céline chanter avec Ginette Reno sur les plaines d'Abraham et être bouleversée par l'arrivée de Ginette. La musique, ça nous fait ça.
0: Oui.
1: Yvan Boivin, là, il chante dans une langue autochtone que je ne comprends pas, puis ça me bouleverse tout de même. Donc, moi, ça traverse la langue, c'est pas important, je comprends sans comprendre.
0: Oui, absolument. Et c'est le pouvoir de la musique, d'ailleurs. Mais dans les grandes voix francophones, parce qu'il pourrait avoir comme une autre trinité à côté, il y a notamment Diane Dufresne. Pourquoi ton cœur bat autant pour elle?
1: Pour moi, c'est la permission. Diane Dufresne, elle incarnait la liberté la plus totale et aussi une théâtralité. Je parlais tout à l'heure là, des artistes qui m'ont permis de vivre des trucs par procuration.
0: Ouais.
1: Je l'ai découverte un peu plus tardivement. Moi, c'est plus vers la fin de mon secondaire et j'ai été éblouie par tout ce que j'avais manqué. Mais ce qui est formidable avec la musique, c'est qu'il n'est jamais trop tard pour la rattraper.
0: On peut se rattraper.
1: Et pour moi, c'est comme si je l'ai vécu a posteriori. Je me suis dit, mon Dieu, mais quelle liberté totale. Et vocalement, c'est vraiment impressionnant ce qu'elle pouvait faire. Pour moi, c'est comme visuellement, il y avait des trucs à la Lady Gaga.
0: Oui.
1: Et vocalement, pour moi, c'est la permission, la folie, quelque chose de jouissif.
0: Ben, on se fait plaisir. Rock pour un gars de bicycle.

0: Ian Dufresne, Rock pour un gars de Bessic. C'est sorti sur un 45 tours en 1973. Chanson écrite par Luc Plamondon sur une musique de François Cousineau. Simon, incontournable, tu l'as glissé il y a quelques secondes à peine. Céline Dion, évidemment, tu l'aimes beaucoup.
1: Ah, tu veux te dire comment je l'aime?
0: Pourquoi?
1: Oh, Céline, ben écoute, j'ai l'impression que Céline a jalonné ma vie. Tu sais, c'est vraiment un marqueur de temps. Tu sais, ses albums, il y a eu beaucoup d'albums à des moments, j'ai envie de dire des moments cruciaux dans ma vie, beaucoup à l'adolescence. Et j'ai l'impression que c'est des bulles. C'est des bulles de douceur. J'ai l'impression que parfois, il y avait une intimité entre nous deux.
0: Comme si vous vous connaissiez.
1: Oui, j'ai quand même l'impression qu'on se connaît. Je sais qu'elle me connaît absolument pas, mais j'ai comme... Je sens cette connexion-là. J'avais l'impression qu'il y a des chansons qu'elle ne chantait que pour moi. Entre autres, la chanson « J'attendais ». C'était pour moi, cette chanson-là. Évidemment, je partage ce sentiment-là avec beaucoup de gens, mais c'est quand même fou, une voix qui réussit à créer une intimité comme ça, se dire « Je fais des prouesses juste pour toi ».
0: Ouais, ben il y a plein d'auditeurs, plein d'auditrices qui nomment évidemment Céline Dion quand on parle des grandes voix francophones. On a reçu un message sur notre boîte vocale.
2: Bonjour, d'abord bon anniversaire, cher Jocelyn, que du beau et du bon à venir. Je suis Marie-France, j'habite à Granby. Alors, lorsque je marchais le chemin de Compostelle, il m'arrivait d'écouter une chanson de Céline Dion, « J'irai où tu iras ». Alors, une musique entraînante dont j'avais besoin pour me donner l'énergie pour terminer les 2 à 3 derniers kilomètres qui sont souvent les plus pénibles avant d'arriver à mon gîte. Merci pour cette émission Apéro Public, une émission joyeuse. Bonne fin de journée.

0: J'irai où tu iras, Céline Dion et Jean-Jacques Goldman dans votre apéro public du dimanche. C'est bien sûr sur l'album 2, paru en 1995. On est toujours avec mon meilleur ami, Simon Boulris, qui passe toute cette troisième heure avec nous. Simon, est-ce que tu es déjà allé à Winnipeg?
1: Oui, j'ai fait une tournée de théâtre jeunesse, puis j'en conserve un beau souvenir.
0: Ah, ben si vous avez envie d'aller visiter le Manitoba au cours des prochaines semaines, comme Simon, lors de sa tournée de théâtre, écoutez bien ce qui s'en vient. Depuis un an, elle est la directrice générale du Centre culturel franco-manitobain et elle est au bout du fil. Bonsoir, Patricia Bitucci-Coudi.
2: Ah, le plaisir, Jocelyn. Bonjour tout le monde.
1: Bonjour.
0: Vous avez animé la matinale au Manitoba pendant des années sur ICI Première. Est-ce que la radio vous manque parfois, Patricia?
2: Ben, c'est pour ça que je dis oui quand on m'appelle comme ça. Je reçois beaucoup de fil, un courriel. Alors oui, ça me manque. Le contact avec les gens me manque. Par contre, pas les réveils super matinaux. Ils dorment très bien, je suis contente de ça.
0: Évidemment, je parle au passé parce que vous êtes maintenant directrice générale du Centre culturel franco-manitobain. Qu'est-ce que c'est le CCFM pour les gens qui connaissent pas?
2: Oh mon Dieu, le Centre culturel franco-manitobain, c'est une agence de la couronne manitobaine. Donc, on est un peu comme un bras, si on veut, du gouvernement provincial. Donc, on a un statut assez particulier qui est enraciné dans une loi. Donc, on a été fondé sur une loi depuis maintenant plus de 52 ans. Et grosso modo, notre mandat, c'est vraiment de faire la promotion de la culture, des arts en français ici au Manitoba, tout en gérant un bâtiment dont la province est propriétaire. Donc, on a toutes sortes de programmations culturelles qui sont offertes ici. On reçoit des artistes en tournée pour de l'humour. On présente des spectacles musicaux. On a une école de danse. On a une ligue d'improvisation aussi. Bref, une panoplie d'activités qu'on offre là pour les francophones au Manitoba. Et notre mandat, il est provincial. Alors, on a un grand territoire à couvrir, disons, pour le secteur culturel et artistique ici chez nous en français.
0: Et bravo et merci de faire ça, Patricia. Et en ce dimanche 12 juillet, on vous a invité pour que vous soyez notre guide de voyage au Manitoba.
2: Oui.
0: Et pour commencer, vous nous suggérez d'aller faire un tour à 80 km au nord de Winnipeg.
2: Oui, alors dans la ville de Gimli. Gimli, c'est vraiment un des très beaux endroits à visiter quand vous passez par le Manitoba. Donc, ça se trouve sur les berges du lac Manitoba avec une super belle plage, mais aussi plein de petites boutiques, des restaurants. C'est vraiment très, un peu comme station balnéaire, mais avec une histoire aussi qui est très unique et qui est enracinée dans la présence historique des Vikings qui sont venus d'Islande. Oui, il y a d'ailleurs un musée du patrimoine de la Nouvelle-Islande que vous pouvez visiter quand vous êtes sur place. Vous pouvez y voir des artefacts, vous pouvez enfiler des vêtements de vikings et découvrir toutes sortes de produits finalement qui mettent de l'avant cet héritage. Et durant l'été, au mois de juillet, donc à la fin du mois de juillet, donc du 31 juillet cette année au 3 août, il va y avoir même un festival, c'est le festival islandais du Manitoba, qu'on appelle, et accrochez-vous, c'est un nom qui est un peu compliqué à dire.
0: On écoute bien.
2: L'Islandigadagarin. Et c'est le festival qui célèbre donc le patrimoine islandais de la ville de Gimli. Et vous pouvez donc y voir des spectacles musicaux, mais aussi des combats vikings d'époque, là, pour vous mettre vraiment dans l'ambiance. Et il s'agit d'un des plus vieux festivals multiculturels à être en exercice, là, sans interruption en Amérique du Nord. Le premier festival islandais a été célébré en 1890, donc ici à Winnipeg, mais depuis 1932, le festival a lieu à Gimli, et c'est vraiment un incontournable, là, pour ceux qui sont fan justement de cette époque-là.
0: Ben, Simon est déjà en train de préparer son costume de viking, là, je le sens.
2: Ben justement, Simon, si jamais vous voulez venir faire un tour ici, là, sachez, fait intéressant, que 31 000 Canadiens d'origine islandaise vivent ici au Manitoba, ce qui en fait d'ailleurs la plus forte concentration d'Islandais dans le monde qui vivent à l'extérieur de l'Islande. Et ils se trouvent ici chez nous au Manitoba. Donc c'est assez fantastique et je vous invite vraiment à découvrir ça. C'est tout à fait unique. On a l'impression d'être dans une petite bulle historique un peu random en plein cœur du Manitoba.
0: On aime assurément et salutations à tous les Islandais, Islandaises à l'écoute. Après ça, vous nous suggérez, Patricia, d'aller découvrir une région dont je n'avais jamais entendu parler auparavant, Steep Rock.
2: Oui, alors Steep Rock, c'est vraiment, comme on dit, un peu comme un lieu, pas caché, mais en tout cas, il faut savoir que ça existe, en fait. Et pour ceux qui, par exemple, voient l'été arriver, n'ont pas encore fait de plan de voyage, ça vous coûtera moins cher que d'aller en Grèce. Vous pouvez juste traverser le pays, vous rendre ici au Manitoba et découvrir Steep Rock, qui est vraiment, si on veut, là, un endroit où vous allez vraiment être pris par surprise, en fait, parce que la région, elle est reconnue pour ses falaises super incroyables, qui s'est formée, en fait, sur une espèce d'ancienne clairière, si on veut, de formation géologique. Et on peut y retrouver notamment de l'eau cristalline bleue. Ah. On a presque l'impression d'être quelque part en Méditerranée. On se trouve à quelques kilomètres encore au nord de Winnipeg, là, du côté du lac Manitoba. C'est un des grands lacs là, ici dans la province. Et vraiment, on a l'impression d'être complètement dépaysé dans une province où on a souvent l'impression que c'est plat et qu'on peut voir la Saskatchewan en levant les yeux à l'horizon.
3: Grâce aux prairies.
2: Voilà, exactement. Et là, on tombe sur un paysage complètement différent avec justement des falaises. Pour donner une image, vous connaissez le rocher percé, ça donne un peu cet effet-là quand vous arrivez sur place. C'est vraiment incroyable.
0: Patricia, on va voir Steep Rock assurément. Et là, je vous amène vers un autre incontournable. C'est assurément Saint-Boniface, hein, le quartier francophone de Winnipeg.
1: Gabriel Roy.
2: Et c'est d'ailleurs d'ici que je vous parle en ce moment, en pleine canicule. Juste pour vous donner, je suis réfugiée dans mon bureau parce que c'était insupportable. À l'extérieur, il fait 35 degrés au thermomètre, mais 47 en termes de ressenti aujourd'hui. À Saint-Boniface. Il fait vraiment, vraiment chaud. Mais bon, très, très beau quartier que j'aime d'amour. Si vous voulez vraiment découvrir la francophonie manitobaine, c'est ici que ça se passe. Quand vous arrivez, vous avez plusieurs endroits que vous pouvez découvrir. Il y a notamment la cathédrale de Saint-Boniface où vous pouvez retrouver un cimetière où il y a la tombe de Louis Riel. Pour ceux qui connaissent Louis Riel, c'est le chef du peuple métis qui est reconnu comme étant le premier ministre du Manitoba. Et à travers Saint-Boniface, vous allez aussi pouvoir visiter la maison Gabriel Roy pour découvrir l'univers de cette célèbre autrice canadienne. Il y a d'ailleurs une belle exposition qui est en montre en ce moment qui est consacrée justement à Gabriel Roy. Il y avait une série télé que vous avez pu voir sur Tout.tv.
0: Oui, le monde de Gabriel Roy.
2: Exactement. Et donc, il y a eu comme un jumelage entre les deux, entre la maison Gabriel Roy et les productions Rivard pour proposer cette exposition qui vous emmène vraiment dans l'univers de Gabriel Roy à travers justement cette série télévisée. C'est vraiment génial. Et puis, il y a le musée de Saint-Boniface. Et puis, nous, au centre culturel franco-manitobain, on a un bar culturel où il y a d'ailleurs un petit festival qui se passe en ce moment avec de la musique, de la bonne bouffe. Puis, on met de l'avant nos artistes francophones du Manitoba.
0: C'est génial. Ben, on va à Saint-Boniface et parlant d'artistes francophones du Manitoba, écoutons un peu de Kelly Bado.

0: C'est bien, bien bon ça. Jamais oublié, Kelly Bado s'est tiré de son plus récent album Belles Armes, paru en 2025. Patricia Bitucci-Coudi, vous nous dites que Kelly Bado, c'est pas mal elle qu'on doit écouter l'été, là.
1: Oui, elle est vraiment géniale. C'est vraiment une de nos artistes là. Parmi les, il y en a plusieurs là, des choyés, mais elle, elle est aussi, elle nous rend vraiment très très fiers. Originaire de la Côte d'Ivoire, ça fait maintenant quelques années qu'elle roule sa bosse. Puis comme vous avez pu le voir peut-être en faisant un peu de recherche, puis si vous la découvrez, c'est vraiment une artiste que je dirais qu'on mettrait dans la catégorie de musique du monde, même si j'aime pas cette expression, la musique du monde là, mais justement c'est que c'est une artiste qui allie vraiment ses influences manitobaines, franco-manitobaines, avec des influences africaines aussi de la Côte d'Ivoire, et ça donne vraiment quelque chose de vraiment génial. Regardez-la, c'est une artiste vraiment là qui vaut le détour, puis qui d'ailleurs commence tranquillement à se faire une petite renommée même au niveau international.
0: Oui, Kelly Bado à surveiller assurément. Il nous reste 1 minute 30 ensemble, Patricia.
1: Je veux qu'on... Chose à vous dire.
0: Mais je le sais, mais si on aime les activités plus étonnantes, faut que vous nous parliez de Saint-Pierre-Joly, parce qu'il y a un concours de saut de grenouilles.
1: Oui, les folies grenouilles. Alors ça, c'est vraiment toujours un peu l'événement, comment je peux dire, que je garde dans ma manche là, un peu surprenante. C'est un événement qui existe depuis de nombreuses années maintenant. En fait, ça avait été créé ce festival-là lors de la visite, en fait, de la

0: de la reine Elisabeth. À l'époque, elle était pour la première fois qu'elle est venue au Manitoba, c'était en 1970.
1: Ah oui.
0: C'était l'année du centenaire du Manitoba. Et donc, il y a un groupe de résidents de Saint-Pierre qui ont décidé de créer un événement autour, justement, de la venue de la reine Elisabeth et de célébrer aussi le patrimoine historique francophone de la ville de Saint-Pierre-Joly. Et donc, ils ont lancé ce festival depuis cette année-là. Et dans ce festival, étant donné que la région regorge de grenouilles, les grenouilles zébrées particulièrement, ils ont décidé de joindre à cet événement-là, justement, un concours de saut de grenouilles. Ça fait des années que ça a lieu et ça attire tout plein de gens chaque année. On parle de 2000 personnes qui prennent part aux célébrations chaque année en moyenne. Et juste pour vous donner une idée, là, le gagnant des premiers championnats, c'était un certain Albert Dridger, préfet de la municipalité de Hanover où se trouve le village de Saint-Pierre-Joly. Et sa grenouille, qu'il avait appelée à l'époque Georges, avait sauté la très respectable distance de 7 pieds et 1,25.
1: Mais voyons donc, 7 pieds de hauteur, c'est immense.
0: Ouais, mais alors, il y a eu un peu de controverse autour de ce concours, mais ça se maintient encore, parce qu'il faut faire peur à la grenouille pour qu'elle puisse sauter loin. Donc,
1: ah, oui.
0: Vous pouvez imaginer. Mais soyez rassurés, on les prend, puis à la fin, on les remet dans leur état naturel. Mais c'est un événement qui attire non seulement les adultes, mais beaucoup d'enfants aussi, alors très, très chouette.
1: Ah, les folies grenouilles du 6 au 9 août dans le village francophone de Saint-Pierre-Joly. Il y aurait tellement d'autres choses à faire au Manitoba. Alors, on va vous appeler au centre francophone, au centre culturel franco-manitobain, et puis vous pourrez me donner plus de détails. Patricia Bitu-Chikoudi, c'est vraiment toujours un plaisir de faire de la radio avec vous. Je rappelle que vous avez animé la matinale d'ici première au Manitoba pendant des années, et vous êtes maintenant directrice générale du centre culturel franco-manitobain. Grâce à vos précieux conseils, on est bien outillés pour aller visiter le Manitoba durant la saison estivale. Merci à vous.
0: Merci beaucoup pour l'invitation puis pour l'occasion de mettre justement un peu la ville de Winnipeg et le Manitoba sur la map. Et quand vous passez par ici, s'il vous plaît, arrêtez-vous au CCSM. Ça va nous faire plaisir de vous recevoir.
1: On va aller vous voir, Patricia, c'est promis. Bonne suite de dimanche à vous.
0: Merci,
1: bye-bye. Essayez de vous tenir à l'ombre là, s'il fait 43, 47 ressentis. Là, c'est important.
0: On boit de l'eau.
1: Très important. On enchaîne avec une demande spéciale. C'est Maryse Duquette qui nous a envoyé ce message. J'aimerais entendre « Tu trouves la paix » de René Claude, car cette chanson me fait du bien. Merci, et c'est une des plus belles voix de la francophonie. Et il y a également Simon de Farnham qui voulait également entendre René Claude. Pour vous et pour tous les gens au pays, la voici.

0: Pareil, pareil, l'élégance de la voix de René Claude. Tu trouveras la paix sur Ici Première. Et ce que vous entendiez derrière, à la fin, c'est la voix de Simon Bloris.
1: Même
0: élégance. Simon, peut-être que vous êtes mieux d'écrire. Et d'ailleurs, on connaît tes nombreux projets télé. Au cours des dernières années, il y a eu 6 degrés, Chouchou, J'ai localisé l'amour, la récente M'infiltrer dans ta vie, qu'on peut rattraper sur TV5+. Il y aura en novembre la nouveauté Je te tiens sur la plateforme Crave. Et ces jours-ci, on tourne une autre nouvelle série que tu co-signes avec Stéphanie Lapointe et Yannick Etier. Ça s'intitule Mustang. On pourra la découvrir sur Crave également. En 2027, et il y a un lien à faire avec la musique parce que c'est une fiction dans l'univers du country.
1: Totalement. Alors, comédie noire où on suit une famille de chanteurs de country. Donc, on a Marie-Thérèse Fortin qui est la matriarche. Elle joue Mireille. Et Luc Picard incarne son mari, Marcel.
0: Quel duo quand même.
1: Très, très beau duo. Donc, ils vont chanter des chansons qu'on a écrites d'ailleurs, Yannick, Stéphanie et moi.
0: Vous avez composé des chansons.
1: On a écrit des paroles et Pilou s'occupe de la musique et ça sonne vraiment bien. Là, ces temps-ci, on me pogne au moment où je me sens le plus parolier de ma vie. Je pense que mon amoureux est tanné que je me trouve bon là, mais je me trouve quand même pas si malhabile en écriture de chansons.
0: Je suis certain que t'es très bon.
1: C'est bien gentil. Et donc il y a aussi les 3 enfants, donc toute cette famille là, ils se mettent à chanter, puis ils assassinent des gens. Ben en fait c'est ça, c'est une comédie très très noire et moi j'incarne le maire de cette ville qui s'appelle Nord-Forêt, une ville inventée, pas très loin, on tourne pas très loin de Québec. Donc je pars demain, je vais avoir mes premières scènes cette semaine.
0: On peut pas être plus d'actualité, tu tournes demain ou en tout cas dans les prochaines heures.
1: Je pars demain pour tourner, voilà.
0: Incroyable, on a très hâte de voir ça, la série Mustang. Si vous venez de syntoniser Ici Première, je vous annonce que notre thématique musicale aujourd'hui, c'est vos meilleures chansons en français, popularisé par les grandes voix francophones. Et on peut pas ne pas parler de Lara Fabian avec Simon Bouloris. Tu l'adores. Pourquoi?
1: Ben, Lara Fabian, c'est... Je parlais tout à l'heure de Céline, comment j'avais un contact avec elle, mais le contact avec Lara, il était réel. J'étais dans le fan club de Lara et je l'ai rencontrée à quelques reprises.
0: C'est pas vrai.
1: Et même ma première fois à Montréal, c'était un concours que j'avais remporté pour interviewer Lara. Lara me faisait rêver parce que, bon, premièrement, j'adorais sa voix. J'adore toujours, sa voix est exceptionnelle.
0: Ben oui.
1: Elle composait ses chansons, elle les écrivait et j'aimais profondément sa démarche. J'aimais le rapport. J'aimais l'élégance. On parlait de René Claude qui avait beaucoup d'élégance.
0: Oui.
1: J'ai toujours trouvé que Lara avait une grande éloquence. Et donc, en entrevue, elle me passionnait. Et donc, j'ai eu ce contact-là avec elle. J'ai collectionné absolument tout de Lara et je l'ai retrouvée. Elle m'a même déjà invitée chez elle.
0: T'es déjà allée chez Lara Fabian?
1: Je suis allée chez Lara quand elle habitait à Westmount. Elle habitait à 20 minutes de marche de chez moi. J'ai capoté. Alors, là, maintenant, c'est en Italie. C'est un peu trop loin pour moi. Mais Lara, tu m'invites quand tu veux, ma belle. Ça me ferait plaisir.
0: Une question de se mettre en joie. On y va avec quelques secondes de Lara Fabian qui nous chante « Saisir le jour ».

0: saisir le jour, Lara Fabian. Et ici, c'est important de noter que Simon, t'as déjà chanté ça en direct de l'univers.
1: Oui.
0: Pour Jean-Sébastien Girard.
1: Je m'excuse publiquement, Jean-Sébastien Girard. J'ai massacré saisir le jour. C'était pas dans ma tonalité. Mais, Jocelyn, je te rappelle, j'ai pogné la joie.
0: Oui, ça, je suis convaincu.
1: Je pense que j'étais sur le plateau le plus excité.
0: Et d'ailleurs, on pourra en reparler avec Jean-Sébastien, qui sera notre invité en première heure dimanche prochain de 16h à 17h à Apéro Public, 19 juillet. Simon, à part écouter Lara Fabian, l'été, t'aimes jouer à des jeux.
1: Ah, moi, je suis un être ludique. C'est ce qui me définit le plus. Je suis comme un enfant qui est à l'affût de tout ce qui pourrait le faire rire. Je suis tout le temps en train de, oh, ça pourrait être drôle, ça va être le fun. Et donc, jouer à des jeux, c'est ce qui m'emballe le plus. Et c'est comme s'il y avait une autre personnalité en moi, un peu plus violente.
0: Disons compétitive.
1: Je suis un peu compétitif. Dans la vie, je suis pas compétitif du
0: tout.
1: Pas du tout. Vraiment pas. À part quand on joue à des jeux, c'est tellement sérieux. Si on joue à la boulette ensemble et que tu ne déboulettes pas bien le papier rapidement, ça se peut que je t'injurie devant tout le monde.
0: En fait, tu dis même que tu pourrais jouer à Silence on joue, l'émission animée par Patrice Lécuyer, tous les jours de ta vie et te sentir épanoui. Oui, comblé.
1: Complètement. Puis je sais que ça peut étonner parce que je me décris comme un créateur, mais pour moi, c'est de la création, d'être en état de jeu.
0: Oui.
1: C'est de la création. Donc, jouer à Silence on joue à plein temps, j'accepte.
0: Ben, on va jouer à un jeu. Il faut essayer de deviner la prochaine demande spéciale qu'on va écouter. On pourrait qualifier la prochaine chanteuse de reine du disco français.
1: Français?
0: Oui, une idée.
1: Clara Luciani?
0: Oh mon Dieu, vous êtes trop bon. Ça n'a pas de sens, j'avais pas le temps de donner d'autres indices.
1: Ben, dites-moi les autres.
0: Ben, sa dernière présence à Montréal remonte au Franco de en 2025.
1: Clara Luciani.
0: Oui, elle a une grande histoire d'amour avec le Québec. Et en plus de ça, on a une demande spéciale qui va dans le même sens. C'est Steve Gagnon, lui,
1: oui,
0: qu'on connaît très bien, comédien, metteur en scène, auteur. Il dit « Bonjour, j'attends dans la queue infinie d'une crèmerie de l'île d'Orléans. J'aimerais beaucoup entendre Clara Luciani. » Eh ben, Steve Gagnon, on vous entend. Voici Respire encore.
1: Bon choix.

0: Respire encore. Clara Luciani sur ICI Première. Simon Boulris est avec nous. On reçoit plein de messages, notamment Marc-Antoine Moserol. Dit salutations à Simon, un ancien collègue d'improvisation.
1: Ben oui.
0: Il y a Luce qui est en vacances à Saint-Jean-de-Terre-Neuve. Vous égayez mes dimanches en vacances. Ben, on est là pour ça, Luce. Merci de nous écouter. Et Claire Brisson nous a écrit « Bonne émission, je trippe ». Eh ben ça fait plaisir parce qu'on travaille fort pour vous créer la meilleure émission possible. Simon Boulris, toi, tu trippes à être porte-parole du Festival du livre Jeunesse de Montréal qui va se dérouler le 9 août prochain.
2: Oui, c'est toujours à la Chine, le parc Noël Spinelli. C'est la 7e édition. Pouvez-vous croire? Bon, je l'ai dit avec un S, mais édition. très heureux d'être avec eux encore une fois cette année parce que c'est un événement qui est très fédérateur. On célèbre le livre, la lecture, mais aussi on l'envisage de plein de façons. Il y a des lectures, évidemment. Il y a des auteurs, des autrices dans l'allée des exposants. Il y a aussi des artistes qui viennent performer. Mmh. Il y a du cirque. Chaque année, il y a plein d'activités. Il y a même du bricolage pour ceux qui sont un petit peu moins de grands lecteurs. Donc, on célèbre le livre.
0: Et l'été, c'est parfait pour lire à tous âges, mais particulièrement quand on est enfant, là, ça peut nous occuper absolument.
2: Puis ça peut transformer une vie. J'en suis la preuve vivante. Les livres m'intimidaient, puis finalement, j'ai trouvé une porte d'entrée.
0: Simon, je veux absolument qu'on parle d'un de tes premiers emplois d'été. C'était à ton grand bonheur à l'air climatisé, parce que t'adores l'air climatisé, à 17 ans dans une caisse populaire.
2: Oui, je dépouillais les enveloppes automatiques des guichets. Tu sais, quand on déposait un certain montant, je devais valider sur l'enveloppe si le montant était celui dans l'enveloppe. Donc, c'était à la caisse populaire des Jardins à Saint-Rémy. Et je conserve un super beau souvenir. J'étais donc, je portais une petite chemise, un petit pantalon propre. Et j'étais payé, je pense, 10 $ de l'heure. Et je me sentais vraiment important. Ce salaire-là me rendait vraiment... Et j'avais peut-être 17 ans, je sortais du secondaire et c'était avant l'arrivée au cégep. Donc, je passais mes pauses à lire. Ah, je lisais plein de grands écrivains. Et j'avais beaucoup de complicité avec Hélène, ma partenaire avec qui je dépouillais les enveloppes. Donc, je conserve un beau souvenir.
0: Il y a une chanson qui est liée à ce souvenir-là. On écoute.

0: J'aime un homme, Jean-Pierre Ferland. Pourquoi c'est lié à ce souvenir de Caisse Populaire, Simon Boulris?
1: Alors, on écoutait beaucoup la radio à ce moment-là et on est en 99, donc l'album « L'amour, c'est d'ouvrage » de Ferland venait de paraître et j'étais amoureux de cette chanson-là. Je la trouvais si belle. Puis là, je me disais, mon Dieu, le grand Ferland, l'homme à femme, vient faire son coming out.
0: Ça sortit du placard.
1: Je pensais qu'il sortait du placard et que ça pouvait un jour légitimiser mon propre sortage de placard. Et finalement, j'ai compris avec les années que c'était une chanson où il parle à lui-même, où il, c'est très beau d'ailleurs.
0: Magnifique.
1: Il dit donc qu'il a appris à s'aimer finalement. Donc, j'aime un homme, c'est il s'aime lui-même.
0: Et pour finir en beauté cette émission du 12 juillet, c'est pas Jean-Pierre Ferland qu'on va écouter, c'est plutôt ta chanson préférée d'été. Collage, qui nous chante Hasta la Vista. Veux-tu nous la présenter?
1: Alors, Collage, c'est les années 90 fluo. C'est festif, c'est comme un Sprite. Ça me met en joie. Puis, j'ai toute envie de danser.
0: Ben, juste pour toi et pour tout le monde au pays, les voici.

0: du groupe Collage, la chanson d'été de Simon Boulris.
1: Qui me fait croire que j'étais trilingue.
0: Donc, anglais, français et espagnol.
1: Si!
0: Muy bien. C'est sur cette air estivale que se termine cette troisième émission du dimanche d'Apéro Public. Merci, mon ami, d'avoir été là, Simon Boulris.
1: Joyeux anniversaire, mon cher ami.
0: Merci, mon Dieu. 42 ans. Je peux pas croire. Je veux remercier toute l'équipe qui a créé l'émission cette semaine. À la recherche, Marie-Pierre Beaulieu et Charles-Alexandre Théoret. À la mise en onde, Alejandro Magana Martinez. Au contenu numérique, Lisa Marie Noël. Et à la réalisation, c'est Mathieu Beauchamp, assisté de Pierre-Antoine. MC Gilles va vous accompagner samedi prochain dès 16h avec son apéro public en direct de Québec. Et moi, je vais vous retrouver dimanche prochain avec d'autres invités en or. Une heure avec le beau Jeannot, Jean-Sébastien Girard. Pour commencer, on aura Breen Leboeuf en studio qui va chanter pour nous. J'ai déjà des frissons. Et on va parler avec Angélique Kidjo et Viviane Audet. Je m'appelle Jocelyn Lebeau et j'ai 42 ans depuis quelques minutes. Je vous souhaite bonne soirée et j'ai déjà hâte de vous retrouver la semaine prochaine.

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0: C'est une superstar de la littérature en France. Il a remporté le prix Goncourt pour l'un de ses romans et compte le grand Stephen King parmi ses lecteurs. On passe une heure avec Pierre Lemaitre.
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2: Bonsoir, ici Marc-Antoine Leblanc. Voici vos informations. Les membres de la communauté Innu de Pessamit ont rejeté l'entente avec Hydro-Québec qui visait à réaliser des projets énergétiques sur leur territoire. Un peu plus de 60% d'entre eux ont voté contre. Le conseil de bande avait récemment négocié avec Hydro-Québec et le gouvernement qui souhaitait construire un nouveau barrage hydroélectrique sur les terres ancestrales de la communauté. Selon cet accord, le conseil de bande s'engageait aussi à mettre fin à toute procédure judiciaire en lien avec les installations d'Hydro au Québec érigé sur son territoire sans son consentement. L'entente prévoyait également un montant d'environ 1,5 milliard de dollars en compensation financière. Au Moyen-Orient, l'Iran indique que les dernières attaques américaines contre le régime a réduit à néant les efforts diplomatiques des derniers mois. Les frappes américaines ont fait 2 morts et 6 blessés. Les États-Unis avaient bombardé l'Iran en réaction à une attaque de Téhéran sur un navire dans le détroit d'Hormuz hier. La police de Toronto est toujours à la recherche des responsables de la fusillade survenue samedi soir lors du festival Salsa on St. Clair. Deux personnes ont été tuées et plusieurs autres ont été blessées. Plus de 13 000 personnes assistaient au festival de danse salsa lors du drame. Selon le conseiller en sécurité événementielle Alexis Lavoie-Bouchard, ce type de violence lors de grands rassemblements semble de plus en plus fréquent au Canada.
3: Au Canada, malheureusement, on n'était pas habitué.

0: à ça, mais on se rend compte que de plus en plus, il va y avoir des événements de ce genre, malheureusement, puis il va falloir resserrer la sécurité. Ça fait quoi, 2 années de suite que des événements comme ça? L'année passée avec la pu, hier avec Toronto, ça s'en vient inquiétant un peu.
1: Le chef de police de Toronto, Mayron Demkew, parle d'une nuit tragique et violente et soutient que toutes les ressources nécessaires sont mises à la disposition des équipes d'enquêteurs. Le premier ministre Mark Carney était de passage en Alberta cette fin de semaine à l'occasion du Stampede de Calgary. Le bain de foule du premier ministre avait des allures politiques, alors que les Albertains se préparent à voter cet automne sur l'avenir de la province au sein du Canada. Les détails de Maëve Huquel-Fidalgo.
2: Ceux qui étaient à Calgary dimanche auront peut-être vu le premier ministre Mark Carney retourner des pancakes pendant un traditionnel petit déjeuner du Stampede. Avec son chapeau blanc et sa boucle de ceinture, il en a aussi profité pour prendre des photos et discuter avec la foule. C'est loin d'être inhabituel pour un premier ministre d'aller au Stampede, mais le passage de Mark Carney cette année s'inscrit dans un contexte particulier. C'est bien qu'il ait un lien avec cette province, un lien avec les gens dans cette province, mais c'est évidemment très important cette année avec le référendum qui approche, dit ce participant. Mark Carney était déjà à Calgary il y a 10 jours pour annoncer le projet d'oléoduc vers la côte ouest aux côtés de la première ministre Danielle Smith. Certains n'ont pas manqué de lui témoigner leur enthousiasme en soulignant l'importance du pipeline pour l'Alberta. D'autres se sont montrés plus prudents. Je ne suis pas sûr d'aimer les pipelines, mais je comprends en quoi ça répond aux besoins de la province et aux demandes de la première ministre, explique cet autre participant. Mark Carney était au Stampede en compagnie des députés libéraux Matt Généroux et Corey Hogan. Ici Maëve Huquel-Fidalgo, Radio-Canada, Edmonton.
1: La voie Camille-Lien-Houde qui traverse le parc du Mont-Royal à Montréal était remplie de cyclistes, de piétons et de coureurs cet avant-midi. C'était la première de 19 demi-journées lors desquelles la montée est interdite à la circulation automobile. L'événement permet aux sportifs de profiter de l'endroit qui a été récemment asphalté pour les championnats du monde de cyclisme sur route qui se tiendront à Montréal du 20 au 27 septembre. Andréane Williams s'est rendue sur place.
3: Génial! Les cyclistes attendaient ce moment depuis longtemps. La voie Camille-Lien-Houde qui traverse le Mont-Royal a été réasphaltée. Les nids de poules ont disparu, au grand bonheur des amateurs de vélo qui peuvent enfin s'entraîner en toute sécurité.
4: C'est un des endroits qu'on a pour vraiment venir se tester puis s'entraîner, fait que c'est super le fun.
5: Ça avait l'air d'un champ de mine versus ce que c'est aujourd'hui. Aujourd'hui, c'est parfait. On se croirait en Espagne.
3: Samedi matin, des centaines de cyclistes ont mordu l'asphalte dans le cadre de l'événement Cyclovia, qui transforme à 19 reprises pendant l'été la voie Camille-Lien-Houde en un espace réservé aux cyclistes, mais aussi aux amateurs de course à pied et d'autres sports à roulettes. Son fondateur, Marc-Antoine Desjardins.
6: Je me sens dans le Noël du cyclisme parce que c'est un cadeau là, du ciel d'avoir un parcours asphalté. On se croirait au Vermont, tabarnouche.
3: Les travaux de réasphaltage ont lieu alors que Montréal accueillera en septembre les championnats du monde de cyclisme. La voie Camille-Lien-Houde fera partie du circuit. Le directeur général de l'événement, Joseph Limard.
7: Il faut qu'on montre Montréal sous son meilleur jour. Puis, au-delà de cette carte postale, c'est surtout l'héritage qu'on va laisser.
3: La Ville de Montréal indique que les travaux prévus sur le circuit qu'emprunteront les cyclistes lors des championnats du monde avancent bien. Ici, Andréane Williams, Radio-Canada, Montréal.
1: En terminant au basketball féminin, le Tempo de Toronto a défait le Liberty de New York au Centre Bell à Montréal. C'était le deuxième match des Torontoises dans la métropole québécoise. Celui de vendredi soir contre les Wings de Dallas a battu le record d'assistance de la Ligue professionnelle de basketball féminin, la WNBA, avec près de 21 000 spectateurs sur place. La joueuse du Tempo, Timapouille, a souligné l'énergie de la foule lors de ce duel.
8: C'était incroyable. Franchement, on a déjà battu un record, donc ce qui est exceptionnel. Ça fait vraiment plaisir parce que c'est notre premier match à Montréal et franchement, le public a été là. C'était fou. Le résultat n'était pas là, mais on s'est senti soutenu pendant tout le match. Donc c'était vraiment bien.
1: Le Tempo l'a emporté 93-91 cet après-midi. Voilà, c'était votre bulletin d'information.
9: Bonsoir à vous tous, ici Isabelle Picard à l'animation de Territoire, une émission qui nous fait découvrir différents territoires avec des invités qui les ont grandement à cœur, qui les vivent. Le territoire du jour, les villes. Je le sais, quand on parle de territoire, c'est peut-être pas le mot « ville » qui nous vient spontanément en tête. Pourtant, notre territoire en est rempli. En fait, 82% des Canadiens vivent en ville, Et conséquemment,

C'est un incontournable quand on parle de territoire au pluriel. Évidemment, il y a une pluralité de réalités urbaines. On n'habite pas dans les métropoles de Toronto, de Montréal ou de Vancouver comme on le fait dans les plus petites villes, Tadoussac, Saint-Félicien ou Havre-Saint-Pierre, par exemple. Et il y a une effervescence dans les villes qui me plaît bien, même si, pour être tout à fait honnête, j'aime mieux y passer à l'occasion, de façon éphémère. J'aime les villes au printemps ou en été, j'aime les ruelles, les murales sur les édifices, les petits cafés, les terrasses, les artistes de rue. Mais tout va tellement vite. Je sais pas si on s'y habitue vraiment ou si on est happé par ce rythme parce qu'il faut bien suivre la cadence. Il y a quelques années, alors que je passais plus de temps à Montréal, j'ai découvert l'utilité des parcs, un refuge pour la Wendat que je suis. Là, le temps ralentit enfin. J'y retrouve ce que j'aime, des gens qui se rassemblent, des enfants qui jouent, des familles en pique-nique, des solitaires qui lisent ou qui nourrissent les pigeons. J'ai pas vécu assez longtemps à la ville pour l'apprécier comme il se doit. Mais après un long séjour en forêt, c'est toujours la première ville que je traverse qui me ramène au monde.

0: À l'émission ce soir, pour échanger sur le territoire de la ville, je suis entourée de la comédienne, autrice et illustratrice Océane Kitura-Bohimier-Toutou. Bonsoir Océane.
1: Bonsoir.
0: De la designer urbain et urbaniste émérite Jamila Adjamou.
2: Bonsoir.
0: Et aussi avec nous, le directeur aux relations avec les premiers peuples de l'Université du Québec à Trois-Rivières. Je parle ici de Samuel Rainville. Coué Samuel.
3: Coué, bonjour.
0: Et aussi, François Cardinal, que vous connaissez bien. Bonsoir, François.
4: Bonsoir, Isabelle.
0: François, on va commencer avec toi. Je te tutoie parce que tu as quand même été mon patron. On travaille ensemble à la presse.
4: C'est vrai.
0: Alors, il faut que je te fasse une confidence. Dans notre première réunion d'équipe pour l'émission Territoire, c'est ton nom qui est sorti en premier. Parce que il y a des gens dans l'équipe qui te reconnaissent comme un Montréalais amoureux de sa ville. Et c'est un peu de ça dont on va parler avec toi aujourd'hui, puisque tu y habites depuis maintenant plusieurs décennies. On te connaît comme journaliste au Devoir, ensuite à la presse, et maintenant tu es vice-président information et éditeur adjoint, toujours à la presse. Mais c'est un peu plus aux citadins qu'on va s'adresser aujourd'hui.
4: C'est très bien.
0: Alors François, bon, je pense que tu l'as compris par mon introduction, je suis pas la plus grande fan de la ville. Alors dis-moi, pourquoi la ville?
4: Parce que c'est le cœur de la faune urbaine, ce dynamisme-là que tu fuis, moi je l'appelle de mes voeux, je l'embrasse. J'aime faire partie de la rumeur urbaine. J'aime faire partie des événements quand ils ont lieu. Prenez les séries éliminatoires récemment.
0: Oui.
4: J'habitais côté du Centre Bell, vivre cet événement-là en étant à côté de l'épicentre du hockey, on le voit autrement.
0: C'est
4: même chose quand il y a, je sais pas moi, les festivités pour la Coupe du Monde ou autre, on sent vraiment qu'on fait partie d'une communauté, même si je suis bien conscient que de parler avec toi d'une communauté avec autant de personnes qu'on ne connaît pas.
0: C'est pas la même échelle.
4: C'est pas la même échelle, mais pour moi, ça en fait néanmoins partie.
0: Je comprends. Je reconnais ce que tu me dis là quand même. Tu dis que ta mère avait la piqûre du déménagement. Vous en avez fait beaucoup des quartiers là. Où est-ce que tu as habité?
4: Ah, un peu partout.
0: Ah oui?
4: Oui, ma mère aimait ça. Elle faisait des flips avant le temps, avant qu'on appelle ça des flips.
0: Ah oui,
4: flips.
0: C'est vrai?
4: Oui. On déménageait à peu près aux 2 ans.
0: OK.
4: Donc, j'ai connu autant Westmount, Notre-Dame-de-Grâce, Montréal-Ouest, Côte-Saint-Luc, le Plateau, Parc Extension, Rosemont et aujourd'hui le Vieux-Montréal.
0: Ouais.
4: Donc, j'ai vraiment roulé ma bosse un peu partout à Montréal, dans différents quartiers, avec différentes échelles, justement, puis différents milieux de vie. Parce que, d'abord et avant tout, ce sont des milieux de vie, la ville. Et c'est ça, moi, que j'apprécie tant, c'est de les vivre chacun à leur échelle et à leur rythme.
0: Comme s'ils étaient distincts.
4: Ah, complètement.

0: Ça peut être différent d'habiter en banlieue qu'au centre-ville. Autant ça peut être différent d'habiter à Rosemont et dans le Vieux-Montréal.
1: Et qu'est-ce que ça t'a apporté, ça, cette façon de faire? Parce que je pense aux gens qui déménagent le 1er juillet, c'est très, tu sais, c'est quasiment une fête nationale ici, là, au
0: Oui.
1: Québec. Mais est-ce que tu retiens quelque chose de particulier de ça?
0: Ben, ce que j'apprécie particulièrement, c'est la découverte. Et peut-être que ça fait partie de cet enthousiasme, non pas pour le déménagement, mais pour avoir déménagé. Parce
1: Oui.
0: que l'acte comme tel est absolument
1: Évidemment.
0: horrible. Mais une fois qu'on est installé, le fait de découvrir un nouveau quartier, de comprendre ses repères, ça prend du temps, ça prend beaucoup de marches. Il faut arpenter son quartier. Prends Isabelle, le Vieux-Montréal, que j'habite depuis plusieurs années. On m'en parlait comme d'un quartier qui était très peu un quartier de résidents.
1: Ouais, c'est très touristique.
0: C'est très touristique, puis c'est vrai. Moi, j'y travaille. Je suis à La Presse, donc son bureau à côté du Palais de Justice, au coin Saint-Laurent et Saint-Antoine. Donc, je connais le Vieux-Montréal intimement, mais je le connais pour les heures de bureau, évidemment.
1: Ouais.
0: Alors que depuis quelques années, j'y habite, depuis 3 ans en fait, et j'ai découvert un tout autre quartier. J'habite sur la place Duville et c'est un bâtiment, c'est d'anciens entrepôts des Sœurs grises, un
1: Ouais.
0: bâtiment qui est très montréalais, justement, avec cette vieille pierre
1: Oui,
0: grise-là.
1: oui.
0: Et je me surprends de saluer constamment mes voisins ou
1: Ah
0: des gens qui
1: oui.
0: sont les mêmes parce que il y a beaucoup de résidents dans le Vieux-Montréal. C'est une des plus grandes forces de Montréal, c'est que ses quartiers centraux et particulièrement son centre-ville, duquel fait partie le Vieux-Montréal, est habité jour et nuit. Et quand je dis jour et nuit, le Vieux-Montréal, c'est vraiment 24 heures,
1: Ben
0: contrairement à
1: oui.
0: ce qu'il y avait à une autre époque. Donc, ce quartier-là, de le découvrir avec l'œil d'un résident, m'a ouvert les yeux sur un nouveau quartier que je ne soupçonnais pas derrière la façade touristique. J'ai habité dans le Vieux-Québec aussi, qui est
1: Ouais.
0: un petit peu plus proche de Disneyland que le
1: Là, on
0: Vieux-Montréal.
1: pourrait en débattre, je suis pas d'accord.
0: Ouais, mais là, évidemment, les touristes, puis c'est un enjeu d'ailleurs du Vieux-Québec, les touristes prennent beaucoup de
1: C'est sûr.
0: place,
1: On leur en
0: parfois.
1: fait beaucoup aussi.
0: Exactement. Et à Québec, la différence avec Montréal, c'est que les résidents se sentent poussés à la sortie, un peu comme à Venise, par exemple, que j'ai visité à nouveau en début d'année, alors que c'est pas le cas dans le Vieux-Montréal. Dans le Vieux-Montréal, il y a des épiceries, des grosses épiceries. Il y a un IGA, il y a des pharmacies, alors que dans le Vieux-Québec,
1: C'est vrai
0: c'est
1: qu'il y en a
0: plus
1: moins, il faut les
0: difficile.
1: chercher.
0: Exactement. Donc, tu vois ce que je te raconte du Vieux-Montréal, je te les raconte avec les yeux du bipède qui a marché ce
1: Qui
0: quartier-là,
1: le
0: qui a
1: vit, on le sent.
0: découvert exactement, qui a sa librairie, qui a son nettoyeur, qui a son barbier,
1: T'as créé ta
0: etc.
1: communauté, en
0: J'ai
1: fait.
0: exactement. Et peut-être que justement, une fois que j'ai tous mes repères, là, c'est le besoin de déménager puis d'en trouver ailleurs
1: Ben
0: qui
1: oui.
0: m'incite à aller voir si j'y suis.
1: Ben parce que juste avant d'habiter dans le Vieux-Montréal, t'habitais un gratte-ciel, là, quand
0: Ah
1: même.
0: oui, un
1: Mais là, il faut
0: gratte-ciel.
1: que tu m'expliques parce que je comprends pas ça.
0: Et j'ai beaucoup aimé en plus,
1: C'est
0: Isabelle.
1: vrai?
0: Ouais, j'ai habité, je sais pas si vous le connaissez, mais c'est un complexe assez particulier. Eux autres appellent ça un milieu de vie, puis je comprends. C'est deux tours à côté du Palais des Congrès, coincés entre la Caisse de dépôt, Google, et donc on est vraiment là. Ça, c'est le
1: Oui,
0: centre-ville,
1: oui.
0: là, le
1: Type,
0: béton, là,
1: oui.
0: c'est gris, etc. Et encore là, en aménageant là, on appelle ça le Humanity. Il y a une tour avec un hôtel, une autre tour avec des propriétaires, un autre segment, c'est des locataires. Puis à l'intérieur, il y a une boulangerie, une petite épicerie à Avril, il y a un bar, il y a un restaurant.
1: C'est comme
0: Et
1: une micro-communauté.
0: honnêtement, oui, c'est une micro-communauté. Et c'est un milieu de vie. Les urbanistes, puis Jamila va t'en parler mieux que moi, les urbanistes connaissent cet angle d'approche, les milieux de vie. Là, on s'y sent vraiment en sécurité, même si on est en plein cœur du centre-ville. Vous me direz, on est à Montréal, puis c'est vrai, mais parce que justement, on est entouré de tous ces gens qui habitent les lieux. Mmh. Et donc, même si le matin, en me réveillant, j'étais au

0: 35e étage.
1: J'ai
0: essayé aussi le 8e étage, même si je me réveillais en voyant les travailleurs de la caisse de dépôt arriver le matin.
1: Ouais.
0: Je me sentais quand même chez moi, puis je trouvais ça bien, cette effervescence le matin qui naissait, alors que le samedi, c'était tout autre. Et le dimanche encore plus, ouais. Le dimanche,
1: c'est
0: la ville prend du temps oui. avant de se réveiller le matin.
1: Oui.
0: Ben, il faut la vivre comme résident pour le voir. Et ce que j'aimais le plus, je te dirais, Isabelle, du 35e étage, c'était l'idée un peu du perchoir. C'était comme mon poste d'observation.
1: Ah oui.
0: En tant que citadin, mais aussi...
1: journaliste aussi, j'imagine.
0: En tant que journaliste, oui. En tant que membre d'une communauté également, je voyais tout ce qui se passait en direct.
1: Comme quoi, par exemple?
0: Autant la création d'un nouveau graffiti, par exemple, d'une nouvelle murale, que d'une manifestation qui créait de la congestion à la grandeur ou des faits divers. Je me souviens d'avoir alerté ma gang à la presse, je me souviens plus quelle date, en mars 2023, quand il y a eu, vous vous souvenez, le gros incendie. Il y a eu 7 morts dans le Vieux-Montréal.
1: Oui, oui, oui.
0: Immense incendie.
1: Oui.
0: Ben, de mon perchoir, j'avais une très bonne vue, malheureusement.
1: Ouais.
0: Mais donc, j'ai été, parce que de mémoire, il était peut-être 4-5 heures du matin, j'ai été de ceux qui ont alerté, qui ont même pris des photos à distance, qui ont pu nourrir mon média. Donc, vraiment, un milieu de vie que j'appréciais. Puis je termine là-dessus. Tu parlais en ouverture, Isabelle, de l'importance des parcs pour toi, des espaces verts. Mais à mon sens, le plus beau parc à Montréal et devant le Humanity, c'est la place Jean-Paul Riopel.
1: Ouais.
0: Où il y a cette fantastique fontaine.
1: Oui.
0: Le soir, animé avec des flammes autour.
1: C'est vrai.
0: Un brouillard qu'ils envoient. C'est absolument magnifique. Tu rentres dans la place Jean-Paul Riopel et tu te sens quasiment en pleine nature parce qu'il y a cette canopée-là. Et donc, pour moi, c'est le meilleur de la ville, d'avoir cette effervescence-là, mais en même temps d'être dans un cocon à l'intérieur de la place Jean-Paul Riopel, d'où cet amour que j'ai pour les quartiers centraux.
1: Mais vous le vendez bien, quand tu le vends bien, vraiment, vraiment.
0: Merci.
1: Et peut-être une dernière question en terminant quand même, parce que tu disais que pour toi, c'est la qualité de vie des résidents qui devrait toujours primer et qu'on devrait peut-être faire plus de consultations rapidement. Qu'est-ce que tu veux dire?
0: Mais en fait, je pense que les élus, même dans les quartiers qui sont envahis des touristes, c'est aux résidents qu'il faut penser d'abord avant tout, parce qu'en lui faisant plaisir, tu vas faire plaisir aux touristes. Ben, je te donne un exemple très concret. J'étais sur Saint-Paul West ce week-end. Saint-Paul West, c'est une rue qui n'est pas piétonne, qui est supposée être un endroit où se rencontrent les voitures puis les piétons. Or, c'est une place encore pour les voitures. Or, si on faisait plaisir aux résidents, on en ferait une zone piétonne. Et je peux te dire que les touristes aimeraient ça énormément, eux aussi.
1: Oui,
0: donc, en faisant plaisir aux résidents, tu fais plaisir à tout le monde.
1: Et on a avec nous une urbaniste, Jamila Adjamou. Jamila, est-ce que vous êtes d'accord avec ça?
2: Moi, je suis une citadine. Je suis d'accord avec tout. Je suis vraiment une citadine de naissance. Je m'excuse. Et justement, quand je suis arrivée à Montréal, j'ai adoré d'avoir les deux. Moi, j'ai trouvé ça tellement vert. Puis les gens qui vivaient ici qui disaient mais non, nous on aime bien notre, c'est pas vert, c'est trop minéral, il y a trop de bruit. J'ai dit mais vous vous rendez pas compte que vous avez le meilleur des deux mondes, vous avez la ville, vous avez un parc à chaque coin. Mon fils à l'époque il avait 3 ans, je l'emmenais, je pense qu'on a découvert tous les parcs avec lui. Donc non, je suis une citadine convaincue, puis moi aussi j'aime cette effervescence, je suis peut-être pas dans les quartiers centraux, j'y travaille par exemple.
1: Ouais, vous les connaissez.
2: Mais j'aime bien mon petit coin de Côte des Neiges, mon oratoire. Je vais faire mes petites marches au Mont-Royal par exemple.
1: Ouais, donc oui, vous créez votre quartier.
2: Ben parce qu'il y a une diversité des quartiers, puis c'est un quartier quand même vivant. T'sais, moi je suis dans Côte des Neiges, plus Côte des Neiges que NDG en fait. Et c'est très animé, il y a beaucoup, c'est beaucoup très étudiantin et tout. Et oui, j'aime ce dynamisme là qu'on retrouve un petit peu dans selon le quartier. Donc, il y a un dynamisme différent à chaque fois.
1: Bon, on va y revenir tout à l'heure. Ouais. François, en terminant, t'as quand même voyagé.
0: Bien sûr.
1: Ta ville modèle, c'est quoi?
0: Ben, c'est sûr que on n'échappe jamais au pays scandinave.
1: Ouais.
0: Copenhague, même si c'est un cliché, à chaque fois que j'y retourne, je me dis, mon Dieu, ils ont compris quelque chose.
1: C'est vrai.
0: Il y a évidemment une notion culturelle derrière ça.
1: Ouais.
0: Parce que les habitudes des citoyens font partie aussi de la ville qu'on vit. Mais Copenhague, c'est...

0: la ville à échelle humaine dont devrait s'inspirer Montréal à chaque décision prise.
1: Bon, ben ça tombe bien, j'y vais dans quelques mois.
0: Ah, tu vas aimer ça, j'en suis persuadée.
1: Génial, François Cardinal, merci beaucoup d'être venu parler de villes et d'enjeux de territoire urbain avec nous.
0: Merci,
1: je rappelle que tu es vice-président information et éditeur adjoint à la presse et surtout un Montréalais heureux dans sa ville et ça paraît. On te garde avec nous, mais pour le moment, la plus urbanistique des chansons québécoises selon toi, la rue principale des colocs.

0: Au cours d'une vie, il est pas rare que certaines personnes quittent leur territoire d'origine pour en adopter un autre, et ce, pour de multiples raisons. C'est cet angle-là en particulier que j'avais envie d'aborder avec notre prochaine invitée qui est née et qui a passé une partie de son enfance au Nunavut avant de venir vivre en ville au sud, d'abord à Kentley en Outaouais, puis plus récemment à Montréal. Océane Kitura Bohémie Toutou, comédienne que vous avez vue notamment dans la série Stat le printemps dernier et dans la série À cœur battant. Elle est avec nous, elle est aussi autrice et illustratrice. Bonsoir.
1: Bonsoir.
0: Je suis vraiment contente de t'avoir. On peut se tutoyer, hein?
1: Ben oui.
0: Génial. D'abord, parle-moi du territoire de ton enfance au Nunavut. Tu vivais où?
1: Moi, je viens de Iqaluit, au Nunavut. Alors, c'est la capitale sur l'île de Baffin. Moi, j'ai grandi avec comme cour arrière les montagnes, la toundra, puis l'océan aussi.
0: Ouais.
1: Alors, ce sentiment de grandeur puis d'espace, c'est vraiment ancré en moi.
0: Même si Iqaluit est une ville quand même, il y a 6000 personnes à peu près. Hein?
1: Oui, c'est ça. C'est quand même une grande communauté.
0: Pour le Nunavut.
1: Pour le Nunavut. Mais ça reste quand même communautaire puis petit quand même. Tout le monde se connaît un peu.
0: Donc, je le disais, tu es illustratrice. Si tu avais à faire un dessin qui représente ton enfance, le territoire de ton enfance, il y aurait quoi sur le dessin?
1: Il y aurait la toundra, il y aurait l'océan, et puis les montagnes. On voit des montagnes au loin qui sont super grandes. Fait que ça serait comme une image de ma cour arrière, je pense.
0: Ouais, oui, une photo, on y voit, on s'y voit, on y est. Océane, à l'âge de 8 ans, tu es déménagée au sud. Mm-hmm. D'abord, pourquoi est-ce qu'il y a eu ce déménagement-là dans ta famille?
1: Ben, ma mère est québécoise, okay. Alors ça a tout le temps fait partie d'elle aussi. Puis, elle voulait qu'on ait plus d'opportunités puis qu'on fasse nos études en français. Mm-hmm. Alors, parce que malheureusement, tu sais, comme dans le Nord, il y a moins d'options d'études et tout. Ouais. Alors, elle voulait vraiment nous offrir ça. Puis, on a eu la chance d'avoir ça parce que c'est pas tout le monde qui a la chance de pouvoir faire ça.
0: Effectivement.
1: Fait que c'est pour ça qu'on est déménagé au sud.
0: Est-ce que tu parlais déjà français à ton arrivée?
1: Ouais.
0: OK. Donc,
1: J'avais un accent plus anglophone quand j'étais petite.
0: Ouais.
1: Mais je me suis vite adaptée.
0: Et ça a été quoi tes premières impressions quand t'es arrivée dans le sud? Bon, à Kentley, c'est pas une très grosse ville. C'est où exactement?
1: C'est près de Gatineau, en fait.
0: Okay.
1: C'est plus dans la campagne, dans le coin de Chelsea. Et
0: oui,
1: tout.
0: D'accord.
1: Alors, mes premières impressions, ben, j'étais déjà venue à quelques allers-retours venir au Québec quand j'étais petite. Quand j'étais petite, j'avais peur des arbres puis de toucher le gazon parce que nous, on n'a pas ça dans
0: c'est
1: le Nord.
0: Vrai.
1: Fait que j'avais comme toutes mes orteils étaient toutes écrabouillées parce que je voulais pas toucher le gazon. Mais à l'âge de 8 ans, j'étais un petit peu plus habituée. Alors, je dirais la grandeur de pouvoir faire un camp de jour

0: l'invitation, c'était comme tellement spécial pour moi, puis toutes ces affaires-là, c'était difficile sur certains points.
1: Ouais, mais, comme quoi, par exemple?
0: Ben, d'abord d'arriver dans une école vraiment plus grande, et où il y avait plein d'enfants, puis que c'était toutes des jeunes Québécoises aussi, je me sentais très différente. Fait que je dirais que c'était ça, puis aussi d'être loin de ma communauté, de ma femme, d'une certaine partie de ma famille. Mon père était encore dans le Nord. Alors ça a été une adaptation aussi.
1: Puis là, ben, t'avais 8 ans. Comment est-ce qu'on réussit à se faire des amis? Est-ce que ça se fait facilement parce qu'on a 8 ans ou il y a quand même des défis?
0: Pour moi, c'était quand même des défis parce que je venais d'une école où on était 60 dans le Nord. Alors, tout le monde était ami avec tout le monde. Alors que dans le Sud, il y avait des cliques, il y avait des gangs. Il fallait pas parler à ci, à ça. Alors, mais moi, j'ai réussi à m'adapter quand même à 8 ans.
1: Donc, tu voyais les codes, même à cet âge-là, c'est quand même intéressant.
0: Oui,
1: les
0: c'est codes ça, c'était surprenant. Il fallait pas jouer dans terre, mais pour moi, c'était comme normal.
1: Et là, tu vis à Montréal depuis 2 ans. Est-ce que tu as trouvé tes repères dans la ville aussi?
0: Tranquillement.
1: OK.
0: Ouais, c'est une adaptation, là, je dirais. Moi, la grande ville, c'est quelque chose de plus difficile.
1: Parce que c'est une autre échelle, là. Puis il y a beaucoup d'Autochtones qui arrivent à Montréal ou à Toronto ou à Ottawa qui me disent toutes la même chose. C'est difficile. On regarde les gratte-ciels puis on voit pas le ciel.
0: Ouais.
1: On a besoin de trouver des parcs. Est-ce que ça a été ça pour toi aussi?
0: Ben, c'est ça. Moi, j'avais le goût d'habiter proche du Mont-Royal. Puis j'ai réussi à avoir un appartement.
1: À cause de ça, oui.
0: Oui. Fait que j'ai même la vue sur la montagne. Fait que ça me fait un simili de nature. Mais pour moi, comme c'est un parc, mais c'est pas la vraie nature. Tu sais, ça remplit pas mon craving de territoire que j'ai de besoin. Alors, il faut que je sorte de la ville de temps en temps pour aller en campagne.
1: Et tu réussis à le trouver là? En campagne?
0: En campagne ou quand je vais visiter mon père à peu près une fois par année.
1: Ben c'est ça, c'est ma prochaine question. Est-ce que tu retournes au Nunavut?
0: Oui. Au moins une fois par année, je vais.
1: Puis comment est-ce que ça se passe? Est-ce que tu as l'impression enfin que tout ralentit?
0: Oui, c'est ça. C'est parce que il y a pas d'arbres, il y a pas. Quand on va dans le Nord, c'est tellement vaste, comme tu vois tellement loin. Puis à Montréal, je trouve que j'ai tout le temps un mur d'en face, comme que c'est comme flou parce qu'il y a tellement de choses qui se passent, puis t'as pas une vue large.
1: D'horizon.
0: Oui, d'horizon, c'est ça. Alors que dans le Nord, on dirait que je me repose, je respire, puis ça fait du bien.
1: C'est drôle, Elisapi dit toujours ça. Mmh. Je ne vois pas l'horizon quand je suis à la ville et ça lui manque énormément. Est-ce que tu es quand même capable de t'acclimater avec tes allers-retours entre Montréal et le Nunavut? Est-ce que ça se fait bien ou tu as encore besoin d'un moment d'adaptation?
0: Ça me prend un petit... Quand je reviens du Nord puis que je reviens ici, je suis comme, oh, OK. En plus, je suis revenue puis c'était les festivals, les franco et tout. Alors,
1: ah oui,
0: j'étais
1: ça
0: comme,
1: bouge.
0: OK, ça y va.
1: Ouais. Et est-ce que tu sens que tu vis entre deux cultures?
0: Oui.
1: Qu'est-ce que ça veut dire pour toi concrètement ça?
0: Ça a tout le temps été un mode de recherche identitaire. Ça a pas tout le temps été facile. J'ai l'impression que je navigue encore d'en trouver comme comment je suis à l'intérieur de moi, comment je me sens. Mais j'ai vraiment ces deux parties-là en moi. Ma mère est québécoise. À partir de l'âge de 8 ans, j'ai vécu au Québec. Mais il y a quand même cette partie-là de moi de fond qui vient du Nunavut, puis quand j'y retourne, on dirait que je suis comme OK, oui, je viens d'ici, tu sais.
1: Ouais, c'est les
0: reconnexions, ouais.
1: Mais j'ai envie de me tourner vers Samuel Rainville parce que Samuel, il est Innu aussi de Pessamit et tu as un parent québécois aussi,
2: oui,
1: c'est ta mère ou ton père?
2: Mon père est québécois, ma mère est Innu.
1: Et ça cette espèce de je sais pas comment le dire, mais de pont entre deux cultures, comment est-ce que tu le vis?
2: Ben, je me sens comme Océane. Ça m'a pris des années, tu sais, trouver un peu qui j'étais, parce que tu sais, l'identité de tes parents n'est pas la même que la tienne. Toi, t'as une identité mixte. Puis avec le temps, j'ai trouvé des modèles, des gens qui avaient le même genre d'identité que moi, Mélissa Molin-Dupuis, entre autres. Puis tu finis par trouver ta place. Puis quand j'ai compris que j'étais 100% québécois, mais 100% Innu aussi, en même temps, puis tu sais que je pouvais avoir ça. Ben c'est ça. Ben ça a commencé à me faire pas mal plus du bien.
1: Ah, c'est intéressant, ça,
0: ouais,
1: vraiment.
0: C'est inspirant.
1: Oui, tout à fait. On va retenir ça, c'est ma réalité aussi, quand même, il faut le dire. Océane Kitura, Bohémier Toutou, je me demandais aussi, tu es illustratrice, j'ai lu ton livre.
0: Oui.
1: Trouver la maison, j'ai adoré, vraiment,
0: merci.
1: Tu présentes, ça se passe au Nunavut.

0: présente ton imaginaire, t'es allé à fond au niveau de tes racines. J'ai vraiment aimé. Comment est-ce que justement ta culture Inuk t'influence dans parce que t'es illustratrice, écrivaine, mais t'es aussi une artiste comédienne. Donc comment est-ce que ça t'influence dans ta pratique artistique?
1: Dans le livre que j'ai écrit, je m'inspire beaucoup des créatures mythiques, les légendes du Nord, qui m'ont toujours inspirée. On dirait que ça a tout le temps fait partie de mon imaginaire, puis des choses qui m'inspirent beaucoup parce que c'est quand même intéressant, puis assez particulier. Puis sinon, en tant que comédienne, j'ai souvent joué des rôles autochtones depuis oui. que j'ai gradué. Alors ça. Veux pas, j'en apprends en travaillant dans des contrats. Quand je travaille avec des Autochtones, j'apprends encore plus sur la culture et tout, des différentes communautés aussi. Mm-hmm. Alors, c'est tout le temps quelque chose que je recherche puis que j'essaie de m'éduquer le plus possible pour pouvoir le représenter le mieux que je peux.
0: Mais on sent aussi dans tout ce que tu fais, ce besoin de partager, autant dans tes livres que dans la façon que tu communiques comme comédienne. Est-ce que c'est important pour toi?
1: Oui, je pense que c'est tout le temps quelque chose que j'aimerais pouvoir faire, de justement créer un certain pont ou pouvoir partager de la culture aux Autochtones aussi. Mmh. Ça peut être bon pour tout le monde.
0: Oui. Et là, on peut pas passer à côté de ton tournage en 2024 en Écosse. On s'en va dans un autre territoire, mais c'est quand même pour la série Outlander. Là. C'est quand même pas rien. Tu y campes une Autochtone. Comment est-ce que tu étais perçue de la part de l'équipe comme Autochtone, justement?
1: Toute l'équipe était super gentille. Il y avait un autre autochtone avec qui je tournais. C'était super accueillant, mais c'était tellement une grosse équipe que ça roulait tellement vite que...
0: Oui.
1: Comme, il n'y a pas eu tant de communication que ça. T'sais, il fallait se mettre en costume puis faire la scène. Là.
0: Est-ce que parfois, est-ce que tu es toujours d'accord avec ce qui est écrit? Est-ce que parfois tu arrives et tu dis, oh, ça, je suis pas sûre en tant qu'autochtone. Peut-être que je mettrais une petite nuance.
1: Ça m'a déjà arrivé dans certains projets. Il y en a plus que d'autres. Là. Mais ce projet-là, je pense qu'il s'informe beaucoup là-dessus. Oui. Ce qui était le fun, il y avait comme une femme... Gangingaga qui m'avait dit comment bien prononcer les noms et tout. Alors, je pense qu'ils sont assez informés là-dessus parce que c'est pas la première fois qu'ils invitent des Autochtones sur la série.
0: Non, effectivement. Mais en tout cas, on a bien hâte de voir la suite de toute ta belle carrière. Ce fut vraiment un plaisir de te recevoir à
1: Merci.
0: L'émission Territoire. Je rappelle, Océane Timura Bohémier Toutou, que tu es comédienne, illustratrice et autrice. Tu prêtes ta voix aussi dans la série Balado « Laisse-moi ». Te raconter. Les 8 épisodes sont disponibles sur audio, donc c'est ici à Radio-Canada. Nakourmet, merci.
1: Merci.

0: On entendait le coup de cœur d'Océane Timura-Bohémier-Toutou par le duo Élie Sapie et Béatrice Deer. Isabelle Picard, toujours avec vous pour l'émission Territoire. On parle de la ville ce soir avec nos invités François Cardinal, Océane Timura-Bohémier-Toutou, Samuel Rainville. Et on discute maintenant avec Djemila Adjamou parce que la vie en milieu urbain évolue au rythme des changements dans notre société. Et il y a des professionnels qui réfléchissent, qui pensent et qui repensent la ville pour y aménager les différents espaces. C'est justement le travail de Djemila Adjamou. Bonsoir.
1: Bonsoir.
0: Djemila, vous êtes directrice du service design urbain, urbanisme et architecture de paysage de la firme Ecom Canada. Vous êtes également chargée de cours à l'Université de Montréal. D'abord, une question toute simple, mais pas évidente pour tout le monde. C'est quoi l'urbanisme?
1: Elle n'est pas si simple.
0: Non, hein?
1: L'urbanisme, c'est vraiment, c'est l'aménagement des villes, c'est l'art vraiment d'aménager.

0: de planifier les villes au sens large du terme, en fait, les territoires. Donc, c'est vraiment mettre en relation les besoins, justement, des humains que nous sommes, les besoins de toutes sortes, aussi bien au niveau des usages, au niveau des déplacements, au niveau de tout, des équipements dont on a besoin. Donc, c'est vraiment mettre tout en, comment dire, en relation, en articulation, les différentes composantes d'un territoire donné, que ce soit dans une ville ou dans un milieu rural. Donc, c'est vraiment mettre en relation un petit peu tous ces éléments-là qui doivent constituer notre milieu de vie, en fait, notre cadre de vie. Ouais.
1: Si j'ai bien compris votre parcours, vous avez été formé d'abord en architecture à Alger,
0: Oui.
1: c'est bien ça?
0: Oui.
1: Et vous avez travaillé en Algérie, notamment près du Sahara. Dites-moi, est-ce qu'on pense l'architecture là-bas comme on la pense ici?
0: Alors, je dois préciser que je suis natif d'Alger.
1: Ah oui.
0: Et moi, de chez mes parents, je voyais la baie d'Alger. Tu sais, on parlait d'horizon tantôt,
1: Oui.
0: je voyais vraiment la mer Méditerranée tous les matins. Ça me rassurait. Donc, je voyais, il y avait une ligne d'horizon. Et donc, moi, je suis vraiment natif d'Alger. Et dans mes études d'architecture, dans les études d'architecture, on étudie vraiment l'architecture vernaculaire, donc la casbah, les autres vraiment les secteurs, l'habitat un petit peu pas traditionnel mais ancien, donc c'est vraiment vernaculaire.
1: Oui.
0: Et j'ai eu mon premier contact avec le Sahara assez tard, j'avoue. Et c'était un choc pour moi.
1: C'est vrai?
0: Un heureux choc.
1: OK.
0: Ah, je pense que ma première nuit, j'ai jamais aussi bien dormi que quand j'étais. C'est vraiment un autre monde. Je vous invite à aller visiter. C'est vraiment Et donc, dans le Sahara, j'étais amenée parce qu'on avait ouvert notre bureau d'études avec ma sœur, qui est aussi architecte, et mon beau-frère, qui avait fait justement une spécialité en restauration. Il voulait vraiment travailler sur la restauration, pas la nourriture, mais restauration
1: Oui,
0: vraiment des milieux, justement, du patrimoine, etc. Puis on avait fait vraiment des relevés ça s'appelait Metlili à l'époque, c'est dans la wilaya de Gardaïa. Gardaïa, qui est vraiment le Mzab, qui est vraiment reconnu comme patrimoine de l'UNESCO. Et on avait fait des relevés. Donc c'est vraiment des habitats, c'est un petit peu, c'est vraiment des,
1: c'est
0: on
1: du
0: appelle ça des
1: terrain, là, vous
0: ksours,
1: avez
0: enfin on
1: fait,
0: appelle
1: ouais.
0: ça des ksours, mais en fait c'est très compact.
1: Ouais.
0: Et donc il y a beaucoup d'enseignements donc à retirer à tirer de ça, parce qu'au fond l'architecture et l'urbanisme étaient très imbriqués. Il y avait pas d'urbanisme sans architecture.
1: Et ici, c'est pas pareil?
0: Non, c'est pas pareil.
1: OK.
0: C'est pas pareil, en tout cas pas quand je suis arrivée. Et j'ai fait mon apprentissage, par exemple. Et ben c'est là où la maîtrise en urbanisme, en design urbain m'a beaucoup aidée. J'ai eu un bon mentor qui était Marie Lessard, en fait. Et aussi, il y avait vraiment beaucoup le bureau de Cardinal Hardy qui était impliqué à l'époque dans l'enseignement. Donc, j'ai refait mes classes. Et puis là, dans les firmes dans lesquelles je travaillais, on était toujours choqués que je veuille joindre les deux. Puis, je comprenais pas et puis ils comprenaient pas. Je pense qu'il y avait vraiment un dialogue de sourds. Et je disais, mais l'architecture contribue à qualifier, c'est les pleins et les vides, en fait. C'est
1: Oui,
0: ça, une ville, dans le
1: absolument.
0: fond.
1: Oui.
0: Et donc, j'ai eu mon apprentissage à faire, mais il y avait à l'époque, on était d'ailleurs 30 ans, on était encore dans le tout à l'autour, donc tranquillement, ça a changé. J'espère que j'ai contribué un petit peu avec ma petite pierre, mais je pense que ça a contribué maintenant on parle toujours c'est plus tout à l'auto, il faut faire plus de place justement aux usagers vulnérables, à toutes sortes un petit peu d'usagers, que ce soit plus inclusif, plus diversifié. Donc oui, j'ai eu cet apprentissage à
1: À
0: faire,
1: faire.
0: effectivement.
1: Et justement, les tendances en urbanisme, est-ce que c'est ça, l'inclusion, l'écoute des citoyens, est-ce qu'on est là? Est-ce qu'il y en a d'autres?
0: Oui, mais on peut faire mieux. Parce
1: Oui.
0: que je pense que consulter, faut pas faire semblant de consulter, d'abord. Je pense que consulter en faisant on appelle ça co-conception, co-design, ça prend plus de temps, mais ça vaut la peine. Moi, je l'ai fait quand j'étais à la ville de Laval.
1: Oui.
0: Et on avait travaillé sur un ancien Loblaws. Puis la première soirée, tout le monde était, surtout la ville de Laval à l'époque. Moi, je venais d'arriver dans la nouvelle administration, c'était non, vous voulez nous faire passer un projet, tout fait et tout, mais on est parti vraiment de loin, mais on a travaillé avec la population à plusieurs reprises. Donc, on commence avec une page pas blanche, mais avec un plan, avec des options. Et puis, on pouvait vraiment discuter. Et puis, on voulait, puis je le dis pas de manière condescendante, on pouvait vraiment faire un peu de pédagogie, d'expliquer, et on a abouti quand même à un résultat pas mal. Le promoteur n'a pas été plus loin. C'était pas faute d'avoir fait un bel exercice, parce qu'on était au départ, on était avec des citoyens qui, ben nous, on préfère avoir des quais de chargement à l'arrière de notre cour.
1: Ouais.
0: C'est un peu choquant, et on a fini par

0: Ok, donc on est prêt à accepter
1: faire des
0: des justement
1: compromis,
0: des
1: ouais.
0: gradations des typologies qui sont plus adéquates et tout. Donc oui, mais ça porte fruit, mais ça prend plus de temps et ça prend vraiment de la bonne volonté puis du leadership.
1: François, t'es d'accord avec ça? C'est important, là. C'est ce qu'on disait tout à l'heure, là, de consulter les citoyens dans tout ça, là.
2: Oui, c'est deux choses quand même différentes. Moi, je pensais plutôt à des décisions qui sont prises avec en tête les résidents, les piétons.
1: Ouais.
2: Mais la consultation à l'extrême, j'avoue avoir certaines réserves.
1: C'est vrai?
2: Parce que souvent, les résidents vont s'installer, puis là, c'est la protection de leur milieu, puis là, on touche plus à rien.
1: Okay.
2: Alors que des milieux de vie, ça doit être dynamique. Il faut pouvoir les retoucher, il faut être capable d'arriver avec des interventions, même si ça plaît pas nécessairement à ceux qui y habitent déjà.
1: Ouais.
2: Donc, oui à la consultation, jusqu'à un certain point.
0: Quand je parlais de démarche participative, c'est pas
2: ouais.
0: une consultation.
2: Ouais.
0: Puis effectivement, je pense qu'il y a des secteurs, des milieux où on doit. Mais c'est pour ça que je dis, il faut faire preuve de leadership. C'est à un moment donné, il y a des secteurs quand tu habites à deux pas du métro. Je suis désolée, il va falloir que ça profite à tout le
2: exact.
0: Monde cette installation.
1: Oui, il faut y penser.
0: Ouais.
1: Le temps passe vraiment très vite, Jamila. C'est tout le temps qu'on avait. Ce fut vraiment un plaisir de vous recevoir dans nos studios. Je rappelle que vous êtes Jamila Hadj-Amou. Vous êtes également donc urbaniste, vous êtes designer urbain et chargé de cours à l'Université de Montréal. Bonne suite pour vos nombreux projets.
0: Merci.

0: J'adore cette chanson de Scott Pienne-Picard. C'est une chanson choisie par Samuel Rainville qu'on retrouve à l'instant. Quoi?
1: Quoi?
0: Samuel, on te qualifie souvent de réconciliateur, quand même, de pédagogue et surtout de bâtisseur de ponts. Tu es, on le disait, Innu de Pessamit, tu es aussi Québécois. Et par ton travail de directeur du Bureau des relations et de l'engagement des premiers peuples à l'UQTR, tu te mets au service du dialogue entre les cultures. Mmh. Évidemment, vous le comprendrez, ça me parle beaucoup. Très contente de t'avoir avec nous.
1: Oui.
0: Je vais d'abord donner quand même un peu de contexte ici parce que de plus en plus de grandes villes, d'entreprises, de grandes institutions comme les institutions postsecondaires, des médias même, vont nommer des commissaires, des conseillers, des agents de liaison autochtones ou carrément créer des bureaux comme on semble l'avoir fait à l'UQTR pour améliorer les relations entre les autochtones et les institutions ou les villes. Le paysage démographique change aussi. De plus en plus d'autochtones vivent à la ville. On parle de plus de 50%. C'est quand même pas rien. On peut plus faire dans les entreprises ou dans les villes comme si les Autochtones n'existaient pas. Et je voulais parler de ça aujourd'hui avec toi parce que tu occupes ce rôle-là à l'Université du Québec à Trois-Rivières maintenant, mais tu l'as occupé également quelque chose de similaire quand même à l'Université de Montréal. Oui. D'abord, est-ce que tu as toujours vécu en milieu urbain?
2: En grande partie de ma vie, oui. J'ai vécu dans ma communauté. J'ai fait ma maternelle puis la garderie.

0: Samite.
1: OK, ça fait longtemps.
0: Ça fait longtemps.
1: Et depuis, c'est Montréal principalement?
0: J'ai déménagé souvent. Moi, j'ai fait plus qu'une ville. Mon père était militaire. Fait que on a suivi le papa quand même pas mal.
1: Où est-ce que t'es allé? T'es allé en dehors du Québec aussi?
0: J'ai été à Borden en Ontario.
1: Oui.
0: Mais sinon, c'était Québec, Valcartier, bon, Montréal, une bonne partie de ma vingtaine. Chicoutimi. Je suis né à Chicoutimi, moi.
1: Ah oui, c'est vrai.
0: Ouais.
1: Ouais, on n'entend pas trop l'accent.
0: Ah, je l'ai perdu, malheureusement.
1: Écoute, parle-nous de ton travail au Bureau des relations et de l'engagement des premiers peuples à l'Université du Québec à Trois-Rivières. Tu fais quoi, au juste?
0: Ben, tu l'as bien nommé en contexte. Tu sais, aujourd'hui, que ce soit dans le milieu corporatif, en milieu de l'éducation, dans les médias, ben, la réconciliation, elle est partout, puis ouais. elle est bien démarrée, puis bien structurée. Ça fait 10 ans hein, qu'on a déposé le rapport de la Commission Vérité. Réconciliation même, on est à 11 ans.
1: Oui.
0: Donc, puis quand on a des chantiers de cette envergure-là, avec une responsabilité aussi grande, ben 10 ans, c'est pas beaucoup, mais c'est ce que ça prend pour qu'on commence à sentir un peu les échos puis l'enracinement de la démarche. Puis moi, mon rôle, ben c'est de faire ce petit bout de chemin avec les établissements universitaires. Dans mon cas, c'est maintenant à l'Université du Québec à Trois-Rivières. Mm-hmm. J'ai la chance, mon bureau, moi, il est rattaché directement au recteur de l'établissement.
1: Oui.
0: Pour moi, c'est un message fort.
1: Ouais.
0: Ben absolument, parce que ben d'avoir le soutien institutionnel, d'avoir un recteur qui hoche la tête puis qui dit oui, c'est ça qu'on doit faire, puis la confiance, en fait, aussi, ben ça change tout, parce que, bon, dans ces 10 ans-là, il y a eu d'autres tentatives qui ont été peut-être plus superficielles, sans les nommer. Puis, ben faut dire aussi que les instances de toutes les institutions se doivent maintenant de bâtir des relations très fortes avec les nations autochtones.
1: Oui. C'est devenu un incontournable.
0: Ben, c'est un incontournable. Une université a des liens avec les entreprises, un lien avec les municipalités, le provincial, oui. le fédéral. Ben, là, il faut avoir ces mêmes liens-là avec la même qualité puis le temps qu'on accorde aux autres partenaires, mm-hmm, avec les nations autochtones puis les organisations autochtones.
1: C'est quoi les défis de rôle comme le tien? Parce qu'il y en a, là, quand même, là. Tu le dis, il y a eu des tentatives qui étaient un petit peu plus je coche la case, là. Mm. On est peut-être rendu ailleurs, mais dis-moi, c'est quoi les défis qui restent?
0: C'est tu sais, des dossiers prioritaires, il y en a beaucoup.
1: Mm-hmm.
0: Puis de dire que là, tout d'un coup, la réconciliation en est un prioritaire, ben ça rajoute du travail sur la table de tout le monde, finalement.
1: Ouais.
0: Je pense que c'est probablement le plus gros défi. Il y a tout un changement de culture, tu sais. Parce que la place des premiers peuples, la place des cultures autochtones, des savoirs autochtones dans l'université, ben elle est partout.
1: Ouais.
0: Et là, ben comment réussir à aller chercher la mobilisation puis l'engagement de tout le monde à tous les niveaux dans un établissement, ben c'est ça qui est difficile.
1: Mm-hmm.
0: Il y a toute une portion des établissements qui sont complètement convaincus là, puis qui le font déjà proactivement, puis ils attendaient pas qu'on leur offre des outils.
1: Ouais.
0: Il y en a d'autres qui attendent les outils, ils savent pas comment parce qu'ils l'ont pas fait. Là, on parle vraiment d'une non-rencontre là, depuis tellement longtemps. Puis ben en plus, il y a évidemment aussi une portion qui elle se sent pas concernée.
1: C'est vrai.
0: On cohabite avec, oui, avec ces gens-là. Ben il faut trouver une façon de d'être en dialogue avec chacun de ces groupes.
1: Puis comment est-ce qu'on y arrive?
0: Moi, je pense que ça passe par les émotions.
1: Mmh.
0: Je pense que ça passe par les moments partagés. Tu sais, j'ai un travail qui requiert beaucoup de sérieux, de rigueur. On est dans le milieu de la recherche, donc on s'appuie sur des faits, sur des cadres normatifs qui sont très solides. Mais c'est pas ça qui crée. On parle de rendre hommage puis de réparer,
1: ouais,
0: une violence qui a été faite,
1: ouais,
0: à des milliers de personnes autochtones au Canada
1: pendant des siècles.
0: Pendant des siècles. Si on est juste dans la tête,
1: ouais,
0: ben on sera pas capable de passer à l'action. Fait qu'il faut vivre des moments partagés, il faut sortir en territoire, il faut sortir avec et puis aller voir des aînés, mm-hmm, si on a la mm-hmm possibilité d'en rencontrer, des moments culturels. Ça, même si on est recteur là ou on est un cadre dans une organisation, parce que c'est vraiment à travers ces moments-là qu'on comprend que ah ben donc, ouais, non seulement c'est pas si difficile que ça, mais en plus c'est le fun.
1: Ouais.
0: Puis ça nous fait du bien à
1: puis
0: tout le monde.
1: Puis on va être touché, puis ça va amener à du changement.
0: Puis on va apprendre. Ouais. Puis il y a de l'innovation derrière cette,
1: ouais,
0: rencontre-là.
1: Ouais, c'est fabuleux. Dis-moi, pour des autochtones qui arrivent à l'université, à la ville, pour la première fois, ben qui arrivent d'une communauté éloignée, bon, Pessamite, c'est quand même assez

0: s'éloigner.
1: Oui.
0: Il y en a d'autres, Matimécoche au Québec, c'est encore, on est près de Schefferville.
1: Mm-hmm.
0: C'est difficile, là, l'acclimatation, c'est difficile. Donc, ça ressemble, l'intégration, ça ressemble à quoi un peu leur quotidien, leur réalité? Est-ce que vous les aidez? Est-ce que ça fait partie du mandat de Samuel Rainville?
1: Ben, le mandat du bureau est très, très large. T'sais, on a autant le mandat, puis évidemment, de l'accueil des étudiants autochtones, parce qu'on le but ultime, c'est qu'il y ait plus d'étudiants autochtones. Là, moi, quand on me demande, il y a combien d'étudiants autochtones à l'université, je réponds simplement, pas assez. Là. On a du travail à faire pour leur faire de la place, puis leur donner le goût d'aller poursuivre des études. Mais il y a aussi tout un volet du mandat qui est la recherche partenariale. En contexte autochtone, il y a un volet du mandat qui est l'intégration des contenus aux étudiants, des contenus autochtones, qui va attirer aussi par ailleurs plus d'étudiants.
0: Oui, c'est sûr, ça va de soi.
1: Et si on revient aux étudiants, bien évidemment que il y en a quand même une grande portion qui ont à quitter leur milieu, à quitter leur famille.
0: Mm-hmm. Est-ce que vous avez des infrastructures pour les accueillir, par exemple?
1: On a un local pour étudiants autochtones qu'on lance à l'automne prochain. On a vraiment très hâte, puis on était dû pour avoir cet espace-là, parce que ce qui leur manque, en fait, c'est de vivre en communauté.
0: De se retrouver.
1: Oui. Puis de se reconnaître aussi, parce que d'être le seul autochtone dans Océane, elle a un peu mentionné tantôt, d'être le seul autochtone dans une salle de classe, c'est pas toujours facile.
0: Non.
1: Parce que tu dois réexpliquer quelque chose, tu dis, mais comment ça se fait que les gens, tu sais, savent même
0: ils
1: pas
0: savent
1: la base.
0: Pas. Oui. Puis souvent, on se tourne vers toi aussi pour répondre à des questions. Je sais, je l'ai vécu. Océane, j'ai envie de me tourner vers toi à l'école de théâtre. Est-ce que t'étais la seule autochtone?
2: Oui.
0: Bon, ça s'est passé comment? Est-ce qu'on
2: se tournait? Je pense. Oui, dans mon année, j'étais la seule.
0: T'étais la seule.
2: Oui.
0: Ça s'est passé comment?
2: C'est ça. C'est parfois des situations avec des professeurs qu'il faut expliquer.
0: Faut faire de l'éducation.
2: Ouais, c'est ça. Puis parfois, t'as pas tout le temps le goût non plus, là. C'est comme pas ta place. Mais en même temps, il faut le faire. Mais en même temps, à quel point c'est tout le temps dépendant de la situation. Là,
0: je comprends vraiment. Et c'est pour ça que c'est nécessaire, Samuel Rainville, des postes comme le tien, je pense.
1: Oui, vraiment.
0: Non seulement dans les universités, mais j'ai vu ça à Hydro-Québec, j'ai vu ça à Radio-Canada. Moi, j'en ai occupé un. Il y en a eu à la ville de Montréal. Il y en a eu ailleurs. Donc, c'est vraiment, vraiment important. Dans tes fonctions, tu agis aussi comme représentant de l'UQTR auprès des communautés. Donc, j'imagine que tu t'assures que les projets, les initiatives universitaires répondent aux besoins réels des Autochtones, des communautés?
1: Ben là, aujourd'hui, on parle de ville.
0: Ouais.
1: Chaque ville est en territoire autochtone. Hein?
0: Je suis d'accord.
1: Puis, évidemment, bon, il y a certaines villes qui ont des relations plus naturel avec certaines communautés ou qui ont une responsabilité vis-à-vis certaines communautés, certaines nations. C'est là où se situe vraiment mon travail. Puis pour moi, faut le voir un peu comme de la diplomatie. Hein. C'est des relations de nature politique. Là. C'est pas juste de la courtoisie puis de dire bonjour. Là. C'est de bâtir des liens qui vont s'inscrire sur une durabilité puis qui va transformer comment qu'on voit l'éducation supérieure au Québec. Donc moi, je travaille principalement avec la nation Atikamekw. Je suis à Trois-Rivières.
0: Bien sûr.
1: Mais aussi avec la nation Wabanaki, qui est juste
0: l'autre côté
1: de la rivière.
0: Oui.
1: Mais pas uniquement. Parce que, évidemment, on a des chercheurs, eux, qui ont des projets partout avec d'autres nations autochtones. Puis aujourd'hui, la recherche qui se fait avec les nations autochtones, c'est vraiment d'égal à égal. Puis c'est de la co-construction. Puis on n'a pas le choix d'avoir un niveau d'implication très élevé de la communauté si on veut avoir des projets de qualité à la même hauteur qu'on a l'habitude de le faire dans les universités avec des partenaires autochtones.
0: On ajoutera Samuel Rainville, diplomate, à ta série de noms. Alors merci beaucoup pour la belle discussion. Je rappelle que tu es directeur aux relations et à l'engagement auprès des premiers peuples à l'Université du Québec à Trois-Rivières, Chinishkumitin.
1: Merci.
0: Bon succès pour la suite.

Pour conclure cette émission, j'avais envie de vous faire découvrir l'artiste Matthew avec sa pièce Indian Time. Matthew, qui est originaire de Maliotenam, une communauté inoue située près de la ville de Sept-Îles. Ça se termine ainsi pour ce soir. Merci à nos invités, François Cardinal, Océane Kitura Bohémier-Toutou, Jamila Adjamou et Samuel Rainville. Merci à l'équipe, à la technique Caroline Boivin, à la recherche Annette Gontier et Daphné-Anne Takpani. À la réalisation, Frédéric Corbet. Je suis Isabelle Picard. La semaine prochaine, on va explorer le territoire des îles en se promenant à l'île aux oies avec, entre autres, le peintre, romancier et réalisateur Marc Séguin. Et notre voyage nous amènera aussi sur l'île d'Anticosti, les îles de la Madeleine et les îles Mingan. À bientôt!

0: C'est une superstar de la littérature en France. Il a remporté le prix Goncourt pour l'un de ses romans et compte le grand Stephen King parmi ses lecteurs. On passe une heure avec Pierre Lemaitre.
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5: Bonsoir, ici Marc-Antoine Leblanc. Voici vos informations. Sur la Côte-Nord au Québec, l'entente entre le Conseil des Inuits de Pessamit et Hydro-Québec a été refusée à 63% lors du référendum. La communauté Inuit a rejeté l'entente qui aurait permis à la Société d'État de construire un nouveau barrage hydroélectrique sur les terres ancestrales de la communauté. Le Conseil de bande s'engageait aussi à mettre fin à toute procédure judiciaire en lien avec les installations d'Hydro-Québec érigées sur son territoire sans son consentement. L'entente prévoyait également un montant d'environ 1,5 milliard de dollars en compensation financière. Le ministre de la Sécurité intérieure, Yann Lafrenière, a indiqué sur les réseaux sociaux qu'il prenait acte de la décision des membres de la communauté. Le taux de participation était d'environ 37%. Au Moyen-Orient, l'Iran indique que les récentes attaques des États-Unis contre le régime ont réduit à néant les efforts diplomatiques des derniers jours. Les Américains avaient mené des frappes contre l'Iran en représailles à l'attaque de Téhéran sur un navire dans le détroit d'Ormuz samedi. L'armée américaine a déclaré qu'elle cherchait à réduire la capacité de l'Iran à attaquer les navires commerciaux qui transitent librement dans le passage maritime. Hugo Métro revient sur les événements.
6: Les États-Unis et l'Iran replongent dans une nouvelle spirale de représailles. Washington aurait frappé des cibles militaires en Iran après l'attaque d'un navire dans le détroit d'Ormuz. Téhéran a répliqué en visant des installations militaires américaines dans plusieurs pays voisins. Et l'Iran a aussi annoncé la fermeture du détroit d'Ormuz. Mais l'armée américaine affirme que le passage reste ouvert et que Téhéran n'en contrôle pas l'accès. Ces nouvelles frappes mettent en péril l'accord cadre entre les deux pays. Donald Trump affirme pourtant qu'avant l'attaque du navire, un accord avait été conclu avec l'Iran qui aurait cédé surtout une version qui n'a pas été confirmée par Téhéran.
7: Ce serait difficile de dire vraiment que c'est la guerre totale qui pourrait revenir.
6: Le professeur au département de communication de l'Université de Montréal, David Grondin, estime que le temps presse pour le président américain.
7: Sur le plan intérieur, c'est pas une guerre populaire, mais en même temps, il veut pas perdre la face. Donc, il essaie à la fois de demeurer disponible sur le plan diplomatique, tout en montrant aussi les dents avec les nouvelles frappes.
6: Le secrétaire général de l'ONU, Antonio Guterres, demande la reprise urgente des négociations. Le cessez-le-feu reste officiellement en vigueur, mais les derniers événements montrent à quel point il demeure fragile. Ici Hugo Métro, Radio-Canada, Montréal.
5: Le feu de forêt qui s'est déclenché jeudi dans le sud de l'Espagne a fait au moins 13 morts et une dizaine de personnes manquent toujours à l'appel. Les autorités affirment que le feu qui a brûlé quelques 7000 hectares est maintenant stabilisé. La situation s'améliore, mais des centaines de sinistrés ne peuvent toutefois toujours pas rentrer chez eux. Le premier ministre espagnol, Pedro Sanchez, doit d'ailleurs se rendre dans la région frappée par l'incendie. Les autorités espagnoles indiquent qu'un poteau électrique tombé au sol serait à l'origine du feu de forêt. La communauté torontoise est toujours sous le choc après la fusillade survenue lors d'un festival de rue qui a coûté la vie à deux personnes, en plus d'en blesser plusieurs autres. Le chef de la police de Toronto, Myron Demkew, assure que toutes les ressources sont déployées pour retrouver les suspects toujours en cavale. Le résumé de Luna Marchais.
8: La fête a tourné au cauchemar hier soir alors qu'une fusillade a éclaté au festival Salsa on St. Clair où près de 13 000 personnes étaient rassemblées. Deux personnes ont péri et quatre ont été blessées par balles. Les services ambulanciers ont transporté deux autres blessés à l'hôpital.
9: C'est mon arrondissement, j'habite ici.
8: Pour les résidents comme Thérèse Horner, le réveil est douloureux.
9: Et pour moi, de savoir cette triste nouvelle, c'est tragique.
8: La mairesse Olivia Chow dénonce une violence irresponsable au milieu d'un festival qui se veut familial.
10: I'm deeply disturbed and angry.
8: Pour Linda Carr, une Américaine installée ici depuis 5 ans, le drame illustre un problème de fond.
11: I came here because I was looking forward to coming back to a very safe and happy place.
8: Elle dénonce une frontière devenue perméable aux armes à feu. Un cri du cœur que relaie la conseillère municipale Diane Sachs.
12: Nous avons besoin de l'aide du gouvernement fédéral pour mieux contrôler l'importation des armes illégales, pour le gouvernement provincial rétablir nos tribunaux pour qu'elle puisse poursuivre ces gens.
8: Sur le plan de la sécurité, l'expert Alexis Lavoie-Bouchard prévient qu'il ne faut surtout pas couper les budgets dans ces événements gratuits.
13: Parce que c'est la dernière chose qu'on veut faire dans un événement public, surtout dans des événements gratuits, c'est de couper la sécurité.
8: Le festival a été annulé pour le reste de la fin de semaine, alors que l'enquête policière se poursuit. Ici Luna Marché, Radio-Canada, Toronto.
5: Au basketball féminin, le Tempo de Toronto a battu dimanche le Liberty de New York au Centre Bell à Montréal. C'était le deuxième match des Torontoises dans la métropole québécoise. Celui de vendredi soir contre les Wings de Dallas a battu le record d'assistance de la Ligue professionnelle de basketball féminin, la WNBA, avec près de 21 000 spectateurs sur place. La joueuse du Tempo, Tima Pouille, a souligné l'énergie de la foule lors de ce duel.
14: C'était incroyable. Franchement, on a déjà battu un record, donc ce qui est exceptionnel. Ça fait vraiment plaisir parce que c'est notre premier match à Montréal et franchement, le public a été là. C'était fou. Le résultat n'était pas là, mais on s'est senti soutenu pendant tout le match. Donc c'était vraiment bien.
5: Le Tempo s'est incliné 108-95 vendredi et l'a emporté par la marque de 93-91 dimanche après-midi. Et en terminant au tennis, Yannick Sinner conserve son titre de champion à Wimbledon. La première raquette mondiale l'a emporté contre l'Allemand Alexander Zverev 6-7, 7-6, 6-3 et 6-4 cet après-midi après 3h48 de jeu. C'était Marc-Antoine Leblanc. Merci d'être à l'écoute.
15: Nous payons le prix de la puissance de notre cerveau. Il a des moments où il déraille, il dérive, il délire même. L'augmentation de la puissance de notre cerveau par cette hybridation homme-machine, par ces implants, cette intégration de l'intelligence humaine et l'intelligence artificielle se payera d'un prix plus élevé encore, c'est-à-dire d'une augmentation de la fréquence des troubles psychiques.

Les avancées technologiques font des miracles dans le domaine de la santé. C'est étonnant de quoi la science est capable dans cette sphère-là. Mais tout ça, c'est possible grâce à l'intelligence artificielle. Alors, est-ce qu'on se dirige vers une version augmentée de l'humain? Où tracer la limite entre amélioration

0: et mutations de l'homme, rien de moins. Bonsoir chez vous, ici Ariane Cipriani avec vous pour la prochaine heure à Une plage pour la francophonie, émission dans laquelle je vous propose une incursion dans les meilleurs reportages terrain des médias francophones publics. On se rapproche des gens qui habitent loin mais qui vivent des réalités tout à fait similaires aux nôtres. Et il y a un thème qui se dégage de lui-même à l'émission ce soir, c'est l'humain dans son fonctionnement et dans son environnement. Un peu plus tard, vous entendrez des gens qui doivent, dans le cadre de leur travail, voir des images absolument horribles pour ramasser de la preuve, par exemple. Alors, comment font-ils, ces gens-là, pour conserver une bonne santé mentale au quotidien? Bien, vous le saurez dans une quinzaine de minutes. On commence avec ce reportage sur les avancées technologiques dans le domaine de la santé. C'est intriguant, hein, l'extrait qu'on a entendu. Depuis quelques années, ce qui se développe grâce à l'intelligence artificielle, c'est très impressionnant. Aujourd'hui, on fait de la chirurgie robotique. On fait des implants qui diminuent les effets du Parkinson. On fabrique des stimulateurs qui aident les victimes d'AVC à recommencer à marcher. Et je pourrais continuer longtemps, la liste est longue. On peut réparer les vivants. Sauf que l'envers de la médaille suscite des inquiétudes. La crainte d'une intelligence artificielle presque humanoïde, par exemple. Parce qu'il y a une poignée de gens puissants sur la planète en ce moment qui ont ce fantasme de fusionner l'homme et la machine, d'augmenter les capacités des cinq sens. Elon Musk en fait partie, mais il n'est pas le seul. Voici un extrait de l'émission Interception sur Radio France qui s'est penché sur les deux côtés, les exploits et les dangers. Le journaliste Antoine Gignot est d'abord allé à la rencontre de gens pour qui ces avancées sont extrêmement bénéfiques, dont Franck Mayer, qui a des troubles obsessionnels compulsifs et des TOC. Et depuis qu'on lui a mis deux électrodes dans le cerveau, sa vie a complètement changé.
1: Donc on est sur la route entre la Ferté-Saint-Jouarre et Montreuil-Lyon. Et les grands axes, Jacques-Thierry, ici, entre les deux. La vie quotidienne au jour le jour, ce que vous êtes en train de faire là, d'aller me chercher aussi simplement, c'était pas jouable si on se replace en 2018 ?
2: Pas du tout, pas du tout. Pas du tout jouable parce que j'étais dans mon monde. C'est un peu une prison virtuelle un peu. Donc non, c'était pas faisable du tout. Tous les matins quand je me lève, je me dis quelle chance que j'ai de pouvoir vivre comme ça. Parce que j'ai tellement souffert de cette maladie que maintenant ça me métamorphose. Franchement, c'est impensable. C'est impensable. On m'aurait dit ça en 2018, je l'aurais jamais cru. Je pensais que ça se serait amélioré. Mais pas à ce point-là. Pas à ce point-là.

0: Bonjour. Comment il s'appelle?
1: Raphaël. Et dis bonjour. Voilà.
2: Bonjour.
3: Franck Mayer, j'ai 56 ans et j'habite à Montreuil-Lyon dans l'Aisne.
4: Au moment où vous décidez de faire cette opération, vous vivez quoi au jour le jour? Vous vous levez, il se passe quoi?
3: Je me lève, je suis dans mon monde, omnibulé par des obsessions et des compulsions. Par exemple, je me lève, je sais que je vais faire ma toilette. Bon, bah ça, moi, c'était rythmé d'une manière avec un rythme à avoir, une manière de s'y prendre.
0: Si c'est pas le même geste, ça va pas.
3: Ah, ça va pas, ça va pas. Ouais. Et ça, c'est un exemple. La toilette, c'est un exemple, mais ça va être pareil pour manger, ça va être pareil pour écrire, pour des choses comme ça. Ouais. Et ça vous met dans un état de stress que vous en transpirez. Vous êtes comme si vous étiez angoissé, mais à un point. Et c'est un enfer, hein, c'est un enfer.
4: Et ça démarre quand pour vous? Vous avez quel âge quand ça démarre?
3: Peut-être 11, 12 ans. J'avais jamais rien connu d'autre, en gros, quoi. C'est que cette vie qui est un enfer, quoi. Ouais. J'ai été au début pris en soin à 20 ans dans une clinique psychiatrique. À l'époque, les tocs étaient un peu flous, quoi, pour eux. J'ai eu des électrochocs, des choses qui vous remuent pas possible, aucun effet. Des traitements pas possibles également, mais qui ont jamais eu d'effet. Et de là, après, j'ai été pris en charge par un psychiatre qui m'a suivi pendant quasiment 15 ans, qui a fait ce qu'il a pu. Alors c'est vrai que ma maladie s'est aggravée à partir de 47-48 ans, j'avais. Et à un moment, donc ça n'allait plus du tout, il s'est senti incapable d'aller plus loin, quoi. Il dit, ça me dépasse, je peux pas aller plus loin. Donc il m'a renvoyé à une autre psychiatre.
4: Et vous, quand on vous dit, en fait...

0: plus à faire. Ça serait apprendre, ça serait apprendre. Mais et ça vous fait découvrir la vraie vie. Parce que malheureusement, vous n'êtes pas dans la vraie vie, quoi. Vous êtes vivant, mais pas dans la vraie vie, quoi.
1: Alors, l'implant en lui-même, c'est ce qu'on voit. On voit que vous avez un petit renflement sur le bord de...
0: Il y a deux électrodes, là. Il y a deux électrodes.
1: Côté droit, côté gauche.
0: Côté droit, côté gauche, ouais, voilà. C'est deux électrodes qui rentrent dans le cerveau.
1: Qu'on précise aussi, c'est sous la peau, il n'y a rien qui
0: non,
1: sort
0: qui
1: à l'extérieur.
0: Il n'y a rien à l'extérieur. Il n'y a rien à l'extérieur. Ça fait juste deux bosses. Après, ça fait un tunnel avec un câble qui passe au-dessus de la tête, mais toujours à l'intérieur, toujours. Ouais. Un câble qui descend dans le cou. Après, le câble passe dans l'abdomen. Et là, il y a un boîtier avec la batterie et puis le stimulateur dans le bas-ventre.
1: Qui est à l'intérieur aussi?
0: À l'intérieur aussi. Tout est à l'intérieur.
1: D'accord.
0: Et c'est rechargé tous les 8 jours. 8 jours avec induction, comme un smartphone. Et puis ça met à peu près 2h30 à charger. Puis là, c'est parfait, quoi. Là, c'est parfait, on va repartir comme un jeune homme.
2: Ça fait longtemps qu'on est mariés, hein. Ça fait 36 ans qu'on est mariés.
1: Et donc ça veut dire qu'au début, quand vous étiez mariés, il y avait déjà des tocs, mais pas aussi fort.
2: Mais pas aussi fort. Puis bah, petit à petit, l'évolution, bah, elle est devenue de plus en plus malade. J'ai essayé de l'aider. Je suis toujours là, d'ailleurs.
1: Oui. Oui.
2: Et maintenant, bah, c'est vrai que c'est mieux.
1: Vous avez revécu aussi, du coup, vous?
2: Ah oui. Ouais. Maintenant, bah, il y a les petits-enfants, maintenant.
0: Il y a les petits-enfants.
1: Ah oui, c'est super.
2: Ah oui, on a 2 petits-enfants, là.
0: Je profite pleinement. Et ce que j'ai pas pu faire avec mes enfants, je le fais avec mes petits-enfants. Donc, c'est enrichissant. C'est enrichissant.
1: Il y a une vraie révolution entre ce qu'il y avait avant, ce qu'il y a maintenant.
2: Maintenant, c'est agréable parce qu'il fait pas mal de choses. Ah, moi, j'ai géré tout, là, maintenant. À deux, c'est plus facile.
1: Ah bah, c'est sûr, ouais. Vous parliez de vos enfants, mais ça a changé vos rapports avec tout le monde, en fait.
0: Oui, bah évidemment, avec mes enfants, énormément, avec ma femme, ma famille. Quand ça va beaucoup mieux, comme c'est mon cas, on découvre plein de choses, hein, les sentiments, on va pleurer parce qu'il y a quelque chose, on va en rire. La naissance de ma petite fille, ça a été quasiment 3 mois après, hein, 3 mois après. Hein. Et là, j'ai pleuré. C'est des choses qui paraissent banales. Hein. Et puis la vie est de la saveur. J'ai pas d'ambition impossible. Profiter de mes petits-enfants, de ma femme, de mes animaux également. Et ça, c'est des choses, vous voyez, que j'aurais jamais profité avant. Ça m'aurait même pas venu à l'esprit. J'aurais jamais pu en profiter et m'en occuper. Contrairement maintenant.
3: L'artisan de ce changement s'appelle Philippe Domenech. C'est lui qui a réalisé l'opération. Il est à la tête à Paris de l'Institut de Neuromodulation, doté depuis les Assises de la Santé Mentale en 2001 de 20 millions d'euros et qui pilote 11 projets innovants.
4: Porte ouverte.
5: Bonjour, Antoine Gignot, France Inter.
6: Je suis le professeur Domenech, je dirige l'Institut de Neuromodulation au GHU Paris Psychiatrie Neurosciences à Sainte-Anne. On a à peu près 70 patients pris en charge et traités. Donc avec un recul d'une 20aine d'années maintenant, il y a un autre gros centre en France qui est Grenoble, qui ont également quelques dizaines de patients. On est dans cet ordre-là, il y a moins de 1000 patients traités comme ça pour l'instant dans le monde.
1: Qu'on le précise tout de suite, ça s'adresse à des patients qui n'ont pas pu être pris en charge par des moyens traditionnels.
6: C'est ça, en fait le TOC, c'est le trouble obsessionnel compulsif, c'est une maladie qui est assez fréquente, hein, c'est 2% de la population. Mais c'est une maladie qui est assez facilement sévère et résistante, ce qui fait qu'il y a facilement 20% de ces gens-là qui, malgré tous les traitements médicaux qu'on connaît, ne vont soit pas du tout répondre, soit répondre de manière tellement partielle que leur qualité de vie va rester extrêmement médiocre et bloquée par la maladie.
1: Si on parle de matériel, l'implant tel quel, il ressemble à quoi? L'électrode fait quelle taille? Et qu'est-ce qu'elle cible?
6: Donc le matériel est très très très exactement le même que celui qu'on utilise dans la maladie Parkinson en soins courants pour l'instant. Et donc en fait, vous voyez, c'est comme ça. Donc vous avez un stimulateur implanté, donc avec un boîtier en titane, des connecteurs pour les électrodes. Vous voyez, c'est tout petit, ça fait quoi? Ça fait 7 cm dans sa grande hauteur sur 5-6 cm large, dans sa grande largeur. Les électrodes sont de l'ordre, ça fait un petit peu moins d'un millimètre. Hein, vous voyez, donc ça ressemble à ça, c'est une électrode.
1: On dirait une aiguille.
6: Ouais, donc ça c'est la partie qui va dans le cerveau. Et donc, vous voyez, là, les parties métalliques, ce sont les contacts par lesquels le courant électrique sort. Donc, on peut ajuster, en fait, avec le réglage exactement là où on veut stimuler et comment on veut stimuler. Et en fait, après, c'est tout mou comme un spaghetti, vous voyez ? Parce que ça s'adapte complètement au mouvement du cerveau. Ce système, quand il est en place, il est conçu, en fait, pour durer 30 ans, 40 ans, vous voyez ?

0: c'est-à-dire toute la vie de quelqu'un.
1: Qu'est-ce qu'on envoie comme signal électrique?
0: Alors, typiquement, ça se passe comme ça. Donc, vous voyez,
1: en fait, là, on est devant votre ordinateur.
0: Voilà. Donc, en fait, ce qu'on voit, c'est une reconstruction, hein, qui est une reconstruction informatique où on a mélangé des IRM qui ont été faites avant l'opération et un scanner qui a été fait après l'opération. La patate jaune ici, c'est le noyau qu'on vise dans le cerveau. Et on choisit les zones qu'on va stimuler en fonction de ça et puis en fonction aussi de tests fonctionnels qu'on fait pour calibrer un peu le système après l'opération.
1: Comment est-ce qu'on atteint une précision comme celle-là?
0: L'insertion des électrodes se fait grâce à un robot qui, du coup, connaît la trajectoire à suivre. Et en temps réel, il y a comme ce qu'on appelle un O-Arm 2, qui est un espèce de gros scanner dans la salle d'opération, qui, en fait, va balayer régulièrement la tête du patient pour savoir où est l'électrode par rapport à la tête du patient, par rapport à là où il doit être. Et c'est comme ça qu'on arrive à ce genre de précision.
1: Le dysfonctionnement, on le voit où, là?
0: Sur cette représentation-là, donc en fait, là, vous avez les fréquences ici, là, il y a le temps, là, il y a le moment où les gens, en fait, ont une idée obsessionnelle, et vous voyez, le rouge, là, c'est pour montrer que ça augmente.
1: Oui, on est sur un graphique, voilà, avec une mosaïque, rouge, bleu.
0: En fait, dans le champ de recherche, on est en train de basculer vers une nouvelle génération de matériel, où les stimulateurs écoutent le cerveau, pour essayer de repérer des marqueurs neuraux de l'activité pathologique, pour ne stimuler qu'à ces moments-là et de manière un petit peu stratégique, ce qu'on appelle de la stimulation adaptative. Donc ça repose sur des interfaces cerveau-machine, et ce genre d'approche peut être généralisé à d'autres maladies.
2: Raphaël Gaillard, je suis professeur de psychiatrie à Sainte-Anne et à l'Université Paris-Cité.
1: Qu'est-ce qu'on sait lire dans le cerveau? Qu'est-ce qu'on arrive à décoder et qu'est-ce qu'on est en passe d'arriver à décoder, mais qu'on n'a pas encore réussi à comprendre?
2: En fait, il y a une révolution qui s'est produite, c'est qu'on a pu accéder au cerveau. En enregistrant son activité, c'est l'essor de l'imagerie cérébrale fonctionnelle. On a pu voir comment un cerveau fonctionne quand on a des émotions, quand on pense, quand on lit, quand on imagine un geste. Ça, ça a été une révolution parce qu'on a pu comprendre un certain nombre de fonctions cérébrales et on a pu aussi comprendre un certain nombre de pathologies qui affectent le cerveau. Mais on ne faisait que regarder avec l'imagerie. Si on est capable d'interagir avec le cerveau, par exemple avec du matériel implanté, des électrodes, on comprend beaucoup mieux ce qu'est la mécanique cérébrale avec ce type de dispositif. Mais quand je mets une électrode ou un ensemble d'électrodes à un endroit du cerveau, je n'accède au signal qu'à cette partie du cerveau. Je n'accède pas à l'ensemble du cerveau. Il n'y a pas de port USB dans le cerveau. Il n'y a pas un endroit où je puisse me connecter qui va me permettre d'accéder à l'ensemble du cerveau. Et donc le fantasme, là, qui est très science-fiction, selon lequel dès que je suis dans le cerveau, moi, je peux agir sur l'ensemble du cerveau, je peux influencer quelqu'un, modifier son comportement, tout ça, c'est de l'ordre de la science-fiction. Comme d'ailleurs en sens inverse, je ne peux pas digitaliser son esprit comme si je pouvais aspirer toutes ses caractéristiques. Le cerveau, faut le rappeler, c'est 85 milliards de neurones, c'est 1,4 kg de chair. Ces neurones établissent chacun 1000 à 10 000 connexions, donc c'est 1 000 000 000 milliards de connexions. Si vous mettez un implant à un endroit donné, il ne mesure absolument pas l'activité à 20 cm de là, parce qu'il est séparé par des milliards de neurones qui chacun crépitent.
1: Ça nous amène sur un autre fantasme, celui de l'homme augmenté. Qu'est-ce qui se passe si on change une partie du cerveau au détriment des autres?
2: Alors c'est très important de le dire de cette façon parce que ces technologies, on sait très bien qu'elles peuvent servir non seulement à réparer, mais aussi à augmenter. Elon Musk, lui, son projet, il l'assume complètement, il l'a d'emblée dit, ça n'est pas de réparer, c'est ce qu'il fait à l'heure actuelle chez quelques patients, c'est d'augmenter. Mais si on augmente par ces technologies, eh bien on peut augmenter une fonction ou quelques fonctions, celles qui se trouvent à proximité des implants. Et donc, on n'augmente pas globalement le cerveau. Et ça, c'est très particulier parce que ça veut dire qu'on donne une hypercompétence dans un champ donné. Je sais pas, on pourrait dire voir beaucoup mieux que les autres, entendre beaucoup mieux que les autres.
1: C'est techniquement faisable aujourd'hui?
2: Je pense que c'est quasiment faisable aujourd'hui et demain, assurément. Et si on se donne cette capacité, eh bien, on n'augmente pas d'autres caractéristiques, on n'augmente pas la mémoire, on n'augmente pas la créativité, on n'augmente pas les capacités de planification. Or, ce que l'on crée avec ce type d'augmentation, ce sont des êtres pour lesquels il y a une forme de rupture de l'harmonie, puisque nous augmenterions une compétence et pas l'ensemble.
1: L'homme modifié, de cette façon-là, serait encore viable au niveau des fonctions cognitives du cerveau?
2: Alors, oui, mais

0: notre cerveau, il se trouve qu'il a déjà par moment des bugs. C'est ce dont nous faisons l'expérience sous la forme des troubles psychiques. Et ça nous permet de comprendre pourquoi ils sont si fréquents, pourquoi la population générale souffre pour 1% d'entre elles de schizophrénie, pour 2% d'entre elles de troubles bipolaires, ou une personne sur 5 connaîtra au cours de sa vie un épisode dépressif. Nous payons le prix de la puissance de notre cerveau. Il a des moments où il déraille, il dérive, il délire même. L'augmentation de la puissance de notre cerveau par cette hybridation homme-machine, par ces implants, cette intégration de l'intelligence humaine et l'intelligence artificielle se payera d'un prix plus élevé encore, c'est-à-dire d'une augmentation de la fréquence des troubles psychiques.
1: Une augmentation vers laquelle on va quoi qu'il arrive pour vous ?
0: Alors moi je ne crois pas du tout à la possibilité d'un ralentissement. Quand une technologie existe, l'homme ne résiste pas. Nous courons vers cette utilisation. Ça veut dire qu'une fraction d'entre nous, et on ne sait pas dire lesquels, ne supportera pas cette augmentation. Une fraction d'entre nous sortira de cette expérience comme des grands brûlés de l'augmentation.
2: Il y a un an, la flamme olympique parcourait la France. 12 000 kilomètres, 450 villes traversées, 10 000 relayeurs, et parmi eux, Kevin Piette, paraplégique après un accident de moto, mais debout ce jour-là pour tenir la torche grâce à un exosquelette. Une machine développée par le français Van der Kraft qui vient de lever 75 millions d'euros, preuve que ce secteur explose. Antoine Gignot nous emmène maintenant à Station Debout, un centre de recherche au cœur de Paris où la société Coragui présente une combinaison connectée pour redonner la possibilité de marcher à ceux qui l'ont perdu.
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4: Donc là, je fais les connexions. Voilà. Et voici la tablette. Donc là, ce qu'on peut faire, ce qu'on va faire, on va calibrer les intensités. Donc, je commence la calibration muscle par muscle, quadriceps bouche. Donc, je vois le quadriceps qui se contracte très bien. Est-ce que c'est supportable ?
5: Oui, là, c'est supportable.
4: Je peux aller plus haut ?
5: Oui, oui.
4: Relâchez-vous un tout petit peu. Voilà. Je peux voir un mouvement. Et ça, ça m'intéresse pour faire de la rééducation. Marwan Alkhouri, je suis un kiné spécialisé en rééducation neurologique. Donc là, le but, c'est d'envoyer des messages sensitifs, des messages qui arrivent déjà au cerveau, à des régions qui sont déjà atteintes par la pathologie. Et par la suite, le cerveau, il doit réagir d'une façon différente, intégrer ces informations-là qui arrivent. Il va nous aider à comprendre qu'est-ce qui se passe. Un autre muscle, le fibulaire, qui est juste à côté, qui a le rôle de faire l'inversion, c'est ça. Voilà.
1: Alors pendant qu'il y a règle, je vais vous demander juste de vous présenter si vous voulez bien.
6: Alors je suis Jean-Baptiste Bertrand, donc j'ai 51 ans, donc une femme, deux enfants. Je suis consultant en informatique et financière dans les banques et donc je suis atteint de sclérose en plaques depuis 1998.
1: Donc là vous avez enfilé ce qui ressemble à une sorte de legging avec une ceinture ventrale, la batterie sur le côté. Vous sentez quoi ?
6: Des picotements à l'intérieur. Donc au bout, quand c'est trop fort, ça picote un peu trop. Ça, c'est un peu douloureux.
4: Là, je veux vous demander de marcher 10 pas, comme vous marchez chez vous, le temps que les systèmes enregistrent la marche.
6: D'accord.
4: 1, 2, 3. Donc là, ce que je fais, je change le temps de fibulaire. Voilà. Yes. On voit très bien que c'est corrigé là en bas.
1: C'est-à-dire que là, le pied se pose déjà plus à plat.
4: Ouais. C'est supportable. Je peux aller encore un peu plus haut sur le côté gauche.
6: Non, à gauche, non.
4: Ok, à droite.
6: À droite, vous pouvez un peu, oui.
4: D'accord. Je vais les mettre pareil, 67 milliampères, allez-y.
1: C'est tout le mouvement de la marche qui est décomposé, en fait.
4: C'est ça. On décompose le mouvement de la marche. On a une séquence d'activation qui correspond à chaque muscle.
1: Alors, je vais vous suivre en même temps.
6: Oui, bien sûr.
1: Vous me dites ce que vous ressentez physiquement ?
6: Alors physiquement, je sens des contractions de mes muscles, en fait, comme on est censé le faire naturellement, mais qui dysfonctionnent un peu chez moi. Donc en fait, ça m'aide on va dire, terminer le mouvement. L'arrière du genou pour plier la jambe et la déplier, le quadriceps.
1: C'est-à-dire que ça vous accompagne ?
6: Ça, voilà, c'est ça. Ça m'accompagne dans le mouvement qui est un peu défectueux chez moi. dû notamment à la maladie.
1: Ça, c'est quelque chose que vous avez

0: J'ai perdu il y a combien de temps?
1: Je sais pas, ça fait 5-6 ans que ma marche, je pense que j'ai dû la perdre parce que ma démarche, j'ai dû prendre les cannes, tout ça. Ça s'est altéré petit à petit.
2: Il y a beaucoup d'informations sensorielles qui remontent, donc le cerveau, il était un peu perdu. Au fur et à mesure qu'on marche, la marche sera plus autonome, automatique.
1: Et ben là, c'est mieux, ça, c'est mieux. À droite, c'est vrai que je pouvais plus du tout monter, quoi. Et du coup, là, moi, je pense, je vais l'utiliser pour améliorer mon quotidien. Déjà, vous voyez, c'est quand même un peu minuscule pour ce que ça fait.
2: Oui, il y a une petite combinaison, c'est une double peau, quoi.
1: Exactement, vous avez une double peau, mais bon, c'est pas très volumineux. Et du coup, dans le futur, on peut se dire que ça peut être intégré à votre pantalon. On est au début entre guillemets, d'un nouveau monde, même si c'est un grand mot.
2: Mais vous le voyez quand même comme ça?
1: Oui, bah pour moi, en tout cas, à titre personnel, oui. C'est vrai que je vais sûrement pouvoir faire des choses que je ne pouvais plus faire.
2: C'est beaucoup mieux, là, la pose du pied.
1: Oui.
3: Quand on entend ce type de reportage, on a presque l'impression d'être dans le futur. Mais rassurez-vous, il n'y a pas de danger de créer des réplicants comme dans Blade Runner, en tout cas pas pour le moment. Mais ça n'empêche pas que certains rêvent quand même de supplanter l'intelligence biologique. Réparer, augmenter, l'humain est-il en train de muter? C'était le titre du reportage d'Antoine Gignot et Aurélien Colli de la série Interception de Radio France. Pour le prochain sujet, la technologie ne peut aucunement aider l'humain. C'est l'humain qui aide l'humain dans ce cas-ci. Vous êtes tous familiers quand on commence un film ou une série avec cet avertissement affiché au tout début qui nous prévient s'il y a de la violence ou des images choquantes. Pour certaines personnes, regarder de vraies images troublantes ou écouter des récits qui sont horribles, ben ça fait partie de leur métier. Pensez aux enquêteurs, aux policiers, aux avocats, aux journalistes aussi. Alors comment font ces gens qui doivent, par exemple, analyser de la preuve dans une affaire de pédocriminalité? Parce qu'on peut bien avoir un cerveau à tiroir, mais reste qu'on porte en nous ce qu'on a vu, ce qu'on a entendu. Alors, comment éviter ce qu'on appelle un traumatisme indirect ou traumatisme vicariant? Voici un épisode de la série Images choc sur RTS qui tente de répondre à la question avec la psychologue Nathalie Benoun qui est spécialisée dans ces traumas indirects. Vous allez même l'entendre en plein traitement. Et vous ferez la rencontre aussi d'un inspecteur de la brigade des mœurs qui s'appelle Marc et qui analyse des contenus pédophiles en cybercriminalité. Alors nous aussi, on doit vous avertir parce qu'il décrit les images qu'il doit classer pendant une journée de travail.
4: Alors ben là, il y a les quatre grandes étagères avec tous les ordinateurs ou matériel informatique qu'on a saisi. Donc il y a des disques durs externes, il y a des clés USB, il y a des téléphones, il y a des tablettes, tout ce qui peut contenir en fait des données. On a vraiment des gens qui s'échangent tout type de fichiers, puis ben nous on les retrouve. Donc on doit aussi les regarder. Voilà, c'est des fois on est un peu moins prêt pour la partie violence extrême, parce que, enfin, représentation de la violence.
5: Et les ordinateurs sur ces étagères, là, ils appartiennent à qui?
4: Il y a tout, hein. Il y a des médecins, il y a des professeurs, il y a des étudiants, il y a des gens qui sont au chômage, il y a des gens qui sont au RI, il y a des gens qui sont cadres. Enfin, là, vraiment, on a une jolie palette de la population. C'est quelque chose qui touche tout le monde.
5: Et donc là, c'est sur ce grand écran incurvé des mœurs cyber que vous voyez ces images aussi.
4: Oui, tout à fait. Donc c'est sur le plus grand des écrans qu'on voit les images qui sont le plus choquantes. Sur l'autre ordinateur, il sert vraiment pour la rédaction de rapports, et des choses comme ça. On reçoit des dossiers de plusieurs endroits, mais une des sources principales, c'est la police fédérale qui nous envoie des signalements que les applications ont déjà faites. Par exemple, ça, c'est un signalement pour l'application Snapchat, qui a signalé à la police fédérale que il y avait un utilisateur qui avait visiblement envoyé un fichier pédophile. Alors, bon, là, je vais déjà mettre mon code pour accéder à la session. Et puis ensuite, je vais insérer le DVD, hein, même si on est en 2025, on reçoit ça en DVD. Et après, je vais copier ça sur mon bureau pour pouvoir accéder à la dénonciation. Donc là, dans le dossier, on a les contrôles que Pôle emploi fait. Donc là, par exemple, ils ont fait une demande sur un numéro de téléphone

0: qui était lié au compte. Donc on voit le nom de la personne qui paye l'abonnement. La problématique qu'on a là, c'est que c'est sur Snapchat, mais c'est une dame, et puis elle est née en 1975. Ils ont aussi fait une demande sur les adresses IP, donc les adresses qu'ils ont reçues pour les connexions au réseau. Et puis là, je pense qu'on tombe sur la même dame. Non, du coup là c'est un monsieur. Bah, vu le nom de famille, c'est probablement son mari, parce qu'ils ont le même nom de famille. Donc maintenant, bah, c'est à voir si ils ont des enfants à domicile ou des mineurs à domicile. Là, on va ouvrir le fichier. Donc le fichier qui est dénoncé, il y en a trois, c'est trois images. Et nous, on constate que c'est un fichier viral. Donc c'est un fichier qui est envoyé à de multiples occasions. On reçoit des dénonciations pour ce fichier toutes les semaines. On a une petite quinzaine de fichiers comme ça qui sont envoyés très très souvent, plutôt du coup par des jeunes mineurs, adolescents. Donc on va voir après si cette dame elle a effectivement un enfant. Quand c'est des mineurs, c'est des fois juste pour faire rire les copains, ou voilà, parce que là bah, c'est une jeune fille qui a les jambes écartées et qui est toute nue, et puis voilà, ça, à certains âges ça peut faire rire et ils se rendent pas compte que c'est quelque chose d'interdit.
1: Quand vous avez ouvert le fichier pour voir de quoi il découlait, vous l'avez ouvert très rapidement et refermé très rapidement, c'est une méthode?
0: Bon, j'ai pas besoin de le regarder plus, je vois tout de suite. Voilà, des fois je regarde juste même avec la fonction de prévisualisation de Windows. Ce qui fait qu'on doit vraiment regarder ou des fois mettre le son, c'est qu'on pense justement que c'est quelque chose qui est fait maison, que l'auteur a créé lui-même, ou qu'on veut voir si quelle langue parlent les gens sur la vidéo. Parce que des fois, ben, on se dit, ah tiens, peut-être ça pourrait être par chez nous. Puis en fait, quand on met le son, ça parle une autre langue. Et puis voilà, l'idée c'est d'identifier des victimes, s'il y a des victimes, et puis de pouvoir retrouver éventuellement qui est l'auteur.
1: Et qu'est-ce qui fait, à titre personnel, que vous allez vous sentir prêt ou pas prêt à avoir ces fichiers?
0: Alors, c'est une bonne question. Je pensais plutôt avec l'heure, enfin là, pas de commencer avec ça le matin. Moi, je fais plutôt ça en deuxième partie de matinée, l'après-midi, puis pas ça juste à la fin. Comme ça, j'ai un moment aussi pour libérer l'esprit encore au travail. Et puis quand j'arrive à la maison, bah, y a plus en fait ce que je viens de voir.
1: Votre fond d'écran, c'est quoi?
0: C'est un arbre avec de la neige et puis un bon... Et puis voilà, après je mets pas là en fond d'écran des photos de famille, des choses comme ça. Parce que c'est clair qu'à chaque fois qu'on va fermer une fenêtre, on vient de voir de la pédophilie, bah juste après on verrait nos enfants, ça jouerait pas. D'ailleurs j'ai pas de photos de mes enfants sur mon bureau, j'ai les collègues qui ont ça. Moi j'ai décidé de pas le faire parce que j'ai pas envie de mélanger en fait ces deux mondes. Puis de voir des photos de mes enfants alors que juste avant j'ai vu des photos avec des enfants qui se font abuser sexuellement. Je vais peut-être vous laisser passer derrière l'écran, comme ça vous n'allez pas être vous-même confronté à ce que je vois, mais je vous expliquer un peu le fonctionnement du logiciel, les capacités qu'on a pour analyser, puis surtout les capacités qu'on a pour se protéger en fait de ce qu'on voit.
1: Ouais, d'accord, je vais mettre là-bas derrière.
0: On utilise un logiciel qui s'appelle Grify. C'est un logiciel qui permet de catégoriser les fichiers qu'on extrait des supports qui ont été saisis. Et puis ça permet de catégoriser, d'avoir en final un nombre de fichiers par catégorie. Donc la pornographie enfantine ou de la violence extrême ou de la zoophilie. Et puis en fait, à la fin, pouvoir donner des chiffres au magistrat en lui disant bah, y a tant de fichiers.
1: Là, très concrètement, vous avez quoi sur votre écran et vous voyez quoi?
0: Alors ça, c'est un homme qui... téléchargé en peer-to-peer. Donc là, j'en suis au stade de l'analyse de ces supports informatiques. Donc son ordinateur, il est à la cave, là on était voir avant. Vous avez vu, ça génère quand même 280 000 fichiers. On a des supports qui peuvent générer jusqu'à... On a eu 6 millions de fichiers qu'il faut trier après. À chaque fois qu'on a un cas, on va contrôler toutes les images. On a beaucoup d'aide, hein, on fait pas tout manuellement. Les 6 millions de fichiers, on les passe pas un par un. Par exemple, on a ici des aides avec l'intelligence artificielle. Si je clique là, ça va mettre tout ce qu'il pense qui pourrait être la pédopornographie. Puis effectivement, sur ce cas, il y a des cas où ça marche pas très bien, mais sur ce cas-là, ça a bien marché. Puisque ça a trouvé 193 fichiers tout seul. Puis sur ces 193, il y a une grande partie qui est de la pédopornographie. Et puis là, il y a rien de mal à l'écran. Vous pouvez regarder quelque chose qui s'est affiché, si vous voulez juste regarder. Si vous avez à passer dessus. Là, le logiciel, il me propose de prendre une pause. Puisque ça fait 20 minutes que je suis dessus, il me propose de... Ça, c'est plutôt pour se reposer les yeux. Mais ça nous rappelle aussi qu'on est en train de regarder de la pédopornographie, puis qu'il faudrait faire une pause. Donc ça, c'est un des moyens que ce logiciel a de nous protéger. Donc je clique pas, il va rien réafficher, et puis moi, ben, je peux aller prendre un café, marcher 2 minutes, et revenir. Parce que des fois, on a vraiment le nez dans le guidon, on va à fond, on fait tout. C'est vrai que de regarder de la pédopornographie pendant 2 heures de suite, c'est pas top top. Donc pour nous protéger, on a cette option. Puis après, au niveau de ce qui permet de nous protéger un petit peu, dans ces cas-là, on a la possibilité de pixeliser tout ce qu'on a déjà catégorisé comme étant pédopornographique. Ça, bah, par exemple, pour la génération du rapport, j'ai pas besoin de revoir de nouveau ces images. Je peux aussi cacher complètement les images. On peut aussi afficher les images en noir et blanc. C'est bête, mais la couleur, ça rend la chose réelle. Le noir et blanc, ça permet des fois de se distancer un petit peu de ce qu'on voit, mais en étant capable quand même de catégoriser et de voir qu'effectivement, c'est de la pédopornographie et que on va donc classer ça de la bonne manière. Puis quand il y a des vidéos, en fait, c'est des petites miniatures, hein, donc c'est des, voilà, là, j'affiche une vingtaine de fichiers en une seule fois. Et puis quand c'est des vidéos, en fait, je passe la souris dessus et ça me lit la vidéo. Donc, j'ai pas le son et j'ai vraiment les miniatures de la vidéo qui se mettent bout à bout. Si je vois qu'il y a de la pédopornographie, ben, j'appuie sur 1 et puis ça me la catégorise. J'ai pas besoin de l'avoir en grand. J'ai 400 fichiers pédopornographiques pour ce cas. J'ai pas besoin de tous les regarder en grand sur l'immense écran. De faire comme ça, ça permet de limiter un peu l'impact de ces images, parce qu'on les voit en petit aussi. Et puis on les voit pas très longtemps.
1: Bah, on a énormément parlé des moyens de prévention que vous avez, de comment vous gérez ça, mais lorsque ça va plus, lorsqu'il y a un trauma, vous avez un service psychologique à disposition, vous l'avez déjà utilisé?
0: Dans la partie prévention, en fait, les membres de la cellule cyberpédophilie, on a l'obligation d'aller la voir une fois par année, au minimum. Dans ce cadre-là, j'ai déjà été la rencontrer. Elle nous a aussi donné des petits trucs. Elle nous a suivi une journée. Donc elle est venue nous voir ce que nous on faisait, voir ce qu'on travaillait, voir comment est-ce qu'on pouvait peut-être améliorer le contexte pour pas être choqué ou pas choquer les autres. Donc c'est aussi elle, ben, par exemple, qui a proposé qu'on ne voie pas les écrans dès qu'on rentre. Elle avait proposé peut-être des paravents pour qu'on soit plus isolé. Ça, on avait refusé parce que, ben voilà, d'être isolé en regardant, si tout d'un coup il y a une image qui choque ou comme ça, ben voilà, mon collègue, il voit aussi mes réactions, celui qui est en face, il voit aussi, des fois je le fais venir pour m'aider, savoir si c'est d'un enfant ou pas, ou là, des fois qu'on trouve sur, comme j'ai dit avant, des images qui ont rien à voir avec des choses illicites, mais qui sont drôles, on se les montre aussi pour dédramatiser puis rigoler. Et puis, ben, on est obligé d'aller la voir. Donc, dans le cadre des rendez-vous qu'on a avec elle, par exemple, elle fait de l'EMDR. Faut plus me demander ce que ça veut dire, mais c'est un truc avec les yeux, là. Ben, moi, j'ai fait ça dans le cadre d'une enquête que j'avais eue avec beaucoup d'images. Alors, c'était pas de la cyberpédopornographie. C'était un cas meurtre avec des viols. Et puis, ben, voilà, l'homme avait filmé ses actes. C'est pas que ces images-là me travaillaient plus que ça, mais vu que je devais aller la voir, on a fait une séance d'EMDR et c'est vrai que maintenant, si je veux me ressouvenir des photos, je dois me concentrer dessus et j'arrive même pas forcément à tout revoir. Il y a aussi des sons, il y a aussi des choses qui m'étaient bien restées, mais qui m'empêchaient pas non plus de dormir. Mais par contre, c'est clair que quand je parlais de ce dossier, je voyais les images. Et maintenant, quand je parle de ce dossier avec des collègues ou avec des fois on a des stagiaires, puis on décrit un peu les enquêtes qu'on a eues, vu que c'est une grosse enquête, quand je parle et que je décris les choses, je ne les vois plus. Ça fonctionne. Maintenant, c'est des choses à faire peut-être en prévention pour pas, voilà, que le vase se remplisse trop et puis à y aller avant que ça déborde.
2: J'ai encore quand même un peu des réflexes qui viennent. Et là, dans ces cas-là, qui sont venus un peu comme de détachement, de... Mmh. Ouais, de détacher un peu émotionnellement.
3: Ouais. Ça se ressent comment, là?
2: Ben, en fait, une fermeture.
3: Physique, hein, bon. Ouais. Alors, je vois que vous fermez les poings, ouais. Donc il y a vraiment quelque chose de... qui se contracte.
2: Ouais.
3: Ouais.
2: Et en fait, comme me couper un peu de mes émotions. Au lieu de... Enfin, si je me souviens de... Avant, ben, j'allais beaucoup plus... En fait, j'allais juste à la rencontre de mes émotions, les faire sortir et ça se régulait. Mm-hmm. Et là, je sens qu'encore pour des petites choses comme ça, j'ai un peu du mal.
1: Nathalie Benoun, vous êtes psychologue, psychothérapeute. Des récits, des images, ça peut créer des vrais traumatismes?
3: Il y a effectivement les images qu'on voit, et puis il y a ce qu'on nous raconte. Et quand quelqu'un nous raconte ce qu'il a vécu, c'est comme quand on nous raconte une histoire. En général, on se fait un film mentale de ce qu'on nous dit. Et c'est, ce film-là va avoir un impact ensuite sur nous dans les moments où on est plus fatigué ou pendant le sommeil, sous forme de cauchemar. Moment où notre cerveau n'est plus à même de faire la différence si ça nous est vraiment arrivé ou si c'est arrivé à quelqu'un d'autre. Et donc, il y a besoin de lui redonner l'information et de l'aider à repenser, de sortir du figement qu'a provoqué cette image qui fascine, qui sidère. La fascination, la sidération, c'est du figement.
1: Vous pourriez me dire, plus ou moins dans quel cadre général venait la patiente qui est venue consulter, pour quel type de trauma?
3: Alors, la patiente qui a consulté venait parce qu'elle a entendu beaucoup de récits de traumatismes absolument terribles qui lui revenaient en mémoire, qui revenaient dans les cauchemars, qui se réactivaient dans les journées.
4: Qu'est-ce qui est là pour vous maintenant?
2: Moi, je sens bien l'espace entre les deux. Mm-hmm. Et j'arrive bien à respirer dedans. Je sens plus le poing.
4: Ok.
2: Et je sens comme si il était remonté dans la gorge.
4: Ouais.
2: Ok.
4: Et amenez votre attention dans la gorge. C'est comme si vous accompagnez ce point de votre attention. Et vous vous rendez curieuse à qu'est-ce qui va devenir dans cette gorge.
2: Je le sens moins. Mm-hmm. En fait, je sens comme si, ouais, il voulait s'échapper.
4: Ouais.
2: Que ce soit dans la bouche, par mm-hmm. la parole.
4: Oui,
2: par...
4: ouais, super. Et si vous pouvez accompagner cette intention de ce point de s'échapper, vous lui donnez un petit coup de main pour accompagner ce besoin qui s'échappe. Comme si vous pouvez imaginer qu'il poursuit son chemin et voir ce qui vient.
3: Il y a des manifestations corporelles aussi qui sont en lien avec ce sujet qu'on travaille et qu'on peut aller prendre pour essayer de leur permettre de s'exprimer, comment dirais-je, de poursuivre le chemin qu'elles auraient eu besoin de faire. Je ne sais pas si ça met beaucoup de sens, mais on essaye d'accompagner le défigement pour permettre au corps de pouvoir retrouver ses réflexes qui sont ceux de l'attaque ou de la fuite. Et de permettre donc à ce qui s'est bloqué, là c'était plus qu'un petit point, alors qu'avant c'était plus massif dans la gorge, de lui permettre de trouver un chemin vers la sortie et de retrouver des mouvements que le corps aurait voulu pouvoir faire et qu'il n'a pas pu faire. Et là, en l'occurrence, c'était un corps qui était beaucoup plus souple. Vous me parliez aussi cette dernière semaine de moments d'anxiété qui revenaient quand, mm-hmm. après ces exercices, quand vous y repensez maintenant.
2: Ben, beaucoup plus de recul.
3: Mm-hmm.
2: Ouais.
3: Est-ce que vous identifiez des moments déclencheurs ou des choses qui ont...
2: Oui, soit par exemple un moment où quelqu'un va déverser trop ses émotions oui. avec moi, ou alors encore une annonce de mauvaises nouvelles.
3: Oui.
2: Donc ça, je l'ai ressenti.
3: Oui.
2: Pas extrêmement fort, mais je l'ai ressenti avec un peu les mêmes mécanismes, moins forts, mais les mêmes mécanismes que j'avais avant. Mm-hmm. Et même le fait de le dire là, je sens vraiment que ça me fait du bien.
3: Wow.
2: Ouais. Mm-hmm.
3: Et est-ce que ça vous donne une piste ou une idée de pour le futur,
2: ouais.
3: dans des situations futures similaires? De manière de se protéger différemment de ces moments-là.
2: C'est justement ça que j'ai du mal à savoir quoi en faire. Mm-hmm.
3: Okay.
2: Ouais. J'ai encore quand même un peu des réflexes qui viennent. Et là, dans ces cas-là, qui sont venus un peu comme de détachement ou de...

qui est très important, c'est de prendre soin d'être bien ancré dans son corps ici et maintenant et bien orienté dans l'espace, ce qu'on a beaucoup fait pendant la séance. Mais c'est de le faire avant, quand on sait qu'on va être confronté à une situation potentiellement traumatogène. Et puis peut-être on peut chacun développer aussi des choses qui nous sont propres. Hein. Certaines personnes vont avoir une odeur qu'elles aiment bien, qu'elles prennent avec, ou un objet.

0: On peut avoir un stylo fétiche qui nous apporte du réconfort, qui nous rallie à notre profession. Et puis ensuite, ça va être important de se donner du temps après pour boire quelque chose, pour prendre une pause, pour clôturer ce qu'on a vu, peut-être pour prendre quelques notes de comment on était impacté par la situation avant de passer à une deuxième situation. Donc il y a vraiment ce qu'on fait avant, ce qu'on fait pendant et puis ce qu'on va faire après.
1: On regarde pour le prochain rendez-vous ?
2: Ouais.
1: Ça marche.
3: Vacarme.
2: Ah, c'est fou comme je ressens. Comme ça m'a reconnecté à ces sensations de normal.
1: De normalité.
2: Ouais.
1: On est sur le bon chemin alors.
2: Ouais. Non, c'est génial.
1: En tout cas, votre sourire en dit long sur comment vous êtes dedans.
2: Ouais. Waouh. Est-ce que je suis contente ? C'est pas
1: clair. Ouais, après, tu peux accueillir ça.
2: Ouais.
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5: Même si on a la couenne dure, hein, ça reste un travail profondément troublant. Marc, l'inspecteur, confirme combien la qualité de l'équipe de travail autour de lui l'aide beaucoup. Heureusement qu'on met en place une structure pour prendre soin de ces gens-là parce qu'ils font un travail essentiel autant pour les victimes que pour faire condamner des criminels. C'était deux sujets plutôt costauds, alors on va se divertir un peu avec un reportage maison sur les casse-croûtes. Est-ce qu'il y a un endroit qui est plus accueillant et familier qu'un casse-croûte? Ou peut-être que vous appelez ça une roulotte à patates? Vous avez sûrement vos préférés, il y en a partout à travers le pays. Pour ma part, c'était chez Micheline à Saint-Augustin. Ou le Patretro à Sillery. Ah, j'ai des souvenirs de ça parce qu'il y avait des vieux scopitones qui fonctionnaient encore. On mettait 25 sous. On faisait jouer des vidéoclips des années 60 de Johnny Hallyday, de Pierre Lalonde, de Michel Richard. Ce sont des souvenirs d'enfance inoubliables parce que j'avais l'impression de faire un voyage dans le temps quand je rentrais là. Puis les patates frites étaient bonnes. Alors, c'est un élément qui me touche, ça, la longévité de ces petits restaurants qui contribue à la vie quartier. Notre collègue Victoria Boisclair de l'émission La Folle Aventure s'est rendue chez Normand Patate dans le quartier Verdun à Montréal, qui a ouvert ses portes en 1964 et qui vient de changer de propriétaire, mais pas de personnalité.
6: Moi, je suis Annie, je suis copropriétaire du restaurant Normand avec Ali depuis qu'on a acheté.
7: Moi, c'est Ali, propriétaire du Crossroads Normand aussi, depuis novembre 2023.
8: C'est une petite cuisine. Tout ce qu'on fait, c'est on le fait au jour le jour. Les oignons sont coupés à tous les jours. Le chou est coupé à tous les jours. Je vais te montrer notre pain de patate, tu vas capoter.
7: Moi, je viens de Verdun. Quand mes parents sont arrivés du Liban en 90, on a fui la guerre. Ils sont arrivés, on a atterri directement à Verdun. Puis c'est là qu'on a habité, puis c'est là que j'ai appris mon français. Puis c'est là que je me sens québécois. Tout le monde connaissait Normand Patate. N'importe qui, tu dis Normand Patate, tout le monde sait c'est quoi Normand Patate. En tout cas, les plus vieux. Puis un de mes amis m'a dit, « Hey, Ali, sais-tu que le Normand Patate est à vendre? » Je dis, « Ah ouais, il est à vendre. » J'ai envoyé un message au propriétaire Martin à l'époque, puis j'ai dit, « Martin, je suis intéressé. Je veux le resto. J'ai envie d'être là. » 8 mois plus tard, on était propriétaire du Crossroads Normand.
8: Si tu vois, ça, c'est une vieille affiche, Normand Patate Frites, et tu vas remarquer que Normand, pas de D. Mm. Avant, c'était Norman Patate. Ouais. Une affiche des années 70.
2: C'est chaud,
8: Chaud, 25 cents.
2: C'est une
8: 30 cents.
7: Monsieur Normand Bourdeau, il a ouvert ici en 64. Avril 64, Monsieur Chartier a repris en septembre 64. Fait que c'est vraiment Monsieur Chartier qui a amené ça, puis lui il a pris sa retraite en 2012, de 64 à 2012. Martin Chartier, son fils, il a racheté en 2012. Martin, il a été propriétaire 2012 à 2023, puis là c'est nous depuis 2023 qu'on est là. Fait que c'est vraiment une affaire de famille.
9: Je m'appelle Alain Huot, j'ai 74 ans. Ça fait au moins je peux dire 7-8 ans que je viens ici à tous les samedis manger mes hot dogs puis ma frite. De temps en temps, une poutine pour mon épouse.
10: Puis qu'est-ce que vous appréciez de cet endroit-là?
9: C'est le fun, c'est friendly. Tu sais, les employés sont très gentils. C'est le propriétaire aussi est gentil.
3: Mais vous, vous avez vu le changement de propriétaire, là. Oui. Puis qu'est-ce qu'Ali y amène de nouveau dans le resto?
9: Sa joie de vivre qui est là, puis qui fait des jokes, puis qui va parler à tout le monde.
3: Vous allez continuer à venir?
9: Je vais venir à tous les samedis, comme je viens à l'heure actuelle.
10: Tu rentres ici, puis tu te sens invité. Tu sens que c'est invitant, puis tu as le goût de rester, puis c'est chaleureux. Tu sais, moi, là, quand je suis arrivée ici pour l'acheter, là, j'ai dit, wow, je me sens bien ici. Les employés sont tellement gentils. Tout, tu sais, c'est pas juste la bonne bouffe, la qualité dans la bouffe, la qualité des employés.
11: Moi, j'étais un boss, mais tu sais, moi aussi, j'étais jeune, là.
10: Fait que j'ai dans Verdun?
11: Dans Verdun, j'ai grandi dans Verdun. Je connais les difficultés que les Verdunois ou que les jeunes y ont eu. Les jeunes, je les sens. Je les sens parce que j'ai vécu ici, je sais comment ça se passe.
12: Simon, rentre, fais un verre d'eau, s'il te plaît. Ça va bien?
11: Après. Venez donc parler, les boys, un petit peu, ça vous tente de parler? C'est notre jeune gérant, il a 17 ans, il a monté avec nous, il était écœurant. C'est un des... Pour 17 ans, je trouve qu'il est très, très mature. Là, il a un style, si tu veux que je te décrive, style années 80-90, avec son porte-clés sur le côté, puis il peut quasiment mettre son paquet de cigarettes dans sa manche. Hein, Simon?
13: Je fume plus de cigarettes depuis 3 semaines environ. Ça, c'est grâce à Ali. Il m'a encouragé à arrêter.
11: On rappelle que Simon a 17 ans, il va avoir 18 ans bientôt.
3: Ça fait combien de temps que tu travailles ici?
13: 2 ans environ. Un petit peu plus que 2 ans. Puis...
3: T'avais 15 ans, là.
13: Ouais, j'avais 15 ans quand je suis rentré. En fait, le 4 avril, ça va être mon 3e anniversaire au Normand.
12: Donc, la commande numéro 33, ça va être prêt.
11: Tu sais, moi, j'aime ça donner des chances parce que... À quelque part, faut que tu commences, faut que tu apprennes dans la vie. Si personne te donne ta chance, qui va te le donner? Fait que moi, je suis cette personne-là qui veut donner la chance à 15 ans, à 16 ans, à 17 ans. Viens travailler ici. Les employés ici, des fois, ils nous demandent des avances de paye. On les aide aussi. On les aide parce que c'est un milieu quand même difficile, Verdun. Là. Ça reste que ça s'est gentrifié, mais c'est quand même un milieu difficile parce que t'as encore du monde qui vivent de paye en paye.
10: Des fois, j'écris à la maison des jeunes, on en a 2-3 ici dans le coin. C'est bon, mais quand est-ce que vous venez manger, là? Puis là, on les invite, puis là, ils sont contents, ils viennent nous voir. Ali, lui, il embarque plus avec eux autres parce que lui, il a grandi dans la maison des jeunes.
11: Depuis l'âge de 12 ans que j'y allais, jusqu'à l'âge de 17-18 ans, puis grâce à la maison des jeunes, j'étais, comment dire, j'ai pas eu le temps de faire des niaiseries. Puis, c'est ça, exactement. Je veux aider ces jeunes-là de la même façon. Comme je disais tantôt, je me vois dans ces jeunes-là. Hier, 4 jeunes qui viennent, 2 qui mangent, puis 2 qui les regardent. Je suis comme, non, guys, qu'est-ce que vous voulez à manger? Okay. Juste comme ça, parce que j'ai déjà été dans cette position-là. J'ai déjà été dans cette position-là, regarder mon ami manger, puis moi, rien avoir à manger. Fait qu'ils sont pris des hot dogs avec des patates, puis ça me fait plaisir. Ça fait plaisir parce que... Ouais, c'est ça.
8: Là, ici, on a Pierre. Pierre, il habite juste au coin. Il vient nous aider, il fait du ménage. Il place le recyclage, il place le compost. C'est pas un employé, mais on le considère. Il fait partie de la famille.
14: Mon nom, Pierre Lebel.
3: Pierre Lebel, ça fait combien de temps que vous venez ici?
14: On va dire que le temps a passé.
3: On va dire que le temps a passé?
14: Ouais, le temps passe.
3: Puis qu'est-ce que vous trouvez le fun de venir ici?
14: Ça lui rend service.
3: Ah ouais.
14: Je réponds à la question.
3: Oui. Merci beaucoup.
14: Merci beaucoup, c'est un plaisir.
3: Merci Pierre, bonne journée.
11: Pierre, c'est quelqu'un de solitaire qui avait juste au coin ici, puis il est tout seul. Fait que tu sais, je le voyais se promener autour du resto. Je me disais, mais qu'est-ce qu'il veut, tu sais. Fait que je voulais en apprendre un peu plus sur Pierre. Puis tu vois, il y a un petit handicap. Puis je dis, Pierre, viens manger gratuitement. Viens voir. Tout seul, il a commencé à placer mes cartons en arrière dans le recyclage, le compost, il sort nos poubelles, il s'implique dans la communauté, puis il est par la bande, on le nourrit, puis il s'implique, il vient avec nous autres, il connaît tout le monde. Tu sais, des fois, là, j'ouvre la porte, puis je vois un itinérant là, qui se promène, puis « Hey, t'as-tu mangé? » « Non, viens, rentre. » Moi, je peux le faire. J'ai le pouvoir de le faire, j'ai un resto, j'ai le pouvoir de le faire, d'aller nourrir ceux qui n'ont pas les moyens. T'as faim? Viens, rentre chez nous.
3: On dirait que j'aurais pas pensé qu'un casse-croûte, ça pouvait devenir comme presque une entreprise sociale.
11: Ouais.
10: Moi non plus.
11: Mais...
10: Moi, j'aurais pas pensé ça du tout d'un casse-croûte. Tu sais, comme tu voudrais reproduire ça, je sais pas comment je ferais.
6: Genre, on dirait qu'on est né pour ça, le casse-croûte est né pour ça.
7: Mais il faut s'impliquer, puis j'invite tous les autres commerçants, mais impliquez-vous dans votre communauté. Soyez généreux avec tout le monde. Quelqu'un qui a faim, qui n'a pas à manger, mais viens, amène-le.
6: Moi, ça me rend heureuse quand je rentre ici, puis je les vois. Je vois les clients, je vois les employés. T'sais, c'est le fun. Qui l'aurait cru que c'est ça qui rend heureux de faire du bien, tu sais?
7: C'est aussi, puis regarde, par la bande, je sais pas si t'entends les clics et claques sur la plaque, le resto, tout à coup, tu te réveilles, il est plein. Les gens le sentent, qu'on est des bonnes personnes, les gens sentent qu'on s'implique dans la communauté.
3: C'est vivant.
7: C'est très vivant. C'est très vivant, regarde. C'est très vivant, c'est très vivant, c'est très vivant.
5: Feriez-vous ça, vous, reprendre un casse-croûte? Parce que c'est très en vogue en ce moment, le reprenariat. Propriétaire de casse-croûte, on vous salue. Vous travaillez très fort, alors merci pour les patates. C'est un des plaisirs des vacances quand même, ça, découvrir de nouveaux casse-croûtes. C'est ce qui conclut l'émission aujourd'hui. Je vous donne rendez-vous dimanche prochain pour d'autres reportages qui nous font voyager à travers la francophonie. Dans la prochaine émission, on secoue un peu les idées reçues. Je vous emmène visiter une auberge de vieillesse près de Toulouse et on s'aventure aussi en forêt, en Suisse, où il y a des enfants qui apprennent à manier la hache comme des champions. Ici Ariane Cipriani, merci à Marc Coiteux qui a réalisé cette émission. Merci à Alex Leclerc à la console. Prenez soin de vous. Passez une très belle semaine.
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19: Ici Marc-Antoine Leblanc. Voici vos informations. Sur la Côte-Nord au Québec, l'entente entre le Conseil des Inuits de Pessamit et Hydro-Québec a été refusée à 63% lors du référendum. La communauté Inuit a rejeté l'entente qui aurait permis à la Société d'État de construire un nouveau barrage hydroélectrique sur les terres ancestrales de la communauté. Le Conseil de bande s'engageait aussi à mettre fin à toute procédure judiciaire en lien avec les installations d'Hydro-Québec érigées sur son territoire sans son consentement. L'entente prévoyait également un montant d'environ 1,5 milliard de dollars en compensation financière. Le ministre de la Sécurité intérieure, Yann Lafrenière, a indiqué sur les réseaux sociaux qu'il prenait acte de la décision des membres de la communauté. Le taux de participation était d'environ 37%. Au Moyen-Orient, l'Iran indique que les récentes attaques des États-Unis contre le régime ont réduit à néant les efforts diplomatiques des derniers mois. Les Américains avaient mené des frappes contre l'Iran en représailles à l'attaque de Téhéran sur un navire dans le détroit d'Ormuz samedi. L'armée américaine a déclaré qu'elle cherchait à réduire la capacité de l'Iran à attaquer les navires commerciaux qui transitent librement dans le passage maritime. Hugo Petro revient sur les événements.
20: Les États-Unis et l'Iran replongent dans une nouvelle spirale de représailles. Washington aurait frappé des cibles militaires en Iran après l'attaque d'un navire dans le détroit d'Ormuz. Téhéran a répliqué en visant des installations militaires américaines dans plusieurs pays voisins. Et l'Iran a aussi annoncé la fermeture du détroit d'Ormuz. Mais l'armée américaine affirme que le passage reste ouvert et que Téhéran n'en contrôle pas l'accès. Ces nouvelles frappes mettent en péril l'accord cadre entre les deux pays. Donald Trump affirme pourtant qu'avant l'attaque du navire, un accord avait été conclu avec l'Iran qui aurait cédé surtout une version qui n'a pas été confirmée par Téhéran.
21: Ce serait difficile de dire vraiment que c'est la guerre totale qui pourrait revenir.
20: Le professeur au département de communication de l'Université de Montréal, David Grondin, estime que le temps presse pour le président américain.
0: Sur le plan intérieur, c'est pas une guerre populaire, mais en même temps, il veut pas perdre la face. Donc, il essaie à la fois de demeurer disponible sur le plan diplomatique, tout en montrant aussi les dents avec les nouvelles frappes.
20: Le secrétaire général de l'ONU, Antonio Guterres, demande la reprise urgente des négociations. Le cessez-le-feu reste officiellement en vigueur, mais les derniers événements montrent à quel point il demeure fragile. Ici Hugo Métro, Radio-Canada, Montréal.
19: Le feu de forêt qui s'est déclenché jeudi dans le sud de l'Espagne a fait au moins 13 morts et une dizaine de personnes manquent toujours à l'appel. Les autorités affirment que le feu qui a brûlé quelques 7000 hectares est maintenant stabilisé. La situation s'améliore, mais des centaines de sinistrés ne peuvent toutefois toujours pas rentrer chez eux. Le premier ministre espagnol, Pedro Sanchez, doit d'ailleurs se rendre dans la région frappée par l'incendie. Les autorités espagnoles indiquent qu'un poteau électrique tombé au sol serait à l'origine du feu de forêt. La communauté torontoise est toujours sous le choc après la fusillade survenue lors d'un festival de rue qui a coûté la vie à deux personnes en plus d'en blesser plusieurs autres. Le chef de la police de Toronto, Myron Demkew, assure que toutes les ressources sont déployées pour retrouver les suspects toujours en cavale. Le résumé de Luna Marchais.
21: La fête a tourné au cauchemar hier soir alors qu'une fusillade a éclaté au festival Salsa on St. Clair où près de 13 000 personnes étaient rassemblées. Deux personnes ont péri et quatre ont été blessées par balles. Les services ambulanciers ont transporté deux autres blessés à l'hôpital.
22: C'est mon arrondissement, j'habite ici.
21: Pour les résidents comme Thérèse Horner, le réveil est douloureux.
22: Et pour moi, de savoir cette triste nouvelle, c'est tragique.
21: La mairesse Olivia Chow dénonce une violence irresponsable au milieu d'un festival qui se veut familial.
23: I'm deeply disturbed and angry.
21: Pour Linda Carr, une Américaine installée ici depuis 5 ans, le drame illustre un problème de fond.
24: I came here because I was looking forward to coming back to a very safe and happy place.
21: Elle dénonce une frontière devenue perméable aux armes à feu. Un cri du cœur que relaie la conseillère municipale Diane Sachs.
25: Nous avons besoin de l'aide du gouvernement fédéral pour mieux contrôler l'importation des armes illégales pour le gouvernement provincial ou établir nos tribunaux pour qu'elles puissent poursuivre ces gens.
21: Sur le plan de la sécurité, l'expert Alexis Lavoie-Bouchard prévient qu'il ne faut surtout pas couper les budgets dans ces événements gratuits.
26: Parce que c'est la dernière chose qu'on veut faire dans un événement public, surtout dans des événements gratuits, c'est de couper la sécurité.
21: Le festival a été annulé pour le reste de la fin de semaine, alors que l'enquête policière se poursuit. Ici Luna Marchais, Radio-Canada, Toronto.
19: Au basketball féminin, le Tempo de Toronto a battu dimanche le Liberty de New York au Centre Bell à Montréal. C'était le deuxième match des Torontoises dans la métropole québécoise. Celui de vendredi soir contre les Wings de Dallas a battu le record d'assistance de la Ligue professionnelle de basketball féminin, la WNBA, avec près de 21 000 spectateurs sur place. La joueuse du Tempo, Tima Pouille, a souligné l'énergie de la foule lors de ce duel.
27: C'était incroyable. Franchement, on a déjà battu un record, donc ce qui est exceptionnel. Ça fait vraiment plaisir parce que c'est notre premier match à Montréal et franchement, le public a été là. C'était fou. Le résultat n'était pas là, mais on s'est senti soutenu pendant tout le match. Donc c'était vraiment bien.
19: Le Tempo s'est incliné 108-95 vendredi et l'a emporté par la marque de 93-91 dimanche après-midi. Et en terminant au tennis, Yannick Sinner conserve son titre de champion à Wimbledon. La première raquette mondiale l'a emporté contre l'Allemand Alexander Zverev 6-7, 7-6, 6-3 et 6-4 après 3h48 de jeu. Voilà, c'était votre bulletin d'information. Merci d'être à l'écoute.

0: fiche technique concernant la statue de la liberté éclairant le monde.
1: En 1979, à la télévision française, on détaille le colosse de Bartholdi.
0: Piédestal 47 mètres, statue 46 mètres, hauteur totale 93 mètres, poids total 250 tonnes.
1: Pour que sa statue atteigne un tel poids et de telles dimensions à la fin du 19e siècle, il a fallu qu'Auguste Bartholdi se mue en promoteur de génie et qu'il déploie tout autour de lui une énergie hors norme. Bartholdi, un trait d'union entre deux républiques.
2: L'amitié franco-américaine est de fer, aussi solide que la statue de la liberté elle-même.
3: God bless America and vive la France.
1: Souvenez-vous, après un périple de 5 mois aux États-Unis, durant l'été et l'automne 1871, Bartholdi rentre à Paris, un brin dépité.
4: Ce qui les intéresse, c'est le profit.
1: Son projet de statue de la liberté, pensé pour célébrer l'amitié franco-américaine, n'a séduit personne, ou presque.
5: Mr. President, there are some drawings I wanted to show you about the statue.
6: Please, and not so loud, Mr. Bartholdi.
1: Les élites du Nouveau Monde sont plus que réservées sur l'intérêt d'une telle statue.

0: et les industriels fortunés de ce qu'on appelle en Amérique le Gilded Age, autrement dit une sorte d'âge d'or, ne comprennent pas pourquoi ils devraient subventionner ce colosse. Mais animés d'une grande ténacité et surtout fascinés par la découverte de cette gigantesque république que sont les États-Unis, Bartholdi ne compte pas abandonner sa statue. Alors, comment l'enracinement de la République française va l'aider dans l'accomplissement de son désir? Quelles astuces Bartholdi invente-t-il pour récolter des fonds? Et enfin, en quoi consiste ce Gilded Age au sein duquel Bartholdi va réussir à imposer sa statue? C'est ce que vous allez découvrir dans ce troisième épisode.
1: Lady Liberté, votre histoire est plus simple et plus humaine que tous les discours. Une histoire de rêve, de fric et de politique.
0: Je m'appelle Philippe Collin et vous écoutez l'épopée de Lady Liberty. Troisième épisode, le sens des affaires.
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3: United States of America. America.
1: La voilà donc, cette dame liberté, tant chérie par les migrants qui la découvraient ici sur Ellis Island lorsqu'ils arrivaient sur le Nouveau Monde, sur cette terre promise.
4: Quand
5: la torche, elle développe une intensité lumineuse de près de 13 000 watts, soit environ 2500 fois l'éclat de la pleine lune.
6: Happy birthday, United States! Happy birthday, Miss Liberty!
0: Le récit débute à la fin de l'automne 1871. Bartholdi est de retour en France. Et à peine est-il arrivé à Paris qu'il se précipite chez son ami Édouard de Laboulaye. L'éminent professeur de droit scrute la carte que lui présente Bartholdi.
7: C'est la baie de New York.
8: Oui. Elle regardera vers la mer, vers l'ancien monde, elle marchera vers la France.
0: Après son voyage en Amérique, le sculpteur est habité par son projet de statue. Mais il souffre de la situation alsacienne. Car désormais, pour se rendre à Colmar, sa ville natale...
9: Frontière, frontière ! Tous les voyageurs descendent de voiture ! Veuillez présenter vos papiers au contrôle !
0: Il faut un passeport. Et dans cette France amputée de l'Alsace-Moselle...
10: Par un traité signé par la France, l'Alsace est devenue un monde. Légalement. Il faut tourner la page.
0: Les républicains modérés, comme Laboulaye et Bartholdi, sont en grande difficulté. Car aux yeux des conservateurs, la République a conduit à la Commune de Paris et à ses violences.
11: Là, les canons, ils vont donner l'assaut.
0: Donc, il faut restaurer une autorité monarchique. C'est ce qu'on appelle la République des ducs. C'est-à-dire...
12: Alors c'est d'abord une sorte de réalité sociologique. C'est le poids de la noblesse dans un régime qui, en fait, n'a de républicain quasiment que le nom.
0: L'historien Arnaud Hout.
12: Si on résume à grands traits, hein, en 1870, la République est proclamée.
13: La République est proclamée !
12: 6 mois après, les élections qui lui donnent enfin un parlement sont des élections qui... porte au pouvoir la noblesse, les partisans de la paix et de la restauration monarchique.
14: Pour le moment, nous en sommes à 350 députés monarchistes. Ce n'est pas fini.
12: Ils vont se débarrasser d'Adolphe Thiers, qui n'était absolument pas un révolutionnaire, mais qui était tout de même trop républicain à leurs yeux, trop républicain compatible en tout cas.
15: Thiers, battu 360 points contre 344.
12: Et donc, à partir de 1873, et pendant quelques années, on a ce qu'on appelle le gouvernement de l'ordre moral, et qu'on surnomme donc cette République des Ducs, qui va essayer, au fond, de restaurer la monarchie. Parce que leur grand projet, c'est de remettre un roi. Alors, leur grand problème, c'est qu'ils ont un roi de trop, puisqu'il y a deux lignes dynastiques qui correspondent aussi à deux philosophies politiques différentes, hein, la ligne libérale de la dynastie des Orléans, le comte de Paris, et la ligne légitimiste, plus traditionnaliste et plus cléricale aussi, du comte de Chambord.
0: Les députés royalistes de la toute

0: chrétienté tout entière, après tant d'années d'obscurité.
1: Amen. C'est un grand moment de cléricalisme avec l'idée que l'Église est redevenue le pilier du système politique.
2: Donc, face à l'instauration de cet ordre moral et catholique, Édouard de Laboulaye tente d'apaiser son ami Bartholdi.
3: Notre heure reviendra, mon ami. Pour l'instant, il nous faut attendre.
4: Je ne suis pas un très doué pour attendre.
3: Cela ne m'avait pas échappé.
2: Et le projet d'une statue dédiée à la liberté n'est pas vraiment dans l'air du temps. Il faut donc être discret, et pour patienter, Bartholdi accepte une commande pour la ville de Belfort. Il s'agit d'une œuvre patriotique pour commémorer la guerre franco-prussienne.
1: Une œuvre qui n'est pas simple, parce que quand même, comment commémorer une défaite ?
2: Robert Belot, historien.
1: D'où un symbole, en fait, assez lisse, qui est susceptible de plusieurs interprétations à Lyon.
2: Bartholdi choisit de sculpter un lion pour célébrer l'héroïque résistance des Belfortins face à l'armée prussienne. Et à nouveau, le sculpteur voit les choses en grand.
5: Une statue colossale doit avoir une forme simple et audacieuse, avec peu de détails. Elle doit immédiatement impressionner le regard comme un tout.
2: Ce lion de Belfort, entamé en 1872 et qui met en valeur la vigueur républicaine face à l'Empire prussien, fait sans doute écho à un profond désir de l'opinion publique française.
1: On peut dire que la sociologie du pays est favorable à la République. Et en fait, quand on regarde avec un peu de recul, on se rend compte que la victoire des monarchistes en février 1871, elle est vraiment liée à leur projet unanimement de faire la paix. Et c'était la priorité des Français à ce moment-là, mais elle n'est pas liée aux convictions politiques des Français. Les Français ne veulent sans doute pas d'un retour à la monarchie, et toutes les élections partielles montrent que les républicains, mais aussi les bonapartistes qui n'ont pas disparu, sont largement préférés dans le pays.
6: Mais nous ne sommes pas en monarchie, Saperlipopette. Soyez bourgeois et vive la République.
1: Donc, il y a un mouvement de fond qui crée une dynamique en faveur de la République. Et les républicains vont savoir être habiles. Ils ont une double habileté, ça se joue à deux niveaux. La première habileté, c'est sans doute de savoir jouer sur le compromis pour mettre en place des institutions très imparfaites, mais vraiment républicaines. Alors, ce compromis, on peut le résumer très simplement. On échange d'un côté le maintien d'un Sénat et d'un président avec des pouvoirs forts, ce qui déplaît beaucoup aux républicains, contre, en contrepartie, le suffrage universel masculin, bien sûr, et dans une société patriarcale, et le poids du parlementarisme. Et là, bah, les républicains ont ce qu'ils veulent. Une assemblée élue au suffrage universel masculin.
7: Le suffrage universel dit à tous, et je ne connais pas de plus admirable formule de la paix publique, soyez tranquille, vous êtes souverain.
2: Donc, première habileté, les républicains acceptent un compromis qui débouche sur l'instauration du suffrage universel.
1: Donc, habileté qui permet, dès 1875, de voter des lois constitutionnelles qui vont être d'une remarquable stabilité, hein, puisqu'elles vont fonctionner pendant 70 ans, sans doute parce qu'elles sont très brèves d'ailleurs, et donc très très souples. Et puis, deuxième niveau d'habileté, les républicains vont essayer de rassurer. Ça, c'est la grande mission historique de Gambetta, dont on a beaucoup dit qu'il se faisait le commis voyageur de la République, qui fait une tournée de la France des sous-préfectures pour expliquer que non, les républicains ne sont pas d'abominables mangeurs d'enfants, que non, ce ne sont pas des communards, parce qu'il faut bien faire la différence, justement, mais que les républicains vont défendre la propriété et le progrès. Et c'est ce travail de terrain qui permet aux républicains de gagner les élections. En 1876 d'abord, de nouveau en 77 après une dissolution qui a vraiment été une crise politique majeure. Et une fois que vous avez commencé à gagner, ça s'enchaîne. Et en 1879, le président monarchiste MacMahon remet sa démission. C'est réglé, désormais on a un président, un Sénat, une chambre des députés, des mairies républicaines. La République est là et pour longtemps.
2: Résumons. Après le traumatisme de la Commune, au printemps 1871...
8: Adieu, mes amis !

0: Et vive la République !
1: Les conservateurs au pouvoir aspirent à un retour de l'ordre monarchique en France. Ils se méfient de la République qui, selon eux, conduit inévitablement à la violence et à la destruction de la propriété. Mais les républicains agissent avec grande intelligence et ils parviennent à faire voter trois lois constitutionnelles qui enracinent la République. Donc, en 1875, c'est la fin des ambitions monarchiques en France. La République triomphe.
2: Et vive la République!
1: Et dans cette victoire politique, les républicains ont été soutenus par la franc-maçonnerie.
3: Alors, la franc-maçonnerie, c'est pas une nouveauté, hein, bien sûr, au XIXe siècle, ça existe depuis le XVIIIe siècle, et c'est un courant de pensée qui, dans l'héritage des Lumières, finalement, promeut de manière constante une sorte de libéralisme. C'est la clé, hein, la franc-maçonnerie est d'abord libérale. Et donc, elle voit d'un bon œil les régimes qui font avancer le libéralisme. Cette franc-maçonnerie, notamment, est très active en 1848, au moment où la Deuxième République se met en place.
4: 23 avril 1848 est un jour historique pour notre pays. Le peuple souverain a désigné ses représentants.
5: Vive la République !
3: La franc-maçonnerie est très présente dans le débat, dans l'espace public également, médiatique.
4: Peuple de France, vous retrouvez le rang qui est le vôtre. Vous montrez la voie de la civilisation à toute l'Europe.
3: Et évidemment, quand Napoléon III reprend la main et met en place un régime autoritaire, la franc-maçonnerie est amenée à se faire beaucoup plus silencieuse, beaucoup plus docile.
6: Monsieur, étendez la main droite.
1: Archive INA, 1969.
6: Sur cet équerre, emblème de la conscience, de la rectitude et du droit, sur ce livre de la Constitution qui sera désormais ma loi, je m'engage à garder inviolablement le secret maçonnique, à ne jamais rien dire ni écrire sur ce que j'aurais pu voir ou entendre, à moins que j'en en ai reçu l'autorisation. Le promettez-vous ?
7: Je le promets.
6: Je prends acte de votre promesse.
8: Bon, la franc-maçonnerie est une vieille dame, dans une certaine mesure, puisqu'elle est apparue au début du XVIIIe siècle.
1: L'historienne Cécile Révauger.
8: Et elle est vraiment imprégnée des idées des Lumières.
9: Article 1er. Les hommes naissent et demeurent libres et égaux en droit.
8: La franc-maçonnerie insiste, comme les Lumières, sur le refus de tout dogme, que ce soit un dogme politique, un dogme religieux, sur l'esprit critique. Voilà, la liberté de conscience, c'est aussi l'esprit critique. C'est conserver son jugement personnel, ne pas se laisser embringuer par quelque idéologie que ce soit, mais garder sa liberté de penser. Et ça, la liberté de penser, ça gêne tous les complotistes, comme ça a gêné le Vatican dans son exclusion de la franc-maçonnerie.
1: Et au XIXe siècle, les relations entre la papauté et la franc-maçonnerie ne s'arrangent guère.
3: Le pape qui avait été élu en 1847, le pape Pie IX,
10: Ave mus papa,
3: qui va rester très longtemps pape, au début il était considéré comme un libéral. En quelques années, il a un virage conservateur incroyable. Il devient celui qui empêche l'unité italienne, celui qui se barricade dans Rome, qui fait la guerre contre les Italiens, et surtout celui qui, dans la célèbre encyclique du Syllabus, dénonce la modernité. Il fait la liste du catalogue des erreurs de la modernité, et en gros il condamne tout le monde, notamment la franc-maçonnerie, le libéralisme, la République, etc.
11: Amen.
3: À ce moment-là, la franc-maçonnerie a trouvé un ciment. Ce ciment, c'est l'idée que ce qui menace le pays, c'est avant tout le cléricalisme, l'influence de l'Église dans les affaires politiques. Et c'est ce qui va l'amener à faire le choix de la République. Parce que dans les années 1870, soit vous êtes dans le camp de la République des Ducs, qui peut être libéral par certains aspects, mais qui est surtout clérical, soit vous êtes dans le camp des républicains, qui affirment de plus en plus qu'ils sont modérés, et qui correspondent finalement, sociologiquement, culturellement et idéologiquement, aux valeurs développées par la franc-maçonnerie.
6: Donnez l'entrée du temple, mes frères.
1: Dans cet univers de la franc-maçonnerie,

0: Apparaît alors une nouvelle loge, la loge Alsace-Lorraine.
1: Elle va être fondée dès 1872, c'est-à-dire un an exactement après la signature du traité de Francfort, qui enlève l'Alsace-Lorraine à la France.
2: Vous savez très bien que les deux provinces auxquelles vous faites allusion, l'Alsace et la Lorraine, sont allemandes.
1: C'est à l'initiative d'une dizaine de maçons qui vivent donc en Alsace-Lorraine et qui décident qu'ils ne veulent plus travailler en territoire allemand, mais qu'ils veulent travailler en territoire français. Donc ils demandent l'asile, tout simplement, au Grand Orient de France, à Paris, rue Cadet. Et c'est là que, le 8 septembre 1872, est fondée cette loge.
3: Qui frappe irrégulièrement à la porte du temple ?
4: C'est un profane qui demande à être reçu franc-maçon.
0: Habité par ses fortes convictions républicaines, Auguste Bartholdi entre dans cette loge maçonnique dès sa création.
1: Bon, il est alsacien, il est sculpteur, il est garde national. Et il faut dire aussi qu'il a été aide de camp du général Garibaldi.
5: Général.
1: Le général Garibaldi qui était franc-maçon aussi. Et donc, quand il voit cette loge se créer à Paris, eh bien sûr, il se reconnaît tout à fait dans ses valeurs. Lui-même est protestant et c'est ce choix qu'il fait.
6: Mes très chers paroissiens, je vous invite en ce jour solennel à écouter le psaume numéro 145, verset numéro 15.
0: Vous l'avez évoqué, Cécile Rébaugier, il est protestant, Bartholdi. Est-ce que vous diriez que son éducation protestante, justement, a pu jouer un rôle dans son adhésion à la franc-maçonnerie?
1: C'est fort possible. S'il avait été catholique, la messe aurait été dite, si je peux m'exprimer ainsi. Puisque, comme vous le savez, l'Église catholique avait condamné par des bulles papales la franc-maçonnerie en 1738-1751. Au contraire, l'Église protestante a souvent accompagné la franc-maçonnerie. D'ailleurs, si le Vatican a condamné la franc-maçonnerie, c'est justement parce que la franc-maçonnerie était perçue comme liée au protestantisme. Donc, il est évident que le fait qu'il ait été protestant a parfaitement accompagné sa démarche maçonnique.
7: Réfléchissez aux enseignements qui viennent de vous être donnés. Sous les trois couleurs du drapeau de la République française. Il se résume en acte par les trois mots de la vieille devise maçonnique. Liberté, égalité, fraternité.
0: À partir de 1875, la France change et s'ouvre à l'idéal républicain. Un moment idoine aux yeux de Laboulaye et Bartholdi pour enfin rendre public le projet de la Statue de la Liberté. En 1875, le sculpteur devenu franc-maçon a 41 ans. Et cette statue devient pour lui une obsession, au point d'inquiéter Charlotte, sa mère.
8: Il ne pense qu'à ça. Il ne vit que pour ça. À ses risques et périls, parce qu'il va beaucoup dépenser, 100 000 francs, ce qui est un chiffre énorme, Bartholdi n'est pas un homme intéressé. Il est complètement dédié à son art et à la possible postérité de son art, en définitive.
0: La première priorité, c'est de lever des fonds. Mais pour l'instant, le président réactionnaire Patrice de MacMahon est toujours au pouvoir. Donc, il ne faut pas compter sur de l'argent public.
9: Ah, si la République de Monsieur le Maréchal MacMahon pouvait durer 7 ans.
0: MacMahon, monarchiste, ne subventionnera jamais un projet républicain.
10: Du moins, aura-t-il ressuscité Paris et nous en aurons profité.
0: Édouard de Laboulaye pense alors à une souscription auprès de particuliers. Et Bartholdi confectionne une statue miniature pour remercier chacun des généreux donateurs.
11: Il nous en faudra 200 immédiatement pour nos souscripteurs. Cela pose-t-il un problème ?
12: Ah non, pas du tout. Non, ce qui sera difficile, ce sera de construire la vraie.
11: Pourquoi ?
12: Bien parce qu'elle fera près de 50 mètres de haut et... qu'elle devra être éternelle. Je suis sérieux.
11: Je suis sûr que vous l'êtes, mon ami. Du moment qu'elle est prête à temps pour le centenaire.
0: Le centenaire, c'est le centenaire de l'indépendance des États-Unis. C'est-à-dire 1876.
13: The resolution on independence is adopted. It's done.
0: Et en prévision de cet anniversaire, Laboulaye et Bartholdi créent une nouvelle structure.

0: C'est à ce moment-là qu'on va créer quelque chose de totalement nouveau, c'est-à-dire cette fameuse Union franco-américaine, en avril 75, qui va être chargée d'établir des liens diplomatiques entre les deux pays, mais aussi de solliciter les associations, les réseaux divers et variés, pour collecter des fonds.
1: Appel aux souscripteurs de l'Union franco-américaine, le 28 septembre 1875.
2: L'Amérique s'apprête à célébrer le 100e anniversaire de son indépendance. Cette date marque une époque dans l'histoire de l'humanité. Pour le Nouveau Monde, elle rappelle son œuvre, la fondation de la Grande République.
3: Soyez le bienvenu, monsieur de Lafayette.
2: Pour la France, l'une des pages les plus honorables de son histoire.
4: Follow me!
2: En accord avec nos amis des États-Unis, nous pensons que c'est une occasion propice pour associer la France et l'Amérique dans une démonstration commune. Il est proposé d'ériger, en mémoire de ce glorieux anniversaire, un monument exceptionnel. Au milieu du port de New York, sur un îlot appartenant à l'Union des États, en face de Long Island, où fut versé le premier sang pour l'indépendance, une statue colossale dressera sa tête.
1: Le coût de cette statue colossale est estimé par Bartholdi à 400 000 francs de l'époque, autrement dit 2 millions d'euros, sans le piédestal.
0: L'idée, c'est de ne pas passer par les gouvernements, surtout par le gouvernement français, qui était le gouvernement de l'ordre moral. Et donc, il faut que ce soit les citoyens. Il faut que les Français financent la statue, il faut que les Américains financent le piédestal. C'est une idée géniale.
1: Qui est portée par la boulet.
0: Qui est portée par la boulet, absolument. C'est pour ça que c'est vraiment le monument libéral. Il ne faut pas que les politiques s'en mêlent. Alors, moyennant quoi, c'est quand même un peu compliqué.
2: Ce monument sera réalisé en commun par les deux peuples, associés dans cette œuvre fraternelle, comme autrefois dans la fondation de l'indépendance. Nous offrirons la statue à nos amis d'Amérique. Ils s'uniront à nous pour prendre en charge les frais de la réalisation et de l'érection du monument qui servira de socle. Nous déclarerons ainsi, par un mémorial impérissable, l'amitié que le sang versé par nos pères a scellé autrefois entre les deux nations. Que chacun apporte sa modeste contribution. Les plus petites souscriptions seront chaleureusement accueillies.
1: La statue de la liberté se présente donc comme un cadeau du peuple français au peuple américain, hors des gouvernements. Par ailleurs, le sculpteur Bartholdi a bien compris qu'il va devoir élargir ses compétences.
5: Bartholdi était assez astucieux en ce qui concerne la publicité.
1: L'historien Edouard Berenson.
5: Alors, il a fait la connaissance de pas mal de journalistes importants.
6: Tenez. Voilà l'adresse de mon journal.
5: Et c'était les débuts de la presse de masse en France. Et surtout le petit journal. Il y avait un tirage du petit journal de plus que 300 000 exemplaires tous les jours. Alors, il a fait la connaissance du grand éditorialiste de ce journal, qui voulait faire la publicité du projet de Bartholdi. Cette publicité a attiré à la fois une certaine élite française, mais aussi le grand public. Parce que c'était pas l'élite qui visait ce journal, c'était un journal destiné aux Français moyens. Et même dans ces journaux quotidiens, ils ont publié les dessins de la Statue de la Liberté.
7: On va en rentrer la machine. Allez,
5: oui. Et je pense que c'est surtout par ces dessins que le public français a commencé à connaître ce projet de la Statue de la Liberté. On pouvait visualiser à travers ces images. Et je dirais qu'il n'y avait rien de plus important à l'époque que cette presse illustrée.
1: Le Petit Journal, 29 septembre 1875.
8: Le 4 juillet 1875.

0: 1776, les États-Unis célébreront le 100e anniversaire de leur indépendance. La France, toujours enthousiaste et généreuse, a largement coopéré à cette œuvre d'indépendance. Aujourd'hui, les petits-fils de ces hommes illustres veulent donner aux États-Unis un témoignage de la sympathie persistante de la France. Ils ont conçu le projet d'offrir à l'Amérique ce que le génie de la France peut toujours donner, une œuvre d'art. La statue colossale de la Liberté, qui sera placée à l'entrée du port de New York, comme un phare gigantesque qui souhaitera la bienvenue aux navires du monde entier, est l'œuvre de Monsieur Bartholdi.
1: Outre le soutien de la presse, Bartholdi fait feu de tout bois pour fédérer des énergies autour de sa statue.
2: Il va utiliser toutes les méthodes qui étaient en vigueur aux États-Unis d'ailleurs, notamment l'événementiel. Il a compris que les Américains étaient décomplexés par rapport à l'argent. Et il veut un peu transmettre cette culture en France. Donc il y a tout un ensemble de produits dérivés, des certificats signés de sa main, des pièces, des médailles, et puis aussi un diaporama qui se trouve au jardin des Tuileries. Et ce panorama illusionniste va faire bouger des milliers et des milliers de gens. C'est vraiment la grande attraction vue de la rade de New York et du monument commémoratif de l'amitié de la France et des États-Unis. Et donc le spectateur a l'impression d'être sur le pont arrière d'un paquebot qui quitte la rade de New York.
3: Oh, j'adore.
2: Et puis, bien sûr, il y a tout un travail de lobbying, de grands dîners républicains, d'opéra, de spectacles musicaux, voilà, à l'américaine pour attirer l'argent. Et l'argent va arriver.
1: Le premier gala de charité au profit de la Statue de la Liberté se tient le 6 novembre 1875 dans les salons du Grand Hôtel du Louvre. Journal La Patrie, 8 novembre. 1875.
4: Hier soir a eu lieu, à l'hôtel du Louvre, le banquet offert par les membres du comité de l'Union franco-américaine aux notabilités de la politique et de la presse.
5: Son Excellence, l'ambassadeur du Mexique.
6: J'ai une énorme admiration pour votre œuvre. Merci, Excellence.
4: Qui ont témoigné de leur sympathie pour les États-Unis au sujet de la souscription pour la statue colossale de la Liberté. Statue destinée à être élevée devant la rade de New York et inaugurée le jour du centenaire de l'indépendance américaine.
7: La salle est magnifique ce soir.
4: La grande salle de l'hôtel du Louvre, toute pavoisée de drapeaux américains et français, présentait un coup d'œil splendide.
7: Cette soirée ressemble-t-elle à ce que vous en espériez ?
1: Ce banquet républicain au cœur de Paris, pour mobiliser l'élite française, est placé sous la présidence d'Édouard de la Boulette. Et face à une maquette de la Statue de la Liberté qui trône au milieu des convives, la Boulet expose son point de vue.
4: Messieurs, nous sommes réunis ce soir pour célébrer et sceller l'amitié qui unit la France et l'Amérique.
1: Discours d'Édouard de la Boulet, 6 novembre 1875.
4: Cette amitié est très ancienne. Et lorsque l'année prochaine, le 4 juillet, l'Amérique marquera par une fête l'anniversaire de sa déclaration d'indépendance. Elle célébrera en même temps l'anniversaire de son alliance avec la France. Dans un siècle, le centenaire de l'indépendance sera de nouveau célébré. Nous ne serons alors plus que poussière oubliée. L'Amérique, qui comptera alors plus de 100 millions d'habitants, ignorera nos noms. Mais cette statue restera. Elle sera le mémorial de cette fête, la preuve visible de notre affection. Symbole d'une amitié qui brave les tempêtes du temps, elle se tiendra là, inébranlable, au milieu des vents qui hurleront autour de sa tête et des vagues qui briseront leur fureur à ses pieds.
8: Notre amie Françoise Belair est à votre disposition dans l'entrée pour recueillir vos dons. Et nous savons à quel point vous pouvez tous être très généreux.
1: Avec ce banquet au Grand Hôtel du Louvre, Édouard de la Boulet a un double objectif.
9: Il a présenté son projet à une élite française, aux gens qui pouvaient lui donner de l'argent.

0: Et aussi, il pouvait en même temps faire la publicité pour, je dirais, l'idéologie derrière la Statue de la Liberté. Parce que c'était 5 ans après la guerre franco-prusse. Et il y avait pas mal de Français et d'hommes politiques français qui voulaient la revanche contre l'Allemagne.
1: En effet, cette statue est loin de faire l'unanimité. Au point que Laboulaye et Bartholdi doivent affronter de vives critiques nationalistes.
2: On nous demande donc l'argent français pour construire au milieu de la baie de New York un monument colossal destiné à symboliser l'indissoluble alliance de la France et des États-Unis.
1: Journal La Gazette, avril 1876.
2: Reste à savoir si cette alliance a jamais été réelle, effective, profitable aux intérêts sérieux de notre chère patrie. Et 1870 ? Et 1871 ?
3: Notre chancelier Bismarck a déclaré « Strasbourg est et restera une ville allemande ».
2: En rappellerons-nous ici les navrants souvenirs ? Montrerons-nous les États-Unis restant quoi et comme honteux de leur ancienne amitié ? Tandis que la puissance des teutons modernes accablait notre France, trahie par ses chefs ? Non, n'est-ce pas ? Tout cela est encore présent à l'esprit de chacun de nous.
4: Guerre, revanche.
1: Face aux oukases des nationalistes, Laboulaye et Bartholdi comprennent avec une grande finesse qu'il faut désormais présenter leur monument non pas comme un geste d'amitié franco-américaine, mais comme un acte de patriotisme destiné à rassembler tous les Français. Voilà donc la statue de la liberté au service de la gloire nationale. L'argent commence à affluer et à la fin de l'année 1875, le comité de l'Union franco-américaine annonce que la souscription s'élève désormais à 40 000 francs, soit 10% du budget. L'affaire est lancée.
5: Merci, merci mes bons amis. Mes excellents amis qui ont mis tant de cœur à l'ouvrage. Mais je crains d'être porteur de mauvaises nouvelles. Notre labeur ne fait que commencer. Nous avons une tâche immense à accomplir.
1: Pendant que Bartholdi et Laboulaye se démènent à Paris pour collecter des fonds, à New York, on a un peu oublié cette statue de la liberté. En 1875, New York est une ville en plein essor, où les industriels consolident leur fortune. Et c'est là, dans le quartier des affaires à Manhattan, que nous retrouvons la politiste Laurence Nardon en septembre 2025.
6: Nous sommes juste devant la bourse de New York, le Stock Exchange, qui se situe donc dans le quartier de Wall Street. C'est un bâtiment classique, avec un fronton et des colonnes. Je pense que les architectes ont pensé à l'Acropole quand ils ont construit ce bâtiment qui est en fait en pleine rue dans New York. Donc il y a des buildings très hauts tout autour.
1: Au moment où Bartholdi et Laboulaye organisent des galas de charité pour financer leur statue.
7: Son Excellence l'ambassadeur du Mexique.
8: Ravi de vous voir.
7: Bonsoir.
1: Les États-Unis, eux, entrent dans une nouvelle ère, appelée le Gilded Age. De quoi s'agit-il ?
6: Alors c'est une période de l'histoire américaine qui commence effectivement dans les années 1870 et qui va se poursuivre jusqu'au début des années 1900 et qui est une époque de grandes difficultés sociales. Il y a une crise qui se déroule dans les années 1890, mais surtout c'est une époque de grandes inégalités sociales à cause de l'absence de régulation. Il y a énormément de corruption, énormément d'abus et beaucoup de richesses chez les 1% de l'époque ou les 0,01% de l'époque, mais les masses dans le pays ont beaucoup de mal à s'en sortir. On le voit par exemple chez les agriculteurs dans l'ouest du pays, dans les grandes plaines.
9: Seigneur notre Dieu, répandez votre bénédiction sur les fruits de la terre.
6: Ils ont du mal à s'en sortir à cause des sécheresses, mais aussi, et ça c'est un exemple du manque de régulation, parce

0: Ce que les grandes compagnies de chemin de fer leur imposent des prix, elles se sont entendues entre elles et elles leur imposent des prix extrêmement élevés pour mettre dans les trains leurs récoltes, pour les envoyer vers l'Est et les vendre. Et donc les agriculteurs ne s'en sortent pas. C'est aussi une époque où l'immigration est en plein essor, évidemment. Beaucoup d'industriels en profitent pour imposer des salaires extrêmement bas, des salaires de misère, par exemple aux Irlandais dans les usines de Chicago ou dans les usines de New York d'ailleurs.
1: Ces Irlandais de malheur, ils font pour un nickel ce qu'un nègre fait pour un dime, et ce qu'un blanc faisait pour un quart de dollar.
0: Et donc, c'est une époque de très grande inégalité, on peut même parler d'injustice. Et ce terme de « Gilded Age » n'est pas anodin. En fait, il a été popularisé par Mark Twain, qui était cet écrivain, « Culberry Finn »,« Les aventures de Tom Sawyer », etc. Mais qui était un écrivain avec vraiment une fibre sociale. Et quand il parle de « Gilded Age », c'est très moqueur, parce qu'on le traduit souvent « Gilded Age » par « âge d'or ». Mais c'est un faux sens. « Gilded Age », ça veut plutôt dire l'âge du plaqué or. Enfin, c'est un peu toc, si vous voulez, le Gilded Age. C'est un peu l'âge du bling-bling.
2: Le terme Gilded Age, vous l'avez peut-être déjà entendu prononcer par Donald Trump. Une période rêvée pour l'Amérique, selon lui. Une période avec laquelle il aimerait voir son pays renouer.
3: Make America great again.
2: Mais revenons aux origines de ce terme avec l'historien Romain Huret, lui aussi, sur Wall Street.
4: Le Gilded Age, c'est Mark Twain qui va un peu assassiner cette période qu'il n'aime pas parce qu'il a l'impression que la République qu'il a connue est en train de disparaître et la République des pères fondateurs est en train de disparaître. Les États-Unis, des pères fondateurs, se sont pensés comme une République de petits paysans vertueux qui possèdent leur lopin de terre. Un siècle plus tard, Mark Twain et d'autres comprennent que les pères fondateurs se sont complètement plantés. La République n'a plus rien à voir avec ces petits paysans vertueux, mais désormais c'est une République de milliardaires, ventripotents, multimillionnaires, pas du tout vertueux et qui font même de la corruption une vertu très particulière. Et donc Mark Twain qui observe ça et qui dans toute son œuvre, lui est très... tout le monde connaît Tom Sawyer, tout le monde connaît son adoration de l'Amérique rurale et des valeurs de l'Amérique rurale. Il se rend compte que cette Amérique-là est en train de disparaître et avec elle, une vertu républicaine. Ce qui fait la vertu, c'est la modération. Ce qui fait la vertu, c'est la non-ostentation des richesses. Ce qui fait la vertu, c'est la frugalité. On ne doit pas trop dépenser, on ne doit pas trop consommer. Et donc là, il voit que tout est en train de déraper et que la consommation commence à apparaître. L'enrichissement est considérable. Les années 1970-1980, c'est la première accélération de l'enrichissement aux États-Unis de gens dont les parents possédaient rien ou presque rien et qui, en deux ou trois générations, deviennent des millionnaires ou des multimillionnaires.
5: Vous êtes presque prête? Je vais me changer.
6: Oh, ce diadème me compresse le crâne.
5: Vous êtes superbe. Rappelez-vous ce que votre mère disait toujours. Vous êtes la seule de mes enfants à être à la hauteur de mes rêves.
6: Elle n'a rien possédé de sa vie et elle est morte sans rien.
5: Ne croyez-vous pas qu'elle serait fière de vous ce soir?
6: Je me le demande.
4: Et donc Mark Twain, comme d'autres, sont très sceptiques de cet enrichissement et vont le dénoncer et vont réclamer pendant des années des réformes politiques pour mettre un terme à cela.
2: En 1873... l'écrivain Mark Twain tentait d'alerter l'Amérique sur les dérives d'une aristocratie financière. Où en est-on aujourd'hui?
4: Aujourd'hui, on est très frappé de l'échec de Mark Twain et des réformateurs, puisque beaucoup d'intellectuels aux États-Unis pensent que nous sommes dans un deuxième Gilded Age, un deuxième âge du toc. Et Donald Trump est le président toc par excellence. C'est un président des années 80 qui adore tout ce qui est un peu kitsch, etc. Et donc on a vraiment l'impression d'avoir à la tête du pays la même génération, non pas de millionnaires, parce que maintenant ils sont milliardaires, voire multimilliardaires.
7: 348 milliards de dollars, c'est la fortune stratosphérique d'Elon Musk.
4: Et ils s'intéressent très peu aux choses de l'art, de l'éducation, aux questions intellectuelles. Donc on est vraiment dans un deuxième Gilded Age. Donc là, il y a quelque chose.

0: de tout à fait étonnant de voir l'histoire se répéter à 120 ans d'écart, avec des accumulations de richesses que personne n'avait envisagées. Il faut bien comprendre que dans les 10 ans qui viennent, le transfert de richesses aux États-Unis va être le plus grand de toute l'histoire de l'humanité. Quand la génération des boomers va disparaître, elle va transférer à ses enfants des sommes qui défient complètement l'entendement. Et donc avec un transfert de richesses qui va créer ce que les pères fondateurs détestaient, hein, à savoir une aristocratie de l'argent. Et on les voit déjà, hein, ce sont les enfants de Zuckerberg, de Bill Gates et d'autres, hein, qui de toute façon peuvent, sur plusieurs générations, vivre sans travailler. Bref, l'Amérique devient une aristocratie. Et les pères fondateurs avaient créé une république, hein, précisément pour ne éviter que le pays devienne une aristocratie. Donc le second guide de Deitch a des effets encore plus délétères et plus inégalitaires que le premier.
1: Lors de son premier voyage à New York, durant l'été 1871, Auguste Bartholdi a aperçu les prémices de ce Gilded Age. Le sculpteur a rencontré de nombreux industriels fortunés,
2: okay, what's the cost and where's the profit?
3: Gentlemen, please.
1: Mais qui ont refusé de subventionner son projet. Pour quelles raisons ?
0: Les grandes fortunes dans les années 1870-1880 ont très peu l'habitude de donner de l'argent. Les hommes d'affaires américains ne sont pas des philanthropes. Ils vont le devenir 20 ans ou 30 ans plus tard. Ils vont comprendre, et sous la pression populaire, hein, qu'ils doivent redonner une partie de leur argent à la nation, au peuple, et qu'ils doivent soutenir des grandes causes. Ils ne le sont pas dans les années 1870. On a affaire à une classe d'hommes d'affaires qui s'enrichit considérablement, qui met beaucoup l'accent sur la visibilité de cet enrichissement.
4: Nous sommes là, à New York, depuis 3 ans, observant les travaux de cette maison depuis le trottoir.
5: Nous étions coincés sur la 30e rue avec des hommes du passé. Aujourd'hui, nous sommes installés au bon endroit et je veux que le monde le sache.
0: Et New York va être un des lieux, hein, autour de Central Park. On va voir apparaître des splendides demeures. On va voir apparaître une ostentation de la richesse dans un pays qui était un pays protestant, un pays puritain, où la richesse ne devait pas se montrer. La richesse, elle reste à l'intérieur du foyer et elle n'est pas présentée à l'extérieur. Là, les hommes d'affaires qu'ils côtoient dans les années 1870 rivalisent, hein, en termes d'exposition de la richesse, de tenue vestimentaire, de splendeur, des maisons, d'achat, d'immobilier ou d'œuvres d'art, hein, mais sans aucune visée philanthropique ou aucune envie de redonner à la nation ce que la nation leur a accordé.
5: Que penses-tu du lambris dans tes appartements ?
3: Pourquoi ?
5: Monsieur White est allé les chercher au château de Chavagnac, foyer du marquis de Lafayette.
3: Je les trouve splendides.
1: Donc, la culture du mécénat n'existe pas encore dans les années 1870 aux États-Unis. Mais il y a d'autres raisons, disons culturelles, qui empêchent les industriels américains de financer le projet de Bartholdi.
0: Parmi les hommes d'affaires, dont beaucoup sont protestants, certains n'aiment pas cette statue qui a des relents de catholicisme. Il ne faut pas oublier qu'aux États-Unis, l'anticatholicisme est extrêmement fort. Notamment à New York, hein, on est dans une ville très anticatholique, où les Irlandais ont été sévèrement punis dans des joutes de rue par des protestants. Hein.
6: Et puisque tu étais chrétien, guidez ma main pour anéantir vos hordes et le suppôt du pape.
0: Les églises sont brûlées aux États-Unis, dans le nord-est, dans les années 1830-1840, enfin bref. Le catholicisme est détesté, notoirement aux États-Unis. Et cette statue, qui vient d'un pays français, un pays notoirement catholique, hein, la France est affiliée de l'Église, hein, encore à ce moment-là, qui représente une femme, a quand même des accents très féminins et qui peuvent faire penser à la Vierge Marie, n'est pas forcément appréciée par ces hommes d'affaires qui sont protestants pour la plupart. Donc il n'y a pas d'enthousiaste, hein, dans la communauté des élites à New York et ailleurs pour la statue en 1871.
1: En 1875, 4 ans après son premier voyage à New York, Auguste Bartholdi a enfin commencé à travailler dans son atelier à Paris grâce à l'argent des souscripteurs français. Le sculpteur a dessiné les plans de sa statue colossale. Et on constate qu'il tient compte des sensibilités françaises.

0: française, mais aussi de toutes les subtilités de la vie politique et culturelle américaine.
1: Et ce qui est très révélateur, c'est qu'il ne souhaite pas faire une œuvre radicale, violente, qui présenterait une statuaire révolutionnaire avec les atouts de la révolution. Même les chaînes de la liberté vont être masquées ou très discrètes pour éviter de renvoyer une trop grande présence de l'égalité républicaine et de se contenter de mettre l'accent sur la liberté républicaine et le symbole de cette liberté que porte la statue. Et cette modération française, tous les gens autour de Bartholdi et les cercles intellectuels et politiques autour de lui sont soit des libéraux, soit des républicains modérés, détestent la commune, détestent la terreur, et donc ne veulent pas du tout d'une image trop révolutionnaire et trop violente de la République. Et cette modération rencontre la modération républicaine aux États-Unis, où dans les années 70-80, un choix particulièrement fort va être fait après la mort de Lincoln. C'est le choix de la réconciliation entre le Nord et le Sud, à condition de mettre sous le tapis l'ordre raciste dans le Sud. Et donc on va accorder la liberté politique aux Afro-Américains, sauf dans le Sud.
2: L'histoire nous enseigne que ce sont les Blancs qui ont pris l'humanité et l'ont sorti du merdier pour lui offrir une civilisation. Sauf qu'eux n'entravent que dalle à notre civilisation. C'est pour ça qu'on ne peut pas se mélanger à ce peuple.
0: Pour protéger l'Union américaine après la guerre civile, le nord du pays tolère en effet la ségrégation dans le sud, à travers l'instauration des lois Jim Crow, des lois que nous explique Romain Huret, toujours au cœur de Manhattan.
1: Après la guerre de sécession, les États du Sud sont très hostiles à la reconstruction et à la promesse d'égalité, qui est inscrite dans le droit. Lincoln émancipe les esclaves qui deviennent des citoyens à part entière. Les élites dans le Sud, les citoyens blancs dans le Sud, vont tout faire pour empêcher la mise en œuvre de cette égalité et vont mettre en place ce qu'on va appeler les lois Jim Crow, qui sont des lois à la fois de ségrégation de l'espace public dans les États du Sud. Il y avait des espaces réservés pour les Blancs et pour les Noirs. L'exemple le plus célèbre qui va entrer dans l'histoire ensuite, ce sont les transports. Les transports étaient séparés, il y avait des entrées séparées et des espaces séparés. Mais il en allait de même pour les cinémas, pour tous les lieux publics, pour les fontaines, fontaine à eau. Et il était interdit aux Noirs de se rendre dans des espaces ou de boire à des fontaines qui étaient réservées uniquement aux Blancs.
2: Je voudrais être obligé de m'asseoir, de manger et encore moins de prier sur le même banc qu'eux, ou voyager dans le même wagon qu'eux.
1: La deuxième chose, ça fait partie des lois Jim Crow, elles vont mettre en place une interdiction du droit de vote des Noirs. Alors il va falloir contourner la Constitution, puisqu'il y a une égalité qui est désormais reconnue par les amendements postérieurs à la guerre de sécession. Et donc, de manière très habile, dans les États, on va soit mettre en place des tests d'alphabétisation extrêmement difficiles, et en cas d'échec, les personnes n'auraient pas le droit de vote, ou on met en place une fameuse, très célèbre clause du grand-père qui ne donne pas le droit de vote à des personnes dont le grand-père n'avait lui-même pas le droit de vote, ce qui permettra d'exclure tous les descendants d'esclaves. Et donc les sudistes obtiennent ce qu'ils veulent dans le Sud. Seuls les Blancs votent et maintiennent l'ordre raciste, l'ordre ségrégationniste qui va durer jusqu'aux années 1960.
3: La simple vérité, Anderson, c'est qu'on a deux cultures dans le Sud. Celle des Blancs et celle des gens de couleur. Ouais, depuis toujours, ça a été comme ça. Et ça restera toujours comme ça.
4: Le reste de l'Amérique voit les choses autrement, monsieur le maire.
5: Le reste de l'Amérique, il peut aller chier. C'est le Mississippi, ici.
0: En conclusion de ce troisième épisode, retenez d'abord que la victoire de la République en France en 1875 lance réellement la Statue de la Liberté. 10 ans après le souper de Glatigny, porté par ce contexte républicain et avec l'appui de la franc-maçonnerie, Laboulé et Bartholdi rendent enfin public leur projet et ils redoublent d'imagination pour collecter les fonds nécessaires en France. L'argent afflue et l'affaire est lancée. Bartholdi travaille d'arrache-pied dans son atelier. Mais les coûts sont bien plus élevés que prévus.

0: et la statue ne sera jamais prête pour le centenaire des États-Unis. Très inquiet de voir le projet de sa vie péricliter, Auguste Bartholdi décide alors de retourner illico aux États-Unis avec une idée bien précise derrière la tête.
1: L'exposition de Philadelphie a été ouverte solennellement le 10 mai, en présence des autorités civiles et militaires, des membres du Congrès et d'une foule immense évaluée à 50 000 personnes.
0: Le siècle, 12 mai 1876.
1: Le président Grant a souhaité la bienvenue aux nations étrangères. On les a invités, a-t-il dit, pour témoigner de l'ardent désir qu'a l'Amérique de montrer à toutes les nations l'amitié qu'elle a pour elle.
0: Comment l'exposition universelle de Philadelphie en 1876 va révéler au monde entier le projet de Bartholdi, c'est l'horizon du prochain épisode. 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

0: Ici Marc-Antoine Leblanc. Voici vos informations. Sur la Côte-Nord au Québec, l'entente entre le Conseil des Inuits de Pessamit et Hydro-Québec a été refusée à 63% lors du référendum. La communauté Inuit a rejeté l'entente qui aurait permis à la Société d'État de construire un nouveau barrage hydroélectrique sur les terres ancestrales de la communauté. Le Conseil de bande s'engageait aussi à mettre fin à toute procédure judiciaire en lien avec les installations d'Hydro-Québec érigées sur son territoire sans son consentement. L'entente prévoyait également un montant d'environ 1,5 milliard de dollars en compensation financière. Le ministre de la Sécurité intérieure, Yann Lafrenière, a indiqué sur les réseaux sociaux qu'il prenait acte de la décision des membres de la communauté. Le taux de participation était d'environ 37%. Au Moyen-Orient, l'Iran indique que les récentes attaques des États-Unis contre le régime ont réduit à néant les efforts diplomatiques des derniers mois. Les Américains avaient mené des frappes contre l'Iran en représailles à l'attaque de Téhéran sur un navire dans le détroit d'Ormuz samedi. L'armée américaine a déclaré qu'elle cherchait à réduire la capacité de l'Iran à attaquer les navires commerciaux qui transitent librement dans le passage maritime. Hugo Métro revient sur les événements.
1: Les États-Unis et l'Iran replongent dans une nouvelle spirale de représailles. Washington aurait frappé des cibles militaires en Iran après l'attaque d'un navire dans le détroit d'Ormuz. Téhéran a répliqué en visant des installations militaires américaines dans plusieurs pays voisins. Et l'Iran a aussi annoncé la fermeture du détroit d'Ormuz. Mais l'armée américaine affirme que le passage reste ouvert et que Téhéran n'en contrôle pas l'accès. Ces nouvelles frappes mettent en péril l'accord cadre entre les deux pays. Donald Trump affirme pourtant qu'avant l'attaque du navire, un accord avait été conclu avec l'Iran qui aurait cédé surtout une version qui n'a pas été confirmée par Téhéran.
2: Ce serait difficile de dire vraiment que c'est la guerre totale qui pourrait revenir.
1: Le professeur au département de communication de l'Université de Montréal, David Grondin, estime que le temps presse pour le président américain.
2: Sur le plan intérieur, c'est pas une guerre populaire, mais en même temps, il veut pas perdre la face. Donc, il essaie à la fois de demeurer disponible sur le plan diplomatique, tout en montrant aussi les dents avec les nouvelles frappes.
1: Le secrétaire général de l'ONU, Antonio Guterres, demande la reprise urgente des négociations. Le cessez-le-feu reste officiellement en vigueur, mais les derniers événements montrent à quel point il demeure fragile. Ici Hugo Métro, Radio-Canada, Montréal.
0: Le feu de forêt qui s'est déclenché jeudi dans le sud de l'Espagne a fait au moins 13 morts et une dizaine de personnes manquent toujours à l'appel. Les autorités affirment que le feu qui a brûlé quelques 7000 hectares est maintenant stabilisé. La situation s'améliore, mais des centaines de sinistrés ne peuvent toutefois toujours pas rentrer chez eux. Le premier ministre espagnol, Pedro Sanchez, doit d'ailleurs se rendre dans la région frappée par l'incendie. Les autorités espagnoles indiquent qu'un poteau électrique tombé au sol serait à l'origine du feu de forêt. La communauté torontoise est toujours sous le choc après la fusillade survenue lors d'un festival de rue qui a coûté la vie à deux personnes en plus.

0: plus d'en blesser plusieurs autres. Le chef de la police de Toronto, Myron Demkew, assure que toutes les ressources sont déployées pour retrouver les suspects toujours en cavale. Le résumé de Luna Marché.
1: La fête a tourné au cauchemar hier soir alors qu'une fusillade a éclaté au festival Salsa on St. Clair où près de 13 000 personnes étaient rassemblées. Deux personnes ont péri et quatre ont été blessées par balles. Les services ambulanciers ont transporté deux autres blessés à l'hôpital.
2: C'est mon arrondissement, j'habite ici.
1: Pour les résidents comme Thérèse Horner, le réveil est douloureux.
2: Et pour moi, de savoir cette triste nouvelle, c'est tragique.
1: La mairesse Olivia Chow dénonce une violence irresponsable au milieu d'un festival qui se veut familial.
3: I'm deeply disturbed and angry.
1: Pour Linda Carr, une Américaine installée ici depuis 5 ans, le drame illustre un problème de fond.
4: I came here because I was looking forward to coming back to a very safe and happy place.
1: Elle dénonce une frontière devenue perméable aux armes à feu. Un cri du cœur que relaie la conseillère municipale Diane Sachs.
5: Nous avons besoin de l'aide du gouvernement fédéral pour mieux contrôler l'importation des armes illégales. Pour le gouvernement provincial, établissez nos tribunaux pour qu'elles puissent poursuivre ces gens.
1: Sur le plan de la sécurité, l'expert Alexis Lavoie-Bouchard prévient qu'il ne faut surtout pas couper les budgets dans ces événements gratuits.
6: Parce que c'est la dernière chose qu'on veut faire dans un événement public, surtout dans des événements gratuits, c'est de couper la sécurité.
1: Le festival a été annulé pour le reste de la fin de semaine, alors que l'enquête policière se poursuit. Ici Luna Marché, Radio-Canada, Toronto.
0: Au basketball féminin, le Tempo de Toronto a battu dimanche le Liberty de New York au Centre Bell à Montréal. C'était le deuxième match des Torontoises dans la métropole québécoise. Celui de vendredi soir contre les Wings de Dallas a battu le record d'assistance de la Ligue professionnelle de basketball féminin, la WNBA, avec près de 21 000 spectateurs sur place. La joueuse du Tempo, Tim Apoy, a souligné l'énergie de la foule lors de ce duel.
7: C'était incroyable. Franchement, on a déjà battu un record, donc ce qui est exceptionnel. Ça fait vraiment plaisir parce que c'est notre premier match à Montréal et franchement, le public a été là. C'était fou. Le résultat n'était pas là, mais on s'est senti soutenu pendant tout le match. Donc c'était vraiment bien.
0: Le Tempo s'est incliné 108-95 vendredi et l'a emporté par la marque de 93-91 dimanche après-midi. Et en terminant au tennis, Yannick Sinner conserve son titre de champion à Wimbledon. La première raquette mondiale l'a emporté contre l'Allemand Alexander Zverev 6-7, 7-6, 6-3 et 6-4 après 3h48 minutes de jeu. Voilà, c'était votre bulletin d'information. Merci d'être à l'écoute.
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Bonjour à tous et à toutes, comment allez-vous? Bienvenue à cette édition donc de En un mot, autour de la table des invités inspirés, on se le souhaite. Oui, une conversation à bâton rompu autour d'un mot, d'un thème. Tiens, de ce mot, je vous dirai ceci. Des tentes rudimentaires au glamping, des tranchées de guerre aux premières troupes scouts. Il a traversé les époques sans jamais disparaître. Mieux encore, il a résisté, évolué tout en conservant son essence. Un désir de connexion avec la nature, un désir de liberté d'aventure. Et c'est quand même plus économique que l'hôtel. Aujourd'hui, en un mot, le camping.

0: Alors, vous aurez bien sûr remarqué que c'est une trouvaille de Marie-Christine Blais, notre journaliste culturelle, qui passe son temps, à chaque fois qu'on lui impose un thème, à fouiller puis à trouver des affaires vraiment très chouettes. Alors, c'est la France vraiment des années 60. Hein?
1: 68, exactement. Ah ouais. Groupe féminin, les mascottes. Elles sont charmantes. Et est-ce qu'elles chantent? C'est justement la joie du camping qui devient quelque chose qui est vraiment une activité familiale vraiment plus démocratique à partir des années 60. C'est le début du caravaning.
0: Ah oui.
1: C'est-à-dire d'avoir une caravane, d'avoir quelque chose qui est un peu plus fixe, t'es pas à terre, en dessous de la tente. Et vraiment, le côté vacances, c'est plus les scouts, là. C'est tout le monde qui va faire du camping.
0: Justement, parlons-en de ces années 60 et du rapport au camping.

0: Looping avec nos invités, donc Jean-François Nadeau, bien sûr, notre journaliste, historien. Jean-François, je ne le devine pas, grand fan de camping à la dure.
1: Tout ce qu'il faut retenir là-dedans, c'est grand. Ah, moi, oui. Quand j'étais petit, j'étais grand. Et je souffrais du matériel qui n'était pas adapté. Non. Les sacs de couchage qui m'arrivaient, là.
0: C'est pas dessous. Vrai.
1: Ben oui, les tentes où je rentrais pas, disaient qu'on était deux, il fallait que je sois en biais, donc je...
0: Non.
1: Oui, c'était très, très, très désagréable. Alors, je me souviens d'avoir fait du cyclotourisme, j'ai fait le tour de la Nouvelle-Écosse avec une tente, puis tout ça, mais c'était catastrophique pour moi, là, je mais bon, les choses ont changé.
0: C'est un témoignage, en fait. Oui, autour
1: on
0: de la table. On
1: oui, le cœur déchiré.
0: Autour de la table également, Kim Rost. Bonjour, Kim.
2: Quel honneur de me retrouver avec vous pour parler de camping ici, Radio-Canada, avec formidable. Isabelle, c'est un plaisir.
0: Kim, animatrice de radio, animatrice télé, et là, vous êtes tombée dans le show business depuis toujours avec papa, Patrick Zabé. Oui. Est-ce que vous êtes tombée aussi dans le camping rapidement?
2: C'est arrivé un peu plus tard dans, je dirais, mettons, l'adolescence. Mais par contre, je suis jamais sortie de là. Moi, je suis tombée littéralement en amour avec le camping, avec l'effet du camping sur moi, de prendre la route. C'est pas juste nécessairement d'être stable à quelque part, d'être enraciné avec une tente. Moi, c'est vraiment de bouger sur la route. Il y a l'aspect de liberté là-dedans qui m'appelle. Je pense que je suis une ancienne, je sais pas, une ancienne nomade.
0: Oui,
1: mais là, c'est
2: complètement. Oui, assurément que nous en sommes tous, mais il y en a qui y adhèrent plus que d'autres, et moi, c'est le cas.
0: Ben, alors, écoutez, j'ai un magazine qui est assez beau, qui s'appelle Camper. C'est la route du camping, et en page couverture, c'est vous, Kim Rost, Gypsy Moderne.
2: Voilà.
0: Alors,
2: ça me résume
0: ça, c'est
2: bien.
0: À peu près vous. Et vous êtes rédactrice en chef, en résidence de ce magazine-là. Ouais. Et on va parler de ça. Vous aimez à ce point le camping que vous passez vos journées à lire des articles, à choisir des articles.
2: À m'y intéresser, en effet. Puis, surtout à le vivre, hein. Puis bon, là, c'est sûr que la saison estivale, on est dedans. Ça fait du bien de pouvoir enfin dire, parce que c'est bien beau, là, tu sais, le magazine, il est annuel. On crée des numéros à chaque mois. Mais là, dans parler, c'est une chose, et de vivre, c'en est une autre.
0: J'avais hâte. Bon, ben, quelqu'un qui, je pense, en fait tout le temps, moi, je pense qu'il se promène avec sa bâche ou sa bâche, c'est Michel Tremblay, aventurier, spécialiste de survie en forêt. Il est au Saguenay et sa chaîne, c'est Survie Boréale. Bonjour, Michel.
3: Allô, merci de l'invitation.
0: Alors, Michel, là, sérieusement, vous qui campez vraiment avec le moins d'artifice possible. Est-ce que ça a toujours été comme ça? Comment vous êtes entré en contact avec le camping, Michel?
3: Et ça a commencé vraiment très tôt. Dès 12 ans, je faisais ma première expérience de camping d'hiver solo.
0: Non.
3: Mal équipé. Derrière le chalet de mes parents. J'étais décidé, je suis parti en solo à peu près 1 kilomètre du chalet. Et puis, vraiment mal équipé, là, comme on a pu l'entendre tout à l'heure, là, avec un air mattress là, comme matelas de sol qui était militaire, avec un sac de couchage qui était pas du tout adapté, qui était en coton. Je l'ai même pas fait la nuit. Là. Mais c'est comme ça que ça a commencé.
0: Et c'était quoi l'impulsion? C'est quoi le moteur derrière ça?
3: Ben, je pense que j'ai toujours répondu dans le fond à ce genre d'impulsion. Où est-ce que j'ai été en partie pas élevé, mais j'ai été longuement avec mon grand-père à garder un lac dans la région du Saguenay, qui était une réserve d'eau potable, en fait. Puis je passais mes étés avec.
0: Votre grand-père était gardien de lac?
3: Ouais, exactement. Puis c'était comme un genre de club privé qui était là, puis ça m'a donné l'opportunité d'être en contact avec la nature, puis ça m'a jamais quitté.
0: Ouais, donc vous c'est la nature. Votre moteur, Michel, je dirais que ça pourrait être la nature, hein. C'est vraiment ça qui est à la base de votre rencontre avec le camping.
3: Exactement, c'est en plein ça. T'as toujours pouvoir communiquer. Être lié à la nature.
0: Ouais. Kim, qu'est-ce que ce serait, vous, le moteur?
2: Ben, je le disais tout à l'heure, c'est un peu l'aspect de la liberté. La nature aussi, je pense que contrairement à votre invité, Michel, puis corrigez-moi, là, j'adore le fait d'être survivaliste, le fait de faire beaucoup avec peu. J'adore ça, j'adore à cette idéologie-là, mais dans mon cas, c'est sûr que moi, j'aime traîner ma machine à café. Fait qu'on est dans un tout autre univers.
0: Oui, ben, parce qu'on va passer de camping à camping caravaning, mais là, juste une correction, il n'est pas survivaliste avec des cannes de bin.
2: Non, c'est pas ça.
0: 100%. Hein, Michel?
2: Non, mais je l'entends avec sa bâche, avec son petit matelas. Pour moi, c'est de la survie en forêt.
3: Ça ne se limite pas à ça, là. Je peux avoir mon camper porté dans mon pick-up aussi, là.
2: Le
3: Canada.
2: C'est tellement cool, les porter en plus. C'est hyper efficace.
0: Oui. Marie-Christine, vous?
4: Oh, moi, c'est vraiment d'abord, mon père avait acheté une coquille de caravane. Okay? Elle était vide, la coquille. Puis, il avait construit, écoute, c'est minuscule, gros comme une petite toilette. Là. Puis, on dormait à 5. Là.
0: Ben, voilà.

0: Et tout le monde avait des vis qui venaient de chez Bonheur parce qu'ils en traînaient partout.
1: Alors
0: ils
1: ça,
0: en laissaient traîner partout.
1: C'est à Cookshire.
0: Oui,
1: dans
0: exactement.
1: Les
0: on commence à connaître cette capitale de mon enfance.
1: Monsieur l'historien, on part ça où, le camping? On part ça avec,
0: loin.
1: Je veux dire, encore la préhistoire. Là, on
0: mais
1: se
0: oui.
1: déplaçait. Puis
0: oui,
1: justement, avec une bâche.
0: Kim l'a dit tout à l'heure, on est, elle pense qu'elle était nomade dans une autre vie, mais j'en suis même
1: tout
0: certain, moi, qu'elle l'était.
1: Ah, oui, hein?
0: Oui. Et tout le monde, au fond, a dû vivre dans des moyens relativement rustiques et à plus forte raison en arrivant en Amérique. On est tous une bande de colons aujourd'hui, mais les Autochtones ont montré le chemin pour l'usage du camping, du déplacement, de la survie en forêt, de l'organisation. Et c'est au fond ce qu'on essayait de retrouver quand moi j'étais petit, le scout, la 49e meute de scout à laquelle j'appartenais. Ben, le camping d'hiver, le camping d'été, c'était ça, réussir à faire du camping avec une tente, oui, mais aussi avec un arbre semi-couché qu'on abriait de branches de sapinage, réussir à s'organiser, comment l'hiver se faire un fond pour qu'il puisse tenir. Il y avait quelque chose qui était intrinsèque, là, qui était lié au territoire. Il fallait être capable de s'organiser pour vivre. Et c'est pas banal, je trouve, que la plupart des compagnies qui ont senti qu'il y avait là un marché au début du 20e siècle soient associées à la fabrication de canots. Plusieurs compagnies d'Ontario, notamment, ce sont tous des fabricants ou des vendeurs de canots qui, tout d'un coup, se mettent à vendre du matériel de camping. Mmh. Parce que les routes, prendre la route avec ou sans sa machine à café, c'est d'abord en canot qu'on commence à faire ça. Et donc, c'est ça le vecteur premier. Et un des plus grands attraits aujourd'hui du camping, c'est encore les gens qui partent en canot, qui
1: canot
0: partent
1: camping,
0: pour une semaine,
1: canot camping.
0: Ça, ouais. Et ça, c'est la base de tout ça.
1: Mais il y aura justement, et souvent, vous nous le dites, il y a beaucoup de développements qui sont reliés à l'automobile. Et c'est peut-être la même chose pour le camping, c'est-à-dire on se met à sortir, on se met à se déplacer, mais Montréal aura des terrains de camping célèbres, il y aura des...
0: C'est fou, ça.
1: C'est ça.
0: C'est fou. Dès le début du 20e siècle, on commence à avoir des terrains aux extrémités de la ville. Il y en a un à Verdun, par exemple, un terrain de camping qui est assez célèbre. Faut dire qu'à Verdun, il y avait une conception assez permissive des implantations humaines là. Il y avait tout au long des rives près du fleuve, notamment des cabanes de pêcheurs jusqu'à il y a une quarantaine ou une cinquantaine d'années. Aujourd'hui, c'est une belle plage, mais il y avait des cabanes là qui n'étaient pas du tout attestées. Puis il y a eu des terrains de camping. Il y en a eu de l'autre côté de la ville, dans l'est aussi, où on a eu des terrains de camping. Jimmy's Tourist Camp, dès 1926, ouvre sur Notre-Dame, dans l'est, un espèce de terrain.
1: Puis là, c'est dans le coin maintenant, Dixon, les autoroutes, tout
0: exactement.
1: Ça. Là, les axes autoroutiers, là, c'était des campings, justement, axés sur le fleuve.
0: C'était des campings. Puis, évidemment, il y a des circonstances qui font que d'autres types de camping se développent. Les années 30, à Montréal, c'est des années de grande misère en raison de la crise économique. Et tout d'un coup, on se retrouve avec des gens qui sont à la belle étoile, mais pas par choix. On a un peu la même
1: chose
0: aujourd'hui. Hein? Le décompte qu'on a des itinérants, le dernier en date du printemps, là, nous donne 12 000 personnes à la rue, au moins. J'ai jamais vu autant de gens avec des tentes dans les parcs à Montréal, puis ailleurs, dans d'autres villes aussi, où on voit ça. C'est notable. Il y a des formes de camping qui relèvent encore des origines, c'est-à-dire de la subsistance de façon très, très claire.
1: Il y a notre collègue Émilie Dubreuil qui a fait une belle série sur les terrains de camping. Je pense que c'est l'été dernier. Puis moi, j'apprenais que Oscar Pronovo, donc de la famille de...
2: Les filles de Calais.
1: avait un des premiers terrains de camping au Canada.
0: Oui, dans cette série-là, le frère de Villa, Oscar Prénovo, qui est une figure marquante, évidemment, du petit écran, à la Première Guerre mondiale, donc il est déjà intéressé par ce type d'installation-là. Puis dès la Seconde Guerre mondiale, à Saint-Rémy-du-Lac-au-Sable, dans le comté de Portneuf, il va installer ce qu'on croit être le premier camping officiel au Canada, mais évidemment, tout dépend de la définition de ce qu'on donne comme terrain de camping. Il y en a eu de toutes sortes. Il y a même des entrepreneurs, un Beauceron notamment, qui va ouvrir un des terrains de camping majeurs en Floride. Il y a une expansion nord-américaine à partir du Québec du camping qui tient peut-être à cette racine du voyageur d'autrefois, justement, qui se promenait dans les grands canaux.
1: Les bois.
0: Oui, le rabasca, le grand canot, qui vient avec ça, avec l'usage du camping. Puis évidemment, ce que j'allais dire tout à l'heure, c'est qu'il y a les grands événements qui favorisent ça, les grands déplacements.

0: emplacement, par exemple, Expo 67, fait en sorte que là, on manque de place. Il faut trouver des endroits pour loger du monde. Le camping va se développer. Il reste des traces de ça. Quand on est sous le pont Jacques-Cartier, à peu près, un peu plus à l'est du côté sud, donc du côté de Longueuil, il y a encore un terrain de camping public là, qui est là où des gens sont installés pendant l'été. Certains paient, d'autres se retrouvent plus à côté et ne paient pas. Mais il y a encore cette pratique-là qui est en bonne partie due au fait de cette arrivée-là, de grands événements où il faut loger du monde, on s'installe puis on débarque.
1: Mais là, Kim Rosk, là, vous êtes en train peut-être de ramasser des sujets intéressants pour camper si on fait l'histoire du camping.
2: Mais est-ce que vous cherchez peut-être à faire une chronique dans le prochain numéro de camping parce que c'est hyper intéressant.
3: On s'en parle
2: avec grand plaisir.
3: Mais c'est vrai qu'avec tous les festivals qui existent, presque d'été, offrent la possibilité de camper non loin des installations. Parce que, tu sais, Bécomo et compagnie, ils ont pas la place pour tout le monde. Alors, tu t'arrives, puis tu
0: prends
3: pendant le festival Western, il faut aller camper.
2: C'est un peu ça ma quête. Moi, d'ailleurs, j'en parle dans un des magazines, celui de juin, où je fais un peu mon itinéraire. Donc, je prévois...
3: Festival.
2: Moi, je pars pour la musique. Et c'est comme ça qu'est né un peu cet amour-là, je pense, ou du moins...
3: Le vôtre.
2: Le mien, absolument. Ouais. Je voyageais avec papa qui faisait des festivals à Sainte-Eulalie, les festivals rétro à travers le Québec.
3: Ah oui, Patrick-Xavier allait chanter.
2: Puis là, on voyait les caravanes. Puis c'est là que je sais pas, il y a quelque chose dans le gypsy, dans le hippie, dans le... Tu pactais tes affaires, tes musiciens. Puis boum, on repartait, on s'en allait ailleurs. J'adorais ça. Je me disais, waouh. Fait que j'ai vécu un peu à travers mon père. Puis après ça, on est passé en famille. Mais aujourd'hui, c'est comme ça que je voyage, moi, dans le camping. C'est que oui, j'aime être, du moins, en résidence dans un camping pour une certaine période de l'été parce que ma fille capote, développe son milieu social. Elle aime les activités. Elle se sent en liberté complète à travers un camping où on va régulièrement. Mais c'est moi, ce qui m'intéresse, c'est de partir. Vous avez parlé de Saint-Tite. Moi, je suis là les deux week-ends, là. Avec Montréal. Oui, puis après ça, là, puis ça peut être le festif.
3: Le festif. Charlevoix. D'ailleurs, ils n'ont pas de place pour loger les gens. Donc, vivre le camping.
2: Exactement. L'île du Prince-Édouard, là, c'est la prochaine destination. On s'en va là, on est quatre filles, on part. Moi, je peux pas croire qu'on fait ça. On part cinq jours seulement à juste y aller. Mais on s'arrête. Et c'est ça qui est cool. C'est qu'on crée des souvenirs, mais il se passe toujours plein de choses.
3: Puis
2: même si il faut changer un pneu, il faut changer le pneu. Ça fait partie du voyage.
3: C'est l'aventure, l'aventure. On y va en musique et puis Marie-Christine a justement fait quelques trouvailles pour nous.
4: Eh ben oui, notamment à Jean Lapointe. Merci Jean Lapointe d'avoir insisté parce que vraiment, il y a des chansons sur tous les sujets possibles. Et il a écrit en 1975 une chanson avec un jeu de mots exceptionnel, Quand le camping pong.

0: ça le fun quand le camping pogne.
1: Eh bien, quand le camping pogne.
2: Et c'est intéressant parce qu'on est en 75, on est encore dans les joies du camping. C'est vraiment beaucoup le sujet. Mais à partir, je dirais, des années 80, 90, on est un peu plus sarcastique. Parce que le camping est synonyme, à l'époque en particulier, d'un endroit où tu plantes ta roulotte. Puis tu vis l'été dans un village que tu as reconstitué, à peu de choses près. Et c'est notamment le cas des Cowboys fringants qui ont quand même écrit sur le camping Saint-Germain, qui est inspiré du camping Sainte-Madeleine, et où un couple décide de passer son voyage de noces dans un camping. On est en 2004. On est un petit peu plus... On a le
1: réfractaire. Oui, oui, oui. On est dans le jugement avec le camping.
2: On est dans le jugement.
1: Complètement.
2: On est dans le jugement.
1: Moi, c'est ce que j'essaie de changer, d'ailleurs. C'est ma mission.

0: Wow! J'ai envie d'être là, moi.
1: Ouais. On a des images, vraiment.
0: Et c'est ça qui est intéressant parce que ce que je vous fais entendre maintenant, ça s'appelle Camping, hein, un titre vraiment de
1: circonstances.
0: Chanson de 2022 par le duo Gros Big.
2: Oui.
0: Toute la vidéo est tournée dans un camping comme ça avec des gens. Et c'est pour célébrer le fait que on trouvait peut-être ça qui était à une époque, mais hey, c'est l'insouciance, c'est la joie, c'est la communauté, c'est le bonheur. Donc, Gros Big, qui est composé de Adamo Marinacci et J7, avec un mot d'ordre, ce qui se passe au camping reste au camping. Et ce que j'aime bien la fin, ce qui se passe au camping reste au camping, ôte ta caméra.
2: Ouais, exact.
1: On écoute ça.

0: Caméra.
1: C'est bon, j'adore Gros Big, j'adore cette chanson.
0: Mais je trouve qu'elle rejoint justement idée que, hey, c'est le fun. C'est tout, là. Arrêtons de se prendre la tête puis se dire, est-ce que c'est vraiment ça, l'idée.
2: Ce qui est intéressant, c'est que le camping, c'est à la fois ces moments-là, donc cette densité de population. Et là, je me tourne vers Michel Tremblay, qui était dans sa petite tente puis qui était pas bien équipé puis qui dormait dehors, puis qui est encore dans des situations, parce que là, on parle de survie boréale, dans des situations extrêmes qui n'ont rien à voir avec ce dont
0: solitaire,
2: on parle.
0: Hein,
2: Michel, racontez-nous votre camping de rêve, là, votre situation de camping de rêve, c'est pas du tout le camping Sainte-Madeleine, c'est quoi, par exemple?
3: Non, c'est sûr que je me retrouve pas à cet endroit-là, ça c'est clair. Écoutez, je pense que je suis un genre de peut-être en voie de disparition, là, genre de bonhomme en voie de disparition, mais tout à l'heure, on parlait de canot. C'est sûr que c'est un élément pour moi là, vraiment important, le canot, descendre une rivière, faire d'un lac ou encore là, en kayak aussi. Puis se trouver un beau spot là, c'est pas comme on a entendu dans les chansons tout à l'heure là. C'est une belle plage avec une belle vue, avec une possibilité de se baigner, mais faut oublier que même si je suis minimaliste, je vais avoir ma cafetière moi aussi.
2: Mais oui, bien sûr. La petite cafetière, la petite italienne, vous avez mieux que ça maintenant, là, des tout petits modèles.
3: Une petite italienne, là, c'est super.
1: C'est bon, ben aussi.
2: Ça fait de la job. Alors donc, racontez-nous, qu'est-ce que ça vous prend minimalement, vous, pour être confortable et avoir une bonne organisation?
3: Une bonne organisation. Ça me prend quelques outils, ça c'est sûr et certain. Ça me prend mon embarcation pour être capable de voyager, de circuler. Ça va prendre, bien entendu, ma bâche pour pouvoir...
1: Oui, avec l'accent circonflexe. Hein?
3: Oui, pas une bâche, non, une bâche.
2: Okay.
3: Et puis, j'ai écrit un livre là-dessus, là. Donc c'est sûr et certain que je parle pour mon église, ça c'est sûr. Puis, y a moyen d'avoir plein de configurations avec une barge de la sorte, là. Oui. Ce qui est plaisant là-dedans, c'est de pouvoir profiter du feu, malgré le fait qu'il pleut. C'est d'être capable de s'ouvrir les yeux le matin puis d'avoir justement le panorama qu'on a choisi à la veille.
2: Ouais.
3: Donc, le feu brûle devant. Selon la configuration de la barge, je vais avoir une dépression devant, même s'il vente. Puis, c'est ce qui est agréable, c'est justement d'avoir son matériel à proximité, puis de s'ouvrir les yeux, puis d'être dehors.
2: Puis, est-ce que vous les attachez aux arbres? Donc, comment on choisit l'endroit où on va placer la bâche?
3: Dites ta bouche, ça fait vraiment drôle. Écoute, il y a moyen de l'attacher, oui, après les arbres, de tendre une corde, d'avoir des poteaux télescopiques. Il y a moyen de prendre, de couper des arbres morts pour pouvoir tendre le tout, de l'ancrer au sol ou encore de servir d'arbre au sol, de l'ancrer directement aux arbres. Il y a moyen de se faire des tensiomètres avec la pagaie qu'on a, avec des poteaux improvisés. Donc, les outils sont quand même assez importants, là. Une bonne scie pliante, peut-être une hache, un gros couteau, multi-tool, quelques éléments pour être capable de se faire un bon feu, une bonne gamelle. Puis je pars quand même avec de la nourriture, là.
1: Ben oui.
3: C'est pas parce que je suis instructeur en survie en forêt que je pars avec rien, là. Oui, j'ai déjà fait des expériences du genre, mais je préfère avoir de la nourriture, ça c'est sûr.
2: Vos plus belles aventures de camping, ce serait

0: quoi, Michel Tremblay? Je sais que c'est pas facile, vous en avez beaucoup, là, mais vous avez vécu toutes sortes d'expériences à toutes sortes d'endroits, vous êtes promené partout. Racontez-nous votre vie de campeur, aventurier.
1: Ben, ça se passe la plupart du temps sur l'eau. Un endroit mythique, là, c'est vraiment le réservoir Manicouagan. J'ai fait deux fois le tour de l'île René Levasseur, qui est au centre. Puis les deux voyages ont été mythiques, merveilleux, avec des belles plages, des bancs de sable, oui, des mouches.
2: Oui, mais, oui, c'est
1: sûr. Oui, mais le panorama fantastique avec les gens qui m'entouraient, c'est vraiment fabuleux.
0: C'est mais là, vraiment, c'est vraiment seul au monde. Là, vous êtes à des kilomètres et des kilomètres là du premier snack bar, là, tu sais.
1: Tout à fait. Mais on est équipé en conséquence, puis on est équipé en nourriture pour pouvoir faire le trajet à la limite deux semaines, non? Deux semaines d'autonomie, en apportant les menus bien identifiés pour pouvoir avoir quelque chose de léger et durable. Ouais.
2: Mais ça, c'est quelque chose que vous enseignez, donc? Cette espèce de mode de vie-là, ou la survie en forêt?
0: La survie, oui,
1: tout à fait. Je vais donner des formations de survie en forêt, des conférences, etc. J'ai écrit un livre là-dessus aussi. Oui. Mais je réserve ça personnel, idéalement personnel, pour aller sonder les capacités de mon corps.
2: Mais est-ce qu'on peut faire ça, exemple, en famille? Tu sais, moi, j'ai envie de vivre une expérience nouvelle. Je quitte avec ma petite fille de 7 ans, puis on s'en va justement dans cette île dont vous avez parlé avec les milliers de mouches, puis on s'en va en mode minimaliste. Est-ce que c'est quelque chose qui se fait en famille?
1: Ben oui, tout à fait.
2: Oui?
1: Tout à fait. Oui, oui. Ça prend des bons équipements, oui, pour acheter n'importe quoi, pas avoir n'importe quoi. Se limiter un peu dans le poids aussi. Mais oui, c'est sûr que ça se fait. Je l'ai fait avec plein de gens, là. Donc, puis les gens retirent toujours une expérience.
2: C'est sûr.
1: Oui, ils reviennent, sont enchantés, là.
0: Ah oui, parce qu'on vit, des aventures. On parlait des mouches, mais entre les mouches et les loups, est-ce que vous avez déjà été encerclé ou est-ce que vous entendez parfois les loups, par exemple, Michel?
1: Et on me pose souvent la question des ours. Oui, des loups. C'est arrivé une fois seulement de me faire encercler par les loups.
2: Eh, hey, mon Dieu!
1: Sous ma bâche, bien entendu. Oui. Puis absolument, je dors toujours la tête dans le fond. Mais l'inclinaison du terrain faisait en sorte que ce coup-ci, j'étais la tête vers l'extérieur. Puis ouais, c'est arrivé une fois que je me suis fait encercler, puis ça s'est mis à hurler tout le tour.
0: C'est impressionnant.
2: Puis, on s'en sort comment de cette situation-là?
1: Ouais. Ça réveille quand même assez sec.
0: J'aime votre franchise.
1: On s'extirpe du sac de couchage le plus rapidement possible en allumant notre lampe frontale, en éclairant dans toutes les directions possibles.
2: Pour
1: se rendre compte qu'on ne voit absolument rien. Puis, même si le faisceau de la lampe éclaire d'un côté et de l'autre, puis on entend hurler un peu plus loin, et encore un peu plus loin, et encore un peu plus loin. Mais c'est au matin qu'on se rend compte que les traces étaient à 10 mètres.
2: Oui,
0: c'est proche.
1: Ouais, c'est prêt, c'est très prêt.
0: Ouais. Ouais. Les ours?
1: Les ours, en fait, là, ça a sa personnalité.
0: Ouais.
1: Puis, ça va habituellement éviter le contact avec l'être humain.
3: Ils savent qu'on est les prédateurs, ils le savent.
1: Ils n'aiment pas rencontrer l'être humain, fait qu'ils vont totalement éviter, c'est sûr.
0: Ouais. Et quand on pense à ces bivouacs, justement, à tout ce qui est rudimentaire, vous parliez de scout, Jean-François Nadeau, tout à l'heure.
4: Oui.
0: Qu'est-ce que c'était l'essence du mouvement scout? Est-ce que c'était le rapport avec la nature? Est-ce que c'était la survie, la débrouille?
4: Ding et Dong se sont beaucoup moqués des scouts dans leur premier sketch dans les années 80, mais je pense que la popularité du camping en Amérique du Nord, en tout cas, droit beaucoup à la propagation du mouvement scout. C'est Baden-Powell, en 1907, évidemment, qui fonde ça comme une espèce d'addendum de supplément à l'univers militaire.
0: C'est un ancien militaire
4: lui-même. Puis dit, bon, là, on va avoir des éclaireurs, le mot est resté, qui vont être là, qui vont aider, tout ça. Mais essentiellement, c'est devenu une école de formation pour les garçons d'abord, pour les filles ensuite. Et pour les garçons, ça a été important. On a voulu très rapidement en faire une école liée à l'univers religieux. Donc, dès 1934, c'est à Longueuil qu'on fonde la première troupe de scouts catholiques en Amérique du Nord.
0: Ah, oui.
4: Il va en avoir un peu partout. Puis, ben, qu'est-ce qu'on apprenait là-dedans, notamment? Une chose aussi banale que faire un feu. Comment faire un feu? T'as un couteau, t'as du bois. Quel bois tu vas prendre? Quelles entailles tu vas faire dans le bois pour qu'il y ait suffisamment de petits copeaux qui apparaissent pour que la flamme puisse mordre dans le bois? Comment tu vas te faire cuire quelque chose dans le bois avec ce feu-là? Ouais. Ben, on partait, moi j'ai été scout, on partait, on pouvait mettre notre nourriture

0: dans la braise, dans un papier d'aluminium, par exemple, puis revenir 2 heures plus tard, puis c'était les meilleures patates, le meilleur steak haché qu'on avait jamais mangé à vie. C'était absolument extraordinaire. Comment se faire de la bannique? On oublie à quel point la bannique, qui est une espèce de pain sans levure, que les...
1: La farine.
0: De la farine, mais pas de la farine à l'origine, c'était du maïs que les Autochtones utilisaient. Comment des générations de personnes ici ont survécu grâce à ça? Faire cuire ça sur des roches chaudes, c'est extraordinaire. Tout ça, le scoutisme, l'expliquer en partie jusqu'à, pour les survivalistes d'une certaine façon, jusqu'à la capacité d'être capable de produire du feu avec la technique de l'archet, qui est au fond l'arc dont on dénoue la corde puis qu'on peut utiliser sur un bout de bois qu'on fait frotter puis qui par friction va réussir à vous donner suffisamment de chaleur pour faire partir un feu. Tout ça, le scoutisme, a aidé, je pense, en ce sens-là, le camping, autant d'hiver que d'été. Hein? Ouais. Moi, j'en ai fait dans les deux cas.
2: Qu'est-ce que vous diriez de ça, Michel Tremblay? Parce que vous, quand vous faites de la survie, vous voulez quand même inculquer quelque chose, vous voulez faire vivre quelque chose aux gens. Est-ce qu'il y a un peu de, justement, de Baden-Powell, du mouvement scout, par exemple, se débrouiller, faire un feu, tout ça, c'est de la même philosophie, hein? Qu'est-ce que vous en diriez?
3: Tout à fait, on s'y retrouve vraiment là. Donc, on parlait justement de différentes méthodes d'allumer un feu. Il y en a plein, là. Il y a tellement de manières de faire les choses, là. Oui, il y a des bons allumes-feux qui se vendent de nos jours dans les magasins, mais c'est sûr qu'un feu à friction, apprendre à le faire, il y a tellement de points techniques pour être capable d'allumer un feu à friction. Déjà là, ça peut être une super belle compétence.
2: Ben oui,
3: et ça peut meubler une soirée aussi, là. Le feu déjà allumé, et on dit, ce soir, on allume un feu à friction.
2: C'est sûr. Ça prend combien de temps, à apprendre à se débrouiller, là, à être autonome, par exemple, dans la nature?
3: C'est de l'exposition, en fait, là. Chacun y va à son rythme. Mais, ça dépend qu'est-ce qu'on veut apprendre aussi. Il y a tellement de notions possibles. Ça peut être se dépanner en pêchant, en chassant, en cueillant, en allumant un feu, en bâtissant notre petit foyer, en installant notre toile qui va nous protéger la nuit, de se faire un abri conventionnel avec des branches, avec des débris. C'est vraiment large.
1: Oui. Marie-Christine, les camps d'été, il y a beaucoup de camps d'été qui font ça. Mon fils, depuis l'âge de 7 ans, est allé à Minogami, par exemple, puis il est parti des 21 jours en canot camping, puis doivent s'arranger et prévoient même un comité loisirs. Parce que quand même, ils sont 12 jeunes et puis il faut trouver des activités. Et puis, ils s'arrangent, ils ramassent leur... Il n'y a pas un débris, rien. Ils ramassent tout. Et comme disait Michel, faut prévoir le poids. Si c'est trop lourd, ton canot, il t'offre pas.
2: C'est une magnifique expédition, Jean-François.
0: C'est vrai que les camps d'été, ça a beaucoup servi à ça. Notamment, un camp en particulier qui a été créé par des femmes, le camp Ouarou.
2: À Saint-Donat.
0: À Saint-Donat, créé par Mabel Jamieson puis Ferna Holliday, qui a beaucoup permis à des jeunes filles aussi de s'initier à ce rapport-là à la nature par le camping. Ça, c'est original.
2: Alors, le camping, je pense que même Plume l'a chanté.
0: Oh.

0: Là, Michel plume. Tremblay a l'air d'apprécier ouais, ben, hein, au Saguenay.
1: Ben, t'es en train de convaincre.
2: Moi, j'aime toujours Plume. Mais ce qui est drôle, c'est que Plume, vraiment, dans sa chanson, ce qu'il raconte, c'est tous les obstacles qui existent avant de pouvoir faire du camping, notamment, justement, attendre à la douane avec les enfants qui hurlent en arrière. Puis, écoute, le voyage se passe très, très mal. Ce que je peux vous dire, cette chanson qui s'appelle Épuration extrême, c'est justement wow. pour rire un peu de cette idée de retour à la nature. Puis si t'es pas équipé, puis si t'es pas préparé, c'est ça bon. Se peut que ça se passe pas aussi bien. Il y a une autre chanson que je vais vous faire écouter. Moi, je la trouve adorable. Okay? Elle date de 61. Et c'est l'époque où on parle pas de la caravane, mais de la roulotte. Mmh. Évidemment, la roulotte des gitans. Hein? C'est ça qui inspire les choses. Et croyez-le ou non, mais Fernand Gignac, notre Fernand Gignac, a chanté ce très joli duo avec Gaby Laplante. Ça s'intitule La roulotte et ça date de 61.

0: dans notre
1: roulotte.
2: C'est vraiment adorable. T'as vraiment envie de prendre une roulotte puis de te promener.
1: Et donc, c'est l'époque où il y a des chevaux aussi. Et ça existe encore. Hein. Si vous allez en Europe, il y a encore des gens qui campent comme ça, qui partent avec une roulotte et des chevaux.
2: Chou.
1: Mais vraiment, cette chanson, donc, La roulotte de Fernand Gignac, à écouter à un moment donné, vous vous sentez nostalgique.
3: Et la voix dépressif.
1: De Fernand. Oui, mais la voix de Fernand est toujours très, très efficace contre le blues.
3: Ouais, mais en fait, les chansons de camping sont assez joyeuses. On est, sauf avec Plume où ça se passe mal, mais là, vous en avez une à suggérer peut-être à Kim.
1: Mais ça se peut qu'elle m'en veuille vie aussi peut-être après, parce que le groupe satirique, le Festival Robles, qui est un groupe français.
3: De parodie?
1: C'est-à-dire qu'ils ont une émission de radio le matin, ils font des parodies, comme par exemple, on l'a eu ça avec François Pérusse, et donc ça s'appelle le Festival Robles, et ils ont décidé de faire à un moment donné une chanson parodique, donc en mêlant l'idée de Macaravane avec la Macarena.
3: Ah, voilà.
2: Oh, non, évidemment. Non, non.

0: Alors, il y en a toutes les sauces. Hein.
1: Vraiment, mais c'est un sujet riche.
2: Alors, 100%. Alors, on pique des vieux pneus aux autres caravanes. Ouais. Ils sont complètement trash.
1: Ah, c'est vraiment,
2: ils vivent à 25 dans la caravane. Ils chauffent au méthane.
1: Ça va peut-être mal se terminer, mais oui, ça a l'air très joyeux. Et c'est bien sûr un verre d'oreille. Je m'en excuse si vraiment ce soir vous chantez dans votre maison ma caravane.
0: On est habitué au verre d'oreille.
2: Ma caravane. Ah, mais là, ça nous amène vraiment vers Kim. Parce que, alors Kim, parlez-nous de vos caravanes. Quel est votre mode de camping préféré? Est-ce que c'est le gros VR? Est-ce que c'est la petite caravane? Parce que maintenant, on a beaucoup, comment on l'appelle, là, tout le monde, tous les retraités là, qui ont des bons fonds de pension, ils passent.
0: Mais en fait, il y a de tout. Il y a le classe A, le classe B, le classe C, il y a le porté dont on parlait tout à l'heure. Donc, j'ai tout eu. Il y a le Airstream.
1: Le fifth wheel,
0: exactement. J'ai une roulotte. En fait, j'ai une roulotte. On me commandite une roulotte avec roulotte Rémière à chaque année, à chaque été. Mais mon trip, vraiment, moi, là où j'aime, c'est partir avec mon classe C. Ça, c'est vraiment mon Winnebago, mon modèle, où est-ce que j'ai une chambre là, ma fille, elle a son espace, on peut partir plusieurs et rouler
3: ça,
0: sur la route.
3: Ça, c'est un autobus.
0: Mais ouais. C'est le classe A, là, qui est l'autobus, espèce de flat nose, là, qui est droit. Ça, c'est gros. J'ai eu ça. J'ai acheté la coquille. Donc, j'avais acheté un modèle qui avait servi dans une série qui s'appelait la série Le Phoenix, qui était diffusée à TVA. Puis, j'étais arrivée pour aller acheter un Airstream. Imaginez la coquille d'un Airstream. Moi, j'étais bien motivée pour refaire ça à ma façon parce que j'aime bricoler. Et finalement, en voyant ce fameux classe A derrière qui avait servi le Phoenix avec un gros Phoenix derrière, il était bleu vintage, il était magnifique. 1998, on l'a refait à la grandeur, on a acheté celui-là, mon ancien copain et moi avec nos filles, on l'a vraiment mis à notre main, on est parti comme ça en camping et à chaque fois qu'on arrivait à destination, évidemment que tout le monde regardait ça parce qu'on disait qu'est-ce que c'est ça cette affaire-là?
1: C'est le Phoenix.
0: Deuxième vie, donc c'est ce qu'on avait redonné à ce magnifique véhicule. Mais voilà, c'est ce que j'aime. Moi, j'aime partir sur la route. Je l'ai fait en moto. Je suis allée en Californie en moto. Il y avait quelque chose d'en rouler.
2: Ouais. Mais moi, je connais pas les classes A, B, C, mais est-ce que il faut qu'il y ait, par exemple, la douche, la salle de bain, on est dans le confort, dans un certain confort. Est-ce qu'on mange à l'intérieur ou on met la cuisine extérieure?
0: Tout est possible. Ouais. Moi, à la maison, dans ma vie, j'adore recevoir. Fait que moi, faut que je puisse recevoir à l'intérieur.
2: Même en camping.
0: Puis c'est drôle. Puis j'ai déjà fait de la tente. J'ai fait de la survie aussi dans le cadre de différentes émissions de télé, Expédition Extrême, entre autres, où je me débrouillais très bien avec une bâche, je vous le confirme. Vous auriez été fiers de moi. Mais somme toute, quand j'ai fait du camping avec des tentes, j'achetais le plus gros format parce que si jamais il y avait des invités, si jamais il y avait du monde, soudainement, qui avait pas de place, ils pouvaient venir dormir dans notre tente. Mm-hmm. Fait que moi, il y a quelque chose là-dedans. Donc, plus c'est gros, mieux je me porte.
2: Mais
0: au niveau du camping,
2: oui,
0: évidemment.
2: Jean-François.
3: Mais ces paquebots-là, là, oui, avez-vous vu le prix de l'essence au litre? Comment ça coûte pour faire rouler ça?
2: C'est dur cet été-là.
0: C'est du 100, 150, 200.

0: $200, effectivement. C'est vrai, c'est vrai.
1: Ou $250 de quoi ça? Du plein?
0: Oui, du plein, effectivement. Okay. Mais tu sais, mettons, là, mettons, je le compare avec partir en Italie cet été. Puis oui. Là, tu sais, c'est pas tous les...
2: D'avion coûte cher.
0: Les billets d'avion, tout coûte cher présentement. Après ça, une fois que... Mais tu peux être stable. Tu peux trouver un camping où tu la déposes, t'es là tout l'été, puis ben c'est parce que je trouve que c'est accessible à tout le monde, le camping, versus...
1: Wow, ces grosses affaires-là, ça coûte plus de 100 000
0: $. On n'est pas obligé d'aller dans le gros, là. Oui. Là, okay. Je suis pas obligé d'aller dans le gros. Moi, je l'ai pas acheté 100 000 $, mon VR. Je l'ai acheté 30 000, puis j'ai dû mettre à peu près 15 000 dedans. Puis après ça, oui, il faut le faire. Oui, il faut acheter une carte. Tu sais, il y a les assurances, tout ça, mais c'est par contre, c'est pour moi, c'est un investissement. C'est
2: ouais,
0: un investissement
2: ça peut être comme plutôt qu'un chalet, par exemple.
0: 100%, ouais. Ben, c'est moi, j'allais, je vous le confirme. Puis tu bouges, tu te promènes, tu sais, il y a quelque chose de fun, tu découvres, exactement. Tu peux aller en Gaspésie, tu peux aller dans le bas du fleuve, tu peux aller au lac Saint-Jean. Moi, je viens du lac, ma famille vient du lac Saint-Jean, d'Alma. C'est le fun de découvrir de faire découvrir ça. Puis à l'hôtel, ça coûte cher aussi quand tu décides de partir, les Airbnb, à un moment donné, quand tu arrives au prorata, tu te rends compte que finalement, c'est le fun de traîner sa petite maison.
2: Est-ce que vous allez surtout dans les terrains où il y a les commodités, les blocs sanitaires? Est-ce que vous allez
0: Ça dépend. C'est-à-dire que oui, là, présentement, quand si je prends le domaine où je vais, le domaine Rouville qui existe depuis des années, qui fonctionne bien aussi, qui est à côté de ma maison, fait que c'est vraiment pour dire que...
2: Attendez, là vous avez votre maison, mais vous allez au camping Rouville qui est à quelques kilomètres, puis ça, c'est comme aller au chalet.
0: Je vais vous dire quelque chose. Moi, si c'était pas de mon enfant, ce serait peut-être pas mon lifestyle. Ouais. Mais j'adore le camping Rouville. Je trouve ça cool. Je vous invite les familles.
2: Ça, c'est la rive sud de Montréal.
0: C'est à Saint-Hilaire. C'est ça. Fait que c'est proche de Saint-Hilaire, c'est dans la montagne. Écoutez, c'est un lac artificiel. Fait que c'est sûr que c'est pas.
2: Mais pour la famille.
0: Pour la famille, pour les gens qui parfois sont dans la. Je dirais dans la classe moyenne, c'est idéal. Il y a des activités, les enfants trippent leur vie, ils créent des liens, tout ça. Ils ont une liberté dans un cadre, tu sais, c'est ce que je trouve bien. Par contre, si c'était juste de moi, moi, je serais toujours sur la route, je pourrais aller dans des endroits où est-ce qu'effectivement il n'y a pas de service parce que j'ai une génératrice. Mais puis je peux me vidanger. À Québec, ma famille habite à Québec présentement et souvent l'été, mais je vais partir avec mon VR, puis je vais m'installer à la Marina de Québec. Il y a un les petits campings, c'est un stationnement. Puis on sait comme ça, je me réveille. Tu sais, j'ai le fleuve, j'ai la marina, j'ai les bateaux devant moi. C'est fou. Je suis à Saint-Roch, je suis dans la basse ville, j'ai la vue Saint-Paul. C'est de toute beauté. Je peux aller prendre un verre sur la Grande Allée, puis je reviens dans mon petit VR le soir. C'est très agréable. Après ça, mais c'est une question de choix puis de goût aussi, tu sais. J'aime mieux ça que dormir à l'hôtel et j'adore les hôtels. Fait que ça devait pas vous dire à quel point j'aime ça.
3: Et moi, il m'arrive même de camper dans mon auto, tout simplement.
0: J'ai mon
3: sleeping bag, puis j'étais.
0: On est des vrais gypsies.
3: Ah oui, vraiment. Mais ça, c'est vraiment agréable parce que
2: Jean-François, il rentre juste dans une station wagon, puis il y en a moins qu'il y en avait.
0: Jean-François, je tiens à vous dire qu'il y a des modèles maintenant pour les grandes personnes.
1: C'est vrai.
0: Oui. Le U-Wagon pourrait très bien vous recevoir.
3: Dormir sous.
1: Oui, sous la voiture.
0: Non, mais on a testé des modèles de classe B, donc des caravanes plus petites qu'on traîne, finalement, là. Puis il y en a, écoutez, de très grands hommes se sont couchés pour. Moi aussi, j'ai questionné. Ça, j'ai dit pas pour tout le monde. Et non, j'ai été agréablement surprise. Ce serait un test qu'on pourrait faire, peut-être.
2: Oui, absolument.
3: on est pas
0: Je ne convaincrai pas ce soir.
2: Michel, vous, comme vous faites vous-même vos propres installations et votre propre bivouac, vous, parce que vous avez l'air, vous aussi, assez, je dirais pas costaud, mais quand même. Donc, vous avez pas ce problème-là, vous, que Jean-François Nadeau vit.
4: J'ai quand même un campeur porté, là.
0: Je me rends
4: compte que le porté que j'ai est un peu à l'image de mes expéditions et autres choses.
2: Qu'est-ce que c'est un porté?
4: J'ai un petit pick-up intermédiaire avec un petit porté qui va à l'intérieur.
3: Une boîte par-dessus, donc, avec...
4: Exactement, c'est un petit campeur 4 saisons, donc un scout Yoho. Puis il y a pas de douche là-dedans, là. Il y a un petit évier qui flush directement dehors avec une petite toilette là, à cartouche. Mais avec mon 6 pieds 1, je suis capable de quand même dormir dedans.
2: Ah oui, on pourrait essayer ça avec Jean-François Nadeau.
0: Mais oui.
2: Où est-ce qu'on l'envoie?
4: Peut-être qu'il pourrait dormir en diagonale.
1: Ouais.
2: Ou en cuillère avec. Non, bon. OK. Bon. Alors, là, il y a vraiment une mode de van life. C'est le mot que je cherchais tout à l'heure quand je disais les retraités, ils ont mis des sous de côté. Et là, ils s'achètent des super beaux modèles, là, des Mercedes.
0: Oui.
2: C'est trop. Ça, c'est la folie.
0: C'est la folie. Effectivement, depuis la pandémie, je vous dirais, depuis qu'on peut voyager, en fait, on pouvait pas voyager ailleurs parce qu'on était limité ici au Québec et au Canada. Et ça a créé un buzz. Oui, effectivement, il y a des festivals maintenant un peu partout. C'est une communauté. C'est ça qui est fou parce que les gens s'intéressent, se questionnent, se parlent, se comparent, ils échangent des trucs. Puis les modèles se sont tellement raffinés, vous l'avez dit, puis ça vaut cher.
1: Mais attention, c'est pas juste les gens. Mon fils a fait

0: ça, moi, pour pas grand-chose, oui. Avec sa blonde, là, ils sont plus ensemble, mais ils ont créé littéralement...
1: Ça les a pas séparés, j'espère?
0: Non, mais ils ont fait ça pendant 2-3 étés.
1: Oui,
0: ils ont créé une petite vanne, puis ils ont bricolé ça, puis ils sont allés en Colombie-Britannique deux fois, puis ils sont revenus. Ben, oui,
1: de découvrir, effectivement.
0: Oui. Pour eux, pas pour moi, mais oui, eux, oui, ça va.
2: Mais on parlait des communautés. Parlons justement, vous aimez, je pense, Jean-François, le Airstream, Westphalia.
0: Ben oui.
2: Il y a des choses intéressantes, Winnebago, à dire sur l'arrivée là dans notre société des loisirs, dans l'arrivée, dans l'histoire de ces modèles-là et de cette proposition finalement de mode de vie.
0: Ben oui, le Airstream qui date des années 30, en fait, il est reconnaissable entre tous parce que lustré en aluminium, qui rouille pas, là, qui a une allure. Et ça a été largement popularisé parce qu'on est à l'époque du développement, bien sûr, de la publicité autour de tout ça.
1: Ouais.
0: Et il y a des campagnes qui sont faites avec des grands photographes en Égypte ou je ne sais trop, partout où on a des fils de ces véhicules-là. Ça frappe l'imaginaire de façon... Oui, c'est ça. Puis on a la même chose, au fond, avec le Volkswagen, hein,
2: le Westphalia
0: de Volkswagen, qui permet aussi ça, c'est l'idée d'une Amérique qui est celle de la Californie des années 60, où on est en liberté sur la route. Il y a quelque chose de particulier aussi à l'idée qu'on gagne des espaces qui seraient désormais vierges, hein, c'est ça l'idée aussi. Et tout ça va tellement s'ancrer dans notre discours que quand on crée les parcs nationaux au Canada, les parcs nationaux, on peut pas s'imaginer qu'il y a du monde qui vive dedans.
2: Donc on sort tout le monde,
0: c'est le fait par exemple. Oui, à Forillon, dans ses chroniques, René Lévesque notait à quel point c'était assez particulier au début des années 70. René Lévesque écrivait tous les jours dans le Journal de Montréal à cette époque-là, et il notait que on était en train d'exproprier du monde qui vivait là depuis des générations autour de Forillon, donc dans différentes communautés, Cap-des-Rosiers, Lanceau-Griffon, Grande-Cave, Rivière-Maurice, tout ça. On met le monde dehors en disant, mais là, écoutez, un parc national, il n'y a pas de monde. Mm. Comme si, au fond, on n'appartenait pas à la nature nous-mêmes. Il y a une forme de... Le camping est en discussion, au fond, avec la nature. Est-ce que je suis dans la nature ou je viens juste la visiter? Il y a de ça aussi qui est particulier là-dedans. Et ce que je notais tout à l'heure dans nos discussions qui est particulier aussi, c'est ce côté presque carnavalesque que peuvent prendre aussi les vacances en camping. Hein. On n'en a pas parlé, mais le Noël au mois de juillet dans les campings,
1: le Noël des campeurs,
0: la grande fête, les lanternes qui sont là dès les années 60, l'idée de la fête permanente, il y a un côté, on se libère au fond de quoi? Du poids sur nos vies de tout le reste de l'année. On s'en va dans un espace extérieur et c'est une forme de carnaval entre soi. Puis c'est pas du tout péjoratif ce que je dis, là, c'est quelque chose de très, très humain qui est formidable.
1: C'est le goût de la communauté.
0: Oui.
1: Le village, je le dis.
0: Le village.
2: Mais Michel Tremblay, au Saguenay, je dis pas que c'est moins festif chez vous, là, au Saguenay en général. Mais dites-moi, qui est intéressé à apprendre à faire de la survie? Qui a envie de partir? Quels sont les gens qui vous approchent? Parce que, on le disait, il y a quand même quelque chose de commun, que ce soit pour la communauté, la fête, etc. Mais c'est l'envie de couper avec le quotidien, avec le travail, avec la routine. Les gens qui vont faire des cours de survie, par exemple, qui sont plus jeunes, sont plus vieux, des travailleurs?
3: C'est très large, c'est vraiment familial. Mais ce que je retiens des réseaux, c'est une demande de pouvoir venir participer à une descente de rivière ou encore une traversée de lac ou un camping en général. Pas nécessairement focusé sur la survie.
1: Ouais.
3: Donc, c'est d'avoir un confort minimum, être campé, puis de visiter justement certains lieux et de m'accompagner plus dans ce genre-là.
1: Est-ce que vous avez l'impression qu'il y a une tendance, justement, tu sais, parce qu'il y a la tendance du camping, mais aussi maintenant de la survie, avec les différentes émissions télévisuelles qu'on peut voir, qui hors réseau, entre autres. Moi, j'ai fait Expédition Extrême, où des personnalités sont dans le bois, sont lâchées là, puis couple en survie que j'ai animé aussi, où des couples étaient téléportés dans le bois, il fallait qu'ils s'arrangent, puis... Tu sais, est-ce que vous sentez, parce que t'as pas de base de survie quand tu débarques là dans ces émissions-là, est-ce qu'on fait plus affaire avec vous depuis ces émissions-là? Avez-vous senti ça depuis la dernière année?
3: Non, pas nécessairement plus. Par contre, je vois que la tendance s'essouffle légèrement.
1: La tendance irait
3: plutôt vers le bushcraft.
1: Qu'est-ce que c'est, le bushcraft?
3: Le terme américain qui est, en fin de compte, de façonner à peu près n'importe quoi avec les éléments que tu retrouves dans la forêt.
1: OK. La débrouille.
3: Exactement. C'est en plein ça, être capable de se faire un trépied, de se

0: se bâtir un petit banc, une petite table, de se créer un foyer avec des pierres, parce qu'il y a des techniques un peu pour faire tout ça. Comment arriver à faire une cuisson directement sur pierre, ou à la, encore, comme on l'avait mentionné au début de l'émission, à la braise, sur grille.
1: On revient au scout.
0: Oui, carrément.
1: Et on y revient toujours. Et on disait tout à l'heure, à la fois donc le camping est chanté dans les chansons, bien sûr. On disait dans les effectivement dans les émissions de télé-réalité, donc le bushcraft ou la survie en forêt. Oui. Mais il y a aussi au cinéma, il y a eu toutes sortes de films sur le camping, Marie-Christine.
2: Oui. Il y en a. J'ai réalisé en cherchant qu'il y en a pas beaucoup de tragiques. Ou alors c'est pour parler. Je pense par exemple à Nomadland, où là on voit des gens qui vivent. Ah. C'est dans des campers, ça, parce qu'il y a plus de maison.
1: Ouais.
2: Et que là, ils sont
1: c'est la crise du logement.
2: Là, c'est vraiment la crise du logement. Mais sinon, c'est plutôt des comédies, pas toujours les meilleures, qui sont,
1: bon, je pense. On voit venir.
2: Ah oui, ben, je pense à Camping Sauvage, qui d'après moi est quand même,
1: L'éléphant dans la pièce.
2: Oui, ben, le meilleur pire film des années 2000 au Québec.
3: Le meilleur pire.
2: Ben, écoute, ça fait partie des plaisirs, justement, de regarder un film. Pis ça, mais ça, c'est justement l'époque du sarcasme. C'est rire du camping à la Camping Sainte-Madeleine, puis de rire du fait qu'il y a des gens qui plantent leur caravane et qui ont une communauté. Mais je pense qu'un des films les plus étranges et les plus drôles et les plus mal tournés aussi des fois, mais c'est ça fait partie du charme, c'est le film « J'ai mon voyage » de Denis Héroux, où je vous rappelle qu'on voit notamment Dominique Michel qui est marié avec le Français Jean Lefebvre et qui a pour enfant les petits morts, Régis et René. Et pendant qu'il conduit la caravane, elle fait la cuisine pendant qu'il roule. C'est une comédie, n'est-ce pas? On l'aura compris. Mais écoute, évidemment, ça donne lieu à des moments drôles, si on veut. Mais en tout cas, si vous voulez, on va écouter un petit extrait de ce film où quand même Dominique Michel démontre que le camping, ça se fait peut-être pas de toutes les façons possibles.
4: J'ai mon voyage! Ici Dominique Michel. Pour la première fois de ma carrière, j'ai eu la chance de jouer dans un film dramatique.
1: Alors, on est en quelle année, Marie-Christine?
2: On est en 67-68, et c'est vraiment une espèce d'univers où les enfants, ils traversent le Canada, OK?
1: Ouais.
2: Avec leur camping, parce que ils veulent démontrer qu'ils sont capables de parler anglais, et bien sûr, ils ne parlent pas anglais.
1: Ouais.
2: Ils vont finir. Écoute, c'est assez ridicule et agréable avec un gros sac de chips.
1: Ah.
2: Mais c'est mais si vous voulez le regarder, il a été récupéré et restauré par Éléphant. Et c'est vraiment, ça a été un des très très très grands succès du grand écran au Québec. Ce film a été vu par des milliers de personnes. Il avait ramassé vraiment une fortune à l'époque. Il a mal vieilli. Non, comme ça.
1: Comment ça s'appelle encore?
2: J'ai mon voyage.
1: Ben oui, j'ai mon voyage, qui est devenu une expression évidemment populaire. Alors, un dernier tour de table. Vous fermez les yeux et vous imaginez justement en camping. Décrivez-moi où vous êtes rapidement. Qu'est-ce que vous voyez, Michel, au Saguenay? Michel Tremblay, qu'est-ce que vous voyez, vous, en camping?
0: Ah, un beau feu devant moi, bâche ouverte avec un coucher de soleil fantastique, avec une absence de mouches. Il n'y a pas de mouches.
3: On rêve.
1: Avez-vous pêché un poisson vous-même, là, l'homme des brouillards?
0: Il est directement sur la grille, en plus, en train. Ça sent bon.
1: Ah, ça sent bon. Kim, vous?
5: Spontanément, j'ai envie de vous dire que je me dirige vers, à travers mon véhicule, je me dirige vers un spectacle, un événement musical qui m'intéresse beaucoup, tu sais, puis je souhaite de tout mon cœur éventuellement qu'on puisse retraverser les lignes, parce que c'est souvent là où les artistes que j'aime énormément se produisent, puis il y a tellement de nouveaux festivals. En attendant, donc, je me dirigerai vers, je sais pas, le lac Saint-Jean, tiens, pourquoi pas, pour aller
1: voir Michel Tremblay.
5: Oui, voilà.
1: Exactement.
5: Absolument.
1: OK, Marie-Christine.
2: Moi, j'ouvre le hatch de mon auto, j'ai dormi là, puis vraiment.
1: Avez-vous le petit moustiquaire qu'on peut
2: bien
1: mettre?
2: Bien sûr! J'ai même mon petit auvent, et dans Charlevoix.
1: Bien organisé.
2: Je suis dans la forêt et et comme j'ai mon petit auvent avec des moustiquaires, il n'y a pas tellement de moustiques.
1: Jean-François, est-ce qu'il s'imagine quelque part, lui?
3: Mais ce qu'on retient de tout ça, ce qu'on retient de tout ça du camping au fond, là, c'est l'intensificateur, l'amplificateur d'intensité. Tout semble démesurément plus intéressant.
1: J'aime
3: les odeurs, la couleur, la lumière, tout ça.
1: C'est
3: ça, c'est peut-être ça la force du camping.
1: Mais avez-vous vu, il nous a pas dit où est-ce qu'il était. Qu'est-ce qu'il voyait? Parce qu'il voit rien partout. Alors, merci beaucoup, Jean-François Nadeau, Marie-Christine Blais, Kim Ross, c'est un plaisir. Et le magazine Campé, c'est vraiment plein de ressources, plein d'informations. C'est très, très chouette que vous vous investissiez dans
5: merci
1: ce magazine-là,
5: infiniment.
1: Kim. Et merci, bien sûr, à Michel Bâche Tremblay.

0: aventurier spécialiste de la survie en forêt. Et puis votre blog, c'est Survie Boréal. Merci d'avoir été là. Merci à Caroline Boivin, donc à la technique, Marie-Pierre Beaulieu qui nous fait des magnifiques rapports de recherche et qui nous organise cette émission, Marc Coiteux à la réalisation. Je m'appelle Isabelle Craig et je vous dis à la semaine prochaine pour un autre En un mot. Salut tout le monde. Bye bye.
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5: Ici Marc-Antoine Leblanc. Voici vos informations. Sur la Côte-Nord au Québec, l'entente entre le Conseil des Inuits de Pessamit et Hydro-Québec a été refusée à 63% lors du référendum. La communauté Inuit a rejeté l'entente qui aurait permis à la Société d'État de construire un nouveau barrage hydroélectrique sur les terres ancestrales de la communauté. Le Conseil de bande s'engageait aussi à mettre fin à toute procédure judiciaire en lien avec les installations d'Hydro-Québec érigées sur son territoire sans son consentement. L'entente prévoyait également un montant d'environ 1,5 milliard de dollars en compensation financière. Le ministre de la Sécurité intérieure, Yann Lafrenière, a indiqué sur les réseaux sociaux qu'il prenait acte de la décision des membres de la communauté. Le taux de participation était d'environ 37%. Au Moyen-Orient, l'Iran indique que les récentes attaques des États-Unis contre le régime ont réduit à néant les efforts diplomatiques des derniers mois. Les Américains avaient mené des frappes contre l'Iran en représailles à l'attaque de Téhéran sur un navire dans le détroit d'Ormuz samedi. L'armée américaine a déclaré qu'elle cherchait à réduire la capacité de l'Iran à attaquer les navires commerciaux qui transitent librement dans le passage maritime. Hugo Métro revient sur les événements.
6: Les États-Unis et l'Iran replongent dans une nouvelle spirale de représailles. Washington aurait frappé des cibles militaires en Iran après l'attaque d'un navire dans le détroit d'Ormuz. Téhéran a répliqué en visant des installations militaires américaines dans plusieurs pays voisins. Et l'Iran a aussi annoncé la fermeture du détroit d'Ormuz. Mais l'armée américaine affirme que le passage reste ouvert et que Téhéran n'en contrôle pas l'accès. Ces nouvelles frappes mettent en péril l'accord cadre entre les deux pays. Donald Trump affirme pourtant qu'avant l'attaque du navire, un accord avait été conclu avec l'Iran qui aurait cédé surtout une version qui n'a pas été confirmée par Téhéran.
7: Ce serait difficile de dire vraiment que c'est la guerre totale qui pourrait revenir.
6: Le professeur au département de communication de l'Université de Montréal, David Grondin, estime que le temps presse pour le président américain.
7: Sur le plan intérieur, c'est pas une guerre populaire, mais en même temps, il veut pas perdre la face. Donc, il essaie à la fois de demeurer disponible sur le plan diplomatique, tout en montrant aussi les dents avec les nouvelles frappes.
6: Le secrétaire général de l'ONU, Antonio Guterres, demande la reprise urgente des négociations. Le cessez-le-feu reste officiellement en vigueur, mais les derniers événements montrent à quel point il demeure fragile. Ici Hugo Métro, Radio-Canada, Montréal.
5: Le feu de forêt qui s'est déclenché jeudi dans le sud de l'Espagne a fait au moins 13 morts et une dizaine de personnes manquent toujours à l'appel. Les autorités affirment que le feu qui a brûlé quelques 7000 hectares est maintenant stabilisé. La situation s'améliore, mais des centaines de sinistrés ne peuvent toutefois toujours pas rentrer chez eux. Le premier ministre espagnol, Pedro Sanchez, doit d'ailleurs se rendre dans la région frappée par l'incendie. Les autorités espagnoles indiquent qu'un poteau électrique tombé au sol serait à l'origine du feu de forêt. La communauté torontoise est toujours sous le choc après la fusillade survenue lors d'un festival de rue qui a coûté la vie à deux personnes en plus d'en blesser plusieurs autres. Le chef de la police de Toronto, Myron Demkew, assure que toutes les ressources sont déployées pour retrouver les suspects toujours en cavale. Le résumé de Luna Marché.
8: La fête a tourné au cauchemar hier soir alors qu'une fusillade a éclaté au festival Salsa on St. Clair où près de 13 000 personnes étaient rassemblées. Deux personnes ont péri et quatre ont été blessées par balles. Les services ambulanciers ont transporté deux autres blessés à l'hôpital.
9: C'est mon arrondissement, j'habite ici.
8: Pour les résidents comme Thérèse Horner, le réveil est douloureux.
9: Et pour moi, de savoir cette triste nouvelle, c'est tragique.
8: La mairesse Olivia Chow dénonce

0: une violence irresponsable au milieu d'un festival qui se veut familial.
1: I'm deeply disturbed and angry.
0: Pour Linda Carr, une Américaine installée ici depuis 5 ans, le drame illustre un problème de fond.
1: I came here because I was looking forward to coming back to a very safe and happy place.
0: Elle dénonce une frontière devenue perméable aux armes à feu. Un cri du cœur que relaie la conseillère municipale Diane Sachs.
2: Nous avons besoin de l'aide du gouvernement fédéral pour mieux contrôler l'importation des armes illégales. Pour le gouvernement provincial, établissez nos tribunaux pour qu'elles puissent poursuivre ces gens.
0: Sur le plan de la sécurité, l'expert Alexis Lavoie-Bouchard prévient qu'il ne faut surtout pas couper les budgets dans ces événements gratuits.
3: Parce que c'est la dernière chose qu'on veut faire dans un événement public, surtout dans des événements gratuits, c'est de couper la sécurité.
0: Le festival a été annulé pour le reste de la fin de semaine, alors que l'enquête policière se poursuit. Ici Luna Marché, Radio-Canada, Toronto.
4: Au basketball féminin, le Tempo de Toronto a battu dimanche le Liberty de New York au Centre Bell à Montréal. C'était le deuxième match des Torontoises dans la métropole québécoise. Celui de vendredi soir contre les Wings de Dallas a battu le record d'assistance de la Ligue professionnelle de basketball féminin, la WNBA, avec près de 21 000 spectateurs sur place. La joueuse du Tempo, Tima Pui, a souligné l'énergie de la foule lors de ce duel.
5: C'était incroyable. Franchement, on a déjà battu un record, donc ce qui est exceptionnel. Ça fait vraiment plaisir parce que c'est notre premier match à Montréal et franchement, le public a été là. C'était fou, le résultat n'était pas là, mais on s'est senti soutenu pendant tout le match. Donc c'était vraiment bien.
4: Le Tempo s'est incliné 108-95 vendredi et l'a emporté par la marque de 93-91 dimanche après-midi. Et en terminant au tennis, Yannick Sinner conserve son titre de champion à Wimbledon. La première raquette mondiale l'a emporté contre l'Allemand Alexander Zverev 6-7, 7-6, 6-3 et 6-4 après 3h48 minutes de jeu. Voilà, c'était votre bulletin d'information. Merci d'être à l'écoute.

0: ici Émilie Perrault, toujours dans cette quête pour comprendre comment la lecture améliore notre vie et l'humanité en général. Jusqu'à tout récemment, quand je me projetais dans la vieillesse, je m'imaginais avec un livre à la main. Et dans la candeur de cette projection, évidemment, j'avais une bonne santé générale parce que c'est normal. Semble-t-il que même si, quand on regarde derrière, on voit à quel point notre vie a changé dans les 20 dernières années, quand on se projette dans l'avenir, on a la manie de penser que tout sera intact. Et il y a quelques semaines, mon image parfaite a été tempérée par mon ami Alexandre. Il m'a envoyé un message que je vais vous lire. Il écrit « Ma grand-mère est la plus grande lectrice que je connaisse. À cause d'une dégénérescence aux yeux et parce que ses bras sont faibles, elle ne lit plus depuis des mois. Elle n'apprécie pas les livres audio. Depuis des semaines, elle attend un rendez-vous avec un spécialiste pour tenter une configuration qui lui permettrait de lire par elle-même. Et ce matin, j'ai reçu cette photo de ma tante. Et sur la photo, on voit sa grand-mère qui tient une loupe. Devant elle, il y a un livre qui est tenu à la verticale par une sangle en tissu sur une planche de bois. Il m'envoie cette image parce que dans le confort de son fauteuil, emmitouflé dans une couverture, sa grand-mère lit mon essai « Service essentiel ». C'est une des photos les plus touchantes que j'ai vues. Et c'est cette image plus juste que je garde en tête maintenant dans ma projection. J'espère être une vieille lectrice aussi patiente et déterminée que Thérèse à 97 ans pour surmonter toutes les embûches qui se mettront dans le chemin de mon grand plaisir de lire. Aujourd'hui, on se demande comment la lecture peut sauver la vieillesse. Et pour en discuter, je suis entourée d'une autrice pour qui être vieille, ça veut dire être vivante. Bonjour Marie Laberge.
1: Bonjour.
0: D'un gériatre qui nous rappelle que vieillir, ce n'est pas une maladie. Bonjour David Lucier.
2: Bonjour.
0: D'une journaliste spécialisée en gérontologie qui croit que la littérature joue un rôle dans la construction sociale de la vieillesse. Bonjour Eugénie Aymon.
3: Bonjour Émilie.
0: D'une écrivaine dont les personnages de grand-mère se faufilent dans son œuvre presque à son insu. Bonjour Marie-Célia.
4: Bonjour, bonjour.
0: Et d'un prescripteur invité qui a choisi trois livres qui ont été écrits précisément pendant la vieillesse, qui racontent des fins de vie desquelles on peut apprendre et s'inspirer. Bonjour Yvon Rivard.
5: Bonjour.
0: Merci de tourner la page avec nous.
6: Tourne la page.
0: En 2025, ma première invitée a célébré 50 ans de vie.

0: Artistique, actrice, metteur en scène, romancière, dramaturge, elle est sans contredit l'une des écrivaines les plus lues au Québec, que ce soit avec sa trilogie du bonheur, Les Lettres de Martha et plus récemment le roman 10 jours. Marie Laberge, quelle a été votre réaction quand vous avez reçu cette invitation à participer à une émission sur la lecture et la vieillesse?
1: J'ai eu une réaction d'actrice.
0: C'est-à-dire?
1: Ça veut dire que, comme une actrice qui est habituée de jouer les rôles de mère, c'était comme si on m'avait casté tout à coup en grand-mère. Et j'ai eu une espèce de petit affaissement léger en me disant déjà, moi ça, vieillesse avec moi, ça marchait pas. Alors sur le coup, ça m'a fait, ben non, on peut parler de la vieillesse si on veut, mais j'aime beaucoup mieux le terme de Dansereau qui appelle les gens vraiment âgés, mm-hmm. le grand âge,
0: oui.
1: Qui a un petit relent de sagesse, qui a un petit relent d'une certaine beauté.
0: C'est vrai.
1: Alors que le vieillissement...
0: ça nous ramène de l'autre côté.
1: Ça fait comme racrapoter, là. Ça fait comme rapetisser, ça fait comme... c'est pas tout à fait lisse.
0: Mais finalement, il a accepté l'invitation. Ça, c'est ouais. la bonne nouvelle.
1: Oui, parce que j'ai passé par-dessus.
0: Ben voilà, l'actrice est passée par-dessus. Fernand Dansereau, d'ailleurs, ses documentaires sur le grand âge.
1: C'est sublime.
0: Magnifique. Marie, on connaît votre amour indéfectible pour l'écriture, mais la lecture, ça occupe quelle place, ça occupe quelle fonction dans votre vie?
1: Ah, je dirais fonction loisir. Ça a toujours été dans ma vie. Ça n'a jamais été une fonction d'obligation. Quand c'est obligatoire, c'est plus pénible. Les pages se tournent pas bien. Mais dans ma vie, je crois que toute petite, quand j'ai commencé à lire, quand j'ai commencé à comprendre ce que c'était que des mots sur une page, ce que j'avais pas saisi avant, je devais avoir 3 ans ou 4 ans. Je me souviens que papa, il lisait le journal. Moi, je regardais le journal, puis c'était juste du noir et blanc, puis c'était tout écrit petit. Je savais pas ce que c'était. Et quand j'ai compris que c'était comme des gens qui nous parlaient, c'était merveilleux. Et toute mon adolescence, qui est une période quand même assez chamboulée, hein, oui. dans le cœur, dans le corps et dans tout, et toute mon adolescence s'est appuyée sur les livres. Ça a été pour moi, je sais pas si on, c'est pas un sauvetage, mais c'est une espèce d'apprentissage. C'est comme si tout à coup on réussissait à enlever les murs.
0: Oui.
1: Et que l'univers entrait. Et que l'univers des émotions entrait en nous. Et que tout ça était permis. Puis qu'on avait une espèce de corps beaucoup plus grand que ce qu'on s'imaginait. J'ai bien aimé ça.
0: Et ce plaisir-là, il est encore là.
1: Aujourd'hui. Oui, il est encore là. Évidemment, il y a eu toute une période où on n'a presque plus le temps de lire, on n'a pas le temps de lire autant qu'on voudrait, puis tout ça. Mais je me suis pas couchée, enfin, je pense pas m'être couchée sans lire. Il faut que, même des fois, fatiguée, là, trop tard, pas pantoute à mon heure, je fais juste 2-3 paragraphes, juste pour dire que je pose la journée. C'est vraiment comme se déposer dans le lit et poser son esprit grâce au livre qui rouvre une petite fenêtre.
0: C'est intéressant parce que pendant la préparation de l'émission, j'ai noté que dans votre premier roman, Juillet, en 1989, le personnage de Simon, il a 65 ans, âge à partir duquel on parle d'une personne âgée, selon notre gériatre, David
1: Effectivement. Lucie. Selon la société aussi.
0: Oui. Vous aviez 39 ans au moment de la publication.
1: La première pièce que j'ai écrite dans ma vie, c'était deux vieilles filles assises sur une galerie qui faisaient presque un bilan de leur vie. Et ces deux vieilles filles-là avaient la soixantaine parce que j'avais 20 ans, même pas, j'avais 19 ans. J'étais petite.
0: Et cet âge-là était quand même à l'intérieur de vous?
1: Ben, je sais pas, mais pour moi, j'avais énormément d'intérêt pour... Quand on peut faire une addition ou une soustraction des événements de nos vies. Mmh. Il y a un moment dans la vie où on peut faire un bilan, ou en tout cas on peut savoir où on en est. Les déceptions, les espoirs, tout ce qu'on a réussi à faire dans la vie, est-ce que c'était ce qu'on voulait? Est-ce qu'on est encore soi? Mmh. Moi, je pensais à ça à 19 ans, c'est un peu
0: quand
1: bizarre.
0: Eugénie, ça vous fait réagir?
2: Puis avec le recul aujourd'hui, alors que vous avez dépassé l'âge des deux vieilles filles, est-ce que vous trouvez que vous les avez bien représentées ou vous étiez dans le champ?
1: Ah non, je les ai bien représentées pour ce qui était de leur vie. Mais c'était des filles qui étaient à la campagne, c'était des vieilles filles, c'était des ce qu'on appelait avant les bâtons de vieillesse, qui étaient ma terreur. On m'avait destinée à être un

0: à une femme qui a choisi l'aide médicale à mourir et 10 jours, c'est 10 jours,
1: ce qui lui reste.
0: C'est ce qu'il reste avant cette date. Comment votre propre vieillissement teinte la création? Quand vient le temps d'écrire une histoire comme celle-là, qu'est-ce qui était urgent pour vous?
1: Émilie, je le sens pas ce que tu appelles le vieillissement ou mon vieillissement. Je suis désolée, je vais devoir le dire, dans mon cœur, dans ma tête, j'ai pas 75 ans. Ça rentre pas. Et c'est pas grave. L'important, c'est d'être vivant. J'ai connu du monde qui était éteint à 25 ans. J'ai laissé des hommes qui étaient éteints parce que ça m'énervait. Mais je peux pas dire que mon propre, non, j'appellerais ça mon expérience, les choses que j'ai traversées, ou ce que j'ai ressenti de gens que j'aime, ou de gens qui me fascinent, j'absorbe l'univers, c'est ça un artiste. Je l'absorbe et je le rends avec ma sensibilité, mais j'ai jamais pensé au facteur âge.
0: Mais c'est l'idée de la construction sociale dont on va parler un peu plus tard, Eugénie, là.
2: Ouais, exactement. Puis c'est vrai que ce que vous dites de tous les gens qui vieillissent, puis sans doute David Lucier, vous allez dire la même chose, mais il y a peu de gens qui vont dire, ou peut-être s'ils sont vraiment mal en point, ils vont dire, là, je le sens à mon âge aujourd'hui. Mais sinon, la plupart disent, je suis dans ma tête, dans mon cœur, puis c'est ce que je sens. La vieillesse, c'est ce que le regard que la société nous renvoie.
0: Est-ce que c'est ce que vous entendez dans votre bureau, David?
3: Ben, c'est très différent d'une personne à l'autre. Évidemment. C'est sûr que les personnes qui restent actives, qui sont bien, qui sont en santé, vont pas ressentir le poids de l'âge. Malheureusement, dans mon bureau, je vois les autres.
0: Oui.
3: Ceux qui, eux, ressentent le poids du vieillissement. Puis on essaie de leur rendre le vieillissement plus doux malgré toutes les embûches que la vie leur a données.
0: En 1982, Marie Laberge, je vous ramène là, en entrevue à Lettres québécoises, vous avez dit que vous vous perceviez comme une personne très seule, malgré votre sociabilité, que c'était inéluctable pour les humains, en quelque sorte. Vous avez dit, on a une personne avec qui on est dans la vie, c'est soi-même. Souvent, on va parler de l'épidémie de la solitude dans la vieillesse comme quelque chose de négatif, mais je me demandais, est-ce qu'il y a une solitude qui est saine aussi?
1: Ben oui, surtout c'est accepté, surtout c'est bien vécu. Moi, je suis quelqu'un qui ne conçoit pas de pas avoir de la solitude à l'occasion. Je serais très misérable d'être continuellement en société. Moi, je suis double. Je peux très bien être avec les gens, être heureuse d'être avec les gens. Et quand j'écris, je m'en vais dans ma caverne. Il y a personne qui rentre dans la maison. Je ne fais que ça. Et je fais cette vie-là avec la même intensité que je peux faire avec les gens quand je les rencontre. Je pense que l'isolement et la solitude, c'est pas la même chose.
0: C'est vrai.
1: Et qu'il faut faire la différence. Je pense que nous sommes seuls. Il n'y a pas de partage possible de la totalité de son être. Même avec soi, ça prend du temps à savoir de quoi on est fait. Mais je pense quand même que la solitude, il faut vivre avec, il faut l'apprivoiser, il faut en faire une alliée, une amie. Moi, c'est une amie. C'est pas quelque chose que je trouve de rébarbatif ou de « Oh mon Dieu, c'est effrayant, je suis seule. »
0: Et particulièrement dans la lecture.
1: Ah ben oui, mais la lecture, on est déjà moins seul.
0: C'est ça, on est déjà moins seul avec ça.
1: La lecture, c'est l'accompagnement majeur. Mmh. Parce que la lecture, ça parle pas juste au cœur, pas juste à l'esprit, ça parle à l'âme.
0: Ouais.
1: Et on peut faire des rencontres je dirais fondamental dans la lecture. La lecture, c'est un ami pour la vie. C'est quelqu'un qui nous fera jamais défaut et qui ne nous décevra pas.
0: Je vois que ça fait réagir, David Lucier, la question de la solitude et de l'isolement.
3: Oui, la question de la solitude et de la vieillesse surtout, parce que je crois que ce qui est important dans ce que vous avez dit, c'est la solitude quand elle est souhaitée, mais la solitude quand elle n'est pas souhaitée, c'est un grand drame. Puis c'est un des grands drames du vieillissement, en fait, les gens qui se retrouvent tellement seuls. Puis il y a des études qui montrent que être seul, la vraie solitude non souhaitée, c'est aussi dommageable pour l'espérance de vie que de fumer. Donc c'est vraiment quelque chose qui a un grand effet sur notre santé, notre vieillissement. Et c'est pour ça qu'en Angleterre, ils ont créé un ministère de la solitude.
1: C'est très beau comme nom. Mais je dois dire qu'avec les années qui passent, on perd des gens. Mm-hmm. On perd des alliés qui n'étaient pas des écrivains, qui n'étaient pas dans les livres, qui étaient des alliés privés. Et que ça, c'est un apprentissage qui est extrêmement compliqué à faire, qui est très difficile. Parce que plus on avance, plus les liens qu'on a créés il y a très longtemps se sont solidifiés. ont même solidifié notre rapport au quotidien avec

0: ces certaines personnes-là, ces amis-là, quand ils disparaissent avant nous, même des fois de façon très précipitée, ça, c'est un apprentissage que je trouve qui va avec les années, qui va nécessairement avec les années. Il y a des gens qui meurent jeunes, il y a des gens qui meurent... et bon, c'est sûr que ça crée... c'est un petit abîme de solitude, ça, intérieure. Mais en même temps, on les a eus. On les a eus. Il y a des gens qui n'ont personne, jamais. Alors moi, à chaque fois, je me dis, attends, non, tu l'as eu dans ta vie. Et ça, c'est le trésor sur lequel on peut se rabattre un peu.
1: Oui, moi je dis toujours que c'est le meilleur des chats GPT. On peut faire appel à ces présences-là puis se demander qu'est-ce que mon ami aurait fait,
0: qu'est-ce qu'elle aurait dit.
1: C'est ça, cette présence-là.
2: Pierre-Vade Boncœur a une très belle expression pour ça. On est avec eux maintenant dans la seconde présence. Et moi, je trouve, j'en ai perdu beaucoup. Ils tombent avant moi. C'est pas de ma faute, là, mais ils tombent avant moi. Et je continue la relation presque quotidienne avec eux. Et je dois dire que même parfois, l'amitié s'approfondit parce que tous les petits irritants ne sont plus là. Parce que la présence physique, c'est quelque chose d'extraordinaire quand ça marche bien.
0: Oui.
2: Les idées aussi quand ça va bien, mais quand ça va pas bien, ça crée une distance. Tandis que là, ces irritants-là n'étant plus là, on a cette communication dans ce qui nous réunissait.
0: Mais comment tu la continues, la relation?
2: J'y pense à tous les jours.
0: OK.
2: J'y pense à tous les jours.
0: On est tous logés à la même enseigne.
2: Ben oui, puis les écrivains, ben t'as leurs livres et tout. Et ceux qui n'ont pas écrit, ben t'as un bassin de souvenirs et d'émotions.
0: Absolument.
2: Comme tu disais.
0: Énorme, oui.
1: Dans un instant, avec le gériatre David de Lucie, on va approfondir ces questions-là. Mais juste avant, on va aller écouter la plus célèbre de ses patientes.
3: Moi, j'adore les chocolats. C'est comme une boîte de chocolat, un livre. C'est comme... Puis, tu sais, je vais en garder pour demain. Comme les chocolats. Alors, je lis, puis là, je dis, oh, c'est trop bon. Il faut que j'en garde pour demain. Il faut que je m'en garde, parce que quand il va être fini. Et j'aime beaucoup relire, moi. J'ai lu des livres, puis que je regarde dans ma bibliothèque, puis je dis, je l'ai lu, ça. Puis ce qui est là, et je l'ai lu, mais je m'en souviens pas tellement. Je vais regarder qu'est-ce que c'est. Mm-hmm. Puis là, je tombe assise, puis je continue, puis je le lis en entier, et je découvre des nouvelles choses.
1: Ouais.
3: Parce que j'ai vieilli, et je vois autre chose dans les livres.
1: Les mêmes.
3: J'adore relire des livres.
1: Ouais. On entendait un extrait de l'émission « Dis-moi ce que tu lis » avec Karine Lefebvre, le 30 mai 2023, Jeannette Bertrand. On pouvait pas faire un épisode sur la vieillesse sans entendre Jeannette Bertrand, qui m'a déjà dit qu'elle sentait ses neurones travailler quand elle lit. Elle dit « Je sais que ça sonne ésotérique, mais j'ai l'impression de les sentir travailler. » Mon prochain invité est le directeur scientifique du programme Antage à l'Institut universitaire de gériatrie de Montréal. Il est professeur adjoint à l'Université de Montréal et professeur associé à l'Université McGill. David Lucier, pourquoi avoir choisi la gériatrie?
4: Ah, c'est une longue histoire, mais c'est probablement un peu par intérêt pour les personnes âgées, évidemment. Sinon, ce serait pas le cas du tout. Mais pour les histoires, pour toute la richesse qu'elles nous apportent. Ça, c'est le côté plus philosophique, plus égoïste, peut-être. Là, on entend des histoires extraordinaires de gens qui ont un parcours de vie qu'on ne pourra jamais avoir, là, parce qu'ils ont vécu à une époque différente ou dans des pays différents complètement de ce que l'on fait. Mais aussi parce que c'est la plus belle spécialité, parce que c'est celle qui s'adresse à l'humain au complet. Donc, il va aller tout le côté médical, biologique, tout le côté plus psychologique et tout le côté social aussi. De plus en plus, on voit le gériatre comme quelqu'un qui, dont le patient et la société, finalement, de plus en plus, on est demandé à parler du bien vieillir, à parler de ce que la société devrait faire pour s'adapter aux personnes qui vieillissent, parce que sinon, la société pourra pas survivre au vieillissement de la population.
1: Comme gériatre, est-ce que la lecture, ça fait partie de vos prescriptions pour vos patients?
4: Oui, certainement, parce que la lecture, c'est une activité cognitive, Jeannette Bertrand le dit, puis je pense pas dévoiler un secret professionnel en disant que c'est vrai qu'elle a toute une pile de livres sur sa table de chevet. Donc c'est vrai qu'elle lit beaucoup. Puis oui, la lecture, parce que ce qui est important pour bien vieillir, surtout pour garder notre cognition le plus possible, c'est de stimuler ses neurones.
1: Ouais.
4: Elle le disait, qu'elle sentait ses neurones travailler. Puis ce qu'on veut en vieillissant, c'est d'établir des nouvelles connexions entre nos neurones pour pouvoir garder notre capacité à réfléchir la plus vive possible. Et la lecture, c'est une des façons

0: le faire et surtout de lire des choses différentes, hein, parce que ce qui fonctionne le plus, c'est d'apprendre de nouvelles choses. Mm-hmm. Donc peut-être que là, Madame Bertrand n'était pas tout à fait juste. Si elle lit toujours le même livre, c'est moins bon pour ses neurones.
1: Mais si elle a oublié.
0: Oui, c'est ça.
1: C'est pas la même chose. Mais des fois, il y a quand même un plaisir de revenir
0: oui,
1: à une œuvre. Je sais que Marie revient souvent à Albert Camus, par exemple.
2: Ben, oui. Ben oui. Il y a des livres qu'on doit relire parce que on les a lus en premier dans une espèce de précipitation pour savoir comment ça allait, comment ça allait finir. Puis à un moment donné, il y a tellement de sens dedans qu'on on mérite une deuxième lecture.
1: Puis la semaine dernière, on était dans un épisode sur l'enfance et je parlais des fois de la difficulté que j'ai à transmettre mon goût de la lecture à mon fils, que ça devienne pas une injonction, parce qu'on le sait, la pire chose à faire, c'est de lui dire qu'il est obligé puis il voudra pas le faire. Mais on dirait que quand ça arrive d'un médecin, tu sais, quand on le passe par la prescription, est-ce qu'on est moins dans l'injonction de cette façon-là?
0: Je dirais qu'il faut le suggérer, il faut encourager la personne à lire. Moi, je suis pas dans le style de tout médicaliser, de prescrire la lecture, c'est médicaliser la lecture qui reste un plaisir. Donc, si on la prescrit, on va peut-être aussi, peu importe l'âge, perdre un peu du plaisir à lire.
1: Oui, et puis on peut tomber tellement rapidement dans un sentiment de culpabilité qu'on veut complètement éviter, puis je le répète à l'émission, parce que on se culpabilise toujours, on n'est pas là pour se taper sur la tête, évidemment, mais on a envie de donner le goût aux gens de lire.
0: Oui, puis un sentiment de culpabilité que Marie Laberge m'a donné en me rappelant tous mes livres que je veux lire, puis que je veux lire tous les soirs avant de m'endormir, mais je le fais pas.
1: Voilà. La prescription de Marie Laberge pour David Lucier. Dans le premier épisode, on avait reçu le neuroscientifique Steve Masson pour nous parler de comment justement la lecture peut sauver notre cerveau, puis il expliquait qu'à la base, notre cerveau est pas conçu pour lire. C'est pas inné comme geste lire. D'où l'idée que ça muscle notre cerveau, mais en même temps, et même vous le dites, vous en êtes un peu victime, notre cerveau est comme programmé pour choisir des raccourcis. Donc, il va pas nécessairement vers l'effort.
0: Non, en fait, la lecture, c'est une des tâches cognitives les plus compliquées parce qu'il faut, premièrement, il faut voir. Donc, il faut l'habilité de voir. Après ça, il faut l'habilité de comprendre l'assemblage de lettres et aussi de comprendre ce qu'on lit, de comprendre le sens de ce qu'on lit et tout ce que ça va nous apporter après, là, de réflexion, d'expérience et d'émotion. Donc, c'est une expérience cognitive qui est vraiment très complexe.
1: Si on n'a jamais été un grand lecteur, est-ce qu'il est trop tard dans le grand âge pour devenir lecteur?
0: Il n'est jamais trop tard pour rien. Hein? C'est sûr que c'est mieux de le faire le plus rapidement possible parce qu'on souvent, si on n'acquiert pas cette habitude-là, ça va nous venir moins naturellement. Hein? Les gens, comme disait aussi Marie Laberge, à une certaine époque de leur vie, j'ose espérer que c'est mon cas et que ça va revenir. On est dans une période où on a moins le temps de lire et ça peut nous revenir si on a une phase plus... Je sais pas si j'oserais dire contemplative de la vie un peu plus tard, où on a plus de temps pour s'asseoir et prendre le temps de lire autrement qu'en vacances. Mais donc, on veut le faire le plus rapidement possible, le plus tôt possible dans la vie, mais il n'est jamais trop tard pour faire quelque chose de bien.
1: David Lucier, en 2016, l'Université Yale a partagé dans une revue scientifique les résultats d'une recherche qui a été menée sur plus de 3600 personnes. C'est une étude qui est souvent citée. Les résultats démontrent que les gens qui lisent un livre, et ça c'est précisé, là, on parle vraiment de plonger en profondeur dans une histoire, en moyenne 30 minutes par jour, augmentent leur espérance de vie. Comment est-ce qu'on explique ça?
0: Ben, il peut y avoir plusieurs explications, mais l'explication la plus plausible, parce qu'il y a d'autres études après ça qui ont essayé de reproduire ça puis de mieux le comprendre, et c'est que justement ça stimule notre cognition. Donc ça va, il y a des études qui ont montré aussi que de lire deux fois par semaine, ils disaient pas la durée, mais deux fois par semaine, va nous protéger contre une perte de cognition ou contre ce qu'on appelle la démence, entre autres les démences d'Alzheimer. Donc, c'est probablement comme ça que ça va allonger l'espérance de vie parce que on va développer les troubles cognitifs plus tardivement et on va pouvoir vivre plus longtemps et plus confortablement. Et à prime abord, on pourrait penser que c'est l'éducation qui est un peu la variable, parce que les gens qui ont un niveau d'éducation plus élevé, souvent on va penser qu'ils lisent plus. Mais dans les études, c'est le contraire qui est montré. C'est que les gens qui ont un niveau d'éducation plus faible vont bénéficier encore plus de lire.
1: D'autant plus, ça va avoir un impact pour eux.
0: Exactement, parce que ça va probablement les protéger encore plus, parce qu'ils ont ce qu'on appelle une réserve cognitive moins élevée. Donc, ça va augmenter la réserve cognitive. Si on veut faire quelque chose dans la vie là, avant de vieillir, c'est de d'augmenter notre réserve cognitive, comme augmenter nos REER. Il faut augmenter notre réserve cognitive.
1: J'adore ça. Cette phrase est magnifique. Il y a aussi un impact sur l'empathie, parce que, encore une fois, je le rappelle, dans ce cas-ci, on disait vraiment que c'était de lire un livre, puis on parlait de fiction, et oui. C'est sûr que de

0: lire de la fiction, ben c'est vivre une autre vie. Ça développe un imaginaire. J'évoquais mon ami Alexandre et sa grand-mère. Il m'a encore écrit ce matin puis il disait quand elle lisait plus facilement, elle pouvait être absorbée pendant des heures. Son goût pour la fiction, ça explique peut-être pourquoi elle a toujours été aussi ouverte d'esprit. C'est comme si elle avait vécu toutes les vies possibles par le biais des personnages et qu'elle faisait comme ça preuve d'empathie sans aucun effort. Lui, c'est le contact qu'il avait l'impression d'avoir avec sa grand-mère.
1: Ben effectivement, hein, ça nous ouvre l'esprit, ça nous fait découvrir de nouveaux univers, de nouvelles personnes. Donc de lire des choses qui sont loin de nous, hein, on a souvent tendance à lire des choses qui sont près de nous, mais de lire des choses qui sont loin de nous, ça peut être très très bien aussi pour justement développer cette empathie pour des personnes qui sont totalement différentes de nous.
0: Par exemple, la photo qu'il m'a envoyée, elle lisait Shoni de Naomi Fontaine. Et c'est aussi un autre rapport là, aux aînés aussi dans les cultures autochtones. Donc ça nous amène à vivre autre chose. Est-ce qu'on pourrait faire la conclusion que les gens qui lisent ont peut-être tendance à visualiser le monde dans sa complexité, donc ça nous éloigne aussi des stéréotypes?
1: Ben oui, oui, tout à fait, parce que ça va nous apprendre à voir la complexité des personnes, la complexité des situations aussi.
0: Puis on imagine que ces gens-là, quand ils arrivent chez le médecin, ont peut-être plus de vocabulaire.
1: Oui,
0: pour expliquer ce qu'ils vivent, pour mettre des mots sur eux.
1: Oui, effectivement, mais un des grands drames, c'est justement comme vous le disiez tantôt que cette dame-là avait une perte de vision, puis d'avoir de la difficulté à lire. Ça devient très difficile parce que puis même moi j'ai plusieurs patients qui sont pas capables de tenir le livre.
0: C'est ça, qui expliquait ses bras étaient faibles. Mais le dispositif qu'ils ont mis à sa disposition, c'était vraiment assez impressionnant, mais il faut avoir accès à ces ressources-là.
1: Ouais, ce qui nous aide beaucoup, c'est toutes les tablettes électroniques. Ouais. Moi, je suis vraiment pas un fan. Là, moi, je suis un fan de tourner les pages puis de sentir le papier,
0: mais des fois, faut faire des petits deuils.
1: Ouais, c'est ça.
2: On peut écouter des livres.
0: Aussi.
1: On peut aussi écouter les livres. C'est ça qui est une autre solution.
0: Mais là, dans son cas, Thérèse, elle aime pas les livres. Ah. Bon. Alors là, elle a trouvé.
3: Mais je trouve que les maisons d'édition pensent pas assez à cette clientèle-là, qu'elle soit âgée ou pas, qu'il y a des difficultés. Tu sais, il y a la question des gros caractères là, mais je trouve moi. Je me rappelle, mon premier livre, c'était tellement écrit petit. Puis par après, je me suis dit, mais à quoi on avait pensé? Surtout que là, j'ai réalisé qu'il y avait plein d'aînés qui venaient me rencontrer puis qui voulaient le livre. Puis je me dis, puis il y en a qui m'ont fait le commentaire. Puis avec raison, c'est beaucoup plus petit. Trop petit, c'est illisible.
0: Mais la même chose quand j'ai vu la photo où elle lit Service essentiel, c'est écrit en... Je pense que l'encre est orange. Je me sentais tellement mal. Je me disais, elle peut bien prendre une loupe. C'est quoi cette idée-là?
3: Non, on a même éditeur. En fait, je pense que
0: j'ai... on salue les gens de Cardinal.
3: Ça, puis le jaune. Là,
0: oui, c'est ça. On se pense bien ce matin dans nos réunions de production.
3: Oui,
0: on va faire ça.
3: Design,
0: mais appel aux maisons d'édition, gardons ça en tête.
1: On parlait de Jeannette Bertrand tout à l'heure. Elle, ses livres sont écrits en plus gros caractères parce qu'elle sait que son lectorat est probablement d'un âge plus avancé que des romans jeunesse. Là. Donc, ses livres sont toujours écrits en plus gros caractères.
4: Mais c'est terrible parce que les éditeurs sont de plus en plus à court d'argent.
0: Oui.
4: Et puis, plus c'est petit, ben, moins ça fait de papier. Puis alors, c'est un combat extrêmement difficile à tenir.
0: Mais qu'il faut mener ce combat-là. Et d'ailleurs, pour donner un peu plus de poids à ce qu'on est en train de dire, j'ai envie qu'on ait écouté Gilberte, qui est une femme de 106 ans que Génie a rencontrée. Vous avez peut-être vu circuler ce reportage sur les réseaux sociaux. Une femme de 106 ans qui vit encore dans sa maison. Et voici ce qu'elle avait à dire sur ses lectures.
5: Puis je lis. Et sa bibliothèque est ici à 9 ans. Puis mon garçon, à toutes les semaines, il va à la bibliothèque puis il m'apporte des livres avec des grosses lettres, par exemple. Je lis beaucoup.
6: Qu'est-ce que vous lisez ces temps-ci?
5: Là, je t'apprends à lire. C'est des histoires vraies là, qui sont arrivées dans le monde, là, tu sais. Des familles, là. Comment qu'ils ont eu de la misère, puis...
7: Mais quand tu commences à lire un livre, là, c'est une vraie maladie parce que je veux plus arrêter.
0: La lecture, c'est une maladie, Gilberte. Eugénie et Mons, et après avoir vu ce reportage, qu'on a pensé à vous pour cette émission. Et puis ce printemps, vous avez fait paraître aussi une bande dessinée documentaire à la recherche d'une maison en fleurs, rêve, espoir et désillusion d'une génération devenue vieillesse. On vous a donc convié à une discussion autour de la question de l'âgisme en littérature avec l'écrivaine Marie-Célie Hagnan, dont les livres sont parsemé de personnages de grand-mère presque à son insu. Eugénie Aymon, vous dites que c'est par la littérature qu'on réalise à quel point la vieillesse est une construction sociale. Qu'est-ce que ça veut dire, ça?
3: Parce que toutes les représentations qu'on se fait de la vieillesse, qu'on lit dans les livres, ça vient vraiment forger notre représentation de la vieillesse. Vous parliez tantôt de la littérature autochtone, mais il suffit de lire un peu pour voir à quel point l'ancien, la personne aînée, est souvent représentée comme un sage, comme celle qui transmet la connaissance. C'est comme pris pour acquis, c'est vraiment assumé, c'est comme ça, puis c'est pas que comme ça, puis c'est pas que ça qu'on retrouve dans la littérature autochtone, mais c'est quand même franchement assumé, puis ça a une grosse influence. Si on peut penser à Blanche-Neige, évidemment, c'est quoi le pire châtiment? C'est de finir vieille et laide. Mais évidemment que quand on lit ça dès la toute petite enfance, que ça nous reste dans la tête. Puis moi, j'avais fait une expérience avec mes trois enfants. Il y avait un livre que j'adorais lire avec eux. C'était Cornebidouille, une vieille sorcière édentée qui sentait le camembert. Puis c'était la punition ultime dans ce livre-là pour le garçon qui voulait pas manger sa soupe. C'était que Cornebidouille allait venir le hanter pendant la nuit. Puis moi, j'adorais lire ce livre-là à mes enfants parce que je faisais des voix. Puis ils riaient, puis ils avaient peur. Jusqu'à ce que je me rende compte qu'ils avaient tellement internalisé ce personnage-là qui se mettait à jouer à la tagne, puis il disait « Ok, on joue à la vieille mémé, oui, on joue à la vieille mémé. » Puis il se courait après, puis il se faisait peur, puis l'incarnation de la peur, c'était cette vieille personne-là. Puis ça allait même à juste commenter mes cheveux gris, etc. Je me dis « Mon Dieu, quel cordonnier mal chaussé je suis. »
0: Spécialisé en gérontologie.
3: Oui, vraiment. Puis j'ai vraiment vu l'expérience sous mes yeux. Ça a vraiment un gros impact. Donc, comment on représente la vieillesse? Est-ce que c'est seulement aussi cette grand-mère réconfortante?
0: Oui, c'est vrai, parce qu'il y a ça. Sinon, elle est parfaite, la grand-mère.
3: Elle est parfaite.
0: Hein? Elle est douce.
1: C'est la grand-mère de Passepartout.
3: Oui, oui, exact. Ouais, exact. C'est ça. Donc, c'est toujours soit cette grand-mère-là, un ou l'autre, ou Cruella. Puis entre les deux, il n'y a pas grand-chose, alors que de 65 à 106 ans...
0: Il y a une variété de possibilités. Puis c'est vrai que ça influence notre perception de la vieillesse. On en parlait tantôt quand on a invité Marie Laberge à l'émission. Sur le coup, ça a choqué un peu, mais c'est presque de l'auto-âgisme, là.
3: Oui, parce qu'on internalise ça tellement qu'au final, en vieillissant, on se dit « Mon Dieu, je suis pas rendue à cet âge-là, pas moi. » Parce qu'on veut pas devenir cette personne-là. Alors que si, dès l'enfance, on nous représentait ça comme quelque chose de fabuleux, plus âgé, puis prendre de l'âge, mais ça ne dérangerait pas du tout, en fait.
0: Marie c'est vrai.
3: Ben, peut-être, mais moi, je le sais qu'à force de côtoyer des gens plus âgés, je sais pas vous, là, mais moi, ça a dédramatisé ça beaucoup.
0: Ben oui, puis ça revient à l'idée de c'est pas l'âge que j'ai l'impression d'avoir dans la tête, parce que l'âge qu'on vous a dit que c'était 75 ans, c'était peut-être la vieille mémé
3: Camembert.
0: Marie-Célie Hagnan, dans votre premier roman, La dot de Sarah, vous racontez les récits de grand-mères haïtiennes. Est-ce qu'on gagnerait à lire plus de récits comme ça?
2: Moi, je crois que oui, parce que figurez-vous que je me suis jamais penchée vraiment sur la manière dont on considère les personnes âgées dans les sociétés, enfin, occidentales, comme elles s'appellent. Mais c'était tellement différent de tout ce que j'ai connu, moi, dans mon enfance. Et c'est pour ça que je les représente comme ça. Parce que pour moi, c'était les personnes les plus importantes, les plus... C'est-à-dire, c'était considéré comme des joyaux, en quelque sorte. Et je crois que je ne me force même pas à les intégrer dans le récit. Pour moi, elles sont à leur place. Elles sont le pilier de nos familles. Mmh. Bon, bien entendu, il y a toujours une espèce de bémol. Ça fait longtemps que j'ai quitté Haïti.
0: Oui.
2: Je ne sais pas comment sont les choses aujourd'hui parce que tout a tellement changé. Mmh. Mais les grands-mères, les grands-pères aussi, c'est des personnes tellement importantes à leur place dans notre vie, elles ne sont pas seules, reléguées, vous voyez, dans une maison, toute seule. Et puis, c'est ici que j'ai appris cette manière
0: de diviser, hein.
2: Oui,
0: c'est ça.
2: Mais c'est quelque chose qui va aussi avec la société capitaliste qui met de côté les gens dès qu'elles ne peuvent pas contribuer
0: être dans la productivité, capacité.
3: Ouais.
0: Quand je disais qu'il y a des personnages de grand-mère à votre insu, c'est que ce sont des étudiants qui vous lisaient.
2: C'est-à-dire des étudiants qui ont fait un travail sur quelques-uns de mes textes et qui se sont rendus compte combien il y a de personnes âgées dans mais je dis elles font partie de mon univers de c'est ma vie aussi, c'est-à-dire ce sont des gens à qui je dois quelque chose, parce qu'elles étaient présentes, elles sont présentes et elles savent qu'elles doivent être présentes. Elles savent qu'elles ont le rôle de nous protéger, de d'être là, de se faire entendre. C'est leur voix qu'on entend, vous voyez. C'est non, vraiment, c'est il a fallu qu'on me parle de cette émission pour que je vois qui. En fait, je l'ai toujours su, mais je me suis jamais arrêtée à faire la comparaison en quelque sorte entre. Et je me suis rendu compte que c'est le système.
0: Ouais.
2: Et il y a une des femmes que j'ai interviewée. Je suis allée chez elle parce que après avoir fait cette première série d'entrevues avec des femmes âgées sur leur vie, mm-hmm. c'était des récits de vie que je recueillais. Alors on m'a engagée pour faire une autre série sur le vieillissement, justement. Mm-hmm. Avec un CLSC qui s'occupait vraiment de le CLSC dans Notre-Dame-de-Grâce, là, j'ai oublié le nom. Et je vais chez une de ces femmes pour parler avec elle de vieillissement. Elle me dit, mais c'est quoi cette histoire de vieillissement? Qu'est-ce que tu me racontes là?
0: C'est Marie Laberge.
4: Qu'est-ce que tu me racontes? Chez nous.
2: Elle m'a dit, mais qu'est-ce que tu me racontes là? On vient au monde, on grandit, et puis après on vieillit, et puis ça s'arrête là. Et puis, de toute façon, dans ces sociétés, dès qu'on a 40 ans, on commence à vous mépriser. C'était le mot exact qu'elle m'a dit. Ça m'a fait un choc quand elle me l'a dit, mais voilà, c'est comme ça que les gens... Mmh. Oui.
4: C'est quelque chose, parce que vous êtes en train de me dire qu'en Haïti, en vieillissant, on gagne en pouvoir et en autorité, alors que nous, on perd notre puissance physique et notre autorité naturelle.
2: Mmh. Ouf. C'est à cause de...
1: Sauf pour les grands-parents et les grands-mamans. Moi, je dis toujours les grands-parents et les grands-mamans, c'est la seconde chance donnée aux parents.
0: Ouais.
1: Ma petite expérience, et qui est celle de beaucoup, j'ai été un meilleur grand-père... Oui. Un père, ça c'est sûr. T'as une deuxième chance de te reprendre. Toutes les gaffes que t'as faites, tu ne les fais plus. Oui. Appelons ça la sagesse, ou tout simplement, t'es beaucoup plus libre, t'es beaucoup plus disponible pour les petits-enfants. Alors moi, tous les grands-parents que je connaisse reconnaissent qu'ils ont été meilleurs dans leur deuxième rôle que dans le premier.
0: La deuxième chance de devenir un grand-parent.
2: Au fait, ce qui s'est passé avec mes textes, c'est que j'ai l'impression que, sans trop le savoir, de manière tout à fait naturelle, ces personnes-là ont trouvé leur place dans mes textes, parce que ça vient de moi. L'écriture, c'est ça. Ça vient des racines.
0: Et comme les deux vieilles filles, les deux bâtons de vieillesse qui étaient dans la première pièce de théâtre de Marie, qu'elle a écrite à l'âge de 19 ans. Eugénie, vos enfants, vous avez trois enfants.
3: Oui.
0: Les 11 et 13 ans sont des fans en ce moment des BD de Michel Rabagliati.
3: Oui.
0: Alors qu'ils sont pas du tout le public cible, on va se le dire. Là. Donc, il y a de l'espoir quand même.
3: Oui, oui, vraiment. Mais nous, là, j'allais faire un pont avec la bibliothèque municipale. À quel point c'est important. Moi, je suis avec ma fille, on est bénévole là-bas, fait qu'on ramène beaucoup de livres. Puis on avait ramené les Paul, puis là, ma fille la plus vieille a commencé à aller là-dedans. Puis là, en les regardant lire, puis en aimant ça, on a tellement ri. Michel Rabagliati est incroyable, mais sa façon de raconter la vieillesse. Mm-hmm. Quand on regarde un livre comme Paul à Québec, c'est pas écrit, c'est pas surligné, justement, comme vous disiez, Marie-Célie, que c'est là-dessus, mais il parle de soins palliatifs, il parle de proche aidance, puis il fait des ponts, c'est tellement riche comme personnage, des personnes aînées, parce qu'on est capable, après, de faire un pont entre le présent, le passé. Il y a toute l'humanité, tout l'humour, toute la colère, la dignité. Il y a plein de choses auxquelles il touche. Et toujours avec tellement de justesse. Il est incroyable pour dépeindre la vieillesse.
0: Et il y a quand même des bons coups qu'on peut souligner. Par exemple, je pense que Marie Laberge va être d'accord avec vous. L'exemple de Miss Marple, le personnage d'Agatha Christie, là.
3: Oui,
0: Agatha Christie, vous êtes connaisseuse.
4: Je l'ai épuisée.
3: Mais elle avait vu tellement avant son temps avec Miss Marple, une vieille fille. Elle voyait l'âgisme ambiant. Puis quand on regarde comment, parce que c'est la détective dont on se méfie pas, qui est tellement perspicace. Dans,
4: justement, on soupçonne pas. Mais elle soupçonne pas que son esprit est vif et que sa compréhension du monde est profonde.
3: Puis on lit ça, puis on se dit, ben finalement, c'est vrai, c'est des préjugés, c'est la vieille folle. On dépeint, Agatha Christie avait vu ces préjugés agistes-là, puis elle s'est dit, je vais les exploiter dans une détective dont on se méfie pas. Bon, en tout cas, c'est ma lecture. Là.
4: C'est vrai qu'on s'en méfie pas. Et c'est, mais même quelquefois, elle irrite les gens du Scotland Yard et puis tout ça. Alors, ils font comme, on va pas l'avoir d'un jambe. Eh ben oui, et elle va même vous le trouver pour vous.
0: Donc, de l'importance d'avoir une pluralité de voix, de personnes. Marie-Célie, je sais que pour vous, ce qui est le plus important, c'est la transmission.
2: Oui, entre autres. Bon, il y a d'autres choses aussi, oui, mais la transmission, oui. La transmission, la mémoire, c'est... Parce que vous savez, les pays où les dictatures ont sévi, quel que soit le pays, ça prend du temps pour pouvoir aller dans la question mémorielle. Parce que, entre autres, il y a toujours des secteurs de la société qui refusent ce travail, parce que ça les embête, parce qu'ils ont des intérêts, parce qu'il y a les parents qui sont encore dans des postes, parce que les régimes dont on pense qu'on s'est débarrassé de ces régimes-là, mais il y a des scories, il y a des choses qui perdurent. Alors, c'est important pour moi de faire ce travail. C'est-à-dire, c'est même pas, tout comme la question des grand-mères, c'est même pas quelque chose que je veux, sur lequel je voudrais travailler, que je ne choisis pas, c'est-à-dire ça s'impose à moi, cette question mémorielle et cette question de transmission.
0: Marie-Célie Hagnan, on invite les gens à vous lire. On a parlé beaucoup du roman La dot de Sarah, mais votre plus récent, Cette mort qui n'était pas la leur aussi, publié aux éditions de La Pleine Lune. J'invite les gens à vous lire. Et Eugénie Aymon, je le rappelle, la bande dessinée à la recherche d'une maison en fleurs, rêve, espoir et désillusion d'une génération devenue vieillesse aux éditions Station T. Donc, qu'est-ce qu'on va rencontrer dans cette bande dessinée?
3: On rencontre toute une galerie de personnages qui ont beaucoup de rêves pour leur vieux jour, pour trouver un habitat qui leur ressemble, mais qui se butent constamment à l'âgisme ambiant, mais aussi à leurs propres limites puis leurs propres paradoxes face à cette envie d'aller vers le collectif, mais toujours l'individualisme qui revient au galop.
0: Dans un instant, des suggestions lecture inspirantes d'Yvon Rivard.
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9: Bonjour, ici Marie Ekel, comédienne. Je me suis toujours sentie coupable de lire. Dès l'âge de 8 ans, je lis sous les couvertures avec une lampe de poche et je vole du temps à la nuit. À l'adolescence, je lis ce qui me plaît plutôt que d'étudier. Et plus tard, je suis toujours tentée d'abandonner les textes à mémoriser au profit du roman qui me captive. Donc, je suis toujours coupable. Mais aujourd'hui, enfin vieille, je peux lire quand je veux, aussi souvent, aussi longtemps, aussi tard que je veux, sans désobéir à mes parents et me faire chicaner, sans nuire à mon travail, sans me sentir coupable de voler du temps à mes responsabilités, à mes amis, à ma famille. Ah, la vieillesse, c'est la grande liberté d'enfin pouvoir lire n'importe quand, longtemps. Quel bonheur! Profitons-en!
0: Quel enthousiasme! Enfin vieille, Marie Ekel. À 15 ans, mon prochain invité rêvait de devenir un saint. À 30 ans, il aspirait à la sagesse et aujourd'hui, octogénaire et toujours aussi passionné par la littérature, la poésie de la vie et la justice sociale, tout porte à croire qu'il s'en approche de la sagesse. Lui-même, auteur d'un recueil de textes intitulé « La vie, la mort », toujours recommencé, Yvon Rivard. Vous avez pris votre rôle de prescripteur au sérieux aujourd'hui.
10: Oui. Mais ça, c'est une chose, d'ailleurs, que j'ai découvert. Quand un mot pour Marie. Si tu n'aimes pas le mot vieillesse, remplace-le par le mot vieillir. Le mot vieillir est un verbe d'action.
3: Absolument.
10: C'est pas un vieillissement, c'est une fatalité. Vieillir, on doit y travailler tous les jours. Bon, ceci étant dit.
3: Merci.
10: La sagesse, je sais pas si je m'en approche, mais la lecture, oui, ça a été ma vie, évidemment. Oui. J'ai enseigné, j'écris et je lis encore maintenant. Je pense que je sais encore davantage pourquoi je lis. C'est pour ça que j'ai accepté cette invitation. Donc, c'est pas facile de choisir 3 livres.
3: Je sais, parce que, je sais.
10: Comme je disais tantôt à notre invité, tout livre intéressant, consciemment ou non, parle de vieillir et de la mort. Oui. Sinon, c'est du divertissement. Je n'ai rien contre le divertissement, mais ma culture m'a porté plutôt vers les livres qui m'aident à vivre et à mourir. Donc, j'ai choisi 3 livres qui racontent des fins de vie, car au fond, vieillir, apprendre à vieillir, c'est ça, le but, c'est apprendre à mourir d'une certaine façon. Faut faire apprendre à mourir, c'est faire en sorte que la mort n'apparaisse pas comme un terminus, comme un accident, mais ou comme une interruption de vie, mais plutôt comme un accomplissement, comme la clé de voûte de quelque chose. Donc, vieillir, en gros, les 3 livres que j'ai choisis tapent sur ce clou. Vieillir, c'est se libérer du moi, en quelque sorte. Marie, tantôt, disait, on ouvre les portes, là.
0: Oui.
10: Et on va jouer dehors. En fait, l'expression qui m'est venue quand j'ai relu les 3 livres, c'était, au fond, ce qu'on dit aux enfants, c'est ce qu'on devrait dire aux vieux et aux vieilles.
4: Sors.
10: Va jouer dehors, au propre et au figuré, c'est-à-dire va jouer dehors dans la nature, on le verra avec le livre de Gabriel Leroy, et aussi va en dehors de ton moi, c'est élargir. Alors commençons par Un jardin au bout du monde, c'est une nouvelle à peu près d'une 50aine de pages qu'on trouve dans le recueil qui porte le même titre, et à mon avis c'est un des plus beaux textes, non seulement parce que l'héroïne s'appelle Martha, comme l'héroïne
0: de
10: Marie Laberge. Alors ça raconte l'histoire d'une vieille ukrainienne qui a immigré dans l'Ouest canadien et qui habite avec son mari dans une petite maison perdue dans la plaine et qui décide au printemps ou vers la fin du printemps de faire encore son jardin, même si elle sait très bien qu'elle a peu de chances de récolter ce qu'elle va semer. Et la question que Gabriel Leroy lui fait se poser à la vieille, et je la trouve extraordinaire, elle dit ceci: pourquoi dans sa vieillesse tant de fatigue encore à l'aide de la vie? On comprend très bien que Gabriel Leroy, qui a 64 ans, à ce moment-là, se pose la question, que ne se pose pas Marie Laberge. Pourquoi encore écrire des livres? Je me suis posé la question, pourquoi encore aller chez Émilie parler des livres que j'aime? Bon, eh bien, la réponse de Gabriel Leroy, et qui est aussi celle de Martha, c'est que si on veut avoir une chance d'échapper au silence, dans le cas de Martha, de la plaine, et pour nous tous, si on veut avoir une chance de ne pas être avalé par l'immensité qui gagne du terrain, l'infini qui gagne du terrain au fur et à mesure qu'on avance, eh bien, il faut aider la vie à continuer de créer le monde. C'est ça, l'enfance dont éternelle de la création perpétuelle.
0: C'est pour la suite du monde.
10: Et pour la suite du monde. Alors, on participe, au fond, à la vie qui continue. Donc, c'est ça. Il faut aider le monde à continuer d'une certaine façon. Voilà.
0: Alors, je rappelle le titre de cette nouvelle de Gabriel Leroy qui se retrouve dans un recueil qui a le même titre. Donc, c'est Un jardin au bout du monde. Autre proposition pour apprendre à mourir. Je rappelle, c'est ce qu'on fait en ce moment avec Yvon Rivard.
10: Dernier fragment d'un long voyage de Christiane Singer. Alors, depuis que j'ai lu ce livre il y a quelques années, je le relis sans cesse. Et presque sur ma table de chevet, parce qu'on sait jamais quand la mort va venir. Donc, je me tiens prêt. Et c'est un livre, comme elle le dit elle-même, d'une vivante qui voyage entre les mondes. C'est le livre qu'elle a écrit pendant les 5 derniers mois de sa vie. Elle avait le cancer, elle savait que c'était la fin. Et elle a écrit ces 5 derniers mois. Donc, j'ai tiré 5 leçons de ce livre pour en faire, comme elle, c'est l'expression est d'elle, faire de la maladie mortelle qui va nous amener à la mort, un haut lieu d'expérimentation du vivant. Et ce livre est une illustration de cela. Premier conseil, ne pas trop penser à la maladie, ne pas trop penser à la mort. Là, Marie est d'accord, évidemment. Elle dit cette phrase extraordinaire. Et c'est évidemment, elle a le cancer, elle va pas se mentir, là. Elle dit, la maladie est en moi, et moi, mon travail est de ne pas être dans la maladie. Deuxième chose, ne pas trop penser à la mort, c'est-à-dire ne pas... Elle dit, ne nous laissons pas empoisonner dans cette part de nous vouée à la mort. Et ça, c'est absolument extraordinaire. Parce que si quelqu'un est toujours obsédé par la mort, il vit pas. Ouais. Et d'une certaine façon, comme on dit...
4: Il appelle la mort.
10: Et elle a cette phrase qui résume tout. Et là, il faut pas oublier qu'elle est là, elle est presque agitée, elle a le cancer et tout, là. Elle dit, ma vie me moulait comme dans un fourreau et j'ai maintenant plus de place en moi. Et moi, je trouve que, idéalement, s'il n'y a pas une souffrance intolérable, c'est véritablement ça. On a plus de place en soi parce qu'on a élargi le moi. On revient à cette idée. Oui. T'ouvres les murs, va jouer dehors et tout. Deuxième conseil très important, ne pas s'attacher au passé. Je sais que ce qui marche est bon. Si tu as trouvé une façon de vieillir en caressant ton passé, continue, ça va. Les règles, si ça marche pour toi, c'est bon. Mais moi, j'ai tendance à penser que si tu fais du vieillir le passage vers quelque chose, ben comme dit le proverbe, si tu veux aller loin, voyage léger.
0: Oui, ça, parce c'est que certain. Si on entraîne trop, ça peut être lourd.
10: C'est très lourd. C'est pour ça, paraît-il, que les gens qui sont très riches ont beaucoup de mal à mourir. Non, mais comment tu te défais, t'es bien, mais si t'as presque rien, c'est facile. Elle dit donc, c'est la même idée qu'on avait chez Martha. Il faut pas s'attacher au passé, il faut même dire faire neuf ce qui est vieux. En lisant ce livre... Petite parenthèse, tu te rends compte de toute la différence qu'il y a entre les réactionnaires et les gens vivants. Notre tâche est de faire neuf ce qui est vieux. Donc, tu t'attaches pas au passé parce que tu es dans un processus de création perpétuelle. S'émerveiller, dit-elle. Il faut magnifier ce qui est. Tu t'attaches pas au passé.

0: Donc, tu magnifies ce qui est, et ce qui est, on le verra tantôt avec votre bon cœur, rapidement, ce qui est se transforme continuellement. Donc, chaque jour, faut que tu vois quelque chose de neuf. Elle dit, cette chose merveilleuse, j'ai touché le lieu où la priorité n'est plus ma vie, mais la vie, c'est une immense liberté. On retrouve exactement les mêmes mots chez Gabriel Roy. C'est très étonnant.
1: Ça se répond, en fait, ces lectures-là.
0: C'est certain, il y a une unité dans tout ça. C'est pensé, comme dit l'autre. Mais il faut aussi être attentif au niveau d'existence. Alors, dans notre vie, on est parfois conscient qu'on est en vie, puis qu'on est heureux, puis c'est une chance d'être en vie, mais on s'attarde pas. On n'a pas le temps de cultiver ses instincts. Dans ce temps-là, on a des choses à faire. Tandis que là, on prend le temps de voir qu'il y a ces deux niveaux. On passe d'un palier à l'autre et on cultive ces écarts-là, si bien que on est constamment en train de faire. Et quand on fait cela, il y a une seule réalité, il y a une nouvelle réalité qui apparaît dans nos vies. L'amour. Parce qu'elle dit, au fond, tout ce qui fait vie, le moteur de la création perpétuelle dont on parlait, c'est l'amour. Il y a une seule chose à faire, aimer, aimer, aimer continuellement. Va de bon cœur. Il me reste quelques temps.
1: Je rappelle le titre. Dernier fragment d'un long voyage, c'est de Christiane Singer. Oui. Et là, le prochain, Pierre Va de bon cœur. Donc, Fragment d'éternité.
0: Oui. Fragment d'éternité, c'est son dernier livre. C'est un carnet, c'est des fragments. Et ça se présente d'une façon un peu abstraite, comme une méditation sur la forme artistique, mais même sur la forme d'un verre ou quoi que ce soit. Alors, l'idée de Va de bon cœur, elle est la suivante. On l'a dit à tous à notre façon. Il dit qu'au fond, pendant toute notre vie, on aspire à se loger dans l'être, à trouver le passage vers ce à quoi on appartient, qui est une sorte d'immensité qui est à l'extérieur de nous, mais qui est aussi en nous. Et là, évidemment, lui se concentre là-dessus pendant les derniers mois. Et c'est absolument extraordinaire parce que ce qu'il décrit là, c'est à la portée de tous, même si t'es pas un artiste, même si t'es pas un mystique, même si t'as pas une grande bibliothèque, parce qu'il faut dire que, évidemment, Christiane Singer, elle s'en va à la mort appuyée avec tout ce qu'il y a de la culture dans le monde entier, pas uniquement la culture occidentale, les Védas, tout, etc. Donc, mais même si on n'a pas une bibliothèque, même si on n'a pas une discothèque, même si on n'a pas, on peut, parce que, comme nous le montre Va de bon cœur, soyez attentifs pendant quelques instants à la courbe, à la ligne et tout, etc. Et la courbe, la ligne, les volumes et tout vont vous amener, évidemment, à aller jouer dehors, va agrandir votre
1: champ. À sortir de soi encore.
0: Donc, c'est encore toujours la même idée. Et il dit cette idée, deux idées qui reviennent. Donc, si, en dehors de toute foi, on n'a pas le temps d'entrer là-dedans, mais l'expression de Va de bon cœur, elle est extraordinaire, il faut faire crédit au possible. Et ce qui était l'expression aussi utilisée par Christiane Singer, il faut apprendre à habiter l'immensité. Donc, au fond, si on meurt en espérant, en quelque sorte, garder tout ce qu'on avait acquis, on va être coincé et tout, c'est toujours la même idée. Il faut être en mouvement, être en mouvement, être en mouvement. Essentiellement, alors j'en suis là dans ma vie, je me dis, pourquoi encore écrire, parce que bon, etc. Il faut faire quelque chose. Ça veut dire, habituellement, la meilleure façon, c'est de continuer de faire ce qu'on a fait toute notre vie. C'est là où j'en suis présentement. Oui. Pas sûr de moi, par contre. Mais de le faire mieux.
1: Pierre Va de bon cœur, donc Fragment d'éternité. Merci beaucoup, Yvon Rivard. Moi, j'ajoute une autre suggestion, une quatrième lecture, La mort, la vie, toujours recommencer. Essai sur l'au-delà de la violence d'Yvon Rivard. Vous pouvez trouver ça chez Le Méac. Merci beaucoup, Yvon, pour ces lectures qui nous apprennent à nous réconcilier avec le verbe vieillir. Est-ce que ça fonctionne, Marie?
2: Ça marche.
1: Ça marche.
2: Toujours vivre.
1: Oui, c'est toujours vivre, oui. Absolument.
2: Ah, ben oui. Vieillir, vivre, 22, vivre, on peut se tromper, c'est pas grave.
3: Je crois qu'on pourrait faire un clin d'œil à Christian Bobin aussi. Ah, vous étiez en train de parler de lui et moi, je revivais tous ses livres en moi.
0: J'ai éliminé beaucoup de livres, mais j'en avais déjà parlé avec Émilie. Je suis venu parler de Simone Veil, de Christian Bobin puis de Virginia Woolf. Oui. Alors, j'aurais pu les mettre aussi parce que aussi, c'est un art de vivre.
2: Mais il aurait fallu qu'on se taise.
1: Mais je suis d'accord avec Marie-Céliane. Lire Christian Bobin, c'est aussi apprendre à vieillir. C'est là-dessus que se termine cette émission. Merci beaucoup. Ça a été formidable de discuter, de réfléchir à cette question avec vous. La semaine prochaine, on poursuit notre quête en se demandant si la lecture peut nous aider à mieux vivre avec nos traumatismes. On en parle avec l'autrice et comédienne Ingrid Falaise, l'ex-cycliste Geneviève Janson, la psychologue Pascal Brion et les prescriptions de l'auteur Nicolas Dacine. Je m'appelle Émilie Perrault et je vous dis à la semaine prochaine.
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6: Ici Marc-Antoine Leblanc. Voici vos informations. Sur la Côte-Nord au Québec, l'entente entre le Conseil des Inuits de Pessamit et Hydro-Québec a été refusée à 63% lors du référendum. La communauté Inuit a rejeté l'entente qui aurait permis à la Société d'État de construire un nouveau barrage hydroélectrique sur les terres ancestrales de la communauté. Le Conseil de bande s'engageait aussi à mettre fin à toute procédure judiciaire en lien avec les installations d'Hydro-Québec érigées sur son territoire sans son consentement. L'entente prévoyait également un montant d'environ 1,5 milliard de dollars en compensation financière. Le ministre de la Sécurité intérieure, Yann Lafrenière, a indiqué sur les réseaux sociaux qu'il prenait acte de la décision des membres de la communauté. Le taux de participation était d'environ 37%. Au Moyen-Orient, l'Iran indique que les récentes attaques des États-Unis contre le régime ont réduit à néant les efforts diplomatiques des derniers mois. Les Américains avaient mené des frappes contre l'Iran en représailles à l'attaque de Téhéran sur un navire dans le détroit d'Ormuz samedi. L'armée américaine a déclaré qu'elle cherchait à réduire la capacité de l'Iran à attaquer les navires commerciaux qui transitent librement dans le passage maritime. Hugo Métro revient sur les événements.
7: Les États-Unis et l'Iran replongent dans une nouvelle spirale de représailles. Washington aurait frappé des cibles militaires en Iran après l'attaque d'un navire dans le détroit d'Ormuz. Téhéran a répliqué en visant des installations militaires américaines dans plusieurs pays voisins. Et l'Iran a aussi annoncé la fermeture du détroit d'Ormuz. Mais l'armée américaine affirme que le passage reste ouvert et que Téhéran n'en contrôle pas l'accès. Ces nouvelles frappes mettent en péril l'accord cadre entre les deux pays. Donald Trump affirme pourtant qu'avant l'attaque du navire, un accord avait été conclu avec l'Iran qui aurait cédé surtout une version qui n'a pas été confirmée par Téhéran.
8: Ce serait difficile de dire vraiment que c'est la guerre totale qui pourrait revenir.
7: Le professeur au département de communication de l'Université de Montréal, David Grondin, estime que le temps presse pour le président américain.
8: Sur le plan intérieur, c'est pas une guerre populaire, mais en même temps, il veut pas perdre la face. Donc, il essaie à la fois de demeurer disponible sur le plan diplomatique, tout en montrant aussi les dents avec les nouvelles frappes.
7: Le secrétaire général de l'ONU, Antonio Guterres, demande la reprise urgente des négociations. Le cessez-le-feu reste officiellement en vigueur, mais les derniers événements montrent à quel point il demeure fragile. Ici Hugo Métro, Radio-Canada, Montréal.
6: Le feu de forêt qui s'est déclenché jeudi dans le sud de l'Espagne a fait au moins 13 morts et une dizaine de personnes manquent toujours à l'appel. Les autorités affirment que le feu qui a brûlé quelques 7000 hectares est maintenant stabilisé. La situation s'améliore, mais des centaines de sinistrés ne peuvent toutefois toujours pas rentrer chez eux. Le premier ministre espagnol, Pedro Sanchez, doit d'ailleurs se rendre dans la région frappée par l'incendie. Les autorités espagnoles indiquent qu'un poteau électrique tombé au sol serait à l'origine du feu de forêt. La communauté torontoise est toujours sous le choc après la fusillade survenue lors d'un festival de rue qui a coûté la vie à 2 personnes en plus d'en blesser plusieurs autres. Le chef de la police de Toronto, Myron Demkew, assure que toutes les ressources sont déployées pour retrouver les suspects toujours en cavale. Le résumé de Luna Marchais.
9: La fête a tourné au cauchemar hier soir alors qu'une fusillade a éclaté au festival Salsa on St. Clair où près de 13 000 personnes étaient rassemblées. 2 personnes ont péri et 4 ont été blessées par balle. Les services ambulanciers ont transporté 2 autres blessés à l'hôpital.
10: C'est mon arrondissement, j'habite ici.
9: Pour les résidents comme Thérèse Horner, le réveil est douloureux.
10: Et pour moi, de savoir cette triste nouvelle, c'est tragique.
9: La mairesse Olivia Chow dénonce une violence irresponsable au milieu d'un festival qui se veut familial.
11: I'm deeply disturbed and angry.
9: Pour Linda Carr, une Américaine installée ici depuis 5 ans, le drame illustre un problème de fond.
12: I came here because I was looking forward to coming back to a very safe and happy place.
9: Elle dénonce une frontière devenue perméable aux armes à feu, Un cri du cœur que relaie la conseillère municipale Diane Sachs.
13: Nous avons besoin de l'aide du gouvernement fédéral pour mieux contrôler l'importation des armes illégales pour le gouvernement provincial pour établir nos tribunaux pour qu'elles puissent poursuivre ces gens.
9: Sur le plan de la sécurité, l'expert Alexis Lavoie-Bouchard prévient qu'il ne faut surtout pas couper les budgets dans ces événements gratuits.
14: Parce que c'est la dernière chose qu'on veut faire dans un événement public, surtout dans des événements gratuits, c'est de couper la sécurité.
9: Le festival a été annulé pour le reste de la fin de semaine, alors que l'enquête policière se poursuit. Ici Luna Marché, Radio-Canada, Toronto.
6: Au basketball féminin, le Tempo de Toronto a battu dimanche le Liberty de New York au Centre Bell à Montréal. C'était le deuxième match des Torontoises dans la métropole québécoise. Celui de vendredi soir contre les Wings de Dallas a battu le record d'assistance de la Ligue professionnelle de basketball féminin, la WNBA, avec près de 21 000 spectateurs sur place. La joueuse du Tempo, Tima Pouille, a souligné l'énergie de la foule lors de ce duel.
15: C'était incroyable. Franchement, on a déjà battu un record, donc ce qui est exceptionnel. Ça fait vraiment plaisir parce que c'est notre premier match à Montréal et franchement, le public a été là. C'était fou. Le résultat n'était pas là, mais on s'est senti soutenu pendant tout le match. Donc c'était vraiment bien.
6: Le Tempo s'est incliné 108-95 vendredi et l'a emporté par la marque de 93-91 dimanche après-midi. Et en terminant au tennis, Yannick Sinner conserve son titre de champion à Wimbledon. La première raquette mondiale l'a emporté contre l'Allemand Alexander Zverev 6-7, 7-6, 6-3 et 6-4 après 3h48 de jeu. Voilà, c'était votre bulletin d'information. Merci d'être à l'écoute.
16: Bonjour tout le monde, ici Jocelyn Lebeau. Installez-vous confortablement, c'est l'heure de votre apéro public du dimanche 12 juillet 2026.

jusqu'à 19h. On est avec vous et on a tout un menu à vous proposer. On va commencer ça en passant une heure avec nul autre que François Pérusse. Je vais vous présenter mon récent coup de cœur musical, Alphonse Bisaillon, qui va chanter pour nous. On va joindre Stéphane Garneau à l'île du Prince-Édouard. Il va notamment nous présenter sa série radio sur les 50 ans des Jeux olympiques de Montréal. Patricia Bitu-Chicoudi va nous dire tout ce qu'on doit savoir si on veut visiter le Manitoba cet été. Et on va explorer les plus grandes voix francophones avec Simon Boulris. Et comme à chaque dimanche, on vous offre le premier verre du 4 à 7. C'est un verre d'oreille. Voici la version apéro de Pour une histoire d'un soir de Marie-Denise Pelletier.

0: La toute nouvelle version dansante de Pour une histoire d'un soir avec la voix de Marie-Denise Pelletier. Ça vous a fait danser, François Pérus?
1: Oui, j'ai dansé des épaules tout le long parce que, en plus, moi, j'ai connu la version originale il y a 40 ans.
0: Écrite par Luc Plamondon, composée par Mark Baker.
1: Oui, et puis, là, on entend cette version-là. Si cette version-là était sortie il y a 40 ans, on l'aurait pris.
0: C'est vrai.
1: La mélodie est toujours aussi forte et tout ça. D'entendre ces arrangements-là, ça impressionne. Ça, c'est bien certain.
0: C'est une version pop dance revisitée par DJ Soundman et DJ Samedi. Et c'est sur cette musique dansante qu'on lance Apéro Public aujourd'hui. Si vous êtes avec nous depuis 3 semaines, heureux de vous retrouver. Et si c'est votre première avec nous, bienvenue. On est bien accueillants, vous allez voir. On est en direct sur Ici Première, partout au pays, et on vous accompagne au cours des 3 prochaines heures avec des invités de grande qualité, comme François Pérus, et avec la meilleure musique. Le samedi, c'est MC Gilles qui anime en direct de Québec, et le dimanche, c'est moi, Jocelyn Lebeau, qui a le grand plaisir de vous accompagner en direct de Montréal. Et comme à chaque semaine, on vous propose de collaborer à la construction de l'émission. Comment vous pouvez faire ça? Eh bien, c'est très simple. En participant à notre programmation musicale, en ce 12 juillet, on a envie de mettre en lumière la musique des grandes voix francophones à écouter durant l'apéro. Est-ce qu'il y a un ou une interprète qui vous donne des frissons chaque fois que vous l'entendez chanter? Ça peut être n'importe qui. Que cet artiste-là chante en français. Faites-nous part de vos meilleurs titres en nous écrivant dès maintenant via la bulle de conversation de l'émission Apéro Public sur l'application Radio-Canada Audio. Je vous invite à indiquer votre nom complet pour que je puisse vous saluer et d'où vous nous écoutez, que ce soit sur le bord de la piscine, dans la voiture ou à l'air climatisé. Et on va se servir de vos réponses pour bâtir la programmation musicale d'ici 19h. Bon, maintenant que tout ça est dit, je vous présente comme il se doit notre premier invité du jour. Je me pince encore qui a accepté notre invitation et il va pas juste passer 2 minutes avec nous, mais l'heure au complet. C'est l'idole de plusieurs, ici et à l'international. Je suis certain que je suis pas le seul à avoir grandi en écoutant ces milliers de capsules radio et ces populaires albums du peuple qui nous accompagnent depuis plus de 35 ans maintenant. Il est un humoriste unique en son genre et un musicien de grand talent également. Bonjour, François Pérus.
1: Ben, mon Dieu, je vais finir me prendre pour un autre.
0: Ben, vous pouvez le faire avec tout ce que vous avez accompli dans votre carrière.
1: Ben, c'est la musique, en fait, votre émission est musicale, puis c'est la musique qui me guide depuis toujours.
0: Mm-hmm.
1: L'humour est presque un incident de parcours, à un moment donné. Je faisais des chansons.
0: Oui.
1: Je faisais écouter mes chansons aux gens. Les gens disaient, ta musique est bonne.
0: Mais, ils parlaient pas de la voix, des paroles.
1: La voix, ça va, mais ils disaient les paroles, il me semble. Puis à un moment donné, j'ai été découragé.
0: Ah oui?
1: J'ai gardé mes musiques, j'ai commencé à dire n'importe quoi dessus. Puis là, ils ont dit, ça,
0: on aime ça.
1: Ils ont dit, ça, c'est bon.
0: Ça, on va en reparler tout au long de l'heure, je vous le promets. Mais juste avant, vous avez osé sortir de votre zone de confort ces jours-ci parce que vous présentez votre toute première pièce de théâtre à vie. Ouais. Ça s'intitule Boulevard Pérus. Ça joue cet été au théâtre Lionel Groulx à Sainte-Thérèse. Ça va partir en tournée un peu partout par la suite. Hier, c'était la toute première représentation officielle à vie devant public. Vous n'étiez pas là, mais on vous a appelé pour vous donner quelques commentaires.
1: Oui, parce que la raison pour laquelle j'étais pas là, c'est qu'il y a une première médiatique mercredi, puis oui, je voulais y aller avec ma famille, puis qu'on ait tous le spectacle en même temps. Moi, j'ai assisté bien sûr aux répétitions, j'ai préparé le spectacle avec tout le monde, puis j'ai fait des interventions audio, mes interventions, moi, sont audio. Alors, si j'étais pas là hier, mais là, on m'a appelé hier, me dit, t'aurais dû être là.
0: Ah ouais.
1: Mon impresario m'a téléphoné, il m'a fait écouter la réaction du public de la fin.
0: Et c'était quoi?
1: Ça criait.
0: Ah oui?
1: En sortant, parce que le feu était pris. Non.
0: Vous avez mis le feu aux planches.
1: J'étais tellement content pour toute l'équipe, les acteurs et tout, parce que ça a été très, très, très bien reçu. Puis tant que le public n'a pas vu, on le sait pas.
0: Ouais.
1: Et puis, ça fait longtemps que je suis là-dessus. J'ai commencé à écrire il y a 6 ans. On est toute l'équipe ensemble pour la production de ça depuis un an. Et puis, on a eu notre réponse hier avec le public. Les gens avaient des t-shirts avec des répliques marquées dessus. Ça criait, ça riait, ça chantait et ça répondait aux répliques. Alors, bon, moi, aujourd'hui, là, vous me voyez en état de décompression.
0: C'est bien ça. Parce que c'est l'été en plus.

0: musique populaire pour, oui, pour jouer dans les endroits publics.
1: Ce qu'on appelle des fois la musique d'ascenseur.
0: La musique d'ascenseur. Oui, merci, je cherchais.
1: Ça fait plaisir.
0: Vous l'avez trouvé. J'ai besoin de ça.
1: Je vous lâcherai pas.
0: Alors, c'est cette musique d'ascenseur de Paul Morel. Par contre, de très bonne qualité. Et mon père avait acheté un disque de ça. J'écoutais ça. Je disais, mon Dieu, c'est bien fait. Parce que, contrairement à un orchestre symphonique, on met des instruments à l'avant-plan. Alors, le piano n'est pas aussi lointain que les cordes. Il est à côté du micro. Et j'ai dit, c'est donc bien mixé. J'avais 6 ans. Je disais, c'est donc bien mixé, cet album-là.
1: Vous aimiez ça, ce son-là.
0: J'aimais ce son-là. Puis là, mon frère est arrivé tout de suite.
1: Marc Pérus.
0: Mon frère Marc, qui est musicien professionnel depuis toujours. Et c'est lui qui m'a tendu la main pour aller vers là, vers la musique. Il m'est arrivé avec les Beatles et les Rolling Stones. Lui, j'écoutais ça. Je dis, bon, c'était fait.
1: Oui, vous aviez la piqûre.
0: Ah, bien sûr, bien sûr.
1: Et un de vos beaux souvenirs de jeunesse, c'est quand vous faisiez des spectacles avec des groupes de jazz un peu partout au Québec.
0: Oui, à Québec, j'étais vendeur d'instruments de musique dans un petit magasin où on vendait des instruments et des partitions pour les gens qui commencent, en fait.
1: Pour débutants.
0: Pour débutants. Et puis, on fournissait les écoles en partitions et tout ça. Puis le soir, je jouais dans des clubs de jazz. Et puis, avec mon frère, j'ai joué dans un groupe qui s'appelait Graffiti.
1: Ah oui? Et vous jouiez de la basse?
0: Je jouais de la basse. Mon frère, on composait des chansons, on composait des tunes. C'était tout instrumental, on chantait pas. On composait nos tunes de jazz et aussi quelques interprétations de jazz connues. Ça, c'était Graffiti. Ensuite, j'ai eu mes chums Serge et Richard avec qui j'ai eu un trio, deux guitares et une basse. On appelait ça le trio en vrac. C'était pas un très beau nom, mais on se débrouillait bien puis on jouait un peu partout. Les bars, certainement, une couple de salles de concert. Et j'ai joué principalement du jazz. Et ensuite, j'ai rencontré des chansonniers. Jean Leloup.
1: Ben oui, Jean Leloup, oui. On le connaît très bien.
0: Voilà, j'ai joué avec Jean quelque peu.
1: Luc La Rochelière aussi.
0: Luc La Rochelière, ça c'est mon frère qui m'a amené à jouer avec Luc. Et c'est ce qui m'a valu d'ailleurs de devenir humoriste parce que Luc savait que j'étais pas très sain d'esprit. Et puis je faisais des niaiseries en tournée. Puis je chantais des niaiseries dans le micro. Puis je disais des niaiseries en tournée. Puis il m'a fait faire la pub de son premier album, Sauver mon âme, pour la radio.
1: Et ça a tout changé pour vous.
0: Ça a tout changé. Là, je suis devenu ce que je suis devenu. Et puis
1: ah oui, parce que ça va attirer l'attention de plein de gens. Oui. Ça vous a donné des contrats et des opportunités.
0: Et voilà, ça a commencé comme ça pour ce qui est de l'humour. Mais la musique est restée, bien sûr. J'en ai profité pour continuer à faire de la musique en faisant de l'humour parce que je peux pas me passer de faire de la musique absolument.
1: Ouais, ben c'est un beau mélange humour et musique.
0: C'est nécessaire.
1: Ouais, c'est nécessaire, surtout ces temps-ci, avec tout ce qui se passe dans le monde. Là, on a besoin de rire
0: ils
1: également.
0: Sont tellement bien.
1: C'est ça. François, on a reçu une première demande spéciale. C'est un couple d'amoureux à l'écoute qui a envie d'entendre Petula Clark nous chanter « Je me sens bien auprès de toi ». Il nous précise que c'est impossible de ne pas apprécier cette chanson-là.
0: C'est vrai, j'adore Petula Clark.
1: Eh bien, pour tous les amoureux et amoureuses, la voici.

0: Je me sens bien auprès de toi, de Pétula Clark, dans votre apéro public du dimanche. Et ça, vous écoutiez déjà la musique de Pétula Clark à 6 ans, François Pérusse?
1: Ben oui, dans Radio à lampe.
0: La Radio à lampe.
1: Et vous m'appreniez hors d'onde qu'elle est toujours vivante à 93 ans.
0: Oui, toujours vivante. Et pour l'anecdote, notre réalisateur Mathieu Beauchamp a attiré notre attention sur le livre de ce cher René Aumirois, qu'il a écrit avec la complicité de Marc-André Lucier. Ça s'intitule « Moi ». Et ça a été publié chez Le Méac. Et il y a un des chapitres dans lequel René raconte qu'il avait émis une réserve dans un article de la presse sur un spectacle de Pétula Clark présenté à Montréal parce qu'elle parlait en anglais entre ses chansons.
1: Okay.
0: Puis bon, il avait pas aimé ça. Visiblement, elle n'a pas apprécié sa critique parce que quelques mois plus tard, René Aumirois était à New York pour assister à la première du film Goodbye Mr. Chips dans lequel jouaient Peter O'Toole et Pétula. Et quand Pétula a vu René Aumirois, elle s'est levée et elle lui a donné une formidable claque au visage.
1: Ben voyons donc.
0: Je vous jure.
1: Et Pétula claque.
0: Mais c'est ça. Alors voilà. Pour se venger, René l'a raconté dans son livre. Il a choisi de la rebaptiser Pétula claque.
1: Excusez-moi, j'ai enlevé le punch.
0: Mais je me disais que ça vous ferait une belle capsule, ça.
1: Ah ben mon Dieu. Mais elle a une très belle voix puis elle a chanté beaucoup en français, tout ça. Effectivement, qu'elle s'exprime en anglais à Montréal, bon, c'est que voulez-vous? Vous. Des fois, on peut chanter une langue sans être très à l'aise à la parler. Ça peut arriver aussi.
0: Mm-hmm.
1: Mais j'ai toujours aimé Pétula Clark.
0: Ben oui, quelle voix quand même. François, on est le 12 juillet. On est au beau milieu de la saison estivale. Et quand on vous demande quel est votre meilleur souvenir d'été à vie, vous nommez cette chanson-là.

0: Alors là, on a besoin d'explications. En quoi This Love de Maroon 5 est lié à votre meilleur souvenir estival, François Pérusse?
1: Eh bien, j'ai rencontré Mélanie, la mère de mes enfants, il y a 20 ans, l'été où je travaillais encore pour le cirque et les Beatles à Las Vegas. Et cette chanson-là était la chanson de rigueur à la radio aux États-Unis à ce moment-là. Et puis, j'ai toujours aimé le refrain.
0: Oui, c'est très accrocheur.
1: Alors, ça me rappelle ma rencontre avec Mélanie, et ça me rappelle mon travail avec les Beatles et le cirque.
0: Ça se dit bien dans une conversation quand même.
1: Hein? J'avais assez hâte de vous péter de la broue en pleine face. Ce refrain-là de This Love, je le trouve tellement habile. Il y a juste deux notes. Il y a juste ça, mais avec l'accompagnement, ça fait une espèce de magie d'harmonie. Et le batteur a un rythme absolument irrésistible. L'arrangement est bon. Mais je suis obligé d'admettre, c'est la seule tune que j'aime d'eux autres.
0: Ben, ça fait une quand même.
1: Ça en fait une, voilà.
0: Est-ce que vous avez mis quelques chansons des Beatles, vous qui avez travaillé justement avec le Cirque du Soleil et ce spectacle Love?
1: Oh, je les aime à peu près toutes. Peut-être que Obladi Oblada ne m'a pas atteint tant que ça, mais pour le reste, je les aime à peu près toutes. Évidemment, comme tout le monde, l'album Sgt. Pepper's m'a jeté à terre.
0: Oui.
1: Mais les Beatles, la force de composition de McCartney, Lennon, Harrison, aussi.
0: Ben oui.
1: La force de composition de ces gars-là était immense, immense, immense. Puis c'est phénoménal. C'est pas surprenant que les musiciens d'aujourd'hui aient encore cette référence-là.
0: 2006, il y a eu donc ce spectacle Love sur lequel vous avez travaillé. Donc vous étiez avec le Cirque du Soleil et les Beatles. Mais avant ça, quand même, vous avez travaillé l'été à CKRL, la radio communautaire de Québec, là où vous avez commencé. La radio est donc dans votre vie depuis longtemps.
1: Oui.
0: On est en direct là, partout à travers le pays.
1: Oui.
0: Quel rapport vous entretenez avec le médium radiophonique?
1: Ce que je trouve magique à la radio, c'est que quand j'étais petit gars, j'écoutais la radio sur un petit appareil à batterie, et avant ça, la radio à lampe de ma mère. Mais j'ai toujours trouvé qu'il y avait une magie à ne pas voir. Mmh. On écoutait l'animatrice, l'animateur, on écoutait les gens sans les voir. C'est beau des gens, mais de ne pas les voir, les entendre parler, il y a comme une magie là-dedans. Les oreilles nous fournissent des images.
0: Ouais.
1: Et on se met à voir quelqu'un, éventuellement sans le connaître. On l'imagine. Et il y avait du théâtre à la radio à l'époque.
0: Oui, les fameux radio-théâtres, très populaires.
1: Et la publicité me fascinait. La publicité, c'est un art.
0: Et tout à fait.
1: Quand j'étais petit gars, j'écoutais les publicités en ondes, et puis il y avait une station qui s'appelait CKCV à l'époque à Québec, où il y avait une publicité d'un établissement qui s'appelait l'Hôtel Motel Britannia. Et avec l'écho, c'est Hôtel Motel Britannia, nia, nia, nia. Puis là, t'entendais un fond de musique avec du monde qui avait du fun, puis tout. Puis venez, tu sais. Puis là, je dis, mon Dieu, que ça a l'air le fun, cet endroit, c'est extraordinaire. Puis à un moment donné, c'était sur le voir à Mel, ça, à Québec, puis je suis avec mon père en auto, puis je passe à côté de ça, puis c'était un chac.
0: Ah oui,
1: il manquait des lettres dans l'annonce, c'était comme effectivement et sûrement du blanchiment d'argent. Et c'était l'endroit probablement le plus mal entretenu que j'ai jamais vu de ma vie, mais l'annonce était étincelante. Pas pour dire que dans une pub tu fais ce que tu veux. Là.
0: C'est ça.
1: Fait que ça m'a dit la radio c'est magique parce que tu peux faire passer un grain de sable pour une planète.
0: Fantastique, c'est pour ça qu'on aime autant la radio. François Pérusse, on a retrouvé un de vos moments en onde, alors que vous animiez à la station CKRL,
1: la
0: radio communautaire de Québec.
2: Tiré d'un disque qui s'appelle Sticky George, le George Collant. Difficile de faire un rapport entre le titre et la pochette. Il y a un petit souvenir qui m'a fait plaisir de réentendre. Ça faisait longtemps que j'en avais placé. Je pense que je vais en faire jouer plus souvent. Je parle là de M. Olivier Bloch l'aîné. Ou encore Bloch l'aîné, ou Bloch l'aîné, comme vous voulez, sur TKTBS, un disque qui est malheureusement plus disponible au Canada. Également Providence, groupe anglais, mort et enterré, donc tous les disques, c'est-à-dire pas donc, mais également son disque, son seul et unique disque, Ever Since the Dawn.
0: Finalement, votre personnage de Louis-Paul Fafard-Allard des Deux Minutes du Peuple, c'était
1: meilleur que
0: c'était
1: lui.
0: C'était meilleur que moi,
1: oui, écoute. Ah non, là, on a un extrait. Où je m'en sors bien, mais la plupart du temps c'était épouvantable ce que je disais dans le micro. Je me trompais, je faisais des communiqués à mauvaise date des choses passées. Je disais bon alors cet après-midi il y aura ceci, non c'est la semaine dernière. J'ai eu tellement, tellement, tellement de plaisir. Je rêve encore. J'ai des rêves récurrents que je retourne à la radio communautaire.
0: Ah oui.
1: On choisissait notre musique, évidemment.
0: Oui.
1: Je parlais aux demi-heures. puis bon, je lisais les pochettes, puis là, je racontais des anecdotes. Puis
0: et d'ailleurs, si je vous dis « Pardonne-moi » de Gilles Valiquette, qu'est-ce que ça fait résonner chez vous?
1: Ben justement, Radio Communautaire, c'est la chanson que je jouais souvent de Gilles, c'est son album qui s'appelait « Du même nom ». Puis quand je l'ai rencontré récemment, j'ai dit à Gilles, il est venu me voir à l'Orchestre symphonique, puis tout ça, puis j'ai tout compté ça, j'ai dit « Écoute, la chanson « Pardonne-moi », j'ai dit « Ta guitare acoustique là-dedans », puis là, il me la chante, là, c'est, oui, celle-là, tout ça. J'ai adoré cette chanson-là parce que je trouvais que son refrain était bon. Je trouvais que la chanson avait un beau, une belle enveloppe, une belle mélodie, tout ça. Puis je l'ai joué tellement souvent. Et l'album était totalement scratché. On entendait, tout le disque était brisé complètement. Je jouais quand même l'album du même nom de Gilles Valiquette. Il m'a dit que c'était pas son plus grand succès. L'album s'est moins vendu que les deux précédents. Mais moi, c'était ma tune favorite qu'il y avait dessus.
0: On écoute quelques secondes pour se rappeler des bons souvenirs.
1: Oh yeah!

0: Pardonne-moi, Gilles Valiquette.
1: Et vous savez que Gilles était la référence pour tous les artistes de l'époque. Les Serge Fiori, les Richard Séguin, les Charles Lebois et tout ça. Quand il y avait un problème technique ou quelque chose, ou de guitare, ou de conseil, il demandait des conseils, il appelait Gilles.
0: Oui, c'était la personne référence.
1: C'était la référence en musique. Et quand j'ai donné quatre soirs, quand j'ai chanté quatre soirs avec l'OSM, il m'a appelé après. Il dit, j'ai vu ton deuxième soir. Ça a bien été. Je dis, oui. Il dit, comment ça a été le quatrième soir? J'ai dit, j'ai eu plus de misère. Il dit, tu chantes jamais quatre soirs en ligne, si t'es chanteur principal, tu fais jamais ça. Tu vas prendre une pause.
0: Il ne l'avait pas dit avant, par contre.
1: Il me l'a dit après. Il dit, si j'avais su que tu faisais quatre soirs en ligne, je t'aurais appelé. Il dit, fais pas ça.
0: Gilles Valiquette, vous avez raison. Il a tout fait, tous les métiers. Il a réalisé le tout premier album de Plume la Traverse en 1974. Et il y a une chanson de Plume qui vous semble parfaite pour l'été, oui. UFO.
1: Absolument, parce que musicalement, l'esprit de la chanson, ce qu'il raconte, on le voit. Plume est un parolier extraordinaire.
0: Ah oui.
1: Il n'y a pas une chanson qu'il a faite juste pour dire mettre des mots. Il dit toujours quelque chose, Plume. Et sur UFO,

0: L'image de ce qu'il dit, on le voit, et je trouve que musicalement, effectivement, c'est très estival. Il y a la chaleur de l'été dedans.
1: Ben, c'est l'été. On écoute UFO, Plume la traverse.
0: Yeah.

0: même la finale.
1: Hey, c'est quelque chose, hein?
0: Ben oui.
1: UFO, Plume la traverse avec la guitare de Stephen Faulkner dans votre apéro public du dimanche 12 juillet. On est toujours avec François Pérusse et j'ai une suggestion pour vous, grand fan de Plume. Plume la traverse, c'est plus de 50 ans de carrière, une vingtaine d'albums, tellement de chansons marquantes. Mais c'est aussi un peintre qui a créé des centaines de toiles depuis les années 60.
0: C'est vrai.
1: Et imaginez-vous que 25 d'entre elles sont exposées à la Galerie Noir et Rouge à Montréal jusqu'au 15 septembre.
0: Ah, faut aller là.
1: Ben, le titre de l'expo, vous allez aimer ça, Chansons à l'huile. Hein, comme s'il avait peint des chansons.
0: Ben oui.
1: Alors, il y a ça. Et je sais pas si vous vous cherchez des balados à écouter cet été, mais j'ai une suggestion pour vous. Il y a un balado qui s'intitule D'un plume à l'autre. C'est une série documentaire en 4 épisodes. Ça a été diffusé initialement en 2012 sur Ici Première, mais c'est disponible gratuitement sur Radio-Canada Audio. Et c'est réalisé par notre réalisateur Mathieu Beauchamp en régie. Faut savoir que Plume, il se fait très, très rare en entrevue.
0: C'est vrai.
1: Donc, c'est un document absolument fascinant. On apprend plein de choses là-dedans, notamment que Plume a eu un gros accident de voiture au Mexique en 1973. Il a été hospitalisé ensuite pendant un an. Et durant cette période-là de convalescence, il a écrit dans son lit 200 chansons qu'on retrouve sur ses premiers albums.
0: 200?
1: Ouais, c'est sorti là pendant qu'il était en convalescence.
0: Ben, il a pas perdu de temps.
1: Non, il a utilisé sa convalescence à bon escient et à notre grand bonheur de public.
0: Ben
1: oui. François Pérusse, vous aimez Plume, mais vous aimez aussi beaucoup l'instrument de musique qui est la basse. Vous avez reçu votre première à 17 ans.
0: Ouais.
1: Pourquoi la basse, c'est votre instrument?
0: Ben, deux raisons. Ça a commencé avec la musique prog dans les Gentle Giant de ce monde, les Genesis, King Crimson.
1: Ouais.
0: C'est des groupes de prog d'une musique qui n'est plus très exploitée aujourd'hui. Et c'était dans les années 70, ces groupes britanniques-là qui faisaient vraiment une musique très élaborée, un peu comme le classique, avec des mesures toujours différentes et tout ça.
1: Mm-hmm.
0: Et ça

0: jouait peu à la radio, mais c'était très consommé. Il y avait une bonne clientèle pour ça, les groupes Yes et tout ça.
1: Oui.
0: Et dans ces groupes-là, tous les bassistes étaient bons. Mmh. Alors, sur Genesis, il y avait Mike Rutherford. Sur Gentle Giant, il y avait Ray Solomon, qui est malheureusement décédé récemment. Il y avait Chris Squire dans Yes. Et tous ces bassistes-là, je les admirais tellement. Je dis, mon Dieu, que j'aimerais être bassiste. Puis mon frère me voyait prendre sa guitare et jouer sur les quatre plus grosses cordes, c'est-à-dire les quatre notes de basse qu'on trouve sur une basse. Puis, et il y avait lui aussi un travail à la radio communautaire où on était. Il a travaillé là aussi. Puis il m'est arrivé avec une Fender Coronado, la même basse que les Temptations dans les années 60. Puis il m'est arrivé avec ça. Puis il dit, tu me rembourseras un autre jour. Puis quand t'auras de l'argent, puis tout ça. Puis il dit, je t'embarque dans mon groupe de jazz. Trois semaines plus tard, on faisait un concert.
1: Incroyable.
0: Ça, c'est mon frère Marc, ça.
1: Ah ben merci, Marc Pyrus. Récemment, vous avez entendu le travail d'une autre bassiste, Marie-Pierre Arthur. Vous dites que sa nouvelle version de la pièce « Le vent m'appelle par mon prénom », ça pourrait être la chanson de l'été 2026.
0: Absolument, il faut l'écouter pour ça, parce que Marie-Pierre et son conjoint François sont deux musiciens extraordinaires. Puis Marie-Pierre a une voix unique. On la reconnaît. Mm-hmm. Le timbre de sa voix, on reconnaît le timbre de sa voix. C'est une bassiste exceptionnelle aussi. Et ses chansons sont nous rentrent dedans.
1: Ouais, ouais,
0: carrément,
1: ouais.
0: C'est comme les mélodies nous rentrent dedans. Ça reste en nous. C'est une ambiance d'écoute pour n'importe quelle circonstance, qu'on soit en voiture, en train de manger ou dans n'importe quoi. Elle est géniale dans sa musique, Marie-Pierre.
1: Ben, tiré de son plus récent album Ensemble Doux, on écoute un extrait de la pièce « Le vent m'appelle par mon prénom » de Marie-Pierre Arthur.

0: En plus d'être une formidable musicienne, elle est tellement gentille.
1: Tellement, tellement, d'une simplicité extraordinaire. Quand on a répété pour faire l'OSM ensemble, elle a accepté avec...
0: C'est une de vos invités.
1: Oui, oui. Elle est venue avec Mara Tremblay. Ils ont été mes deux voix. Et j'ai été vraiment gâté qu'elles acceptent. Et puis tout ça, on a. C'est tellement extraordinaire d'avoir travaillé avec elles. C'est un privilège pour moi parce que j'ai beaucoup d'admiration pour les deux. Puis Marie-Pierre, la première fois que je l'ai vue chanter et jouer de la basse, ça n'est pas évident. Hein? Bassiste-chanteur, c'est pas aussi facile que guitariste-chanteur.
0: Oui, puis même sur la pointe des pieds, hein, on la voit sur scène.
1: Ah oui. Ah oui, puis elle est extraordinaire. Elle a une basse. Je suis jaloux de son style de basse. Je suis jaloux de sa voix, c'est une artiste exceptionnelle. Et je vous invite à écouter non seulement sa dernière parution,
0: oui, Ensemble Doux.
1: Tous ses albums, sont bons.
0: François Pérusse, on passe l'apéro avec vous. Et pour vous, habituellement, ça vient avec un margarita et une petite touche obligatoire. C'est pas un jalapeño vert?
1: Oui, j'aime bien le piquant dans une tequila. on a goûté à ça où j'étais avec ma famille, avec Mélanie, mes deux gars, puis on a goûté à un margarita avec des jalapeños très très très très piquants verts, qui étaient comme effouérés dans le verre. Puis on s'est dit, mon Dieu, ça va être fort. Oui, c'était fort. Mais c'était pas bon. Oh mon Dieu, je recommande ça à tout le monde.
0: Ben, quand on vous demande avec qui vous aimeriez prendre un verre, un margarita, j'imagine, avec un jalapeño ouvert, ben vous nommez, et j'avoue que je m'attendais pas à ça, le chef du bureau parlementaire de Radio-Canada à l'Assemblée nationale, Sébastien Bovet.
1: Oui.
0: Pourquoi lui?
1: Parce que je trouve qu'il a un bel humour, je trouve qu'il a une belle présentation. Il fait beaucoup de panels avec des intervenants. Ses excellents panélistes dans les mordus de politique.
0: Oui.
1: Je trouve qu'il a une façon souriante de diriger son panel. J'ai toujours aimé, d'ailleurs, puis j'en reviens pas comment il travaille beaucoup. Il commence le matin puis il finit tard le soir.
0: Ouais, Il fait toutes les émissions,
1: toujours avec une grande forme, une façon de s'exprimer simple. On dirait qu'il fait plus ça comme s'il nous le faisait chez lui que comme s'il était présentateur officiel. C'est un homme qui nous parle. Il nous parle et il nous sourit et il a un bon humour. C'est pour ça que j'aime beaucoup.
0: Et même s'il est très occupé, on a reçu ceci dans notre boîte vocale.
2: Salut François, c'est Sébastien Bovet, directement de mon sous-sol de Sainte-Foy. Des sources généralement bien informées me disent que t'aimerais qu'on prenne l'apéro ensemble. Je t'avoue que je suis vraiment très flatté, mais déçu de pas pouvoir être là aujourd'hui. Je me permets de te tutoyer, d'autant que j'ai l'impression de te connaître, parce qu'on vient du même...

coin, Sainte-Foy, la belle banlieue de Québec qui t'a inspiré, comme elle a inspiré Ricardo Trogi, François Letourneau ou Jean Leloup. On a commencé à la Radio communautaire de Québec, CKRL, où disons qu'on pouvait faire pas mal ce qu'on voulait à l'époque. Parlant d'époque, j'aime beaucoup ta chanson « Théo Bad Boy ». Tu parles de baseball, tu parles des joueurs des expos, Wallach, Carter, Grissom. Moi, mon préféré, c'était Warren Cromarty, parce qu'il avait toujours l'air d'avoir du plaisir avec son énorme sourire. Puis en plus, il avait marié une fille de Baie-Saint-Paul. Bref, je te lève mon verre. Je lève mon verre à ta santé pour l'apéro. Je te souhaite un bon été et merci beaucoup d'avoir pensé à moi.

0: Carter. Lâche ma calotte, Marcus. La prochaine fois, je t'en Grissom. Voilà, c'est un coup sacrifice. Oh, et là, un sacrifice de fou. Walker est au troisième, Spike Owen est au deuxième, puis Youpi est au rez-de-chaussée.
1: Ah, quel cadeau d'avoir entendu parler, Sébastien.
2: Et hey, puis clairement, il accepte une invitation pour prendre un apéro avec lui.
1: On va en prendre un ou deux.
2: Oui, ben, tant qu'à faire. Et il nous a amené à écouter ce grand succès qui parle de baseball, Bat Boy, qu'on retrouve sur l'album du Peuple, tome 2.
1: Oui.
2: En plus de 35 ans de carrière, François Pérusse, vous avez créé plus de 5000 capsules humoristiques. Vous avez lancé 15 albums qui sont vendus à plus de 2 millions d'exemplaires. Vous avez créé beaucoup de choses. Qu'est-ce que ça vous fait de réentendre votre travail?
1: Souvent un bon effet, souvent le j'aurais dû faire ça autrement. Parce que ça, je pense que le, et je suis pas tout seul, il y a bien des artistes qui m'ont confirmé que c'est comme ça. On réécoute notre passé, moi je dis ouais, j'aurais pu faire ceci, cela. Je pense qu'on est tous fait pareil. C'est la fierté que les gens aient endossé ça, les gens qui ont aimé ça, qui me le disent, puis tout ça, j'ai un respect immense pour ça, puis je trouve ça vraiment fantastique. Moi, de le réentendre. Je dirais qu'une fois sur deux, je me disais « Ah, j'aurais pu faire ceci, faire cela. » Vous savez, j'avais rencontré Pierre Flynn, qui avait un groupe qui s'appelait Octobre,
2: ben oui,
1: au début, puis son premier album. J'avais adoré son premier album. Puis j'avais interviewé Pierre Flynn à la radio du Cégep Garneau, quand j'étais au Cégep Garneau.
2: À Québec.
1: Puis j'y avais dit à quel point j'avais aimé son premier album. Il dit « Ah, t'écoutes encore ça? » Ah non, il dit « Écoute l'autoroute des rêves. Écoute, oui, je l'ai entendu. » Parce que moi, mon préféré, c'est le premier. Il faut pas que tu dises ça, un artiste. Non,
2: c'est ça. Mais là, je vais vous dire qu'on a reçu quand même pas mal de messages. Puis il y a des gens qui aimeraient ça, qu'on se rappelle un bon souvenir d'un de vos classiques, François Pérusse. Prenez donc un petit snack d'apéro et montez le son.

0: Hey, ça fait toujours plaisir à réentendre. Snack Bar chez Raymond, François Pérusse. Je m'appelle Jocelyn Lebeau. Très heureux de vous savoir à l'écoute d'Apéro Public en
1: direct. Bon anniversaire.
0: Oh, vous êtes bien gentil.
1: Ben, écoute, on n'a pas 90 ans tous les jours. Et puis, vous les faites pas.
0: Vous êtes vraiment mon cadeau de fête. Je suis très, très heureux que vous soyez là, François Pérusse. Et je pense que vous êtes un cadeau pour des auditeurs et auditrices de partout au pays. Et on en glissait un mot en ouverture. Ces jours-ci, vous réalisez un rêve. On présente votre toute première pièce de théâtre originale depuis hier soir. Et même au moment où on se parle, il y a une représentation au théâtre Lionel Groulx. Ça s'intitule Boulevard Pérusse. Ça joue cet été à Sainte-Thérèse jusqu'au 22 août. Il y aura une tournée un peu partout en 2027. Et en fin de semaine, c'est l'aboutissement d'un travail de longue haleine parce que ça fait vraiment beaucoup d'années que vous travaillez là-dessus.
1: Oui, il y a même eu une interruption parce que j'ai toujours voulu faire une pièce de théâtre que d'autres personnes que moi jouent dedans. Parce que de toute façon, quand on est seul, on peut pas faire une pièce. Je me ferais pas une pièce de théâtre solo.
0: Mais ça va pas être un solo, cela dit.
1: Oui, c'est ça. Mais je tiens pas à monter sur les planches. J'ai toujours rêvé que des acteurs jouent mes niaiseries parce que je sais que les acteurs vont être capables de les jouer éventuellement mieux que moi. Et puis j'ai commencé à écrire ça il y a 6 ans à peu près. Mmh. Puis il était question de faire une production. C'était bon, on va le dire le mot. C'était avant COVID.
0: Ouais.
1: Et puis bon, tout ça a éclaté. Tout a été interrompu. J'ai pris ma pièce, je l'ai mis dans le tiroir, j'ai pas retouché.
0: Ah oui.
1: Et puis j'avais à peu près 25 minutes d'écrit.
0: Ah quand même.
1: Puis j'ai pas retouché à ça. Et les productions encore via Junior Girardeau qui a téléphoné puis a dit coudon, t'avais pas une pièce de théâtre toi.
0: J'ai dans
1: dit,
0: un tiroir.
1: Dans un tiroir. Je dis oui, j'ai même fait le démo.
0: Hein?
1: Je l'ai joué toute.
0: C'est vrai. Tous les personnages, 25 minutes.
1: Oui. J'avais déjà 25 minutes de démo de fait. J'ai dit oui, je l'ai enregistré. J'ai pas le texte, c'est joué.
0: Wow.
1: J'ai l'audio, j'ai fait tous les personnages, toute la musique. Mais je peux-tu entendre ça? J'ai dit certainement, je vais te l'envoyer. Puis là, il dit, mais moi, je la prendrais. Est-ce que tu voudrais la finir? Ben, j'ai dit, je vais la finir. Puis j'ai fait tout le démo. Il dure 2 heures, mon démo. Il a fallu qu'on coupe un peu.
0: Incroyable.
1: Puis, c'est ça. C'est ça qui est sur scène en ce moment. On a des acteurs extraordinaires, mon Dieu.
0: Racontons cette pièce originale. Ce que ça raconte, en fait, c'est l'histoire d'une famille québécoise à la tête d'une multinationale qui fabrique des objets pour la maison, des meubles, des électros, qui sont tous biodégradables. Mais des rebelles vont prendre le contrôle d'une de leurs usines dans un pays gouverné par un dictateur. Ça a été quoi l'étincelle, François Pérusse, pour écrire cette pièce-là?
1: J'avais envie de rire de ce qui est pas drôle.
0: En réalité,
1: parce que bon, la surproduction, c'est pas drôle. Le climat qui est en train de changer, c'est pas drôle. Les guerres partout, c'est pas drôle. Mm-hmm. La chicane partout et tout. On s'entend pas, on s'administre mal. En fait, tout va mal. Les nids de poules, les maisons. Tout ça, j'ai dit, on a-tu le droit de rire? On a-tu encore le droit de rire? Fait que là, j'ai dit, on va rire de ça.
0: On a le droit de rire,
1: puis on va rire de ça, même si ça va bien mal. Et c'est une famille, effectivement, québécoise. Puis, tout ça est une vraie histoire. Ce que vous venez de raconter, c'est une vraie histoire que j'ai écrite. Il y a un début, un milieu, puis une fin, puis un dénouement.
0: Oui.
1: Mais évidemment, c'est un prétexte pour dire des niaiseries, parce que moi, je dis des niaiseries. Puis j'aime ça dire des niaiseries. Fait qu'il y a plein de niaiseries dans cette... Il y a une porte qui s'ouvre, pas rapport à un moment donné. Il arrive un personnage qui n'a aucun rapport avec la pièce.
0: Mais c'est une pièce de boulevard.
1: C'est une pièce de boulevard.
0: Boulevard Pérusse.
1: Oui. Puis comme vous savez, le boulevard, bon, c'est un vieux style de théâtre français qui est apparu au 18e siècle, mm-hmm. et puis qui était fait pour être léger. On pourrait appeler ça un peu le théâtre d'été. En fait, le boulevard, c'est un peu le théâtre d'été. Puis, c'est ça que je voulais faire. Un boulevard avec des portes qui ouvrent, qui ferment, des niaiseux, puis c'est tout ce que tu voudras, puis des blagues légères.
0: Et pour faire ces blagues légères, ben il y a toute une gang d'interprètes qui incarne 14 personnages, et je veux les nommer. Ève Landry, qui joue cet été, mais durant la tournée, ce sera Edith Cochrane. Il y a également Martin Hiroux, Eric Preach,

0: Marie-Ève Trudel, David-Alexandre Després et Philippe Racine. Vous, François Pérusse, vous n'êtes pas sur scène, mais vous faites partie du spectacle parce que vous avez enregistré, si mes infos sont bonnes, 298 éléments sonores de votre crue.
1: Tout à fait,
0: c'est vrai,
1: qui sont joués et puis ils sont joués par une technicienne et un technicien durant la pièce pour accompagner les acteurs. Et c'est beaucoup de travail pour tout le monde. Moi, j'ai créé ces sons-là pour accompagner les acteurs. Alors donc, je suis là électroniquement, mais il y a Alexandra qui est à la console et qui démarre les sons au bon endroit. Alors je fais des répliques. Il y a des gens invisibles que je fais parler. Ouais.
0: Que vous interprétez. Quand vous faites vos capsules audio, vos travails sur des albums, par exemple, vous travaillez tout seul dans votre studio. Vous êtes un grand solitaire, en fait, François Pérusse.
1: Ouais.
0: Qu'est-ce que ça vous a fait de travailler en équipe? Je pense, entre autres, avec le metteur en scène Hugo Bélanger.
1: C'est extraordinaire parce que j'avais les craintes. Je me disais, bon, je suis pas un asocial, mais je suis pas un social non plus. Puis moi, j'ai ma grande société, c'est mes deux gars, puis ma conjointe, puis c'est ça, c'est ma gang immédiate. Sinon, je suis pas très porté vers les gangs. Mais je me disais, comment je vais être? Comment ils vont me trouver? Il était temps que ça se passe.
0: Ah oui.
1: Il était temps que ça se passe. Avec Hugo, on s'est entendu tout de suite. On n'a rien forcé. Je dis, mon Dieu, on s'entend donc bien.
0: Ça a cliqué.
1: Hugo connaissait bien mon matériel, puis il avait une bonne vision de ça. J'ai pas eu besoin de dire grand chose. Et puis il a trouvé vraiment le déclic pour visualiser ces textes-là. Et puis de travailler avec des acteurs, mon Dieu, quel cadeau.
0: Ouais.
1: Quel cadeau. Ils donnent tout ce qu'ils ont donné. Ils sont meilleurs que je le serais. Je serais pas capable de faire ce qu'ils font sur scène.
0: Ouais, c'est un métier, hein, monter sur scène.
1: Ah, ils doivent perdre 5 livres par show. Il restera plus rien d'eux autres à la fin de la...
0: On espère qu'il va rester quand même quelque chose parce qu'il y a toute une tournée et le public embarque. Il y a déjà plus de 20 000 billets vendus à ce jour pour Boulevard Pérusse.
1: Ouais, tout le monde les a achetés.
0: Vous avez investi, c'est bien. C'est à voir, je le rappelle, cet été à Sainte-Thérèse, puis en tournée en 2027. Vous allez sur boulevardpérusse.com pour tous les détails. Et vous savez ce qu'on a reçu, François Pérusse?
1: Ben nous?
0: Un message sur notre boîte vocale.
1: Ben voyons donc.
2: Hey, salut, c'est Patrick.
3: Et Sarah.
2: Pour l'apéro public de dimanche, le 12 juillet, on aimerait beaucoup entendre la chanson
3: Aïe, dou, dou, dou, pousse nanana et moule café.
2: De qui?
3: De Patrick Zabé.
2: Ah, pour deux raisons. Tout d'abord, parce que je m'appelle Patrick. Et deuxièmement, parce qu'on vient de s'acheter un nouveau café qu'on a bien hâte de goûter demain matin.
3: Youhou!
2: Yes, sir!

0: Agadou, dans votre apéro public du dimanche, et François Pérusse, vous venez de m'apprendre quelque chose que je savais pas du tout.
1: Ben oui, la dernière voix que vous avez entendue sur la chanson de Patrick Zabé, celle qui était au perché, là.
0: Oui.
1: C'était René Angélil.
0: Ben voyons donc.
1: Qui chantait ça, parce qu'il était producteur sur la chanson.
0: C'était René Angélil.
1: C'était René Angélil qui chantait
0: la voix aiguë à la fin d'Agadou.
1: Oui. On penserait pas, hein?
0: Vous savez tellement de choses. Incroyable, mais vrai, François. En 2026, on souligne les 35 ans du premier album du Peuple. Et pour l'occasion, vous l'avez mentionné un peu plus tôt, vous avez présenté ce spectacle Pérusse symphonique du Snack Bar à l'OSM en février dernier avec l'Orchestre symphonique de Montréal. C'est la toute première fois que vous montiez sur scène pour présenter un concert.
1: Oui.
0: Est-ce que vous êtes encore sur votre nuage ou vous êtes redescendu un petit peu?
1: J'en reviens pas encore parce que j'avais peur de ça. J'ai eu peur de ça. J'ai monté le spectacle. Encore une fois, j'ai fait le démo au complet. Je vais représenter le démo au complet, là. Et ça, mes autres étaient toutes confiants. Ah, ça va être bon, ça va être bon, ça va être bon. Mais moi, je retournais chez moi, j'étais angoissé.
0: Oui.
1: Ben, je me disais, je vais-tu être capable? Heureusement que mes deux fils étaient avec moi pour
0: c'est
1: jouer
0: ça.
1: Avec moi.
0: C'est une histoire de famille.
1: C'est une histoire de famille. Ils m'ont accompagné. Ils m'ont soutenu. Je sais pas quand j'aurais fait sinon. Breen Leboeuf était là. Il m'a aidé aussi. Les deux, on a parlé de Mara et de Marie-Pierre.
0: Mara
1: tantôt.
0: Tremblay.
1: J'étais craintif, mais une fois que je suis arrivé sur scène et que j'ai vu les gens dans la salle avec les sourires d'en face, c'est parti.
0: Mais moi, je l'ai vu. J'avais le sourire au visage et vous terminiez ce spectacle avec l'OSM, avec Guy et un bicycle jaune. Ça nous a inspirés.

0: Hey, merci, François Pérusse, d'avoir été avec nous aujourd'hui pour cette première heure d'apéro public. Je le disais, c'est ma fête aujourd'hui. C'était un véritable cadeau que vous soyez là en ce 12 juillet. Évidemment, on vous souhaite le mot de Cambronne au théâtre, hein, et on va aller voir votre boulevard Pérusse à Sainte-Thérèse jusqu'au 22 août et en tournée également un peu partout l'année prochaine.
1: Merci beaucoup, Jocelyn. Bon anniversaire encore, puis j'espère qu'on va se revoir bientôt.
0: Avec grande joie. Dans un instant, votre 4 à 7 du dimanche se poursuit. On aura la musique d'Alphonse Bisaillon.
1: Oui.
0: Ça se pourrait qu'il y ait peut-être une surprise de Louise Forestier. Je dis ça, je dis rien.
1: Non.
0: On va également joindre notre collaborateur Stéphane Garneau, qui est à Charlottetown. Et on aura évidemment d'autres musiques à vous faire entendre, interprétées par vos grandes voix francophones préférées. Ici Jocelyn Lebeau. On se retrouve dans 7 minutes, tout de suite après le Radio-Journal. Et on se laisse avec encore un peu plus de François Pérusse.

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4: Ici Marc-Antoine Leblanc. Voici vos informations. Sur la Côte-Nord au Québec, l'entente

0: entre le Conseil des Inuits de Pessamit et Hydro-Québec a été refusé à 63% lors du référendum. La communauté Inuit a rejeté l'entente qui aurait permis à la Société d'État de construire un nouveau barrage hydroélectrique sur les terres ancestrales de la communauté. Le Conseil de bande s'engageait aussi à mettre fin à toute procédure judiciaire en lien avec les installations d'Hydro-Québec érigées sur son territoire sans son consentement. L'entente prévoyait également un montant d'environ 1,5 milliard de dollars en compensation financière. Le ministre de la Sécurité intérieure, Yann Lafrenière, a indiqué sur les réseaux sociaux qu'il prenait acte de la décision des membres de la communauté. Le taux de participation était d'environ 37%. Au Moyen-Orient, l'Iran indique que les récentes attaques des États-Unis contre le régime ont réduit à néant les efforts diplomatiques des derniers mois. Les Américains avaient mené des frappes contre l'Iran en représailles à l'attaque de Téhéran sur un navire dans le détroit d'Ormuz samedi. L'armée américaine a déclaré qu'elle cherchait à réduire la capacité de l'Iran à attaquer les navires commerciaux qui transitent librement dans le passage maritime. Hugo Métro revient sur les événements.
1: Les États-Unis et l'Iran replongent dans une nouvelle spirale de représailles. Washington aurait frappé des cibles militaires en Iran après l'attaque d'un navire dans le détroit d'Ormuz. Téhéran a répliqué en visant des installations militaires américaines dans plusieurs pays voisins. Et l'Iran a aussi annoncé la fermeture du détroit d'Ormuz. Mais l'armée américaine affirme que le passage reste ouvert et que Téhéran n'en contrôle pas l'accès. Ces nouvelles frappes mettent en péril l'accord cadre entre les deux pays. Donald Trump affirme pourtant qu'avant l'attaque du navire, un accord avait été conclu avec l'Iran qui aurait cédé surtout une version qui n'a pas été confirmée par Téhéran.
2: Ce serait difficile de dire vraiment que c'est la guerre totale qui pourrait revenir.
1: Le professeur au département de communication de l'Université de Montréal, David Grondin, estime que le temps presse pour le président américain.
2: Sur le plan intérieur, c'est pas une guerre populaire, mais en même temps, il veut pas perdre la face. Donc, il essaie à la fois de demeurer disponible sur le plan diplomatique, tout en montrant aussi les dents avec les nouvelles frappes.
1: Le secrétaire général de l'ONU, Antonio Guterres, demande la reprise urgente des négociations. Le cessez-le-feu reste officiellement en vigueur, mais les derniers événements montrent à quel point il demeure fragile. Ici Hugo Métro, Radio-Canada, Montréal.
0: Le feu de forêt qui s'est déclenché jeudi dans le sud de l'Espagne a fait au moins 13 morts et une dizaine de personnes manquent toujours à l'appel. Les autorités affirment que le feu qui a brûlé quelques 7000 hectares est maintenant stabilisé. La situation s'améliore, mais des centaines de sinistrés ne peuvent toutefois toujours pas rentrer chez eux. Le premier ministre espagnol, Pedro Sanchez, doit d'ailleurs se rendre dans la région frappée par l'incendie. Les autorités espagnoles indiquent qu'un poteau électrique tombé au sol serait à l'origine du feu de forêt. La communauté torontoise est toujours sous le choc après la fusillade survenue lors d'un festival de rue qui a coûté la vie à deux personnes en plus d'en blesser plusieurs autres. Le chef de la police de Toronto, Myron Demkew, assure que toutes les ressources sont déployées pour retrouver les suspects toujours en cavale. Le résumé de Luna Marchais.
3: La fête a tourné au cauchemar hier soir alors qu'une fusillade a éclaté au festival Salsa on St. Clair où près de 13 000 personnes étaient rassemblées. Deux personnes ont péri et quatre ont été blessées par balles. Les services ambulanciers ont transporté deux autres blessés à l'hôpital.
4: C'est mon arrondissement, j'habite ici.
3: Pour les résidents comme Thérèse Horner, le réveil est douloureux.
4: Et pour moi, de savoir cette triste nouvelle, c'est tragique.
3: La mairesse Olivia Chow dénonce une violence irresponsable au milieu d'un festival qui se veut familial.
5: I'm deeply disturbed and angry.
3: Pour Linda Carr, une Américaine installée ici depuis 5 ans, le drame illustre un problème de fond.
6: I came here because I was looking forward to coming back to a very safe and happy place.
3: Elle dénonce une frontière devenue perméable aux armes à feu. Un cri du cœur que relaie la conseillère municipale Diane Sachs.
7: Nous avons besoin de l'aide du gouvernement fédéral pour mieux contrôler l'importation des armes illégales pour le gouvernement provincial. Vous établissez nos tribunaux pour qu'elles puissent poursuivre ces gens.
3: Sur le plan de la sécurité, l'expert Alexis Lavoie-Bouchard prévient qu'il ne faut surtout pas couper les budgets dans ces événements gratuits.
8: Parce que c'est la dernière chose qu'on veut faire dans un événement public, surtout dans des événements gratuits, c'est de couper la sécurité.
3: Le festival a été annulé pour le reste de la fin de semaine, alors que l'enquête policière se poursuit. Ici Luna Marchais, Radio-Canada, Toronto.
0: Au basketball féminin, le Tempo de Toronto a battu dimanche le Liberty de New York au Centre Bell à Montréal. C'était le deuxième match des Torontoises dans la métropole québécoise. Celui de vendredi soir contre les Wings de Dallas a battu le record d'assistance de la Ligue professionnelle de basketball féminin, la WNBA, avec près de 21 000 spectateurs sur place. La joueuse du Tempo, Timapouille, a souligné l'énergie

0: de la foule lors de ce duel.
1: C'était incroyable. Franchement, on a déjà battu un record, donc ce qui est exceptionnel. Ça fait vraiment plaisir parce que c'est notre premier match à Montréal et franchement, le public a été là. C'était fou. Le résultat n'était pas là, mais on s'est senti soutenu pendant tout le match. Donc c'était vraiment bien.
0: Le tempo s'est incliné 108-95 vendredi et l'a emporté par la marque de 93-91 dimanche après-midi. Et en terminant au tennis, Yannick Sinner conserve son titre de champion à Wimbledon. La première raquette mondiale l'a emporté contre l'Allemand Alexander Zverev 6-7, 7-6, 6-3 et 6-4 après 3h48 de jeu. Voilà, c'était votre bulletin d'information. Merci d'être à l'écoute.

Bonsoir tout le monde, ici Jocelyn Lebeau. On se lance pour la deuxième heure de votre apéro public en direct de ce dimanche 12 juillet. Je vous remercie, auditeurs, auditrices de partout au pays. On reçoit plein de messages. Je salue notamment Anne de Saint-Lambert qui nous a écrit « Bonjour Jocelyn, notre apéro te sera dédié ainsi qu'à notre fils Rémi qui a 18 ans aujourd'hui. Santé et bonheur. Bonne fête, cher Rémi, sur les ondes d'ici première. Joyeux anniversaire, Jocelyn. » Ben oui, si vous venez de vous joindre à nous, je vous l'annonce, j'ai 42 ans aujourd'hui. En fait, ma fête officiellement, c'est à 16h34, donc j'ai officiellement 42 ans. Et il y a Chantal de Sorel-Tracy qui nous remercie pour cette entrevue qu'on a eue en première heure avec François Pérusse qui lui a rappelé beaucoup de souvenirs. Bref, merci à vous qui nous écrivez. Qu'est-ce qui s'en vient au cours des prochaines minutes? Ben, on aura fort probablement une belle surprise de Louise Forestier. Je dis ça, je dis rien. On va se rendre à Charlottetown, à l'Île-du-Prince-Édouard, pour discuter avec un collègue que vous entendez régulièrement sur nos ondes. Stéphane Garneau est là-bas et il va, entre autres, nous parler de sa toute nouvelle série documentaire qui sera diffusée dès demain sur Ici Première et qui célèbre les 50 ans des Jeux olympiques de Montréal. Et on va continuer de faire entendre vos demandes spéciales en lien avec notre thématique musicale du jour, les grandes voix francophone. D'ailleurs, si vous avez une chanson là, qui vous vient en tête, interprétée par un ou une artiste que vous aimez particulièrement et qui serait parfaite à écouter durant un 4 à 7 du dimanche, n'hésitez pas à nous le dire. Comme à chaque dimanche, on va servir de vos suggestions pour compléter la sélection musicale de l'émission d'ici 19h. Donc, vous pouvez nous écrire le titre et pourquoi vous l'appréciez dès maintenant via la bulle de conversation d'Apéro Public sur l'application Radio-Canada Audio, où je vous le disais un peu plus tôt, il y a possibilité de nous laisser un message vocal sur notre messagerie. Eh ben oui, vous pouvez nous téléphoner sur notre boîte vocale. Je vous donne le numéro sans frais partout au pays. 1-833-597-3416. 1-833-597-3416. Et si jamais là vous avez pas eu le temps de noter le numéro, sachez que dans la bulle de conversation, vous pouvez cliquer sur « Participer à l'émission » et vous avez tous les détails pour nous joindre. Et parlant de voix unique qui chante en français, je suis très, très heureux de vous présenter un auteur, compositeur, interprète bourré de talent. Il est sur la courte liste des révélations Radio-Canada 2026-2027. Il est encore tout jeune, mais mon instinct dit qu'on va entendre parler de lui encore très longtemps. Il est à 2 mètres de moi en studio derrière ce grand piano à queue parce qu'il a accepté de venir chanter pour nous en direct aujourd'hui. Interprétant Real Talk, voici le seul et unique Alphonse Bisaillon.

0: Puis là, si vous voulez savoir ce que j'ai dit à Tom, faut écouter l'album.
1: Hey, quel bon pitch de vente. Bravo, Alphonse Bisaillon. Je vous applaudis bien fort. Vous pouvez venir vous asseoir autour de la table. On va discuter ensemble au cours de la prochaine heure. On est en direct sur Ici Première. Alphonse Bisaillon vient de nous interpréter au piano à queue sa pièce Real Talk qu'on retrouve sur son tout premier album, Tom ou la trajectoire des Perséides, qui est paru en février dernier. Hey, j'avoue que je pensais pas que ça allait me faire ça, mais je suis venu plein de frissons en vous écoutant.
0: Ah ouais?
1: C'est très touchant de vous voir en vrai. Vous avez une telle présence, c'est impressionnant, honnêtement.
0: Merci. Mais je pense que tout est dans le piano.
1: Et le piano. Dans l'interprète, j'oserais dire.
0: Mais oui,
1: quand même.
0: Mais je pense qu'on communique ensemble.
1: Oui, c'est une communion. Ce qu'on vient d'entendre, c'est Real Talk, un reel comme la chanson traditionnelle folklorique. Ouais. C'est la chanson qui ouvre votre premier album qui est paru en février dernier. Ça vous est venu le déclic pour composer cette pièce-là comment?
0: C'est drôle parce que j'essayais de réfléchir à mon adolescence justement, puis il y avait comme j'ai comme une gêne par rapport à mon adolescence parce que c'était extrêmement quelconque. Puis comment se raconter quand on a l'impression que ce qu'on a vécu sert à rien ou est pas digne de mention? Mm. Je pense que beaucoup de gens peut-être s'identifient à ça, puis mais j'ai trouvé une certaine forme de beauté dans les paysages de champs parce que moi je viens de Saint-Hyacinthe qui est une oui. ville agricole
1: sur la rive sud de Montréal en Montérégie.
0: Absolument. Qui est pas particulièrement touristique, là. Allez pas visiter pour le fun, mais il y avait quand même, tu sais, quelque chose d'assez spécial et unique, c'est que on était jeunes, on avait des voitures, on n'avait pas le choix parce que tout était loin, puis on allait dans les maisons des parents de mes amis, puis il y avait des cours immenses qui donnaient sur des champs. C'était beaucoup d'agriculteurs, d'agricultrices. Ouais. Fait qu'on faisait des soirées, on faisait un feu, puis on était comme ça, puis il y avait les étoiles, il y avait les champs immenses, puis on écoutait du trad, souvent. La bottine souriante, beaucoup, là. Puis La Zigue sans zinzon, of course.
1: Un classique.
0: J'avais comme l'impression que pour raconter mon adolescence, il fallait que je passe en partie par là.
1: Ah, que c'est beau. Alphonse Bisaillon, je suis vraiment content que vous ayez dit oui quand on vous a proposé de passer cette deuxième heure d'apéro public avec nous. Je tiens tout de suite à dire que vous allez même chanter une autre de vos compositions un peu plus tard. Et d'entrée de jeu, je tiens à le souligner, vous êtes sur la courte liste des 13 futures potentielles révélations Radio-Canada qui ont été sélectionnées avec soin par un

0: est pas représentative de qui je veux être à la sortie de l'album, mais c'est comme c'est moi qui est atteint. Fait qu'une fois que l'album est fini, j'essaie de pas trop lire, je lis aucune critique, j'écoute pas vraiment ce que les gens pensent de ce que je fais, puis pour les listes, c'était un grand honneur comme je dis, mais je m'en lave les mains un peu.
1: Mais sur le site des révélations, radiocanada.ca/révélations au pluriel, on vous décrit comme étant un caméléon musical à l'esprit punk. Est-ce que vous êtes d'accord avec cette description-là, Alphonse Bizarion?
0: Ben, je sais pas c'est quoi un caméléon musical, mais j'aime beaucoup les lézards. Puis pour l'esprit punk, ben je pense que oui. Mais mon père, c'est un punk. En fait, mes parents, ils ont quelque chose de punk. J'ai une famille de gauche. Puis même parfois, mes parents étaient plus de gauche que moi, ce qui est un peu gênant. Mais là, je travaille là-dessus. Puis je pense que le punk, c'est en partie le refus des codes. Ouais. C'est en partie une espèce d'intégrité, une sincérité qui est tellement assumée, qui est tellement complète qu'elle permet la différence parce que tu plies pas nécessairement au cadre dans lequel tu arrives. Tu essaies juste d'être le plus toi-même possible. Je pense qu'il y a quelque chose de punk là-dedans. Fait que même si je fais pas de la musique qui est punk en soi, j'ai toujours eu ce besoin-là, tu sais, il y a tellement de peur qui vient de track, qui vient faire de la scène.
1: Oui.
0: C'est surmonter ce track-là en étant non pas plus fort, mais en étant plus vulnérable. Puis finalement, cette vulnérabilité-là, quand t'assumes de l'être sur scène, tu deviens gros comme un troc, là, tu sais. Genre, si t'arrives sur scène avec des armures, t'as l'air de rien. Mais si t'arrives sur scène puis tu fais juste, tu t'enlèves toutes les armures puis tu vis avec cette peur-là, tout d'un coup, elle est sublime. Puis ça devient un espèce de moment de puissance absolue. Mmh. Fait il y a quelque chose de punk là-dedans.
1: Et moi, je suis tombé complètement sous le charme de votre musique et de votre côté punk. Et c'était déjà avec votre premier EP éponyme qui est sorti en octobre 2022, alors que vous complétiez la dernière année de vos études au baccalauréat. On retrouve là-dessus un titre que j'adore. C'est un tango. Parce que oui, vous vous promenez du tango au trad en passant par la chanson, le jazz et le rap. Ça s'intitule Station balnéaire. Et je propose qu'on en écoute un extrait.

0: Station balnéaire. Alphonse Bizarion, c'est tellement bon. Allez écouter cette chanson-là au complet, je vous le suggère fortement. Bon, c'est pas dans une station balnéaire que vous avez découvert Charles Aznavour. C'est probablement à Saint-Hyacinthe, là où vous avez grandi. Mais vous dites que Charles Aznavour, c'est lui qui vous a donné le goût de faire de la musique.
1: Ben oui, en fait, c'est à Drummond, quand j'étais aux études. Puis, comme c'est pas une ville non plus qui est particulièrement intéressante architecturellement parlant, pour le dire ainsi, tu sais, j'avais besoin de grandeur, de beauté, puis y a rien comme le romantisme pour offrir ça.
0: Mm.
1: Puis Charles Aznavour, puis la chanson française de ces années-là, s'inspire beaucoup du romantisme poétique du 19e siècle. Il y a quelque chose de tellement dans le sublime, les émotions exaltées. Puis c'est pour ça aussi que je fais plein de styles différents. C'est que Charles Aznavour, c'est un crooner, donc c'est sa voix, sa plume. Sur tous les styles, c'est pas vraiment important c'est quoi l'arrangement. Fait que moi, j'avais pas de blocage au fait de faire un tango ou du trad.
0: Et notre thématique musicale aujourd'hui à Apéro Public, c'est les grandes voix francophones. Charles Aznavour, c'en est clairement une. On se fait plaisir et on écoute Mes Emmerdes.

0: Et quelle chanson quand même. Mise en merde de Charles Aznavour, c'est ce qu'on vient d'entendre dans votre apéro public du dimanche. Et on est toujours en compagnie de la personne qui nous a suggéré d'écouter du Charles Aznavour, l'auteur, compositeur, interprète Alphonse Bisaillon. Alphonse, vous êtes déjà allé jouer sur l'île du Prince-Édouard?
1: Oui, c'était vraiment formidable. Mais à côté d'Halifax, en fait, l'hiver dernier, en janvier, on a fait une tournée, moi puis ma personne gérante, Garance, de tout le Nouveau-Brunswick, puis on s'est rendu. En fait, Halifax, c'est en Nouvelle-Écosse, mais on a fait tout le Nouveau-Brunswick, puis on s'est rendu en Nouvelle-Écosse en passant par l'île du Prince-Édouard.
0: Ah, génial. Ben on va s'y rendre tout le monde ensemble à l'instant pour discuter avec un homme qui vient d'y mettre les pieds. C'est un animateur, un concepteur qu'on connaît très très bien sur Ici Première. Bonsoir, Stéphane Garneau.
2: Bonsoir, Jocelyn. Jocelyn, 50 ans, c'est pas rien. Profite de janvier. C'est un tournant important, ma tête.
0: Oh mon Dieu, je vais avoir eu tous les âges aujourd'hui, oui. Mais j'ai 42 ans. En ce 12 juillet.
2: Rendu là, ça va vite.
0: Oui, c'est ça. Je suis déjà rendu, vous avez raison, à 50 ans. Stéphane, vous venez pratiquement d'arriver sur l'île du Prince-Édouard. Ouais. Comment ça s'est passé, votre périple entre Montréal et Charlottetown?
2: C'est beaucoup de distance. C'est quand même à peu près 1200 kilomètres. Alors, je l'ai coupé en deux. Là. J'ai dormi à Edmonton, au Nouveau-Brunswick. Puis ensuite, mais ça se fait bien. Puis c'est agréable. Il n'y avait pas trop de monde sur la route. Il faisait très, très beau. Et puis là, je suis dans la fraîcheur des provinces atlantiques. Alors honnêtement, puis on le voit pas. Là, j'ai fermé un store derrière moi, Jocelyn, sinon vous auriez un contre-jour. mais il fait un temps splendide ici.
0: Et vous avez traversé le fameux pont de la Confédération qui relie depuis 1997 le Nouveau-Brunswick et l'île du Prince-Édouard. Pour ceux et celles qui l'ont encore jamais vu, c'est comment?
2: Le problème, Jocelyn, c'est que je ne l'ai pas vraiment vu moi non plus parce que d'abord, j'avais une roulotte grosse comme un bâtiment de guerre devant moi.
0: Oh,
2: et puis de chaque côté, il y a quand même des espèces de garde-fous, de guérites en acier qui sont assez surélevées, fait qu'on voit à peine l'eau. Fait que, j'avançais vers le pont, puis je pouvais pas le voir à cause de la roulotte. Fait que, elle plate mon histoire. J'ai traversé le pont de la Confédération, mais je l'ai pas vraiment vu.
0: Stéphane Garneau, vous allez passer l'été dans les Maritimes. Vous aurez peut-être l'occasion de vous reprendre sur le pont de la Confédération alors, mais ce sera pas pour des vacances. Vous allez animer à partir de Charlottetown l'émission du samedi matin, votre samedi, qui est diffusé dans les quatre provinces atlantiques. Et à partir du 10 août de Halifax, vous serez à la barre de la quotidienne La Mouvée, diffusée en Nouvelle-Écosse, à Terre-Neuve et à l'île du Prince-Édouard, bien sûr. Mais vous connaissant, je suis pas mal certain que vous avez quand même planifié quelques activités là, à faire durant votre séjour là-bas.
2: Alors oui, c'est sûr. D'ailleurs, j'ai profité de la journée aujourd'hui pour me remettre de la route. Là, je suis allé dans le parc provincial Argyle ici, qui est à peu près à 30 minutes de Charlottetown, avec des plages de sable rouge, puis tout ça, c'était absolument magnifique. J'ai l'intention, quand je vais être en congé, de faire la tournée des plages de l'île du Prince-Édouard. J'ai déjà booké un spectacle aussi. Je vais aller voir une chanteuse folk qui est très connue ici dans les provinces atlantiques, qui s'appelle Rose Cousins,
0: oui.
2: Et qui donne un spectacle, c'est la semaine prochaine, dans une église où il y a toute une série de spectacles cet été. Il paraît que c'est très bien, que le son est formidable. Puis, Jocelyn, ça fait plusieurs fois que je fais un coming out à la radio concernant mon amour et ma passion des comédies musicales. Alors, je vais le refaire.
0: J'ai le même amour que vous.
2: Ben c'est vrai. Mais moi, mon père était amateur de comédie musicale et de cinéma. Alors les premiers films que j'ai vus dans ma vie, c'était des comédies musicales, Singing in the Rain, Un violon sur le toit et tout ça. Donc il m'a contaminé très très jeune. Et ici, à Charlottetown, à l'île du Prince-Édouard, il y a une institution, c'est Anne au pignon vert. The Musical.
0: Oui.
2: Alors, honnêtement, je sais pas si c'est bon, mais ça roule depuis des années. Fait que visiblement, il y a un public qui aime ça. Alors, je vais aller voir ça aussi.
0: Eh bien, d'ailleurs, on a un extrait pour entendre comment ça sonne, Anne la Maison Pignon Vert en version musicale.

0: Ah oui, mais moi, je trouve que ça promet. Et c'est vrai que c'est une institution, Stéphane Garneau, parce que la première a eu lieu le 27 juillet 1965 au Festival de Charlottetown et ça joue encore aujourd'hui. Anne Lamaison, au Pignon Vert, The Musical. Donc, évidemment, c'est en version anglaise. Stéphane, évidemment, vous allez faire de la radio en direct pendant votre séjour dans l'Atlantique, mais je veux absolument qu'on parle de cette nouvelle série documentaire que vous animez. Ça s'intitule Montréal 76, la route des Jeux. Ce sera diffusé dès demain, lundi 13 juillet, et jusqu'à vendredi à 19h sur Ici Première. Ouais. Ça va revenir sur les différents aspects de la grande aventure des Jeux olympiques de Montréal. À quoi on peut s'attendre, Stéphane?
1: Ben, on peut s'attendre à toutes sortes de péripéties parce que la route des Jeux, on a tendance à parler surtout, nous, des problèmes avec le stade olympique, des surcoûts. On a enlevé la gestion des Jeux olympiques au maire Drapeau quelques mois avant les Jeux. Oui. Sauf que la route des Jeux olympiques commence en 1963. C'est à ce moment-là que le maire Drapeau a eu l'idée, a eu l'étincelle. Il était à Lausanne pour des rencontres avec le Bureau des expositions internationales, c'était pour Expo 67. Puis, dans une rare journée de congé, il est allé visiter le musée Pierre de Coubertin, le musée olympique à Lausanne. Puis là, il y a eu un flash, le maire Drapeau. C'était l'homme des grands projets. Alors, il a gardé ça pour lui pendant une couple d'années. Et en 1965, il a annoncé qu'il allait présenter la candidature de Montréal pour les Jeux 72 à ce moment-là.
0: Ah oui.
1: Mais bon, ça a pas fonctionné. Après ça, il a fallu qu'il relance une autre campagne pour les Jeux de 76. Et là, il a obtenu donc les Jeux pour Montréal. C'était à Amsterdam en 1970. Mon père y était. Mon père a été journaliste sportif à Radio-Canada pendant 60 ans.
0: Ben oui.
1: Il était à Amsterdam en 70. Maintenant, mon père est décédé en 2013. Mais on va l'entendre un petit peu dans les archives, parce qu'honnêtement, quand on fouille les archives de Radio-Canada, quand on cherche sur les Olympiques, en général, son nom sort 8 fois sur 10.
0: Oui.
1: Alors, on va l'entendre un petit peu. Mais son grand chum, François Godbout, qui a été autrefois champion de tennis, avocat, juge au tribunal de la jeunesse, lui était avec mon père en 70 à Amsterdam. Il est toujours en vie. Il a bon pied, bon œil. Je l'ai invité. Il est dans 2 épisodes pour témoigner un peu de tout ça.
0: Ah oui.
1: Alors, puis je veux aussi, c'est une série qui va faire la célébration du sport. On va pas plomber l'atmosphère en parlant uniquement des problèmes avec les Jeux olympiques de Montréal. J'y fais allusion, mais moi, c'est fêté cette immense fête du sport qui a eu lieu à Montréal fin juillet de 1976.
0: Et vous allez aussi vous intéresser dans un des épisodes à la musique qui a marqué les Jeux olympiques. Je propose qu'on écoute un court extrait de Bienvenue à Montréal, interprété par René Simard.

0: Bienvenue à Montréal, René Simard. Mais c'est, ça a marqué ça, mais c'est pas la seule chanson. Donc, qu'est-ce que vous allez nous raconter dans la série?
1: Juste Bienvenue à Montréal, interprété par René Simard, le maire Drapeau haïssait cette chanson-là. Donc, il n'était pas question qu'on entende ça dans le cadre olympique. On l'a entendu à la même époque, mais pas aux Jeux olympiques. On va entendre pas mal de musique pendant cette série-là, parce que j'ai demandé à Nicolas Tisley, pour les deux premiers épisodes, de nous faire le portrait musical. Tu sais, c'est comme, c'était quoi la musique de la première portion des années 60, quand Drapeau a eu son idée, quand il a essayé de défendre la candidature. Alors, c'est le moment de l'invasion britannique, de la contre-culture américaine. À cette époque-là, le Québec était un peu yéyé. En France, c'était plus pop, virage rock avec Johnny Hallyday, Françoise Hardy. Donc ça, c'est la première moitié. Deuxième moitié, Nicolas va nous parler de cette époque 65 à 70. Mais j'ai aussi demandé à la journaliste culturelle Marie-Christine Blais de parler de la musique officielle des Olympiques. Là, c'était Vic Vogel, inspiré de la musique d'André Mathieu.
0: Oui.
1: C'était absolument formidable. Et puis parler des musiques aussi qui parlent de Montréal. Donc, il y a beaucoup de... Je voulais faire des émissions ludiques, là, un documentaire que j'appelle moi, un docu ludique. Alors, il va y avoir beaucoup de musique aussi.
0: Et vous nous donnez très envie de l'écouter. Je rappelle que la série Montréal 76, La Route des Jeux, animée par vous, Stéphane Garneau, réalisée par Marc Coiteux, c'est à écouter dès demain, lundi 13 juillet jusqu'à vendredi 17 juillet. Tous les jours de la semaine, c'est à 19h sur Ici Première et Radio-Canada Audio. Cela dit, Stéphane Garneau, vous nous parlez en ce moment de Charlottetown. Notre thématique musicale aujourd'hui à l'émission, c'est les grandes voix francophones. Et une artiste originaire de l'Île-du-Prince-Édouard qui a marqué le pays, c'est évidemment Angèle Arsenault. Et on a envie de vous faire entendre sa très belle chanson « De temps en temps, moi j'ai les bleus ». Merci beaucoup Stéphane, bon été.
1: Bonne fête Jocelyn, merci.
0: Merci.

0: De temps en temps, moi j'ai les bleus. Alphonse Bisaillon est avec nous. Bonjour Alphonse encore.
1: Bonjour.
0: Si jamais vous écoutez Apéro Public pour la première fois, bienvenue. Je vous rappelle que c'est votre tout nouveau rendez-vous radiophonique du 4 à 7 de fin de semaine sur Récit Première. Et on est avec Alphonse Bisaillon, auteur, compositeur, interprète. Je suis pas le seul à vous aimer, Alphonse. On a reçu plusieurs messages. Il y a Daniel en Outaouais qui nous a écrit « J'ai 71 ans et Alphonse Bisaillon est mon coup de cœur 2026. » Ça fait plaisir d'entendre. Ça.
1: Bonjour Daniel.
0: Il y a quelqu'un qui a pas signé son message mais qui écrit « Alphonse, j'ai adoré te voir au ministère. Tu avais une intensité dans ton regard que je n'oublierai jamais. En plus, j'ai eu l'impression que tu me regardais directement. Une de mes meilleures expériences de spectacle à date dans ma vie. »
1: Wow.
0: Faut dire que vous marquez les gens quand vous voient sur scène, visiblement. Vraiment. Alphonse, vous avez étudié en musique et en littérature.
1: Oui.
0: Pourquoi vous avez fait ces deux chemins-là d'études?
1: J'ai étudié en musique parce que je voulais vraiment faire de la musique et c'était pas facile pour moi. Genre, c'est pas des compétences qui me sont venues naturellement, fait que j'avais besoin d'une structure.
0: Mm-hmm.
1: Puis ensuite, j'ai étudié en littérature parce que j'avais envie de me faire plaisir.
0: Mm.
1: C'est fou, parce que là, tu passes de... Ça fait 3 ans que... Tu te lèves tous les matins, tu fais attention à ce que tu manges, à ce que tu bois, tu pratiques 8 heures par jour. J'étais très intense. Puis après ça, mon bac, c'était lire des livres. C'était le rêve. Pour vrai, je me levais le matin, petit café, je lisais toute la journée. J'ai oui. adoré la littérature. Puis le jour que mon album est sorti, mon premier EP, tout d'un coup, je pouvais plus me concentrer sur mes cours. Fait que là, j'ai arrêté.
0: Ah oui, ça c'est
1: j'ai fini quand même, mais genre, tout d'un coup, ma priorité, c'était jouer ces chansons-là. Puis j'étais plus capable de lire la littérature de l'horreur du 15e siècle.
0: Ça, c'était terminé.
1: Alors qu'avant, j'aimais ça.
0: Donc, vous aimez beaucoup la littérature d'horreur du 15e siècle, mais
1: quand
0: vous
1: même.
0: Aimez aussi beaucoup la musique de Georges Brassens, même
1: oui.
0: si vous avez seulement 27 ans. Vous dites que c'est l'artiste qui vous met le plus en joie.
1: Oui, ben, je pense que Georges Brassens, c'est comme le bac de la chanson. Parce que Bach est la musique tonale, c'est Georges Brassens, il est à la chanson française. En tout cas, on peut le débattre, là.
0: Wow.
1: Charles Brel, ce serait genre Beethoven. Mais on pourra en parler, si vous voulez, argumenter. Mais j'adore Georges Brassens. C'est l'artiste que je connais le plus spontanément toutes ses chansons par cœur parce que c'est tellement bien écrit, les rimes sont tellement bien amenées, les histoires sont tellement claires que sans même faire exprès, tu les apprends toutes par cœur. Puis c'est la puissance de la chanson.
0: Ben, on va injecter une petite dose de joie aux auditeurs, auditrices yes. avec un extrait de la pièce Les sabots d'Hélène
1: oui.
0: de Brassens.
1: Je l'adore.
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0: Wow, ça c'est très très beau. Brassens sur Ici Première. Alphonse Bisaillon, vous aimez, oui, la musique qu'on vient d'entendre, mais pas que, hein, évidemment, vous avez beaucoup d'autres coups de cœur, notamment le groupe montréalais Patch, qui fait de la musique électronique et instrumentale. Pourquoi ça vous plaît, ce qu'ils
1: font?
0: Moi,
1: j'adore la musique électronique aussi, puis tu sais, j'aime aussi la chanson, mais on a le droit d'aimer plusieurs saveurs dans la vie. Puis la musique électronique, il y a quelque chose de comme tellement intéressant. D'ailleurs, c'est comme ça que j'ai commencé à faire de la musique, parce que de ma génération, la liberté se trouvait dans les ordinateurs quand j'étais jeune. C'était pas vraiment, tu sais, les espaces publics étaient quand même encadrés, les parents, il y avait de la surveillance, tout ça, mais sur mon ordinateur à moi, je peux faire ce que je voulais, pour le meilleur et pour le pire, mais j'ai quand même découvert la liberté créatrice grâce à ça, par des logiciels pour faire de la musique. Fait que j'ai commencé dans l'électro, moi c'est mes premiers amours musicaux, puis ensuite j'ai découvert la chanson, puis là la poésie m'a appelé. Mais Patch, c'est un groupe québécois complètement incroyable qui font des synthétiseurs modulaires en live. Fait que ça c'est des petits bibibou, c'est vraiment bon. Puis il y a un drummer, un bassiste, puis un harmoniciste qui joue de l'harmonica, mais dans des pédales, fait que ça sonne comme un synthé.
0: Oui.
1: Puis ils jouent tout ça en live devant nous comme des gros bolos.
0: Oui, parce qu'il crie même par improvisation.
1: C'est comme l'improvisation. En tout cas, j'avais pas posé la question, mais j'ai vois qu'ils se donnent des numéros de mesure avec leurs doigts. Fait que j'imagine qu'ils ouvrent des sections, ils sont comme, OK, dans quatre mesures, on change. Puis il y a des trucs composés, mais il y a beaucoup d'espace à l'improvisation et j'adore l'improvisation.
0: Et pour montrer l'étendue de tout ce que vous aimez, on écoute un

influence de Patch, un groupe suggéré par Alphonse Bizaillon. Et bien maintenant, on a envie d'entendre encore plus de sa musique à lui. Il est allé s'installer derrière le grand piano à queue du studio 41 à Montréal. Il va chanter pour nous dans quelques secondes, le temps que je donne quelques dates si on veut aller vous voir sur scène et tomber sous votre charme comme tous les auditeurs qui nous ont écrit au cours des dernières minutes. Vous serez un peu partout à travers le Québec au cours des prochaines semaines. 17 juillet, donc dans quelques jours au Festival d'été de Québec, à Val-d'Or le 23 juillet au Parc Albert-Dumais. Le 25 juillet, vous serez au Festif de Baie-Saint-Paul, le 6 août à Lac-Mégantic pour le Festival Colline. Et si vous nous écoutez en France, sachez qu'il y aura même des spectacles à Lyon et à Paris début octobre. Tous les détails sont sur votre site web alphonse-bizaillon.com. Et là, il chante en direct pour nous sur Ici Première. Il nous offre sa pièce Blouse Blanche. Voici Alphonse Bizaillon.

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0: Bravo, Alphonse Bizarillon, qui chantait Blouse Blanche en direct dans votre apéro public du dimanche sur ICI Première. Je vous invite à revenir autour de la table et à quitter ce grand piano à queue. Alphonse, vous êtes tellement un artiste libre, c'est beau de vous voir aller. J'ai pas encore eu la chance de vous voir sur scène, mais il me semble qu'il doit se passer quelque chose.
1: Ah oui, j'adore ça, être sur scène.
0: Ouais. Et quand on vous demande si vous pouviez faire un duo avec n'importe qui, n'importe quel autre artiste, ce serait avec quelle personne? Et vous nous avez répondu, Louise Forestier,
1: c'est vrai.
0: S'il vous plaît, en majuscule. Pouvez-vous nous expliquer votre réponse, s'il vous plaît, en majuscule?
1: Ben, c'est que j'aimerais que la vie m'exauce, mais aussi parce que les deux albums que j'ai préférés l'an dernier, c'est celui de Patch, puis celui de Louise Forestier, Vieille Corneille.
0: Oui, qui est paru en 2025.
1: Ouais, c'était un grand album. J'aime beaucoup Louise. Puis voilà, c'est, je pense que c'est la personne avec qui j'ai envie d'écrire une toune.
0: Ben, Alphonse Bizarillon s'est dit qu'on devait obligatoirement essayer de faire notre part pour que ça arrive peut-être un jour. Bonsoir, Louise Forestier.
2: Bonsoir.
1: Bonsoir.
0: Qu'est-ce que ça vous fait d'entendre ce genre de déclaration d'amour de la part d'un petit jeune de 27 ans?
2: Oh, écoute, c'est... déclaration d'amour, c'est plus que de l'amour, c'est comme mon frère.
1: C'est
2: vrai. Il fait son métier comme je fais le mien.
0: Oui, vous avez beaucoup de similitudes, effectivement. Est-ce que vous le connaissez déjà, Alphonse Bizarillon, Louise Forestier?
2: Non, je l'ai connu grâce à ma maison de disques Labi. Comment on dit ça?
1: Letter to Bib, Lab, je sais pas trop.
2: En tout cas, c'est sur Lab. Et c'est ça, as-tu écouté le disque d'Alphonse? Ben, j'avais pas eu le temps. Ou, bon, puis à un moment donné, je me suis installée et j'ai eu un choc. J'ai vraiment eu un choc. J'ai dit, bon, voilà, premièrement, on entend tout ce qu'il dit. Il parle et il chante et on entend tout. Sa poésie est absolument merveilleuse. Les arrangements, le son de cet album sont merveilleux. J'ai eu un coup de foudre et puis je me suis rachevée quand j'ai été le voir sur scène.
0: Ah oh, oui, vous l'avez vu sur scène?
2: Là, c'est un miracle. Je vous le dis, je n'ai jamais vu un jeune chanteur aussi prêt, aussi complètement armé pour la grande bataille d'une carrière. Une carrière, ça peut aller de tout bord de côté. Avec lui, ça va sûrement faire ça. Ce sera pas une carrière standard. C'est quelqu'un qui va faire plusieurs choses, mais c'est un artiste d'abord et avant tout. Donc, non, sur scène, c'est lumineux, c'est étonnant. C'est d'une force, c'est d'une rigueur extrême.
0: Ben là, mon Dieu, Louise Forestier, vous êtes en train de faire le plus beau pitch de vente à un artiste qu'on peut entendre. Si vous voyez les yeux d'Alphonse Bizarillon présentement, il brille comme l'univers en entier. Qu'est-ce que ça vous fait d'entendre ça?
1: C'est formidable. Ben... Mais c'est pas, c'est-tu toi, Louise?
2: On a des longues conversations.
1: Oui.
2: Vas-y,
1: c'est que moi puis Louise, on a pris un verre l'autre fois, puis on a jasé un peu, puis là, on va bientôt se faire un autre. Je pense que c'est dans deux jours, on va discuter. Fait que...
0: Donc,
1: Est-ce
0: qu'il pourrait avoir un projet de duo prochainement?
1: Ben là, ça, c'est à voir, tu sais. C'est au-delà
2: c'est
1: de nous.
2: C'est à voir. Nous autres, on force rien.
1: C'est
2: ça. Les choses arrivent naturellement. Alors là, on est en train d'avoir des conversations. C'est extrêmement intéressant parce que moi, je suis à la fin de mon parcours et lui, il est au début du sien. Et c'est passionnant tout ce qu'on peut se dire comment je vis ma fin, comment il vit.
0: Oui, c'est ça, il y a un échange, c'est sûr, parce qu'il y a quand même plusieurs années qui vous séparent, effectivement. Vous êtes quand même tous les deux auteurs, compositeurs, interprètes. Louise, avec toute votre expérience, j'imagine que vous avez peut-être déjà donné des conseils à Alphonse, ou sinon, est-ce que vous en avez à lui offrir?
2: Je pense que j'en ai à m'en donner autant que j'en ai à lui en donner.
0: Oui, c'est un échange.
2: C'est un rapport d'égal à égal.
1: Oui, mais
2: sinon,
1: tu m'avais dit de mieux prononcer mes « et », ça c'était drôle quand même.
2: Ah oui, t'avais ton petit « et » de région, là.

0: ça me fatiguait.
1: Le petit aide de région.
2: J'ai un petit aide de région.
1: Mais tu peux être très charmant, cela dit.
2: Saint-Hyacinthe?
0: Oui, mais dans une chanson, on n'a pas de. Ça nous fait déménager trop loin.
1: Mmh.
0: Comprenez-vous?
2: Oui, c'est vrai. Puis personne ne veut s'installer là.
0: on le sait pas, mais dans une chanson, c'est terriblement. Tu sais, on a 3 minutes et demie pour vendre une histoire, un univers, un climat, une saison.
1: Mmh.
0: Puis tout à coup, quand il arrive quelque chose où l'oreille te crochit un peu, ça te fait décrocher. C'est tout. C'est pas que c'est beau, c'est pas que c'est laid. C'est la chanson, ça demande une rigueur à tous les points de vue. Et ce qui manque le plus en ce moment,
1: oui,
0: c'est, on dirait que la nouvelle génération a de la misère à nous livrer les textes, nous donnent pas leurs textes.
1: Ah oui, ça reste trop confidentiel à l'intérieur.
0: Je sais pas, mais on n'entend pas ce qu'ils disent, on les entend pas. Et là-dessus, moi, c'est ce qui m'a comblé, mais c'est parce qu'en plus, ce qu'il a à dire est fort intéressant.
1: Oui, puis vous avez un moteur qui est semblable, Louise et Alphonse. Oui. Tous les deux, vous êtes inspirés par une certaine forme d'indignation ou de colère. Ça devient même un moteur, oui, pour vous deux.
2: Ouais. Je pense que toutes les émotions doivent être exprimées dans une œuvre parce que c'est toutes des ressources sensibles. Fait que je pense que ça serait traître que de faire que des chansons sur notre joie ou notre amour. Ben, même s'il y a des gens qui l'ont fait très bien, là, peut-être que c'est trop fort de dire traître, mais moi, je pense que la colère, et même la haine et la peur sont des émotions extrêmement importantes.
1: Et fertiles.
2: Et fertiles, ben oui, à explorer quand tu fais de l'art. Puis l'art, c'est l'endroit parfait pour sublimer une émotion qui est difficile puis en faire quelque chose de beau. C'est comme... c'est un peu triché, c'est un peu la grâce absolue de prendre quelque chose qui a été tellement difficile pour toi puis d'en faire quelque chose qui est beau.
1: Ouais. Et Louise, d'ailleurs, vous dites que depuis le début de votre carrière, la colère, ça a été votre moteur.
0: C'est moi, oui, c'était mon moteur de base. L'indignation et la colère, même des fois envers moi aussi. Des fois, je m'indignais moi-même et j'étais en colère aussi contre moi. Mais je transformais ça tout de suite en puissance créatrice. Parce que les artistes fonctionnent beaucoup comme ça. Là.
1: Mmh.
0: On n'est pas juste les deux. Là.
2: Non.
0: Beaucoup, c'est qu'on se sert profondément de... Si on est capable de se regarder les yeux dans les yeux,
1: oui,
0: un artiste qui est capable de s'affronter, parce que nous sommes nos propres ennemis et amis en même temps, si on est capable de s'affronter et de se fronter, c'est génial.
1: Ouais. Louise Forestier, je vais prendre quand même un instant pour vous demander de vos nouvelles. Comment ça va votre été jusqu'à présent?
0: Moi, je suis en train avec Martin Villeneuve. On vient de terminer un film qui s'appelle Vieille Corneille.
1: Oh, en lien avec votre troisième album?
0: Oui, c'est à propos de mon troisième album. C'est un docu-zical.
1: Oh!
0: Non pas un documentaire. C'est sur Vieille Corneille, avec la musique de Vieille Corneille et des entrevues qui se promènent à l'intérieur des chansons. Et c'est réalisé par Martin Villeneuve. Et je l'ai vu sur un grand écran il y a 3 jours et je suis restée...
1: Ah ben mon Dieu,
0: grande beauté.
1: On va rester à l'affût pour avoir les informations de la sortie de ce film-là.
0: Oui, nous sommes d'ailleurs en compétition au Rhode Island International Film Festival.
1: Le 8 août.
0: Oui, le 8 août, on est en concurrence avec... Il y avait 7 000 œuvres, ils en ont gardé 30. Donc, Vieille Corneille.
1: Ben,
0: donc, on est en compétition.
1: Formidable. Et d'ici là, ben, on va écouter votre album Vieille Corneille, Louise Forestier.
0: Oui.
1: Et on attend ce duo avec Alphonse Bisaillon avec impatience. Il me semble que ça serait bon, quelque chose de rare. Je vous souhaite évidemment un très, très bel été. Et Louise,
0: oui,
1: je veux vous dire que notre thématique musicale aujourd'hui à l'émission, c'est les grandes voix francophones. Vous en êtes,
0: oui,
1: clairement une. Et on veut se faire plaisir,
0: merci,
1: en écoutant quelques secondes de Pourquoi chanter. Merci, Louise.
2: Salut, Louise.
0: Oui. Alphonse, à bientôt,
2: à bientôt.
0: Dans 2 jours, hein?
2: Oui.
0: OK.
2: Bye.
0: Bye.

0: Non, mais quand on parle de grande voix, Louise Forestier, pourquoi chanter sur ici première? Merci, Alphonse Bisaillon, de nous avoir permis cette surprise et d'avoir passé cette deuxième heure d'apéro public avec nous. On reçoit vraiment plein de messages, entre autres Guillaume Bellil, des chaînes de Rimouski, qui nous dit « Quelle belle découverte, cet Alphonse. Grand talent, j'ai hâte d'aller découvrir le reste de ses chansons après l'émission. » Et Simon Benjamin nous a écrit « Il enseigne l'avenir et moi dans ses cours au collégial. Wow. » Alors qu'il parle, entre autres, de romantisme. Alors, wow. Vous voyez, tout est dans tout, c'est ce que vous nous avez parlé de ça un peu plus tôt. Eh bien, merci Simon Benjamin et Guillaume Bellil du chaîne de merci nous avoir tellement. Écrit. Et merci d'avoir été avec nous, cher Alphonse Bisaillon. J'invite tous les gens à aller découvrir votre premier album, Tom ou la trajectoire des Perséides, et à aller vous voir sur scène. Dans quelques secondes, ce sera le bulletin de nouvelles et on vous revient tout de suite après avec Simon Boulris, Patricia Bitucci-Coudi également, qui sera en direct de Winnipeg. Je m'appelle Jocelyn Lebeau, je vous retrouve dans 7 minutes. À tout de suite.
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6: Bonjour, ici Mathieu Massé. Sur la Côte-Nord au Québec, l'entente entre le Conseil des Inuits de Pessamit et Hydro-Québec a été refusée à 63% lors d'un référendum. La communauté Inuit a rejeté l'entente qui aurait permis à la Société d'État de construire un nouveau barrage hydroélectrique sur les terres ancestrales de la communauté. Le Conseil de bande s'engageait aussi à mettre fin à toute procédure judiciaire en lien avec les installations d'Hydro-Québec érigées sur son territoire sans son consentement. L'entente prévoyait également une compensation d'environ 1,5 milliard de dollars. Le taux de participation était d'environ 37%. Toujours aucune arrestation n'a eu lieu depuis la fusillade survenue qui a fait deux morts et plusieurs blessés lors d'un

0: Festival à Toronto, samedi soir. Le service de police de la ville Rennes invite le public à lui communiquer tout renseignement supplémentaire ou séquence vidéo de la fusillade. L'ancien directeur adjoint de la Sûreté du Québec, Marcel Savard, souligne l'utilité des téléphones cellulaires pour aider à retrouver les tireurs lors d'événements de ce genre.
1: Il y a autant de reporters, donc rapporter des choses, qu'il y a de cellulaires sur le marché, parce que les gens sont habitués à prendre des vidéos, à prendre des films. Ça fait partie des mœurs, des coutumes. Et on sait que rapidement, les gens vont prendre des vidéos, à la limite, à leur risque, avec de grands risques, mais quand même, les vidéos vont devenir très importantes parce qu'on va être capable d'identifier qui sont-ils.
0: Un deuxième échange de coups de feu a aussi eu lieu à Toronto peu de temps après, mais la police précise qu'il n'y a pas de lien connu entre les deux fusillades. L'Iran soutient que les plus récentes frappes américaines ont réduit à néant les efforts diplomatiques des derniers mois. Les hostilités entre les deux pays ont repris cette fin de semaine après une attaque iranienne contre un navire dans le détroit d'Ormuz. Téhéran a annoncé la fermeture complète du détroit, ce que dément Washington, selon le professeur adjoint en études internationales au Collège militaire royal de Saint-Jean, Julien Toureil. Cette reprise du conflit est notamment liée au désir de l'Iran d'avoir le plein contrôle sur le passage maritime.
2: L'Iran veut affirmer sa mainmise, c'est un peu le point de départ, hein, si vous voulez, de la reprise là des hostilités au cours des derniers jours, au cours des dernières heures. Et évidemment, du côté de l'administration Trump, on n'hésite pas à avoir recours à la force armée pour maintenir une pression vive.
0: Face à cette escalade des tensions, le secrétaire général des Nations Unies, Antonio Guterres, demande aux deux pays de reprendre d'urgence les négociations. Puis le Parlement israélien a annoncé la tenue d'élections le 27 octobre prochain. Ce scrutin sera le premier depuis le début de la guerre dans la bande de Gaza déclenchée à l'automne 2023. Le premier ministre israélien Benjamin Netanyahou a déjà annoncé son intention de se représenter. Les plus récents sondages montrent toutefois qu'une majorité des Israéliens souhaitent son départ. Il s'agira d'élections décisives pour le premier ministre qui est empêtré dans un procès pour corruption depuis plusieurs années. Il est accusé d'avoir accepté des pots de vin et tenté de négocier une couverture plus favorable auprès de deux médias israéliens. Un couple d'origine française installé à Québec depuis 3 ans fait face à une situation déchirante. Leur permis de travail a été suspendu alors que la femme arrive à la fin de sa grossesse et qu'elle n'a plus accès à la couverture de la Régie de l'assurance maladie du Québec. Elle se demande comment elle fera pour accoucher en sécurité et sans revenu pour payer les frais médicaux liés à l'accouchement. Flavie Sauvageau l'a rencontrée.
3: Tout est prêt dans la chambre pour accueillir le deuxième enfant de Noémie Rennes et Jérémy Séguin.
4: Je suis très fière et ça sera une super maman.
3: Mais à l'approche de la naissance, ils vivent un stress immense. Le papa a été recruté en France par une entreprise de Québec il y a 3 ans. Pourtant, ils se retrouvent aujourd'hui tous deux sans statut et sans couverture de la RAMQ.
5: Je devais accoucher au FUL à Québec, donc aujourd'hui, on ne sait pas.
3: Rien ne laissait présager la perte de leur statut l'automne dernier, quand Jérémy et son employeur ont entamé les démarches de renouvellement. Pour que la démarche soit approuvée, ils devaient obtenir une étude d'impact sur le marché du travail, un document délivré par le fédéral qui confirme qu'aucun Canadien n'est disponible pour le poste. Mais en raison d'un retard pour la production du document, le ministère fédéral de l'immigration a refusé de renouveler leur permis de travail.
5: Il s'agit de la même institution, du même organisme qui est censé produire un document pour ensuite le traiter.
3: Rentrer accoucher en France n'est pas une bonne option à ce stade-ci de la grossesse.
5: Et en France, on aura aussi un délai de carence pour retrouver une sécurité sociale.
6: On voit que les fonctionnaires ralentissent le traitement des dossiers.
3: L'avocat en immigration, Maxime Lapointe, voit d'autres clients dont les dossiers sont refusés pour la même raison.
6: Là, avant, ça prenait un mois et demi. Maintenant, c'est 4, 5, 6 mois.
3: Les parents ont finalement reçu le document manquant il y a 10 jours. Mais Ottawa n'a pas rétabli leur statut. Ils espèrent toujours un dénouement d'ici l'accouchement prévu en août. Ici Flavie Sauvageau, Radio-Canada, à Québec.
0: Et en terminant au basketball féminin, le Tempo de Toronto a battu le Liberty de New York au Centre Bell à Montréal hier. C'était le deuxième match des Torontoises dans la métropole québécoise. Celui de vendredi soir contre les Wings de Dallas a battu le record d'assistance de la Ligue professionnelle de basketball féminin, la WNBA, avec près de 21 000 spectateurs sur place. Le Tempo s'est incliné 108-95 vendredi et l'a emporté par à la marque de 93-91 dimanche après-midi. Voilà, c'était les informations.

0: Rebonsoir tout le monde, ici Jocelyn Lebeau et c'est parti pour cette troisième heure d'apéro public du dimanche en direct sur Ici Première. Évidemment, cette émission, on l'a fait pour vous qui nous écoutez partout au pays et ça nous fait sincèrement plaisir de vous savoir là. Entre autres, on a reçu un message d'une gang qui nous écoute au chalet au lac Notre-Dame dans les Laurentides. Ils ont particulièrement apprécié le moment qu'on a eu avec François Pérusse en première heure. Si jamais vous avez manqué ça, il a été tellement généreux. Je vous invite à aller en rattrapage sur l'application Radio-Canada Audio. Vous sélectionnez l'émission Apéro Public et vous pourrez évidemment réécouter ce moment de radio absolument formidable avec François Pérusse. Dans quelques minutes, on va s'entretenir avec Patricia Bitucci-Coudy, qui est directrice générale du Centre culturel franco-manitobain. Elle va nous suggérer plein d'activités incontournables à faire à Winnipeg et au Manitoba en général durant la saison estivale. Et on va continuer de mettre en lumière la musique liée à notre thématique musicale en ce dimanche 12 juillet, c'est-à-dire vos chansons préférées interprétées par les plus grandes voix francophones. Vous commencez à savoir, hein, à Apéro Public, on fait entendre vos demandes spéciales. Ça veut dire que si vous avez une chanson que vous aimeriez entendre d'ici 19h en lien avec notre thématique, vous pouvez nous l'écrire, le titre, l'artiste et pourquoi vous l'aimez, dès maintenant, via la bulle de conversation. Et un qui aime, que dis-je, qui capote sur ces grandes voix de la chanson francophone, c'est mon meilleur ami dans la vraie vie et a accepté de passer toute cette troisième heure avec nous. Salut Simon Boulris.
1: Bonjour Jocelyn Lebeau.
0: Simon, t'es auteur, comédien, metteur en scène, gars capable de faire la split, grand amateur de jeux, nouveau docteur honoris causa de l'Université du Québec à Montréal et surtout immense fan de ces grandes voix qui nous donnent des frissons quand elles poussent la note. Tu les appelles les maxi-chanteuses.
1: Oui, en fait, c'est un terme que j'ai découvert de Benoît Jodoin dans son essai sur l'amitié queer. Et il y avait tout un passage que je trouvais magnifique sur ces grandes voix qui nous transportent souvent quand on est adolescent. Mm-hmm. Surtout les ados queer souvent vont vivre par procuration ces excès-là. C'est des femmes souvent qui crient très très fort leur désespérance, leur amour, leur joie. Et cet éclat-là, je pense qu'on s'identifie beaucoup. C'est comme une permission. On vit quelque chose par procuration. Puis moi, je l'ai fait vraiment beaucoup dans mon adolescence. J'aime dire que j'avais une sainte trinité de chanteuses.
0: Ah oui, quelles étaient ces trois chanteuses?
1: Alors, j'en avais quatre, parce que je trichais.
0: Vous avez la trinité lousse.
1: Voilà, j'invitais d'autres personnes, mais évidemment, la base, on parle beaucoup de la trinité, c'est Maria, Whitney, Céline, et je greffais Lara Fabian dans ce trio-là. Donc, c'était un quatuor vocal qui m'émerveillait, et qui m'émerveille encore, Jocelyn.
0: Ben, ça, je peux confirmer à tous les auditeurs, à toutes les auditrices. Tout le monde le sait, t'es l'homme aux mille et un projets d'écriture, des livres pour toutes les générations, des pièces de théâtre, de la télé. Mais là, attention, on a un scoop pour vous. Revirement de situation inattendue. Autant tu aimes l'écriture, Simon Boulris, si t'avais pu, c'est pas le métier que t'aurais choisi.
1: Ben, j'aurais voulu chanter. Oh, surprise! J'aurais voulu chanter. Mais le problème, c'est que je chante très mal.
0: Ça, c'est vrai.
1: Tu peux confirmer. On va se tutoyer.
0: Écoute, entre meilleurs amis à l'apéro, on peut se
1: tutoyer. On a le droit de se tutoyer. Alors, tu le sais, t'es conscient que je m'offre certaines notes, mais j'y mets beaucoup de cœur. Et j'ai chanté justement dans un chœur à la chorale pendant plusieurs années. Et j'aspirais tellement à atteindre pleinement les notes, à avoir une voix mélodieuse. Mais qu'est-ce que tu veux? J'ai une voix nasillarde. Donc, je considère que la chanson, rapidement, ça peut être bouleversant. T'ouvres la bouche, puis il y a du miel qui peut en sortir.
0: Oui.
1: Moi, ça me demande beaucoup de travail avant d'être émouvant.
0: C'est peut-être pas du miel qui sort.
1: Non, c'est pas du miel.
0: Mais le plaisir de chanter, ça, peu importe si on a une voix qui mérite un métier ou pas, il faut quand même se laisser aller parce que le plaisir de la voix qui sort avec du miel...
1: C'est que j'ai une formule, je dis je pogne pas la note, mais je pogne la joie.
0: Ah,
1: que c'est
0: beau. Et ça
1: me représente bien, je trouve,
0: oui,
1: de pogner la joie.
0: Simon, il y a plein de gens qui nous ont écrit depuis tout à l'heure et quand on parle de grandes voix francophones, on nous demande beaucoup Ginette Renault.
1: Sans surprise.
0: Hein? Il y a une fidèle auditrice, Geneviève Morin, du Bas-Saint-Laurent, qui dit sa voix francophone qui lui donne toujours des frissons, c'est évidemment Ginette. Eh bien, on vous a entendu. Voici la deuxième voix interprétée par la grande Ginette Renault.

0: La chanson « La deuxième voix » de Ginette Renaud, qui a été écrite par Didier Barbelivien, hein, un auteur à succès, et qu'on retrouve sur son album « Ne m'en veux pas », paru en 1988. Vous écoutez Apéro Public, en direct sur Ici Première. Peut-être que vous êtes sur la route présentement, peut-être que vous êtes sur le bord de la piscine en train de nous écouter, peut-être que vous êtes en train de préparer le souper. Et dans tous les cas, eh ben, on est content de vous savoir là, et on est content à deux, parce qu'il y a Simon Boulris qui est à côté de moi.
1: Ah, je suis pas parti.
0: Non, eh ben, j'espère bien. 12 juillet, ton meilleur souvenir d'été à vie, ça serait lequel?
1: C'est un souvenir qui est un peu flou, mais qui est très, très important dans ma vie. C'est un souvenir vaporeux. C'est autour 1990, donc j'avais 8 ans. En juillet, si ma mémoire est bonne, en 90, il y a Jerry Boulet qui est décédé.
0: Oui.
1: Et mes parents adoraient l'album Rendez-vous doux. Donc, le souvenir dans la temporalité, c'est cet album-là qui jouait en boucle sur le deck. On avait un deck derrière la maison et il y avait la fameuse piscine hors terre, hein, enfant des années 80-90.
0: Évidemment.
1: Donc, piscine hors terre et pneumatique, swimade, tout ça.
0: les flotteurs.
1: J'aime aussi

0: Mais le moment que j'aimais le plus, et c'est vraiment étrange probablement, mais j'ai jamais tant aimé le soleil. Alors ce que j'aimais, c'était entendre ma famille avoir du plaisir et moi être en retrait. Donc parfois, je me réfugiais dans la maison et j'ouvrais les fenêtres et j'écoutais le plaisir, mais dans une solitude choisie. Ah. Puis il y a un philosophe qui parle d'un isolement chaleureux. Et je pense que j'incarne beaucoup ça. J'ai été très, très tôt un enfant qui était bien dans un isolement chaleureux, en sachant très bien qu'il y avait de la vie autour de lui, mais qu'il choisissait délibérément de s'en tenir loin.
1: Oui.
0: C'est comme si, à tout moment, si la solitude est trop pesante, je peux sortir, me baigner, mettre la crème solaire, puis être sous le soleil.
1: Oui, la famille est pas loin.
0: La famille est pas loin. Donc, je me sentais aimé, mais et je sentais aussi qu'on respectait ma petite créativité d'enfant. J'allais dessiner, j'allais chanter, j'allais danser dans ma chambre pendant que tout le monde avait du fun ensemble.
1: Et t'es pas le seul à aimer Jerry Boulet, toi et ta famille, Simon. Et il est toujours vivant dans nos esprits grâce à sa musique. Je veux saluer Stéphanie et Johanna du quartier Rosemont à Montréal qui veulent entendre du Jerry Boulet. Eh bien, juste pour vous, quelques secondes quand même de Toujours vivant. Yeah.

0: la voix inoubliable de Jerry Boulet qui chante toujours vivant. Simon, j'en profite pour dire à tout le monde que dimanche prochain, j'y crois presque pas, on va recevoir à l'apéro public quelqu'un qui a très bien connu Jerry Boulet. Breen LeBeuf va être là en studio. Il va chanter en direct 3 pièces. Je sais lesquels. Je vous garde la surprise, mais je vous le dis, vous voulez pas manquer ça.
1: Mais Beau chante plus, passe plus dans la porte.
0: Je vous le dis, il va la faire. Dimanche prochain, 19 juillet, vous voulez entendre ça à apéro public, c'est certain. Simon, tu faisais référence que quand tu étais enfant, tu passais beaucoup de temps dans ta chambre. Et c'est là que tu as écouté, entre autres, beaucoup de musique. Tu parlais de ta trinité qui était 4 finalement. Il y avait beaucoup de voix anglophones, Whitney Houston, Mariah Carey. Et connaissant ton niveau d'anglais, tu comprenais pas les paroles finalement.
1: Je comprenais pas trop les paroles. Je chantais approximativement des
0: mais
1: paroles.
0: Mais t'aimais l'interprétation.
1: Mais moi, je pense que, pour les mêmes raisons, on parlait de Ginette Reno tout à l'heure, j'ai vu dernièrement des critiques de chants américains ne pas comprendre le français et écouter Céline chanter avec Ginette Reno sur les plaines d'Abraham et être bouleversée par l'arrivée de Ginette. La musique, ça nous fait ça.
0: Oui.
1: Yvan Boivin, là, il chante dans une langue autochtone que je ne comprends pas, puis ça me bouleverse tout de même. Donc, moi, ça traverse la langue, c'est pas important, je comprends sans comprendre.
0: Oui, absolument. Et c'est le pouvoir de la musique, d'ailleurs. Mais dans les grandes voix francophones, parce qu'il pourrait avoir comme une autre trinité à côté, il y a notamment Diane Dufresne. Pourquoi ton cœur bat autant pour elle?
1: Pour moi, c'est la permission. Diane Dufresne, elle incarnait la liberté la plus totale et aussi une théâtralité. Je parlais tout à l'heure là, des artistes qui m'ont permis de vivre des trucs par procuration.
0: Ouais.
1: Je l'ai découverte un peu plus tardivement. Moi, c'est plus vers la fin de mon secondaire et j'ai été ébloui par tout ce que j'avais manqué. Mais ce qui est formidable avec la musique, c'est qu'il n'est jamais trop tard pour la rattraper.
0: On peut se rattraper.
1: Et pour moi, c'est comme si je l'ai vécu a posteriori. Je me suis dit, mon Dieu, mais quelle liberté totale. Et vocalement, c'est vraiment impressionnant ce qu'elle pouvait faire. Pour moi, c'est comme visuellement, il y avait des trucs à la Lady Gaga.
0: Oui.
1: Et vocalement, pour moi, c'est la permission, la folie, quelque chose de jouissif.
0: Ben, on se fait plaisir. Rock pour un gars de bicycle.

0: Diane Dufresne, Rock pour un God Bessic. C'est sorti sur un 45 tours en 1973, chanson écrite par Luc Plamondon sur une musique de François Cousineau. Simon, incontournable, tu l'as glissé il y a quelques secondes à peine, Céline Dion, évidemment. Tu l'aimes beaucoup.
1: Tu veux te dire comment je l'aime?
0: Pourquoi?
1: Oh, Céline, ben écoute, j'ai l'impression que Céline a jalonné ma vie. T'sais, c'est vraiment un marqueur de temps. T'sais, ses albums, il y a eu beaucoup d'albums à des moments, j'ai envie de dire, des moments cruciaux dans ma vie, beaucoup à l'adolescence. Et j'ai l'impression que c'est des bulles. C'est des bulles de douceur. J'ai l'impression que parfois, il y avait une intimité entre nous deux.
0: Comme si vous vous connaissiez.
1: Oui, j'ai quand même l'impression qu'on se connaît. Je sais qu'elle me connaît absolument pas, mais j'ai comme... sans cette connexion-là, j'avais l'impression qu'il y a des chansons qu'elle ne chantait que pour moi. Entre autres, la chanson « J'attendais ». C'était pour moi, cette chanson-là. Évidemment, je partage ce sentiment-là avec beaucoup de gens, mais c'est quand même fou, une voix qui réussit à créer une intimité comme ça, se dire « Je fais des prouesses juste pour toi ».
0: Ouais, ben il y a plein d'auditeurs, plein d'auditrices qui nomment évidemment Céline Dion quand on parle des grandes voix francophones. Et on a reçu un message sur notre boîte vocale.
2: Bonjour. D'abord, bon anniversaire, cher Jocelyn. Que du beau et du bon à venir. Je suis Marie-France, j'habite à Grimby. Alors, lorsque je marchais le chemin de Compostelle, il m'arrivait d'écouter une chanson de Céline Dion, « J'irai où tu iras ». Alors, une musique entraînante dont j'avais besoin pour me donner l'énergie pour terminer les 2 à 3 derniers kilomètres qui sont souvent les plus pénibles avant d'arriver à mon gîte. Merci pour cette émission Apéro Public, une émission joyeuse. Bonne fin de journée.

0: Géré, Outura, Céline Dion et Jean-Jacques Goldman dans votre apéro public du dimanche, c'est bien sûr sur l'album 2, paru en 1995. On est toujours avec mon meilleur ami, Simon Boulris, qui passe toute cette troisième heure avec nous. Simon, est-ce que t'es déjà allé à Winnipeg?
1: Oui, j'ai fait une tournée de théâtre jeunesse, puis j'en conserve un beau souvenir.
0: Ah, ben si vous avez envie d'aller visiter le Manitoba au cours des prochaines semaines, comme Simon, lors de sa tournée de théâtre, écoutez bien ce qui s'en vient. Depuis un an, elle est la directrice générale du Centre culturel franco-manitobain et elle est au bout du fil. Bonsoir, Patricia Bitucci-Coudi.
2: Ah, le plaisir, Jocelyn. Bonjour tout le monde.
3: Bonjour.
0: Vous avez animé la matinale au Manitoba pendant des années sur ICI Première. Est-ce que la radio vous manque parfois, Patricia?
2: Ben, c'est pour ça que je dis oui quand on m'appelle comme ça. Je reçois beaucoup de fils, un courriel. Alors oui, ça me manque. Le contact avec les gens me manque. Par contre, pas les réveils super matinaux. Ils dorment très bien, je suis contente de ça.
0: Évidemment, je parle au passé parce que vous êtes maintenant directrice générale du Centre culturel franco-manitobain. Qu'est-ce que c'est le CCFM pour les gens qui connaissent pas?
2: Oh mon Dieu, le Centre culturel franco-manitobain, c'est une agence de la couronne manitobaine. Donc, on est un peu comme un bras, si on veut, du gouvernement provincial. Donc, on a un statut assez particulier qui est enraciné dans une loi. Donc, on a été fondé sur une loi depuis maintenant plus de 52 ans. Et grosso modo, notre mandat, c'est vraiment de faire la promotion de la culture, des arts en français ici au Manitoba, tout en gérant un bâtiment dont la province est propriétaire. Donc, on a toutes sortes de programmations culturelles qui sont offertes ici. On reçoit des artistes en tournée pour de l'humour. On présente des spectacles musicaux. On a une école de danse. On a une ligue d'improvisation aussi. C'est bref, vrai. Une panoplie d'activités qu'on offre là pour les francophones au Manitoba. Et notre mandat, il est provincial. Alors, on a un grand territoire à couvrir, disons, pour le secteur culturel et artistique ici chez nous en français.
0: Et bravo et merci de faire ça, Patricia. Et en ce dimanche 12 juillet, on vous a invité pour que vous soyez notre guide de voyage au Manitoba. Et pour commencer, vous nous suggérez d'aller faire un tour à 80 km au nord de Winnipeg.
2: Oui, alors dans la ville de Gimli. Gimli, c'est vraiment un des très beaux endroits à visiter quand vous passez par le Manitoba. Donc, ça se trouve sur les berges du lac Manitoba avec une super belle plage, mais aussi plein de petites boutiques, des restaurants. C'est vraiment très, un peu comme station balnéaire, mais avec une histoire aussi qui est très unique et qui est enracinée dans la présence historique des Vikings qui sont venus d'Islande. Oui, il y a d'ailleurs un musée du patrimoine de la Nouvelle-Islande que vous pouvez visiter quand vous êtes sur place. Vous pouvez y voir des artefacts, vous pouvez enfiler des vêtements de vikings et découvrir toutes sortes de produits finalement qui mettent de l'avant cet héritage. Et durant l'été, au mois de juillet, donc à la fin du mois de juillet, donc du 31 juillet cette année au 3 août, il va y avoir même un festival, c'est le festival islandais du Manitoba, qu'on appelle, et accrochez-vous, c'est un nom qui est un peu compliqué à dire.
0: On écoute bien.
2: L'Islandigadagarin. Et c'est le festival qui célèbre donc le patrimoine islandais de la ville de Gimli. Et vous pouvez donc y voir des spectacles musicaux, mais aussi des combats vikings d'époque là pour vous mettre vraiment dans l'ambiance. Et il s'agit d'un des plus vieux festivals multiculturels à être en exercice là sans interruption en Amérique du Nord. Le premier festival islandais a été célébré en 1890, donc ici à Winnipeg, mais depuis 1932, le festival a lieu à Gimli et c'est vraiment un incontournable là pour ceux qui sont fan justement de cette époque-là.
0: Ben, et Simon est déjà en train de préparer son costume de viking, là, je le sens.
2: Ben justement, Simon, si jamais vous voulez venir faire un tour ici, là, sachez, fait intéressant que 31 000 Canadiens d'origine islandaise vivent ici au Manitoba, qui en fait d'ailleurs la plus forte concentration d'Islandais dans le monde, qui vivent à l'extérieur de l'Islande. Et ils se trouvent ici chez nous, au Manitoba. Donc c'est assez fantastique et je vous invite vraiment à découvrir ça. C'est tout à fait unique. On a l'impression d'être dans une petite bulle historique un peu random en plein cœur du Manitoba.
0: On aime assurément et salutations à tous les Islandais, Islandaises à l'écoute. Après ça, vous nous suggérez, Patricia, d'aller découvrir une région dont je n'avais jamais entendu parler auparavant, Steep Rock.
2: Oui, alors Steep Rock, c'est vraiment, comme on dit, un peu comme un lieu, pas caché, mais en tout cas, il faut savoir que ça existe, en fait. Et pour ceux qui, par exemple, voient l'été arriver, n'ont pas encore fait de plan de voyage, ça vous coûtera moins cher que d'aller en Grèce. vous pouvez juste traverser le pays, vous rendre ici au Manitoba et découvrir Steep Rock, qui est vraiment, si on veut, là, un endroit où vous allez vraiment être pris de par surprise, en fait, parce que la région, elle est reconnue pour ses falaises super incroyables, qui s'est formée, en fait, sur une espèce de, d'ancienne clairière, si on veut, de formation géologique. Et on peut y retrouver notamment de l'eau cristalline bleue. Ah. On a presque l'impression d'être quelque part en Méditerranée. On se trouve donc à quelques kilomètres encore au nord de Winnipeg, là du côté du lac Manitoba. C'est un des grands lacs là ici dans la province. Et vraiment, on a l'impression d'être complètement dépaysé dans une province où on a souvent l'impression que c'est plat et qu'on peut voir la Saskatchewan en levant les yeux à l'horizon.
3: Ben,
2: voilà, exactement. Et là, on tombe sur un paysage complètement différent avec justement des falaises. Si vous avez, pour donner une image, vous connaissez le rocher percé, ben ça donne un peu cet effet-là quand vous arrivez sur place. C'est vraiment incroyable.
0: Eh bien, Patricia, on va voir Steep Rock assurément. Et là, je vous amène vers un autre incontournable. C'est assurément Saint-Boniface, hein, le quartier francophone de Winnipeg.
1: Gabriel Roy.
2: Et c'est d'ailleurs d'ici que je vous parle en ce moment, en pleine canicule. Juste pour vous donner, je suis réfugiée dans mon bureau parce que c'était insupportable à l'extérieur. Il fait 35 degrés au thermomètre, mais 47 en termes de ressenti aujourd'hui. À Saint-Boniface. Il fait vraiment, vraiment chaud. Mais bon, très, très beau quartier que j'aime d'amour. Si vous voulez vraiment découvrir la francophonie manitobaine, c'est ici que ça se passe. Quand vous arrivez, vous avez plusieurs endroits que vous pouvez découvrir. Il y a notamment la cathédrale de Saint-Boniface où vous pouvez retrouver un cimetière où il y a la tombe de Louis Riel. Pour ceux qui connaissent Louis Riel, c'est le chef du peuple métis qui est reconnu comme étant le premier ministre du Manitoba. Et à travers Saint-Boniface, vous allez aussi pouvoir visiter la maison Gabriel Roy pour découvrir l'univers de cette célèbre autrice canadienne. Il y a d'ailleurs une belle exposition qui est en montre en ce moment qui est consacrée justement à Gabriel Roy. Il y avait une série télé que vous avez pu voir sur Tout.tv.
0: Oui, le monde de Gabriel Roy.
2: Exactement. Et donc, il y a eu comme un jumelage entre les deux, entre la maison Gabriel Roy et les productions Rivard pour proposer cette exposition qui vous emmène vraiment dans l'univers de Gabriel Roy à travers justement cette série télévisée. C'est vraiment génial. Et puis, il y a le musée de Saint-Boniface. Et puis, nous, au centre culturel franco-manitobain, on a un bar culturel où il y a d'ailleurs un petit festival qui se passe en ce moment avec de la musique, de la bonne bouffe. Puis, on met de l'avant nos artistes francophones du Manitoba.
0: C'est génial. Ben, on va à Saint-Boniface et parlant d'artistes francophones du Manitoba, écoutons un peu de Kelly Badeau.

0: C'est bien, bien bon ça. Jamais oublier, Kelly Bado s'est tiré de son plus récent album « Belles âmes » paru en 2025. Patricia Bitucci-Coudi, vous nous dites que Kelly Bado, c'est pas mal elle qu'on doit écouter l'été, là.
1: Oui, elle est vraiment géniale. C'est vraiment une de nos artistes là. Parmi les, il y en a plusieurs là, des choyés, mais elle est aussi. Elle nous rend vraiment très très fiers. Originaire de la Côte d'Ivoire, ça fait maintenant quelques années qu'elle roule sa bosse. Puis comme vous avez pu le voir peut-être en faisant un peu de recherche, puis si vous la découvrez, c'est vraiment une artiste que je dirais qu'on mettrait dans la catégorie de musique du monde, même si j'aime pas cette expression, la musique du monde là, mais justement c'est que c'est une artiste qui allie vraiment ses influences manitobaines, franco-manitobaines, avec des influences africaines aussi de la Côte d'Ivoire, et ça donne vraiment quelque chose de vraiment génial. Regardez là, c'est une artiste vraiment là qui vaut le détour, puis qui d'ailleurs commence tranquillement à se faire une petite renommée même au niveau international.
0: Oui, Kelly Bado à surveiller assurément. Il nous reste 1:30 ensemble, Patricia.
1: Je veux qu'on... chose à vous dire.
0: Mais je le sais, mais si on aime les activités plus étonnantes, faut que vous nous parliez de Saint-Pierre-Joly, parce qu'il y a un concours de saut de grenouilles.
1: Oui, les folies grenouilles. Alors ça, c'est vraiment toujours un peu l'événement, comment je peux dire, que je garde dans ma manche là, un peu surprenante. C'est un événement qui existe depuis de nombreuses années maintenant. En fait, ça avait été créé ce festival là lors de la visite en fait de la reine Elisabeth. À l'époque, elle était pour la première fois qu'elle est venue au Manitoba, c'était en 1970.
0: Ah oui.
1: C'était l'année du centenaire du Manitoba. Et donc, il y a un groupe de résidents de Saint-Pierre qui ont décidé de créer un événement autour, justement, de la venue de la reine Elisabeth et de célébrer aussi le patrimoine historique francophone de la ville de Saint-Pierre-Joly. Et donc, ils ont lancé ce festival depuis cette année-là. Et dans ce festival, étant donné que la région regorge de grenouilles, les grenouilles zébrées particulièrement, ils ont décidé de joindre à cet événement-là, justement, un concours de saut de grenouilles. Ça fait des années que ça a lieu et ça attire plein de gens chaque année. On parle de 2000 personnes qui prennent part aux célébrations chaque année en moyenne. Et juste pour vous donner une idée, là, le gagnant des premiers championnats, c'était un certain Albert Dridger, préfet de la municipalité de Hanover où se trouve le village de Saint-Pierre-Joly. Et sa grenouille, qu'il avait appelée à l'époque Georges, avait sauté la très respectable distance de 7 pieds et 1,25.
0: Mais voyons donc, 7 alors, pieds de hauteur, c'est immense.
1: Ouais, mais alors, il y a eu un peu de controverse autour de ce concours, mais ça se maintient encore, parce qu'il faut faire peur à la grenouille pour qu'elle puisse sauter loin, donc vous pouvez imaginer. Mais soyez rassurés, on les prend, puis à la fin, on les remet dans leur état naturel. Mais c'est un événement qui attire non seulement les adultes, mais beaucoup d'enfants aussi, alors très, très chouette.
0: Ah, les folies grenouilles du 6 au 9 août dans le village francophone de Saint-Pierre-Joly. Il y aurait tellement d'autres choses à faire au Manitoba. Alors, on va vous appeler au centre francophone, au centre culturel franco-manitobain, et puis vous pourrez me donner plus de détails. Patricia Bitucci-Coudi, c'est vraiment toujours un plaisir de faire de la radio avec vous. Je rappelle que vous avez animé la matinale d'ici première au Manitoba pendant des années et vous êtes maintenant directrice générale du Centre culturel franco-manitobain. Grâce à vos précieux conseils, ben on est bien outillés pour aller visiter le Manitoba durant la saison estivale. Merci à vous.
1: Merci beaucoup pour l'invitation puis pour l'occasion de mettre justement un peu la ville de Winnipeg et le Manitoba sur la map. Et quand vous passez par ici, ben, s'il vous plaît, arrêtez-vous au CCSM. Ça va nous faire plaisir de vous recevoir.
0: On va aller vous voir, Patricia, c'est promis. Bonne suite de dimanche à
1: merci
0: vous.
1: Puis
0: essayez de vous tenir à l'ombre là, s'il fait 43, 47 ressentis. Là, c'est important.
1: On boit de l'eau.
0: Très important. On enchaîne avec une demande spéciale. C'est Maryse Duquette qui nous a envoyé ce message. J'aimerais entendre, tu trouves Trouvera la paix de René Claude, car cette chanson me fait du bien. Merci, et c'est une des plus belles voix de la francophonie. Et il y a également Simon de Farnham qui voulait également entendre René Claude. Pour vous et pour tous les gens au pays, la voici.

0: Pareil, l'élégance de la voix de René Claude. Tu trouveras la paix sur Ici Première. Et ce que vous entendiez derrière la fin, c'est la voix de Simon Bloris.
1: Même élégance.
0: Simon, peut-être que vous êtes mieux d'écrire. Et d'ailleurs, on connaît tes nombreux projets télé. Au cours des dernières années, il y a eu 6 degrés, Chouchou, J'ai localisé l'amour, la récente M'infiltrer dans ta vie, qu'on peut rattraper sur TV5+. Il y aura en novembre la nouveauté Je te tiens sur la plateforme Crave. Et ces jours-ci, on tourne une autre nouvelle série que tu co-signes avec Stéphanie Lapointe et Yannick Etier. Ça s'intitule Mustang. On pourra la découvrir sur Crave également. En 2027, et il y a un lien à faire avec la musique parce que c'est une fiction dans l'univers du country.
1: Totalement. Alors, comédie noire où on suit une famille de chanteurs de country. Donc, on a Marie-Thérèse Fortin qui est la matriarche. Elle joue Mireille. Et Luc Picard incarne son mari, Marcel.
0: Quel duo quand même.
1: Très, très beau duo. Donc, ils vont chanter des chansons qu'on a écrites d'ailleurs, Yannick, Stéphanie et moi.
0: Vous avez composé des chansons.
1: On a écrit des paroles et Pilou s'occupe de la musique et ça sonne vraiment bien. Là, ces temps-ci, on me pogne au moment où je me sens le plus parolier de ma vie.
0: Luc Plamondon.
1: Je pense que mon amoureux est tanné que je me trouve bon, là, mais je me trouve quand même pas si malhabile en écriture de chansons.
0: Je suis certain que t'es très bon.
1: C'est bien gentil. Et donc, il y a aussi les 3 enfants. Donc, toute cette famille-là, ils se mettent à chanter, puis ils assassinent des gens. Ben, en fait, c'est ça. C'est une comédie très, très noire. Et moi, j'incarne le maire de cette ville qui s'appelle Nord-Forêt. Une ville inventée, pas très loin. On tourne pas très loin de Québec. Donc, je pars demain. Je vais avoir mes premières scènes cette semaine.
0: On peut pas être plus d'actualité. Tu tournes demain.
1: Oui.
0: Ou en tout cas, dans les prochaines heures.
1: Je pars demain pour tourner. Voilà.
0: Incroyable. On a très hâte de voir ça, la série Mustang. Si vous venez de syntoniser Ici Première, je vous annonce que notre thématique musicale aujourd'hui, c'est vos meilleures chansons en français, popularisé par les grandes voix francophones. Et on peut pas ne pas parler de Lara Fabian avec Simon Bouleris. Tu l'adores. Pourquoi?
1: Ben, Lara Fabian, c'est... Je parlais tout à l'heure de Céline, comment j'avais un contact avec elle, mais le contact avec Lara, il était réel. J'étais dans le fan club de Lara et je l'ai rencontrée à quelques reprises.
0: C'est pas vrai.
1: Et même ma première fois à Montréal, c'était un concours que j'avais remporté pour interviewer Lara. Lara me faisait rêver parce que, bon, premièrement, j'adorais sa voix. J'adore toujours, sa voix est exceptionnelle.
0: Ben oui.
1: Elle composait ses chansons, elle les écrivait et j'aimais profondément sa démarche. J'aimais le rapport. J'aimais l'élégance. On parle de René Claude qui avait beaucoup d'élégance.
0: Oui.
1: J'ai toujours trouvé que Lara avait une grande éloquence. Et donc, en entrevue, elle me passionnait. Et donc, j'ai eu ce contact-là avec elle. J'ai collectionné absolument tout de Lara et je l'ai retrouvée. Elle m'a même déjà invitée chez elle.
0: T'es déjà allée chez Lara, Fabian?
1: Je suis allée chez Lara quand elle était à Westmount. Elle était à 20 minutes de marche de chez moi. J'ai capoté. Alors, là, maintenant, c'est en Italie. C'est un peu trop loin pour moi. Mais Lara, tu m'invites quand tu veux, ma belle. Ça me ferait plaisir.
0: Une question de se mettre en joie. On y va avec quelques secondes de Lara Fabian qui nous chante « Saisir le jour ».

0: saisir le jour, Lara Fabian. Et ici, c'est important de noter que Simon, t'as déjà chanté ça en direct de l'univers.
1: Oui.
0: Pour Jean-Sébastien Girard.
1: Je m'excuse publiquement, Jean-Sébastien Girard. J'ai massacré saisir le jour. C'était pas dans ma tonalité. Mais, Jocelyn, je te le rappelle, j'ai pogné la joie.
0: Oui, ça, je suis convaincu.
1: Je pense que j'étais sur le plateau le plus excité.
0: Et d'ailleurs, on pourra en reparler avec Jean-Sébastien, qui sera notre invité en première heure dimanche prochain de 16h à 17h à Apéro Public, 19 juillet. Simon, à part écouter Lara Fabian, l'été, t'aimes jouer à des jeux.
1: Ah, moi, je suis un être ludique. C'est ce qui me définit le plus. Je suis comme un enfant qui est à l'affût de tout ce qui pourrait le faire rire. Je suis tout le temps en train de ça pourrait être drôle, ça va être le fun. Et donc, jouer à des jeux, c'est ce qui m'emballe le plus. Et c'est comme s'il y avait une autre personnalité en moi, un peu plus violente.
0: Disons compétitive.
1: Je suis un peu compétitif. Dans la vie, je suis pas compétitif du
0: tout.
1: Pas du tout. Vraiment pas. À part quand on joue à des jeux, c'est tellement sérieux. Si on joue à la boulette ensemble et que tu ne déboulettes pas bien le papier rapidement, ça se peut que je t'injurie devant tout le monde.
0: En fait, tu dis même que tu pourrais jouer à Silence on joue, l'émission animée par Patrice Lécuyer, tous les jours de ta vie et te sentir épanoui et comblé.
1: Complètement. Puis je sais que ça peut étonner parce que je me décris comme un créateur, mais pour moi, c'est de la création, d'être en état de jeu.
0: Oui.
1: C'est de la création. Donc, jouer à Silence on joue à plein temps, j'accepte.
0: Ben, on va jouer à un jeu. Il faut essayer de deviner la prochaine demande spéciale qu'on va écouter. On pourrait qualifier la prochaine chanteuse de reine du disco français.
1: Français?
0: Oui,
1: une idée. Clara Luciani?
0: Oh mon Dieu, vous êtes trop bon. Ça n'a pas de sens, j'avais pas le temps de donner d'autres indices.
1: Ben, dites-moi les autres.
0: Ben, sa dernière présence à Montréal remonte au Franco de en 2025.
1: Clara Luciani?
0: Oui, elle a une grande histoire d'amour avec le Québec. Et en plus de ça, on a une demande spéciale qui va dans le même sens, c'est Steve Gagnon.
1: Oui,
0: qu'on connaît très bien, comédien, metteur en scène, auteur. Il dit « Bonjour, j'attends dans la queue infinie d'une crèmerie de l'île d'Orléans. J'aimerais beaucoup entendre Clara Luciani. » Eh bien, Steve Gagnon, on vous entend. Voici « Respire encore ».
1: Bon.

0: Respire encore. Clara Luciani sur ICI Première. Simon Boulris est avec nous. On reçoit plein de messages, notamment Marc-Antoine Moserolle. Salutations à Simon, un ancien collègue d'improvisation.
1: Ben oui.
0: Il y a Luce qui est en vacances à Saint-Jean-de-Terre-Neuve. Vous égayez mes dimanches en vacances. Mais on est là pour ça, Luce. Merci de nous écouter. Et Claire Brisson nous a écrit « Bonne émission, je trippe ». Eh bien, ça, ça fait plaisir parce qu'on travaille fort pour vous créer la meilleure émission possible. Simon Boulris, toi, tu trippes à être porte-parole du Festival du livre Jeunesse de Montréal qui va se dérouler le 9 août prochain.
2: Oui, c'est toujours à la Chine, le parc Noël Spinelli. C'est la 7e édition. Pouvez-vous croire? Bon, je l'ai dit avec un S, mais édition. très heureux d'être avec eux encore une fois cette année parce que c'est un événement qui est très fédérateur. On célèbre le livre, la lecture, mais aussi on l'envisage de plein de façons. Il y a des lectures, évidemment. Il y a des auteurs, des autrices dans l'allée des exposants. Il y a aussi des artistes qui viennent performer. Il y a du cirque. Chaque année, il y a plein d'activités. Il y a même du bricolage pour ceux qui sont un petit peu moins de grands lecteurs. Donc, on célèbre le livre.
0: Et l'été, c'est parfait pour lire à tous âges, mais particulièrement quand on est enfant, là, ça peut nous occuper absolument.
2: Puis ça peut transformer une vie. J'en suis la preuve vivante. Les livres m'intimidaient, puis finalement, j'ai trouvé une porte d'entrée.
0: Simon, je veux absolument qu'on parle d'un de tes premiers emplois d'été. C'était à ton grand bonheur à l'air climatisé, parce que t'adores l'air climatisé, à 17 ans dans une caisse populaire.
2: Oui, je dépouillais les enveloppes automatiques des guichets. Tu sais, quand on déposait un certain montant, je devais valider sur l'enveloppe si le montant était celui dans l'enveloppe. Donc, c'était à la caisse populaire des Jardins à Saint-Rémy, et je conserve un super beau souvenir. J'étais donc, je portais une petite chemise, un petit pantalon propre, et j'étais payé, je pense, 10$ de l'heure. Et je me sentais vraiment important. Ce salaire-là me rendait vraiment... Et j'avais peut-être 17 ans, je sortais du secondaire et c'était avant l'arrivée au cégep. Donc, je passais mes pauses à lire.
0: Ah,
2: je
0: wow.
2: lisais plein de grands écrivains. Et j'avais beaucoup de complicité avec Hélène, ma partenaire avec qui je dépouillais les enveloppes. Donc, je conserve un beau souvenir.
0: Il y a une chanson qui est liée à ce souvenir-là. On écoute.

0: J'aime un homme, Jean-Pierre Ferland. Pourquoi c'est lié à ce souvenir de Caisse populaire, Simon Boulris?
1: Alors, on écoutait beaucoup la radio à ce moment-là et on est en 99, donc l'album « L'amour, c'est d'ouvrage » de Ferland venait de paraître et j'étais amoureux de cette chanson-là. Je la trouvais si belle. Puis là, je me disais, mon Dieu, le grand Ferland, l'homme à femme, vient faire son coming out.
0: Sa sortie du placard.
1: Je pensais qu'il sortait du placard et que ça pouvait un jour légitimiser mon propre sortage de placard. Et finalement, j'ai compris avec les années que c'était une chanson où il parle à lui-même. C'est très beau d'ailleurs.
0: Magnifique.
1: Il dit donc qu'il a appris à s'aimer finalement. Donc, j'aime un homme, c'est il s'aime lui-même.
0: Et pour finir en beauté cette émission du 12 juillet, c'est pas Jean-Pierre Ferland qu'on va écouter, c'est plutôt ta chanson préférée d'été, Collage, qui nous chante Hasta la Vista. Veux-tu nous la présenter?
1: Alors, Collage, c'est les années 90 fluo. C'est festif, c'est comme un sprite, ça me met en joie. Puis j'ai tout envie de danser.
0: Ben, juste pour toi et pour tout le monde au pays, les voici. Ah.

0: Vita du groupe Collage, la chanson d'été de Simon Boulris.
1: Qui me fait croire que j'étais trilingue.
0: Donc, anglais, français et espagnol.
1: Si!
0: Muy bien. C'est sur cette terre estivale que se termine cette troisième émission du dimanche d'Apéro Public. Merci, mon ami, d'avoir été là, Simon Boulris.
1: Joyeux anniversaire, mon cher ami.
0: Merci, mon Dieu. 42 ans. Je peux pas croire. Je veux remercier toute l'équipe qui a créé l'émission cette semaine. À la recherche, Marie-Pierre Beaulieu et Charles-Alexandre Théoret. À la mise en onde, Alejandro Magana Martinez. Au contenu numérique, Lisa Marie Noël. Et à la réalisation, c'est Mathieu Beauchamp, assisté de Pierre-Antoine. MC Gilles va vous accompagner samedi prochain dès 16h avec son apéro public en direct de Québec. Et moi, je vais vous retrouver dimanche prochain avec d'autres invités en or. Une heure avec le beau Jeannot, Jean-Sébastien Girard. Pour commencer, on aura Breen Leboeuf en studio qui va chanter pour nous. J'ai déjà des frissons. Et on va parler avec Angélique Kidjo et Viviane Audet. Je m'appelle Jocelyn Lebeau et j'ai 42 ans depuis quelques minutes. Je vous souhaite bonne soirée et j'ai déjà hâte de vous retrouver la semaine prochaine.

0: C'est une superstar de la littérature en France. Il a remporté le prix Goncourt pour l'un de ses romans et compte le grand Stephen King parmi ses lecteurs. On passe une heure avec Pierre Lemaitre.
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4: Bonjour, ici Mathieu Massé. Sur la Côte-Nord au Québec, l'entente entre le Conseil des Inuits de Pessamit et Hydro-Québec a été refusée à 63% lors d'un référendum. La communauté Inuit a rejeté l'entente qui aurait permis à la société d'État de construire un nouveau barrage hydroélectrique sur les terres ancestrales de la communauté. Le Conseil de bande s'engageait aussi à mettre fin à toute procédure judiciaire en lien avec les installations d'Hydro-Québec érigées sur son territoire sans son consentement. L'entente prévoyait également une compensation d'environ 1,5 milliard de dollars. Le taux de participation était d'environ 37 %. Toujours aucune arrestation n'a eu lieu depuis la fusillade survenue qui a fait 2 morts et plusieurs blessés lors d'un festival à Toronto samedi soir. Le service de police de la ville Rennes invite le public à lui communiquer tout renseignement supplémentaire ou séquence vidéo de la fusillade. L'ancien directeur adjoint de la Sûreté du Québec, Marcel Savard, souligne l'utilité des téléphones cellulaires pour aider à retrouver les tireurs lors d'événements de ce genre.
5: Il y a autant de reporters, donc rapporter des choses, qu'il y a de cellulaires sur le marché, parce que les gens sont habitués à prendre des vidéos, à prendre des films. Ça fait partie des mœurs, des coutumes. Et on sait que rapidement, les gens vont prendre des vidéos, à la limite, à leur risque, avec de grands risques. Mais quand même, les vidéos vont devenir très importantes parce qu'on va être capable d'identifier qui sont-ils.
4: Un deuxième échange de coups de feu a aussi eu lieu à Toronto peu de temps après, mais la police précise qu'il n'y a pas de lien connu entre les deux fusillades. L'Iran soutient que les plus récentes frappes américaines ont réduit à néant les efforts diplomatiques des derniers mois. Les hostilités entre les deux pays ont repris cette fin de semaine après une attaque iranienne contre un navire dans le détroit d'Ormuz. Téhéran a annoncé la fermeture complète du détroit, ce que dément Washington, selon le professeur adjoint en études internationales au Collège militaire royal de Saint-Jean, Julien Toureil. Cette reprise du conflit est notamment liée au désir de l'Iran d'avoir le plein contrôle sur le passage maritime.
6: L'Iran veut affirmer sa mainmise, c'est un peu le point de départ, hein, si vous voulez, de la reprise là des hostilités au cours des derniers jours, au cours des dernières heures. Et évidemment, du côté de l'administration Trump, on n'hésite pas à avoir recours à la force armée pour maintenir une pression vive.
4: Face à cette escalade des tensions, le secrétaire général des Nations Unies, Antonio Guterres, demande aux deux pays de reprendre d'urgence les négociations. Puis le Parlement israélien a annoncé la tenue d'élections le 27 octobre prochain. Ce scrutin sera le premier depuis le début de la guerre dans la bande de Gaza déclenchée à l'automne 2023. Le premier ministre israélien Benjamin Netanyahou a déjà annoncé son intention de se représenter. Les plus récents sondages montrent toutefois qu'une majorité des Israéliens souhaitent son départ. Il s'agira d'élections décisives pour le premier ministre qui est empêtré dans un procès pour corruption depuis plusieurs années. Il est accusé d'avoir accepté des pots de vin et tenté de négocier une couverture plus favorable auprès de 2 médias israéliens. Un couple d'origine française installé à Québec depuis 3 ans fait face à une situation déchirante. Leur permis de travail a été suspendu alors que la femme arrive à la fin de sa grossesse et qu'elle n'a plus accès à la couverture de la Régie de l'assurance maladie du Québec. Elle se demande comment elle fera pour accoucher en sécurité et sans revenu pour payer les frais médicaux liés à l'accouchement. Flavie Sauvageau l'a rencontrée.
7: Tout est prêt dans la chambre pour accueillir le deuxième enfant de Noémie Rennes et Jérémy Séguin.
8: Je suis très fière et ça sera une super maman.
7: Mais à l'approche de la naissance, ils vivent un stress immense. Le papa a été recruté en France par une entreprise de Québec il y a 3 ans. Pourtant, ils se retrouvent aujourd'hui tous deux sans statut et sans couverture de la RAMQ.
9: Je devais accoucher au FUL à Québec, donc aujourd'hui, on ne sait pas.
7: Rien ne laissait présager la perte de leur statut l'automne dernier, quand Jérémy et son employeur ont entamé les démarches de renouvellement. Pour que la démarche soit approuvée, ils devaient obtenir une étude d'impact sur le marché du travail, un document délivré par le fédéral qui confirme qu'aucun Canadien n'est disponible pour le poste. Mais en raison d'un retard pour la production du document, le ministère fédéral de l'immigration a refusé de renouveler leur permis de travail.
9: Il s'agit de la même institution, du même organisme qui est censé produire un document pour ensuite le traiter.
7: Rentrer accoucher en France n'est pas une bonne option à ce stade-ci de la grossesse.
9: Et en France, on aura aussi un délai de carence pour retrouver une sécurité sociale.
10: On voit que les fonctionnaires ralentissent le traitement des dossiers.
7: L'avocat en immigration, Maxime Lapointe, voit d'autres clients dont les dossiers sont refusés pour la même raison.
10: Là, avant, ça prenait un mois et demi. Maintenant, c'est 4, 5, 6 mois.
7: Les parents ont finalement reçu le document manquant il y a 10 jours. Mais Ottawa n'a pas rétabli leur statut. Ils espèrent toujours un dénouement d'ici l'accouchement prévu en août. Ici Flavie Sauvageau, Radio-Canada, à Québec.
4: Et en terminant au basketball féminin, le Tempo de Toronto a battu le Liberty de New York au Centre Bell à Montréal hier. C'était le deuxième match des Torontoises dans la métropole québécoise. Celui de vendredi soir contre les Wings de Dallas a battu le record d'assistance de la Ligue professionnelle de basketball féminin, la WNBA, avec près de 21 000 spectateurs sur place. Le Tempo s'est incliné 108-95 vendredi et l'a emporté par la marque de 93-91 dimanche après-midi. Voilà, c'était les informations. Merci d'être à l'écoute.

Il y a 50 ans, Renée Simard chantait « Bienvenue à Montréal, la reine des Amériques » dans sa chanson pour les Jeux olympiques d'été de 76. Du 17 juillet au 1er août, Montréal aura vraiment été la reine des Amériques, attirant plus de 6 000 athlètes et plus de 6 millions de visiteurs. On se rappelle des JO ce matin et de leur héritage sportif. Puis, on fera le point sur le conflit ukrainien, alors que le président Zelensky poursuit sa campagne de pression auprès de ses alliés, les États-Unis, oui, mais aussi les Européens, pour obtenir les outils de défense qu'on lui promet. Et on en profite pour parler du sénateur républicain Lindsey Graham, mort subitement hier soir, lui qui était en Ukraine il n'y a pas 48 heures. Nous parlerons aussi d'un livre-enquête sur la façon dont Gianni Infantino est arrivé à la tête de la FIFA et en a fait une machine à imprimer de l'argent presque. Et, en fin d'heure, Catherine Paradis nous fait découvrir une table champêtre au cœur du lac Saint-Jean. Allez, on se lance!

0: Mais d'abord, un petit mot sur cette fusillade hier lors d'un important festival de rue latino à Toronto. Cette fusillade entre au moins deux individus qui a fait deux morts et plusieurs blessés. Elle soulève quand même beaucoup de questions sur la gestion de la foule, le trop grand nombre de participants dans cet espace limité et les nombreuses armes en circulation à Toronto. Nos collègues de l'information vont continuer à suivre les développements, mais nos pensées sont avec les Torontois ce matin. Et maintenant, on plonge dans nos souvenirs.
1: Je proclame l'ouverture des Jeux olympiques de 1976, célébrant la 21e Olympiade de l'ère moderne.
0: C'est la reine Elisabeth II que vous entendez s'exprimer en français avant de prononcer le même message en anglais. C'était le 17 juillet 1976, alors que Montréal devenait la plus grande ville francophone à accueillir les Jeux olympiques depuis que Paris les avait tenus en 1924. Et c'était la première fois que ce grand rendez-vous sportif planétaire se déroulait au Canada. Oui, Montréal, mais aussi concours équestre à Bromont et les épreuves de voile à Kingston, en Ontario. On va suivre ma collègue Annick Béraud, qui nous replonge dans l'ambiance de ces Jeux d'été, en plus de donner un aperçu de leur héritage sportif, avec entre autres deux Olympiens de 1976.
2: Juillet 1976, l'histoire aux Jeux de Montréal s'écrit notamment sur l'eau. Les femmes sont, pour la première fois, inscrites en aviron olympique.
3: In lane number 3, Denmark.
4: This is the quad fours with Cox. For women, Canada in lane number 4.
2: Guylaine Bernier fait partie de l'un des équipages canadiens, le 4 en couple avec Barreuse.
4: Guylaine Bernier and Barbara Butcher with Johan Delisle.
2: Elle se confie au micro de Lionel Duval de Radio-Canada.
5: J'aimerais connaître vos impressions comme participante d'une Olympiade.
6: En ce qui concerne les Jeux olympiques, c'est un événement plus spécial. C'est pas mal plus grandiose que le championnat du monde.
7: Et là, la foule s'anime. Il faut dire que les gratins au bassin olympique sont remplis.
2: Souvenir indélébile, 50 ans plus tard.
8: C'est comme si les gens, par les applaudissements, nous appréciaient, nous reconnaissaient. Beaucoup de chaleur. C'était beau. C'était magique. À la fois magique, beaucoup de tension, beaucoup d'émotion. C'est comme un rêve, hein? On s'imagine pas. On est là, on est aux Olympiques, là. C'est comme, puis là, faut enlever ça de la tête parce qu'il faut se concentrer, là.
4: The Canadian crew certainly is going to have to pick things up in this last 200 meters to go.
2: Le matin de votre première compétition, comment vous vous sentez?
8: Un peu mal parce qu'on a comme des gargouilles dans l'estomac, là, puis on se regarde, oui, OK. Bon, on a un petit réchauffement. On est comme sur un ressort, hein? Je ne peux pas exprimer à quel point c'est vraiment intense à l'intérieur. Moi, je dis que c'est pour moi, une expérience de vie. Ça reste en nous tout le temps. Là. On ne peut pas oublier ça, là. C'est gros. Même si on n'a pas gagné de médaille, on a fait partie de ça. Et on partait de tellement loin, là, comparativement aux autres.
4: The winning form belonging to the team from Romania.
2: Face aux puissances mondiales de l'heure, pas évident pour le jeune programme canadien d'aviron féminin. L'un de ses bateaux, le 8, décroche tout de même une quatrième place. Même défi à la piscine pour le Canada en water polo masculin.
9: Moi, j'étais très jeune. Hein. J'étais le plus jeune de l'équipe. J'avais juste 18 ans. C'est très gros. Ça a probablement donné une grande direction à ma vie, à tous les niveaux.
2: Dominique Dion, membre de l'équipe olympique.
9: À ce moment-là, ça signifiait beaucoup. Même si j'étais quand même à 18 ans, ça fait pas 20 ans que tu fais du water polo. Donc, j'ai été très chanceux, mais en même temps, c'était gros pour moi, pour mes amis, pour ma famille.
2: C'est après avoir participé à des mois de préparation des joueurs nationaux, centralisés à Québec, sa ville natale, qu'il a été sélectionné pour les Jeux. Et le fait d'y être, enfin...
9: Là, c'était quand même, oui, c'était impressionnant. C'était un peu... Juste la présentation des joueurs est quand même une cérémonie. C'est quand même bien fait. Il y a, je sais pas, 10, 12 000 personnes dans les estrades. Je me souviens plus à peu près combien, mais c'était plein. Donc, pour un match de water polo, hein, donc, tu sais, on était fiers. Naturellement, je reviens sur ce mot-là. On était contents. C'était chez nous. On était certains qu'on allait à peu près pas avoir la chance de revivre ça dans notre vie. Juste des sourires.
10: Un arrêt de Molnar. Et voilà, c'est le but. Voilà. Paul Poitier, le premier but du Canada dans le tournoi. Enfin!
9: Ben, quand t'as 18 ans, tu joues beaucoup moins. Quand j'ai eu la chance de jouer quelques matchs, c'est mes plus beaux souvenirs au niveau de l'équipe. C'est sûr qu'on a joué des très bons matchs, puis c'était enivrant, c'était de vivre les moments.
2: Moment partagé avec son frère Jean-Luc, joueur d'élite comme lui, qui accompagne le grand journaliste Richard Garneau à la couverture du water polo pour Radio-Canada.
10: 4-2 maintenant. Voilà. Il ne reste que 45 secondes et 7 dixièmes avant la fin de ce match.
11: Mais quand même, on fera le meilleur match probablement qu'on a fait contre la Hongrie.
2: L'équipe termine en 9e position au Jeux de Montréal, ce qui reste à ce jour le meilleur résultat canadien en water polo olympique masculin.
9: Je l'ai profité de la première minute jusqu'à la dernière minute.
2: Dès la cérémonie d'ouverture.
9: J'étais avec mes deux bons amis, puis on s'était stratégiquement placés les deux derniers à l'intérieur pour rentrer dans le stade. On savait, on attendait, on s'est placés dans le fond, on attendait.
2: Les Canadiens entrent en tout dernier dans le stade olympique lors du défilé des athlètes.
12: Le Canada! Canada!
9: On a fait toute la cérémonie d'ouverture et... J'aurais pas voulu manquer ça jamais de ma vie. Puis aujourd'hui, ben, on regarde le poster. Puis si je zoome assez, je peux me voir. Fait que je suis dans la délégation canadienne. Fait que c'était assez extraordinaire.
8: Nous avons défilé du village olympique jusqu'au stade en entrant par la grande porte du marathon.
2: Guylaine Bernier, athlète en aviron.
8: Et là, il y avait des clôtures. Et c'était plein de monde. Plein de monde, là. C'était incroyable. Puis les gens applaudissaient, ça criait. On avait des épinglettes du Canada. Puis les gens me passaient le doigt à travers la clôture. On leur donnait, puis les larmes coulaient pour le dos.
2: La fête olympique se déroule toutefois sans les athlètes d'une vingtaine de pays africains, dont le Nigeria.
13: Nigeria Olympic Committee.
2: Ils ont quitté Montréal tout juste avant le début des Jeux, un boycottage sportif et politique pour protester contre la présence de la Nouvelle-Zélande, parce qu'elle avait joué au rugby contre l'Afrique du Sud, alors pays de l'apartheid.
13: En collaboration with racist South Africa in sport.
2: L'ouverture se déroule dans un stade inachevé. Il manque encore la tour inclinée. Les retards de chantier, l'inflation des coûts des Jeux, les parfums de corruption auront fait couler beaucoup d'encre. Reste qu'en ce 17 juillet 1976, les estrades sont bondées. Les jeunes Sandra Anderson de l'Ontario et Stéphane Préfontaine de Montréal allument la vasque olympique ensemble. Une première.
8: Avant, c'était toujours une seule personne.
2: La rameuse Guylaine Bernier a également apprécié une autre particularité des Jeux de Montréal.
8: La vie au village olympique, c'était fantastique. C'était la première fois qu'il n'y avait pas de mur entre les équipes de filles et les équipes d'hommes. C'était ouvert parce que l'idée du COJO, comme tu

0: bon enfant des forces de l'ordre.
1: La sécurité et la surveillance sont renforcées 4 ans après les attentats aux Jeux de Munich. Quelque 18 000 policiers, militaires et agents sont déployés dans le parc olympique où se déroulent plusieurs compétitions à proximité des tours pyramidales où logent les délégations et dans tous les sites qui accueillent 6 000 athlètes de 92 pays et environ 5 millions de visiteurs.
2: C'était comme, on était comme dans une bulle, hein, on dirait, là. Il y avait des athlètes de tous les sports, de tous les gabarits, hein. Puis on se disait, dans quel sport, cette personne-là, dans quel sport? Sauf les haltérophiles, on savait dans quel sport ils étaient, là. Mais rencontrer Nadia...
1: Nadia Comăneci, gymnaste roumaine, obtient une note de 10, une première dans l'histoire de son sport. C'était au bar asymétrique. Avec sa moisson de notes parfaites et de médailles, elle est, à 14 ans, la reine des Jeux. Le roi, c'est l'Américain Bruce Jenner, aujourd'hui Caitlin, champion au décathlon. Ça fait partie des exploits sportifs qui marquent Montréal 1976.
3: Moi, me promener dans le village, quand on avait des temps libres, c'était mon plaisir. Puis...
1: Dominique Dion, du water polo.
3: Je suis rentré dans une salle parce que c'était toutes des petites pièces dans une école qui était adjacente. Puis j'étais rentré là, puis c'était toutes les nageuses est-allemandes qui regardaient la natation. J'étais là, puis j'ai dit, ouf, c'était impressionnant. Pour moi, c'était impressionnant beaucoup.
1: Des nageuses au physique imposant. Elles ont largement dominer leurs épreuves. On apprendra plus tard l'ampleur du programme de dopage institutionnel élaboré par l'Allemagne de l'Est, souvent à l'insu de milliers de ses athlètes, et aux Jeux de Montréal, au détriment de leurs concurrents, comme la jeune Nancy Garapic de la Nouvelle-Écosse, deux fois médaillée de bronze au dos, devancée chaque fois par des Allemandes de l'Est. C'est la natation qui a donné au Canada 8 de ses 11 médailles en 1976. Et c'est Greg Joy, qui, la veille, avait remporté l'argent au saut en hauteur, porte le drapeau canadien à la cérémonie de clôture, le 1er août. La flamme olympique s'éteint. Les Jeux de Montréal prennent fin sans que le pays hôte ne gagne de médaille d'or.
2: Oh, mais c'est sûr qu'après les Jeux, ben là, quand ils sont venus me reconduire chez moi, par exemple, je sors ma valise, la camionnette s'en va. Puis là, c'est fini. Il n'y a plus rien. C'est comme, c'est fini.
1: Guylaine Bernier, rameuse.
2: Alors, ça fait un choc. Et puis, ben c'était pareil au niveau des disciplines sportives, j'imagine. On a quand même eu un peu un creux, parce que un creux pour mieux s'adapter. Parce que le programme Mission Québec 76 était terminé.
1: Ce programme de développement avait permis d'augmenter le nombre d'athlètes québécois au sein de la délégation canadienne.
2: Donc, on retombait dans nos vieilles pantoufles, là, mais un peu plus confortables, disons. Là. Mais on n'avait plus le coussin pour le futur. Hein. Donc, ça a déstabilisé, je pense, un peu. Mais avec le support du gouvernement, finalement, ça a repris. Les clubs, ça a repris. Le nouveau club, le partage des bateaux. Donc,
1: il a fallu rebâtir un peu le...
2: Repartir avec une planification différente, avec des moyens différents.
1: Il y a eu d'autres financements, d'autres programmes gouvernementaux, notamment pour le soutien à l'élite. Et parmi les infrastructures de haut niveau, toujours utilisées à des fins récréatives, d'entraînement et de compétition locale, nationale et internationale, dans diverses disciplines, il y a le bassin olympique.
4: L'héritage premier dont on est vraiment chanceux au Club d'Aviron de Montréal de bénéficier, c'est le bassin olympique.
1: Daphné Bisson, présidente du club.
4: C'est les hangars, la tour d'arrivée, la tour de départ, le Club d'Aviron de Montréal, le Club de l'Université McGill, le Club de l'Université de Montréal s'entraînent ici quotidiennement. On a des visiteurs à travers le monde qui viennent nous visiter à Montréal, qui en profitent pour venir passer un moment sur le bassin avec nous. Ce bassin sans bateau à moteur sur l'eau. Donc, à l'année longue, on fait vivre ce sport en extérieur 6 mois par année, bien sûr. Mais tout l'héritage, le bac à ramer, qui est encore le même bac à ramer à l'intérieur que c'était en 76. Donc, on peut bénéficier de ça et en profiter, faire découvrir le sport à plein de gens autour de l'île.
1: En donnant de la visibilité à des disciplines beaucoup moins connues ou pratiquées que le hockey, par exemple, les Jeux olympiques de Montréal ont contribué à l'essor et à la diversification du sport amateur.

0: amateurs, ainsi qu'au développement de clubs et d'associations sportives. On leur attribue une part dans l'accélération de la démocratisation du sport qui avait déjà été amorcée, notamment avec des programmes scolaires et des championnats, au Québec comme ailleurs au Canada. Dans l'un des hangars, Guylaine Bernier, qui porte fièrement son T-shirt blanc et rouge de l'équipe canadienne d'aviron de 1976, sur sa silhouette élancée, nous montre son nom inscrit sur la coque d'un bateau.
1: Il a été baptisé à mon nom. Donc, c'est dans ce type de bateau que nous avons compétitionné. Après les Olympiques, j'ai commencé à entraîner à mon club. Puis là, on voulait avoir des régates. Mais on n'a pas d'officiel, donc il fallait faire venir les officiels ou les juges-arbitres un peu de l'Ontario. Ben, j'ai dit, je vais donner un juge-arbitre. Puis là, on va organiser des régates. Ben là, je vais les organiser. Puis on a organisé le championnat du Canada pendant de nombreuses années, au moins 15 ans. Puis je suis devenue juge-arbitre international. J'étais la première femme du Canada, juge-arbitre international. Puis quelques années plus tard, ben, on m'a demandé de faire partie de la commission d'arbitrage de la Fédération internationale. La première femme sur cette commission-là, fait que là, je suis allée, de par ma responsabilité, à 4 autres Jeux olympiques, une quarantaine de championnats du monde, et puis les Jeux de l'Amérique centrale,
0: les Jeux de Canada. Son engagement bénévole au pays et à l'étranger lui vaut des honneurs. Comme son intronisation au Panthéon des sports canadiens à titre de bâtisseuse en 2019.
1: And after the game,
0: Guylaine Bernier explique qu'elle s'est sentie redevable, investie d'une mission après les Jeux de 1976, aider la prochaine génération, soutenir les femmes dans le sport.
1: To give back to the sport, to the next generation, and to get more women involved as well.
0: Ce désir de redonner au suivant, Dominique Dion, olympien en water polo, l'a aussi ressenti.
2: Je me disais toujours, bon, ben, des fois, tu te sens quand tu es choisi en 76, tu dis, ah, ben, je pense qu'on fait un bon investissement. Je leur en ai redonné. C'est comme ça que je l'ai vu. Je leur en ai redonné à ma façon. J'aurais donné.
0: En tant qu'entraîneur, tout en continuant à jouer, il sera d'ailleurs de l'équipe canadienne olympique aux Jeux de Los Angeles en 1984, il se consacre au programme féminin, notamment au club Les Hydres de Sainte-Foy, ou encore au sein de l'équipe nationale.
2: J'ai été assistant coach de 88 à 95. J'ai pris une petite pause en 95-97. Je suis retourné en 98 pour la préparation des Jeux Sydney, pour la première apparition des femmes aux Jeux de Sydney.
3: Alors, un très beau tir de Andow, qui marque le premier but donc du Canada.
0: En Australie, les Canadiennes et 5 autres équipes féminines de water polo font leur entrée olympique en 2000. Cinquante ans après avoir brisé un plafond de verre, elle aussi, la pionnière Guylaine Bernier souligne avec fierté ce qui est immortalisé dans l'enceinte du Parc olympique à Montréal.
1: Dans le stade, il y a une grande plaque où le nom de tous les athlètes canadiens par discipline sont inscrits. Fait qu'à chaque fois qu'on y voit, on est chez nous, on utilise des installations, donc c'est quelque chose qui reste avec nous.
4: Pour toi, tout mon pays, ami.
5: C'était un reportage d'Annick Béraud qui se termine sur la chanson officielle des Jeux interprétée par Estelle Sainte-Croix. Et puis son reportage vous a rappelé des souvenirs que vous voulez partager avec nous, écrivez-nous dans la bulle de conversation sur l'application audio. Ça va nous faire plaisir de vous lire.

L'Ukraine maintenant. Mais avant de faire le point sur ce qui se passe sur le terrain, permettez-moi de vous parler du sénateur américain Lindsey Graham, mort subitement hier soir à 71 ans. Alors qu'il n'y a pas 48 heures, il était à Kiev et rencontrait Volodymyr Zelensky pour inciter la Maison-Blanche à adopter un nouveau train de sanctions contre la Russie. Parce que Lindsey Graham était ce qu'on appelle un faucon de politique étrangère, militant toujours pour la punition extrême contre la Russie, contre l'Iran, contre le Hamas. Grand partisan, grand ami d'Israël. Ça résume les trois principaux dossiers où il était actif auprès de Donald Trump.

0: Trump, dont il était devenu proche après l'avoir copieusement insulté durant la première campagne à la présidence de Trump. Écoutez ceci.
1: He's a race-baiting, xenophobic, religious bigot. He doesn't represent my party.
0: Il disait donc, c'est un démagogue sur les questions raciales, un bigot et un xénophobe, il ne représente pas mon parti. Avec cet accent de gentleman sudiste, hein, il représentait quand même la Caroline du Sud depuis 32 ans, et il en pouvait comme ça envoyer les pires vacheries, mais ses détracteurs le dépeignaient surtout comme une girouette intéressée. Donald Trump, lui, l'a salué comme un vrai patriote. Et le président ukrainien, Volodymyr Zelensky, dans un hommage sur Facebook, écrit que Lindsey Graham était aux côtés du peuple ukrainien lorsque c'était le plus nécessaire. On est effectivement dans une période, et là je vous ramène au conflit ukrainien dont on va parler, une période donc où l'Ukraine veut plus de soutien de ses alliés américains et européens. Le président Zelensky a eu un bon accueil au sommet de l'OTAN, mais qu'est-ce qu'il en rapporte vraiment? Et la stratégie de créer une pénurie de carburant en Russie en attaquant ses raffineries, là, il y en a une autre qui a été prise pour cible la nuit dernière, est-ce que ça fonctionne? C'est les questions que je vais poser à notre expert. Bonjour Aurélien Duchesne.
2: Bonjour depuis la France.
0: Vous êtes professeur à l'Université catholique de Lyon, spécialisé en géopolitique et en analyse des conflits contemporains. On a appris ce matin, Monsieur Duchesne, que la première ministre actuelle va être remplacée, qu'il y aura d'autres changements au cabinet pour refléter une modification de la stratégie politique ukrainienne. Aidez-moi à mettre ça en perspective, là. Est-ce que c'est de la politique interne ou ça a un rapport avec la guerre?
2: Il y a en fait deux choses à prendre en compte. La première, c'est que la démocratie ukrainienne continue malgré l'économie de guerre, malgré la mobilisation du pays. Et parmi les affaires les plus urgentes, il y a le besoin de se mettre en conformité avec tous les critères d'accession à l'Union européenne. Et l'un des plus importants, bien sûr, a trait à la corruption. On se souvient notamment des polémiques qu'il y avait eu l'an dernier quand Volodymyr Zelensky avait attaqué l'indépendance de certains centres anticorruption. Et l'autre aspect aussi, c'est que au bout de 4 ans de guerre, il y a à nouveau des changements à faire, notamment de la mobilisation de l'économie, voire de la population. D'ailleurs, parmi les noms qui figurent pour remplacer Madame Sviridenko à la tête du gouvernement, Mikhaïlo Fedorov, le jeune ministre de la Défense, est un des noms pressentis.
0: Mm-hmm. Donc, il y a quand même un rapport avec le conflit, puisque ça semble être surtout la politique étrangère de l'Ukraine qui va être touchée.
2: Absolument. Il y a d'un côté la question de l'accession à l'Union européenne. Il y a aussi le besoin de remobiliser l'Ukraine dans la durée. Mmh. Il y a un an, beaucoup en Europe ou aux États-Unis donnaient perdante l'Ukraine dans l'idée que l'Amérique allait lâcher et forcer le président Zelensky à un accord humiliant. Désormais, on voit à quel point les choses ont changé en à peine un an, notamment par les frappes dont nous allons reparler, j'imagine, de la profondeur du territoire russe. Il y a l'idée de donner un nouvel élan à l'économie de guerre. Ça n'a pas sans difficulté, notamment quand il s'agit de mobiliser les jeunes, voire une partie des hommes qui ont fui à l'étranger et qui sont en âge de se battre. Il y a le besoin vraiment de relancer l'Ukraine dans une nouvelle phase de la guerre.
0: Vous parlez de remobiliser, puis je sais que vous étiez il n'y a pas très longtemps à Kiev. Quelle est l'ambiance, quel est l'état d'esprit des gens?
2: On n'a peut-être jamais vu autant d'optimisme dans les rues ukrainiennes depuis 3 ans. Depuis 3 ans, parce que c'est le moment où, après l'échec de la contre-offensive de l'été 2023, il y avait le sentiment que la guerre allait s'éterniser sans vainqueur clair. Et là, pour la première fois depuis longtemps, les Ukrainiens ont le sentiment non seulement que les choses commencent à changer, que les Russes voient la guerre arriver dans leur quotidien, que Poutine ne peut plus cacher ce désastre, mais aussi ils entendent à nouveau les Américains, les Canadiens, les Européens parler du fait que les choses ne sont pas finies et que Poutine pourrait être forcé à un cessez-le-feu. On ressent un optimisme, mais on ressent enfin, évidemment, le sentiment que ça ne va pas s'arrêter là. Quand vous prenez les 80 morts cumulés dans les 10 derniers jours des frappes de la Russie sur des villes comme Kiev, les Ukrainiens savent aussi que plus ils frappent la Russie, plus Poutine veut escalader la guerre. Donc il y a de l'optimisme, mais il y a aussi des appréhensions par rapport aux mois qui viennent, et notamment pour l'hiver.
0: Donc on a vraiment l'impression que ce qu'on a appelé la stratégie ukrainienne de rééquilibrage de la force porte fruit, là, que ces attaques contre des raffineries en territoire russe, même contre les 14 navires de la flotte fantôme en mer d'Azov en fin de semaine, ça semble fonctionner.
2: Ça semble fonctionner pour 2 raisons. La première, c'est que la force de la Russie, c'était celle qui pouvait frapper massivement l'arrière ukrainien. Or, désormais, les 17 millions de kilomètres carrés de la Russie se retournent contre elle. Un territoire qui ne peut être protégé entièrement. Désormais, 30 à 40% des capacités de raffinage, par exemple, de la Russie, ont été mis hors service par les frappes ukrainiennes. Et ça, ça veut dire une dernière chose, c'est que l'économie de guerre russe commence sérieusement à caler. Quand le deuxième exportateur de pétrole au monde en est à rationner le carburant, interdire des exportations et s'approvisionner à l'étranger, on voit que malgré les immenses ressources du pays, si les Ukrainiens continuent de cibler leur frappe sur ça, le pouvoir russe sera obligé à des choix extrêmement impopulaires et potentiellement de passer à une pénurie, une gestion de pénurie à grande échelle.
0: Ouais. Et si je comprends bien, on essaie aussi d'isoler de plus en plus la Crimée. Qu'est-ce que ça a comme objectif? Ça sera une monnaie d'échange ou vraiment on veut garder la Crimée dans la carte ukrainienne au bout du compte?
2: Quand vous parlez aux Ukrainiens, il n'y a à peu près personne qui pense que la Crimée va être reprise par des moyens militaires demain. En revanche, il y a le sentiment qu'il y a un objectif qui a été atteint, c'est que la Crimée a perdu son utilité militaire. La Crimée, on s'en souvient, avait été un véritable porte-avions terrestre pour le début de l'invasion. C'était un centre logistique. Maintenant, elle ne sert plus à rien à l'armée russe du fait des frappes ukrainiennes. Il y a aussi quelque chose, c'est que il y a certes de la censure en Russie, une télévision d'État qui contrôle tout, sauf que vous avez depuis des semaines des milliers et des milliers de vidéos partagées par des Russes à leurs familles où ils montrent le chaos qui s'est installé en Crimée. La Crimée était devenue le joyau de la Russie de Poutine, une vitrine, et aujourd'hui c'est plutôt le symbole du fait qu'elle perd pied dans la guerre qu'elle avait même commencé.
0: On en vient aux besoins de l'Ukraine parce qu'ils sont grands. Oui. On sait que Zelensky a été bien accueilli au sommet de l'OTAN. Il repart avec la possibilité de fabriquer en Ukraine les missiles Patriot américains. Mais bon, c'est sur du long terme. Est-ce qu'il obtient à court terme ce dont il a besoin?
2: À court terme, on parle de 5 missiles Patriot que la Pologne devrait livrer à l'Ukraine, c'est-à-dire pratiquement rien. Il faut rappeler qu'il y a des achats qui ont été faits par les Européens et les Canadiens auprès des États-Unis qui n'ont toujours pas été livrés. Et avec la reprise probable de la guerre en Iran, ça devrait encore repousser les livraisons. C'est pourquoi les Ukrainiens sont en train de s'en remettre à des solutions domestiques. Le temps qu'ils se mettent à produire des missiles Patriot sur leur sol, si ça se fait, ils auront peut-être déjà innové. Je vous prends un seul exemple. Il faut rappeler que l'Ukraine en est désormais à exporter des solutions anti-drones jusque dans les pays du Golfe. Et quand on voit la vitesse avec laquelle ils ont développé des filières que nous, on met plutôt 10 ans à produire en Europe ou en Amérique, on peut imaginer que les Ukrainiens vont développer des solutions anti-missiles. Mais en attendant, les missiles russes, ils sont très durs à arrêter. Et c'est ça qui fait à peu près 90% des pertes civiles en Ukraine.
0: C'est ça. Et donc, vous me parlez de cet optimisme au sein de la population. Mais quand même, les attaques sur Kiev, elles ont été impitoyables ces derniers temps.
2: Oui, ce sont les pires.
0: C'est difficile de comprendre pourquoi les Ukrainiens gardent le moral.
2: Ils gardent le moral du fait qu'ils voient que ça commence à porter ses fruits.
0: Oui.
2: Ces campagnes jusque dans la profondeur russe, ils voient sur les réseaux sociaux ou à la télévision le fait que Saint-Pétersbourg et Moscou ne sont plus à l'abri. Mais quand j'étais là-bas, c'était une semaine, on va dire, plutôt calme, par exemple. La semaine d'après, c'était un massacre. Et avant-hier, un ami ukrainien m'expliquait qu'ils avaient pris l'habitude, au fond, à Kiev, de se dire, quand il y a une alerte aérienne, vous avez des alarmes qui retentissent à 3h du matin ou au milieu de la journée, en général, on n'y prête plus attention. Là, l'appréhension est revenue parce que les frappes de missiles sont tellement monstrueuses que les Ukrainiens ne se sentent plus à l'abri à nouveau.
0: Dernière petite chose que je veux aborder avec vous, je dis petite parce que ça n'a pas énormément fait de vagues, mais en Europe, on en a quand même discuté, cet avertissement américain que Poutine pourrait vouloir frapper la Pologne pour tester l'OTAN. Vous le disiez, plus on attaque la Russie, plus on provoque Poutine. Est-ce que c'est un scénario probable?
2: C'est le scénario qu'on aurait appelé du temps de la guerre froide, la désescalade par l'escalade. L'idée que Poutine s'en prendrait un pays de l'OTAN, non pas pour l'envahir, ils n'en ont pas les moyens en Russie, mais pour que nous, les alliés de l'OTAN, on finisse par considérer que tout ça va beaucoup trop loin, que l'Ukraine est en train de nous emmener dans une guerre avec la Russie et qu'il faut arrêter de la soutenir. C'est un scénario qui est craint plutôt en Finlande ou dans les pays baltes, un peu moins en Pologne du fait de la puissance militaire du pays. En revanche, c'est quelque chose qu'il faut vraiment garder à l'esprit, c'est que Poutine, part du fait que les Américains, les Canadiens, les Européens ne sont pas prêts à mourir pour l'Ukraine, et parmi les choses qu'il pourrait faire, ce sera non pas, encore une fois, d'envahir un pays comme la Pologne, mais de faire une attaque de drone contre une ville européenne avec des morts, dans l'idée que nous, on pensera que ce soir est déjà trop, mais qu'on n'ira pas non plus riposter contre la Russie pour éviter une guerre nucléaire.
0: Sentez-vous Vladimir Poutine prêt à s'asseoir avec Volodymyr Zelensky?
2: Ben, ce n'est pas le sentiment qu'on a quand on regarde, ne serait-ce que le ton pris par les médias russes. On se dirige plutôt vers une volonté d'escalader la guerre, une vague de mobilisation qui sera peut-être la dernière chance du régime. Et c'est après, peut-être, si toutes les options ont été épuisées, que Poutine pourra s'asseoir à la table des négociations. Il y a une seule chose qui pourrait nous éviter ce scénario, d'escalader la guerre pendant des mois pour essayer de faire craquer l'Ukraine, c'est si l'économie russe s'effondre tellement que Poutine sent qu'il n'a plus les moyens de tenir au-delà. Et c'est pour ça que les Ukrainiens mettent vraiment le paquet sur ces frappes sur l'écosystème économique russe. C'est pour être sûr que d'ici l'hiver, Poutine soit contraint à négocier.
0: Aurélien Duchesne, c'est sûr qu'on n'arrête pas de regarder ce qui se passe dans ce conflit ukrainien. Je rappelle que vous êtes enseignant à l'Université catholique de Lyon, spécialisé en géopolitique et en analyse des conflits contemporains. Merci pour vos lumières.
2: Merci à vous.
0: Au revoir.
2: Au revoir.
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0: On connaît maintenant le carré d'as à la Coupe du monde de la FIFA. La France va affronter l'Espagne et l'Angleterre l'Argentine. Mais au-delà de ces exploits sportifs, s'il y a un nom qui revient souvent dans les conversations, c'est celui de Gianni Infantino, le grand patron de la FIFA depuis 2016. Un homme qui a presque la stature d'un chef d'État, Donald Trump l'appelle par son prénom, Gianni, et qui joue de son pouvoir tout en s'en défendant, on l'a vu dans l'histoire du carton rouge aux joueurs américains. Le journaliste de l'équipe Simon Boll publie ces jours-ci une enquête particulièrement fouillée sur Gianni Infantino sous le titre « FIFA Connexion, enquête sur le système Infantino » publié chez Flammarion. Fruit de 2 ans de travail, ce livre fait ressortir comment un homme de l'ombre a transformé la FIFA en un empire plus que rentable. Bonjour Simon Boll.
4: Bonjour.
0: Qu'est-ce qui vous a amené à écrire ce livre?
4: C'est que ça faisait un petit moment que ce personnage, Gianni Infantino, m'intriguait, me fascinait à la fois. Donc, quand je travaille toujours d'ailleurs au journal de l'équipe. Et ça faisait donc un moment que je voulais creuser un petit peu en profondeur à la fois donc sur les coulisses du système FIFA, mais aussi sur son parcours à lui, essayer de comprendre un petit peu comment il avait réussi à gravir le sommet du foot mondial en partant un petit peu de rien, parce que c'est quelqu'un qui est un fils d'immigré italien, qui est un petit peu parti de rien, comme je dis, venu de tout en bas, à la fois socialement, professionnellement, mais aussi du foot, et qui a toujours été un petit peu dans l'ombre, promis au second rôle, et qui finalement a un petit peu retourné sa veste et tout raflé en 2016. Donc il y avait un petit peu ces deux prismes, sans savoir un petit peu plus sur son parcours avant 2016. Et depuis 2016, mais un peu mieux comprendre les mécanismes de la FIFA, qui est quand même une grande machine à cash avec beaucoup d'influence bien au-delà du football, et un peu brasser ces deux thématiques qui s'entrecroisent au fil des pages.
0: Oui, d'ailleurs, il arrive à la tête de la FIFA en 2016, alors que Sepp Blatter, le précédent président, et Michel Platini, qui devait le remplacer, là, ont été emportés par un scandale de corruption qu'on a appelé le FIFA Gate. Donc, on comprend que c'est dans un contexte bien particulier. Est-ce que lui se présente comme Monsieur Net?
4: Oui, c'est un petit peu ça. Il y a à la fois l'image, l'apparence. Enfin, il joue beaucoup sur cette image monsieur propre, un petit peu physique déjà. C'est aussi quelqu'un qui rassurait beaucoup. Il est polyglotte. Il avait cette image de personnage qui était dans les instances depuis 20 ans, qui s'était construit un réseau solide, une bonne réputation. Et donc, dans ce contexte aussi, vous l'avez rappelé, d'affaires, on est en 2015-2016, le FIFA Gate a emporté beaucoup de dirigeants, l'image de la FIFA est très salie. Il y avait besoin, sur ce congrès extraordinaire de début 2016, de quelqu'un qui rassure, en tout cas de repartir sur de nouvelles bases. Et c'est toute la campagne, tout le programme de Gianni Infantino à ce moment-là, déjà d'être membre du comité des réformes et d'appliquer, d'annoncer en tout cas de beaucoup de réformes sur sur une FIFA qui va revenir, je cite, à l'époque, à la base du football, remettre le football au centre du jeu, éviter les politiques impropres, je cite tout de temps encore là, éviter aussi les décisions commerciales un peu trop polluées. Enfin voilà, on est sur toute une base de réformes et qui n'ont pas toutes été suivies au fil des années.
0: Ouais, et d'ailleurs, ils sont plusieurs à avoir des doutes sur le fait qu'Infantino ait en fait d'autres désirs que d'être à la tête de la FIFA. C'est ce qu'il a toujours voulu. Vous le présentez comme ça dans plusieurs propos. Même, je vois cette citation de l'ex-attaquant international Gary Lineker qui tweet là, dès l'élection d'Infantino, j'ai l'impression ou j'ai le sentiment qu'Infantino va retirer son masque pour révéler Sepp Blatter. Donc, il n'en a que pour le pouvoir, monsieur Infantino.
4: En fait, à ce moment-là, oui, il y a 10 ans, c'est un petit peu compliqué de savoir parce que c'est un personnage très peu connu du grand public, mais aussi des spécialistes, parce que c'est quelqu'un qui est resté dans l'ombre et on ne sait pas vraiment quelle politique il va mener et qui, enfin, finalement, comment le pouvoir va le transformer ou non, parce que jusque-là, il était vraiment le numéro 2 de Michel Platini à l'UEFA et on se rend compte qu'il voulait vraiment cette place de numéro 1 et qu'une fois qu'il est numéro 1, enfin, finalement, et c'est un petit peu ce que racontent les différentes sources, que ce soit des détracteurs ou non, finalement, même d'anciens proches, raconte qu'aujourd'hui, voilà, il y a beaucoup de décisions qui sont dictées un petit peu par le pouvoir, par l'argent, et que beaucoup de décisions aussi sont dictées seulement par lui. Enfin, qu'une organisation qui est assez verticale et qui est beaucoup influencée par les enjeux politiques, les enjeux électoraux, les enjeux commerciaux, qui est de moins en moins une question de football, et ce qui est un peu un comble pour une association qui est aussi aujourd'hui censé gérer depuis plus de 100 ans maintenant et régir même le foot mondial.
0: Ouais, vous dites même que à l'UEFA, il était surnommé Is No Good. Donc celui qui va être calife à la place du calife, pour simplement bien résumer ses ambitions, mais personne ne le confronte, monsieur Boll.
4: Mais oui, il y avait quelques indices déjà, mais c'est vrai que c'était des indices qui n'ont pas forcément été suivis des faits, ou en tout cas pas assez, parce que c'était seulement dans les arcanes, ou en tout cas en interne, et il n'y avait pas trop de méfiance à ce moment-là. Et c'est vrai que c'est un milieu où il n'y a pas forcément beaucoup de contrôle, ou en tout cas beaucoup de contradictions. On voit que très rapidement, dès 2016, dès les premiers mois, il y a eu quelques décisions qui ont fait débat, il y a eu quelques enquêtes internes aussi qui l'ont blanchi, mais il y a eu pas mal de dirigeants à la FIFA ou ailleurs qui sont partis, qui ont démissionné, qui ont été plutôt écartés, mais on voit que même si certaines décisions sont impopulaires, que ce soit au niveau médiatique, ou que ce soit au niveau des dirigeants, ou des pratiquants, on voit que à chaque élection, en 2019, en 2023 et sans doute en 2027, Gianni Infantino a en tout cas toujours été réélu, souvent par acclamation et toujours sans adversaire. Donc c'est un milieu qui continue malgré toutes les critiques à se poursuivre. Et on a l'impression qu'en tout cas ceux qui le forment n'ont pas forcément l'impression d'être déçus.
0: Et ce système Infantino, donc de centralisation du pouvoir, il est très efficace parce que là, si on regarde la FIFA, elle prévoit générer un montant record de 13 milliards de dollars de recettes là, dans le cycle 2023-2026.
4: Oui, on peut considérer, vous avez parlé d'ailleurs de statut de chef d'État, et pour la FIFA, on peut considérer peut-être que c'est l'organisation non étatique la plus puissante du monde. Mmh. 13 milliards sur 2023-2026, 9 milliards sur la seule année 2026 avec la Coupe du Monde, les droits télé, le marketing et la billetterie. Donc c'est tous ces revenus finalement lui permettent d'assurer son train de vie, elle assure les réinvestir comme si une association à 90% au profit du football et à travers ses fédérations. Les fédérations qui sont elles-mêmes les électrices du président de la FIFA à chaque congrès tous les 4 ans, donc c'est un petit peu un cercle vertueux ou vicieux selon mon point de vue.
0: Mm-hmm. Est-ce que ça a été compliqué de faire cette enquête?
4: Oui, globalement, il y a un petit peu une double facette en réalité. On a d'un côté un Gianni Infantino et une FIFA. On le voit d'ailleurs sur la Coupe du Monde très très présent sous le feu des projecteurs, à la télévision, dans tous les médias. Et de l'autre, quand on creuse, il y a un peu une forme d'omerta, de crainte qui est suscitée par ces acteurs. Il suffit de voir, pour moi, en 2 ans d'enquête en Suisse, au Qatar, en Allemagne, aux États-Unis, le nombre de sources qui ont réclamé l'anonymat, même une fois sorti du circuit, parce qu'il y a des clauses de confidentialité, la peur de représailles, de conséquences sur la suite d'une carrière, parce que la FIFA, voilà, collabore partout, tout le temps, avec tout le monde, et donc même avec une centaine de témoignages, il y a derrière tout ça, peut-être le double, triple de personnes qui n'ont jamais voulu répondre ou qui ont refusé de répondre, et parfois avec des formules assez curieuses employées, y compris de la part de personnes qui ont participé à l'ascension d'Infantino, qui autrefois acceptaient de parler, qui aujourd'hui refusent toute sollicitation.
0: Oui, et vous racontez dans le livre, quand vous demandez de parler à des acteurs de premier plan qui sont en poste au sein de la FIFA, que les conditions exigées sont extraordinaires.
4: Oui, même à la FIFA, enfin, j'ai eu trois dirigeants de mémoire qui, en passant par la voix officielle, qui ont accepté de parler. Et souvent, c'est en ayant des relectures, et même pour le président aujourd'hui. Enfin, moi, j'ai aucun retour positif, et c'est il y a de moins en moins d'entretiens d'accorder de sa part, ou en tout cas, c'est par des voix un peu différentes. Enfin, on voit qu'il s'est exprimé au tout début de la Coupe du Monde, et depuis, c'est de plus en plus avant cela, à l'occasion en marge de forums, ou par de plus en plus d'influenceurs aussi. Donc c'est assez révélateur aussi du fonctionnement du système aujourd'hui.
0: Ouais. Le livre s'arrête à la Coupe du Monde au Qatar, bon, quoique l'épilogue touche à la préparation de celle sur le continent américain, mais bon, je présume que vous aurez du matériel peut-être pour en faire une édition revisitée avec tout ce qui s'est passé du point de vue des relations entre Infantino et Donald Trump.
4: C'est vrai que oui, il y a eu encore beaucoup d'illustrations de tout le fonctionnement du système pendant cette édition, avec, même si Donald Trump est finalement assez peu présent, même à distance, il a su rendre tout ça assez palpable et assez révélateur, et finalement on a eu pas mal de réactions au niveau international et même au niveau du grand public, donc on sent que le débat commence un petit peu à s'élever. Après, la question, c'est de savoir qu'est-ce qui va vraiment changer. On sait que Gianni Infantino a annoncé lors du dernier congrès au Canada qu'il allait se représenter l'an prochain pour son dernier mandat normalement, avec déjà un an avant le soutien des deux principales confédérations qui représentent la moitié des votants. Donc a priori, il y a peu de suspense sur sa prochaine réélection jusqu'en 2031. Donc la question, c'est un petit peu de savoir de quoi sera fait l'avenir maintenant.
0: Oui, en tout cas, on aura une bonne idée de ce qu'est le système Infantino si on lit ce livre vraiment intéressant, Simon Boll, FIFA Connexion et enquête sur le système Infantino, publié chez Flammarion. Merci beaucoup à vous pour cette entrevue.
4: Merci à vous.
0: Au revoir.
4: Au revoir.
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0: Cette semaine, on poursuit l'exploration des tables champêtres qu'on a choisi de vous présenter cet été. La journaliste Catherine Paradis nous amène au lac Saint-Jean et nous permet de réfléchir à la question « Qu'est-ce qu'une table champêtre? »
1: Cette semaine, on visite la table champêtre de...
2: Myriam Larouche, propriétaire de Alorée des Champs.
3: Le temps est gris en ce samedi après-midi au milieu des champs à Saint-Nazaire au lac Saint-Jean, mais la mariée illumine la pergola dans sa robe toute jaune, griffée d'une designer locale.
4: Claudia et Jérôme, je vous déclare maintenant unis par les liens du mariage.
5: Moi, je m'appelle Claudia. Je suis avec mon nouvel époux.
6: Je m'appelle Jérôme Guy. Je viens de me marier à Laurier des Champs avec Claudia.
5: Oui! Marié.
6: Pourquoi on a choisi? Ben, premièrement, la beauté de l'endroit, c'est champêtre, c'est ça nous ressemble, c'est simple mais beau en même temps. On voulait quelque chose à notre image, donc ça, c'était proche de ce qu'on voulait. Là.
5: Puis moi, ce que j'aimais de ça aussi, c'est que ils font le propre élevage de leur bête, de leurs agneaux. Puis c'est ça qu'on a choisi comme plat principal pour nos invités, nos convives. Je pense que le sentiment d'appartenance est plus grand que si ça avait été de la viande qui aurait provenu d'un élevage quelconque ailleurs. Je sais que c'est des gens qui sont consciencieux, qui vont faire attention autant à la terre qu'à leurs produits. Ils vont choisir d'où ce que ça vient. Puis c'est des valeurs qui nous ressemblent.
3: Tout près d'eux, une passerelle de bois mène à une fermette où trois moutons volent par moment la vedette au nouveau marié.
7: Là-bas, le vieux, c'est Léon. Il porte le même nom que mon grand-père. C'est notre plus vieux bélier reproducteur. Il est encore bélier reproducteur. Il doit avoir une quinzaine d'années. Là, j'ai du maïs. Toi, spaghetti, hein? Toi, tu sais c'est quoi?
3: La bergerie est au cœur de tout ce qui se passe ici, sur les terres de la copropriétaire Myriam Larouche.
7: On est sur les terres familiales. Cette année, en 2026, on souligne le 100e anniversaire de l'arrivée de mes grands-parents sur ces terres-là. C'est ici que ma famille a vécu et a cultivé les terres depuis 100 ans. Mes grands-parents, mes oncles, mes tantes, mes parents, mes frères. Et maintenant, c'est moi puis mon frère Danny là, qui portons le patrimoine familial. Le début, il y a 100 ans, ça a commencé avec une ferme de subsistance. T'sais, mes grands-parents ont eu 17 enfants, fait qu'il y avait de tout. Il y avait des vaches à lait, il y avait des cochons, il y avait des poules. Ils s'apprenaient de tout pour faire manger cette belle gang-là. Et c'est mon père, dans les années 60, qui a eu à choisir entre le lait et le troupeau à vin, puis qui a choisi l'élevage d'agneaux parce qu'il y avait aussi un travail en forêt à l'extérieur. Mmh. Puis c'était plus facile de nous laisser, nous les enfants, gérer un troupeau d'agneaux que de gérer la traite de vaches.
5: Ah oui, OK.
7: Quand même. Fait que là, on est dans le sentier des générations. On parle de notre famille.
3: Elle montre des panneaux informatifs qui racontent l'histoire de la famille en images, quand une odeur d'épinette et de viande braisée émane de l'arrière du bâtiment.
7: Donc, les viandes, le feu a été allumé vers 1 h.
3: Ici, le récit historique se transporte sur deux longues broches qui font tourner de la viande depuis 4 h sous l'œil aiguisé de Jesse Gosselin.
8: En ce moment, on a les gigots d'agneau dans le fond. Voyons qu'ils sont prêts à sortir, c'est eux autres qu'on sont prêts à sortir. Les longes de porc qu'on a mis un petit peu après, là, qui vont prendre un petit peu plus de temps à cuire encore.
9: Vous en avez combien?
8: On a un total de 3 longes de porc, on a un total de 6 gigots en ce moment sur la broche. Il faut absolument être 2 pour les défaire. Là. Si on est seul, c'est beaucoup trop lourd, c'est beaucoup trop long. Ensuite, on va s'occuper de toutes les sorties, enlever les broches, tout ce qui retient notre viande ensemble. On va procéder à enlever les os à l'intérieur pour que ça soit prêt à servir directement.
7: Jessie aussi fait partie des meubles. Jessie est bouchée avec nous depuis combien d'années, Jess?
10: 6.
8: Avec toi, ensemble, ça va faire quasiment... Je crois que c'est notre 10e année ensemble.
9: C'est quoi la différence de travailler ici par rapport à un autre endroit?
8: Ah, ben là, on travaille avec du vrai, on travaille avec du bruit. Tu sais, là, le métier de boucher... Ça peut pas ressembler plus à ça, tu sais, là, vraiment. Là, moi, à bord, c'est ça qui m'allume. Surtout, une belle qualité de viande aussi, là, tu sais. C'est tout. Nous, on voit le processus de A jusqu'à Z. On le fait cuisiner aussi. On a les commentaires des clients. C'est vraiment le fun, là.
10: Moi, c'est Anne-Laurie Gaudreau. Ça va bientôt faire 10 ans que je travaille pour Myriam. Puis je suis la gérante de la salle à manger. Puis j'organise aussi les mariages. Je fais le cocktail de bienvenue. Aujourd'hui, la mariée a décidé de prendre du mousseux. C'est différent de travailler dans un restaurant parce que, tu sais, on est fiers de ce qu'on fait, on est fiers des produits qu'on utilise, tu sais, c'est des produits qui sont locaux. Puis ce que j'aime ici, c'est qu'on est là vraiment pour leur donner du bonheur. Tu sais, comme les mariages, ils viennent pour une bonne raison, ils sont contents. C'est pas juste combler un besoin de base. C'est pour ça que j'aime ça, le concept de table champêtre.
3: Il a fallu 18 ans à Myriam Larouche pour bâtir ce sentiment d'appartenance au legs de son père.
11: Si on revient il y a 20 ans, tu sais, c'est une viande qui était un petit peu méconnue, ou je vais dire un peu malmenée, là, parce qu'elle avait des réputations qui lui étaient prêtées, par exemple un goût de laine ou des choses comme ça. C'était quand même un grand défi pour moi aussi d'ouvrir une table champêtre avec comme produit de base l'agneau.
9: Fallait être audacieuse.
11: Ah oui, ou un peu, un peu fofolle.
3: Aujourd'hui, Myriam Larouche a réussi son pari. Si elle n'a pas d'agneau à son menu, les clients lui renotent. L'appellation table champêtre l'a aidée à faire tomber des barrières.
11: Je pense encore à ce jour que ça donne une crédibilité à ce qu'on fait. De un, les gens recherchent dans le fond une appellation, puis savent que lorsqu'ils vont dans une table champêtre, ils vont rencontrer le producteur, ils vont pouvoir lui parler et qu'on va vraiment déguster des produits qui sont issus de leur, soit de leur élevage ou de leur culture. Pour moi, une table champêtre, c'est vraiment partager le plaisir de manger dans un lieu où l'essence de ce qui est servi a été produit à cet endroit-là.
3: Mais en 2026, qu'est-ce qu'une table champêtre? Avec d'autres concepts comme table fermière, chef à la campagne ou restaurant rural qui pousse un peu partout au Québec, l'organisme Terroir et Saveurs, qui accrédite les 35 tables champêtres de la province, a entamé une vaste réflexion sur son appellation qui date des années 80.
11: Présentement, on se questionne à savoir est-ce que ça devrait être l'événement qui est une table champêtre ou l'institution qui est une table champêtre. Moi, ce que je peux mentionner, c'est qu'il y a 18 ans, c'est l'institution, donc le lieu qui a été certifié par Agrotourisme et Tourisme Gourmand. Mm-hmm. Maintenant, on pense peut-être inclure certains restaurateurs qui ne sont pas nécessairement producteurs, mais qui s'approvisionnent complètement des producteurs autour d'eux. Je pense qu'on peut élargir sur qu'est-ce qu'une table champêtre dans la mesure où les critères de base et d'assise sont là. C'est-à-dire qu'on est dans un terroir donné, il faut qu'à cette table-là, on fasse manger ce qu'on produit chez nous, qu'on le produise nous-mêmes ou qu'il soit produit par nos amis à côté. C'est là qu'il y a des discussions parce que quand j'ai été, moi, certifiée, il fallait que ça soit produit de moi-même. En contraste à ça, j'aurais de la misère à percevoir une table champêtre, tu sais, sur la rue Sherbrooke à Montréal, ça fait bizarre. Tu comprends? C'est le concept, il y a plusieurs éléments qui viennent s'accrocher avec ça.
3: Le repositionnement des tables champêtres devrait être terminé au mois de septembre, ce qui pourrait en faire éclore de toutes nouvelles pour les prochaines saisons.
0: C'était un reportage de Catherine Paradis à Saint-Nazaire, au lac Saint-Jean. Et puis, à propos des 50 ans des Jeux olympiques de Montréal, Lynn de Québec nous écrit « J'avais 14 ans, le regard posé sur cette foule, le cœur battant, tenant mon drapeau fébrilement et mémorisant la chorégraphie si souvent répétée, avec plusieurs autres jeunes des écoles environnantes. Nous avons, à l'unisson, brandi nos drapeaux lors du spectacle d'ouverture de ces Jeux mémorables qui ont marqué notre adolescence. » N'hésitez pas, vous aussi, à partager vos souvenirs via la bulle de conversation sur l'application audio. Nous, on vous revient après le bulletin de nouvelles.

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2: Bonjour, ici Mathieu Massé. Sur la Côte-Nord au Québec, l'entente entre le Conseil des Inuits de Pessamit et Hydro-Québec a été refusée à 63% lors d'un référendum. La communauté Inuit a rejeté l'entente qui aurait permis à la Société d'État de construire un nouveau barrage hydroélectrique sur les terres ancestrales de la communauté. Le Conseil de bande s'engageait aussi à mettre fin à toute procédure judiciaire en lien avec les installations d'Hydro-Québec érigées sur son territoire sans son consentement. L'entente prévoyait également une compensation d'environ 1,5 milliard de dollars. Le taux de participation était d'environ 37%. Toujours aucune arrestation n'a eu lieu depuis la fusillade survenue qui a fait 2 morts et plusieurs blessés lors d'un festival à Toronto samedi soir. Le service de police de la ville Rennes invite le public à lui communiquer tout renseignement supplémentaire ou séquence vidéo de la fusillade. L'ancien directeur adjoint de la Sûreté du Québec, Marcel Savard, souligne l'utilité des téléphones cellulaires pour aider à retrouver les tireurs lors d'événements de ce genre.
3: Il y a autant de reporters, donc rapporter des choses, qu'il y a de cellulaires sur le marché, parce que les gens sont habitués à prendre des vidéos, à prendre des films. Ça fait partie des mœurs, des coutumes. Et on sait que rapidement, les gens vont prendre des vidéos, à la limite, à leur risque, avec de grands risques. Mais quand même, les vidéos vont devenir très importantes parce qu'on va être capable d'identifier qui sont-ils.
2: Un deuxième échange de coups de feu a aussi eu lieu à Toronto peu de temps après, mais la police précise qu'il n'y a pas de lien connu entre les deux fusillades. L'Iran soutient que les plus récentes frappes américaines ont réduit à néant les efforts diplomatiques des derniers mois. Les hostilités entre les deux pays ont repris cette fin de semaine après une attaque iranienne contre un navire dans le détroit d'Ormuz. Téhéran a annoncé la fermeture complète du détroit, ce que dément Washington. Selon le professeur adjoint en études internationales au Collège militaire royal de Saint-Jean, Julien Toureil, cette reprise du conflit est notamment liée au désir de l'Iran d'avoir le plein contrôle sur le passage maritime.
4: L'Iran veut affirmer sa mainmise, c'est un peu le point de départ, hein, si vous voulez, de la reprise là des hostilités au cours des derniers jours, au cours des dernières heures. Et évidemment, du côté de l'administration Trump, on n'hésite pas à avoir recours à la force armée pour maintenir une pression vive.
2: Face à cette escalade des tensions, le secrétaire général des Nations Unies, Antonio Guterres, demande aux deux pays de reprendre d'urgence les négociations. Puis le Parlement israélien a annoncé la tenue d'élections le 27 octobre prochain. Ce scrutin sera le premier depuis le début de la guerre dans la bande de Gaza déclenchée à l'automne 2023. Le premier ministre israélien Benjamin Netanyahou a déjà annoncé son intention de se représenter. Les plus récents sondages montrent toutefois qu'une majorité des Israéliens souhaite son départ. Il s'agira d'élections décisives pour le premier ministre qui est empêtré dans un procès pour corruption depuis plusieurs années. Il est accusé d'avoir accepté des pots de vin et tenté de négocier une couverture plus favorable auprès de 2 médias israéliens. Un couple d'origine française installé à Québec depuis 3 ans fait face à une situation déchirante. Leur permis de travail a été suspendu alors que la femme arrive à la fin de sa grossesse et qu'elle n'a plus accès à la couverture de la Régie de l'assurance maladie du Québec. Elle se demande comment elle fera pour accoucher en sécurité et sans revenu pour payer les frais médicaux liés à l'accouchement. Flavie Sauvageau l'a rencontrée.
5: Tout est prêt dans la chambre pour accueillir le deuxième enfant de Noémie Rennes et Jérémy Séguin.
6: Je suis très fière et ça sera une super maman.
5: Mais à l'approche de la naissance, ils vivent un stress immense. Le papa a été recruté en France par une entreprise de Québec il y a 3 ans. Pourtant, ils se retrouvent aujourd'hui tous deux sans statut et sans couverture de la RAMQ.
7: Je devais accoucher au FUL à Québec, donc aujourd'hui, on ne sait pas.
5: Rien ne laissait présager la perte de leur statut l'automne dernier, quand Jérémy et son employeur ont entamé les démarches de renouvellement. Pour que la démarche soit approuvée, il devait obtenir une étude d'impact sur le marché du travail, un document délivré par le fédéral qui confirme qu'aucun Canadien n'est disponible pour le poste. Mais en raison d'un retard pour la production du document, le ministère fédéral de l'immigration a refusé de renouveler leur permis de travail.
7: Il s'agit de la même institution, du même organisme qui est censé produire un document pour ensuite le traiter.
5: Rentrer accoucher en France n'est pas une bonne option à ce stade-ci de la grossesse.
7: Et en France, on aura aussi un délai de carence pour retrouver une sécurité sociale.
8: On voit que les fonctionnaires ralentissent le traitement des dossiers.
5: L'avocat en immigration, Maxime Lapointe, voit d'autres clients dont les dossiers sont refusés pour la même raison.
8: Là, avant, ça prenait un mois et demi. Maintenant, c'est 4, 5, 6 mois.
5: Les parents ont finalement reçu le document manquant il y a 10 jours. Mais Ottawa n'a pas rétabli leur statut. Ils espèrent toujours un dénouement d'ici l'accouchement prévu en août. Ici Flavie Sauvageau, Radio-Canada, à Québec.
2: Et en terminant au basketball féminin, le Tempo de Toronto a battu le Liberty de New York au Centre Bell à Montréal hier. C'était le deuxième match des Torontoises dans la métropole québécoise. Celui de vendredi soir contre les Wings de Dallas a battu le record d'assistance de la Ligue professionnelle de basketball féminin, la WNBA, avec près de 21 000 spectateurs sur place. Le Tempo s'est incliné 108-95 vendredi et l'a emporté par la marque de 93-91 dimanche après-midi. Voilà, c'était les informations. Merci d'être à l'écoute.

La politicienne française d'extrême droite Marine Le Pen, qui prône la fermeté en matière pénale, a décidé d'être candidate aux élections présidentielles malgré sa condamnation pour détournement de fonds européens. Avec la magistrate Magali Lafourcade, on va se pencher sur ce qu'implique cette instrumentalisation de l'état de droit par Mme Le Pen et plusieurs autres politiciens qui font face à la justice. Dans notre série sur les 250 ans d'indépendance des États-Unis, on se penche sur l'évolution du premier amendement qui garantit les libertés individuelles, dont la liberté d'expression et la liberté de presse. Et notre lauréate discrète cette semaine est France Labelle, depuis plus de 30 ans à la tête d'un refuge pour jeunes sans-abri à Montréal, une femme engagée qui constate que le problème de l'itinérance prend de l'ampleur, mais qui refuse de baisser les bras. C'est reparti pour Tout-Terrain version estivale.

0: Pour notre prochain sujet, on s'est inspiré des réactions en France à la décision de Marine Le Pen de se présenter aux élections présidentielles pour le Rassemblement national, malgré que la Cour d'appel ait maintenu sa condamnation pour détournement de fonds publics européens, mais raccourci sa période d'inéligibilité. Voici d'ailleurs quelques échantillons de ses réactions.
1: Je vois pourquoi elle, parce que c'est une personne politique connue qu'elle doit passer outre les étapes, quoi. Elle est française comme tout le monde, elle doit être condamnée comme tout le monde. Alors, elle ne peut pas se représenter, elle doit laisser la place à son gars, là, Bardella.
2: Moi, je préférais plus Marine, elle a quand même plus d'expérience, elle a plus de charisme, quand même. Hein. Il est bien, hein, franchement. Mais il faut de l'expérience hein, dans la politique, quand même, c'est important.
3: Hein. Est-ce que nous, on est là pour juger ou pas si elle a le droit ou pas? Je ne sais pas, la justice, elle a dit oui, donc. Moi, voilà. Je me fie à la justice.
0: Alors, vous l'entendez, ça soulève des questions. Est-ce que la loi s'applique de la même façon aux politiciens et aux citoyens ordinaires? Et quand il est question de la probité des politiciens, est-ce que ce n'est pas aux électeurs de se prononcer, comme on l'a plaidé dans le cas de Mme Le Pen et dans plusieurs autres causes? J'en discute avec Magali Lafourcade, magistrate et secrétaire générale de la Commission nationale consultative des droits de l'homme en France. Bonjour, Mme Lafourcade.
4: Bonjour.
0: Vous avez publié cette année « La justice en procès, les populistes à l'assaut de l'état de droit » aux éditions Les Petits Matins. Et on va y venir à cet état de droit parce que c'est bien de ça dont il est question. Mais d'abord, sur ce cas Marine Le Pen, et je vais rappeler aux auditeurs que Mme Le Pen, en fait, elle a une double condamnation pour, pendant 11 ans, avoir utilisé près de 7 millions de dollars canadiens qui devaient aller à payer des assistants parlementaires au Parlement européen, mais qui payaient en fait des employés de son parti en France. Donc, comment vous la voyez, cette décision de Marine Le Pen d'être double condamnée, mais de se présenter tout de même?
4: Alors, elle est condamnée autour de ces questions-là et donc en appel, elle a fait un pourvoi, ce qui veut dire qu'elle est encore présumée innocente. Et ça révèle en fait toute la difficulté pour la justice française de parvenir à aller au bout d'une affaire de détournement de fonds publics ou plus généralement de corruption et d'atteinte à la probité. Et on voit en fait autour du cas de Mme Le Pen, qui est un leader politique de premier rang dans notre pays, à quel point la justice a été opposée aux politiques, a été opposé aux électeurs dans un narratif très trumpiste pour dire que les juges sont les ennemis de l'intérieur, les juges sont une force antidémocratique et ça a suscité des critiques inédites contre le système judiciaire français, des ingérences aussi et des critiques, des intimidations, des menaces de mort. Il n'y a jamais eu autant de menaces de mort contre des magistrats français dans notre pays.
0: Ce qu'on entend chez vous, là, il me semble qu'elle utilise le système, dans le fond, pour gagner du temps, mais elle dit que c'est pas du tout ça qu'elle fait simplement revendiquer les droits qui sont les siens et que lui confère l'état de droit.
4: Oui, alors ça c'est tout à fait juste sur le plan procédural. Plus largement, ce qui pose problème à la justice française, c'est qu'il y a globalement un climat de déstigmatisation de la corruption dans notre pays, avec des moyens humains, budgétaires, qui sont très inférieurs à ce qui était dévolu autrefois à la lutte contre la corruption, si bien qu'aujourd'hui il y a très peu d'enquêteurs qui travaillent sur la corruption, et c'est comme ça que les dossiers, comme celui de Mme Le Pen ou celui de Nicolas Sarkozy, ont été menés par un tout petit nombre d'enquêteurs, loin de l'étendue de ce qui était engagé. Donc ça se met dans un contexte général où il est extrêmement difficile d'arriver à son terme. Et puis par ailleurs, cette condamnation en appel est vue par beaucoup de gens comme étant assez clémente, surtout par rapport à la première décision rendue le 31 mars 2025, qui était plus sévère. Et donc cette clémence peut être interprétée comme le résultat de toutes ces pressions qui ont été exercées contre les magistrats.
0: Marine Le Pen a déjà dit, haut et fort, en 2013, que les politiciens corrompus ne devraient plus pouvoir se présenter. Et là, donc, elle trouve que c'est mieux de justement de ne pas recevoir sa double condamnation.

0: comme finale et d'aller de l'avant, donc vous l'avez dit, avec un appel, un pourvoi en cassation cette fois-ci. On sait que dans le cas de Nicolas Sarkozy, donc il a beaucoup lui aussi alimenté le doute par rapport à la légitimité de se faire juger par les tribunaux. Est-ce que tout ça alimente pas le cynisme devant l'inégalité des politiciens?
1: Oui, c'est très juste. C'est-à-dire que les Français sont quand même marqués par la période révolutionnaire. Le principe d'égalité devant la loi, devant la justice est central dans notre pays. La question de l'abolition des privilèges est très nette. Et on a vu vraiment dans ces deux affaires un récit politique assez proche où tant les alliés de Nicolas Sarkozy que ceux de Marine Le Pen expliquaient que finalement le juge n'a aucune légitimité. Essayer de considérer que il fallait jeter le discrédit sur la justice en général et dire qu'il n'avait aucune légitimité pour prononcer des peines d'inéligibilité. Alors que c'est le législateur qui les a prévues et que Marine Le Pen, comme vous l'avez très justement rappelé, a longtemps fait campagne sur la probité. C'était le slogan « main propre et tête haute », c'était la recommandation d'une inéligibilité à vie pour les élus corrompus. Et on a aussi, donc Nicolas Sarkozy, c'était l'époque de la France des honnêtes gens. Et pourtant, quand ils sont condamnés, et Nicolas Sarkozy est déjà condamné définitivement dans plusieurs affaires d'atteinte à la probité, c'est tout le système qui devrait être revu comme si les principes, la règle de droit ne devait pas s'appliquer à eux. Or, le grand principe de l'état de droit, c'est la prééminence du droit, c'est-à-dire que même les puissants sont soumis à la même règle de droit. Et ça, c'est un vrai problème de délégitimation du rôle du juge et d'attaque contre les magistrats de façon aussi ciblée, c'est-à-dire que ceux qui rendent les décisions ont été ciblées personnellement.
0: Nigel Farage vient de faire ça aussi en Grande-Bretagne, hein, décider de démissionner alors qu'il est sous enquête par une commission. Dans ce cas-là, c'est pas encore la justice pour retourner en élection complémentaire devant ses électeurs et dire. On m'a réélu, puisque je présume qu'il espère être réélu. On m'a réélu, c'est le verdict des électeurs. Et ça, ce verdict des électeurs, il est souvent opposé. Là, je le disais dans le cas de, c'est ce qu'a plaidé Marine Le Pen aussi, hein, qu'on empêchait le choix des électeurs.
1: Oui, alors ça c'est tout à fait dans la rhétorique populiste, hein, c'est l'idée de croire que parce que une personne serait empêchée de se présenter à une élection, ce serait une atteinte à la démocratie. Et donc c'est vrai que Nigel Farage a la même contre-attaque, c'est-à-dire de dire c'est toi l'électeur au final de se faire juge. Et bien en fait on confond des légitimités, puisque donc la légitimité du juge est autre que celle de l'électeur, bien sûr, elle est fondée sur les textes de loi, et puis surtout on voit bien que dans ce grand mouvement de déstigmatisation de la corruption, ben l'électeur est parfois un peu perdu et peut voter parce qu'il a entendu un discours où, enfin, qui est clairement complotiste, où ce seraient les juges qui seraient politisés et qui voudraient du mal à tel ou tel candidat, que donc ce serait normal de reporter leur voix sur ces personnes qui se victimisent et qui pourtant ne sont pas forcément dignes de la confiance qu'on peut leur donner à travers un mandat électif qui est censé être un mandat d'intérêt général. Donc dans le discours de déstigmatisation, on a le fait qu'aujourd'hui, notre président de la République, Emmanuel Macron, ne défend plus la justice depuis plusieurs années, qu'il est même prompt à la critiquer lui-même. On a aussi le fait qu'il a lui-même nommé des ministres et gardé des ministres mis en examen pour corruption et même renvoyé devant le tribunal pour corruption. Et puis, on a aussi le fait qu'il y a un déficit vraiment criant de moyens qui sont mis sur les enquêtes pour les atteintes à la probité. Et ça c'est la marque en fait d'une volonté politique de la classe politique au sens large, pas seulement l'exécutif, c'est aussi le Parlement, de ne pas se soucier de cette question et de ne plus en faire un sujet d'intérêt politique. Et là, ça traduit aussi un certain divorce avec la société civile, où les citoyens, eux, sont très très choqués par les affaires de corruption. On le voit dans les rassemblements, on le voit dans l'intérêt qu'ils ont pour les articles de presse qui parle de cela, et on le voit dans les discussions qu'on peut avoir chacun autour de soi, les atteintes à la probité choquent énormément, et aujourd'hui nous n'avons plus aucun responsable qui porte la question l'importance de la moralisation de la vie publique comme sujet politique. Et c'est dans ce divorce-là qu'on atteint aujourd'hui des niveaux de défiance

0: Lors de sa première campagne pour remporter la présidence, voici ce qu'il disait.
1: They say, I have the most loyal people. Did you ever see that? Where I could stand in the middle of Fifth Avenue and shoot somebody and I wouldn't lose any voters, okay? It's like incredible.
0: Il se vantait de pouvoir abattre quelqu'un en plein milieu de la 5e avenue à New York et ne perdre aucun électeur. C'est presque prémonitoire de ce jugement de la Cour suprême qui, dans son deuxième mandat, a confirmé ce qu'on appelle l'immunité présidentielle. C'est un peu ce que Marine Le Pen vise aussi, cette immunité, là.
2: Oui, alors c'est cette idée déjà que la base de Trump va être tellement fidèle, loyale, endoctrinée aussi aux thèses MAGA, Make America Great Again, que du coup, il ne pourrait pas lui en vouloir de quoi qu'il fasse. Hein. Et il y a un petit peu de ça dans la rhétorique de Marine Le Pen, qui essaye d'avoir un socle extrêmement solide et qui fait tout pour l'exciter contre les magistrats, d'opposer les électeurs, donc une sorte de démocratie réelle, contre la légitimité du juge. Sauf que Marine Le Pen, elle a une équation qui n'est pas si simple, parce que pour pouvoir devenir président de la République, qui est vraiment l'élection suprême du paysage politique français, il faut qu'elle puisse rassembler au-delà de son camp. Et pour l'instant, c'est pas évident que ce genre de rhétorique puisse être utile. Après, le jugement en première instance, elle a eu des mots extrêmement durs en parlant de coup d'État judiciaire, en utilisant des mots extrêmement sévères vis-à-vis des juges, en les pointant nominativement, ceux-ci ont été intimidés derrière. Et les sondages au plus fort moment du storytelling de Marine Le Pen ont montré que les Français continuaient de penser que en grande majorité, que la justice avait rendu une décision impartiale, qui témoignait plutôt de son indépendance, et disait aussi que 72% des Français étaient très choqués des intimidations et des menaces de mort contre les magistrats. Donc là, elle a changé un petit peu au moment de l'appel, elle a changé sa façon de s'exprimer pour se dédiaboliser. C'est comme ça qu'on qualifie ce mouvement de Marine Le Pen, d'essayer d'obtenir plus de respectabilité, de moins être associée aux groupes fascistes, d'extrême droite, néo-nazis, qui autrefois pouvaient peupler les cortèges de ses supporters. Donc elle essaye d'être notabilisée. Et donc là, elle a cette équation qui est compliquée, d'arriver à tenir les deux bouts de cette corde, en disant voilà, à la fois ce sont les juges qui ont tort, et en même temps de continuer à essayer de fédérer au-delà de sa base, qui est plutôt respectueuse de la justice. Et le fait de faire un pourvoi là et d'annoncer en même temps au journal télévisé qui est le plus regardé en France, d'annoncer en même temps qu'elle fait un pourvoi, qu'elle conteste sa condamnation et qu'elle est candidate à la présidentielle, c'est quand même quelque chose qui est inimaginable, qui aurait été inimaginable il y a quelques années, et qui pourtant aujourd'hui, dans le contexte actuel de déstigmatisation de la corruption, qui ne tient pas qu'à elle, qui a été vraiment largement déployée aussi par une autre partie de la classe politique, fait que ce discours, finalement, ne soulève pas plus d'interrogations que ça. Comme si la question c'était, est-ce que c'est elle ou Jordan Bardella qui était considéré comme l'autre candidat potentiel pour le Rassemblement National. Voilà, et donc elle a réussi à déplacer le sujet sur ce terrain-là, à se présenter comme, dans une image un peu christique, comme une femme qui est le phénix, qui renaît de ses cendres, qui est toujours là, c'est une renaissance, elle parle de renaissance, presque de résurrection. Voilà, au lieu qu'on parle du vrai sujet, à savoir la démocratie qui a été faussée, le contribuable qui a été volé, c'est ça ce qui devrait être le sujet, et au lieu de ça, on est sur des choses qui sont de politique politicienne.
0: Mmh. Magali Lafourcade, je rappelle que vous êtes magistrate, secrétaire générale de la Commission nationale consultative des droits de l'homme en France. Merci beaucoup.
2: Merci à vous.
0: Merci, au revoir.
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0: Poursuivons notre série sur l'évolution des droits et libertés aux États-Unis vue par le filtre de la Constitution. Cette fois, on se penche sur le premier amendement qui regroupe notamment la liberté d'expression, de religion et celle de la presse. Bien des Américains considèrent que c'est l'amendement le plus important de tous les amendements. C'est aussi un texte dont l'interprétation et la portée des droits qu'il garantit n'a cessé d'évoluer. Depuis quelques années, certains croient même que l'évolution de ces droits est allée trop loin. Voici le reportage de Yannick Dumont-Baron.
1: Dans les États-Unis, d'après la Seconde Guerre mondiale, toutes les opinions ne pouvaient pas être scandées librement.
2: One communist on the faculty of one university is one communist too many.
1: À l'époque, le sénateur Joseph McCarthy mène une chasse aux idées de la gauche. Son influence touche une grande partie de la société américaine.
3: Le fait que je dis je suis un membre du Parti communiste parce que je crois que leur vision est juste, et je ne ferai jamais rien d'autre que de dire il faut aider les pauvres. La Cour suprême a dit, j'ai pas besoin de voir le détail, tu es dans un parti communiste, tu es donc pour renverser le gouvernement des États-Unis par force.
1: Celui qui parle, c'est Michel Rosenfeld, un spécialiste du droit constitutionnel américain. Il enseigne à la Cardozo School of Law de New York. Pour nous aider à mieux comprendre l'évolution du premier amendement, il rappelle le contexte de l'après-Seconde Guerre mondiale.
3: C'était interprété de façon, disons, très restreinte, et ça a permis de ne pas donner de liberté d'expression politique controversée à des gens sans pouvoir.
1: Une vision restrictive, assouplie grâce aux diverses luttes qui ont secoué les années 60, dont celle pour les droits civiques des Afro-Américains et les contestations entourant la guerre du Vietnam. Au fil des décisions, la Cour suprême a introduit une vision plus large des droits garantis par le premier amendement, dont celui de contester les décisions des élus. La parole est libre, sauf pour les propos diffamatoires, frauduleux ou obscènes, et pour ceux qui pourraient déclencher des violences imminentes. Ce cadre souple permet de brûler le drapeau américain en signe de contestation ou encore de boycotter des commerces tenus par des Blancs. Le principe défendu, c'est celui de la libre circulation des idées afin que les meilleurs fassent leur chemin dans la société.
4: We not only fight for our ideas, free markets and smaller government, but now we are fighting for free speech. We have to say...
1: C'est ce que réclamait le militant Charlie Kirk lorsqu'il tenait des assemblées sur les campus américains. Et c'est ce qui permet aux néo-nazis de lancer des slogans en faveur de leur idéologie. Michel Rosenfeld estime que la liberté d'expression est peut-être la plus importante des libertés à la base de l'individualisme propre à l'identité américaine.
3: C'est mon droit d'expression contre votre droit d'expression. Vous ne pouvez pas me dire, par exemple, je suis un membre d'une minorité religieuse, une minorité ethnique, donc je peux protéger mon groupe parce que mon groupe a moins de pouvoir que le vôtre.
1: Et c'est ce droit de l'individu à exprimer une opinion malaisante qui permet justement aux opinions minoritaires de se faire entendre.
3: De ce point de vue-là, on peut dire que toutes les minorités, surtout lorsqu'ils s'expriment, ont besoin plus d'utiliser la liberté d'expression. Alors, c'est l'origine du bouclier.
1: Cette idée que le premier amendement sert de bouclier est bien importante. En gardant ce concept en tête, on peut juger de l'élargissement récent des libertés d'expression et de contestation.
5: She accused the court's conservative majority of weaponizing the First Amendment.
6: Weaponization of the First Amendment.
7: Weaponization of the First
8: Amendment. Weaponizing.
9: Weaponizing the First Amendment.
1: Plusieurs parlent de l'instrumentalisation du premier amendement, c'est-à-dire qu'il serait détourné de son sens original pour servir des intérêts particuliers, qu'il serait devenu un peu comme une épée, comme une arme brandie par les puissants pour obtenir une certaine immunité.
3: L'origine de l'épée, c'est une instrumentalisation par ceux qui ont de pouvoir ou qui veulent changer les choses pour éviter la réglementation, pour justifier leur racisme, etc., etc.
1: Ce concept met un mot sur des décisions de tribunaux qui remontent à plusieurs années et qui ont servi à abolir des restrictions, notamment sur les dépenses électorales des entreprises et des syndicats. Ainsi, Barack Obama, alors qu'il était président, s'est permis une rare critique de la Cour suprême en dénonçant l'arrêt Citizens United rendu en 2010.
7: Last week, the Supreme Court reversed a century of law that I believe will open the floodgates for special interests.
1: La décision controversée de la majorité conservatrice a permis l'injection de millions de dollars d'argent provenant de sources anonymes dans les campagnes électorales américaines. Depuis, de nombreuses entreprises brandissent leur droit à l'expression, parfois pour tenter d'invalider des cadres réglementaires qu'elles n'apprécient pas. Selon Michel Rosenfeld, c'est un autre détournement du sens original du premier amendement.
3: Aujourd'hui, tout genre de réglementation des entreprises dit non, on peut pas me réglementer parce que je peux plus parler comme je veux de les cigarettes peut-être font du mal à votre santé, mais c'est tellement plus agréable de fumer que de ne pas fumer. Donc c'est vraiment utilisé comme une arme contre la réglementation.
1: Le professeur souligne que la liberté d'expression est même devenue une arme dans l'arène politique.
3: C'est utilisé comme menace dans le sens que, on dira, les démocrates veulent nuire aux entreprises, et c'est pour ça qu'ils font cela, et lorsque nous disons que c'est pas justifié, ils veulent nous pénaliser. Donc, les démocrates ne veulent pas la démocratie.
1: Autre exemple de cette politisation du premier amendement, il est parfois invoqué lorsque des questions morales sont en jeu.
8: I just don't do cakes for same-sex weddings, meaning that I'm glad to serve you, but I can't create the cake that you're asking for.
1: Ainsi, le plus haut tribunal des États-Unis a donné raison à un pâtissier qui invoquait sa foi pour refuser de créer le gâteau de mariage d'un couple gay. Un principe confirmé quelques années plus tard dans un cas semblable impliquant la création de sites Internet pour des homosexuels.
3: Et donc, c'est dans ce contexte que la Cour suprême, de nouveau dans une décision avec des très fortes opinions dissidentes, a dit on peut pas forcer quelqu'un à sacrifier sa liberté d'expression.
1: En tranchant, la Cour rappelle l'importance du premier amendement dans la vie américaine, mais aux yeux de nombreux observateurs, ces récentes décisions ont aussi un effet pervers.
3: Ce qui résulte de ces décisions, c'est que les droits d'antidiscrimination de groupes comme les homosexuels, dans certains cas les femmes, ou les minorités raciales, doivent céder au nom de la liberté d'expression. Donc on dilue les droits à l'égalité, en augmentant les droits à la liberté d'expression.
1: Le premier amendement a été brandi à plusieurs reprises pour justifier le retrait des bibliothèques scolaires d'ouvrages portant sur des questions d'identité et d'origine.
10: Last year, 1700 books were removed from public schools across Texas. Part of an onslaught.
1: Un cas des livres, c'est le droit des autorités de choisir des ouvrages appropriés qui est invoqué. Des arguments qui ne fonctionnent pas toujours, rappelle Michel Rosenfeld.
3: Si on dit, par exemple, on va éliminer tous ceux qui ne sont pas d'accord avec la politique de Trump, on peut aller contre nous parce que nous sommes en train d'utiliser le pouvoir du gouvernement pour limiter clairement, sur la base politique et non pas sur une base éducationnelle, les livres qui sont inclus dans notre bibliothèque.
1: Ces décisions reflètent la volonté d'une majorité conservatrice à la Cour suprême. Michel Rosenfeld y voit aussi les effets de la méfiance envers les institutions et de la polarisation du débat politique qui plane sur la société depuis une quinzaine d'années.
3: Nous sommes dans une pleine époque de populisme de droite, de gauche et de défi à la démocratie constitutionnelle. Je crois qu'il faut repenser nos institutions, ce qui inclut la liberté d'expression. Surtout la question du discours de haine sur les médias sociaux et l'Internet.
11: Never before have we seen active censorship of a major press publication.
1: Internet est un champ de bataille bien particulier. Le premier amendement y est mis de l'avant sous différentes formes et parfois à des fins contradictoires.
3: Il y a de nouveau une division très forte entre la droite et la gauche. La gauche veut réglementer les médias sociaux, car ils disent ça renforce le racisme, ça renforce la haine contre les groupes qui sont minoritaires et qui ont moins de pouvoir, etc., etc. Et la droite dit ah, ils veulent imposer le socialisme et ne pas en discuter. Donc il y a ce clivage très fort et pour le moment il y a aucune résolution.
12: The world's richest man is now promising a Twitter makeover.
13: Les tensions soulignées à grands traits depuis qu'Elon Musk a acheté Twitter en 2022. Le milliardaire a d'abord prétendu vouloir permettre à tous de dire tout ce qu'ils voulaient avant d'imposer la modération de certains commentaires plutôt crus ou haineux. Son intérêt était avant tout mercantile, mais ce recul rappelle combien le pouvoir d'amplification d'Internet complique la donne quand il est question de liberté d'expression, parce que les propos extrémistes ne sont plus tempérés aussi facilement qu'ils ne l'étaient à l'époque où les idées s'échangeaient surtout sur des places publiques.
3: L'idée de la liberté d'expression qui justifie le discours de haine qui n'est pas violent, c'est que lorsque quelqu'un fait un propos raciste, il y aura beaucoup de voix qui diront « c'est terrible, ne le croyez pas », etc. Et donc les Américains sont très optimistes sur le fait que la plupart des gens seront convaincus par les arguments rationnels et non pas par les arguments de haine.
0: C'était un reportage de Yannick Dumont-Baron. Et on poursuit en fait la discussion sur ce premier amendement, les droits qu'il garantit en parlant de la liberté de presse. Je ne sais pas si vous aviez vu ce moment récemment où le président américain Donald Trump a interrompu une entrevue télé avec Kirsten Walker de NBC.
14: And so is ABC and CBS and CNN.
15: Your
14: one-sided crooked networks. All right, let's call it quits because I've had enough.
0: Alors, très agacé par les questions, il reprochait au Grand Réseau et à CNN d'être biaisé, finissant d'ailleurs sa tirade en disant qu'un pays ne pouvait jamais être un grand pays tant que ses médias sont malhonnêtes. Les médias sont quand même qualifiés de quatrième pouvoir pour leur rôle d'observateur et de contre-pouvoir à l'exécutif, au législatif et au judiciaire. Cette liberté de presse, elle a été mise à mal ou utilisée dès les débuts de la nation américaine. Benjamin Franklin était un éditeur et imprimeur de la Pennsylvania Gazette. Abraham Lincoln, un avide lecteur de journaux, dit-on, qui envoyait lettres et éditoriaux, parfois sous son nom, parfois sous un nom d'emprunt. Donald Trump, lui, a plutôt une relation, je dirais, adversariale avec les médias. J'en discute avec Olivier Knox, qui est journaliste politique aux US News et World Report, que je joins à Washington. Bonjour, Monsieur Knox.
16: Bonjour.
0: Donc, vous êtes affecté à Washington depuis les années 2000, le début du siècle. Vous avez connu donc les présidences de George W. Bush, Barack Obama, Joe Biden et Donald Trump 1 et 2. Même que vous avez été président de l'Association des correspondants de la Maison-Blanche durant le premier mandat de M. Trump. Ramenez-nous à l'arrivée de Donald Trump et de son équipe en 2017, là, du point de vue des relations avec la presse.
16: Vous avez dit adversarial, je dirais que là, c'est vrai de tous les présidents, mais là, il faut comprendre que le président Trump fait la guerre à la presse. Et il l'a fait sur deux fronts. Hein. Il y a la rhétorique, vous l'avez entendu là dans son échange avec Kirsten Walker, il qualifie les reportages qu'il n'aime pas de fake news, et les journalistes d'ennemis du peuple. Il a appelé aux grandes chaînes à licencier les comiques qu'il critique, il a injurié certains reporters. Mais dans ce second mandat, il a un côté quand même beaucoup plus concret. Il a poursuivi en justice de nombreuses organisations de presse, parfois avec succès, obtenant des millions de dollars. Donc il y a un changement. Le premier mandat, c'était les injures,
0: oui.
16: C'était les fake news, mais là on passe quand même dans une phase beaucoup plus concrète.
0: Il y avait quand même un danger dans le premier mandat, à partir du moment où il parle des médias comme étant l'ennemi du peuple. Hein, et je pense que l'Association des correspondants de la Maison-Blanche que vous présidiez, comme des grands patrons de presse, ont voulu rencontrer M. Trump pour le sensibiliser au danger que ça entraîne.
16: Oui, alors ses propos ont été dénoncés en public et en privé par l'association, par les grands journalistes américains, mais il faut le dire sans effet. Le président continue aujourd'hui. Là, ce week-end, il a injurié plusieurs journalistes.
15: Ouais.
16: Et je reste quand même sur le concret parce que c'est inédit de voir ça. Cette semaine, on a vu des agents fédéraux qui ont remis des assignations à comparaître à des journalistes du New York Times qui avaient révélé des problèmes de sécurité concernant son nouvel Air Force One. Le Times a dénoncé cette action qui, avant Trump, était extrêmement rare.
15: Et en fait, ce qui est arrivé avant même qu'on envoie ces assignations à comparaître, c'est que sous les directives de Donald Trump, l'ex-procureur général Pam Bondi a levé la protection des journalistes contre ces assignations à comparaître. Donc, Donald Trump dit « give it up or go to jail », donc révélez vos sources ou allez en prison.
16: Oui, et c'est ça qui est sans précédent, sans vrai précédent. Il y a bien sûr quelques cas au fil de ces dernières 20 années, mais Donald Trump il pousse ça à un niveau qu'on n'a jamais vu. En personnalisant d'abord, mais aussi ses assignations, en général, c'était le dernier remède,
15: ouais.
16: Pas le premier. Donc bien sûr, le Times dénonce ce qu'ils estiment être un effort pour intimider les journalistes.
15: Bon, on parle de guerre tout azimut qui prend plusieurs formes. Il y a aussi eu, dès le début du second mandat, cette volonté de cesser tout financement aux médias publics que sont PBS et NPR. Est-ce que ça a fonctionné?
16: Il a été bloqué par...
15: Par un juge,
16: mais... quand on regarde, par exemple, Voice of America, il a quand même réussi à salement démanteler cet organe de presse international. Et il a fait beaucoup de mal aux chaînes publiques.
15: Ouais.
16: Alors, on attend encore un peu de voir comment ça se résout.
15: Ouais.
16: Mais c'est vrai qu'il a fait énormément mal. Et il faut pas oublier qu'il a fait quand même beaucoup de poursuites juridiques.
15: C'est ça,
16: souvent avec succès.
15: C'est l'autre aspect, ça. C'est l'autre outil de contrôle, les poursuites.
16: Oui, et il a parfois réussi. Il a obtenu des millions de dollars de certaines chaînes de télé, par exemple. Il a menacé de révoquer les licences de diffusion d'ABC. Alors, il a pas le pouvoir de suspendre directement une chaîne de télé, mais il fait énormément de pression.
15: Et il fait ses pressions à travers la Commission fédérale des communications, dont vous dites que peut-être qu'elle n'a pas vraiment le pouvoir de le faire, en fait.
16: Oui, mais ça fait quand même, il y a quand même un effet, parce que ce que vous ne voyez pas forcément, c'est que quand le président Trump s'acharne sur un journaliste ou sur un organe de presse, ses supporters politiques aussi s'acharnent. Donc quand j'étais président de l'association des correspondants, quand il injuriait les journalistes ou quand il attaquait l'association, moi je recevais des courriers parfois contenant des menaces de mort. Donc c'est ce qu'on ne voit pas forcément, c'est que cette pression sur les journalistes, c'est pas seulement lui, mais par le biais du président, c'est tous ses supporters aussi.
15: Parlons du cas précis de CBS News, puisque en fait toute l'organisation est passée aux mains d'un riche donateur de Donald Trump, David Ellison, qui a nommé chez CBS Barry Weiss, rédactrice en chef, une femme connue pour ses opinions conservatrices. Elle avait développé son propre média, d'ailleurs, Free Press. Et là, il y a eu une émission phare comme 60 Minutes qui a perdu d'abord sa direction, ensuite un journaliste, Scott Pelley. On sent que non seulement Donald Trump règle des comptes, mais avait fait peser, disons, la non-approbation d'une fusion importante là chez Paramount, la compagnie mère.
16: Oui, alors on a vu beaucoup de départs à CBS depuis que Barry Weiss y est arrivé. Vous parliez de 60 Minutes, c'est vrai que ils ont perdu quand même bon nombre de journalistes, des rédacteurs, des journalistes à l'antenne, mais ils ont aussi perdu des journalistes de longue date comme John Dickerson. Et on s'attend à encore plus de départs à CBS News. Faut voir que CBS aussi a éteint CBS Radio.
15: Mm-hmm.
16: qui œuvrait quand même depuis un siècle. On voit que c'est une institution qui bancale, quoi.
15: Ouais. Est-ce qu'il y a des façons de rétablir la barre d'une certaine façon? Est-ce qu'il faudrait plus de garanties, justement, d'indépendance des médias?
16: Je ne sais pas comment on pourrait y arriver. Ouais. Moi, ce qui m'inquiète le plus en ce moment, c'est de voir la chute libre parmi le public américain, des gens qui estiment faire confiance aux médias. C'est un énorme problème pour nous. C'est un problème auquel nous avons malheureusement contribué. Mais c'est ce qui m'inquiète le plus, parce que là, je ne sais pas comment on pourrait protéger les médias si le public américain estime que nous sommes peu fiables.
15: Mais quand même, par exemple, je pense que si on prend les journalistes du Pentagone, ils ont quand même réussi à gagner le public américain à leur cause là, quand on a tenté de restreindre leur accès. Il y a eu un mouvement de sympathie de la part des Américains.
16: Oui, enfin, il y a eu surtout un mouvement de sympathie de la part de certains juges qui ont dit au Pentagone qu'il fallait qu'ils rebroussent chemin. Je ne sais pas si le public a vraiment beaucoup suivi cette question. Je peux vous dire que quand la Maison Blanche a pris contrôle du pool, donc le petit groupe de journalistes qui suit le président américain où qu'il aille, on n'a pas vu un grand mouvement public pour la rétablir. Idem pour le Pentagone, il n'y a pas eu vraiment un soulèvement public pour dire pourquoi vous avez viré tous ces journalistes expérimentés à profit d'un groupe de médias MAGA.
15: Donc c'est tant que Donald Trump est à la tête des États-Unis, on ne peut pas rétablir la barre, comme je le disais.
16: Mais même quand Donald Trump aura quitté la scène nationale, je ne sais pas comment rétablir les liens entre un public qui est assez cynique et une presse qui, comme je le disais avant, est assez bancale.
15: Ouais.
16: Et très pessimiste.
15: Ce n'est pas un portrait très réjouissant, Olivier Knox, mais je pense qu'il fallait absolument se pencher sur cette dynamique qu'on voit à l'œuvre tous les jours. Merci beaucoup pour cette entrevue. Et on se quitte d'ailleurs sur la musique du film All the President's Men, dont on souligne les 50 ans cette année. Quand même un grand film sur ce que peut faire une presse libre.
16: Merci beaucoup.
15: Au revoir.

0: Dans le cadre de notre série Lauréat de l'ombre, nous recevons aujourd'hui quelqu'un qui est plutôt au cœur de l'actualité en ce moment, puisqu'elle se consacre depuis 40 ans aux questions d'itinérance et de précarité urbaine, particulièrement chez les jeunes. Elle est lauréate cette année d'un prix Mosaïque décerné par l'Université du Québec à Montréal à des personnes parmi ses diplômés qui se sont distinguées pour leur engagement professionnel, l'incidence de leur réalisation et leur rayonnement. Et elle a reçu cette année aussi un doctorat honorifique de l'Université Laval. Bonjour, France Labelle.
1: Bonjour, madame.
0: France Labelle, vous êtes directrice générale, cofondatrice du Refuge des jeunes de Montréal. Je vous dis d'abord bravo, hein, mais je ne vous demanderai pas de choisir entre les deux récompenses.
1: Pour... Non. Je ne veux pas être placée dans ce terrible dilemme.
0: L'élément discret que j'évoquais dans votre cas, c'est que oui. Vous êtes moins connue que les Kim Thuy et les Oitier qui ont aussi été honorés par l'Université Laval ou Ariane Moffat par l'UQAM. Mais dans le milieu social, vous êtes quand même très connue.
1: Oui, donc on pourrait dire dans le milieu de l'itinérance, probablement que la durée est pour quelque chose, puisque ça fait 40 ans.
0: Qu'est-ce qui vous a amené à vous consacrer à ces questions-là?
1: Moi, j'avais une idée lorsque j'étais jeune, je voulais soit enseigner ou être travailleuse sociale. Puis, il y a un ensemble de circonstances qui m'ont fait quitter un bref passage en enseignement. Et j'ai bifurqué vers la psychoéducation pour aider plus spécifiquement des jeunes, les aider à apprendre, en fait, les aider à créer des conditions d'apprentissage. Mais finalement, chemin faisant, j'ai réalisé que c'était la relation d'aide qui me plaisait davantage. Donc, l'aide plus directe auprès des jeunes.
0: Et pourquoi les jeunes?
1: Parce que je les aime tout simplement, donc c'était naturel. Soit jeunes hommes, jeunes femmes, jeunes se définissant là d'un côté ou de l'autre, peu importe. Peut-être parce que la jeunesse, c'est peut-être une façon de penser en termes d'espoir, de possible, de même s'il y en a chez des petits bébés, des personnes plus âgées, tout ça. Mais là, je voyais, c'est comme si ça donnait plus de temps pour permettre aux choses de se transformer, de s'améliorer. Puis j'avais des affinités avec les jeunes, avec leur énergie. J'étais moi-même un peu plus jeune d'ailleurs, là. Mais j'ai pas changé d'idée là-dessus. J'aime toujours les jeunes.
0: Vous avez pas changé d'idée non plus sur l'importance de s'occuper de l'itinérance. Je le disais, on est en plein cœur d'une crise du logement, d'une certaine façon. Oui. Et pour vous, ça, c'est le début de l'itinérance, puis de la chute, en fait, d'une certaine façon.
1: Oui, absolument. Mais c'est une des principales causes actuellement. Moi, j'ai toujours pensé et dit que certains systèmes produisait de l'itinérance, évidemment. La pauvreté, l'accès plus difficile à un logement, des passages d'une institution, par exemple, les centres jeunesse, les centres de réadaptation, la détention, l'hôpital. Donc, des passages mal accompagnés qui peuvent amener les personnes directement à la rue. Et là, il y a une crise majeure du logement qu'on avait annoncée il y a une dizaine d'années, pas parce qu'on était visionnaire plus que les autres, mais parce qu'on était proche de la réalité terrain, là, des populations plus pauvres, plus fragilisées. Alors, puis là, on est en pleine crise du logement. Alors, donc, c'est la principale cause de l'augmentation accélérée de l'itinérance. Puis c'est souvent des personnes moins visibles, hein? On a une vision de l'itinérance en croisant des personnes qui occupent davantage l'espace public. Mais c'est beaucoup plus large et beaucoup plus complexe que ça. Puis il y a beaucoup de personnes invisibles dans l'itinérance, mais qui vivent des conditions vraiment très, très difficiles.
0: Ça a beaucoup changé, hein? Le visage de l'itinérance a beaucoup changé.
1: Oui.
0: On pense aux campements maintenant qui se multiplient. Vraiment, jamais ils ont été aussi nombreux.
1: Jamais.
0: Qu'est-ce que vous avez l'impression d'avoir apporté au moulin?
1: Mais il y a deux façons de regarder ça. Il y a toujours cette espèce de regard sur ce qu'on vient de dire, là. Puis l'accroissement, là. Ça peut créer un sentiment d'impuissance et de dire ça donne rien quoi qu'on fasse. Puis quand je dis on, je pense à tous les organismes communautaires, par exemple, là, puis les intervenants. On est des milliers au Québec là, hein, à être auprès de ces populations là. Donc on pourrait dire coudon, on dirait que plus on en fait, moins ça donne de résultats. On pourrait être défaitiste puis un peu cynique même. Mais moi, j'ai vraiment choisi de le regarder du fameux un pas à la fois, une personne à la fois, dans l'approche, dans l'aide. Puis ensuite, en termes de pensée qui concerne le développement social, qui concerne toutes les occasions de mettre en lumière des situations intolérables, de parler d'exclusion, de parler de pauvreté, d'informer les gens. Aujourd'hui, j'ai une occasion de le faire, une autre heureusement. Tout ça, ça finit par faire en sorte que ces personnes-là seront pas complètement oubliées, puis que on va être avec eux, avec elles, pour porter leur voix. Donc, et ça, quand je regarde le temps qui passe, je me dis là, il y a des avancées. On est regroupés aussi. On a fait la grève au printemps, communautaire à bout. Donc, on mène des actions. On essaie de sensibiliser. On fait pas de la politique, mais du politique, parce que je pense que tout est éminemment politique. Alors ça, c'est important. Puis moi, j'ai eu la chance de croiser et d'aimer plus que d'autres, parce que sur 26 000 jeunes, j'ai pas pu les aimer tous de la même façon. Mais j'ai eu cette chance-là, et de constater qu'il y en a plusieurs qui ont amélioré leurs conditions de vie. Il y en a qui sont sortis d'affaires. Aujourd'hui, j'en ai qui travaillent au refuge des jeunes, là, qui sont devenus intervenants. Ou un petit peu partout. Il y en a d'autres qui s'en sortent un petit peu moins bien, c'est plus difficile, mais ça veut pas dire qu'on n'a pas pu déposer quelque chose à l'intérieur d'eux qui, ça vaut la peine, t'es important, on va essayer ensemble, là. C'est ça. Donc, tout ça, ça donne quelque chose, malgré la croissance et la difficulté.
0: Puis, vous vous découragez, on a parlé de découragement, mais quand les politiciens font de vous la cause du jour, la saveur du mois, avez-vous encore cette foi qu'on peut faire bouger les choses au niveau politique?
1: Il y a des journées, je suis plus en colère que dans une approche là d'y croire et constructive, mais la colère fait partie aussi d'une forme d'action et de détermination, là, puis de dire, bon, attends un petit peu, là, on va reprendre ça. Des fois, c'est décourageant. Des fois, tu dis, mais qu'est-ce que ça va prendre, là? Mais actuellement, la crise est tellement majeure que même la personne la plus de mauvaise foi et qui serait dans la négation totale, comme il n'y a pas de crise du logement, ça serait pas possible de tenir un tel langage. L'évidence est tellement forte qu'il n'y a plus personne qui peut nier. Fait que maintenant, c'est pas tant sur le constat que sur les moyens où on va peut-être diverger avec certains de nos gouvernements ou en 40 ans je l'ai vu passer pas mal est-ce que il y a eu beaucoup de promesses non tenues? On a une politique nationale de lutte à l'itinérance là qui a 14 ans, tout est dedans. Comment ça se fait que là on se réveille puis si on avait appliqué une certaine partie seulement de ce qui a été clairement identifié comme action à poser, on serait peut-être en moins mauvaise posture. Si on récupérait tous nos logements vacants, là, on serait peut-être en moins mauvaise posture. Si on aidait davantage, si les gens pouvaient arriver à vivre, là, à payer un loyer. Donc, on sait pourquoi, on sait comment faire. On a des forces pour le faire. Puis là, on est devant une crise majeure. Alors là, on sent qu'il y a peut-être un petit peu plus de volonté. Mais on s'en va en élection aussi, là.
0: Oui, c'est sûr. Mm-hmm. Mais là, vous allez entendre d'autres promesses.
1: Absolument. Mais moi, les promesses, ça ne me convainc pas.
0: Votre refuge, le refuge des jeunes, c'est le refuge dans le show du refuge.
1: Exact.
0: Parce que vous devez aller chercher du financement à l'extérieur.
1: Absolument.
0: Et pour vous, ça vous paraît normal, justement, quand on parle de cette urgence, de cette crise?
1: Ça n'a jamais été normal. Nous, on a toujours eu autour de 60 % d'autofinancement. Moi, j'ai commencé là en 88 sur le projet Refuge. J'étais à la cofondation. On n'a jamais eu suffisamment d'argent pour répondre aux besoins. Pour le refuge d'urgence, il a fallu faire des campagnes, le show du refuge. Là, on fait du logement social. On se prépare à en développer 20. Alors, faut faire appel à toutes sortes de sources de financement. Donc, la population qui nous soutient dans des campagnes de public postage, le show du refuge, des événements corporatifs. 60 % d'un budget de 2,6 millions, c'est en autofinancement. On a toujours, à l'instar de tous les groupes communautaires, on est sous-financés. Pendant des années, sous-payés. sous-payés, là, puis c'est encore vrai pour beaucoup d'intervenants et intervenantes communautaires. Puis on a des bénévoles aussi. Donc ça, c'est une force vive, hein? Puis malgré tout ça, on réussit quand même à développer. Puis quand je dis on, là, je fais toujours référence aussi à l'ensemble des groupes communautaires, dont le Refuge des jeunes, bien sûr. Ouais. Absolument.
0: Si je comprends bien, donc, être reconnu par l'UQAM, oui, recevoir un doctorat de l'université, oui, c'est d'une certaine façon pour vous faire de la publicité, vous faire donner de la visibilité dans le fond à la cause.
1: C'est une occasion. C'est encore une occasion de dire et de redire, de reparler des besoins, de réclamer, d'expliquer. Et moi, c'est ça ma chance, c'est que j'ai eu quelques occasions au fil du temps de pouvoir sensibiliser et faire tout ça. Moi, je le prends vraiment comme une occasion. Puis en même temps, je pense que ça fait 3-4 fois que je parle des autres organismes puis des collègues communautaires. Parce que moi, ces honneurs-là, je les ai reçus aussi en pensant à un nous collectif, puis aussi au nom de d'autres personnes qui auraient pu être ici à ma place, là. Et c'est ça, moi, que je trouve formidable, là. Fait que moi, j'ai peut-être pas été tout le temps dans l'ombre, mais le travail de mes collègues l'a été trop souvent. Fait que je vois ça comme une occasion.
0: Ben, oui. Nous aussi, on trouve ça quand même pas mal formidable. Merci beaucoup, France Labelle, d'être venue en studio.
1: Merci infiniment.
0: Au revoir.
1: Merci, au revoir.

0: Après tout terrain, ce sont les années-lumière qui entrent en onde. Bonjour Sophie-André Blondin.
1: Bonjour Manon.
0: Si je comprends bien, cette semaine, vous faites dans le suivi, le service après-vente.
1: Oui, quel suivi par exemple? C'est une histoire qui date de 2024, quand il y a quelqu'un qui cherchait un camping et qui s'est perdu un peu sur Google Maps et qui a trouvé un cratère d'impact de météorite qui n'avait jamais été découvert. Imagine un citoyen comme ça qui trouve tout ça. Ça a été validé par une expédition en 2025 comme menée Jérôme Gatacheka, un géologue qui est allé sur place au nord de la côte nord, à l'est un peu du cratère Manicouagan pour vérifier s'il veut bel et bien, il y a là un cratère d'impact de météorite. Oui, il va nous raconter tout ça parce qu'à la mi-août, ces travaux-là de confirmation d'un nouveau cratère d'impact de météorite vont être présentés au monde scientifique. Alors, un petit peu avant la présentation, on va parler à celui qui est allé sur place, le géologue, pour vérifier, et aux citoyens qui avaient découvert tout ça.
0: Une belle histoire grâce à un auditeur. Qu'est-ce qu'on ferait sans eux?
1: Absolument. Merci beaucoup, M. Lapointe.
0: Oui, les auditeurs sont vraiment formidables et vous avez été plusieurs à partager vos souvenirs des Jeux olympiques de Montréal en 1976. Maryse écrit qu'elle était au primaire et notre enseignante, écrit-elle, nous avait expliqué que tous les pays y participaient et que pour une fois, les humains se rassemblaient pour célébrer l'unité, la paix et la joie sans guerre et conflit. Julie, à propos de la chanson « Je t'aime » d'Estelle Sainte-Croix, Julie se rappelle qu'à 12 ans, elle avait utilisé son argent de poche pour se procurer le 45 tours de cette chanson qu'elle avait écoutée en boucle pendant des semaines. Simon, lui, nous souligne que ses parents se sont mariés le jour même de l'ouverture des Jeux et qu'ils sont toujours ensemble. Barbara dit « J'ai un souvenir impérissable des Jeux olympiques de 76. Son père avait loué une télé couleur qui prenait toute la place dans le camping. » Voilà, c'est comme ça que l'émission se termine. Merci à l'équipe et on vous donne rendez-vous la semaine prochaine.

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4: Bonjour, ici Mathieu Massé. Sur la Côte-Nord au Québec, l'entente entre le Conseil des Inuits de Pessamit et Hydro-Québec a été refusée à 63% lors d'un référendum. La communauté Inuit a rejeté l'entente qui aurait permis à la Société d'État de construire un nouveau barrage hydroélectrique sur les terres ancestrales de la communauté. Le Conseil de bande s'engageait aussi à mettre fin à toute procédure judiciaire en lien avec les installations d'Hydro-Québec érigées sur son territoire sans son consentement. L'entente prévoyait également une compensation d'environ 1,5 milliard de dollars. Le taux de participation était d'environ 37%. Toujours aucune arrestation n'a eu lieu depuis la fusillade survenue qui a fait 2 morts et plusieurs blessés lors d'un festival à Toronto samedi soir. Le service de police de la ville Rennes invite le public à lui communiquer tout renseignement supplémentaire ou séquence vidéo de la fusillade. L'ancien directeur adjoint de la Sûreté du Québec, Marcel Savard, souligne l'utilité des téléphones cellulaires pour aider à retrouver les tireurs lors d'événements de ce genre.
5: Il y a autant de reporters, donc rapporter des choses, qu'il y a de cellulaires sur le marché, parce que les gens sont habitués à prendre des vidéos, à prendre des films. Ça fait partie des mœurs, des coutumes. Et on sait que rapidement, les gens vont prendre des vidéos, à la limite, à leur risque, avec de grands risques, mais quand même, les vidéos vont devenir très importantes parce qu'on va être capable d'identifier qui sont-ils.
4: Un deuxième échange de coups de feu a aussi eu lieu à Toronto peu de temps après, mais la police précise qu'il n'y a pas de lien connu entre les deux fusillades. L'Iran soutient que les plus récentes frappes américaines ont réduit à néant les efforts diplomatiques des derniers mois. Les hostilités entre les deux pays ont repris cette fin de semaine après une attaque iranienne contre un navire dans le détroit d'Ormuz. Téhéran a annoncé la fermeture complète du détroit, ce que dément Washington, selon le professeur adjoint en études internationales au Collège militaire royal de Saint-Jean, Julien Toureil. Cette reprise du conflit est notamment liée au désir de l'Iran d'avoir le plein contrôle sur le passage maritime.
6: L'Iran veut affirmer sa mainmise, c'est un peu le point de départ, hein, si vous voulez, de la reprise là des hostilités au cours des derniers jours, au cours des dernières heures. Et évidemment, du côté de l'administration Trump, on n'hésite pas à avoir recours à la force armée pour maintenir une pression vive.
4: Face à cette escalade des tensions, le secrétaire général des Nations Unies, Antonio Guterres, demande aux deux pays de reprendre d'urgence les négociations. Puis le Parlement israélien a annoncé la tenue d'élections le 27 octobre prochain. Ce scrutin sera le premier depuis le début de la guerre dans la bande de Gaza déclenchée à l'automne 2023. Le premier ministre israélien Benjamin Netanyahou a déjà annoncé son intention de se représenter. Les plus récents sondages montrent toutefois qu'une majorité des Israéliens souhaitent son départ. Il s'agira d'élections décisives pour le premier ministre qui est empêtré dans un procès pour corruption depuis plusieurs années. Il est accusé d'avoir accepté des pots de vin et tenté de négocier une couverture plus favorable auprès de 2 médias israéliens. Un couple d'origine française installé à Québec depuis 3 ans fait face à une situation déchirante. Leur permis de travail a été suspendu alors que la femme arrive à la fin de sa grossesse et qu'elle n'a plus accès à la couverture de la Régie de l'assurance maladie du Québec. Elle se demande comment elle fera pour accoucher en sécurité et sans revenu pour payer les frais médicaux liés à l'accouchement. Flavie Sauvageau l'a rencontrée.
7: Tout est prêt dans la chambre pour accueillir le deuxième enfant de Noémie Rennes et Jérémy Séguin.
8: Je suis très fière et ça sera une super maman.
7: Mais à l'approche de la naissance, ils vivent un stress immense. Le papa a été recruté en France par une entreprise de Québec il y a 3 ans. Pourtant, ils se retrouvent aujourd'hui tous deux sans statut et sans couverture de la RAMQ.
9: Je devais accoucher au FUL à Québec, donc aujourd'hui, on ne sait pas.
7: Rien ne laissait présager la perte de leur statut l'automne dernier, quand Jérémy et son employeur ont entamé les démarches de renouvellement. Pour que la démarche soit approuvée, ils devaient obtenir une étude d'impact sur le marché du travail, un document délivré par le fédéral qui confirme qu'aucun Canadien n'est disponible pour le poste. Mais en raison d'un retard pour la production du document, le ministère fédéral de l'immigration a refusé de renouveler leur permis de travail.
9: Il s'agit de la même institution, du même organisme qui est censé produire un document pour ensuite le traiter.
7: Rentrer accoucher en France n'est pas une bonne option à ce stade-ci de la grossesse.
9: Et en France, on aura aussi un délai de carence pour retrouver une sécurité sociale.
10: On voit que les fonctionnaires ralentissent le traitement des dossiers.
7: L'avocat en immigration, Maxime Lapointe, voit d'autres clients dont les dossiers sont refusés pour la même raison.
10: Là, avant, ça prenait un mois et demi. Maintenant, c'est 4, 5, 6 mois.
7: Les parents ont finalement reçu le document manquant il y a 10 jours. Mais Ottawa n'a pas rétabli leur statut. Ils espèrent toujours un dénouement d'ici l'accouchement prévu en août. Ici Flavie Sauvageau, Radio-Canada, à Québec.
4: Et en terminant au basketball féminin, le Tempo de Toronto a battu le Liberty de New York au Centre Bell à Montréal hier. C'était le deuxième match des Torontoises dans la métropole québécoise. Celui de vendredi soir contre les Wings de Dallas a battu le record d'assistance de la Ligue professionnelle de basketball féminin, la WNBA, avec près de 21 000 spectateurs sur place. Le Tempo s'est incliné 108-95 vendredi et l'a emporté par la marque de 93-91 dimanche après-midi. Voilà, c'était les informations. Merci d'être à l'écoute.
11: Salut, ici Alexis Delancère. J'anime Ça s'explique, un balado qui a pour mission de décortiquer l'actualité, un sujet à la fois. Cet été, tous les lundis, Ça s'explique s'invite à la radio avec des épisodes tirés de notre production des derniers mois. Aujourd'hui, je vous propose d'écouter un épisode mis en ligne le 21 février dernier portant sur l'état des connaissances scientifiques sur la vaste question de la vie extraterrestre. Il a suffi de quelques phrases lâchées l'hiver dernier en toute candeur par Barack Obama pour alimenter les hypothèses les plus improbables sur la présence d'extraterrestres dans l'univers. Le court extrait en question, tiré d'un balado, a instantanément enflammé le web et a piqué au vif les communautés en ligne d'ufologues et d'éternels sceptiques. Bref, l'ampleur prise par toute cette affaire était le prétexte parfait pour faire le point sur ce questionnement qui habite les humains depuis des temps immémoriaux. Voici donc mon entretien avec l'astrophysicien et directeur du Planétarium de Montréal, Olivier Hernandez. Et c'est parti pour Ça s'explique, le balado qui s'invite à la radio. Bonne écoute.

0: and they hid it from the President of the United States.
1: Voilà l'extrait en question, celui qui est au cœur de tous ces débats passionnés auxquels on assiste en ce moment, Barack Obama, qui répond à la question toute simple de Brian Tyler Cohen, animateur du balado. Les extraterrestres existent-ils vraiment? Et le président, ou l'ex-président plutôt, de répondre, oui, ils existent, mais je ne les ai jamais vus. Et là, il ajoute sur un ton un peu humoristique, non, il n'y a pas d'installation souterraine du type Zone 51, à moins qu'il y ait une énorme conspiration et qu'il l'ait cachée au président des États-Unis. Olivier Hernandez, bonjour.
2: Bonjour.
1: Ça vous fait sourire, n'est-ce pas?
2: Ben oui, les conspirations sur les extraterrestres existent depuis quand même pas mal d'années. Uh-huh. Et d'entendre Barack Obama dire ça à propos de ce sujet-là, je trouve ça vraiment très comique.
1: Oui, c'est comique. Ça dépend effectivement du point de vue. Parce que on peut trouver ça comique, on peut trouver ça désespérant, mais de toute évidence, il y a quand même matière à réflexion. Et explication, d'où votre présence ici avec nous. Quand on dit qu'il y a en ce moment des efforts des communautés scientifiques pour trouver des formes de vie ailleurs dans l'univers, on parle de quelle forme de vie exactement?
2: Alors, on essaye d'éviter de parler de vie intelligente. Et je parlerai du programme SETI un peu plus tard, mais l'effort qui est mis par les scientifiques pour trouver de la vie ailleurs dans l'univers, et quand on dit ailleurs, c'est ailleurs que sur notre planète, parce que jusqu'à preuve du contraire, nous sommes la seule planète habitable et habité surtout dans l'univers, en fait. Et ce que l'on essaye de trouver, ce sont soit des traces de vie montrant qu'il existe, en fait, qu'il a existé de la vie sur telle ou telle planète, et notamment, par exemple, sur la planète Mars, ou qu'on pense à avoir été habitable dans un passé assez lointain, il y a quelques milliards d'années. Ou alors trouver des traces de vie soit sur des satellites de planètes géantes comme la planète Saturne ou la planète Jupiter, ou même en dehors de notre système solaire, et wow, c'est vraiment ça que l'on cherche. On cherche donc des traces de vie, des biosignatures, des marqueurs essentiels à la vie, essentiels au développement de la vie, mais on ne cherche pas vraiment directement la vie. Donc on va se dire, par exemple, essayons de trouver de l'eau sur une exoplanète. La signature de l'eau est fondamentale, sans eau il n'y aura pas de vie. Trouvons de l'oxygène, trouvons du méthane, trouvons du dioxyde de carbone qui serait généré par des plantes, par exemple, et c'est ce qu'on essaye de trouver, et c'est toute la difficulté, parce que on les recherche suffisamment loin. Elles sont noyées dans une multitude d'informations scientifiques, et c'est un travail de moine, en fait, de trouver ce genre d'informations.
1: Oui, ce genre d'informations, et quand on parle de planètes, d'exoplanètes, de satellites, d'exoplanètes, c'est là toute l'infinité de la chose et le défi de la chose. On est loin d'une recherche de soucoupes volantes, là.
2: Non, tout à fait, exactement. Les soucoupes volantes sont les manifestations de ce que les humains aimeraient avoir comme contact avec, oui, avec une civilisation intelligente, mais jusqu'à preuve du contraire, ça n'est pas arrivé, ça n'arrivera pas de sitôt. Et puis, il y a des raisons scientifiques pour laquelle c'est difficile d'arriver à ce point-là, en fait, et d'avoir ce contact proprement dit. Et en fait, on peut même se poser la question, si vraiment il y avait des extraterrestres, ouais, quelque part dans l'univers, où sont-ils réellement? Parce que ce contact n'existe pas encore.
1: Il n'existe pas pour l'instant, mais ce qui existe ici sur Terre, pour l'instant, ce sont des bureaux, si on veut, officiels, oui, qui portent sur les ovnis, les objets
2: tout
1: volants non identifiés. Ça a été créé, ces bureaux-là, récemment, somme toute. Hein,
2: oui.
1: Et on entend toutes sortes de témoignages à travers ces recherches-là. Pourquoi les scientifiques gardent-ils une petite gêne face à tout ça? Et parlons justement de ces bureaux.
2: Alors, ces bureaux, en fait, cherchent plutôt à identifier ce qu'on appelle maintenant les PAN, P-A-N, donc les phénomènes atmosphériques non identifiés, PANI en fait.
1: Donc les ovnis sont devenus des PANI, c'est ça?
2: Exactement, parce que il peut se passer tout un tas de choses dans notre atmosphère, hein, des bolides, des astéroïdes, des météorites qui tombent, des avions top secret, des phénomènes lumineux, des sondes atmosphériques que les humains lancent pour mesurer des différents paramètres dans l'atmosphère. Donc tout ça, on les a regroupés sous un seul terme qui s'appelle donc le PANI en français et P-A-N en anglais. Et donc les scientifiques essayent de récolter cette information-là pour les analyser, pour justement rassurer un petit peu les gens. Et ce mouvement-là, en fait, il est parti, il existe en Europe, il y a un bureau qui existe depuis quelques années. Aux États-Unis, les républicains du premier mandat de Trump ont forcé la main, en fait, au Congrès pour qu'il y ait cette recherche qui se fasse. Et donc, on essaye de collecter, même maintenant au Canada, depuis quelques mois simplement, on essaye de collecter, de garder cette information quelque part pour avoir des données. Mais dans l'ensemble de toutes ces informations-là qui ont déjà été collectées, il y a, je dirais, 95-97% des phénomènes que l'on peut expliquer ou qu'on n'arrivera jamais à expliquer. Il y en a juste 3%. Et pourquoi on n'arrive pas à les expliquer? Parce que l'information, en fait, qui nous provient, les données scientifiques qu'on a récoltées, en fait, ne sont pas suffisantes pour qu'on puisse dire quoi que ce soit.
3: Exact.
2: C'est très difficile de dire ce que c'est, mais ça ne veut pas dire que ce sont des extraterrestres ou ce sont des ovnis ou les... Alors, il faut faire attention aux termes qu'on utilise là-dedans.
3: Oui, il faut faire attention aussi à certaines personnes qui sautent aux conclusions en voyant une photo floue de quelque chose de difficilement identifiable dans le ciel.
2: D'ailleurs, ce qui est assez, je dirais, surprenant depuis tant d'années, depuis les années 40, où on a commencé à voir ces premiers témoignages, les photos d'extraterrestres, les photos d'ovnis, de soucoupes volantes, sont toujours des photos floues. Toujours. Mmh. Et ça n'a pas changé depuis 60 ans, alors que la technologie, elle, a tellement évolué. Nos téléphones cellulaires sont tellement impressionnants au niveau photographique qu'on serait capable maintenant d'obtenir de très très bonnes photos, mais ce n'est jamais le cas. Et autre point intéressant, il y a une sorte de corrélation liée à l'endroit où on a vu ces images-là.
3: Voilà.
2: Et on les retrouve surtout à côté des grandes villes, beaucoup aux États-Unis, il faut le dire. Et à côté de bases militaires. Donc c'est assez surprenant que ces fameux ovnis, ces fameux extraterrestres qui chercheraient à rentrer en contact avec nous ou à ne pas nous voir, soient aussi présents à des endroits précis sur Terre et pas dans d'autres pays, par exemple.
3: Oui, peut-être qu'il va falloir chercher ailleurs, notamment à travers les formes de communication et de contact qu'on pourrait avoir avec de telles formes de vie ailleurs.

0: Wouldn't it be lovely to make contact with another civilization that has arisen and evolved independently? Well, one thing you'd have to do first is to be sure you can understand the message. Why should we expect that beings that are very different, evolved in a different place, different period of time for the revolution, should be able to send us a message that we can understand? And the reason I think that's likely is that they live in the same universe as we. They must deal with the same laws of physics, of chemistry, and astronomy as we.
1: C'était donc la voix du grand Carl Sagan, astronome américain. C'était en 1977, extrait d'une série de conférences intitulée tout simplement « Les planètes ». Ne serait-il pas merveilleux, disait-il, d'entrer en contact avec une autre civilisation qui s'est développée et a évolué indépendamment? Eh bien, la première chose à faire, ajoutait-il, serait de s'assurer que l'on puisse comprendre le message, à quoi s'attendre de ce type de communication, de contact-là, là et là. Grande question, Olivier Hernandez, mais jusqu'à présent, pas de contact prouvé, établi. Là.
2: Non, jusqu'à présent, pas de contact établi, mis à part peut-être un cas, hein, un cas que l'on appelle le fameux signal WOW.
1: Alors, c'est ça le signal WOW.
2: Ça dure 72 secondes. Okay. C'est un signal qui a été entendu en 1977 par le radiotélescope Big Air, en Ohio. Et ce signal-là, en fait, sa particularité, c'est qu'il n'est pas régulier. Il n'est pas répétitif. Et d'une façon générale, lorsqu'on écoute le ciel, on tombe souvent sur des phénomènes qui sont répétitifs. Par exemple, si on écoute les pulsars, on a un signal qui est répétitif. Donc ce sont deux pulsars différents, on a entendu deux fréquences différentes.
1: Mais les deux répétitifs. Alors que le WOW ne l'était pas.
2: Est-ce
1: que ça, on doit interpréter quelque chose?
2: Alors justement, lorsqu'on a parlé du signal WOW, c'est qu'il était très fort en intensité, il durait 72 secondes, non répétitif à l'époque. Aussi en 1977, donc tout est dans tout en 1977, hein, c'est aussi la sortie de Star Wars,
1: c'est
2: la saison de Voyager, en tout cas c'est
1: hasard,
2: une année fantastique. Mais donc un signal comme ça unique, on a essayé de l'analyser, essayé de comprendre d'où il pouvait venir, et on n'a pas trouvé d'explication suffisamment solide, scientifique, pour dire que ça pouvait venir d'une civilisation évoluée. On n'a jamais réentendu ce signal depuis. On pense que c'est plus peut-être des interférences dues au mécanisme qui était aux alentours du radiotélescope du Ohio State University. Et

0: peut-être une compréhension de l'absence de civilisation. Mais montrer l'absence de quelque chose, c'est très difficile.
1: En science, oui.
0: Et en science. Et donc, Fermi, Enrico Fermi, un physicien qui était justement à Los Alamos pendant la fabrication de la fameuse bombe atomique, où on avait réuni un tas de physiciens, s'est posé la question, en fait, devant ses collègues, ses éminents collègues scientifiques, et a posé la question, s'il y a une civilisation extraterrestre quelque part, et puis tout le monde pense qu'il y a une civilisation intelligente quelque part, parce qu'on ne peut pas être tout seul dans l'univers, où sont-ils? Et c'est ça le paradoxe de Fermi, c'est de dire, mais on n'a jamais reçu de signal intelligent, on n'a jamais réussi à communiquer. Pourquoi? Alors, est-ce que ça veut dire qu'ils ne sont pas là? Donc, c'est cette conclusion-là, en disant que l'univers est très grand, ne serait-ce que notre galaxie où il y a 200 milliards d'étoiles, environ 1 à 3 planètes par étoile, ça représente quasiment 300 à 400 milliards de planètes et de possibilités de vie. Mais dans tout ça... Ouais. On n'a pas reçu de signal. Puis on peut l'expliquer par différentes façons.
1: Et c'est pas justement dans la continuité de cette réflexion qu'un autre éminent scientifique, Frank Drake, a tenté justement de quantifier les chances de tomber sur une autre civilisation.
0: Exactement. Et en fait, Frank Drake, à peu près dans les années 60, donc bien après Enrico Fermi, a décidé justement de coucher sur le papier, à travers une équation, la possibilité qu'il existe d'autres civilisations intelligentes dans notre univers avec plusieurs paramètres. Et ces paramètres-là, en fait, au bout du compte, ils ne dépendent dans sa forme primaire, en fait, de son équation, de notre capacité à discuter, en fait, du temps que ça prend de discuter entre deux civilisations. Et quand on y repense, on dit oui, c'est effectivement ça, en fait. Si on veut que deux civilisations communiquent entre elles, il faut qu'elles aient à peu près le même âge, et il faut qu'elles se développent à peu près de la même façon. Donc, c'est ce qu'on appelle le principe de médiocrité, ce que disait justement Carl Sagan dans l'extrait que vous avez montré. Carl Sagan précisait en disant que si on veut communiquer avec une civilisation, il faut qu'on pense qu'elle soit à peu près comme nous. Et le principe de médiocrité, c'est exactement ça. C'est on est la moyenne en fait des civilisations dans tout l'univers. Et si on veut discuter avec elle, il faut qu'on soit capable de se comprendre et de discuter de la même façon et d'avoir évolué de la même façon. Et si vous prenez une horloge sur laquelle vous mettez l'évolution en fait de notre planète Terre, qui donc une horloge de 5 milliards d'années. Là, les humains, en fait, apparaissent à 11h58 sur cette horloge-là. Donc, c'est toute petite couche. Et notre capacité de discuter, c'est les 200 dernières années. Et donc, il faut que cette petite fenêtre-là rentre dans la même fenêtre qu'une autre civilisation qui serait développée au même moment. Et donc, des planètes très similaires, formées exactement au même moment, ça réduit énormément les chances. Et c'est peut-être pour ça, en fait, qu'on n'a pas été capable de communiquer avec des civilisation intelligente quelque part, c'est parce que ces fenêtres ne sont pas simplement alignées.
1: Mais quand même, en bout de piste, Olivier, est-ce qu'il n'y a quand même pas un résultat tangible quantifié sur cette formule de Drake?
0: De Drake, alors cette équation de Drake, elle nous permet quand même quand on l'affine et avec les dernières données, en fait, on s'aperçoit qu'il peut y avoir jusqu'à entre 20 à peu près 5 à 10 000 civilisations intelligentes qui pourraient exister dans notre galaxie. Et donc, sur cette base-là, en fait, le programme SETI, qui veut dire la recherche, Search for Extraterrestrial Intelligence, la recherche pour la vie extraterrestre intelligente, ce programme-là a pour but justement d'écouter, en fait, dans toutes les directions de notre univers pour pouvoir justement trouver cette communication qui pourrait être quelque part, parce que on a quand même un nombre possible de civilisations qui pourraient être en train de communiquer avec nous. Mais on ne l'a pas encore trouvé, parce que c'est comme trouver une aiguille dans une botte de foin.
1: Parfaite image que celle de l'aiguille dans la botte de foin, mais une chose est certaine, faute de recevoir un message de l'au-delà, disons cela comme ça, on en a plutôt envoyé un. C'était en 1977, une bouteille à la mer, pas comme les autres.
2: We know full well that our planet and all its inhabitants are but a small part of this immense universe.
3: Melalui satelit Voyager ini.
4: Au-dessus des étangs, au-dessus des vallées, des montagnes, des bois, des nuages, des mers.
1: Alors, ce qu'on entend là, c'est important de le mettre en contexte. C'est d'ailleurs, je salue le travail de Samy, journaliste.

0: C'est à la recherche qui a composé ce florilège issu de toutes sortes d'extraits qu'on retrouve sur le disque d'or. Ça, c'est ce message, c'est l'humanité encapsulée finalement à travers différentes traces sonores qu'on a envoyées expédier comme ça dans l'espoir que ça soit repêché ou trouvé par une civilisation dite intelligente. C'est important d'en parler de ça.
1: Oui, parce que c'est toujours en 1977, toujours gouverné en fait ce disque d'or par Carl Sagan, mais par l'ingénieur en chef de la NASA qui avait la responsabilité complète du programme des sondes Voyager. L'objectif était de justement envoyer un message à ces deux sondes qui allaient quitter notre système solaire 50 ans plus tard après 1977, donc à peu près de nos jours, et d'envoyer un morceau, un signal ou un état de notre belle planète vers des civilisations extraterrestres qui pourraient un jour le retrouver dans des milliers et des milliers d'années, parce que là, les vaisseaux spatiaux ne se déplacent pas du tout à la vitesse de la lumière, ils ont leur propre vitesse, ils sont très lents et ça leur prend énormément de temps, mais ils ont juste du temps à passer. Donc on a encapsulé sous forme d'un disque des images, 115 images de la Terre, des sons de la Terre comme on entendait, différentes salutations dans différentes voix. Et puis ce comité de 6 personnes dirigé par Carl Sagan avec son ex-femme Linda Salzman, sa femme de l'époque, Andrew Rahn qui deviendra sa nouvelle femme, mais aussi des ingénieurs de la NASA, John Casani et puis Jimmy Louvin qui était un ingénieur du son, et Frank Drake, le fameux Drake de l'équation Drake. Ils ont travaillé pendant 6 semaines, c'est pas beaucoup, pour pouvoir réunir en petit comité et décider ce qu'ils allaient mettre sur ce disque-là. Alors c'est sûr que ils ont essayé d'être le plus représentatif possible, mais on est dans le contexte des années 77.
0: Bien
1: alors
0: sûr. Oui, d'où la voix de Chuck Berry, mais il y avait de tout, un bébé qui pleure, la musique classique, même le cœur d'une femme en amour qui bat. Alors,
1: oui, on me dit que c'est probablement le cœur de Andrew Rahn. C'est les battements de cœur de Andrew Rahn qui est tombé amoureux ce moment-là. Et donc l'idée, c'est cette fameuse bouteille à la mer, ben on l'envoie en dehors de notre système solaire, et ça a beaucoup de signification parce que c'est à la fois un morceau de notre propre humanité que l'on voit s'éloigner de nous. Et puis c'est aussi un morceau de cette humanité que des possibles civilisations intelligentes vont récupérer un jour. Mais nous, en tant qu'humains, dans les prochaines années, en fait dans les prochains mois, on va devoir faire notre deuil de pouvoir communiquer avec ces sondes-là. Parce que en fait, on a beaucoup de mal à communiquer avec elles.
0: On a déjà gardé
1: la trace. Il n'y a plus que 2 instruments qui fonctionnent sur la dizaine qu'il y avait dans chacune des sondes. Et on sait que d'ici à peu près 1 an ou 2, on va perdre le signal complet avec elle.
0: Trop loin.
1: Beaucoup trop loin. Oui. Alors, nous, au Planétarium, on veut rendre cet hommage-là et on a décidé de faire une exposition avec une compagnie de théâtre qui s'appelle La Messe Basse, Maxime Carbonneau et Laurence Dauphiné. Et on essaie justement de montrer tout ce morceau d'humanité, toute cette bouteille à la mer, comment elle est lancée. Puis, c'est quoi l'importance dans le contexte des années 77 et l'importance que ça a pour nous maintenant, que ce message soit envoyé avec le temps que ça prendra pour peut-être un jour joindre une future civilisation extraterrestre.
0: Et peut-être finalement en savoir un peu plus sur la réponse à ce grand questionnement. Sommes-nous seuls ?
1: Et c'est une question fondamentale, parce que imaginez que nous ne soyons pas seuls, ce serait quand même une révolution philosophique, religieuse, avec des conséquences incroyables si on n'était pas seul dans l'univers. Mais si nous étions seuls, à ce moment-là, il faudrait encore plus protéger notre planète parce que c'est notre seul petit cocon dans lequel on est capable de vivre.
0: Je pense que c'est la chute parfaite à cette conversation très enrichissante et toujours un peu vertigineuse. À chaque fois que vous venez nous voir, Olivier, j'ai ce sentiment de vertige face à ces phénomènes qui échappent un peu même à l'entendement. Merci beaucoup.
1: Merci à vous.

C'est ce qui met un terme pour aujourd'hui à cette version radio du balado Ça s'explique. Si jamais vous avez envie d'explorer davantage nos épisodes, je vous invite à vous rendre dans la section balado de l'application Radio-Canada Audio où vous trouverez tous nos épisodes produits depuis 2018. À la recherche pour cette émission, Samy Rebaine, à la technique Alexandre Leclerc,

0: à la réalisation Geneviève Gagné. Quant à moi, je m'appelle Alexis Delancère. On se dit à la semaine prochaine. Allez, salut!
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1: Bonjour, ici Mireille Langlois. J'anime Culture et Confiture, le magazine Culture et Société du samedi matin dans l'Ouest canadien et le Nord. Je suis basée en Colombie-Britannique. Je sais pas si vous êtes comme moi, mais on a tous, pour la plupart, un enseignant, un prof qui nous a marqués. Moi, c'est mon enseignante de deuxième année du primaire. Et si vous posez la question à un résident francophone de Prince-George en Colombie-Britannique, il va sans doute vous parler d'Évelyne Bergeron. Tout le monde la connaît dans la communauté. Même la bibliothèque de l'école porte son nom. Prince-George se trouve à près de 800 km au nord de Vancouver. C'est là qu'Évelyne a posé ses valises avec sa petite famille en 1978. Cette franco-albertaine arrivait des territoires du Nord-Ouest où elle avait enseigné. Mais en s'installant en Colombie-Britannique, elle s'est aperçue qu'il n'y avait aucune école francophone, ni même d'immersion pour ses enfants, maintenant en âge d'être scolarisés. Je la laisse vous raconter.
2: C'était toute une révélation pour moi et mon mari lorsqu'on est déménagé à Prince-George. Donc, nous, on est arrivés là dans ça et j'étais complètement déconcertée de voir cette réalité-là.
1: Pensez-vous que ça l'a arrêtée et qu'elle a choisi d'envoyer ses enfants à l'école anglophone? Ben non, il en faut plus à Évelyne Bergeron. La chance a tourné en sa faveur, car la province a autorisé en 1979 les francophones à obtenir une éducation en français.
2: Oh, que j'étais contente. Là, ils devaient trouver une enseignante, alors j'étais là. Mais je voulais, c'était une mission pour moi, je voulais vraiment, vraiment que mes enfants apprennent ma langue et ma culture. On avait deux enfants, une petite fille de 5 ans, un petit garçon de 2 ans. Alors pour moi, transmettre ma langue était très, très important.
1: Évelyne a donc pris la présidence du comité de parents et a commencé le travail pour mettre sur pied dans leur région ce qui s'appelait à l'époque le programme cadre de français.
2: Là, je me suis mis à l'œuvre et j'ai appelé tous les gens qui avaient un nom francophone dans l'annuaire de téléphone. C'est des heures et des heures et des heures, mais c'était vraiment, vraiment difficile de recruter les gens parce que eux autres, ils connaissaient pas avoir une école francophone après Georges, ça leur faisait peur.
1: Peur que les enfants perdent leur anglais. Plus de 50 élèves étaient attendus à la rentrée et la stupéfaction, seulement 10 se sont réellement présentés. Mais le bouche-à-oreille a vite fait ses preuves et Évelyne a terminé l'année avec une belle classe de 24 élèves de la maternelle à la 7e année.
2: C'était pas évident d'enseigner tous les niveaux. J'ai fait de mon mieux.
1: C'était le début d'une belle histoire qui durera 30 ans. Maintenant retraitée, c'est pas pour autant qu'Évelyne Bergeron reste les bras croisés. Entre une répétition de théâtre communautaire en français, la rédaction d'un livre sur l'histoire du Cercle des Canadiens français de Prince-George ou la préparation des tourtières pour le prochain festival d'hiver, elle n'a pas le temps de chômer. Aujourd'hui, ce sont 153 élèves qui sont inscrits de la maternelle à la 12e année au programme francophone de Prince-George. Ça peut paraître peu, mais quand on sait tout le travail qu'il y a eu derrière, c'est une grande victoire. Et on sent la fierté qui s'en dégage, comme le disent si bien les élèves du niveau primaire.

Bonjour, je m'appelle François Lemay, animateur à Ici Musique. J'ai 16 ans, c'est l'été.

Et je suis abbé Saint-Paul. J'ai 16 ans, ce qui veut dire que je sais tout. J'ai tout vu, tout connu, tout entendu. Je sais exactement où je veux aller dans la vie, pourquoi je veux le faire. Je repense et je me tape sur les nerfs. Cet été-là, Jean Leloup le passe dans le patelin où j'ai grandi, abbé Saint-Paul. Alors je me dis, faudrait bien que j'écoute ça du Jean Leloup, mais oh, comme toute bonne musique québécoise de la fin des années 80, début des années 90, je sais d'avance que je n'aimerais pas ça, jusqu'à temps que j'entende « L'amour est sans pitié », l'album et la chanson.

Et pour la première fois dans mon petit cœur de petit gars de 16 ans, de 6 pieds 2, qui a tout vu, tout connu, je me suis dit, on est capable. On peut faire de la bonne musique. On va aller voir ce qu'on a fait avant. Et c'est ce qui m'a ouvert cet album-là, L'amour est sans pitié, sur le plaisir d'écouter de la musique qui me parlait de moi et de nous. Puis des chansons comme ça, on en a plein sur Ici Musique.

0: 29 jours de compétition, 104 matchs et 1,5 milliard de personnes qui devraient en principe regarder la finale en direct. Qui l'eût cru en 1930? Ici Maxime Coutier, à Aujourd'hui l'Histoire, série spéciale Coupe du Monde de soccer. Ce soir, les origines de la compétition et son évolution.
1: Le Stade Aztèque a peut-être assisté à l'une des plus belles finales de Coupe du Monde.
2: En 1938, c'est à la France que revient l'honneur d'organiser cette troisième Coupe du Monde.
3: Gentlemen delegates, Mr. Avalanche received 68 votes.
4: Pelé! Uma beleza, amigo! Il l'a mis de la main.
1: Diego Armando Maradona soulève la Coupe du Monde dans cette finale de légende face à la RFA.
0: C'est la plus belle et la plus grande des compétitions sportives. 48 équipes, beaucoup plus que les 13 formations réunies pour la première fois en 1930 en Uruguay. Quand Jules Rimet a imaginé, jamais il n'aurait pu prévoir que la Coupe du Monde allait prendre une telle ampleur et un tel virage. Car oui, si le trophée se gagne sur le terrain, la compétition se joue aussi sur le plan politique, financier et idéologique.
5: Il a fallu le succès de l'équipe d'Uruguay en 1924 au tournoi olympique de football pour attirer l'attention, n'est-ce pas, sur le succès que l'on pouvait prévoir d'une pareille organisation, et que les circonstances, ou plutôt enfin la providence, le dieu du football, ont fait qu'en 1925, un an après le tournoi olympique de 1924, j'ai rencontré sur le quai des Bergues à Genève, Monsieur Enrique Borrero. Monsieur Enrique Borrero est un diplomate uruguayen. Lorsque nous nous sommes rencontrés à Genève, naturellement, n'est-ce pas, nous avons causé football. Et je disais à Monsieur Borrero, quel dommage que l'on ne puisse pas arriver tout de même à organiser un championnat qui mettrait en présence les meilleures équipes du monde. Et Monsieur Borrero m'a dit, mais le succès de l'équipe d'Uruguay à Paris a eu un tel retentissement en Uruguay que peut-être, et même probablement, la Fédération d'Uruguay pourrait être en état de supporter l'organisation de cette épreuve. Dans tous les cas, je vais m'en informer et je vous donnerai la réponse. La réponse est venue très rapidement après, elle était affirmative et l'Uruguay déclarait pouvoir être en état d'organiser la Coupe du Monde.
0: Les souvenirs de Jules Rimet, lui-même créateur de la Coupe du Monde, s'est tiré des archives de la RTS, la radio-télévision suisse, en 1954. Alors pour nous en parler, mon invité aujourd'hui, Yann Roche, il est président de l'Observatoire de géopolitique de la chaire Raoul Dandurand, professeur également au département de géographie de l'UQAM, l'Université du

0: Québec à Montréal avec nous en studio. Bonjour.
1: Bonjour, M. Gauthier.
0: Il existe cette rivalité entre les JO et la Coupe du Monde, à savoir lequel des deux événements est le plus important. Mais dans les deux cas, il y a une chose qui est sûre, c'est devenu politique et assez tôt dans l'histoire.
1: Oui, dès le départ, ça a été une compétition qui, à l'origine, était pas forcément, de la même manière que les Jeux Olympiques, c'était pas forcément une compétition qui était gagnée d'avance. Lorsque les débuts, vous l'avez mentionné, ont été très, très compliqués, très, très, presque confidentiels. D'autant plus que ça se passait en Uruguay, c'était très loin. Et à l'époque, ceux qui dominaient, puisque la FIFA venait d'être créée en 1904, c'était pas mal l'Europe qui dominait, qui était au centre du monde du soccer, du football. Et le fait que ce soit le premier tournoi ait lieu en Uruguay, c'était déjà une première surprise en quelque sorte, et c'était pas l'assurance que ça allait très bien se passer.
0: Ouais, mais pourquoi un tel tournoi à l'époque, hein, quand bon, Jules Rimet l'a imaginé dès 1921, mais pourquoi une Coupe du Monde et comment il l'avait imaginé?
1: Ben, il l'avait imaginé par rapport au fait que c'était déjà un succès pendant le tournoi olympique de football, mais entre 1924 et 1928, c'est d'ailleurs la FIFA qui organise le tournoi de soccer, de football, dans le cadre des Jeux Olympiques. Et il y a en même temps l'idée d'essayer de le faire progresser. On se rend compte que le football est particulièrement populaire, de plus en plus, et ça vient des Anglais qui ne participent pas trop ni à la FIFA ni à ces efforts-là. Et c'est un peu une manière à la fois de promouvoir le football, puis une manière aussi d'exclure un petit peu les Britanniques par rapport à ça.
0: Ouais, mais pourquoi l'Uruguay?
1: Tout le monde se bousculait pas au portillon, si vous me passez l'expression. Ouais. Et ce qui se passait, c'est que ils avaient le centenaire de leur constitution, en 1930, donc, et en même temps, ils avaient proposé une solution ou une idée qu'on ne pouvait pas refuser, pour reprendre certains termes assez célèbres, aux Européens notamment, en leur disant qu'ils allaient payer les frais de transport, parce qu'à l'époque, il n'y avait pas de transport en avion, ou très très peu.
0: Non, et c'est deux semaines de bateau à l'époque.
1: C'est ça, oui. Ça va être en bateau, et donc il y aura juste quatre équipes européennes qui vont faire le déplacement, il y aura aussi l'Angleterre, le Mexique, et autrement ça va être un tournoi qui va donc se limiter à 13 pays, ce qui va un petit peu irriter les Uruguayens, l'idée selon laquelle on les a un petit peu snobés dans ce premier tournoi.
0: Ouais. Il reste que bon, la finale se joue entre deux nations sud-américaines, deux pays voisins, deux grands rivaux, l'Uruguay, la petite Uruguay contre l'Argentine, et c'est le pays hôte, l'Uruguay, qui l'emporte 4-2 devant une foule complètement survoltée. Plein, il y a vraiment un engouement, puis dès lors, ça devient une bataille d'influence entre Européens puis Sud-Américains.
1: Oui, dès le départ, c'est les Européens qui vont être à l'origine de la FIFA, qui vont lancer l'idée. Mais très très vite, les Sud-Américains vont se dire, bon, écoutez, d'accord, vous l'avez lancé, mais on participe. Le football est aussi un sport important chez nous. On vient d'ailleurs de le gagner, même si vous avez snobé en quelque sorte l'événement. Mais maintenant, il va falloir être un petit peu partagé le gâteau, en quelque sorte. Le championnat suivant a lieu en Italie en 1934, mais c'est l'idée au départ, très très tôt, de cette lutte d'influence et l'alternance entre les deux continents. Ouais. L'idée, c'était que dans l'idée des Sud-Américains, c'est qu'après 1934, ça devait revenir en Amérique du Sud.
0: Puis on parlait de récupération en politique, ben justement en 1934, dans l'Italie fasciste de Mussolini, c'est le cas.
2: Giovani, camicie nere di tutta Italia. Sono sicuro che la prova odierna dimostrerà la vostra disciplina e la vostra forza. Così vi preparerete ad essere i militi dell'ideale fascista e i difensori della patria.
0: Jean, chemise noire de toute l'Italie, je suis sûr que l'épreuve d'aujourd'hui va démontrer votre discipline et votre force. Ainsi, vous préparez à être les soldats de l'idéal fasciste et les défenseurs de la patrie. Discours de Benito Mussolini en 1932, rapporté dans ce documentaire La Coupe du Duce d'Anna Francesca, 2 ans donc avant la Coupe du Monde, dans le stade qui va accueillir la finale entre l'Italie et la Tchécoslovaquie. Alors pour Mussolini, c'est un outil de propagande. Il s'en rend compte assez rapidement, mais même si lui n'était pas très fan de soccer à l'origine.
1: Oui, on peut faire un parallèle avec un événement qui va se tenir 2 ans plus tard et qui lui aussi va être repris pour la propagande.

0: et qui a été organisé, ou du moins qui a été sous l'influence d'une personne qui s'intéressait plus ou moins au sport aussi. C'était donc les Jeux Olympiques de Berlin avec Hitler. Et donc la victoire va être récupérée, comme vous l'avez mentionné. Et en même temps, on sait que pendant ce tournoi, il y a eu énormément de pression sur les joueurs, sur les arbitres. Et plusieurs personnes disent que bon, c'est peut-être pas forcément une victoire tout à fait nette, même s'ils l'ont gagné sur le terrain.
1: Ben, à l'étranger, on n'est pas dupes. Hein. Cette victoire, c'est aussi une victoire du fascisme italien, mais on s'interroge. Et d'ailleurs, le journal L'Auto, qui est l'ancêtre de l'équipe, va écrire au lendemain de la victoire. Pourquoi faut-il que l'on enregistre cette victoire italienne avec réserve? Parce que même si l'Italie remporte le tournoi, son équipe n'a pas honoré le football, comme l'avaient fait les joueurs uruguayens à Montevideo. La compétition a été disputée par des équipes dont la manière fut plus impulsive qu'artistique. On le voit donc, des critiques, et ça c'est cité dans le livre La fabuleuse odyssée de la Coupe du Monde de Jacques Gagnon. En 1934, victoire de l'Italie. 1938, autre Coupe du Monde.
2: En 1938, c'est à la France que revient l'honneur d'organiser cette troisième Coupe du Monde. À Paris, les membres de la Fédération internationale de football qui représente 50 nations sont réunis. La Coupe du Monde, 40 nations étaient engagées. Les éliminatoires eurent lieu à travers le monde pour désigner les 16 équipes qui disputeraient en France la compétition France.
1: Même si là, les relations sont très tendues entre l'Italie fasciste et la France démocratique, on est à la veille de la Seconde Guerre mondiale, un an avant, puis l'Italie l'emporte pour une deuxième fois, mais cette fois une victoire marquée par les saluts fascistes, ça va choquer ça.
0: Oui, en même temps, du point de vue plus sportif, on voit que la critique est assez forte. On peut dire que la pression était moindre et que cette victoire est beaucoup plus, j'allais dire, légitime que la précédente. C'est vraiment ce qui était plus intéressant dans à ce niveau-là. Au-delà évidemment de la pression, on est en 1938, on est la veille de la deuxième guerre mondiale. Ce qui est assez intéressant, c'est de voir que la Coupe du Monde va être organisée en France, alors que, comme je l'ai dit tout à l'heure, il était question que ce soit à nouveau en Amérique du Sud.
1: Ah oui, bah oui,
0: il y avait une alternance, candidature argentine qui a été refusée. Et ça montrait à quel point les Européens voulaient absolument tenir dans leur poigne le contrôle de la FIFA. Et ça va être quelque chose qui va revenir à de nombreuses reprises.
1: Tout le temps. Mais c'est vrai que bon, beaucoup de pression de la part du régime. Mussolini avait fait parvenir un télégramme à son équipe, assez laconique, vaincre ou mourir. Disons que ça donne le ton. 1942-1946, pas de Coupe du Monde, c'est la guerre. Et là, la bataille se joue évidemment sur le terrain, sur les champs de bataille. La compétition va reprendre en 1950 au Brésil, après 12 ans d'interruption. Mais là, plusieurs pays européens n'y sont pas parce que trop dévastés par la guerre. Et c'est l'occasion à ce moment-là pour le Brésil de montrer le visage d'un pays neuf, d'un pays prospère, d'un pays joyeux qui a échappé aux horreurs de la guerre. Mais malheureusement, le Brésil échoue en finale face à l'Uruguay devant 200 000 spectateurs. Ça va rester pour le Brésil un grand, grand, grand traumatisme. 54, ce qu'on appelle le miracle de Berne en Suisse, en victoire de l'Allemagne de l'Ouest contre la Hongrie, ce qui redonne de la fierté à l'Allemagne.
3: Kopfball abgewehrt aus dem Hintergrund, müsste Rahn schießen. Rahn schießt!
1: Victoire donc de la RFA, pays vaincu durant la Seconde Guerre mondiale, mais c'est aussi, on pourrait dire, la naissance du football moderne sur le fond et sur la forme, parce que c'est la première Coupe du Monde diffusée à la télévision.
0: Oui, en même temps, ce qui est assez intéressant quand vous parlez du football moderne, c'est que la meilleure équipe aux yeux de beaucoup d'observateurs neutres ou du moins extérieurs, c'est pas forcément l'Allemagne de l'Ouest, ce sont les Hongrois.
1: Toujours.
0: Et qui à l'époque ont une équipe qu'on surnomme les Hongrois magiques là, et ils ont dominé tout le tournoi et ils mènent 2-0 en finale et la surprise est grande de voir finalement l'Allemagne remonter et les vaincre et beaucoup de gens se disent que c'est peut-être pas forcément la meilleure équipe qui a gagné parce que c'était une équipe très très magique. Et c'est intéressant, c'est que la Hongrie va disparaître complètement de la scène internationale par la suite.
1: Ouais, alors que la Hongrie a longtemps dominé, en tout cas, été craint. On joue différemment, c'est aussi bon un football plus moderne, on le voit quand on regarde les matchs, puis on peut dire que ce tournoi il profite de la relance économique de l'après-guerre, ça devient une espèce de phénomène planétaire à ce moment-là au lendemain de la Seconde Guerre mondiale, même si le monde pour l'instant encore une fois est limité pas mal à deux continents alors qu'on le sait, on joue au soccer ailleurs en Afrique qu'en Asie notamment.
0: Oui, et ça va être un des points de tension qui va se superposer aux tensions déjà existantes entre l'Amérique du Sud et l'Europe. Ça va être la présence et la participation des autres continents, notamment l'Afrique, l'Asie un petit peu moins, mais surtout l'Afrique.

0: qui n'aura toujours pas la possibilité d'avoir une place automatique dans chacun des tournois, ce qui semble tout à fait la moindre des choses, mais il faut reconnaître quand même qu'à l'époque c'est 16 places. Ouais. Mais en même temps, c'est ça, c'est que il y aura d'un côté les Sud-Américains qui vont dire on est du côté des Africains et les Européens disent non, on ne touche pas à ça pour le moment, il n'est pas question, il y a aucune raison qu'il y ait une place automatique pour les Africains.
1: Ouais. Et les Africains puis les Asiatiques vont s'en plaindre en 1966 lors de la Coupe du Monde en Angleterre, pays évidemment du football.
2: I am very pleased that this country is acting as host for the final phases of the World Cup.
1: L'Afrique menace de boycotter l'événement si les règles ne sont pas modifiées et ils vont faire parvenir ce message justement à la veille de la Coupe de 1966.
3: Au nom de l'équité et du fair play, nous limitons notre revendication à l'attribution d'une place de finaliste pour l'Afrique. Nous estimons que cette mesure peut et doit être mise en œuvre sans difficulté majeure par le simple retrait d'un siège au quota européen. Dans le cas contraire et faute d'un tel ajustement, les fédérations africaines se verront contraintes de décliner toute participation à la Coupe du Monde 1966.
1: Et donc, devant le refus de la FIFA, ben, l'Afrique finira par bouder cette Coupe du Monde de 1966, une des plus mémorables, hein, puisque emportée par l'Angleterre, la seule de son histoire, hein, chez elle. Bon, heureusement, les choses vont changer lors de l'édition suivante. En 1970, avec la participation du Maroc, désormais, on peut plus ignorer l'Afrique, ni même l'Asie, parce que même la Corée du Nord va se retrouver en quart de finale en Angleterre.
0: Oui, c'est assez intéressant. C'est très rapidement les nations qui arrivent, qui sont pour la première fois présentes, vont ne pas faire de la figuration et souvent remporter des matchs importants. On aura en 74 l'Allemagne de l'Est qui battra l'Allemagne de l'Ouest, mais là effectivement la Corée du Nord qui signe un exploit assez impressionnant. On est vraiment dans une ouverture qui montre que c'est pas juste pour faire parade, pour montrer un nombre accru de fédérations, mais c'est des équipes qui sont compétitives. C'est déjà une surprise et c'est toujours quand même, en 66, c'est le président de la FIFA est un Anglais et par la suite, il va rester jusqu'en 74 et c'est vraiment quelque chose qui est très présent toujours, cette tentative pour les Européens de maintenir leur poigne sur la FIFA et sur la Coupe du Monde.
1: Ouais, bah, de tout temps, hein, la FIFA a été accusée d'être une organisation eurocentriste. Encore aujourd'hui, on le dit régulièrement. Mais là, le nouveau président, 1974, Joao Avalanche, va arpenter, lui, le globe pour élargir les frontières du football, faire beaucoup plus d'argent aussi, il faut le dire. Et Avalanche, c'est un Brésilien, et il en fait d'ailleurs une promesse lors de son élection.
4: Sitôt après avoir été nommé président de la FIFA, j'ai eu en tête deux projets particulièrement ambitieux. Ils devaient profiter avant tout à la jeunesse et aux pays du tiers-monde.
5: Eu curarei como um filho do país onde nasci, o Brasil, país que tem na sua formação.
3: Je serai en digne fils de ma terre natale, le Brésil, où nous avons un mélange de toutes les races du monde vivant en harmonie. J'agirai de la même façon en ajoutant l'Afrique, l'Asie et l'Océanie.
5: Africanas, enfin.
1: Discours de Joao Avalanche, celui qu'on a surnommé le père de la FIFA moderne ou le parrain, hein, en référence aux organisations mafieuses. Et c'est pas pour rien. Le règne d'Avalanche, le long règne d'Avalanche, il a été très controversé.
0: Oui, jusqu'en 1998, il va rester à la tête. Et la raison pour laquelle il est élu, c'est beaucoup, il a fait la promesse aux Africains de leur laisser une place, notamment aux Africains. Évidemment, les Asiatiques aussi, mais c'est un peu plus complexe la question de la Fédération Asiatique. Mais il a même parlé d'une organisation d'une Coupe du Monde, d'avoir plus de place et une organisation d'une Coupe du Monde par la suite aussi en Afrique. Il fera aussi partie de ceux qui vont presser contre l'Afrique du Sud et son régime d'apartheid, ce que ne voulait pas faire le Britannique qui était à sa place auparavant. Et on va avoir vraiment une professionnalisation, une mondialisation de la FIFA. Ça va devenir une machine à sous, si vous me passez l'expression. Et ça fait en sorte que, effectivement, la FIFA, la Coupe du Monde telle qu'on la connaît, effectivement, on la doit beaucoup à Avalanche avec ce passage de 16 à 32 équipes. Maintenant, on est rendu à 48. Là, on se demande où est-ce qu'on va s'arrêter. Ça, c'est une autre affaire. Ouais. Mais donc, ça fait en sorte que c'est ça. Il a été effectivement impliqué dans des scandales de corruption. Et pour beaucoup, ça a été avec l'argent qui rentrait, avec les contrats de télévision, de publicité et tout, ça a été la nouvelle.

0: forme de la FIFA telle qu'on la connaît actuellement, avec ses côtés un peu plus sombres, qui se présente comme une organisation mondiale tout à fait ouverte et universaliste, et en même temps une grosse machine à faire de l'argent qui parfois ne regarde pas trop à l'éthique par rapport à ce qui se passe. Et son successeur, Sepp Blatter, va reprendre un peu le flambeau, puis ensuite Infantino.
1: Bah oui, c'était son dauphin à l'époque, Sepp Blatter. Par contre, le résultat, c'est vrai que le soccer est de loin le sport le plus populaire sur la planète, le plus pratiqué. Puis, on pourrait dire aussi, dans bien des pays occidentaux notamment, un formidable outil d'intégration. Pensons à l'équipe de France notamment. Là.
0: Oui, en 1998, lorsque l'équipe de France va gagner, c'est assez intéressant. Il va commencer à y avoir des joueurs d'origine africaine à partir des années 80. Il y avait quelques joueurs d'origine pied noir dans les années 50, comme notamment Just Fontaine. Il y a d'origine polonaise aussi avec Kopa, qui s'appelle Kopaszewski. Mais donc, on va avoir progressivement une équipe de France de plus en plus à l'image de la société. Et en 98, on va l'appeler l'équipe Black Blanc Beurre, qui va intégrer des Français, disons, de souche, avec plein de guillemets, mais aussi des joueurs issus de l'immigration, qu'elles soient africaines ou maghrébines.
1: Parce que pendant longtemps, ça a été aussi, les équipes étaient très blanches, y compris le Brésil de Pelé. Il y a une époque, justement, là, j'en reviens au traumatisme de 1950, cette défaite devant l'Uruguay. Le gardien de but brésilien n'avait pas été terrible. Et puis on s'est dit, ça y est, les Noirs n'ont pas la force mentale, ils n'ont pas le niveau, là.
0: Absolument. On va mettre beaucoup sur le dos des joueurs noirs de l'équipe brésilienne, qui pendant longtemps est très très blanche, effectivement. On va dire qu'ils n'ont pas forcément la capacité, comme vous l'avez dit, la force mentale dans les grands événements. Et ça va changer uniquement, et même au début, lui-même va en subir les conséquences. En 1954, c'est avec Pelé, qui en 54, on dit, il n'est pas encore assez mûr, il n'est pas assez fort dans sa tête. Et ensuite, en 58, c'est lui qui va aider le Brésil à gagner sa première Coupe du Monde. Et gagner ensuite la Coupe Jules Rimet, après avoir gagné trois fois le trophée.
1: Ouais, à un tout jeune âge. Puis devenir certainement le meilleur joueur. Ouais. Il y a toujours cet éternel débat. Est-ce que est-il meilleur que Maradona ou Maradona est-il meilleur que Pelé? Ça, c'est une autre chose. On aurait pu, en faire un épisode. Mais comment vous voyez, en terminant cette évolution entre le gigantisme d'aujourd'hui, en 48 équipes, 1,5 milliard de personnes qui devraient normalement regarder la finale en direct, et les débuts modeste en 1930, s'il y a un parallèle à faire, peut-être avec les JO ou autre.
0: Oui, on fait souvent le parallèle avec les JO, y compris avec l'histoire de corruption et le moment où l'argent est devenu tellement important et les enjeux autres, les enjeux financiers notamment, et même politiques, ont dépassé très largement les enjeux sportifs. J'aurais tendance à dire que peut-être qu'une certaine manière, les JO sont un peu plus universels, parce que chaque pays peut avoir son champion, gagne, même s'il n'y a pas beaucoup de médailles, il peut avoir une vedette, comme par exemple la Jamaïque avec Usain Bolt, des comme ça. Tandis que la Coupe du Monde reste quand même un petit club d'équipes et de pays qui l'ont gagné. Il y a plein de gens qui s'y intéressent, qui les suivent, même si c'est pas un joueur de leur pays, et ils les représentent pas en tant que tels. Et ça fait en sorte que quand même, même si l'intérêt est présent, il n'y a pas vraiment d'appropriation. On n'a pas l'impression que son équipe va gagner, a une chance de gagner la Coupe du Monde. Et autrement, en Asie, ce qui est assez impressionnant, c'est qu'en dehors du Japon et de la Corée, notamment, qui sont quand même assez compétitifs, il y a énormément de pays où l'équipe est très très peu compétitif, mais où ils rateront pas un seul match de la Coupe du Monde.
1: Bien sûr, parce que c'est vrai que le club select des équipes qui portent une étoile sur le maillot, on les compte sur deux mains à peu près, moins d'une dizaine certainement. Mon invité, Yann Roche, président de l'Observatoire de géopolitique de la chaire Raoul Dandurand, professeur au département de géographie de l'UQAM. Merci beaucoup d'avoir été là, puis bonne Coupe du Monde.
0: Merci, bonne Coupe du Monde à vous aussi.
1: Merci. Demain, on poursuit cette série sur la Coupe du Monde, avec cette fois au programme 1958, Pelé, la naissance d'une étoile et la marchandisation du soccer. D'ici là, testez vos connaissances. Nous avons un quiz sur la Coupe du Monde de soccer. C'est sur Radio-Canada Audio, l'application dans la bulle de conversation. Ici Maxime Gauthier, merci d'avoir été là. Au nom de toute l'équipe, bonne soirée. À demain. Au revoir.
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3: Ce matin au Radio-Journal, Washington et Téhéran s'échangent les frappes les plus intenses depuis le cessez-le-feu d'avril et s'éloignent d'une entente. Beaucoup de questions en suspens en lien avec une fusillade qui a fait 2 morts en plein festival à Toronto en fin de semaine.
4: Les policiers vont tenter de déterminer qu'est-ce qui a précédé la fusillade.
3: Et à Terre-Neuve, les archéologues s'empressent de fouiller un site du 17e siècle avant qu'il ne disparaisse.
5: On pense que dans les prochains 25-50 ans, que toute cette zone du site sera sous l'eau.
6: Bonjour, ici Élise Jeté, bienvenue au Radio-Journal. Au moins 2 personnes ont été tuées ce matin par des frappes américaines dans le sud-ouest de l'Iran. Les hostilités se sont intensifiées au cours des dernières heures. Les États-Unis ont mené hier soir une série d'attaques sur l'Iran qui a répliqué par des frappes de missiles et de drones. Karine Matheux fait le point.
7: On assiste à des frappes sans précédent depuis la trêve d'avril dernier. Les États-Unis ont lancé une nouvelle série d'attaques pour une 2e journée consécutive contre des dizaines de cibles en Iran. Et Téhéran a pour sa part répliqué et visé des infrastructures américaines dans les pays du Golfe. Au cœur de ces tensions, il y a le détroit d'Ormuz, cette voie maritime contrôlée par l'Iran dès les premières heures de la guerre, un contrôle que les gardiens de la Révolution ne veulent pas perdre, comme l'explique le spécialiste de l'Iran et du Moyen-Orient, Jonathan Piron.
8: D'autant plus qu'ils en ont maintenant un contrôle qui est inédit et qui n'existait pas avant le conflit qui a éclaté donc en février dernier. D'ailleurs, ce qui met aussi l'administration Trump dans une grande difficulté, c'est qu'aujourd'hui, leur principal objectif du côté américain, c'est de finalement rouvrir un détroit qui était ouvert déjà avant le conflit.
7: Avec la signature du protocole d'entente entre les États-Unis et l'Iran en juin dernier, le détroit devait rouvrir. Le trafic avait d'ailleurs repris. Mais avec les nouvelles frappes, il est à son plus bas, même si Washington maintient qu'il demeure ouvert et que le président Trump assure qu'il prendra le contrôle du détroit. Le protocole d'entente signé entre les deux pays ne semble plus tenir qu'à un fil. L'Iran accuse les États-Unis d'avoir réduit à néant les efforts diplomatiques des derniers mois. Les cours du pétrole, eux, ont bondi de 4 %. Ici Karine Matheux, Radio-Canada, Montréal.
6: En France, un immense incendie fait rage dans l'emblématique forêt de Fontainebleau, près de Paris. Le président Emmanuel Macron affirme que tous les moyens pour le maîtriser sont mobilisés. Tamara Alteresco s'est rendue sur les lieux.
9: Nous sommes présentement à Noisy-sur-École, c'est environ à 2 kilomètres d'un des foyers d'incendie qui est en train de ravager une partie de la forêt historique de Fontainebleau. On est à 60 kilomètres de Paris et pour les gens de la région, c'est du jamais vu. Il y a 2 canadaires qui font l'aller-retour depuis l'incendie jusqu'à la Seine qui est tout près pour puiser de l'eau et essayer de maîtriser cet incendie qui ravage. On en est, selon les autorités, à presque 900 hectares. C'est l'équivalent de 10 kilomètres carrés à peu près. Le plus préoccupant, bon, c'est la faune, évidemment, mais surtout les petits villages qui sont à l'intérieur de la forêt, d'où on a dû évacuer presque 1000 personnes. Et nous, là où on est, c'est une zone qui est pour l'instant épargnée. Là, vous entendez les avions et les hélicoptères, mais est-ce qu'on sera capable de le maîtriser dans la mesure où il y a du vent, ce qui n'aide pas le travail des pompiers, et qu'il fait très sec. On en est à la 3e vague de canicule en France, mais on parle pour le moment probablement d'un incendie volontaire. Il y a 10 points de départ qui ont été identifiés par les autorités. Le ministre de la Sécurité de l'Intérieur était ici ce matin et parle probablement d'une enquête criminelle. Ici Tamara Alteresco, Radio-Canada, à Noisy-sur-École.
6: En Thaïlande, un incendie majeur a fait au moins 27 morts dans un bar de Bangkok la nuit dernière. 63 personnes ont été transportées à l'hôpital, dont plusieurs dans un état critique.
3: L'enquête sur les causes de l'incendie est toujours en cours, mais les autorités examinent les matériaux contenus dans le plafond du bar. Des victimes ont aussi été retrouvées près d'une sortie de secours qui pourrait avoir été bloquée. À Toronto, l'enquête se poursuit pour faire la lumière sur la fusillade qui a fait 2 morts et plusieurs blessés samedi soir en plein festival. Depuis, peu de détails ont filtré. On ignore toujours si la police a identifié un suspect. Catherine Moras est sur place.
10: Il n'y a plus de clôture, plus de ruban jaune. Je vois des gens qui se rendent au travail, qui marchent leurs chiens. La vie quotidienne a repris. Il n'y a plus aucune trace du chaos de cette fin de semaine alors que cette fusillade a éclaté dans une foule dense de 13 000 personnes. Au moins 2 tireurs se visaient entre eux, mais il pourrait y en avoir plus, dit la police. Et le bilan reste le même, 2 morts, 4 blessés. Et on ne sait pas qui ces personnes sont ou si les tireurs en font partie. Donc l'enquête ne fait que commencer. La police de Toronto a averti le public qu'elle sera longue, qu'elle sera complexe. On a pu en parler avec l'ancien sous-commissaire de la GRC, Pierre-Yves Bourdua. Le voici.
4: Les policiers vont tenter de déterminer qu'est-ce qui a précédé la fusillade. Ils sont en mesure, par exemple, d'identifier les 2 belligérants et reculer en arrière pour voir leurs faits et gestes précédant cette fusillade-là. Et ces policiers-là essaient de déterminer quelle était la raison pour laquelle cette fusillade-là est arrivée dans un endroit aussi public.
10: Enfin, la saison des festivals est loin d'être terminée à Toronto et des conseillers municipaux ne veulent pas qu'elle s'arrête pour autant. Ils soulignent que la sécurité avait déjà été augmentée après l'attaque au camion Bélier au festival La Poule à Poule l'an dernier à Vancouver. Mais ils promettent de tirer des leçons de Salsa on Sinclair lorsque les réponses viendront.
3: C'était Catherine Moras à Toronto. Au Manitoba, la rivière Assiniboine continue de monter et le pic est attendu au cours des prochaines heures. Des milliers de résidents de la région de Brandon ont reçu un avis de préparation à une éventuelle évacuation. 15 ans après les importantes inondations de 2011, la ville mise sur ses nouvelles infrastructures pour éviter le pire. Farah Mekki a plus de détails.
11: Si la rivière Assiniboine est sortie de son lit à plusieurs endroits, le message des autorités de Brandon est clair. Il faut rester vigilant, mais il n'y a pas de raison de paniquer. Le niveau de l'eau continue de grimper. Certaines berges sont déjà submergées, plusieurs parcs sont inondés et les résidents suivent la situation de très près. C'est le cas de Lana Kanerji. Elle réside à 2 pâtés de maison de la rivière. Elle affirme que la rivière est haute, que le parc est totalement inondé et selon elle, la scène est impressionnante à voir car le courant est vraiment rapide. Près de 4000 personnes ont reçu un avis leur demandant de se tenir prêtes à évacuer si la situation se détériore. Mais pour l'instant, le maire de la ville, Jeff Fawcett, estime que les digues et les stations de pompage tiennent le coup.
12: Monitoring is going to continue.
11: Selon lui, la surveillance va se poursuivre. Il explique que la ville a installé beaucoup de sable sur certaines routes, mais que les autorités continuent de surveiller de près la situation. Les infrastructures ont justement été renforcées après les inondations historiques de 2011. Les équipes municipales comptent poursuivre leur surveillance jusqu'à ce que les eaux commencent à redescendre. Ici Farah Mekki, Radio-Canada, Winnipeg.
3: À Terre-Neuve, des chercheurs s'inquiètent des effets des changements climatiques sur les sites archéologiques qui se trouvent près des côtes. L'érosion côtière et les tempêtes de plus en plus extrêmes menacent plusieurs lieux importants que les archéologues tentent de documenter avant qu'ils ne disparaissent. Le reportage de Patrick Butler.
13: Petite truelle à la main, les archéologues font un travail minutieux dans ce chantier de fouilles à Fairyland, dans l'est de Terre-Neuve.
14: C'est un des sites les plus importants vraiment du 17e siècle à Terre-Neuve.
13: Callum Bryden est étudiant au doctorat à l'Université Memorial.
14: Plein d'artefacts, plein d'histoires ici.
13: Cet ancien village raconte la présence des Autochtones dans la région et l'arrivée des premiers colons européens il y a 500 ans. Mais le chantier de fouilles qui longe la côte est inondé de plus en plus souvent.
14: Ça continue à monter de plus en plus. On pense que dans les prochaines 25-50 ans, que toute cette zone du site sera sous l'eau.
13: D'où l'importance de fouiller les ruines le plus rapidement possible, explique Duncan Williams, penché par-dessus un tamis.
15: C'est pour ça que c'est un peu urgent de passer ces travaux.
13: Le travail des chercheurs est péniblement long. Les fouilles ici ont commencé dans les années 90, mais le dérèglement climatique pousse l'équipe à augmenter la cadence.
16: It's quite terrible.
13: Le professeur d'archéologie Barry Galton montre du doigt l'île Bois, visible de la côte,
16: cannons are falling into the water,
13: où des canons du 18e siècle tombent dans la mer.
16: Recording what we can, you know, before this information is gone forever.
13: Il évoque une course contre la montre pour éviter que l'histoire de sa province soit effacée par les vagues. Ici Patrick Butler, Radio-Canada, à Fairyland.
6: Et en terminant. Vous aurez peut-être reconnu le thème musical du film Le Parc Jurassique. L'acteur néo-zélandais Sam Neill, connu pour son rôle du paléontologue dans ce classique du cinéma, est mort à l'âge de 78 ans. Il avait annoncé en avril être guéri d'un cancer du sang. On se souvient aussi de son rôle dans La leçon de piano. Voilà, c'était le Radio-Journal. Au nom de toute l'équipe, passez un excellent lundi à l'antenne d'ici première.

Bon début de semaine dans ce lundi 13 juillet. C'était un petit peu frais ce matin, bien sûr, quand on se lève à 4h, 4h30, c'est le toujours, mais dans la région vancouveroise, c'était comme ça ce matin. Il y a une couche nuageuse très mince, un peu comme un voile qui plane sur Vancouver, mais on voit quand même le soleil. Mais ça va s'améliorer. Il fera principalement soleil aujourd'hui dans la région. Bienvenue à Far West.

0: force habituelle, eh bien, Mélanie Cossette, et Emma Hautecoeur et Marc-Éric Bouchard, bonjour.
1: Bonjour.
0: Et puis au micro, bien sûr, ben, c'est pas la voix habituelle de Marie Villeneuve, puisqu'elle est en vacances, des vacances bien méritées. J'espère qu'elle nous écoute pas, qu'elle fait la grâce matinée, qu'elle le fera pendant les 3 prochaines semaines. J'aurai le plaisir de vous accompagner comme ça jusqu'au 31 juillet, tous les matins de la semaine.
1: Bonjour Dominique, ça me fait plaisir de vous retrouver.
0: Ben moi aussi, ça me fait plaisir de trouver le micro après 2 ans. Alors c'est une trépidation, un bonheur aussi.
1: Petite
0: nervosité, c'est normal. Il paraît qu'il faut avoir le trac. Alors,
1: exactement.
0: C'est bien.
1: Exactement.
0: Ouais. J'ai passé un beau week-end. Je sais pas si vous en avez eu un beau aussi. J'ai eu la chance d'être invitée à un mariage indien. Plus particulièrement, c'était haut en couleur.
1: Oui, j'imagine.
0: C'était magnifique. C'était vraiment extraordinaire. J'ai toujours apprécié ces échanges culturels-là quand on a la chance de tremper dans une autre culture et tout. Alors,
1: et on m'a souvent dit, je sais que vous êtes une bonne fourchette, que la nourriture est extraordinaire.
0: Ah oui, ça, on nous a pas manqué, en fait. Quand on est arrivé, c'était la journée. Vous savez que ça dure 5 jours.
1: Oui, hein, c'est ça.
0: Oui. Alors, nous, on était invités au mariage comme tel. Donc, ça a commencé le matin avec un thé et des pâtisseries et toutes sortes de trucs indiens qu'on connaît bien. Et après ça, il y a eu le mariage dans le temple. Et après ça, un lunch encore. On nous a bien nourris. Nous, on n'est pas sortis affamés de ça. Ça, c'est clair. C'est clair. Alors, aujourd'hui, donc, Emma, qu'est-ce qui se passe dans l'actualité?
2: Bien, on fait le point sur les feux de forêt. Là, en fin de semaine, le service de lutte contre les incendies de forêt a dit que la météo a quand même apporté un certain répit aux pompiers qui combattent 2 feux d'importance là dans le canyon du Fraser, des feux qui ont forcé des centaines de personnes à évacuer leur domicile. Ça aurait été, par contre, de courte durée parce que les conditions chaudes et sèches sont de retour aujourd'hui. Et puis, dans les coups Kootenay-Est, il y a une alerte d'évacuation qui touche 72 propriétés. Ça, c'est au nord-est de Kimberley. Un feu non maîtrisé là qui s'étend sur environ 6 kilomètres au nord du parc provincial de Premier Lake. Les infirmières et infirmiers aussi de la Colombie-Britannique qui prévoient à nouveau d'intensifier leurs moyens de pression. En fin de semaine, les piquets de grève étaient devant l'hôpital à Victoria. Et là, on prévoit de nouveaux piquets de grève à Nanaimo. 2 médiateurs qui ont été nommés par la province après le rejet d'une entente de principe par le personnel infirmier le mois dernier.
0: Merci Emma.
2: Je vous en prie.
0: Et puis alors dans le ciel aujourd'hui à Vancouver, bon comme je disais, c'est un mince nuage, en fait une couche de nuage qui fait qu'on voit le soleil quand même, mais ça reste ensoleillé. On prévoit une haute température de 21 degrés aujourd'hui et 13 degrés minimum cette nuit. Dans la région de Squamish, ce sera un peu plus chaud, 25 degrés, même chose avec un petit peu d'ennuagement. Il fera 11 degrés cette nuit. À Whistler, 23 degrés, généralement ensoleillé également. Dans la région de Kamloops et Kelowna, c'est très chaud, 31 degrés, généralement ensoleillé, 32 degrés à Kelowna. Ça se rafraîchit cette nuit avec des minimums de 14 degrés. À Prince George, il fera un très beau soleil. On prévoit pas vraiment de nuages. 22 degrés aujourd'hui, la nuit, plus froid à 6 degrés. Et à Fort St. John, 22 degrés, généralement ensoleillé avec quelques petits nuages. Dans la région de Terrasse, on prévoit de la pluie, possibilité d'averse, 30 % 22 degrés avec rafraîchissement jusqu'à 10 degrés cette nuit. Kitimat, on prévoit 22 degrés, 30 % de possibilité d'averse. Sur l'île de Vancouver, à Tofino, une annonce de soleil et de nuages, 18 degrés comme maximum. Et à Campbell River, 23 degrés ensoleillé avec quelques nuages également. Nanaimo, un peu plus chaud, 24 degrés avec quelques ennuagements. Et Victoria, 23 degrés avec quelques ennuagements également. Et pour le Yukon, on prévoit des possibilités d'averse, des orages même, 40 % de possibilité. Et ce sera 21 degrés en général un peu partout au Yukon, à Faro et à Whitehorse. Alors, Mélanie, de quoi on va parler aujourd'hui à l'émission?
1: Alors, aujourd'hui à l'émission, Dominique, on va parler du Canada qui a choisi le consortium germano-norvégien TKMS pour sa nouvelle flotte de sous-marins. Ça a eu lieu la semaine dernière. Leur entretien, par exemple, de ces sous-marins-là vont être effectués en Colombie-Britannique. C'est un très grand projet d'acquisition militaire. Actuellement, la flotte canadienne compte seulement 4 sous-marins. On parle de la construction de 12 nouveaux sous-marins. Et de ces 4-là qu'on a en ce moment dans notre flotte canadienne, il y a seulement un qui est fonctionnel. Il reste bien des détails à finaliser, là, mais demain, si tout va bien, on parle de 12 nouveaux sous-marins qui pourraient être construits et les premiers pourraient arriver d'ici 2034. Donc, on va faire le point avec Amelia McHour parce que, comme je le disais, l'entretien sera effectué à Esquimalt, en Colombie-Britannique. On va en parler dans la deuxième heure de l'émission. On va aussi parler de l'Union européenne qui a ordonné vendredi à Meta et à Facebook de modifier leur interface, de désactiver certaines fonctions parce que, on croit que ça crée de la dépendance et on demande de modifier l'interface sous peine de vraiment d'amendes assez salées qui peuvent aller jusqu'à 6% de leur chiffre d'affaires. Le gouvernement du Canada a présenté récemment un projet de loi qui vise aussi à ce que les plateformes modifient les médias sociaux et même les robots conversationnels parce que on craint pour la sécurité de nos enfants, des mineurs en particulier, et des adultes vulnérables qui pourraient avoir des problèmes de dépendance. Mmh. Donc, on va essayer de voir c'est quoi la différence entre ce que l'Union européenne demande et ce que le gouvernement du Canada demande. Mmh. On va aussi parler, en deuxième heure de l'émission, vous savez, l'annonce du nouveau pipeline entre l'Alberta et la Colombie-Britannique, ça s'accompagne de la construction possible d'un terminal pétrolier.
3: Assez énorme,
1: dans le coin de Tsawwassen. Donc, bien sûr, pour ça aussi, on envisage la construction d'une île artificielle de 2,6 km². Donc, ça inquiète beaucoup les organisations environnementales. Donc, on va en discuter parce que ça aurait un impact dangereux pour la faune marine dans le détroit de Georgie. Et en dernière heure de l'émission, on va continuer notre tour d'horizon des producteurs, des agriculteurs. On va aller faire un petit tour sur la Côte Sunshine pour parler à Mélanie Sylvestre. Donc, on va parler de ce qu'on peut récolter en ce moment et qu'en est-il de la sécheresse. Je sais que dans les années passées, entre autres dans cette région-là, ils ont eu beaucoup de difficultés avec l'approvisionnement en eau. Donc, on va discuter avec Mélanie Sylvestre dans la troisième heure de l'émission.
3: Merci beaucoup, Mélanie.
1: Bonne émission, Dominique.
3: Merci.
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3: Yannick Sinner, on l'entend la voix victorieuse du commentateur, le Yannick Sinner.
6: Yvan Ponton. Oui, c'est bonjour ça. Dominique.
3: Bonjour,
6: oui, comment ça va?
3: Très bien.
6: Ah, content de vous parler cette semaine.
3: Moi
6: ça
3: aussi.
6: Fait un petit bout de temps que je ne vous avais pas parlé.
3: Ben moi aussi.
6: Oui, le tennis, vous aimez ça, je pense, un peu le tennis. Hein?
3: Ah, j'ai joué jadis autrefois, j'adorais le tennis, oui. J'ai moins la forme maintenant.
6: Là, avec évidemment la même partenaire depuis une quinzaine d'années. Et là, eh bien, c'est intéressant parce que Sinner, les dernières années... Surtout la dernière année, il avait beaucoup de problèmes de santé, il était étourdi, il avait des difficultés, il a même abandonné quelques matchs au printemps. Mais là, il est au sommet de sa forme, il a été vraiment excellent dans ce gain face à l'Allemand qui lui connaît vraiment de bons moments. Alexander Zverev, là, c'était un match qui s'est terminé, là, ça a pris quand même un certain temps, 6-7, 7-6, 6-3 et 6-4, et c'est comme ça. Il avait corrigé Novak Djokovic avant Sinner par des pointages de 6-4. 3-6,

0: vraiment très, très bonne en double féminin. Même si elle change de partenaire, elle avait une Néo-Zélandaise avant. Là, maintenant, elle a une Brésilienne et continue à vraiment faire les finales des tournois d'importance sur la scène du tennis.
1: Donc, à suivre avec grand plaisir. Et puis, pour le soccer, ben là, ça se corse. Là, on arrive vers la fin. Les demi-finales, l'Argentine contre l'Angleterre, la France contre l'Espagne. Ça promet d'être très excitant cette semaine.
0: Très excitant, mais en même temps, eh bien, c'est les gens trouvent ça un peu décevant de pas voir des équipes surprises. Parce qu'on avait augmenté le nombre de pays, hein, de 32 à 48, pour espérer peut-être des surprises. Et là, eh bien, les grandes puissances du soccer sont là. France, Espagne, Angleterre, Argentine. France et Argentine se sont affrontés il y a 4 ans, à la dernière Coupe du Monde. L'Espagne a gagné une fois la Coupe du Monde, c'était en 2010 en Afrique du Sud. Et l'Angleterre, une seule fois, et ça fait un petit bout de temps, en 1966, l'Angleterre avait réussi à remporter le seul titre de son histoire. France-Espagne demain et mercredi Angleterre-Argentine. Les matchs seront présentés, en fait, ce sera à Dallas demain et à Atlanta, ce sera mercredi.
1: Ben, merci beaucoup, Marc-Éric. J'ai oublié de vous parler de circulation. En fait, c'est peut-être aussi parce qu'il n'y a pas grand-chose en ce moment. Il n'y a pas grand-chose qui
0: merci
1: se passe, ça va bien sur les routes. Merci, Marc-Éric.
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1: 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Aujourd'hui, on va vous parler de vélo. Vous savez qu'on se rend au boulot ou à la plage. Le vélo, c'est franchement pratique et très agréable aussi. Saviez-vous qu'on doit l'existence de ce moyen de transport à un volcan d'Indonésie? Dans le balado, c'est presque bon à savoir. L'exploratrice de l'inutile autoproclamé, Catherine Etier, retrace l'histoire de cette invention à deux roues.
3: Saviez-vous que c'est grâce à un volcan que les vélos existent?
4: Oui, c'est une vraie information. Je ne fais pas de démence précoce.
3: Attendez-moi donc 2 secondes, je vais aller barrer ma monture puis je vous explique tout ça. En 1815, l'éruption du Tambora en Océanie a un effet dévastateur qui se fait sentir pendant plusieurs mois partout sur la planète. Tout ça provoque une grave crise alimentaire qui fait que des milliers de chevaux meurent de faim. Et qui dit moins de chevaux dit « Oh non, les pauvres poneys !» mais dit aussi pas mal moins de façons de se déplacer, surtout pour les filles de Caleb. Il faut donc trouver un moyen de transport plus rapide que la marche à pied et moins difficile à stationner que la montgolfière ou le zeppelin. Heureusement, en 1817, l'Allemand Karl Friedrich Christian Ludwig, baron Dresse von Sarbronn, que sa famille appelait simplement Tikarl, invente la Dresienne, un vélo avec pas de pédale. Alors tu donnes une swing avec tes pieds et zoui! Ça avance pendant que tu gardes les jambes dans les airs en te demandant si c'était une si bonne idée que ça finalement. C'est dans les années 1860 à Paris que les premiers vélocipèdes sont commercialisés. Et par vélocipède, je ne parle évidemment pas d'une race de dinosaures de Jurassic World, mais bien de l'ancêtre de la bicyclette, aussi capable de faire trembler le jello vert. C'est comme une draisienne, mais avec des pédales. Pas d'éruption du Tambora, pas de draisienne, pas de draisienne, pas de vélocipède, et pas de vélocipède, pas de grand bi. Et ça, c'est mon type de vélo préféré. Le grand bi, c'est le vélo avec l'immense roue avant et la minuscule roue arrière. Et pourquoi une si grande roue? Eh bien, parce qu'avec un seul coup de pédale, on pouvait franchir une plus grande distance. Le premier grand bi apparaît dans les années 1870 et malgré son manque de stabilité, il connaît un succès foudroyant. D'abord chez ceux qui savent apprécier le plaisir discret de prendre une Christie de débarque dans la garnotte en face du frit-à-l'or et ensuite auprès de la bourgeoisie en Angleterre et en France. Et avec raison, puisque c'est assurément le véhicule idéal à conduire en portant un monocle et un chapeau haute forme sur la place du parc en route vers le sanatorium. Si ce n'est pas assez d'instabilité pour vous, je vous invite à enfourcher le monocycle, le vélo à une seule roue préféré des saltimbanques et de ceux qui étaient toujours choisis en dernier dans l'équipe de ballon chasseur. Mais il y a aussi... excusez-moi, je dois descendre au sous-sol quelques secondes pour soupirer... Le monocycle tout-terrain. Oh yeah, yeah!
5: Le monocycle tout-terrain, c'est le monocycle ultra-robuste spécialement conçu pour les descentes abruptes et les terrains hasardeux bourrés d'obstacles. Un frein est disponible en option pour mieux contrôler la vitesse pendant que vous dévalez les pentes, mais ça...

0: Sortez des sentiers battus avec le monocycle tout-terrain. Parfait pour aller faire des burns puis des wheelies aux pites de sable. Yeah! Yeah! Mais ce n'est pas tout.
1: Ah bon?
0: Il y a aussi une autre forme de monocycle.
1: Ah, oh, come on! Pour vrai, là?
0: On appelle ça la roue ultime. Et c'est un monocycle qui est à toute fin pratique uniquement une roue avec deux pédales. Pas de siège, pas de cadre, pas de dignité!
1: Hey, rendu là, enlevez donc la roue, hein? Juste deux pédales qui flottent dans les airs. La pédale ultime, hein? Ouais, c'est à ce moment-ci qu'on réalise qu'on est pas mal au bout du concept de trouver le moyen le moins efficace puis le moins agréable pour se déplacer. Me semble qu'on passe pas mal trop de temps sur les monocycles pendant qu'il y a des vrais vélos complètement coucou qui nous attendent. Allez, embarquez sur ma barre d'en avant, on va rouler un petit peu tout croche vers le prochain segment. Le tandem dos à dos. À la base, le concept de vélo tandem est déjà un peu sauté sur le crin si on n'est pas un couple de touristes dans le vieux Montréal ou une chanson de Vanessa Paradis. Imaginez maintenant si les deux personnes sont dos à dos à pédaler chacun de leur bord. Parfait si tu files pas pour regarder la nuque dégueulasse de ton partenaire. Qui dit vélo dit course de vélo, ou dit pneus, ou selle, ou petite clochette qui fait dring dring, tassez-vous. Ou dit pédalier, cadenas U, les filaments brillants qu'on met après les poignets, siège banane, ou dit cadre de fibre de carbone haut de gamme. En tout cas, on peut en dire des affaires quand on dit vélo. Et...
2: tandem dos à dos. Je sais pas si j'aurais le courage de l'essayer, mais je sais pas comment ça fonctionne non plus. Mais en tout cas, si vous avez envie d'en explorer et d'explorer davantage le sujet, vous trouverez le balado « C'est presque bon à savoir » sur l'application audio.
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0: qui nous entourent ont beaucoup à nous apprendre, que ce soit par leurs propriétés médicinales ou nutritives. Mais c'est un savoir qui semble se perdre avec le temps. Et si je vous demande de me nommer les plantes que vous croisez lors de votre prochaine randonnée, vous aurez peut-être du mal à le faire. Alors, c'est dans cette perspective-là que la Guilde des plantes organise la deuxième édition d'un festival au Yukon. Ce sera la fin de semaine prochaine. L'occasion de reconnecter avec ses connaissances qui ont sûrement un peu disparu, comme l'explique Sylvie Binette, qui est biologiste et fervente adepte d'ethnobotanique, et Michaela Saint-Pierre, coordonnatrice du festival, et Angélune Drouin, présidente de la Guilde.
1: Pour moi, c'est de commencer par les plantes qu'on va voir le plus souvent. Tu vas voir beaucoup de plantes en abondance. De commencer par ceux-là qui sont autour de toi, qui sont peut-être plus faciles à identifier. Être aussi conscient de l'habitat dans lequel on est. Parce que selon l'habitat, selon l'environnement, si c'est un endroit qui fait face au soleil sur une colline ou si c'est une vieille forêt, ben on va trouver différentes plantes. Alors ça aussi, ça l'influence, ça limite un peu le... Tu sais, il y a tellement de plantes, il y a tellement d'espèces. Alors quand tu sais dans quel habitat tu es, tu vas être...
2: plus attentif, plus conscient.
1: Plus attentif. Mm-hmm. C'est la même chose quand on amène un enfant... voir la nature, on commence par qu'est-ce qui est autour de lui. Mm-hmm. Et ensuite, on lui donne des jumelles pour voir très, très loin. Mais on commence avec une loupe, on commence tout près.
3: C'est une perspective différente, une différente façon d'interagir avec les plantes, mais c'est aussi une façon de les apprécier. Peut-être qu'on porte attention à différentes choses, mais aussi ça fait partie de, par exemple, l'identification, de vraiment comprendre mm-hmm. la forme ou le nombre de feuilles ou de vraiment étudier une plante. Comment est-ce qu'on peut interagir avec d'une façon différente? Comment est-ce que les plantes peuvent nous inspirer dans différents domaines?
4: Puis des fois, on oublie que les plantes étaient là bien avant nous, puis mm-hmm. même quand on voit un petite fleur qui pousse, qui revient chaque année, on pense pas nécessairement qu'elle peut être aussi ancienne que des arbres, mais en fait, les plantes herbacées aussi sont très, très anciennes. Donc, je trouve ça inspirant, cette résilience, la façon dont les plantes s'adaptent. Puis ouais, je pense que une des choses que j'aime beaucoup avec l'idée de se rassembler puis de célébrer les plantes, c'est qu'on a la chance de retomber vraiment dans notre corps puis dans nos sens. Puis ça, avec les arts, et la botanique, et tous les différents domaines qui travaillent avec les plantes, on a toujours ce composé d'interactions sensorielles qui parfois, quand on pense seulement à connaître,

0: connaître les plantes ou apprendre sur les plantes. On pense à des livres, puis c'est certain qu'on a besoin de ces ressources-là, puis on a besoin d'étudier. Ça fait partie du travail avec les plantes, mais aussi un plaisir qui vient de nos sens, comment on peut expérimenter et rencontrer ces plantes-là d'une façon plus directe.
1: Alors, la biologiste et fervente adepte d'ethnobotanique Sylvie Binette, Michaela Saint-Pierre, coordonnatrice du Festival des plantes du Yukon, et Angeline Drouin, présidente de la Guilde des plantes au territoire, au micro de Mireille Langlois, à l'émission Culture et confiture.
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1: Bonjour Emma. Alors aujourd'hui, des dizaines de propriétés sont sous alerte d'évacuation dans la région d'East Kootenay en raison d'un feu de forêt non maîtrisé.
4: Oui, le district régional d'East Kootenay qui a placé samedi la 72 propriétés sous alerte d'évacuation. Ça veut dire qu'il faut être prêt à partir à tout moment là, essentiellement. Donc en raison du feu de Lucier River dans le sud-est de la Colombie-Britannique, un feu non maîtrisé qui a gagné en superficie. Il est situé à environ 37 km au nord-est de Kimberley. Et donc, près du parc provincial Premier Lake, c'est un feu qui s'étend sur 115 hectares d'après les plus récentes données. Dans le canyon du Fraser, là, l'un des deux incendies non maîtrisés près de la localité de Boston Bar a pris de l'ampleur depuis vendredi, selon le service de lutte contre les incendies de forêt de la Colombie-Britannique. Il couvre plus de 30 kilomètres carrés à l'heure actuelle. Cependant, il y a quand même des températures plus fraîches et un peu de pluie qui a donné un certain répit aux équipes au sol. On a réussi à progresser dans la lutte contre ces deux incendies d'importance. Par contre, ça a été de courte durée parce que les températures chaudes, sèches, reviennent à partir d'aujourd'hui avec des vents également.
1: Oui, ça va rendre le travail un peu plus difficile pour les pompiers. Le mouvement de grogne des infirmières s'est amplifié cette fin de semaine en Colombie-Britannique.
4: Alors, il y a des piquets de grève qui ont fait leur apparition dimanche devant l'hôpital général de Victoria. On prévoit aussi aujourd'hui des piquets de grève à Nanaimo. C'est un débrayage historique là qui fait craindre des retards dans les soins aux patients au moment où la province a nommé deux médiateurs. On écoute les explications de Rosanna Tiranti.
5: This is my hospital.
6: Yeah! Après Vancouver et Surrey, c'est au tour des infirmières de l'hôpital général de Victoria de former des piquets de grève. Une mobilisation autant plus personnelle pour Adrienne Gear, la présidente du syndicat des infirmières qui a commencé sa carrière dans cet hôpital. Au cœur de ce bras de fer, la lourdeur de la charge de travail, le manque de personnel et les ratios patients-infirmières. La vice-présidente du syndicat des infirmières de l'Alberta, Danielle Larrivé, est venue soutenir le mouvement car sa province et d'autres vivent la même situation. Pour tenter de débloquer le conflit de travail, la province a nommé vendredi deux médiateurs pour un mandat de 10 jours. Nous souhaitons tous que les infirmières puissent retourner au travail le plus rapidement possible, a déclaré le Premier ministre Eby. Un pas dans la bonne direction selon le syndicat, mais celui-ci soutient que la mobilisation se poursuivra à l'hôpital général de Nanaimo et à l'hôpital du Jubilé Royal de Victoria ce lundi, puis au centre de chirurgie de sud de l'île, toujours à Victoria, mardi.
7: Anybody who is impacted by this job action, we 100% regret.
6: Malgré le maintien de services essentiels, Madame Gear regrette que ces moyens de pression affectent les patients. Une rencontre avec les médiateurs est prévue la semaine prochaine. Ici Rosanna Tiranti, Radio-Canada, Vancouver.
1: Et puis un autre conflit de travail, celui-là, c'est le syndicat des employés externes de Métro Vancouver qui affirme que les deux jours de médiation en fin de semaine n'ont pas fait progresser là, de manière significative les négociations vers un nouveau contrat de travail.
4: Voilà, c'est un communiqué du syndicat. On y apprend que, on n'a pas vraiment progressé. Là, en tout cas, c'est ce qu'affirme le président du syndicat, Jesse Medeiros, qui dit que la direction de Métro Vancouver est loin de répondre aux préoccupations des membres concernant la santé, la sécurité, la sous-traitance. Et le recrutement et la rétention de la main-d'œuvre qualifiée. On dit qu'une grève générale est imminente. Si aucune entente n'est conclue, ça pourrait survenir donc dès demain, mardi. Et puis, bon, Métro Vancouver, de son côté, là, qui n'a pas fait de déclaration aujourd'hui, mais en fin de semaine, on disait qu'on a être déterminé à parvenir à un accord équitable pour les travailleurs, pour la région, et aussi disposer d'un plan de contingence en cas de grève générale.
1: Et puis, l'achat de jusqu'à 12 sous-marins par Ottawa. Il s'agit d'ailleurs de la plus grande acquisition

0: militaire de toute l'histoire du Canada. Et l'attribution de ces contrats pour leur entretien va transformer l'industrie navale de la Colombie-Britannique.
1: Oui, c'est ce qu'affirme le gouvernement provincial et des représentants de l'industrie qui s'attendent à des retombées économiques majeures, notamment sur l'île de Vancouver. On écoute là-dessus Amelia McCower.
2: It's incredibly exciting.
3: La fébrilité est palpable en Colombie-Britannique, l'une des deux provinces qui accueilleront les nouveaux sous-marins de pointe du constructeur germano-norvégien TKMS. L'entreprise qui s'occupe actuellement de l'entretien des sous-marins est Seaspan, le plus grand constructeur naval du Canada. L'une de ses installations se trouve sur la base militaire d'Esquimalt. Pour Dave Hargreaves, le vice-président chez Seaspan, ce contrat propulsera l'industrie navale canadienne à l'international.
2: Coming part of the supply chain.
3: Différentes entreprises canadiennes participeront à la construction de ces sous-marins et selon M. Hargreaves, cela permettra aux Canadiens de vendre leur expertise aux pays qui utilisent les mêmes navires submersibles. Pour le ministre de l'Emploi, Ravi Kalan, les nouveaux sous-marins se traduiront par des centaines de nouveaux emplois. Un jeune ouvrier spécialisé qui termine sa formation aura la possibilité de passer toute sa carrière au même endroit, explique le ministre. La mairesse d'Esquimalt, Barbara Desjardins, croit que l'acquisition de nouveaux sous-marins transformera sa région. Ces nouveaux employés ont des familles. Pour nous, ça se traduit en nouveaux restaurants, en services à l'enfance, en santé et en transport en commun, et surtout beaucoup de logements. La Colombie-Britannique estime que les retombées économiques pour les communautés locales vaudront 2 à 3 fois le prix des sous-marins. Ici Amelia McCower, Radio-Canada, Victoria.
1: Et puis, je souligne que si vous voulez approfondir là sur ce sujet, vous pouvez consulter le texte de ma collègue Amelia McCower sur l'application Info et notre site web.
0: Et puis, on l'aura aussi en entrevue un peu plus tard à l'émission dans la deuxième heure. Et puis, la Colombie-Britannique a enregistré sa plus grande augmentation de morts par noyade là, depuis le début de l'année.
1: Oui, et puis, bon, c'est une augmentation qui est plus élevée que dans n'importe quelle autre province ou territoire au Canada. Ça, c'est d'après la Société de sauvetage de la Colombie-Britannique et du Yukon. Selon les chiffres de l'organisation, il y a eu au moins 30 personnes noyées dans la province depuis le début de l'année. C'est une hausse de 50 % par rapport à l'an dernier. Par contre, si on parle du nombre total de noyades au pays, c'est en Ontario que c'est le plus élevé avec 35 morts par noyade depuis le début de 2026. On souligne que ce sont des nageurs, des plaisanciers, des kayakistes, des adeptes de la planche à pagaies qui, on l'a constaté, sont nombreux à ne pas porter de veste de sauvetage. Et donc, évidemment, l'organisation enjoint la population à s'assurer d'en porter à chaque fois qu'on s'aventure sur l'eau.
0: Prudence, prudence. Merci
1: voilà.
0: Beaucoup, Emma.
1: Je vous en prie.
0: Et dans le ciel de la Colombie-Britannique, eh bien, à Vancouver, c'est du soleil avec un maximum de 21 degrés, une mince couche de nuages qui va filtrer un petit peu les rayons de Gallarneau. Ensuite, il fera un peu plus frais cette nuit à 13 degrés. Et pour ce qui est de Squamish, par exemple, 25 degrés avec quelques ennuagements et ça se refroidit cette nuit à 11 degrés. Whistler, 23 degrés, généralement ensoleillé également. Dans le cas de Kamloops et Kelowna, c'est beaucoup plus chaud, 31 degrés, généralement ensoleillé. Kelowna, 32 degrés. Avec du soleil toute la journée. Et pour ce qui est de Prince George, on prévoit 22 degrés au maximum aujourd'hui, plein soleil. Ça se refroidit ce soir, ça descend jusqu'à 6 degrés. Pour Dawson Creek, 23 degrés, généralement ensoleillé, avec des minimums de 8 degrés. Fort Nelson, 22 degrés, 40 % de possibilité d'averse cependant, avec terrasse des averses aussi, 30 % de possibilité d'averse. Avec Tofino, sur l'île de Vancouver, 18 degrés, alternance de soleil et de nuages, avec Nanaimo, 24 degrés avec du soleil mais quelques ennuagements. Et à Victoria, on prévoit une température de 23 degrés avec ennuagements également. Et au Yukon, c'est en général, ce sera de la pluie qu'on prévoit pour aujourd'hui. Des tempêtes à Faro au Yukon, 24 degrés à Whitehorse, mais ce sera 30 % de possibilité d'averse dans les deux cas. Et pour ce qui est de la circulation aujourd'hui sur les routes, c'est tranquille ce matin en fait. Il n'y a pas grand-chose. C'est vrai que c'est les vacances, c'est l'été. Tous les étudiants de UBC ne sont pas sur la route. Je sais que ça fait une énorme différence quand ils sont pas là. Et les professeurs aussi. Alors, mais pour, on dit simplement de faire attention dans le coin de Port Coquitlam, des employés de la construction qui sont sur place entre le boulevard United et Shaughnessy Street. Et aussi à Golden Revelstoke, eh bien, il y a une panne d'électricité. Ce qui fait que si vous voulez charger vos véhicules électriques, eh bien, ce ne sera pas là qu'il faudra le faire. Il faudra patienter ou le faire ailleurs.

0: Ben, si vous aviez touché la barre de sursis de votre réveil pour dormir quelques minutes de plus, ça va peut-être vous réveiller complètement. Ce qu'on entend, c'est un extrait de la chanson Fabien que du groupe Angine de Poitrine, un groupe que vous avez vu peut-être hier à Victoria. C'est un groupe instrumental qui est originaire de Chicoutimi, qui génère un buzz incroyable. Au printemps dernier, leur prestation sur une radio de Seattle a été vue plus de 1,7 million de fois en ligne et leurs concerts sont complets. Si vous avez manqué le concert d'hier à Victoria, vous pourrez peut-être vous reprendre à la fin août, le 23 ou 24, puisque le groupe sera à Vancouver. Aussi, Angine de Poitrine, Les Louanges et BB Club ont franchi une nouvelle étape dans la course au prix Polaris pour l'album canadien de l'année. Ils font maintenant partie de la courte liste des 10 finalistes dans cette catégorie. Le prix de l'album Polaris récompense, on le sait, le meilleur album canadien sur la seule base de son mérite artistique, sans égard au genre musical, aux ventes ou à la propriété. Le ou les lauréats repartent avec un prix en argent de 30 000 $. Ce n'est pas rien. La cérémonie aura lieu au Massey Hall de Toronto le 22 septembre prochain. On écoutait ce matin « Ne me quitte pas des yeux ». On écoute ce matin « Ne me quitte pas des yeux » de Vincent Roberge, alias Les Louanges.
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0: Alors, ce qu'on vient d'entendre, cette chanson, c'est une chanson de Vincent Roberge, alias Les Louanges. Cette chanson qui titre « Ne me quitte pas des yeux ». Vincent Roberge, qui est mieux connu sous le nom de son projet musical, Les Louanges, a connu une année 2026 assez exceptionnelle, qui a été marquée par la sortie de son nouvel album, Alouette, et une série de spectacles acclamés. C'est un compositeur, auteur, interprète qui a fait un retour remarqué donc avec cet album. Et il dit s'être inspiré, pour cet album-là, des sonorités des années 1980 et d'artistes emblématiques comme Leonard Cohen, Bruce Springsteen et les Talking Heads.
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0: À la une du Vancouver Sun ce matin, le ministre fédéral des Finances, François-Philippe Champagne, tenait à rassurer ceux qui s'inquiétaient des récentes dépenses d'Ottawa en disant qu'il faut lier le financement des récentes dépenses d'Ottawa à la croissance économique future. Alors, en marge du lancement des consultations prébudgétaires, le ministre a défendu la santé financière du Canada. Il dit qu'elle est en bonne posture au sein du G7 pour assumer ses investissements, notamment ceux qui ont été faits dans la défense et le commerce interprovincial. C'est une stratégie qui suscite toutefois le scepticisme de plusieurs économistes. Certains analystes craignent que ces projets coûteux ne vont alourdir une dette nationale qui atteint déjà 1,27 milliard de dollars, alors que l'économie fait face à des incertitudes comme la hausse des tarifs douaniers américains. On le sait bien, les Canadiens ont jusqu'au 8 septembre pour soumettre leurs propositions budgétaires en ligne. Puis dans les pages du Globe and Mail, les autorités médicales canadiennes lancent un avertissement concernant l'anaplasmose, une maladie transmise par les tiques qui gagne rapidement du terrain au pays. Selon un rapport public publié ce matin par le journal de l'Association médicale canadienne, c'est une infection bactérienne qui est propagée par la même tique exactement que la maladie de Lyme. Eh bien, cette infection peut entraîner de graves complications, entre autres cardiaques, chez les personnes âgées ou immunosupprimées. Alors, bien qu'elle soit souvent bénigne, l'anaplasmose progresse de façon exceptionnelle. Le nombre de cas a doublé l'an dernier en Ontario, tandis que la Nouvelle-Écosse demeure la province la plus touchée. Alors, les experts rappellent que les antibiotiques sont efficaces et que les mesures de protection habituelles contre la maladie de Lyme permettent aussi de prévenir cette infection. Et on parle encore de cet accident de motocyclette qui a fait un mort il y a 8 jours sur la Sea to Sky dans les pages du Times Columnist. On rapporte que les appels à moderniser la sécurité et la gestion du trafic sur l'autoroute Sea to Sky en Colombie-Britannique se multiplient. On se rappelle, dimanche dernier, il y a une collision mortelle impliquant une motocyclette qui a complètement paralysé cet axe unique là, entre Vancouver et Whistler, laissant des milliers d'automobilistes bloqués pendant plus de 8 heures. Les ingénieurs ont

transports et des intervenants locaux pressent le gouvernement d'agir. Ils réclament une meilleure signalisation, des barrières amovibles sur les terre-pleins pour faciliter des demi-tours d'urgence, ainsi que l'utilisation de technologies comme les radars de vitesse moyenne pour réduire les accidents. Le ministère des Transports a fait savoir qu'il évaluerait ces procédures d'urgence conjointement avec la GRC.

Je ne sais pas si vous avez déjà été irrité par ces phares aveuglants quand vous conduisez la nuit. On en parle, en tout cas dans nos cercles d'amis, on en parle énormément. C'est extrêmement gênant quand on conduit le soir et que ces phares qui sont très forts nous bloquent la vue vraiment et nous aveuglent même après un certain temps après les avoir passés. Mais vous n'êtes pas les seuls si vous pensez que c'est un problème, puisqu'il y a un sondage qui a été initié en fait par un groupe de la Colombie-Britannique, mais c'est un sondage pan-canadien qui a été fait par Transport Canada. On a eu 380 000 réponses à ce sondage. On ne sait pas encore ce que ça a donné, mais on demandait en fait aux Canadiens d'exprimer les problèmes que ces phares très forts pouvaient causer le soir durant la conduite automobile. Alors, ce sera intéressant de voir quand les résultats seront compilés, ce que ça donne et aussi quelles mesures seront prises. On sait que en Europe, par exemple, il est interdit d'avoir de ces phares aveuglants. On les oblige en fait à créer des phares qui projettent vers le sol, alors qu'en Amérique du Nord, eh bien, ce n'est pas le cas. En fait, on interdit ce type de phares. Donc, il faudra peut-être beaucoup de changements pour améliorer la situation. Si c'est un problème pour vous, mais en tout cas, je sais que c'est un grand problème pour moi, en tout cas.

0: Marc Éric, rebonjour.
1: Eh bien, bonjour Dominique.
0: Rebonjour. Alors, c'est votre revue de presse en ce moment.
1: Oui, sportive, mais c'est consacré seulement pour le temps de la Coupe du Monde au ballon rond. Alors que, évidemment, on commence aujourd'hui, hein, vous avez vu là, dans ma petite liste, là, qu'on parle évidemment du dernier coup de rame des Norvégiens, hein, évidemment, parce que la presse en parle ce matin. Le journaliste Jean-François Théotonio a rencontré des supporters norvégiens, Jorn et Metin, qui parlaient l'amour inconditionnel à leur patrie pour le chant de rame des Vikings, ce fameux Viking Row des supporters de la Norvège qui a pris d'assaut les rues de la Coupe du Monde cet été, et possiblement les fils de vos réseaux sociaux également. Mais ils ont aussi fait part de leur sentiment d'unité qui est ressorti au pays du soleil de minuit pendant cette épopée de Erling Haaland, hein, l'excellent joueur là, qui a porté son équipe sur ses épaules.
0: C'est drôle comme leur le sport défaite. Sait faire ça.
1: Ah oui, c'est ça, très honorable. Lui, dans une défaite malheureusement de 2-1 pour les gens qui voulait voir la Norvège plus loin face à l'équipe de l'Angleterre. C'est la première fois de toute ma vie que je sens que tout le monde est uni derrière une seule cause en Norvège, a lancé Metin avant le match. Le drapeau bleu, blanc, rouge, vif de son pays attaché à son cou, comme une cape de super-héros. Le journaliste termine en disant, ils auront ramé pour la dernière fois, mais l'écho de leur cri se fera entendre encore longtemps.
0: Ah. Et puis dans la Coupe du Monde 2026, qui est Evan Barton, le Salvadorien, qui va officier lors de France-Espagne, du match France-Espagne en demi-finale de la Coupe du Monde?
1: Oui, c'est l'équipe qui nous le fait connaître davantage. Hein. Un arbitre avec vraiment beaucoup de qualité, une très forte réputation, expérimenté malgré son jeune âge, 35 ans. Evan Barton a fait la fierté de son pays, le Salvador. Dans la zone CONCACAF, il fait partie des meilleurs arbitres centre-américains. Portrait de celui qui va officier le match entre la France et l'Espagne. La FIFA a désigné celui-là pour arbitrer la demi-finale avec ses complices David Moran, et l'excellent du Nicaragua, Antonio Pupiro. Le trio d'Amérique centrale a déjà participé à 3 rencontres lors de cette Coupe du Monde.
0: Et puis, bon, alors là, c'est de savoir qui sont les favoris dans les derniers matchs, ou à peu près. Alors, les Bleus sont vraiment les favoris face à l'Espagne de Yamal?
1: Selon les experts, oui, parce que les Français sont vraiment étourdissants à l'attaque, tandis que les Espagnols

0: Espagnols ont un système de jeu de possession de ballon en milieu de terrain et qui veulent endormir leur adversaire avec leur possession et de voir les failles de l'adversaire pour marquer. Lors des deux derniers matchs, le journal nous informe qu'ils ont marqué à la toute fin du match. Hein, c'est comme un jeu d'échecs pour l'équipe espagnole. Les Bleus sont arrivés à Dallas pour affronter les Espagnols, bien différents de l'Euro 2024. Moins flamboyant, mais plus solide. La Roja attend que son prodige, Lamine Yamal, entre réellement dans sa compétition. Est-ce que Yamal aura le meilleur sur Kylian Mbappé? Que vaut cette Espagne 2026 qui a gagné un seul titre? C'était en 2010. On va le savoir demain, le match est présenté à Dallas.
1: Ben, il reste encore beaucoup de surprises. Merci beaucoup.
0: Ah oui.
1: Merci beaucoup, Marc-Éric.
0: À tantôt.
1: À tantôt.
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1: Emma, la GRC du Yukon a mis fin aux recherches pour retrouver le canoïste porté disparu sur la rivière Teslin.
3: Dominique Bandarski, qui a été porté disparu il y a plus d'un mois maintenant, là, après la découverte de son canot chaviré, de ses effets personnels près du confluent des rivières Teslin et du fleuve Yukon. Il y aura donc plus de recherches actives pour le moment. La GRC qui dit que ça fait suite à des efforts exhaustifs là, pour tenter de le retrouver, qui ont mobilisé des patrouilles terrestres, maritimes et des recherches par avion et par hélicoptère. Le dossier demeure par contre ouvert et on dit à toute personne qui détiendrait de l'information pertinente à l'enquête peut communiquer avec le détachement de la GRC à Whitehorse.
1: Et puis, à la suite d'une série de cyberattaques dans le Grand Nord, le Centre de la sécurité des télécommunications du Canada a installé des capteurs dans les trois territoires du
3: voilà,
1: pays.
3: Voilà, on dit que ce sont des capteurs très sophistiqués, là, selon l'agence qui aide à se défendre contre la criminalité, donc contre les cyberattaques et à en renforcer les capacités cybernétiques du gouvernement dans l'Arctique. Mais il y a un nouveau rapport qui indique aussi que l'agence fédérale mène des cyberattaques offensives là pour démanteler des réseaux criminels internationaux et empêcher au fentanyl d'entrer dans le territoire.
1: Merci beaucoup, Emma.
3: Je vous en prie.
1: Alors, pour le moment, la météo en Colombie-Britannique, c'est en général du soleil. On s'attend, en fait, bon, aujourd'hui, il fera à Vancouver, dans la région, environ 21 degrés avec quelques ennuagements. Même chose pour Abbotsford, à Squamish, on prévoit 25 degrés avec quelques ennuagements également, mais pas mal de soleil. À Whistler, c'est 23 degrés, généralement ensoleillé. À Kitimat et Kamloops, ce sera 31 et 32 degrés, presque plein soleil. On va aussi à Prince George où sera 22 degrés, plein soleil là également. Fort St. John aussi quelques nuages, mais en général ce sera bien ensoleillé à 22 degrés. Et on se trouve sur l'île de Vancouver, donc avec Tofino, 18 degrés, alternance de soleil et de nuages. On a aussi à Campbell River 23 degrés, alternance de soleil et de nuages. Nanaimo 24 degrés, ennuagement, quelques ennuagements seulement. À Victoria 23 degrés et des ennuagements aussi, mais généralement ensoleillé. Et au Yukon, on parle de 40% de possibilités d'averse et à Whitehorse et à Faro avec des tempêtes. En fait, on prévoit des orages à Faro au Yukon. Et puis sur les routes, eh bien c'est plutôt tranquille, comme je disais un peu plus tôt, quand tous les gens de UBC ne sont pas sur la route et tout le monde est en vacances, c'est assez calme. Sauf qu'il y a, par contre, sur Brunette Avenue, du côté direction ouest, il y a un véhicule qui bloque la voie du centre, donc à faire attention. Mais sinon, c'est plutôt calme sur les routes en Colombie-Britannique en ce moment. Et puis, ça, c'était pour cette première heure de Far West. On vous retrouve de l'autre côté des nouvelles. Et c'est Dominique Arnoldi qui vous parle. Vous reconnaissez probablement pas la voix de Marie, puisque je la remplace. Elle est en vacances, en repos bien mérité. J'espère qu'elle dort encore. S'il te plaît, Marie, dort encore, parce qu'elle devra le faire pendant encore 3 semaines. J'aurai le plaisir de vous accompagner pendant ce temps-là jusqu'au 31 juillet.
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1: Ce matin au Radio-Journal, Washington et Téhéran s'échangent les frappes les plus intenses depuis le cessez-le-feu d'avril et s'éloignent d'une entente. Beaucoup de questions en suspens en lien avec une fusillade qui a fait 2 morts en plein festival à Toronto en fin de semaine.
2: Les policiers vont tenter de déterminer qu'est-ce qui a précédé la fusillade.
1: Et à Terre-Neuve, des archéologues s'empressent de fouiller un site du 17e siècle avant qu'il ne disparaisse.
3: On pense que dans les prochaines 25-50 ans, que toute cette zone du site sera sous l'eau.
1: Bonjour, ici Élise Jeté, bienvenue au Radio-Journal. Au moins 2 personnes ont été tuées ce matin par des frappes américaines dans le sud-ouest de l'Iran. Les hostilités se sont intensifiées au cours des dernières heures. Les États-Unis ont mené hier soir une série d'attaques sur l'Iran qui a répliqué par des frappes de missiles et de drones. Karine Matteux fait le point.
4: On assiste à des frappes sans précédent depuis la trêve d'avril dernier. Les États-Unis ont lancé une nouvelle série d'attaques pour une 2e journée consécutive contre des dizaines de cibles en Iran. Et Téhéran a pour sa part répliqué et visé des infrastructures américaines dans les pays du Golfe. Au cœur de ces tensions, il y a le détroit d'Ormuz, cette voie maritime contrôlée par l'Iran dès les premières heures de la guerre, un contrôle que les gardiens de la Révolution ne veulent pas perdre, comme l'explique le spécialiste de l'Iran et du Moyen-Orient, Jonathan Piron.
5: D'autant plus qu'ils en ont maintenant un contrôle qui est inédit et qui n'existait pas avant le conflit qui a éclaté donc en février dernier. D'ailleurs, ce qui met aussi l'administration Trump dans une grande difficulté, c'est qu'aujourd'hui, leur principal objectif du côté américain, c'est de finalement rouvrir un détroit qui était ouvert déjà avant le conflit.
4: Avec la signature du protocole d'entente entre les États-Unis et l'Iran en juin dernier, le détroit devait rouvrir. Le trafic avait d'ailleurs repris. Mais avec les nouvelles frappes, il est à son plus bas, même si Washington maintient qu'il demeure ouvert et que le président Trump assure qu'il prendra le contrôle du détroit. Le protocole d'entente signé entre les deux pays ne semble plus tenir qu'à un fil. L'Iran accuse les États-Unis d'avoir réduit à néant les efforts diplomatiques des derniers mois. Les cours du pétrole, eux, ont bondi de 4 %. Ici Karine Matteux, Radio-Canada, Montréal.
1: En France, un immense incendie fait rage dans l'emblématique forêt de Fontainebleau, près de Paris. Le président Emmanuel Macron affirme que tous les moyens pour le maîtriser sont mobilisés. Tamara Alteresco s'est rendue sur les lieux.
6: Nous sommes présentement à Noisy-sur-École. C'est environ à 2 kilomètres d'un des foyers d'incendie qui est en train de ravager une partie de la forêt historique de Fontainebleau. On est à 60 kilomètres de Paris et pour les gens de la région, c'est du jamais vu. Il y a 2 Canadairs qui font l'aller-retour depuis l'incendie jusqu'à la Seine qui est tout près pour puiser de l'eau et essayer de maîtriser cet incendie qui ravage. On en est, selon les autorités, à presque 900 hectares. C'est l'équivalent de 10 kilomètres carrés à peu près. Le plus préoccupant, bon, c'est la faune, évidemment, mais surtout les petits villages qui sont à l'intérieur de la forêt, d'où on a dû évacuer presque 1000 personnes. Et nous, là où on est, c'est une zone qui est pour l'instant épargnée. Là, vous entendez les avions et les hélicoptères, mais est-ce qu'on sera capable de le maîtriser dans la mesure où il y a du vent, ce qui n'aide pas le travail des pompiers, et qu'il fait très sec? On en est à la 3e vague de canicule en France, mais on parle pour le moment probablement d'un incendie volontaire. Il y a 10 points de départ qui ont été identifiés par les autorités. Le ministre de la Sécurité et de l'Intérieur était ici ce matin et parle probablement d'une enquête criminelle. Ici Tamara Alteresco, Radio-Canada, à Noisy-sur-École.
1: L'ex-magnat de la mode, Peter Nygaard, vient tout juste de plaider coupable à des accusations d'agression sexuelle et de séquestration au Palais de justice de Montréal. Jusqu'ici, l'homme de 84 ans niait avoir utilisé sa position pour attirer des femmes et des jeunes filles. Les faits qui lui étaient reprochés se sont déroulés entre novembre 1997 et novembre 1998. Cette cause est distincte de celle de Toronto, dans laquelle Peter Nygaard a été reconnu coupable en 2023 d'avoir violé 4 femmes dans son ancien atelier de mode de la ville Rennes. À Toronto, l'enquête se poursuit pour faire la lumière sur la fusillade qui a fait 2 morts et plusieurs blessés samedi soir en plein festival. Depuis peu de détails ont filtré. On ignore toujours si la police a identifié un suspect. Catherine Moras est sur place.
0: Il n'y a plus de clôture, plus de rubans jaunes. Je vois des gens qui se rendent au travail, qui marchent leur chien. La vie quotidienne a repris. Il n'y a plus aucune trace du chaos de cette fin de semaine alors que cette fusillade a éclaté dans une foule dense de 13 000 personnes. Au moins 2 tireurs se visaient entre eux, mais il pourrait y en avoir plus, dit la police. Et le bilan reste le même, 2 morts, 4 blessés. Et on ne sait pas qui ces personnes sont ou si les tireurs en font partie. Donc l'enquête ne fait que commencer. La police de Toronto a averti le public qu'elle sera longue, qu'elle sera complexe. On a pu en parler avec l'ancien sous-commissaire de la GRC, Pierre-Yves Bourdois. Le voici.
2: Les policiers vont tenter de déterminer qu'est-ce qui a précédé la fusillade. Ils sont en mesure, par exemple, d'identifier les 2 belligérants et reculer en arrière pour voir leurs faits et gestes précédant cette fusillade-là. Et ces policiers-là essaient de déterminer quelle était la raison pour laquelle cette fusillade-là est arrivée dans un endroit aussi public.
0: Enfin, la saison des festivals est loin d'être terminée à Toronto et des conseillers municipaux ne veulent pas qu'elle s'arrête pour autant. Ils soulignent que la sécurité avait déjà été augmentée après l'attaque au camion Bélier au festival La Poule à Poule l'an dernier à Vancouver. Mais ils promettent de tirer des leçons de Salsa on Sinclair lorsque les réponses viendront.
1: C'était Catherine Moras à Toronto. Au Manitoba, la rivière Assiniboine continue de monter et le pic est attendu au cours des prochaines heures. Des milliers de résidents de la région de Brandon ont reçu un avis de préparation à une éventuelle évacuation. 15 ans après les importantes inondations de 2011, la ville mise sur ses nouvelles infrastructures pour éviter le pire. Farah Meki a plus de détails.
7: Si la rivière Assiniboine est sortie de son lit à plusieurs endroits, le message des autorités de Brandon est clair. Il faut rester vigilant, mais il n'y a pas de raison de paniquer. Le niveau de l'eau continue de grimper. Certaines berges sont déjà submergées, plusieurs parcs sont inondés et les résidents suivent la situation de très près. C'est le cas de Lana Kanerji. Elle réside à 2 pâtés de maison de la rivière. Elle affirme que la rivière est haute, que le parc est totalement inondé et selon elle, la scène est impressionnante à voir car le courant est vraiment rapide. Près de 4000 personnes ont reçu un avis leur demandant de se tenir prêtes à évacuer si la situation se détériore. Mais pour l'instant, le maire de la ville, Jeff Fawcett, estime que les digues et les stations de pompage tiennent le coup.
8: Monitoring is going to continue.
7: Selon lui, la surveillance va se poursuivre. Il explique que la ville a installé beaucoup de sable sur certaines routes, mais que les autorités continuent de surveiller de près la situation. Les infrastructures ont justement été renforcées après les inondations historiques de 2011. Les équipes municipales comptent poursuivre leur surveillance jusqu'à ce que les eaux commencent à redescendre. Ici Farah Meki, Radio-Canada, Winnipeg.
1: À Terre-Neuve, des chercheurs s'inquiètent des effets des changements climatiques sur les sites archéologiques qui se trouvent près des côtes. L'érosion côtière et les tempêtes de plus en plus extrêmes menacent plusieurs lieux importants que les archéologues tentent de documenter avant qu'ils ne disparaissent. Le reportage de Patrick Butler.
9: Petite truelle à la main, les archéologues font un travail minutieux dans ce chantier de fouilles à Fairyland, dans l'est de Terre-Neuve.
10: C'est un des sites les plus importants vraiment du 17e siècle à Terre-Neuve.
9: Callum Bryden est étudiant au doctorat à l'Université Memorial.
10: Plein d'artefacts, plein d'histoires ici.
9: Cet ancien village raconte la présence des Autochtones dans la région et l'arrivée des premiers colons européens il y a 500 ans. Mais le chantier de fouilles qui longe la côte est inondé de plus en plus souvent.
10: Ça continue à monter de plus en plus. On pense que dans les prochaines 25-50 ans, que toute cette zone du site sera sous l'eau.
9: D'où l'importance de fouiller les ruines le plus rapidement possible, explique Duncan Williams, penché par-dessus un tamis.
11: C'est pour ça que c'est un peu urgent de passer ces travaux.
9: Le travail des chercheurs est péniblement long. Les fouilles ici ont commencé dans les années 90, mais le dérèglement climatique pousse l'équipe à augmenter la cadence.
10: It's quite terrible.
9: Le professeur d'archéologie Barry Galton montre du doigt l'île Bois, visible de la côte,
10: cannons are falling into the water.
9: Où des canons du 18e siècle tombent dans la mer.
10: Recording what we can, you know, before this information's gone forever.
9: Il évoque une course contre la montre pour éviter que l'histoire de sa province soit effacée par les vagues. Ici Patrick Butler, Radio-Canada, à Fairyland.
1: Et en terminant dans le monde du cinéma. Vous aurez peut-être reconnu le thème musical du film Le Parc Jurassique. L'acteur néo-zélandais Sam Neill, connu pour son rôle du paléontologue dans ce classique du cinéma, est mort à l'âge de 78 ans. Il avait annoncé en avril être guéri d'un cancer du sang. C'était le Radio-Journal.

0: si vous venez de vous lever ou de vous joindre à nous, bien, nous en sommes à la deuxième heure de l'émission Far West. Au micro, c'est Dominique Arnoldi qui vous parle, en remplacement de Marie Villeneuve, qui sera en vacances jusqu'au 31 juillet. Donc, des vacances très méritées d'ailleurs. Et donc, j'aurai le plaisir de vous accompagner tous les matins de la semaine pendant encore 3 semaines, ce qui me fera grand plaisir. Alors, durant cette deuxième heure, on a quelques bons sujets à vous proposer. Entre autres, l'arrivée de ces nouveaux sous-marins en Colombie-Britannique, c'est tout un achat que le Canada vient de faire, un des plus grands, des plus importantes acquisitions militaires de toute l'histoire du pays. Ce sont ces nouveaux sous-marins qui vont arriver justement un peu plus tard, mais qui seront la Colombie-Britannique aura un rôle à jouer puisque c'est à la base militaire d'Esquimalt qu'on fera l'entretien de ces nouveaux sous-marins de fine technologie qui ne sont pas détectables sous l'eau. C'était le consortium germano-norvégien qui a obtenu ce contrat. On verra ce que ça veut dire pour la Colombie-Britannique. Et puis, on parlera aussi de Meta et de ses déboires, en fait, de ses conflits un peu partout dans le monde, avec cette fois-ci, c'est avec l'Union européenne qui ordonne à Meta de changer les interfaces d'Instagram et de Facebook. Elle soutient l'Union européenne que ces interfaces créent de la dépendance pour les jeunes. Elle veut pousser Meta à changer ses façons de faire, ce qui sera peut-être un peu difficile. Meta soutient qu'elle a déjà pris des mesures. On pense que ces mesures sont facilement contournables et l'Union européenne espère quelque chose d'un peu plus solide, un peu plus corsé. Et on aura aussi une entrevue avec Béatrice Franck, qui est la directrice générale de l'organisme Georgia Strait Alliance, au sujet de ce nouveau terminal pétrolier à Roberts Bank. On sait qu'il y aura la création d'une île de 2,6 km² avec 15 cuves pour y mettre le pétrole, y entreposer le pétrole. Et donc, ça risque de causer des problèmes environnementaux. Il y avait déjà une grande opposition environnementale à ce projet. Eh bien, on parlera avec Béatrice Franck des dangers qu'elle prévoit ou qu'elle pressent à cette construction-là. Alors, Emma, de votre côté, on surveille les nouvelles aussi.
1: Oui, bien sûr. Donc, évidemment, un point sur les feux de forêt là effectués par le service de lutte contre les incendies de forêt en fin de semaine. On dit qu'on a eu une météo un peu plus clémente, donc avec des températures plus fraîches, un peu de pluie également, qui a aidé la lutte contre les incendies dans le canyon du Fraser. Là, 2 incendies d'importance près de Boston Bar. Par contre, on appelle la population à respecter les règles entourant la lutte contre les incendies parce qu'en fin de semaine, il y a encore une fois un drone qui a forcé la suspension des opérations des avions citernes et des hélicoptères là à cet endroit-là pour assurer bien la sécurité de tous, mais évidemment ça vient poser un obstacle à la lutte contre les incendies qui sera d'ailleurs peut-être un peu plus difficile à partir d'aujourd'hui dans le canyon du Fraser parce qu'on prévoit un retour des températures chaudes et sèches et également du vent. Côté conflit de travail, bon là il y a les infirmières et infirmiers de la Colombie-Britannique qui prévoient à nouveau d'intensifier leurs moyens de pression aujourd'hui avec des nouveaux piquets de grève à Nanaimo. En fin de semaine, on a étendu le débrayage à l'hôpital général de Victoria. Et puis, du côté des employés du Grand Vancouver, on dit que ces 2 jours de médiation en fin de semaine-là n'ont pas mené à grand-chose. Ça, c'est selon leur syndicat. Ça se poursuit aujourd'hui, la médiation. Mais par contre, s'il n'y a pas d'entente qui est conclue, bien, on pourrait faire face à une grève générale dès demain.
0: Merci beaucoup.
1: Je vous en prie.
0: Merci. Alors, dans les cieux de la Colombie-Britannique, eh bien, aujourd'hui à Vancouver, on prévoit du soleil avec quelques ennuagements, un maximum de 21. Un peu plus loin, un peu plus à Squamish, à 25 degrés, prévu comme maximum avec quelques ennuagements également. À Whistler, on prévoit un soleil, généralement, ce sera ensoleillé toute la journée, avec des températures maximales de 23 degrés. Ça se refroidit à 10 degrés cette nuit. Kamloops et Kelowna, un peu plus chaud, bien sûr, on s'y attend toujours, généralement ensoleillé à Kamloops et à Kelowna, 31 pour Kamloops, 32 pour Kelowna comme maximum. Prince George, plein soleil, 22 degrés. Fort St. John, du soleil et généralement bon, quelques petits nuages à 22 degrés comme maximum. Et sur l'île de Vancouver, à Tofino, on prévoit une alternance de soleil et nuages avec un maximum de 18 degrés. À Campbell River, alternance de soleil et nuages également.

0: également à 23 degrés centigrades aujourd'hui. Nanaimo, des ennuagements, mais quand même du soleil à 24 degrés. Victoria, quelques ennuagements, même chose, un peu 23 degrés. Et on prévoit aussi au Yukon, avertissement jaune cette fois-ci pour la qualité de l'air. Alors, on s'inquiète un peu. Soyez prudents si vous avez des problèmes respiratoires ou vous êtes même diabétique ou des problèmes cardiaques. Faut rester assez prudent. Alors, donc, au Yukon, à Faro, comme à Whitehorse, il y a cet avertissement jaune pour la qualité de l'air. On prévoit possibilité d'averse dans les deux cas, à Whitehorse et à Faro, 21 degrés dans les deux cas. Et pour ce qui est de la météo, et pour ce qui est, pardon, de la circulation sur les routes, eh bien, c'est en général assez bien, ça va bien, sauf que le véhicule en direction ouest, qui est après l'avenue Brunette, sur l'autoroute numéro 1, eh bien, cet véhicule bloque la voie du centre. Mais pour le moment, c'est tout ce qu'il y a à signaler pour la météo.
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0: Bonjour Marc-Éric, rebonjour.
2: Bonjour Dominique, bon lundi à vous.
0: C'est agréable, je vous parle, je sais pas combien de fois durant l'émission, c'est chouette. Ça me fait plaisir.
2: Ben oui, c'est ça. Ben oui, c'est comme ça, hein. C'est oui. Ça, le monde appartient à ceux et à celles qui se lèvent tôt.
0: Ah,
2: et
0: oui.
2: C'est le cas pour vous.
0: Et oui, j'ai attrapé le verre, comme ils disent. Oui. Alors là, c'est la partie excitante à la Coupe du Monde cette semaine. Les demi-finales.
2: Et demi-finale, demain, ce sera à Dallas et par la suite, mercredi, à Atlanta. La France et l'Espagne, on commence à analyser les forces. Ce sera difficile, je pense, pour l'Espagne de contenir l'attaque spectaculaire des Français, des Bleus. Kylian Mbappé veut battre le record, veut être meilleur que Messi. Il a l'étincelle pour pouvoir là, marquer un but aux 15 premières minutes de jeu. Et c'est ça que l'Espagne va vouloir éviter. Parce que veut fermer le jeu. C'est un système où tu fermes le jeu, possession de ballon, milieu de terrain, et t'essaies de voir les failles de l'adversaire pour le tromper là, avec évidemment des cartons jaunes et cartons rouges. Et j'ai hâte de voir. Mais j'ai l'impression que l'Espagne aura de la difficulté à battre la France. Quoique c'est un seul match. C'est pas comme le hockey ou des séries 4-7 qui se terminent plus. Le soccer a un seul match. Parfois, il peut avoir toutes sortes d'éléments qui te favorisent ou tu dis, bon, comment ça se fait que ça se passe pas comme on voulait que ça se passe? Moi, je pense que la France va avoir le meilleur dans ce match-là. Mais l'Espagne va peut-être donner du fil à retordre à l'adversaire. Du côté de l'Angleterre, ça, c'est une belle histoire. Il y a des gens qui me posaient la question ce matin. L'Angleterre, est-ce qu'elle a gagné la Coupe du Monde avec un certain David Beckham? Les gens, ils pensaient que oui. Parce que l'équipe s'est... Mais non, jamais. La seule fois que l'Angleterre a eu du succès à une Coupe du Monde, c'était dans les années 60 avec M. George Best, qui était vraiment la vedette de l'époque en 1966, où les Anglais avaient défait leur adversaire, et c'est la seule fois qu'on a vu l'Angleterre remporter le prestigieux trophée. L'Argentine, eh bien, moi j'ai bien l'impression qu'on va voir encore une finale d'il y a 4 ans. Argentine-France, au Qatar, c'était le cas. L'Argentine, évidemment, une très bonne formation. Mais quoique lors du dernier match contre la Suisse, Dominique, eh bien, la Suisse a tenu tête à l'Argentine. Ouais. Et Messi a pas été aussi flamboyant et spectaculaire que lors des premiers matchs de la phase de groupe. Et là, eh bien, si on contient Messi, peut-être que l'Angleterre pourrait causer une certaine surprise.
0: Il y a tellement de variables durant un match. Ça dépend de la santé mentale, la forme physique. Ça dépend du jumelage.
2: La foule, ça dépend du temps, ça dépend de la chaleur, ça dépend bien des choses. Et bon, ce sera très chaud à Atlanta et au Texas l'été, hein, vous connaissez cet état. Ce sera extrêmement chaud aussi. Et par la suite, eh bien, les perdants vont jouer la petite finale samedi à Miami. Et les gagnants auront une place de choix en finale à New York pour cette Coupe du Monde. Et vous savez, dans 4 ans, eh bien, on aime tellement le concept de passer de 32 à 48 équipes qu'on garde le même concept, 48 équipes, et dans 3 pays, comme on a vécu avec le Mexique, le Canada et les États-Unis, ça va se passer au Portugal, en Espagne et au Maroc.
0: Et puis, Marc-Éric, le Rise a renoué avec la victoire samedi face à Calgary.
2: Oh, ça a fait du bien, ça, pour les partisans, justement, au stade Swan Guard, qui vont voir cette équipe. L'équipe avait des difficultés. Ça avait été un voyage difficile à Ottawa et à Montréal. Là, un gain de 4-2 contre le Wild FC de Calgary. Et ça, eh bien, ça relance un peu la place de la... Parce qu'il y a 6 équipes dans la Ligue. Il y a 4

0: qui vont accéder aux séries éliminatoires. Et avec ce gain, 3 points de plus au classement, le Rise espère peut-être là, terminer 3e ou 4e, parce que les deux meilleures équipes sont difficiles à déloger. Elles ont tellement une bonne saison, Montréal d'un côté, Ottawa de l'autre, mais la 3e et 4e place est encore disponible pour la formation de Vancouver.
1: Hmm.

0: as part of our commitments to defend Canada and to support our allies. I'm pleased to announce that Canada has selected TKMS as the preferred supplier for Canada's patrol submarine project.
1: Ce qu'on vient d'entendre, c'est la voix du premier ministre du Canada, Mark Carney, qui parle justement de l'annonce la semaine dernière de l'achat, du choix de TKMS, en fait, qui est le constructeur germano-norvégien de sous-marins, et qui seront livrés là jusqu'à 12 nouveaux sous-marins. Et c'est cette livraison de sous-marins par Ottawa, cette acquisition, en fait, c'est la plus importante de son histoire sur le plan militaire. Ça va transformer l'industrie navale de la Colombie-Britannique. C'est du moins ce qu'estiment les gouvernements néo-démocrates et des représentants de l'industrie qui s'attendent à des retombées économiques majeures. On va nous faire miroiter d'importantes retombées économiques. On va en parler avec notre journaliste aux affaires provinciales, Amelia McCower. Amelia, bonjour.
2: Bonjour, Dominique.
1: Bonjour. Alors, Amelia, présentement, le Canada n'est pas très bien défendu en termes de sous-marins. Il en a 4 et je crois qu'il y en a seulement un qui est fonctionnel.
2: Pardon. Exactement, Dominique. Et puis, ils sont en fin de vie. Ils vivent tous à la base militaire d'Esquimalt dans le Grand Vancouver. Donc, comme vous l'avez dit, le Canada, en fait, s'est tourné, c'est ça, vers TKMS pour vous livrer jusqu'à 12 nouveaux sous-marins. Donc, ce qu'on a répété souvent lors de l'annonce, c'est que ça change complètement la donne, en fait, pour la Marine royale du Canada. Ici, en Colombie-Britannique, qu'est-ce que ça veut dire pour nous, vous l'avez dit, pour le ministre de l'Emploi, Ravi Kalan? Il y a un côté symbolique dans tout ça, parce que la Colombie-Britannique, en fait, a été la première province à avoir acheté un sous-marin avant de le vendre en 1914 au gouvernement fédéral. Donc, ça, c'était intéressant.
1: Oh, oui.
2: Il m'a expliqué ça, je le savais pas. Mais surtout, pour le ministre, là, c'est que les nouveaux sous-marins vont se traduire par des centaines, voire peut-être des milliers de nouveaux emplois. Donc, voici ce qu'il avait à dire.
3: That a young tradesperson that's coming through training will have essentially an opportunity to spend their entire working career at the same location that they work at. And that's really rare in this era because it means good quality paying jobs. It means people that are living in our communities that can contribute to the local tax base, can shop at the local stores.
2: Donc, il dit, c'est ça, un jeune spécialisé qui va terminer sa formation pourra, en fait, essentiellement passer toute sa carrière au même endroit parce que l'entretien là, des sous-marins, ça peut prendre jusqu'à 50 ans.
1: Oh là là.
2: Et donc, il dit, ce sont des emplois qui sont bien rémunérés et de qualité. Ces gens-là vont vouloir vivre probablement à Esquimalt ou dans les alentours. Donc, ça veut dire qu'ils vont participer aussi à la vie locale, les taxes, les restaurants et tout ça. Donc, vous savez, ce qui est intéressant aussi, c'est qu'on a les personnes qui vont vouloir travailler à la base militaire, mais aussi ça va demander, parce qu'on n'a jamais eu autant de sous, on les a pas encore, mais
1: ouais.
2: Dès qu'on va mettre la main sur ces sous-marins, eh bien ça veut dire que la base aussi va devoir construire de nouvelles infrastructures pour les accueillir, pour faire cet entretien-là. Donc la construction même aussi, ça veut dire plus d'emplois. Donc Ravi Kalan qui estime que les retombées économiques pour les communautés locales, oui, seront 2 à 3 fois la valeur en total, valeur en dollars de l'achat des sous-marins. Et ce qu'on sait, selon les estimations d'Ottawa, c'est que les 12 sous-marins, en fait, pourraient nous coûter entre 20 et 24 milliards de dollars.
1: Ouais, ça va être, on nous promet toutes sortes de bienfaits, en fait, avec tout ça, ouais. Et la mairesse d'Esquimalt, d'ailleurs, croit que ça va transformer sa région complètement.
2: Exactement, parce qu'ils l'ont vu, comme on l'a mentionné, avec ses 4 sous-marins. Elle est très contente. Elle dit qu'elle discute déjà avec des partenaires au fédéral, avec les municipalités avoisinantes, donc Coldwood, Victoria et View Royal, pour essayer de comprendre vraiment bien comment est-ce qu'elle va organiser son complexe industriel qui se trouve près de la base militaire pour justement accommoder toutes sortes de commerçants et des services aussi et aussi le logement. Donc voici la mairesse des Jardins.
4: In terms of my community, the economic growth potential is significant. When we look at them, we can't just look at the member. We have to look at the family and what are their requirements. That's sports activities, coffee shops, restaurants. You have service providers, even schooling.
2: Donc c'est ça, donc elle regarde vraiment c'est comme elle disait, là, ça transforme complètement sa région, parce que elle accueille, oui, les gens qui vont travailler à la base militaire, mais aussi leur famille. Donc ça veut dire, comme on l'a mentionné, plus de logements, elle l'a vu avec des restaurants, des cafés et services aussi en santé, en éducation. Elle a aussi à l'œil les transports en commun et les routes entre les différentes municipalités avoisinantes, parce que pour vous donner un exemple, la base militaire d'Esquimalt en ce moment emploie environ 4 500 militaires et 2 500 employés.

0: civil, donc si on doit ajouter à cela des centaines d'employés, peut-être des milliers, eh bien ça risque de créer de l'achalandage. Il y a aussi le côté des impôts. Ravikian aussi l'avait mentionné, environ 20% des revenus de la municipalité proviennent des propriétés fédérales, donc en particulier la base militaire. Donc ça veut dire, elle explique, ben, ça veut dire plus de fonds justement pour les réinvestir dans les services et le logement dont la communauté a besoin.
1: Et le Canada va profiter aussi de cette expertise navale canadienne, je veux dire, ça va profiter à l'expertise du pays, ça.
0: Exactement. On s'attend en fait à ce qu'on développe massivement cette expertise. C'est un point assez intéressant. Vous savez, l'entreprise Seaspan s'occupe actuellement de l'entretien de ses sous-marins. C'est le plus grand constructeur naval du Canada. L'entreprise a une installation sur la base militaire d'Esquimalt, mais aussi deux à North Vancouver. Et Dave Hargreaves, qui est le vice-président responsable notamment de la stratégie, son titre est assez long, à Seaspan, il s'occupe de pas mal de choses. L'achat de ces sous-marins, eh bien, c'est une occasion justement en or pour propulser l'industrie navale canadienne vers la scène internationale. Voici M. Hargreaves.
2: What the strategy is if Canadian industry can become part of the supply chain, not only can they be a supplier on the Canadian submarines, but also potentially to other countries. So it's a pretty exciting opportunity.
0: Oui, c'est ça, une opportunité très excitante parce que justement, TKMS, on est les acheteurs de ces sous-marins, là, les 212 CD, mais c'est le marketing en fait autour de ces sous-marins-là, c'est pour les propulser, c'est pour que les autres pays de l'OTAN les achètent, les autres alliés. Et donc, ce qu'il dit, c'est qu'on va développer une expertise, on va faire partie de la chaîne d'approvisionnement de ces sous-marins-là, et donc on va pouvoir justement participer à la construction pour le Canada et l'entretien, mais on va pouvoir aussi le vendre, cette expertise-là, aux alliés de l'OTAN. Donc, c'est quelque chose qui est extrêmement intéressant du côté de notre de nos entreprises canadiennes. Il dit, c'est ça, l'éventail de possibilités est énorme. Il nous a donné plusieurs exemples, comme par exemple la fabrication de pièces de sous-marins, le tableau de bord, la cuisine dans un sous-marin, tout en passant par la tuyauterie. Donc vraiment, l'éventail de possibilités est énorme. Et il se prépare aussi, Seaspan se prépare aussi à accueillir un nombre important de nouveaux employés. Bien entendu, ça va dépendre du nombre de sous-marins qu'on va acheter. L'entreprise canadienne emploie en ce moment 1200 personnes à Victoria, dont 300 qui se spécialisent vraiment dans l'entretien des sous-marins. Et Seaspan se permet aussi de rêver très grand. Ils espèrent qu'éventuellement, un jour, on va pouvoir aussi faire la construction de sous-marins en sol canadien. Les sous-marins, c'est beaucoup plus complexe, il faut le dire, qu'un navire. On parle justement des normes de sécurité, donc c'est ça qui est très différent. Mais bon, on se permet de rêver un jour. Il faudrait bien entendu que les gouvernements investissent massivement justement pour développer cette autre expertise-là. Mais qui sait, un jour peut-être.
1: Ouais, c'est vraiment des retombées assez spéciales et assez complètes à tous les niveaux. Si ça, ça se réalise. Mais on dit que le plus difficile reste à venir, c'est de coordonner tout le monde là-dessus.
0: Exactement. Voilà. Et ça dépend aussi, c'est ça, de l'acquisition des sous-marins. Combien est-ce qu'on va acquérir. Donc, voilà.
1: Effectivement. Amelia McCarver, merci beaucoup.
0: Merci, bonne journée.
1: Bonne journée à vous aussi.
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1: Le Moyen-Orient est secoué, on le sait, par des frappes américaines et iraniennes d'une ampleur sans précédent depuis le cessez-le-feu du 8 avril. Cette situation fait donc voler en éclats le protocole d'accord conclu à la mi-juin, censé mettre fin aux hostilités. Au cœur des tensions, il y a bien sûr le détroit d'Ormuz sur lequel Téhéran veut garder le contrôle. C'est un point de passage maritime qui est important, là, par lequel transite environ 20%, le cinquième du pétrole brut mondial. Avec ces frappes, là, on se demande si le détroit d'Ormuz est ouvert ou fermé, comme l'explique Jonathan Piron, qui est historien spécialiste de l'Iran et du Moyen-Orient.
4: Alors là, c'est un peu des deux, c'est un peu le chat de Schrödinger. Il est à la fois ouvert et fermé, si je peux me permettre une petite saillie, c'est pour bien montrer la situation compliquée dans laquelle on se trouve aujourd'hui. C'est que en temps normal, donc avant le conflit, il y avait 140 bateaux par jour qui passaient le détroit. Et ici, il y a eu un pic après le cessez-le-feu où on est monté à un moment jusqu'à 60 bateaux, mais on redescend très vite autour de 40, de 20. Et il semblerait que depuis hier, plus rien ne passe. Alors, officiellement, il n'est pas fermé. Les Américains, d'ailleurs, affirment qu'il est ouvert. Les Iraniens affirment qu'il est fermé dans un sens, mais qu'ils autorisent un passage sous leur supervision. Et donc, on est dans cette situation

0: on sait plus très bien en fait où on en est pour le moment, et donc du coup les armateurs et les bateaux n'osent pas alors franchir ce détroit pour mettre en danger leur cargaison. On est vraiment dans un imbroglio assez important. Il faut bien se rendre compte aujourd'hui qu'ils ont maintenant ce levier de puissance, ce levier de dissuasion contre les États-Unis. D'ailleurs, ce qui met aussi l'administration Trump dans une grande difficulté, c'est qu'aujourd'hui, leur principal objectif du côté américain, c'est de finalement rouvrir un détroit qui était ouvert déjà avant le conflit, et de faciliter aussi la libre circulation sans entrave, sans tarifs douaniers, alors qu'aujourd'hui les Iraniens considèrent que finalement ils ont presque un droit naturel, en fait, une souveraineté qui s'exerce sur ce détroit et qui n'existait pas en fait avant le conflit. Et donc, ce qui est curieux, ce qui est aussi emblématique, c'est que l'administration Trump et le gouvernement israélien voulaient déclencher un conflit pour forcer le régime iranien à capituler, notamment sur la question du nucléaire. Et aujourd'hui, la question du nucléaire est complètement absente en fait des négociations, puisque l'essentiel porte sur la tentative de faire rouvrir le détroit d'Ormuz. Donc, on se rend bien compte finalement de la situation en fait assez étonnante dans laquelle on se trouve dans la région et qui est aussi très compliquée à négocier.
1: Alors, c'était Jonathan Piron, historien spécialiste de l'Iran et du Moyen-Orient, qui répondait aux questions de mon collègue Maxime Coutier. Vous pouvez l'écouter, écouter l'analyse complète de Monsieur Piron sur la page de l'émission tout un matin sur l'application audio.
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1: Emma, les autorités appellent la population à respecter les règles entourant la lutte contre les incendies de forêt.
3: C'est parce qu'en fin de semaine, il y a un drone, oui, qui a interrompu les opérations des avions citernes et des hélicoptères là dans le canyon du Fraser, alors qu'on combattait donc deux de ces feux d'importance. Là, le drone volait près du flanc sud-est de l'incendie de Brunswick Creek samedi. On rappelle quand même que les zones de feux de forêt sont automatiquement considérées là comme des zones d'interdiction de survol et que toute infraction peut entraîner des amendes pouvant aller jusqu'à 25 000 $, voire même jusqu'à 18 mois d'emprisonnement. Par ailleurs, après la réouverture de la transcanadienne dans ce coin-là, là près de Boston Bar, on a constaté des excès de vitesse et des automobilistes qui s'arrêtaient pour filmer les activités de lutte contre les incendies. On rappelle que ça met à mal la sécurité de tous dans ce coin-là. Et puis toujours sur le dans le dossier des feux de forêt là en fin de semaine, on a lancé une nouvelle alerte d'évacuation. Ça c'est dans la région d'East Kootenay en raison d'un feu non maîtrisé. 72 propriétés qui sont sous alerte d'évacuation dans le secteur de Lucy River et du parc provincial de Premier Lake. Là, ça c'est à environ 37 km au nord-est de Kimberley, un feu qui s'étend sur 115 hectares d'après les plus récentes mises à jour.
1: Et puis le mouvement de grogne des infirmières là, s'est amplifié en fin de semaine en Colombie-Britannique.
3: Des piquets de grève qui ont fait leur apparition dimanche devant l'hôpital général de Victoria, et aujourd'hui on en prévoit donc à Nanaimo. C'est un débrayage historique qui fait craindre des retards dans les soins aux patients au moment où la province a nommé deux médiateurs dans ce conflit de travail. On écoute Rosanna Tiranti.
4: This is my hospital.
5: Yeah! Après Vancouver et Surrey, c'est au tour des infirmières de l'hôpital général de Victoria de former des piquets de grève. Une mobilisation autant plus personnelle pour Adrian Gear, la présidente du syndicat des infirmières qui a commencé sa carrière dans cet hôpital. Au cœur de ce bras de fer, la lourdeur de la charge de travail, le manque de personnel et les ratios patients-infirmières. La vice-présidente du syndicat des infirmières de l'Alberta, Danielle Larrivé, est venue soutenir le mouvement car sa province et d'autres vivent la même situation. Pour tenter de débloquer le conflit de travail, la province a nommé vendredi deux médiateurs pour un mandat de 10 jours. Nous souhaitons tous que les infirmières puissent retourner au travail le plus rapidement possible, a déclaré le Premier ministre Eby. Un pas dans la bonne direction selon le syndicat, mais celui-ci soutient que la mobilisation se poursuivra à l'hôpital général de Nanaimo et à l'hôpital du Jubilé Royal de Victoria ce lundi, puis au centre de chirurgie de sud de l'île, toujours à Victoria, mardi.
6: Anybody who is impacted by this job action, we 100% regret.
5: Malgré le maintien de services essentiels, Madame Gear regrette que ces moyens de pression affectent les patients. Une rencontre avec les médiateurs est prévue la semaine prochaine. Ici Rosanna Tiranti, Radio-Canada, Vancouver.
1: Et puis, autre conflit de travail, le syndicat des employés externes de Métro Vancouver prévient qu'une grève pourrait survenir dès demain matin si aucune entente n'est conclue.
3: Dans un communiqué ce matin, le syndicat dit que les deux jours de médiation en fin de semaine là n'ont pas fait progresser de manière significative les négociations vers un nouveau contrat de travail. La médiation se poursuit aujourd'hui, mais on prévoit le déclenchement là d'une grève générale dès demain mardi si aucune entente n'est conclue. Le président du syndicat, Jesse Medeiros, dit que la direction de Métro Vancouver est loin de répondre aux préoccupations des membres concernant la santé, la sécurité, la sous-traitance et le recrutement et la rétention de main-d'œuvre qualifiée. Bon, on n'a pas eu de nouvelles de Métro Vancouver ce matin, là, du district régional, mais en fin de semaine, on disait être déterminé à parvenir à un accord équitable pour les travailleurs et pour la région, qu'on avait mis en place, des mesures pour les services essentiels et qu'on dispose d'un plan de contingence, là, en cas de grève générale.
1: Et puis, une autre possibilité d'entente avec une autre bande autochtone, celle-ci, c'est la bande indienne de Soyuz, la Colombie-Britannique. A entamé des négociations en vue d'un accord de réconciliation avec elle.
3: Oui, l'objectif là, c'est de parvenir à un accord concernant des terres de réserve sur lesquelles la province a construit des routes au début des années 1900. Il y a une consultation publique qui aura lieu cet été et donc au début de l'automne et pourrait déboucher sur une restitution de terres de la couronne. Là, c'est ce qu'on dit du côté du gouvernement qui souligne aussi que la propriété privée sera protégée dans ce processus.
1: Et puis sur l'île de Vancouver, les organisateurs du Parksville Beach Festival rapportent du vandalisme.
3: Semblerait-il que les artistes, donc les sculpteurs et d'autres personnes ont constaté là dimanche matin que on avait détruit ou endommagé une bonne partie des sculptures là dans la nuit. Une porte-parole qui dit que l'incident s'est produit quelques heures à peine avant la fin de la compétition annuelle de sculpture de sable qui avait débuté jeudi, forçant donc les artistes à se précipiter pour tenter de réparer leurs œuvres avant qu'elle soit jugée. On dit que ça a été fait, évidemment, qu'on a jugé en fonction de ce qui était arrivé, là, pas seulement au mérite. Les sculptures qui sont encore sur place et visibles pour les 5 prochaines semaines.
1: Merci beaucoup, Emma.
3: Je vous en prie.
1: Alors, dans les cieux de la Colombie-Britannique aujourd'hui, à Vancouver, c'est généralement ensoleillé, mais il y a quelques ennuagements avec des températures maximales de 21 degrés. Maintenant, Squamish, 25 degrés, du soleil aussi, un petit peu d'ennuagement. Il fera 11 degrés cette nuit. À Whistler, il fera 23 degrés, alors c'est généralement ensoleillé. Kamloops et Kelowna, des températures beaucoup plus élevées, comme à l'habitude, 31 degrés, généralement ensoleillé à Kelowna. Il fera 32 degrés et ce sera ensoleillé, plein soleil en fait, toute la journée. Et pour ce qui est de terrasse en Colombie-Britannique, on prévoit quelques possibilités d'averses. En fait, on dit 30% avec des températures maximales de 22 degrés. Et ensuite, sur l'île de Vancouver à Tofino, on prévoit alternance de soleil et de nuages avec une température maximale de 18 degrés. Et aussi à Nanaimo, on prévoit quelques ennuagements, mais en général là, du soleil, 24 degrés, c'est peut-être un lapsus. J'ai peut-être manqué de sommeil cette nuit. Et ensuite, à Victoria, ennuagement également, mais généralement du soleil, 23 degrés. Au Yukon, on prévoit d'ailleurs l'avertissement jaune de qualité de l'air, donc avec les feux qui sévissent en ce moment au Yukon. Donc, faites attention à vous si vous êtes particulièrement vulnérable. Alors, des températures, en fait, de 21 degrés au Yukon. Et on prévoit aussi 40% de possibilités d'averses avec des orages qu'on prévoit à Faro et à Whitehorse, en fait. C'est généralement ensoleillé. On avait des prévisions de pluie, mais là, ça s'est changé en généralement ensoleillé. Et puis sur les routes, en ce moment, c'était pas mal tranquille sur les routes. On avait simplement cet accident direction ouest d'un véhicule qui approchait sur l'autoroute 17 qui a laissé la voie bloquée. La voie du milieu, à ce moment-là, pardon, la voie de gauche bloquée. Et puis, sinon, il y a aussi un véhicule en direction ouest qui bloque après sur l'autoroute 1, juste après la sortie de l'avenue Brunaté. Donc, la voie du centre est bloquée dans ce cas-ci. Et voilà, ça c'est tout pour la circulation.

0: Today, the Commission preliminarily found Meta in breach of the Digital Services Act for its addictive design. Our investigation shows that Meta has not properly assessed these risks, nor offered and put in place effective mitigation measures.
1: Alors, c'était Thomas Régnier, porte-parole de la Commission européenne, qui disait aujourd'hui, la Commission a conclu, à titre préliminaire, que Meta a enfreint la loi sur les services numériques, le Digital Services Act, en raison de sa conception addictive. Notre enquête, dit-il, montre que Meta n'a pas correctement évalué ses risques, ni proposé, ni mis en place des mesures d'atténuation qui sont efficaces. Alors, comme on le disait, comme M. Régnier le disait, l'Union européenne a ordonné vendredi de modifier les interfaces de Facebook et Instagram pour désactiver certaines fonctionnalités qui créent, selon eux, une dépendance sous peine d'une amende qui va pouvoir atteindre 6% de son chiffre d'affaires. Donc, on veut une amende musclée. Elle reproche aux géants technologiques américains de ne pas avoir évalué correctement et limité les risques pour les utilisateurs, en particulier, on le sait, les mineurs et les adultes vulnérables. On en parle avec Laurence Grondin-Robillard, qui est doctorante en communication et professeure associée à l'École des médias de l'Université du Québec à Montréal. Laurence Grondin-Robillard, bonjour.
2: Bon matin.
1: Merci. Alors, quel est au départ, quel est l'objectif qui est recherché par l'Union européenne vraiment? De quelle fonctionnalité est-ce qu'on parle exactement?
2: Alors, on parle surtout du défilement infini et continu, par exemple, de vidéos comme on peut le voir sur TikTok, mais aussi sur Instagram, sur Facebook, des vidéos courtes. Dans le flux infini, on parle aussi de la lecture automatique de ces vidéos. Une vidéo s'arrête, on l'a terminée, la prochaine va commencer à jouer. Tout le système qui va retenir notre attention, toutes les fonctionnalités qui font en sorte qu'on va rester sur la plateforme. Donc, c'est vraiment ce qu'on vise actuellement pour éviter le plus possible les risques de dépendance aux plateformes. Et c'est ce que la Commission suggère, c'est de désactiver progressivement le défilement infini des publications sans nécessairement passer à une véritable interruption de l'utilisation des plateformes. Et aussi des meilleures mesures pour le contrôle parental et la gestion de temps d'écran des adolescents, qui est aussi problématique.
1: Oui, parce que Meta dit avoir pris des mesures. Mais ça fonctionne pas, elles sont faciles à contourner, c'est ça le problème?
2: Exactement. Donc, la Commission va dire qu'elles sont faciles à contourner et à ignorer. Par exemple, si je suis un adolescent, je suis sur mon téléphone la nuit, il y a rien qui va m'empêcher de continuer de regarder des vidéos via Instagram, par exemple, outre que je vais avoir une notification que ça fait maintenant plus d'une heure que je suis sur mon téléphone. Les parents aussi, et pour gérer ça, ça prend des connaissances. Il faut bien connaître la plateforme et c'est pas nécessairement dans leur champ d'expertise. Et on a fait en sorte que ces options-là pour les parents, ben, soient difficiles à trouver en général.
1: Donc, ça demande déjà une expertise pour s'assurer que ça fonctionne, en fait.
2: Oui.
1: Et qu'est-ce que l'Union européenne aimerait voir prendre comme mesure? Si ces mesures sont facilement contournables, qu'est-ce qu'elle pense qui fonctionnerait?
2: Ben, entre autres, annuler progressivement le fil de défilement en continu, moins miser sur le ciblage publicitaire et la collecte de données, donc avoir un algorithme de recommandation qui est moins efficace en bout de ligne et qu'on revienne un peu à ce qu'on avait au début des médias sociaux numériques. Je ne sais pas si vous vous souvenez, la première version de Facebook où on avait le fil d'actualité de nos comptes auxquels on était abonnés, mais en ordre antichronologique, donc du plus récent au plus ancien, jusqu'à temps qu'on ait fait le tour. Mais maintenant, c'est entièrement de la recommandation algorithmique ou presque et des publicités. Donc, c'est de revenir un peu à ce qui était à la base des médias sociaux. Est-ce qu'on va y arriver? Je crois que non, malheureusement. Il va tout le temps avoir des options parce que c'est le modèle d'affaires de ces géants-là du numérique.
1: C'est ça, exactement. C'est comme ça qu'ils financent, en fait, leur...
2: Oui, parce qu'une fois qu'on a votre attention, une fois que vous consommez du contenu sur la plateforme, mais là, on peut vous passer de la publicité ciblée et c'est comme ça qu'on fait là, notre revenu. Donc, on s'attaque vraiment au modèle d'affaires des plateformes tout en voulant protéger les plus jeunes et les adultes vulnérables. Mais ça va demander beaucoup d'efforts et de travail et je ne sais pas si Meta va s'y rendre.
1: Ben c'est ça. Ça m'amène à me poser la question, quels moyens est-ce que l'Union européenne a pour forcer Meta à le faire?
2: Ben un outil de blocage pourrait être mis en place, notamment si Meta veut pas se conformer, mais on n'en est pas là. Pour l'instant, ce qu'on a eu comme indication, c'est que c'est des conclusions préliminaires. Et à ce moment, Meta a encore le droit de se défendre, peut tenter de démontrer qu'il a fait exactement tout ce qui était en son pouvoir pour assurer un environnement sécuritaire. Et après ça, on verra. Mais on sait même pas qu'est-ce qui s'est passé avec TikTok, parce que TikTok a eu les mêmes conclusions préliminaires en février dernier, et depuis, qu'est-ce qui a bougé? On n'en a aucune idée. On se doute qu'il y a eu un suivi, mais on ne sait pas non plus quelle est la date limite pour Meta de réagir et de démontrer que les fonctionnalités et tous les paramètres ont été mis en place pour convenir à la commission.
1: C'est sûr que Meta va traîner les pieds le plus longtemps possible, je pense, pour faire les corrections, probablement. Et le truc aussi, c'est que c'est pas facile à prouver, ça, cette dépendance-là. C'est pas évident.
2: C'est pas facile à prouver, mais là, on a beaucoup de levées de boucliers à travers le monde. On a plusieurs pays qui songent à instaurer une interdiction pour les moins de 16 ans ou moins de 15 ans. On a des procès aux États-Unis actuellement qui vont justement aller dans le sens où ces plateformes-là comme Meta, donc Facebook, Instagram, peuvent nuire à la santé mentale et à la sécurité des enfants et des personnes vulnérables. Donc, tout ça fait en sorte que on demande un changement. Et c'est pas juste un continent, c'est pas juste l'Union européenne, c'est plusieurs pays à la fois, et même à l'intérieur même des États-Unis.
1: Ouais, puis le Canada aussi a son propre plan. En quoi ce que l'Union européenne demande diffère de la position prise par le Canada avec son projet de loi là sur les médias sociaux sécuritaires?
2: Oui, alors le projet de loi sur les médias sociaux sécuritaires ou le projet de loi C-34, les fondements sont les mêmes que ce que demande la Commission européenne vis-à-vis Meta ou TikTok. On veut des plateformes qui sont dans un design qui est sécuritaire, c'est-à-dire qu'on n'essaie pas d'attirer uniquement l'attention des utilisateurs pour qu'ils y passent plus de temps et qu'ils perdent même la notion du temps si possible. On veut aussi que le contenu préjudiciable ne soit plus ou du moins pas en circulation. Et surtout pas après un signalement, on veut plus de contrôle. Mais ce que fait de différent le projet de loi, qui est encore à l'étape de la deuxième lecture au retour des vacances, c'est que on va juste interdire les plateformes ou certaines plateformes au moins de 16 ans, mais on change pas le problème. Donc une fois que ces personnes ont 16 ans et plus et qu'elles vont sur les plateformes, les problèmes qui sont dans le design même de ces plateformes-là, restent et vont les suivre.
1: Et puis, vous disiez, bon, il y a le Canada qui se prépare justement à prendre une position là-dessus. Il y a l'Union européenne en ce moment. Il y a beaucoup d'autres pays aussi qui, est-ce qu'il y en a qui ont réussi, en fait, à faire changer Meta?
2: Ben on a l'Australie qui est toujours un précurseur quand on se compare, puisque on avait eu aussi la loi sur la rétribution des médias d'information là du côté de l'Australie, comme chez nous c'est 18 qui est passé avant. Mais du côté de l'Australie, ça a été mis en place depuis le début de l'année, même la fin de l'année 2025. Et ce qu'on constate, c'est que voir les effets positifs de cette loi d'interdiction vis-à-vis les moins de 16 ans, ils se tardent à ce qu'on les voit. Ça va prendre un peu plus de temps que ça, parce que pour l'instant, on a des plateformes qui n'ont pas nécessairement mis tous les outils en place pour bien vérifier l'âge des utilisateurs. Il y a certaines plateformes qui ont même proposé aux utilisateurs qui n'avaient pas l'âge de modifier leur âge en fonction de la nouvelle loi. Et après ça, on a les utilisateurs les plus jeunes qui sont quand même ratoureux et qui vont utiliser, par exemple, un VPN, donc un réseau virtuel privé pour passer par un autre pays pour contourner l'interdiction à même leur pays. Ils vont changer aussi leurs habitudes. Ils vont aller sur des plateformes qui ne sont pas bloquées, où les parents vont pas nécessairement les suivre. Donc, tout ça fait en sorte que les effets tardent à se faire voir.
1: C'est pas simple. Laurence Grondin-Robillard, merci beaucoup.
2: Merci à vous.
1: Merci, au revoir, bonne journée. Doctorante en communication, Laurence Grondin-Robillard, elle est professeure associée à l'École des médias à l'Université du Québec à Montréal.
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1: Rebonjour Marc-Éric, et bien le Bonjour. Tour de France oui. maintenant, on va parler oui. du Tour de France qui se poursuit.
4: Là on se repose aujourd'hui parce que hier c'était une étape qui était gagnée par Mathieu Van Der Poel et c'est toujours le même Slovène là qui est très dominant, Tadej Pogacar qui a le maillot jaune de meneur. Il a une avance pour l'instant de 2 minutes et 42 secondes sur Jonas Vingegaard. Aujourd'hui on se repose, il y a deux jours de repos en 3 semaines de travail à cette compétition du Tour de France. On a un seul Canadien cette année. Il s'appelle Derek Guy de l'équipe Little Trek. Il a terminé hier 46e et il est 45e au classement général. À moins d'une défaillance, je serais très surpris de ne pas voir

0: Pogacar gagner cette grande boucle qui se terminera bien sûr sur les Champs-Élysées plus tard là, dans quelques semaines.
1: Et puis du côté de tennis, Marc-Éric, oui. Yannick Sinner a remporté le tournoi à Wimbledon.
0: Ouais, c'est ça, contre l'Allemand Alexander Zverev en des manches de 6-7, 7-6 et 6-3 et 6-4. On parle beaucoup de ses parents aujourd'hui. Vous savez, ses parents étaient dans les gradins et ont reçu une invitation pour avoir une loge, une suite royale. Parce que ça se passe bien sûr en Angleterre. Mm-hmm. Et les parents ont refusé. Ils ont dit non, merci, on est correct sur nos sièges qu'on a là. Et vous, personnellement, moi, je suis fier de recevoir une invitation comme ça. Mais les parents sont très humbles, sont très terre à terre. Ils disent non, merci, on est bien là, on veut pas de loge.
1: Bon,
0: tant mieux pour eux. C'est ça. Il y a des gens peut-être qui auraient aimé ça manger, parce que vous savez, là-bas, on mange des fraises avec de la crème fraîche.
1: On mange
0: pas de popcorn là-bas, non. C'est la tradition. Peut-être que les fraises sont meilleures dans une loge que dans les gradins à suivre. Ouais, c'est ça.
1: Chacun ses désirs, quoi.
0: Ses désirs, voilà. Ouais, c'est ça.
1: Merci beaucoup, Marc-Éric.
0: Merci.
1: À tantôt.
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0: L'annonce du nouveau pipeline entre l'Alberta et la Colombie-Britannique s'accompagne, on le sait, on l'a entendu la semaine dernière, de la construction possible d'un terminal pétrolier. Pour le moment, l'emplacement qui a été retenu pour ce dernier serait du côté de Troisen. Le projet envisage la construction d'une île artificielle. C'est énorme, ce projet-là, 2,6 km² avec 2 points d'amarrage pour des super pétroliers et 15 cuves de pétrole pour l'entreposage. Il y a plusieurs organisations environnementales, on s'en doute, qui ont déjà alerté, qui contestaient déjà l'idée de ce projet-là. Elles alertent sur les dangers que ça représente pour la faune marine dans le détroit de Georgie. Pour nous en parler avec nous ce matin, Béatrice Franck est directrice générale de l'organisation Georgia Strait Alliance. Bonjour, Madame Franck.
1: Bonjour.
0: Merci d'être avec nous ce matin. Des évaluations environnementales, ça, c'est pas la première fois qu'on se soucie de ce que ce projet-là pourrait causer comme dommage à l'environnement ou pourrait avoir comme impact environnemental. On sait qu'il y a déjà des évaluations qui ont été faites dans la zone. Qu'est-ce qu'elles disaient déjà, ces évaluations-là?
1: Les évaluations, ils ont vraiment fait voir qu'il y avait beaucoup de, comment on dit, des impacts. Mm-hmm. Et je pense que c'était plus de 130 différents impacts qu'ils devaient adresser avant de construire le terminal. Et maintenant, on sait qu'il y a déjà ces impacts qui en attendent. En plus, on va avoir les impacts d'un oléoduct qui vont faire le danger encore plus grand. Mm-hmm. Cet ambiance.
0: Ça va multiplier l'impact. Et qu'est-ce qui vous inquiète le plus là, dans ce projet?
1: C'est un oléoduct, comme ça, le risque de versement. Surtout, mais aussi, on sait que ce terminal va apporter plus de bruit sous-marin, mm-hmm. plus de collisions avec la faune marine. Robert Banks se trouve dans une aire qui est essentielle pour des millions des oiseaux migrateurs du Pacifique. Mm. Et c'est aussi très important pour les saumons et pour les orques. Et comme ça, on sait que c'est déjà habitat très, très essentiel.
0: Vous avez parlé des orques, des épaulards. Est-ce qu'il y a d'autres espèces là, qui seraient menacées par la construction d'un terminal pétrolier là, à Troisen, à Roberts Bank?
1: Oh oui, les oiseaux migrateurs mm-hmm. qui viennent tous les années, qui utilisent l'air pour se fermer avant d'aller en Alaska. Mais c'est aussi un air très, très important pour les jeunes saumons. Mm-hmm. Et comme ça, on sait qu'il y a la base de la comment on dit, l'alimentation de tous les autres animaux.
0: Mm-hmm. Ouais. Et donc, le chinook en particulier, je pense, hein, pour le saumon?
1: Oui. Le chinook surtout, qui c'est très important pour les orques résidents du Sud. C'est leur unique manger. Et mm-hmm. alors, c'est très, très important que leur habitat est protégé.
0: Il y a aussi les nations autochtones de l'île Valdez, qui est à 30 km à l'ouest de Roberts Bank. Elles s'inquiètent aussi des effets d'un possible déversement. Danger. Est-ce qu'il y aurait du danger aussi pour les îles du Golfe?
1: Partout. Quand il y a un oléoduct, c'est pas que c'est la mer, c'est pas que ça va rester seulement où il y a un versement. Et on s'attend aussi beaucoup de trafic maritime. Comme ça va être toute la zone. C'est pas seulement Roberts Bank Terminal qui va causer des problèmes.
0: Oui, parce qu'il y a aussi la construction d'un autre. On prévoit en fait plus de conteneurs. Alors, on prévoit 1,3 km², une autre île, si on veut, qui va celle-ci abriter, là, qui permet la construction d'autres conteneurs. Donc, il va y avoir énormément, beaucoup plus de circulation de non seulement de super pétroliers, mais de bateaux tout simplement dans la région. Et on parle aussi du problème d'ancrage de ces bateaux, ce que ça fait au sol là, sous-marin. Est-ce que c'est un problème, ça aussi?
1: Oui, et on voit que maintenant ils veulent aussi changer le sol pour faire passer les bateaux. Comme ça va changer tout l'écosystème. C'est tous les effets cumulatifs que vous avez vraiment parlé qui vont être très, très problématiques. C'est plusieurs projets industriels dans la région et dans un écosystème qui est très, très sensible. Et les impacts, peut-être, on ne les voit pas tout de suite, mais ils vont s'accumuler pendant le temps et on va voir une détérioration de l'environnement.
0: Maintenant, est-ce qu'il y a encore des chances de faire des modifications qui pourraient limiter les dommages à l'environnement? Est-ce que vous êtes impliqué là-dedans et est-ce que ça, il y a quand même d'autres étapes là, qui vont suivre et qui vont permettre de gérer un peu l'impact environnemental?
1: Oui, il y a maintenant le gouvernement est en train de parler de changer une loi très importante, c'est la Species at Risk. Et ça, on est en train d'essayer de pas la faire changer puisque ça va diminuer la protection pour les orques résidents du Sud. Mmh. Et le grand problème, c'est de faire les lois environnementales moins solides, comme ça qu'il n'y a pas le besoin de faire un impact assessment ou des autres choses qui sont très importantes pour faire ces projets industriels très, très forts, très bien avec de l'innovation, de la technologie. Et nous, on est surtout très... on ne veut pas qu'on change les standards. On veut qu'on le fait sur la manière la meilleure possible en pensant avec l'environnement dans la tête.
0: Béatrice Franck, merci beaucoup. Merci d'avoir été avec nous ce matin.
1: Merci à vous.
0: Merci, au revoir. Bonne journée. Béatrice Franck est directrice générale de l'organisation Georgia Strait Alliance.
2: Au Yukon, les manchettes.
0: Emma, au Yukon, il y a 4 Premières Nations qui interviennent dans une cause devant la Cour suprême du Canada qui concerne le réaménagement d'un parc en Ontario.
3: Voilà, donc je vous explique. Ontario Place, qui est un parc et complexe de divertissement à Toronto, la province a autorisé la reconstruction et s'est doté de protections juridiques dans le processus. C'est ce qui concerne le territoire parce que le gouvernement du Yukon s'est accordé des protections similaires, en fait, en modifiant la loi sur la régie de la santé en avril dernier. Les 4 Premières Nations, elles ne sont pas d'accord avec ces protections, disant qu'elles sont inconstitutionnelles. Et il y a le gouvernement du Yukon qui a lui aussi obtenu le statut d'intervenant, faisant valoir qu'un jugement défavorable au gouvernement ontarien pourrait nuire aux lois territoriales.
0: Et puis la GRC du Yukon a mis fin aux recherches pour retrouver le canoïste porté disparu sur la rivière de Teslin.
3: Voilà, Dominique Bandersky qui a été porté disparu il y a plus d'un mois et donc on a arrêté les recherches actives pour le moment.
0: Ben, merci beaucoup, Emma.
3: Je vous en prie.
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8: Ce matin au Radio-Journal, Washington et Téhéran s'échangent des frappes les plus intenses depuis le cessez-le-feu d'avril et s'éloignent d'une entente. Beaucoup de questions en suspens en lien avec une fusillade qui a fait 2 morts en plein festival à Toronto en fin de semaine.
9: Les policiers vont tenter de déterminer qu'est-ce qui a précédé la fusillade.
8: Et à Terre-Neuve, des archéologues s'empressent de fouiller un site du 17e siècle avant qu'il ne disparaisse.
10: On pense que dans les prochaines 25-50 ans, que toute cette zone du site sera sous l'eau.
8: Bon début de journée, mesdames, messieurs. Ici Philippe-Antoine Saunier. Bienvenue au Radio-Journal. Au moins 2 personnes ont été tuées ce matin par des frappes américaines dans le sud-ouest de l'Iran. Les hostilités se sont intensifiées au cours des dernières heures. Les États-Unis ont mené hier une série d'attaques sur l'Iran qui a répliqué par des frappes de missiles et de drones. Karine Matteux fait le point.
11: On assiste à des frappes sans précédent depuis la trêve d'avril dernier. Les États-Unis ont lancé une nouvelle série d'attaques pour une 2e journée consécutive contre des dizaines de cibles en Iran. Et Téhéran a pour sa part répliqué et visé des infrastructures américaines dans les pays du Golfe. Au cœur de ces tensions, il y a le détroit d'Ormuz, cette voie maritime contrôlée par l'Iran dès les premières heures de la guerre, un contrôle que les gardiens de la Révolution ne veulent pas perdre, comme l'explique le spécialiste de l'Iran et du Moyen-Orient, Jonathan Piron.
12: D'autant plus qu'ils en ont maintenant un contrôle qui est inédit et qui n'existait pas avant le conflit qui a éclaté donc en février dernier. D'ailleurs, ce qui met aussi l'administration Trump dans une grande difficulté, c'est qu'aujourd'hui, leur principal objectif du côté américain, c'est de finalement rouvrir un des trois qui était ouvert déjà avant le conflit.
11: Avec la signature du protocole d'entente entre les États-Unis et l'Iran en juin dernier, le détroit devait rouvrir. Le trafic avait d'ailleurs repris. Mais avec les nouvelles frappes, il est à son plus bas, même si Washington maintient qu'il demeure ouvert et que le président Trump assure qu'il prendra le contrôle du détroit. Le protocole d'entente signé entre les deux pays ne semble plus tenir qu'à un fil. L'Iran accuse les États-Unis d'avoir réduit à néant les efforts diplomatiques des derniers mois. Les cours du pétrole, eux, ont bondi de 4 %. Ici Karine Matheux, Radio-Canada, Montréal.
8: En France, un immense incendie fait rage dans l'emblématique forêt de Fontainebleau, près de Paris. Le président Emmanuel Macron affirme que tous les moyens pour le maîtriser sont mobilisés. Tamara Alteresco s'est rendue sur les lieux.
13: Nous sommes présentement à Noisy-sur-École, c'est environ à 2 kilomètres d'un des foyers d'incendie qui est en train de ravager une partie de la forêt historique de Fontainebleau. On est à 60 kilomètres de Paris et pour les gens de la région, c'est du jamais vu. Il y a 2 Canadairs qui font l'aller-retour depuis l'incendie jusqu'à la Seine qui est tout près pour puiser de l'eau et essayer de maîtriser cet incendie qui ravage. On en est, selon les autorités, à presque 900 hectares. C'est l'équivalent de 10 kilomètres carrés à peu près. Le plus préoccupant, bon, c'est la faune, évidemment, mais surtout les petits villages qui sont à l'intérieur de la forêt, d'où on a dû évacuer presque 1000 personnes. Et nous, là où on est, c'est une zone qui est pour l'instant épargnée. Là, vous entendez les avions et les hélicoptères, mais est-ce qu'on sera capable de le maîtriser dans la mesure où il y a du vent, ce qui n'aide pas le travail des pompiers, et qu'il fait très sec. On en est à la 3e vague de canicule en France, mais on parle pour le moment probablement d'un incendie volontaire. Il y a 10 points de départ qui ont été identifiés par les autorités. Le ministre de la Sécurité et de l'Intérieur était ici ce matin et parle probablement d'une enquête criminelle. Ici Tamara Alteresco, Radio-Canada, à Noisy-sur-École.
8: L'ex-magnat de la mode, Peter Nygaard, a été reconnu coupable ce matin d'agression sexuelle et de séquestration au palais de justice de Montréal. Son procès, qui était prévu pour une semaine, devait s'ouvrir aujourd'hui. Mais en tout début d'audience, l'homme de 84 ans a annoncé sa décision de renoncer à sa défense. Les faits qui lui sont reprochés remontent à novembre 1997, sur une période d'environ un an. L'identité de la plaignante est protégée par une ordonnance de non-publication. Cette cause est distincte de celle de Toronto, dans laquelle Peter Nygaard a été reconnu coupable en 2023 d'avoir violé 4 femmes dans son ancien atelier de mode de la Ville-Reine entre 1986 et 2005. À Toronto, l'enquête se poursuit pour faire la lumière sur la fusillade qui a fait 2 morts et plusieurs blessés samedi soir en plein festival. Depuis, peu de détails ont filtré. On ignore toujours si la police a identifié un suspect. Catherine Moras est sur place.
14: Il n'y a plus de clôture, plus de ruban jaune. Je vois des gens qui se rendent au travail, qui marchent leur chien. La vie quotidienne a repris. Il n'y a plus aucune trace du chaos de cette fin de semaine, alors que cette fusillade a éclaté dans une foule dense de 13 000 personnes. Au moins 2 tireurs se visaient entre eux, mais il pourrait y en avoir plus, dit la police. Et le bilan reste le même. 2 morts, 4 blessés. Et on ne sait pas qui ces personnes sont ou si les tireurs en font partie. Donc, l'enquête ne fait que commencer. La police de Toronto a averti le public qu'elle sera longue, qu'elle sera complexe. On a pu en parler avec l'ancien sous-commissaire de la GRC, Pierre-Yves Bourdieu. Le voici.
9: Les policiers vont tenter de déterminer qu'est-ce qui

0: précéder la fusillade. Si on, ils sont en mesure, par exemple, d'identifier les deux belligérants et reculer en arrière pour voir leurs faits et gestes précédant cette fusillade-là. Et ces policiers-là essaient de déterminer quelle était la raison pour laquelle cette fusillade-là est arrivée dans un endroit aussi public.
1: Enfin, la saison des festivals est loin d'être terminée à Toronto et des conseillers municipaux ne veulent pas qu'elle s'arrête pour autant. Ils soulignent que la sécurité avait déjà été augmentée après l'attaque au camion Bélier au festival La Poule à Poule l'an dernier à Vancouver. Mais ils promettent de tirer des leçons de Salsa on Sinclair lorsque les réponses viendront.
2: C'était Catherine Moras à Toronto. Au Manitoba, la rivière Assiniboine continue de monter et le pic est attendu au cours des prochaines heures. Des milliers de résidents de la région de Brandon ont reçu un avis de préparation à une éventuelle évacuation. 15 ans après les importantes inondations de 2011, la ville mise sur ses nouvelles infrastructures pour éviter le pire. Farah Mekki a plus de détails.
3: Si la rivière Assiniboine est sortie de son lit à plusieurs endroits, le message des autorités de Brandon est clair. Il faut rester vigilant, mais il n'y a pas de raison de paniquer. Le niveau de l'eau continue de grimper. Certaines berges sont déjà submergées, plusieurs parcs sont inondés et les résidents suivent la situation de très près. C'est le cas de Lana Kanerji. Elle réside à deux pâtés de maison de la rivière. Elle affirme que la rivière est haute, que le parc est totalement inondé et selon elle, la scène est impressionnante à voir car le courant est vraiment rapide. Près de 4000 personnes ont reçu un avis leur demandant de se tenir prêtes à évacuer si la situation se détériore. Mais pour l'instant, le maire de la ville, Jeff Fawcett, estime que les digues et les stations de pompage tiennent le coup.
4: Monitoring is going to continue.
3: Selon lui, la surveillance va se poursuivre. Il explique que la ville a installé beaucoup de sable sur certaines routes, mais que les autorités continuent de surveiller de près la situation. Les infrastructures ont justement été renforcées après les inondations historiques de 2011. Les équipes municipales comptent poursuivre leur surveillance jusqu'à ce que les eaux commencent à redescendre. Ici Farah Mekki, Radio-Canada, Winnipeg.
2: À Terre-Neuve, des chercheurs s'inquiètent des effets des changements climatiques sur les sites archéologiques qui se trouvent près des côtes. L'érosion côtière et les tempêtes de plus en plus extrêmes menacent plusieurs lieux importants que les archéologues tentent de documenter avant qu'ils ne disparaissent. Le reportage de Patrick Butler.
5: Petite truelle à la main, les archéologues font un travail minutieux dans ce chantier de fouilles à Fairyland, dans l'est de Terre-Neuve.
6: C'est un des sites les plus importants vraiment du 17e siècle à Terre-Neuve.
5: Callum Bryden est étudiant au doctorat à l'Université Memorial.
6: Plein d'artefacts, plein d'histoires ici.
5: Cet ancien village raconte la présence des Autochtones dans la région et l'arrivée des premiers colons européens il y a 500 ans. Mais le chantier de fouilles qui longe la côte est inondé de plus en plus souvent.
6: Ça continue à monter de plus en plus. On pense que dans les prochaines 25-50 ans, que toute cette zone du site sera sous l'eau.
5: D'où l'importance de fouiller les ruines le plus rapidement possible, explique Duncan Williams, penché par-dessus un tamis.
7: C'est pour ça que c'est un peu urgent de passer ces travaux.
5: Le travail des chercheurs est péniblement long. Les fouilles ici ont commencé dans les années 90, mais le dérèglement climatique pousse l'équipe à augmenter la cadence.
6: It's quite terrible.
5: Le professeur d'archéologie Barry Galton montre du doigt l'île Bois, visible de la côte,
6: cannons are falling into the water.
5: Où des canons du 18e siècle tombent dans la mer.
6: Recording what we can, you know, before this information's gone forever.
5: Il évoque une course contre la montre pour éviter que l'histoire de sa province soit effacée par les vagues. Ici Patrick Butler, Radio-Canada, à Fairyland.
2: Et en terminant, dans le monde du cinéma. Vous aurez peut-être reconnu le thème musical du film Le Parc Jurassique. L'acteur néo-zélandais Sam Neill, connu pour son rôle du paléontologue dans ce classique du cinéma, est mort à l'âge de 78 ans. Il avait annoncé en avril être guéri d'un cancer du sang. On se souvient aussi de son rôle dans le film La leçon de piano. Voilà, mesdames, messieurs, c'était le Radio-Journal.

Bienvenue à cette troisième heure de Far West. Au micro, c'est Dominique Arnoldi qui vous parle. Je remplace Marie Villeneuve pendant ses vacances très méritées. Je serai avec vous donc jusqu'au 31 juillet, tous les matins de la semaine. Vous pouvez

0: m'écrire par texto ou au 604-662-6032 ou encore sur la bulle de conversation via l'application audio. On adore vous lire. Alors, envoyez-nous des textes, des messages, des commentaires. On prend tout. Emma?
1: Bien, on fait le point sur deux importants conflits de travail là dans la province. Les infirmiers et infirmières de la Colombie-Britannique qui ont intensifié leurs moyens de pression en fin de semaine et ça continue aujourd'hui avec des piquets de grève sur l'île de Vancouver et puis du côté des employés externes du district régional du Grand Vancouver, la métro Vancouver. Bien, leur syndicat dit que les deux jours de médiation en fin de semaine n'ont pas mené à grand progrès là pour arriver à une entente après 18 mois sans convention collective. On dit que, bon, on prévoit encore des rencontres en médiation aujourd'hui, mais que si ça n'aboutit pas demain, il pourrait y avoir une grève générale. À Kelowna, 5 ans après l'effondrement d'une grue au centre-ville qui a fait 5 morts, on attend toujours le dépôt d'accusation. Et puis, il y a la commission des parcs de Vancouver qui aujourd'hui doit voter sur un plan pour encadrer la pratique du disc golf. Semblerait-il que c'est de plus en plus populaire, mais qu'il y a des conflit là avec le public et donc on veut améliorer l'éducation mais aussi les installations qui existent pour ce sport-là dans les parcs de Vancouver.
0: Merci beaucoup Emma.
1: Je vous en prie.
0: Et bien sur les routes en Colombie-Britannique, il y a l'autoroute 17 en fait où il y a un véhicule qui a un incident sur l'autoroute 17 à la hauteur de la 80e rue qui en fait réduit la circulation à une seule voie seulement. C'est un incident en direction ouest. Et puis bonne nouvelle du côté de Golden Ears Connect. Cette voiture qui bloquait la voie de gauche dans le connector, le Golden Ears Connector, eh bien maintenant, c'est dégagé. Donc ça, c'est pour la circulation en ce moment. Et pour la météo, eh bien c'est en général ensoleillé un peu partout en province, sauf de la pluie plutôt au Yukon. Alors ici à Vancouver, c'est ensoleillé avec quelques ennuagements, quelques moments d'ennuagements, 21 degrés pour la journée. On a aussi à Squamish 25 degrés. Avec quelques du soleil, mais avec un petit peu d'ennuagement durant la journée. À Whistler, même chose, généralement ensoleillé, 23 degrés comme maximum. Kamloops et Kelowna, eh bien, ce sont des températures assez élevées, généralement ensoleillées dans les deux villes, Kamloops et Kelowna, 31 degrés Kamloops et Kelowna, 32 degrés. À Prince George, c'est ensoleillé toute la journée, plein soleil, 22 degrés, avec un refroidissement cette nuit à 6 degrés. Et puis, sur l'île de Vancouver, on a Tofino, alternance de soleil et de nuages, à 18 degrés centigrades et on descend à Nanaimo à 24 degrés avec du soleil mais quelque peu d'ennuagement, 24 degrés comme maximum. Victoria, ennuagement également mais plutôt du soleil à 23 degrés aujourd'hui. Et au Yukon, on vous le dit encore, avertissement jaune sur la qualité de l'air qui est émise par Environnement Canada. Donc on prévoit en fait de la pluie, des orages en fait à Faro au Yukon, 40% de possibilité d'averse, mais à Whitehorse il fera soleil et un maximum de 21.
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0: Rebonjour Marc-Éric.
3: Bonjour.
0: Au soccer, localement, les Whitecaps ont une victoire de la demi-finale du championnat canadien ce soir.
3: Oui, c'est ça. Hein, l'équipe sera à Calgary ce soir. C'est une formation qui a gagné facilement. Vous savez, au soccer, là, pour les gens qui suivent un peu ce sport, c'est toujours des matchs aller-retour. Et là, le match aller, les Wildcaps se détiennent une confortable avance de 4-1 dans leur duel face à l'équipe du Cavalry de Calgary. Et c'est ce soir le match retour. C'est-à-dire que Calgary doit marquer 3 ou 4 buts. De leur côté, eh bien, ils peuvent être conservateurs, hein, les Wildcaps, parce que bon, seulement un match nul, c'est suffisant pour passer en ronde demi-finale.
0: Ah bon?
3: Et ce sera intéressant de voir comment l'équipe va se comporter. Dans l'autre demi-finale, eh bien, le Forge FC jouera contre le gagnant entre Ottawa et la formation du FC Supra de, bien sûr, Montréal, de Laval. Et c'est comme ça. Et c'est comme ça qu'on va se rendre jusqu'en grande finale de ce championnat canadien qui se joue en même temps que la Coupe du Monde, tandis que la MLS, on a fait une pause là pour pouvoir laisser tout le temps et les partisans pour la Coupe du Monde qui se terminera dimanche.
0: Il y a autant d'écrans qu'on peut regarder en même temps là.
3: Ouais, mais c'est ça. Il y en a qui ont des records hein, de visionnement.
0: Ben oui.
3: Moi, j'ai réussi. Moi, j'ai 4 télés chez moi.
0: Oh là là.
3: Et je réussis à les mettre quand il y avait 6 matchs par jour, c'était intéressant.
0: Oh.
3: Là, il y a pas mal moins de matchs par jour. Il y a sûrement un match par jour, c'est facile. Une télé, c'est suffisant.
0: Mais qu'est-ce qui dit que les hommes sont pas capables de faire plusieurs choses en même temps?

0: important. Hein,
1: parce que vous êtes... non, je sais ça, c'est reconnu mondialement.
0: Ouais, ben, c'est pas votre cas. Merci, merci beaucoup.
1: Il y a des exceptions dans tout.
0: Hein. Oui, hein? Oui, j'imagine. Merci beaucoup, Marc-Éric.
1: Merci, à tantôt.
0: À tantôt.
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0: Eh bien, c'est notre nouvelle chronique de l'été que j'affectionne particulièrement. En fait, part à la rencontre des agriculteurs partout en province et au territoire. Des agriculteurs dont notre vie dépend tellement, tellement, mais tellement, et qu'on n'apprécie peut-être pas autant ou aussi souvent qu'on devrait le faire. Aujourd'hui, direction la Côte Sunshine, où on retrouve Mel Sylvestre, qui est propriétaire de Grounded Acres Organic Farm à Gibson. J'ai déjà visité votre ferme une fois d'ailleurs, on s'est rencontrés il y a quelques années. Contente de vous reparler. Bonjour Mel Sylvestre.
3: Hey, bonjour.
0: Bonjour. À quoi ressemble votre ferme en ce moment, à l'heure actuelle?
3: Oh, en ce moment, c'est rempli. On est juste après le solstice. La majorité de nos semis, les plants sont tous en terre. Mm-hmm. Et c'est pas juste rempli de légumes, c'est rempli aussi de mauvaises herbes. Alors, c'est très fourni présentement. Alors, on est juste à la ligne dans l'été qu'on en fait, dans le fond, qu'on change de... On change de motion à être beaucoup en mode plantage et à être en mode de récolte. Ah. Ça commence énormément.
0: Justement, ouais. Qu'est-ce que vous récoltez en ce moment, justement?
3: Ben, en récolte, je veux dire, on commence, nous, on est en maraîcher. Alors, on récolte déjà depuis le printemps, peut-être plus des petites quantités ou des cultures comme la laitue et la salade, les radis, etc. Ça fait des mois qu'on récolte. Mais là, on commence à embarquer dans les cultures un petit peu plus, de préservation. On vient juste d'enlever notre ail de la terre. Et là, on va commencer dans les oignons, hein, on va commencer dans les patates, on va commencer, c'est vrai que ça, c'est plus les cultures de longue saison qu'on peut récolter pour entreposer aussi.
0: Mmh. Je sais pas, c'est peut-être plus tard dans la saison, sûrement plus tard dans la saison, mais quand j'avais visité votre ferme, vous m'aviez fait goûter, en fait, j'avais acheté une courge assez spéciale, une courge assez unique, je sais pas si vous vous souvenez du nom ou de cette courge-là, vous en avez des courges particulières, en tout cas, qui est un peu différente.
3: Oui, on aime beaucoup les courges. J'imagine que ça peut être la courge qui s'appelle le futsu, c'est une courge.
0: Oui, c'est ça. Oui, c'est ça. C'est exactement ça. Oui, oui, oui. Oh, c'était délicieux. C'était vraiment bon. C'était quelque chose à laquelle j'avais jamais goûté avant. Alors, j'attends avec impatience de pouvoir la retrouver.
3: Oui. Et quand c'est plus vers septembre, octobre.
0: C'est ça. Ce sera plus tard dans la saison. Mais quand je suis allée vous voir aussi, il y avait des problèmes d'eau, je me souviens. Et vous aviez installé d'énormes vasques d'eau sur la ferme pour pouvoir compenser, pallier le manque d'eau, justement. Où est-ce qu'on en est en ce moment au sujet des approvisionnements en eau?
3: On en est, je dirais peut-être pas exactement à la même place, parce que la région a fait beaucoup d'efforts à amener plus d'eau en ligne avec des nouveaux puits, etc. Mm-hmm. Mais c'est quand même assez précaire comme situation sur la côte. La population augmente, c'est sûr, la demande d'eau augmente. Et on s'approvisionne juste sur un lac qui est rempli juste par les précipitations de pluie. Mm-hmm. Alors, quand les saisons comme cette année, c'est pas si pire, parce qu'on a quand même eu des pluies un peu anormales, à la limite. Mm-hmm. Des pluies en juin, des pluies en juillet qui étaient quand même assez fortes, qui ont aidé à remplir le lac un peu. Mais c'est quand même été asséché quand même assez tôt dans l'année. Fait que comme pour nous en agriculture, les pluies aident, mais le sol en tant que tel est très, très asséché d'avance. Mmh. Alors, ça en prend beaucoup plus avant de nous réapprovisionner au sol. Alors, on utilise énormément d'eau cette année, comparément même à d'autres années. Mmh. Au niveau, dans l'être en juillet, notre quantité est quand même assez grande. On espère que le pattern de pluie à chaque mois présentement continue, parce que ça, ça va être énormément de ne pas rentrer dans les zones de qu'on appelle les niveaux 4 de restriction d'arrosage, parce que c'est quand même assez drastique.
0: C'est ça, je me souviens de ces grandes vasques là, que vous aviez installées. Là, c'est ça, elles vous servent bien? Est-ce que vous avez besoin de vous en servir? Vous vous débrouillez sans en ce moment? Est-ce que vous avez d'autres moyens aussi pour récolter de l'eau?
3: Pour nous, c'est notre seul moyen. On n'a pas de pluie dans notre terre. Notre terre est trop petite.

0: encore.
1: Good.
0: Mais on espère bien qu'on n'aura pas à les utiliser non plus, mais au moins ils sont là pour aider.
1: Mm. Et puis donc, vos défis cette année, là, en ce moment, qu'est-ce que ça a été? Ou ça a été plutôt facile jusqu'à maintenant?
0: Chaque année est différente. Ça fait 20 ans que je suis en agriculture, puis je dirais qu'à chaque année, ça s'en vient de plus en plus imprédictible. Mmh. Au niveau, on sait, en tant que maraîcher, on est à petite échelle, on est très, très diversifié. Il y a toujours environ 10 % 15 % des cultures qui performeront pas aussi bien qu'on va s'en attendre, mais on sait jamais quelle ça va être à chaque année. Parce que les saisons changent, parce qu'il y a le changement climatique, etc. Cette année, je dirais que c'était un peu plus, c'est plus que 20 % présentement. Et il y a différentes raisons. Si on a eu un petit peu de problèmes avec certains employés au début de l'année, qu'il a fallu changer. Alors, il y a plus de variables que la saison en tant que telle en agriculture. Mais on s'ajuste. On a encore l'espoir que ça va récupérer. On sait jamais comment l'automne va être. Comme je dis, on fait beaucoup de cultures d'entreposage, puis l'automne, dépendant des températures d'automne, ça va énormément aider certaines cultures à finir la maturité puis à bien s'entreposer. On peut pas vraiment contrôler ça. Alors, probablement, j'irais 20 à 30% des cultures qui ont encore un gros point d'interrogation. On sait pas s'ils vont bien aller. Présentement, ils ont l'air d'aller bien. Mais jusqu'à temps qu'ils sortent dans les champs et qu'ils sont entreposés, on peut pas vraiment garantir rien. Alors, on a encore espoir que ça va être une année, c'est une année moyenne. Je dirais pas que ça va être une année fantastique, mais ce serait pas. À ce moment, je veux pas être trop déprimée par rapport à l'espoir. Faut garder espoir parce qu'on a encore plus que la moitié de l'année nous aller. Alors c'est
1: effectivement.
0: C'est un travail qui est très demandant. Alors faut avoir un peu d'espoir.
1: Oui.
0: Le matin quand on se lève.
1: Oui, et puis est-ce que vous vendez au marché des fermiers?
0: Oui, on vend au marché des fermiers à Seychelles. C'est la majorité de nos produits vont là, puis on a un kiosque sur la terre où ce qu'on produit.
1: Mmh. Est-ce qu'il y a beaucoup de tout le monde sera au rendez-vous? Vous avez une bonne clientèle là-bas qui vous connaît, j'imagine?
0: On a une excellente clientèle. J'irais même à la limite, j'invite n'importe quel maraîcher qui voudrait nous rejoindre de venir nous aider parce qu'on la demande elle est immense sur la côte. On est très très apprécié, puis c'est le fun de produire dans une région où ce que les gens sont tellement excités de voir les produits, puis ils célèbrent avec nous la présence des produits. Alors c'est pas une région qui est très agriculture de base. Les terres, les bonnes terres sont dures à trouver, ça demande un petit peu plus d'efforts, mais si quelqu'un peut produire, la vente, elle est, c'est pas facile, mais la vente, elle est là. Les clients sont là, puis ils attendent.
1: La demande est là. Puis vous faites des amis, j'imagine. C'est des contacts qui restent, qui sont formés, j'imagine.
0: Oui, c'est sûr. Surtout avec, en agriculture, on n'a pas beaucoup de vie sociale. Fait que la majorité de nos amis sont nos clients.
1: Et puis, une dernière question avant de terminer. Belle Sylvestre, avec l'inflation, j'imagine, les coûts de production ont dû augmenter, j'imagine, un peu, ou vous avez réussi à les contenir un peu?
0: Les coûts de production augmentent. Les coûts de production augmentent plus que notre capacité d'augmenter nos prix. On ne veut pas nécessairement juste toujours transférer les coûts aux clients. Mais c'est une danse qui a été très difficile. À chaque année, on voit notre marge de profit se réduire. Même si elle existe, il y a des années qu'elle existe, mais pas la marge de profit. Et là, maintenant, elle est réduite. Alors, il y a beaucoup de décisions qu'il faut faire à travers des années, à voir s'il faut changer nos tactiques de production, réduire, agrandir, s'il y a énormément de variables. Mais comme je dis, moi, ça fait 20 ans que je suis en agriculture. Puis ces discussions-là qu'on a présentement, je les ai jamais vues au passé, jamais qu'on s'est demandé est-ce qu'on peut se payer tout notre compost cette année, est-ce qu'on peut, c'est où qu'il faut couper. Dans un scénario aussi, comme qu'on disait, que la demande est là, c'est pas qu'on est pris avec nos produits à la fin. Si on les produit, ils vont partir, mais c'est la danse de, on veut que notre nourriture soit accessible aussi, on veut pas oui. augmenter les prix au point où juste un certain pourcentage de population peut les accéder.
1: Oui.
0: Alors, c'est un peu ça la danse qu'on fait présentement. On essaie d'en survivre et on essaie d'avoir le plus de monde possible à accéder à cette nourriture-là aussi.
1: Ben, c'est ça, c'est l'équilibre éternel. En tout cas, vous avez

0: Et toute notre gratitude, parce que sans vous, hein, on vivrait pas. C'est aussi simple que ça.
1: Mais, bienvenue.
0: Merci beaucoup, Mel Sylvestre. Merci d'avoir été avec nous
1: plaisir.
0: Ce matin. Merci.
1: Oui,
0: Mel Sylvestre est propriétaire de Grounded Acres Organic Farms à Gibson. Et voilà, nous on lui parlait ce matin dans le cadre de notre chronique agriculture.
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0: Eh bien, on vous parlait un peu plus tôt là, d'Union européenne qui a ordonné vendredi à Meta de modifier les interfaces de Facebook et Instagram pour désactiver certaines fonctionnalités qui créent une dépendance là, sous peine d'amende. Eh bien, l'Union européenne reproche aux géants technologiques américains de ne pas avoir évalué correctement et de limiter les risques pour les utilisateurs, en particulier les mineurs. Mais la cyberdépendance, ça n'affecte pas seulement les jeunes. Une récente étude de la Santé publique de Montréal démontre que 30 % des aînés passent 4 heures par jour devant l'écran, que ce soit leur téléphone ou leur tablette. Yves Bouchard est président du réseau de la FADOQ, la Fédération de l'âge d'or du Québec, et il n'est pas surpris des résultats de l'étude.
3: Non, ça me surprend pas. Vous savez, les personnes aînées, c'est une nouvelle génération là, qui arrive à la retraite. Ces gens-là ont passé une majorité de leur vie de travail, de leur temps de travail, devant un écran, devant un ordinateur. Donc, c'est des gens qui sont déjà habitués à avoir entre les mains un ordinateur, un portable, une tablette, etc. Donc, c'est une continuité de leur vie de travail, tout simplement. Là, on peut observer des phénomènes de dépendance face à des écrans. Mais vous savez, ça, c'est à la fois, excusez l'expression, mais c'est à la fois le diable et le bon Dieu. Alors, c'est le diable, c'est lorsque ça devient une forme de dépendance, lorsqu'une personne va allumer son portable le matin en se levant, puis va l'éteindre le soir en se couchant. Mais c'est aussi quelque chose de bien parce que on voit que les personnes, ça leur permet de garder des liens sociaux avec d'anciens collègues de travail, avec la famille, avec les amis, avoir des conversations. Ça brise l'isolement des personnes aînées qui peuvent maintenant communiquer avec d'autres personnes aussi. Donc, je vous dirais que tout est dans la manière d'utiliser ces appareils-là, ces outils-là. Alors, est-ce que c'est vraiment un danger? Oui, pour certains, non, pour d'autres. Mais ce qui est important, c'est l'éducation qu'on peut donner aux personnes aînées par rapport à l'utilisation de ces outils numériques-là aussi. Vous savez, lorsqu'on donne en cadeau un appareil téléphonique, un cellulaire ou une tablette à une de nos personnes aînées, que ce soit nos parents un peu plus âgés ou autres, il faut aussi leur donner, si vous voulez, le mode d'utilisation sociale. Alors, c'est quoi les limites, là? Comment ça marche comme appareil? Mais c'est quoi les limites? C'est quoi les dangers aussi? Alors, je pense qu'on a une responsabilité de dire à la personne à qui on donne le cadeau, attention, il y a un danger de surutilisation, mais voici ce que tu peux faire avec ça aussi, là. Voici les bienfaits de cet appareil-là.
0: Oui, justement, Yves Bouchard estime là, qu'il y a danger de sédentarisation là, des personnes âgées, mais il y a aussi des bienfaits qui viennent avec l'utilisation de la tablette.
3: Bon, ça peut être un effet négatif, effectivement, ce qu'on appelle la sédentarisation. Mais comme je l'ai mentionné, il s'agit d'avoir des paramètres là, de surveillance pour dire, ben écoutez, oui, comme on dit à des enfants finalement, regarde ta tablette une heure, deux heures par jour, mais bouge aussi, hein. Mais ça peut avoir des effets néfastes au niveau de la sédentarisation, la dépendance, les risques de fraude, les risques d'hameçonnage, mais il s'agit de fixer des limites, de convaincre les personnes à se fixer leurs propres limites au niveau de l'utilisation. Mais comme je l'ai mentionné, il y a du bon, il y a du mauvais, mais oui, il y a un risque de cyberdépendance, c'est reconnu, c'est... Moi, je connais une personne là qui ouvre sa tablette à 8h à 6h le matin puis qui va la fermer à 10h le soir, puis il va passer la majeure partie de sa journée là-dessus. Alors, on peut lui dire, écoutez, fais d'autres choses, allez marcher, prenez une marche, faites de l'activité physique, mais il y a certainement un pourcentage de personnes qui vont tomber dans la dépendance, la cyberdépendance, c'est malheureux, mais c'est vrai aussi pour d'autres catégories de personnes ou d'autres couches de population de personnes. Mais je pense que nos gens sont curieux. Les personnes aînées, là, sont très curieux. Ils veulent apprendre, ils veulent découvrir, ils veulent faire des nouvelles connaissances, retrouver des anciennes connaissances.

0: Alors, je pense qu'il y a plus d'effets positifs que d'effets négatifs à date, enfin, avec ce qu'on observe aussi, là.
1: Ouais.
0: Mais le principal danger pour moi, là, c'est pas tellement la dépendance, mais c'est la fraude, les risques de fraude qui touchent les personnes aînées. Ça, c'est vraiment le danger le plus immédiat, là.
2: C'était Yves Bouchard, président du réseau de la FADOC, la Fédération de l'âge d'or du Québec, qui revenait sur une récente étude de la Santé publique de Montréal qui démontre que 30 % des aînés passent 4 heures par jour devant l'écran.
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0: Les manchettes maintenant, 5 ans après l'un des accidents de travail les plus catastrophiques en Colombie-Britannique, les proches des victimes attendent toujours des réponses et que justice soit faite.
1: Oui, on rappelle que 5 personnes sont mortes au centre-ville de Kelowna là, le 12 juillet 2021 lorsqu'une grue s'est effondrée sur un chantier. Aujourd'hui, l'Union internationale des opérateurs ingénieurs réitère ses appels pour que le service des poursuites pénales dépose des accusations criminelles parce qu'en 2024, la GRC avait recommandé une évaluation d'accusation de négligence ayant causé la mort. Dans une déclaration écrite, le service des poursuites pénales a indiqué qu'il n'avait pas encore pris de décision. Donc, il n'y a toujours aucune accusation criminelle dans cette affaire. Une enquête distincte menée par WorkSafe BC s'est conclue en mars 2023, sauf que les conclusions ne sont toujours pas rendues publiques.
0: Et puis, le syndicat des infirmières et infirmiers de la Colombie-Britannique, le BCNU, a étendu ses lignes de piquetage à l'île de Vancouver pour tenter d'obtenir une meilleure offre pour ses membres.
1: Voilà, des infirmières et infirmiers qui sont en grève, qui ont manifesté devant l'hôpital général de Victoria hier. Aujourd'hui, on étend les piquets de grève à celui de Nanaimo et il pourrait y avoir aussi un autre piquet de grève devant un centre de chirurgie du sud de l'île. Ça, ce serait demain. Plus tôt ce mois-ci, le syndicat a déposé une plainte pour pratique de travail déloyale auprès du Conseil des relations de travail de la Colombie-Britannique après que certains membres ont signalé des actes d'intimidation de la part d'employeurs du secteur de la santé concernant les mesures de grève. Bien entendu, tout ça, c'est parce que les négociations sont dans l'impasse et pour tenter de débloquer le conflit de travail, la province a nommé vendredi 2 médiateurs pour un mandat de 10 jours. Il y a une rencontre là qui est prévue cette semaine.
0: Et puis les autorités appellent la population à respecter les règles entourant la lutte contre les incendies de forêt.
1: C'est parce qu'en fin de semaine, on tentait toujours de combattre ces 2 brasiers d'importance, dont un qui s'est étendu davantage en fin de semaine, celui de Brunswick Creek près de Boston Bar dans le canyon du Fraser. Et malheureusement, il y a un drone qui a dû interrompre les opérations des avions citernes et des hélicoptères. Un drone, bien évidemment, qui n'est pas autorisé parce qu'on rappelle que dans les zones de feux de forêt, c'est automatiquement considéré comme une zone d'interdiction de survol, que toute infraction peut entraîner des amendes pouvant aller jusqu'à 25 000 $, 18 mois d'emprisonnement et surtout, bien des conséquences graves là s'il y a une collision entre un drone et un avion citerne, par exemple. Par ailleurs, on a aussi constaté après la réouverture de la transcanadienne que les gens s'arrêtaient là sur le bord de la route pour filmer les activités de lutte contre les incendies. On rappelle que ça met à mal la sécurité de tous. Et puis, bien, on a fait le point aussi sur cette lutte là, ces feux là. On dit que bon, la météo a quand même aidé en fin de semaine, sauf que là, on repart avec des températures chaudes et sèches, des vents qui vont compliquer à nouveau la lutte contre les incendies de forêt.
0: Malheureusement, oui. L'achat de jusqu'à 12 sous-marins par Ottawa et l'attribution des contrats pour leur entretien va transformer complètement l'industrie navale de la Colombie-Britannique.
1: C'est en tout cas ce qu'affirme le gouvernement provincial et des représentants de l'industrie qui s'attendent à des retombées économiques majeures là sur l'île de Vancouver. On écoute Amelia McCower.
2: It's incredibly exciting.
3: La fébrilité est palpable en Colombie-Britannique, l'une des 2 provinces qui accueilleront les nouveaux sous-marins de pointe du constructeur germano-norvégien TKMS. L'entreprise qui s'occupe actuellement de l'entretien des sous-marins est Seaspan, le plus grand constructeur naval du Canada. L'une de ses installations se trouve sur la base militaire d'Esquimalt. Pour Dave Hargreaves, le vice-président chez Seaspan, ce contrat propulsera l'industrie navale canadienne à l'international.
2: Coming part of the supply chain.
3: Différentes entreprises canadiennes participeront à la construction de ces sous-marins et selon M. Hargreaves, cela permettra aux Canadiens de vendre leur expertise aux pays qui utilisent les mêmes navires submersibles. Pour le ministre de l'Emploi, Ravi Kalan, les nouveaux sous-marins se traduiront par des centaines de nouveaux emplois. Un jeune ouvrier spécialisé qui termine sa formation aura la possibilité de passer toute sa carrière au même endroit, explique le ministre. La mairesse d'Esquimalt, par Barbara Desjardins croit que l'acquisition de nouveaux sous-marins transformera sa région. Ces nouveaux employés ont des familles. Pour nous, ça se traduit en nouveaux restaurants, en services à l'enfance, en santé et en transport en commun, et surtout beaucoup de logements. La Colombie-Britannique estime que les retombées économiques pour les communautés locales vaudront 2 à 3 fois le prix des sous-marins. Ici Amelia McCower, Radio-Canada, Victoria.
0: Et puis, Emma, la Commission des parcs de Vancouver doit voter placée aujourd'hui sur un premier plan pour encadrer ce sport qui s'appelle le disc golf.
1: Voilà, et ce plan comprend l'agrandissement d'un parcours de disc golf au parc Queen Elizabeth, donc qui passerait de 9 trous au double, en fait, parce que bien on a constaté qu'il fallait renforcer des mesures de sécurité et accroître la capacité de ces terrains-là, étant donné que le sport gagne en popularité. On a effectué des consultations publiques qui ont également révélé que 68% des répondants ont vécu des situations de conflit sur deux parcours de la ville. Donc, il faut également là améliorer tout ce qui est éducation et sensibilisation.
0: Merci beaucoup, Emma.
1: Je vous en prie.
0: Et sur les routes maintenant. Sur les routes maintenant, eh bien, il y a un incident en fait sur l'autoroute 17 en direction ouest, dans la hauteur de Delta, à la hauteur de la 80e rue, eh bien, qui a réduit la circulation à une seule voie. Par contre, le problème qu'il y avait à l'échangeur Golden Ears a été éliminé. La voiture qui bloquait dans direction ouest à l'approche de l'autoroute 17, eh bien, qui bloquait la voie de gauche, est maintenant dégagée. Et puis, ça, dans les cieux de la Colombie-Britannique à Vancouver, on parle d'un bon soleil avec quelques moments d'ennuagement, avec une température maximale de 21 degrés. À Squamish, ennuagement, mais pas mal de soleil avec une température maximum de 25 degrés. À Whistler, il fera également du soleil presque toute la journée, 23 degrés comme maximum. Kamloops et Kelowna, beaucoup plus chaud, bien sûr, 31 degrés, généralement ensoleillé à Kamloops. Et même chose, en fait, plein soleil. On prévoit pas beaucoup de nuages à Kelowna avec une température de 32 degrés. À Prince George, plein soleil, 22 degrés. Un peu plus froid cette nuit, le mercure va descendre à 6 degrés. Et maintenant, si on se rend sur l'île de Vancouver, on aura Tofino, par exemple, alternance de soleil et nuages, 18 degrés comme maximum. À Campbell River, 23 degrés comme maximum, alternance de soleil et nuages également. À Nanaimo, du soleil, avec quelques peu d'ennuagement, maximum de 24. Victoria, des ennuagements, quelques moments, mais pas mal plus de soleil que de nuages, 23 degrés comme maximum. Et au Yukon, on vous répète encore une fois l'avertissement jaune pour la qualité de l'air. Faites attention, causé par les feux, bien sûr. Malheureusement, on prévoit à Faro possibilité d'averse avec possibilité d'orage également, 40%, avec une température de 21 degrés à Whitehorse, généralement ensoleillé avec un maximum de 21 degrés.

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2: L'Union européenne a ordonné vendredi à Meta de modifier les interfaces de Facebook et Instagram pour désactiver certaines fonctionnalités qui créent une dépendance sous peine d'une amende pouvant atteindre 6 % de son chiffre d'affaires. Elle reproche aux géants technologiques américains de ne pas avoir évalué correctement et de limiter les risques pour les utilisateurs, en particulier les mineurs et les adultes vulnérables. Et plus tôt à l'émission, j'en ai discuté avec Laurence Grondin-Robillard, doctorante en communication et professeure associée à l'École des médias de l'Université du Québec à Montréal. Je lui ai d'abord demandé quel était l'objectif de l'Union européenne.
3: Alors, on parle surtout du défilement infini et continu, par exemple, de vidéos comme on peut le voir sur TikTok, mais aussi sur Instagram, sur Facebook, des vidéos courtes. Dans le flux infini, on parle aussi de la lecture automatique de ces vidéos. Une vidéo s'arrête, on l'a terminée, la prochaine va commencer à jouer. Tout le système qui va retenir notre attention, toutes les fonctionnalités qui font en sorte qu'on va rester sur la plateforme. Donc, c'est vraiment ce qu'on vise actuellement pour éviter le plus possible les risques de dépendance aux plateformes.

0: Et c'est ce que la commission suggère, c'est de désactiver progressivement le défilement infini des publications sans nécessairement passer à une véritable interruption là, de l'utilisation des plateformes. Mm-hmm. Et aussi des meilleures mesures pour le contrôle parental et la gestion de temps d'écran des adolescents, qui est aussi problématique.
1: Oui, parce que Meta dit avoir pris des mesures, mais ça fonctionne pas, elles sont faciles à contourner, c'est ça le problème?
0: Exactement. Donc, la commission va dire qu'elles sont faciles à contourner et à ignorer. Mmh. Par exemple, si je suis un adolescent, je suis sur mon téléphone la nuit, il y a rien qui va m'empêcher de continuer de regarder des vidéos via Instagram, par exemple. Outre que je vais avoir une notification que ça fait maintenant plus d'une heure que je suis sur mon téléphone. Mmh. Et les parents aussi. Et pour gérer ça, ça prend des connaissances. Il faut bien connaître la plateforme et c'est pas nécessairement dans leur champ d'expertise. Et on a fait en sorte que ces options-là pour les parents, ben, soient difficiles à trouver en général.
1: Donc, ça demande déjà une expertise pour s'assurer que ça fonctionne, en fait.
0: Oui.
1: Et qu'est-ce que l'Union européenne aimerait voir prendre comme mesure? Si ces mesures sont facilement contournables, qu'est-ce qu'elle pense qui fonctionnerait?
0: Ben, entre autres, annuler progressivement le fil de défilement en continu, mm-hmm. Moins miser sur le ciblage publicitaire et la collecte de données, mm-hmm. donc avoir un algorithme de recommandation qui est moins efficace mm-hmm. en bout de ligne et qu'on revienne un peu à ce qu'on avait au début des médias sociaux numériques. Je ne sais pas si vous vous souvenez, la première version de Facebook où on avait le fil d'actualité de nos comptes auxquels on était abonnés, mm-hmm. mais en ordre antichronologique, donc du plus récent au plus ancien. Jusqu'à temps qu'on ait fait le tour. Mais maintenant, c'est entièrement de la recommandation algorithmique ou presque et des publicités. Donc, c'est de revenir un peu à ce qui était à la base des médias sociaux. Est-ce qu'on va y arriver? Je crois que non, malheureusement. Mmh. Il va tout le temps avoir des options parce que c'est le modèle d'affaires de ces géants-là
1: numériques. C'est ça, exactement. C'est comme ça qu'ils financent, en fait.
0: Oui, parce qu'une fois qu'on a votre attention, une fois que vous consommez du contenu sur la plateforme, mais là, on peut vous passer de la publicité ciblée et c'est comme ça qu'on fait là, notre revenu. Donc, on s'attaque vraiment au modèle d'affaires des plateformes tout en voulant protéger les plus jeunes et les adultes vulnérables. Mais ça va demander beaucoup d'efforts et de travail et je ne sais pas si Meta va s'y rendre.
1: Mm-hmm, ben c'est ça. Ça m'amène à me poser la question, à quels moyens est-ce que l'Union européenne a pour forcer Meta à le faire?
0: Ben un outil de blocage pourrait être mis en place, notamment si Meta veut pas se conformer, mais on n'en est pas là. Pour l'instant, ce qu'on a eu comme indication, c'est que c'est des conclusions préliminaires. Et à ce moment, Meta a encore le droit de se défendre, tenter de démontrer qu'il a fait exactement tout ce qui était en son pouvoir pour assurer un environnement sécuritaire. Et après ça, on verra. Mais on sait même pas qu'est-ce qui s'est passé avec TikTok. Parce que TikTok a eu les mêmes conclusions préliminaires en février dernier. Et depuis, qu'est-ce qui a bougé? On n'en a aucune idée. On se doute qu'il y a eu un suivi. Mais on ne sait pas non plus quelle est la date limite pour Meta de réagir et de démontrer que les fonctionnalités et tous les paramètres ont été mis en place pour convenir à la commission.
1: C'est sûr que Meta va traîner les pieds le plus longtemps possible, je pense, pour faire les corrections, probablement. Et le truc aussi, c'est que ce n'est pas facile à prouver, ça. Cette dépendance-là. C'est pas évident.
0: C'est pas facile à prouver, mais là, on a beaucoup de levées de boucliers à travers le monde. On a plusieurs pays qui songent à instaurer une interdiction pour les moins de 16 ans ou moins de 15 ans. On a des procès aux États-Unis actuellement qui vont justement aller dans le sens où ces plateformes-là comme Meta, donc Facebook, Instagram, peuvent nuire à la santé mentale et à la sécurité des enfants et des personnes vulnérables. Donc, tout ça fait en sorte que on demande un changement. Et c'est pas juste un continent, c'est pas juste l'Union européenne, c'est plusieurs pays à la fois et même à l'intérieur même des États-Unis.
1: Alors, c'était Laurence Grondin-Robillard qu'on vient d'entendre, doctorante en communication et professeure associée à l'École des médias de l'Université du Québec à Montréal. Eh bien, on va écouter maintenant les vagues de Bibi Club tirées de l'album Amaro.

0: Je le disais plus tôt à l'émission, le BB Club ont franchi une nouvelle étape dans la course au prix Polaris pour l'album canadien de l'année. Ils font maintenant partie de la courte liste des 10 finalistes dans cette catégorie. Le prix de l'album Polaris, on se le rappelle, récompense le meilleur album canadien sur la seule base de son mérite artistique, sans égard au genre musical, aux ventes ou à la popularité. Le ou les lauréats repartent avec un prix en argent de 30 000 $. Vous les avez vus peut-être au coup de cœur francophone en novembre dernier. Donc, c'était la pièce « Les vagues » tirée de l'album « Amaro ».
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0: On vous présente maintenant cet été plusieurs fois par semaine des extraits de balado. Eh bien, celui-ci est un extrait de balado de Catherine Etier qui retrace l'histoire du vélo. En fait, qu'on se rende au boulot ou à la plage, le vélo, c'est franchement pratique et agréable, surtout quand il fait soleil. Saviez-vous qu'on doit l'existence de ce moyen de transport à un volcan d'Indonésie? C'est dans sa chronique « C'est presque bon à savoir » que l'exploratrice de l'inutile autoproclamée Catherine Etier retrace l'histoire de cette invention à deux roues. En voici un extrait.
1: Saviez-vous que c'est grâce à un volcan que les vélos existent?
2: Oui.
1: C'est une vraie information. Je ne fais pas de démence précoce. Attendez-moi dans deux secondes, je vais aller barrer ma monture puis je vous explique tout ça. En 1815, l'éruption du Tambora en Océanie a un effet dévastateur qui se fait sentir pendant plusieurs mois partout sur la planète. Tout ça provoque une grave crise alimentaire qui fait que des milliers de chevaux meurent de faim. Et qui dit moins de chevaux dit « Oh non, les pauvres poneys !» mais dit aussi pas mal moins de façons de se déplacer, surtout pour les filles de Caleb. Il faut donc trouver un moyen de transport plus rapide que la marche à pied et moins difficile à stationner que la montgolfière ou le zeppelin. Heureusement, en 1817, l'Allemand Karl Friedrich Christian Ludwig, baron Dresse von Sarbronn, que sa famille appelait simplement T-Karl, invente la Dresienne, un vélo avec pas de pédale. Alors tu donnes une swing avec tes pieds et zoui! Ça avance pendant que tu gardes les jambes dans les airs en te demandant si c'était une si bonne idée que ça, finalement. C'est dans les années 1860 à Paris que les premiers vélocipèdes sont commercialisés. Et par vélocipède, je ne parle évidemment pas d'une race de dinosaures de Jurassic World, mais bien de l'ancêtre de la bicyclette, aussi capable de faire trembler le jello vert. C'est comme une draisienne, mais avec des pédales. Pas d'éruption du Tambora, pas de draisienne, pas de draisienne, pas de vélocipède, et pas de vélocipède, pas de grand bi. Et ça, c'est mon type de vélo préféré. Le grand bi, c'est le vélo avec l'immense roue avant et la minuscule roue arrière. Et pourquoi une si grande roue? Eh bien, parce qu'avec un seul coup de pédale, on pouvait franchir une plus grande distance. Le premier grand bi apparaît dans les années 1870 et malgré son manque de stabilité, il connaît un succès foudroyant. D'abord chez ceux qui savent apprécier le plaisir discret de prendre une Christie de débarque dans la garnotte en face du frétalor et ensuite auprès de la bourgeoisie en Angleterre et en France. Et avec raison, puisque c'est assurément le véhicule idéal à conduire en portant un monocle et un chapeau haute forme sur la place du parc en route vers le sanatorium. Si ce n'est pas assez d'instabilité pour vous, je vous invite à enfourcher le monocycle, le vélo à une seule roue préféré des saltimbanques et de ceux qui étaient toujours choisis en dernier dans l'équipe de ballons chasseurs. Mais il y a aussi... excusez-moi, je dois descendre au sous-sol quelques secondes pour soupirer... Le monocycle tout-terrain.
3: Le monocycle tout-terrain, c'est le monocycle ultra-robuste spécialement conçu pour les descentes abruptes et les terrains hasardeux bourrés d'obstacles. Un frein est disponible en option pour mieux contrôler la vitesse pendant que vous dévalez les pentes, mais ça, c'est pour les peureux! Sortez des sentiers battus avec le monocycle tout-terrain. Parfait pour aller faire des burns puis des wheelies aux pistes de sable. Yeah! Yeah! Mais ce n'est pas tout.
1: Ah bon?
3: Il y a aussi une autre forme de monocycle.
1: Ah, come on! Pour vrai, là?
3: On appelle ça la roue ultime. Et c'est un monocycle qui est à toute fin pratique uniquement une roue avec deux pédales. Pas de siège, pas de cadre, pas de dignité!
1: Hey, rendu là, enlevez donc la roue, hein? Juste deux pédales qui flottent dans les airs. La pédale ultime, hein? Ouais, c'est à ce moment-ci qu'on réalise qu'on est pas mal au bout du concept de trouver le moyen le moins efficace puis le moins agréable pour se déplacer. Me semble qu'on passe pas mal trop de temps sur les monocycles pendant qu'il y a des vrais vélos complètement coucou qui nous attendent. Allez, embarquez sur ma barre d'en avant, on va rouler un petit peu tout croche vers le prochain segment. Le tandem dos à dos. À la base, le concept de vélo tandem est déjà un peu sauté sur le crinque si on n'est pas un couple de touristes dans le vieux Montréal ou une chanson de Vanessa Paradis. Imaginez maintenant si les deux personnes sont dos à dos à pédaler chacun de leur bord. Parfait si tu files pas pour regarder la nuque dégueulasse de ton partenaire. Qui dit vélo dit course de vélo, ou dit pneu, ou selle, ou petite clochette qui fait dring dring, tassez-vous. Ou dit pédalier, cadran U, les filaments brillants qu'on met après les poignets, siège banane, ou dit cadre de fibres de carbone haut de gamme. En tout cas, on peut en dire des affaires quand on dit vélo. Et...
4: Marc-Éric Brebonjour.
2: Bonjour, Dominique.
0: Alors, qu'est-ce qu'on surveille cette semaine? On s'en doute un peu, là, mais...
2: Ben, c'est ça, ben, le soccer.

0: demain et mercredi, mais à part ça, ce soir, les Wildcats qui jouent à Calgary face aux Cavalry, et ça avec une victoire ou un match nul, c'est suffisant. L'équipe passe en demi-finale du championnat canadien de soccer professionnel, et ce sera peut-être contre soit le FC Forge de Hamilton ou encore le Supra de Montréal. C'est à surveiller. On surveille de près également la Ligue nationale de hockey. C'est plutôt tranquille depuis les dernières semaines, depuis le repêchage, bien sûr, là, de la Ligue nationale. Les Canucks ont été tranquilles dans ce marché des joueurs autonomes là, qui s'est ouvert le 1er juillet. Là, il y a 10 jours qui se sont passés, même plus que ça, 13 jours se sont passés. Et là, c'est toujours aussi tranquille du côté des Canucks dans leur reconstruction. Là, il y a des rumeurs, plein de rumeurs qui envoient Elias Pettersson un peu partout à travers la Ligue nationale. Paraît-il que Pittsburgh, la Prince Sidney Crosby et Evgeny Malkin, on veut que ça soit une transition assez rapide. Est-ce que Elias Pettersson pourrait être la reconstruction à Pittsburgh et non pas à Vancouver? Eh bien, on va travailler, je vais faire un peu de recherche sur ce sujet cette semaine pour voir un peu comment que Ryan Johnson, le nouveau directeur général des Canucks, va s'y prendre pour pouvoir remonter la pente du côté de l'équipe des Canucks.
1: On va surveiller tout ça. Merci beaucoup, Marc-Éric. On se reparle demain.
0: Bonne journée.
1: Merci, vous aussi. Alors, Emma Hautecoeur, qu'est-ce qu'on surveille aujourd'hui en actualité?
2: Ben là, bien sûr, on va suivre le développement des différents conflits de travail, particulièrement celui des infirmières et infirmiers en grève qui ont étendu leur piquet de grève à l'île de Vancouver. Sinon, à 10h, il y a une conférence de presse avec la mère de Tatiana Harrison, cette femme donc de 20 ans qui avait été retrouvée morte sur un yacht amarré à Richmond en mai 2022. Donc, conférence de presse de sa mère à la suite de l'enquête du coroner qui s'est conclue vendredi. La mère qui avait déjà dit qu'elle contestait donc en fait l'enterrement du corps de sa fille qui a eu lieu selon elle à son insu et à l'encontre de ses volontés clairement exprimées parce qu'elle souhaitait obtenir un deuxième avis sur la cause de son décès. Donc il sera probablement question de ça et d'autres choses durant cette conférence de presse. Et puis il y a aussi plus tard aujourd'hui une annonce du maire Ken Sim concernant la commission des parcs.
1: Merci beaucoup, Emma.
2: Je vous en prie.
1: Et puis, sur les routes aujourd'hui, eh bien, il y a toujours cet accident direction ouest sur l'autoroute 17 qui réduit la circulation à une seule voie. C'est à la hauteur de la 80e rue. Pour ce qui est de la météo à Vancouver, ce sera généralement ensoleillé, mais avec quelques moments d'ennuagement, avec un maximum de 21. Et à Squamish, 25 degrés avec des ennuagements un peu plus tard dans la journée. Whistler, 23 degrés, soleil aussi, généralement toute la journée. Et puis, Kamloops et Kelowna, des températures élevées de 30 et 31, en généralement plein soleil aussi pour tout ça. Eh bien, c'est la dernière heure de Far West, on vous souhaite.
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2: Bonjour à tous et bon début de journée. Ici Emma Hautecoeur à Vancouver. Voici vos informations. Le président américain affirme que les États-Unis sont en train de reprendre le contrôle du détroit d'Ormuz et qu'ils en seront les gardiens. Donald Trump a fait cette affirmation au moment où l'Iran a annoncé sa fermeture à la suite d'une série de frappes américaines sur le sud du pays. L'Iran a répliqué en ciblant des infrastructures américaines situées dans les pays du Golfe. Comme l'explique le spécialiste de l'Iran et du Moyen-Orient, Jonathan Piron, le nucléaire n'est plus à l'ordre du jour.
6: Ce qui est curieux, ce qui est aussi emblématique, c'est que l'administration Trump et le gouvernement israélien voulaient déclencher un conflit pour forcer le régime iranien à capituler, notamment sur la question du nucléaire. Et aujourd'hui, la question du nucléaire est complètement absente en fait des négociations, puisque l'essentiel porte sur la tentative de faire rouvrir le détroit d'Ormuz. Donc, on se rend bien compte finalement de la situation en fait assez étonnante dans laquelle on se trouve dans la région et qui est aussi très compliquée à négocier.

0: L'Allemagne, la France et le Royaume-Uni ont condamné les attaques iraniennes. Téhéran, pour sa part, assure qu'il ne permettra pas aux Américains d'intervenir dans sa gestion du détroit d'Ormuz. Après l'Italie, l'Australie plutôt, le Royaume-Uni et plusieurs autres pays, c'est au tour de l'Union européenne d'envisager l'interdiction des réseaux sociaux aux enfants. Les experts mandatés par Bruxelles recommandent de bloquer l'accès au moins de 13 ans, le temps que les entreprises comme TikTok, YouTube et Instagram prouvent que leurs plateformes sont sécuritaires. La présidente de la Commission européenne, Ursula von der Leyen, veut s'attaquer à des fonctionnalités comme le défilement infini qui pourrait avoir des conséquences sur les cerveaux en développement des jeunes. Les restrictions potentielles n'ont pas été dévoilées. Les pays européens devront examiner une proposition prochainement. L'identification des victimes de l'incendie déclenché jeudi en Andalousie dans le sud de l'Espagne se poursuit. Jusqu'à présent, les autorités ont confirmé l'identité d'un Espagnol et de 5 touristes dans ce brasier qui a fait au moins 13 morts, l'un des plus meurtriers de l'histoire récente du pays. Le feu de forêt a été déclenché par la chute d'un câble électrique le long d'une route. Quelques 7000 hectares ont brûlé. Le premier ministre Pedro Sanchez, qui s'est rendu sur les lieux de la tragédie, appelle à développer une culture de la prévention au sein de la population pour mieux réagir face aux incendies. De retour au pays, l'ex-mania de la mode Peter Nygaard a été reconnu coupable ce matin d'agression sexuelle et de séquestration au palais de justice de Montréal. Son procès, prévu pour une semaine, devait s'ouvrir aujourd'hui, mais en tout début d'audience, l'avocate de l'homme de 84 ans a annoncé sa décision de renoncer à sa défense. Les faits qui lui sont reprochés remontent à novembre 1997 sur une période d'environ un an. L'identité de la plaignante est protégée par une ordonnance de non-publication. Cette cause est distincte de celle de Toronto, dans laquelle Peter Nygaard a été reconnu coupable en 2023 d'avoir violé 4 femmes dans son ancien atelier de mode de la Ville-Reine entre 1986 et 2005. Et les fusillades survenues au pays ces dernières semaines suscitent des réactions au niveau politique. Ce week-end, 2 fusillades sont survenues à Toronto, dont une qui a fait 2 morts. À Montréal, 2 personnes ont été tuées dans le secteur Côte-des-Neiges à la fin juin. La députée libérale et survivante de la tuerie de Polytechnique, Nathalie Provost, juge que son gouvernement fait ce qu'il peut pour prévenir ces tragédies. Selon elle, Ottawa réfléchit à interdire de nouvelles armes comme les modèles semi-automatiques de type SKS, mais cela pourrait s'avérer insuffisant.
1: Évidemment, quand on parle de ce qui s'est passé en fin de semaine, de ce qui s'est passé à Montréal, il y a des enjeux de santé mentale, il y a des enjeux de médias sociaux, il y a des enjeux d'isolement. Les enjeux sont beaucoup plus larges que juste la question des armes à feu. On essaie de réduire le risque, mais le zéro risque, ça n'existe pas dans une société.
0: Le premier ministre Justin Trudeau a interdit 2500 modèles d'armes à feu en 2020, mais le gouvernement peine toujours à mettre en œuvre cette prohibition. Côté sport, le Tour de France fait relâche aujourd'hui après la victoire du Néerlandais Mathieu Van Der Poel hier dans une 9e étape raccourcie en raison de la canicule. Comme chaque année, la pause était très attendue par les cyclistes, mais particulièrement cet été en raison des chaleurs intenses depuis le début de la Grande Boucle. Anthony Rimbaud.
2: Le peloton a encore roulé très vite en ce début de Tour de France, mais au mal de jambes habituel s'ajoute cette chaleur suffocante qui accompagne les coureurs. Plusieurs jours à flirter avec les 40 degrés, voire plus. Cette grande boucle bouillante joue sur les organismes, confie Nicolas Prodhomme, coéquipier de Paul Sexas.
3: Déjà au bout de la 3e ou 4e étape, on sentait vraiment que tout le monde était fatigué. On avait l'impression d'être en 3e semaine alors qu'on avait fait que quelques étapes et ouais, ça se ressent.
2: Cette journée de repos après plusieurs jours de forte chaleur sera même déterminante pour la suite, insiste Anthony Bouillot. Il est entraîneur au sein de la formation Groupama FDJ qui scrute l'état de forme de ses coureurs.
4: Les coureurs ont vraiment subi ce début de tour avec la chaleur et on sait qu'au niveau hydratation, au niveau aussi recharge glucidique, ça sera une journée pour bien refaire les stocks et repartir en bonne santé pour les jours suivants. Sur le plan d'hydratation aussi, hein, les coureurs qui sont pesés tous les matins pour suivre un petit peu cette évolution, il y a une dette hydrique et du coup une dette au niveau de la récupération. Donc là, ça peut alerter et avoir un impact sur la stratégie si on a des journées difficiles qui
2: Et les cyclistes du Tour de France n'ont pas fini de transpirer. Ils reprendront la route demain sous le soleil pour une étape de montagne entre Aurillac et le Lioran.
0: C'était Anthony Rimbaud et c'est ce qui conclut vos informations. Passez une excellente journée.
5: Bonjour, je m'appelle Rosemée Autente-Morin, puis je suis ravie d'entamer avec vous cette 6e semaine de Point de repère. Ce matin, on va se laisser inspirer par Elkana Talbi, puis on va essayer de mieux comprendre notre monde avec Alexandre Shields et Ariane Cipriani. En deuxième heure, Laïma Agérald va nous raconter sa sortie de chambre d'écho aux côtés de la sexologue Myriam Daguzan-Bernier parce qu'elle est allée chercher l'amour dans une soirée pour célibataires. On va ensuite découvrir le plus récent projet de la chorégraphe Virginie Brunel. Avant de terminer l'émission avec de nouveaux repères économiques, on va notamment se pencher sur les budgets de mariage et les remises en argent de cartes de crédit. Et pour bien l'entamer cette nouvelle semaine, c'est vers Elkana Talbi, alias Queen K, qu'on a choisi de se tourner en quête d'inspiration. Ben, parce qu'elle a sorti un album dans la dernière année, parce qu'elle se met en danger en tant que comédienne en se lançant dans le hockey, parce que sa poésie efface des frontières, puis parce qu'on s'ennuie d'elle après ses nombreuses sorties de chambre d'écho de l'été dernier. Elkana, allô?
6: Allô!
5: Est-ce que vous avez aimé ça, l'exercice du questionnaire Point de repère?
6: Ça m'a beaucoup créé d'angoisse.
5: Non, mais ça n'a aucun sens. J'ai jamais reçu des réponses aussi détaillées. C'était chaque fois un essai. Est-ce que vous pensez que c'est l'université, le studio de Point de repère? Qu'est-ce qui s'est passé?
6: Ben, écoute, j'ai un petit syndrome de première de classe, clairement.
5: Diriez-vous ça? Mais c'était passionnant. Le...
6: Puis, on dirait qu'à un moment donné, quand j'ai passé l'étape de l'angoisse, de ces questions qui me remettaient en question complètement,
5: ben, j'ai eu envie de... C'est rare qu'on se fait demander quel point de ponctuation vous représente le mieux.
6: Avec la première question, le phare dans la nuit, puis j'étais comme oh mon Dieu, ok. Et donc au début, je me suis retrouvée un peu angoissée avec tout ça. Puis après ça, quand je me suis mis à écrire, ben justement, ça a délié des choses. Donc oui, j'ai eu du plaisir à le faire.
5: Mais j'espère. En tout cas, j'ai eu du plaisir à vous lire. Je suis extrêmement excitée à l'idée de la discussion qu'on va avoir. On va plonger tout de suite parce que comme je l'ai dit, il y a beaucoup de matériel. Alors, votre phare dans la nuit, Elkana Talbi, il y a deux options.
6: Ouais.
5: Celle d'un humain à deux têtes, puis celle d'un espèce d'élan. On va commencer par la bête composée par votre sœur et votre chum. Vous les associez?
6: Oui, vraiment. Ma sœur, on dit souvent qu'on est âme-sœur.
5: Talbi, évidemment.
6: Exact. Donc, tu sais, elle est dans ma vie depuis le début de sa vie. Donc, c'est vraiment un phare important, ça, c'est certain. Et puis après ça, ben, mon amoureux, parce que vraiment, on a presque 20 ans ensemble, là. Et donc, c'est une personne avec qui j'ai grandi dans cette partie-là de la vie adulte vers la femme que je suis aujourd'hui. Donc, c'est vraiment des personnes qui me permettent de me recentrer quand je perds le nord, justement, de me retrouver.
5: Est-ce qu'elles ont chacun leur champ de compétences ou vous les consultez sur tout? Tous les deux.
6: Ils ont chacun leur champ de compétences. Inès, tu sais, elle est très spontanée. Elle va pour les choses, elle se lance. Donc, quand des fois, j'ai besoin de cet élan-là, parce que ma personnalité fait que je me braque un peu, je me retiens, j'ai plus peur. Donc, elle me permet d'aller vers l'audace. Et donc, et Carl, c'est aussi un
5: calme. Carl Bessette, auteur.
6: Oui, voilà, auteur. Donc, ce côté un peu plus calme, lui, c'est vers lui que je vais me poser, je vais me rendre à comprendre un peu plus le monde parce qu'il a une façon de le voir que je connais moins, que j'ai moins accès. Donc c'est mes deux personnes pour l'audace puis pour le côté un peu plus calme, un peu plus serein de voir les choses.
5: Si vous êtes curieux et curieuse d'en savoir plus sur la manière dont Carl Bessette voit le monde, l'an dernier on l'a reçu pour parler des petites routines au quotidien et c'était un moment fantastique.
6: Ben c'est ça justement cette façon, cette distance avec le monde, de voir les choses avec un calme, ce Carl-là, oui, tout à fait.
5: Et l'élan qui vous guide dans la nuit, ce serait l'écriture, Elkana Talbi.
6: Oui.
5: Qu'est-ce que ça vous fait écrire?
6: Ben, il y a quelque chose dans l'acte d'écrire qui me calme, qui me pose aussi, comme tu as pu le voir avec
5: Je ne sais pas si vous aviez l'air calme dans vos réponses, mais vous aviez l'air réfléchi très certainement.
6: C'est ça, c'est cette réflexion-là, c'est le geste de l'écriture, ça bouillonne beaucoup à l'intérieur de moi. Je suis une personne très active, ça bouge beaucoup dans ma tête. Donc quand je prends le temps d'écrire, c'est comme si je peux poser tout ce qu'il y a à l'intérieur. Ça me permet d'avoir une forme de contrôle sur tout ça, puis de réfléchir, de décortiquer ce qui m'habite en posant des mots. Puis ça, je le fais depuis que je suis toute petite.
5: C'est vraiment ça, on ne parle pas que d'œuvres publiées ici.
6: Pas du tout, non, c'est
5: vous
6: ça.
5: Vous écrivez sous quelle forme?
6: Ben, tu sais, ça a commencé avec la poésie quand j'étais très jeune, mais une poésie qui n'était pas pour être lu. C'est juste la forme du poème. Sinon, ça peut être

0: une entrée de journal de façon très sporadique. Là. Il va y avoir un 12 juillet, puis après ça, il y aura rien avant décembre. Donc, c'est vraiment juste de poser ce jour-là, comment je vois la vie, comment je me sens. Et puis sinon, ça va être des pensées aussi, des réflexions, une observation sur le monde, sur cette journée-là. Donc, ça me permet de me recentrer, puis d'avoir l'impression que je comprends un peu plus le monde. C'est vraiment le geste d'écrire.
1: Vous écrivez de la poésie, vous l'avez dit. Vous en chantez aussi, oui, en studio, sur scène cet été. Quelle place occupe la comédienne dans tout ça?
0: Ces temps-ci, la comédienne, elle est sortie d'un projet de cinéma.
1: Oui, elle est sortie d'on, on en parlera exact dans un instant.
0: Et donc là, elle est plus tranquille. J'ai souvent ces façons de faire depuis le début de ma carrière où il y a une partie de ma créativité qui prend plus de place, puis après ça, c'est l'autre. Fait que là, je suis revenue à l'écriture un peu plus. Donc la comédienne, en ce moment, elle est en vacances.
1: Ah oui, hein? Donc vous fonctionnez par phase.
0: Oui, beaucoup.
1: Ça cohabite beaucoup. Pas nécessairement.
0: Pas nécessairement. C'est arrivé à certains moments parce que les projets qui se sont présentés m'ont obligé, disons, à une certaine façon, de façon très positive. Là, c'est un choix avec plaisir et bonheur. Donc, de faire les deux. Mais sinon, j'aime ça. Ouais, j'aime ça, ces vagues-là. C'est comme si un a le temps de se reposer pendant que l'autre est activé. Donc, ça, c'est par vague.
1: L'œuvre à laquelle vous revenez quand vous avez besoin de vous déposer, Elkana, vous suit depuis vos 8 ans.
0: Oui. C'est vraiment beau. C'est le concerto pour violon en mi mineur de Félix Mendelssohn, opus 64. J'ai découvert ça à 8 ans. Je viens pas d'une famille qui...
1: Tu sais quel genre d'enfant?
0: Non, mais c'est ça que j'allais dire. Je viens pas d'une famille avec beaucoup de musique classique. C'est pas ça. C'est mon professeur de musique qui... Je pense que j'avais fait une bonne reprise d'une pièce à la flûte. Et puis j'avais gagné, elle m'avait donné une cassette avec les concertos de violon de Mendelssohn et de Tchaïkovski. Ah. Sur chaque côté, il y avait ce Tchaïkovski et de l'autre côté, Mendelssohn. Et je n'avais aucune idée de ce que j'allais entendre. J'ai mis ça dans le tape cassette à la maison. J'ai mis les gros écouteurs à mon père dans le sous-sol. Et j'ai vécu quelque chose d'incompréhensible. C'est une pièce qui dure... Le premier mouvement dure à peu près 17 minutes. Donc, c'est comme si je m'étais... Je suis rentrée dans l'œuvre. Mmh. Tu sais, c'est le violon me parlait. J'ai entendu des choses que j'avais jamais entendues, auxquelles j'avais jamais été en contact. Donc la musique classique, c'était pas quelque chose que j'écoutais. Et ça m'a, c'est venu me chercher dans mon plus profond. Et c'est comme si cette pièce-là, plus j'évolue, plus il y a quelque chose de l'ordre de l'instinct. Ça vient me prendre au ventre. Il y a de la place pour que je puisse, moi, livrer mes émotions, me déposer dedans. Mm-hmm. C'est une pièce qui est incroyable. Je veux dire, c'est tellement beau. Il y a la passion, il y a la tristesse, il y a la douleur, il y a de la joie. T'sais, musicalement, elle est incroyable. Mais à cette époque-là, moi, j'avais pas ces connaissances-là. J'étais juste habitée par ce que ça me faisait ressentir.
1: C'est votre corps qui
0: parlait. Oui, c'est vraiment le corps qui a été touché par ce mouvement-là. Puis j'y reviens tout le temps un peu là à des périodes dans ma vie pour me déposer dedans, pour redécouvrir des choses. Puis on dirait que j'évolue avec les mouvements. Mmh. Tu sais, le deuxième mouvement, je commence à un peu plus l'apprécier maintenant. Puis là, le troisième, je l'écoute, mais on dirait que c'est pour plus tard dans ma vie. Tu sais, on dirait que
1: j'ai comme... Il vous attend.
0: Oui, il m'attend. Le troisième mouvement de Mendelssohn m'attend. C'est ça que c'est rien que ça. Mais oui, c'est vraiment quelque chose auquel je reviens beaucoup.
1: Magnifique. La chanson qui vous aide à garder le cap depuis environ 2 ans, par contre, c'est celle-ci. Oui.

0: Je suis en train de me dire que le jour où j'ai des genoux fonctionnels à nouveau, je cours là-dessus. Oui, quelle belle chanson vraiment. D'amour et d'insouciance. Oui. Voyou, je ne la connaissais pas. Nouveau coup de cœur de mon côté. Qu'est-ce qu'elle représente pour vous, cette pièce?
1: Ben, il y a cette légèreté dans la chanson, la détente, le fait que, justement, on n'a pas besoin de faire grand-chose. C'est comme la chanson de l'anti-performance. Ce côté extrême de la performance dans lequel on est, beaucoup dans notre travail aussi. On a toujours l'impression qu'on n'en fait pas assez. Bon, c'est ça. Donc, il y a cette idée de retrouver le plaisir dans l'ennui, puis que ça soit aussi cette créativité-là de regarder justement le soleil traverser une fenêtre, puis voir les petites poussières pour que ça fasse comme des étoiles, puis se dire, mon Dieu, c'est beau. Puis je pense que il y a ça dans le métier de poète, de regarder les choses, vraiment regarder. Puis c'est comme si cette chanson-là me rappelle ce sentiment-là de me poser sur les choses et que le temps et rien faire, ce n'est pas vraiment rien faire. Parce que, comme il dit dans la pièce, j'adore cette phrase-là quand il dit « Non, je n'ai rien d'autre à faire, rien à détruire et personne à qui plaire. » Cette espèce de liberté du regard de l'autre, mais aussi de l'action active, de creuser la terre, de faire des choses, d'être dans l'action, d'être dans le capitalisme même. Ouais. Tu sais, il y a quelque chose de bon. J'habite l'espace dans lequel je suis, doucement, je l'aime, puis je me promène là-dedans, fait que ça, elle me fait vraiment du bien.
0: Est-ce que c'est facile à faire pour vous?
1: Pas du tout. C'est pas facile, mais je tends vers ça, vraiment. Puis on dirait que cette chanson-là, c'est ça que ça me fait, c'est que là, je suis comme, ok, oui, faisons-le, prenons ce temps-là. Mais c'est pas facile. Ça l'est avec les années, je vous dirais, avec l'âge, des fois, on réalise qu'on peut mettre un peu le frein, là, ouais. Puis calmer les choses, mais c'est pas naturel.
0: Et cette idée de ne plaire à personne?
1: Ah, ça, c'est dur. Ben oui, dans notre métier, c'est dur. C'est ça, c'est un travail de tous les jours. Ouais, vraiment. C'est pas évident.
0: Non, c'est pas évident. D'ailleurs, dans votre long essai, oui. Questionnaire point de repère, toujours au sujet de ce que la chanson Voyou vous inspire, vous avez écrit, c'est un travail de tous les jours, me rappeler pourquoi je fais, qu'est-ce que je veux.
1: Ouais.
0: Et j'ai adoré cette question. Pourquoi je fais, qu'est-ce que je veux? Qu'est-ce que vous vouliez en créant l'album Je vous aime tant?
1: Ah. Je voulais me replonger dans les mots des autres, m'effacer pour laisser place à une poésie qui, moi, me touche pour la rendre aux gens, pour la rendre accessible aux gens. Je m'efface, mais je m'efface pas complètement dans le sens où j'ai choisi des œuvres qui me touchent et pour lesquelles je pense que Quinca aurait pu écrire, entre grands guillemets. Mais donc, pour moi, c'était ça, c'est de faire... Il y a beaucoup de choses qui sont dites. J'ai dit beaucoup de choses déjà. Qu'est-ce qui a déjà été dit que je peux remettre à l'avant? J'ai pas besoin de rajouter autre chose pour le moment. Et donc, c'était pour ça, ça a été le sentiment de départ.
0: Et quelle conversation vous espérez initier avec ces textes choisis? Ben,
1: des fois, de réaliser à quel point il y a des poèmes qui transcendent le temps, parce que des poètes aussi qui sont peut-être collés à une certaine époque ou à un certain style, par exemple avec le poème de Michel Lalonde, donc de juste la détacher de Speak White, parce qu'elle a écrit tellement autre chose, beaucoup. Donc cette idée-là de pouvoir faire en sorte que les gens découvrent ou redécouvrent des poètes qu'ils connaissent peu, et aussi de recevoir cette poésie-là, puis de se rendre compte que la poésie et la chanson, mais c'est lié. Donc ce sentiment-là, quand on écoute une chanson puis qu'on est touché, on peut l'avoir aussi avec un poème.
0: Je trouve ça intéressant le choix de chanter des poèmes parce que j'ai souvent interviewé des auteurs, compositeurs, interprètes ou autrices, compositrices, interprètes qui me disaient, pour moi, écrire des paroles, c'est pas comme écrire de la poésie.
1: Non.
0: C'est vraiment, ce sont deux chants complètement différents. Vous l'avez approché comme ça aussi?
1: Tout à fait, parce que moi, j'ai vraiment fait un travail très, très

0: T'sais, alors que c'est de la timidité, quelqu'un qui a vécu quelque chose, un parent fatigué qui est obligé d'être à ce 5 à 7 là, puis il regarde un peu dans autour parce qu'il se demande, bon, il est rendu quel âge, peux-tu m'en aller? Ça n'a pas rapport avec toi. Donc, de se rappeler que ça nous appartient rarement, puis je pense que ça permet de regarder la situation en se mettant à l'extérieur, puis d'avoir un peu cette empathie-là pour se dire, l'autre vit des choses qui me concernent pas, puis ça, c'est pas parce que moi j'ai été weird ou que j'ai dit quelque chose de déplacé ou que c'est souvent pas ça, t'sais.
1: Des fois, ça l'est.
0: Et
1: c'est important d'avoir le pas de recul pour le constater aussi.
0: Aussi, on peut se dire, bon, ben, j'ai fait ce faux pas, je ne le referai plus. C'est sûr.
1: Mais c'est quand même une très belle posture. Ça ne m'appartient peut-être pas.
0: Ouais.
1: Avez-vous déjà perdu le nord, Elkana Talbi?
0: Oui, et ça s'appelle la périménopause.
1: Oh! Et on n'en a pas encore parlé à l'émission périménopause, qui est étonnant. Parce que tout le monde a beaucoup de choses à dire, avec raison. OK, prenez votre souffle. En quoi la périménopause vous fait perdre le nord?
0: Mais, je veux dire, comment ça se fait qu'on n'en parlait pas plus quand on était jeune? Peut-être qu'on on voulait pas écouter. Parce qu'après, je me rappelle de Clémence Desrochers avec sa chanson La ménopause. T'sais. Mais mon Dieu, c'est insidieux. Je pense que c'est ça. C'est que ça s'installe, puis avant qu'on réalise que c'est ça, on a déjà eu le temps de l'échapper plusieurs fois, puis d'avoir fait des choses qui, tu sais, d'aller dans des endroits où on pourra plus revenir. C'est ça que je trouve vraiment dur. Tu sais, c'est, mettons qu'il y avait eu une petite alarme qui aurait fait, ça s'en vient. J'aurais fait, OK, je peux comprendre que je vis maintenant sous ce paradigme nouveau. Mais là,
1: Vous parlez de vos émotions, vous me parlez
0: les
1: de votre
0: émotions,
1: corps, vous
0: me
1: parlez de votre rapport à l'autre.
0: Tout ça. J'ai eu les bouffées de chaleur. Mm-hmm. J'ai vécu cette chose où soudainement tu prends feu à l'intérieur de toi pendant que tu es en train de commander un jus de pomme.
1: Oui.
0: Donc, tu sais, qu'est-ce que tu fais? Comment tu réagis? Donc oui, ça c'est très... tu sais, ça arrive à un âge où justement, tu sais, ça fait mi-carrière. Puis là, je comprends là, les fameuses crises de la quarantaine ou les gens qui changent de vie, qui vendent tout puis qui s'en vont en vivre en VR.
1: C'est comme, c'est leur périménopause.
0: C'était peut-être juste une dose d'hormones qui était pas ajustée. Mais...
1: Ah, mais OK. Oui, ça me fait craindre le pire.
0: Vous êtes sur...
1: Je suis sur un doux chemin. Là. Ouais. J'ai eu une belle phase où la moindre odeur me donnait envie de vomir. C'est comme si je sentais tout puissance 1000. Puis il fallait parfois que je sorte d'un lieu public parce que l'odeur du détergent rendait la chose impossible. Accompagnée de belles petites bouffées de chaleur. Puis on a commencé à se dire, là, avec mon médecin de famille, oups! Ça commence à sonner.
0: Et puis l'andropause pour les gars, je sais qu'on parle beaucoup de périménopause, mais l'andropause pour les hommes aussi, là,
1: c'est plus diffus. Ça peut arriver tellement à différents moments d'une vie selon une entrevue que j'ai faite avec un urologue et non pas selon mon expertise qui est nulle. L'histoire d'amour qui inspire votre façon d'aimer, c'est celle de vos parents.
0: Mais oui.
1: Qui sont adorables parce que je les ai rencontrés une fois après un événement où vous étiez invité et que j'animais. Puis je comprends parce que moi-même, après 2 minutes de conversation, l'histoire d'amour de vos parents m'inspire. C'est pour les personnes qui n'ont pas eu la chance de les rencontrer, Elkana.
0: Écoutez, non seulement ils sont adorables, ils sont aussi à l'écoute. Bonjour, papa, maman.
1: Allô.
0: Et donc, oui, alors, c'est ce respect dans l'amour qui m'inspire beaucoup depuis que je suis très jeune. J'ai toujours senti qu'il y avait profondément de respect entre mon père et ma mère, qu'il n'y avait pas de relation de pouvoir et que et je les ai vus grandir dans cet amour-là. J'ai vu ma mère changer, j'ai vu mon père changer. Donc, le fait que l'autre personne nous fait avancer, quand je dis changer, c'est dans un changement d'évolution positive. Donc,
1: on change
0: comme adulte. Puis, je crois que ce que je trouve magnifique, c'est de se dire qu'on est avec quelqu'un, mais cette personne-là, premièrement, ne nous appartient pas. On marche avec cette personne dans le chemin de la vie et de la vie de couple, et de savoir que ce chemin-là peut à n'importe quel moment changer pour un pour l'autre, fait qu'il y a ce respect et cet amour pour cette personne entièrement. Et ça me touche. Et encore aujourd'hui, c'est des meilleurs amis, c'est des amoureux, c'est des parents aimants. Donc, c'est vraiment une histoire inspirante. Puis je pense que c'est pour ça que ça a pris du temps avant que moi, la barre était haute. J'avais mis la barre haute. Oui.
1: La valeur phare sous-estimée dans notre société, ce serait l'amabilité.
0: Oui.
1: Pourquoi?
0: Ben, je sais pas ce que vous en pensez, mais je trouve que souvent on n'est pas aimable avec les gens. C'était amabilité désintéressée.
1: Mmh.
0: C'est de juste
1: On ne veut rien en retour.
0: Exactement, parce que

0: l'amabilité intéressée, c'est une chose, mais non, sans rien en retour, ouvrir la porte à la dame, je la différencie à la politesse parce que je pense qu'il y a quelque chose de plus engagé dans l'amour de l'autre.
1: On est davantage dans le soin.
0: On est dans le soin, exactement. On n'est pas dans un acte, une bienséance sociale. On est vraiment dans un soin, dans le fait que notre humeur impacte les autres. Et ça peut changer comment les gens se sentent dans leur journée. Ça peut faire une différence. Et ça demande des fois très peu de choses.
1: Vous avez raison. J'ai l'impression qu'on l'oublie, ça. Oui. Un peu l'autre qui est à côté de nous, dans l'espace public, puis qui a peut-être juste besoin d'un petit geste tendre, ne serait-ce que d'un sourire.
0: Exactement, exactement, ouais. Ouais. Puis ça change des fois la donne. On le voit, c'est quelqu'un qui est un peu, un petit peu tendu, puis ça va bien, oui, non, mais ça va, et vous?
1: Oui.
0: Mais c'est en posant vraiment la question, puis l'œil change, puis ça fait, oui, OK.
1: Je suis tannée de me faire lâcher des portes de métro d'en face.
0: Voilà.
1: Je suis vraiment tannée. Tenez-la pour la personne derrière, s'il vous plaît. Le point cardinal qui vous représente le mieux, Elkana, c'est le sud.
0: Oui.
1: Pourquoi?
0: Mais bon, de façon génétique, de façon ethnique même, je viens de d'une tribu du sud, de l'Afrique du Nord. Donc, il y a quelque chose dans mon corps qui aime être au sud, qui aime la chaleur, qui aime même physiquement. Pour moi, les hanches, les jambes, tu sais, toutes mes forces sont vers le bas. Tu sais, ne me demandez-moi pas de lever quelque chose, mais s'il faut que je prenne la force de mes jambes puis de mes hanches, je vais le faire. Donc oui, il y a quelque chose dans ce point cardinal-là, cette direction-là, le sud.
1: Et une chance que ce sud corporel est solide, parce que vous incarnez une hockeyeuse dans la comédie sportive Sortie de zone de Rachel Gratton et Lou Morissette. Les tournages ont lieu ce printemps. C'était comment pour vous le hockey?
0: Ah, c'était tellement le fun. Mon Dieu, qu'on a eu du plaisir.
1: Mais êtes-vous une joueuse à la base?
0: Ben, j'ai joué à la ringuette de l'âge de 8 ans à l'âge de 16 ans.
1: Oh, bon début.
0: Voilà, j'étais gardienne de but. J'ai même arrêté de faire de la ringuette parce que je faisais du théâtre puis c'était en même temps les fins de semaine. Donc, je trouvais ça très beau comme retour du balancier, de revenir par le jeu à la glace. Mais j'avais jamais tenu de bâton de hockey dans mes mains. Et à la ringuette, quand tu tiens ton bâton, c'est un anneau.
1: Oui.
0: Tu piques dans l'anneau, donc tu regardes pas l'anneau. Tu patines en avant, tu regardes en avant puis tu gères comment tu vas faire ta passe ou ton lancer. Alors quoi, OK, il faut regarder un peu la rondelle. Alors, Bibi ici, là, elle partait puis la rondelle, elle partait de ses jambes. Là. Tu sais, quand j'ai fait mon audition sur glace, j'ai fait, mon Dieu, c'est quand même difficile, le hockey.
1: Est-ce que vous y avez pris goût?
0: J'y ai pris goût. Écoute, j'étais à un entraînement la semaine passée avec des filles. On se revoit, des filles du film.
1: Mais le tournage est terminé.
0: Oui, mais on...
1: Vous avez continué à jouer par plaisir.
0: Oui, on joue par plaisir. On se prend des coachs, on apprend, on fait des jeux. Oui.
1: C'est bien beau, ça.
0: Ce film-là parle beaucoup du sport dans la vie des femmes, mais c'est...
1: Et du jeu, de la place
0: du
1: bonheur.
0: Du plaisir, exactement, du bonheur. Donc voilà, on a comme continué ça à plusieurs à s'entraîner, à améliorer. Ouais, pis c'est le fun, le hockey l'été. C'est très frais, des arénas.
1: On va pouvoir voir le film à l'hiver 2027 et en reparler, évidemment. Je suis très curieuse de voir ça.
0: Oui.
1: En terminant, votre signe de ponctuation favori, ce sont les parenthèses.
0: Oui.
1: Pourquoi?
0: Ben, c'est là pour la clarté, pour préciser des idées. Puis j'ai besoin beaucoup de ça, j'ai l'impression, dans ma vie, de préciser des idées. Des fois, je pars sur des tangentes, puis après, je fais comme, non, dans le fond, c'est ce que je voulais
1: je
0: dire.
1: Reviens.
0: Exactement. Donc, la parenthèse, j'aime beaucoup. C'est comme aussi, je trouve toujours que la parenthèse, c'est le petit commentaire. T'sais, disons que le texte, c'est le personnage principal. Puis après ça, la parenthèse est comme là pour faire, en passant, il y a aussi ça. J'aime beaucoup la parenthèse.
1: C'est une excellente imitation de parenthèse.
0: Merci.
1: On va cesser sur la chanson Délicatement, tirée de votre album Je vous aime tant. Qu'est-ce qu'elle représente pour vous, Elkana?
0: Ben, c'est la chanson que j'ai écrite après avoir entendu toutes les pièces et après avoir chanté tous ces poèmes. Donc, pour moi, c'est une chanson d'amour. Puis elle représente la délicatesse que peut avoir la poésie. Alors, c'est une petite chanson précieuse. C'est ma première chanson sur mon album.
1: Merci, Elkana Talbi. Je vous aime tant, est disponible sur toutes les plateformes et en différents formats physiques. On va pouvoir voir un peu partout au Québec sur scène cet été, notamment le 18 juillet à Lac Mégantic, le 25 juillet à Baie-Saint-Paul dans le cadre du festif et le 14 août au festival à deux têtes de Sainte-Brigitte de Laval. Mm-hmm. Et on ne parle pas des deux têtes que forment votre sœur et votre chum dont on parlait en début d'entrevue. Ils seront peut-être là.
0: Peut-être que je vais les mettre là devant moi pour m'inspirer. Confiance.
1: Oui, question de nous montrer finalement.

0: Nos deux collaborateurs, l'animatrice Ariane Cipriani et le journaliste Alexandre Shields, nous offrent chaque semaine des clés pour mieux comprendre notre monde. Puis aujourd'hui, je pense pas que ce soit voulu, mais il y a comme une thématique commune. Ce serait la faune du mini à l'intrusif. C'est comme ça que je le décrirais. Ariane, expliquez-nous votre choix de sujet.
1: Mais c'est vrai que c'était pas voulu, par exemple. Alors, je vais me pencher aujourd'hui sur pourquoi les insectes inspirent autant la joaillerie, et ce, depuis toujours. Parce que ce sont des bestioles. Bon, Alexandre les trouve très belles. Moi, je suis de ceux qui trouvent les insectes repoussants. Je trouve pas ça joli. J'essaie de les apprivoiser. Je sais que ce sont des merveilles. Mais en joaillerie, c'est un défi technique qui est hallucinant. Et les plus prestigieuses maisons de joaillerie confectionnent toutes des bijoux en forme d'insectes avec les pierres les plus précieuses.
0: Je ris parce que quand mes collègues recherchistes m'ont dit « Ah, Ariane aimerait qu'on comprenne pourquoi on utilise des insectes en joaillerie », j'étais comme « Ben oui, pourquoi?
1: Pourquoi pas, hein?
0: Non, vraiment, pourquoi? Alors, je suis très heureuse de savoir que j'aurai des réponses à cette question. Alexandre, qu'est-ce qui a motivé votre sujet aujourd'hui?
2: Mais non, mais je rectifie quand même sur les insectes. On dirait pas, on ouvre l'armoire. Oh, wow, super, une coquerelle. Non, mais on n'irait pas jusque-là. Mais effectivement, donc, il y a un lien aussi, d'ailleurs, avec les espèces envahissantes dont je vais vous parler. Il y a des insectes qui sont envahissants. On en parle beaucoup dans certains cas. La grille du frêne, par exemple, oui, une espèce envahissante. Mais il y en a aussi.

0: aussi des espèces envahissantes qu'on soupçonne moins. Ça fait presque en limite controverse autour de la table, là, mais qui peuvent dormir toute la journée sur le divan chez vous pendant que vous travaillez.
1: Je m'ennuie.
0: Et qui vous attendent le soir pour rester éveillé toute la nuit pour aucune raison.
2: Il en sera question avec. C'est envahissant.
0: Non, Felis catus de son nom en latin, le chat domestique.
1: Oh, Guy Pop dit jambon de son nom dans ma maison.
3: C'est à Paris, au Ritz, que Cartier a présenté quelques modèles extraordinaires. Une partie de la collection de haute joaillerie Le Voyage Recommencé, intitulée Nature Sauvage, qui se veut une ode à la beauté de l'Afrique, l'impression d'un moment où la nature nous surprend. La collection Nature Sauvage puise son inspiration dans le bestiaire cher à la maison, entre panthères et éléphants, mais dévoile d'autres créatures peu vues chez Cartier.
2: Je l'ai choisi pour vous faire rire quand même.
1: On dirait que je l'écoute Splendeur et Influence.
2: Mais exactement.
1: La série de Marc Brunet.
2: Exactement, mais je l'ai choisi un peu pour rire de son ton un peu précieux. Oui. Je suis tellement contente, Rosemée, parce que chaque lundi, là, je viens parler de sujets, mais je vois pas où je pourrais les placer ailleurs. Je suis vraiment contente.
1: Mais très heureuse d'être
2: merci
1: votre réceptacle à sujets étranges, Ariane.
2: Non, mais écoutez, là, on en entendu, vous avez reconnu l'accent, c'est français. Bien sûr que la France a les maisons de joaillerie les plus prestigieuses au monde. C'est le berceau des plus grandes maisons de luxe mondiales et il y a un savoir-faire qui est concentré là. Alors, bien sûr que je vais parler de joaillerie française. Et d'ailleurs, lors du vol de bijoux au Louvre l'an dernier, la broche reliquaire en forme de papillon qui a appartenu à l'impératrice Eugénie, elle a été volée et l'impératrice Eugénie avait plusieurs bijoux en forme d'insectes. Alors, ça date pas d'hier que les insectes fascinent. Et là, je l'ai dit tout de suite, là, c'est un sujet de mode, c'est un sujet de luxe. Ce n'est pas dans une optique de consommation. On peut aimer les belles choses sans avoir besoin de les posséder parce que sinon, on sera toujours insatisfait.
1: Oui, l'idée, c'est juste de comprendre pourquoi dans l'industrie du luxe, on s'intéresse à des bibittes.
2: Oui, mais c'est parce que ça prend une grande technique pour être capable de faire des belles bibittes, disons ça comme ça.
0: Mais ne serait-ce que reproduire des ailes de papillon, que ce soit quand même la forme, même pour les pattes de certains insectes.
1: OK, je vais même pour les pattes, pour le papillon, mais tu sais, le scarabée est super important.
0: Le scarabée est très intéressant.
2: Non, je m'en viens. Donc, et d'emblée, je dois préciser que je suis très consciente qu'il y a tout un aspect environnemental. On le sait que l'extraction des pierres précieuses, c'est lié à beaucoup de problèmes environnementaux, déforestation, consommation d'eau, pollution des cours d'eau, des produits chimiques et le travail des enfants aussi parce que des fois on fait travailler des très jeunes enfants 5-6 ans qui descendent dans les puits, des puits instables et ils font aussi du découpage de pierres donc ils travaillent avec des objets tranchants. C'est important de le dire, c'est important de le dénoncer, mais les grandes maisons de joaillerie font de plus en plus attention à ça aussi. Elles sont sensibles à leur réputation sociale. Puis aujourd'hui, il y a des trucs qu'on peut plus cacher, donc elles sont obligées aussi de faire attention. Mais je voulais m'attarder au design. Justement, pourquoi l'insecte fascine autant? Il y a vraiment quelque chose de particulier avec tout l'univers animalier, mais il y a vraiment quelque chose de spécial avec les insectes. Si on prend, par exemple, l'abeille ou la libellule, il y a tellement de détails que ça demande une virtuosité technique hallucinante. Je pourrais faire toute une chronique sur combien les insectes inspirent l'ingénierie puis le design aérospatial, par exemple, parce que ce sont des millions d'années d'évolution. Ils sont des maîtres d'aérodynamique. Les ingénieurs s'en inspirent encore et toujours. Pensez à l'hélicoptère, c'est comme une libellule. Pensez aux drones là qui font des vols stationnaires, c'est comme des moustiques. Mais en joaillerie, ça fascine depuis très, très longtemps. Des grandes maisons, notamment Cartier et Van Cleef & Arpels, qui se fascinent des insectes parce qu'il y a, toute la géométrie complexe. Il y a toutes les couleurs irisées aussi. Mm-hmm. Et il y a des symboles historiques. Si on pense à l'Égypte antique, il y avait le scarabée sacré, qui était le symbole du dieu Khepri, qui est le symbole de la Renaissance.
0: Et c'était aussi, ce qui est particulier, c'est que le scarabée en question, qui était le scarabée sacré, j'avais vu en Égypte beaucoup de ces bijoux-là, même de toc, qui était vendu aussi aux touristes, bien sûr, mais c'est le scarabée en question, c'est le scarabée bousier, que vous avez sûrement vu dans des documentaires animaliers qui roule littéralement sa bosse.
2: Oui.
0: Sa boule de bouse.
2: Oui.
0: Et donc, c'est un animal qui est extrêmement, en guillemets, précieux, si on veut, en tout cas auxquels on attribuait des vertus effectivement de renaissance sacrée, de protection, tout ça. Donc c'est quand ça. Même, il y avait un côté très vertueux qui était associé à ces insectes.
2: Il y a un héritage historique, des fois lié à des croyances. Il y a l'abeille aussi. L'abeille, c'est un symbole puissant parce que Napoléon a choisi l'abeille comme emblème impérial en 1804 pour remplacer la fleur de lys qui était le symbole de l'Ancien Régime. Donc historiquement, il y a une rupture avec le passé et l'abeille, selon Napoléon, ça représente l'immortalité, le travail, mais l'ordre social aussi, parce que l'abeille vit dans une ruche, c'est une organisation travaillante et elles sont dévouées à la reine ou à l'empereur. Alors, choisissez. Mais bref,
1: donc
2: pour faire des beaux...
1: un message en portant notre bijou.
2: Pour l'abeille chez Cartier, oui, absolument. Et pour faire des beaux papillons ou pour faire des beaux insectes, ça prend des techniques très particulières. Et là, je vais vous parler du certi mystérieux. Ça, c'est une technique de haute joaillerie qui existe depuis presque 100 ans. Ça a été breveté en 1933 chez Van Cleef & Arpels. C'est hallucinant parce qu'on va fixer des pierres précieuses sans aucune griffe. On ne voit pas les armatures en métal. Ça vous donne l'illusion que ça flotte et que c'est un tapis de couleurs. C'est vraiment impressionnant. D'ailleurs, sur la page de l'émission, on va mettre une courte vidéo avec un artisan lapidaire. Parce que c'est comme ça que ça s'appelle.
1: Ça n'a aucun sens comme titre.
2: Quand même, hein?
1: Lapidaire.
2: C'est spécial hein, comme titre de métier, mais ce sont les artisans qui font le façonnage, la taille et le polissage des pierres. Et ils l'expliquent. Le monsieur, cette technique, il vous la montre, il est en train d'en faire là, pendant qu'il vous l'explique. C'est révolutionnaire, ça a été inventé il y a 100 ans presque et on n'a jamais trouvé mieux. Mmh. Il n'y a rien qui a dépassé cette technique-là, c'est tellement ingénieux. Pour les broches, je reviens au scarabée, là, la broche scarabée de Cartier, ça c'est vraiment un bijou signature de la maison Cartier depuis 1924 et on a mis des vrais fragments d'antiquité égyptienne dans la broche initiale, là, celle de 1924. Ça a été créé à l'initiative des frères Cartier qui avaient une passion pour l'Égypte antique. Le collier de serpent le plus célèbre du monde. Parce que je voulais aller un petit peu vers les serpents parce qu'il y en a beaucoup des serpents en joaillerie.
1: C'est
2: et
1: vrai.
2: Là, il y avait cette création en platine de Cartier, un reptile articulé de 57 cm qui a demandé 2 ans de travail, 2473 diamants. Écoutez, c'est une merveille de fluidité parce que chaque écaille est articulée. Ça bouge comme un vrai. Imaginez la minutie que ça demande.
1: Vous m'aidez à avoir plus de respect pour
2: les
1: cette
2: serpents?
1: Industrie.
2: Oui, mais
1: non,
2: oui,
1: non,
2: pour
1: non,
2: l'industrie.
1: Mais je commence à comprendre en vous écoutant là, l'importance du scarabée puis de l'ingénierie derrière le serpent
2: oui,
1: collier.
2: C'est ça. Il y a des talents d'artisan puis de la créativité.
1: Vous avez raison.
2: Et ce bijou-là, le dessous est émaillé aux couleurs du drapeau mexicain. Pourquoi? Parce qu'il a été commandé en 1968 par l'actrice mexicaine Maria Félix. Donc, on l'appelle le collier Maria Félix. Elle était le symbole, l'icône du cinéma mexicain des années 40-50. Alors, c'est sûr qu'on pense à elle quand on voit ce collier-là.
0: C'est quand même spécial aussi qu'on réhabilite certaines espèces aussi par cette occasion-là. Le serpent qui est pas l'espèce la plus appréciée
2: c'est
0: de tous les insectes aussi en général.
2: Oui,
0: il y a quand même une belle façon de redonner un peu de leur lettre de noblesse finalement.
1: Oui, d'ailleurs, on a reçu un courriel d'un auditeur nommé Grégoire qui nous dit il y a une joaillière abitibienne qui produit de superbes bijoux et qui est connue jusqu'à l'international avec ses scarabées, scaro.
2: Ah, mais justement, j'y arrive. Merci, merci, monsieur, parce que là, c'est pas un segment où on tente de vous faire dépenser. Cependant, on parle souvent de la mode rapide dans la fast fashion. Il y en a aussi en joaillerie et c'est très correct de porter des bijoux en toc. On peut les trouver très chouettes puis on peut en acheter et j'en porte aussi. Mais des fois, ça vaut la peine de payer un petit peu plus cher parce qu'on peut vous vendre la toque, à fort prix, là. Mais si vous voulez, je sais pas, acheter un bijou que vous pourrez conserver et donner à vos être cher, ça vaut la peine quelque chose de sentimental et de durable en même temps, parce qu'il y a aussi un envahissement dans la mode rapide de bijoux qui sont de très, très mauvaise qualité. La durabilité, ça compte pour beaucoup. Alors, merci à ce monsieur qui nous a nommé la bijouterie d'Abitibi.
1: Oui,
2: sinon, à Montréal, il y a Exxon, qui est une maison basée à Montréal, qui est reconnue pour ses pratiques éthiques. Il y a Miel Design aussi. À Québec, il y a le Forgeron d'or. Là, il transforme, il répare vos bijoux à la main sur place. Il y a une vaste collection de créations. Ils travaillent avec des matériaux de qualité, dont de l'or récupéré. À Toronto, il y a Mejuri qui utilise beaucoup l'or recyclé. Faux and Dear à Vancouver, très très mignon, les bijoux qu'ils font, c'est très original puis c'est éco-responsable en plus. Alors, je vous incite à regarder justement tous les créateurs qu'on a ici localement au Québec, au Canada. Il y en a qui sont éco-responsables, que vous aimez les insectes ou non, mais ça vaut la peine d'encourager nos créateurs locaux parce que finalement, des fois, ça coûte pas beaucoup plus cher que quelque

0: quelque chose qui est fait ailleurs ou que quelque chose qui est de mauvaise qualité. Mm-hmm. Mais vous pouvez juste en regarder aussi. C'est juste agréable de regarder.
1: Mais oui, vous
0: des
1: nous
0: documentaires
1: avez décrit...
0: sur des artisans joailliers.
1: Vous avez décrit ces bijoux comme des petites œuvres d'art, puis je trouve ça chouette.
0: Oui, c'est vrai.
1: Puis merci de me permettre de comprendre la mode des insectes dans cette industrie.
2: Si vous avez des suggestions, écrivez-nous à pointdereper@radio-canada.ca.
1: Alexandre, je suis toujours ravie d'avoir l'opportunité de parler de mon chat, mais on va commencer par le commencement. C'est quoi une espèce envahissante?
3: Oui, avant d'en arriver à nos mignons compagnons à domestiquer, entre guillemets, bien sûr.
1: Oui, parce qu'ils font bien ce qu'ils veulent.
3: Oui, ils font bien ce qu'ils veulent. Ils vivent avec nous depuis plus de 10 000 ans, ou à peu près, mais ils sont encore un petit peu des chats sauvages.
1: Indépendants.
3: Oui, commençons par le commencement. Qu'est-ce qu'une espèce envahissante? C'est une espèce, bien sûr, qui, comme son nom l'indique, ne serait pas ici naturellement. Souvent, ils ont été introduites, par exemple, transportées par bateau. Le cas de la moule zébrée, on en parlait il y a quelques années. C'est un cas assez tristement célèbre. Ouais. Certains insectes aussi ont été introduits, des crustacés, des plantes, etc., dont le roseau commun, par exemple, qui est très présent au Québec, au Canada aussi, et qui, donc, n'était pas ici auparavant. On parle pas, bien sûr, de quelques espèces éparpillées. On parle de plusieurs dizaines d'espèces uniquement au Canada qui sont sous surveillance, donc préoccupantes, qui soit sont en train de s'installer, soit sont déjà bien installées. Et ces espèces-là, elles peuvent avoir des impacts environnementaux, notamment déloger de la faune, de la flore locale, amener aussi des maladies, introduire certains parasites, provoquer des dommages à des écosystèmes. Et c'est un problème suffisamment sérieux pour que ce soit inscrit dans les cibles de l'accord mondial sur la protection de la biodiversité qui a été signé en 2022 à Montréal. Donc clairement, on sent qu'à l'échelle internationale, non seulement c'est un problème pour les écosystèmes, mais aussi c'est un problème qui, en bout de ligne, peut être très coûteux pour l'économie de certains États.
0: Est-ce que c'est possible d'être une espèce envahissante, même si le nombre est pas trop élevé? Est-ce que ça va avec le nombre de chats qu'il y a sur la Terre?
3: Ben évidemment, le nombre de chats, on y reviendra aux chats parce que c'est un cas qui est vraiment particulier. Non, mais qui est très intéressant d'ailleurs à décrire puis à documenter. Mais le nombre, évidemment, est important. Mais dès que l'espèce est là, si la capacité de l'espèce à se reproduire est grande, c'est là aussi ça devient préoccupant, même si le nombre, au départ, n'est pas très élevé. Évidemment, il y a des espèces qui sont aussi favorisées par le réchauffement climatique. Mm. La tortue oreille rouge, peut-être vous en souvenez-vous, là, ça se vendait dans les animaleries. J'en ai eu moi-même une pendant 18 ans, donc c'est pour
1: évidemment.
3: Ça. Évidemment. Elle est morte dans son bocal, ceci dit, mais certaines personnes vont aller les relâcher dans la nature lorsqu'elles sont à bout de gérer cette tortue-là, parce que ça finit toujours par sentir mauvais, cet aquarium-là, peu importe ce qu'on en fait. Et donc, le réchauffement climatique a permis même, dans certains cas, à l'espèce, semble-t-il, d'avoir des sites de ponte. Il y en a qui avaient été retrouvés dans la région de Montréal. C'est possiblement problématique. Et il faudra voir, bien sûr, dans certains cas, si les espèces sont capables de s'installer ici, là, ce qui n'est pas le cas de toutes les espèces.
1: Donc, on comprend que c'est un problème qui doit être pris au sérieux. Pourtant, des espèces envahissantes, on en voit beaucoup.
3: Oui, on n'a pas besoin de le flatter quand on sort de chez soi parce que c'est le chat du voisin, mais on y reviendra au chat. Hein? On fait durer
1: du
3: le suspense.
1: Voisin.
3: On reviendra au chat du voisin. L'espèce donc effectivement envahissante, une espèce qu'on peut côtoyer tous les jours ou à peu près. Peut-être le matin, les entendez-vous, les petits chip-chip-chip du moineau domestique. Hein? Un oiseau extrêmement présent en milieu urbain. Mais c'est une espèce qui est introduite en Amérique du Nord autour de 1850 dans la région de Brooklyn, dans New York, pour contrôler les insectes. Ce sont des oiseaux qui ont pris énormément de place, comme vous pouvez le constater aujourd'hui, même s'ils sont en déclin désormais. Ils ont donc pris la place, dans certains cas, de d'autres espèces qui étaient là bien avant elles, des espèces donc qu'on dit locales, des espèces indigènes. Même chose pour les tourneaux sansonnets, qui est un oiseau qu'on voit aussi beaucoup en ville, qui a un plumage quand même d'un beau iridescent lorsqu'on le regarde au soleil. Vous irez voir la publication que j'ai faite sur les réseaux sociaux en lien avec ça, parce que l'oiseau en tant que tel est beau, mais c'est pas un oiseau qui devrait être ici. Il y a une centaine des tourneaux sansonnets qui ont été introduits en 1890 dans l'État de New York. Aujourd'hui, c'est une espèce qui est omniprésente en Amérique du Nord. Autre cas, le pigeon biset, le fameux pigeon qu'on retrouve en ville, c'est une espèce qui n'était pas ici, qui a été élevée notamment pour la chair et qui a été éventuellement relâchée. Et comme ils ne sont pas adaptés nécessairement, ils vivent près de nous.
0: On dirait qu'on le sent plus que les autres qui sont envahissants. Parce qu'ils peuvent vraiment faire leur nid partout. Ils s'installent partout, là, les pigeons.
1: Ils sont tellement polis, ils se tassent sur le trottoir.
3: Ouais, tout à fait.
1: Ils
3: sont extrêmement polis, peut-être. Mais ils sont aussi nourris par les gens, donc ce qui aide, bien sûr, à leur prolifération. Heureusement, les rapaces qu'on a de plus en plus en ville aussi, ils exercent quand même un certain contrôle sur la population, ce qui est une bonne chose. La carpe asiatique, c'est un cas d'espèce envahissante, justement, qui actuellement est peut-être peu nombreuse au Québec, mais qui est préoccupante. C'est un poisson. C'est 4 espèces de poissons, en fait, qui normalement vivraient en Afrique.

0: Asie. Ils ont été introduits en aquaculture aux États-Unis dans les années 60. Il y en a qui se sont échappés des bassins et ils se sont répandus dans tout l'écosystème, notamment du Mississippi, jusqu'à remonter jusqu'au Grand Lac. Et même, ils sont présents ici au Québec. Il y a une carpe asiatique, une carpe de roseau de environ 60 livres, là, de plus d'un mètre de longueur qui a été pêché dans la région de Montréal il y a de cela 2 ans. Je vous enverrai les photos, Rosemée, pour votre plaisir personnel. Mais,
1: s'il vous plaît.
0: Mais c'est un poisson donc extrêmement envahissant, qui est extrêmement problématique pour les écosystèmes, bien sûr, qui est un poisson qui va manger à peu près tout ce qui existe de plantes dans les cours d'eau. Et donc, ça peut créer des dommages assez importants.
1: Ce qui nous amène, parlant de dommages importants, à nos minous.
0: Oui, le chat. Le
1: donc,
0: chat domestique.
1: C'est une espèce envahissante, le chat domestique.
0: Ouais, Felis catus, de son petit nom, comme je disais tout à l'heure, c'est une espèce donc domestiquée depuis plus de 10 000 ans. Et encore une fois, je le dis domestiquée entre guillemets, parce que celui que j'ai à la maison est la preuve vivante qu'on n'est pas si domestiqué que ça lorsqu'on le souhaite. Il est d'ailleurs donc considéré dans le monde commun des 100 pires espèces envahissantes. Dommageable, bien sûr, à la biodiversité. On leur doit la disparition d'au moins une trentaine d'espèces dans le monde à nos chats domestiques.
1: D'oiseaux, j'imagine?
0: Des petits mammifères, mais surtout des oiseaux, ouais. Notamment parce qu'il y a certains de ces chats-là qui avaient été introduits sur des îles où les oiseaux ne volaient pas, ils n'étaient pas adaptés à la présence d'espèces aussi envahissantes que le chat. Le chat, bien sûr, qui peut tuer, même s'il est nourri et même s'il dort comme celui que j'ai à la maison, je le salue d'ailleurs, il est peut-être à l'écoute, 18 heures par jour pour un mâle adulte opéré. Donc, ça fait pas des grosses journées, mais le reste du temps, on peut le passer à tuer des oiseaux ou encore...
1: Pour le plaisir de la chasse.
2: Mais s'il tue un oiseau qui est une espèce envahissante.
1: Un étourneau?
0: Oui, mais règle générale, donc, ils tuent environ 100 millions d'oiseaux par année. Au Canada, ils sont problématiques en termes
1: 100
0: de...
1: 100 millions?
0: Oui, ils tuent notamment des oiseaux migrateurs qui sont, eux, de plus en plus menacés.
1: Qu'est-ce qu'on peut faire pour continuer à aimer notre chat tout en aimant la planète, Alexandre?
0: Je vous recommanderais peut-être le collier BirdSafe que vous avez vu juste avant d'entrer en onde.
1: C'est l'affaire la plus mignonne au monde.
0: Collier coloré, on dirait clownesque un peu, peut-être.
1: Oui, pour revenir à la chronique bijoux d'Ariane, je ne sais pas si ça se vendrait chez Cartier, mais c'est adorable.
0: C'est facile à trouver sur le web.
1: Mais
0: c'est
1: ça fait quoi?
0: C'est un collier coloré, en fait, qui permet à l'oiseau de voir le chat arriver bien avant que le chat arrive. La clochette peut être efficace, mais le chat, dans certains cas, je ne sais pas pourquoi, mais le chat peut finir par comprendre un peu comment ne pas faire sonner cette clochette-là
1: pour être capable d'approcher les oiseaux. Mais parce qu'ils sont extrêmement intelligents.
0: Oui, ben, comme ils dorment 18 heures par jour, ils ont le cerveau très reposé pour réfléchir à ce genre de situation-là. Et donc, on peut aussi, bien sûr, le stériliser son chat pour éviter qu'il se reproduise un peu partout. Ouais. Et bien sûr, le garder à l'intérieur, ce qui est l'idéal. Et le chat, d'ailleurs, qui est conservé à l'intérieur, un chat domestique, donc davantage de divan, hein, qu'on dirait, va vivre beaucoup plus longtemps. Donc, ce qui est bien quand même aussi pour la durée de vie de ces oiseaux, ces animaux-là.
1: Oui, puis on a fait une chaire de recherche, point de repère, avec un vétérinaire qui nous parlait aussi de l'option du harnais quand on sort, sous supervision, pour les personnes qui ne veulent pas garder leur chien exclusivement à l'intérieur. Sinon, ben, il y a des jeux pour quand même alimenter le cerveau éveillé 6 heures.
0: Oui,
1: par
0: heures.
1: Jour de notre chat. En terminant, en plus de magasiner un collier funky, si notre chat va dehors, vous nous proposez quoi pour en apprendre davantage?
0: Il y en a des questions, notamment, justement. Animaux envahissants ou surabondants, le défi de la cohabitation. C'est une publication universitaire, mais quand même fort intéressante. Et on parle aussi du cas des cerfs de Virginie, de l'île d'Anticosti, qui est un bon exemple, où il y a eu énormément de ces cerfs-là qui ont proliféré, finalement, à partir de quelques dizaines seulement. Même chose pour le dindon sauvage, qu'on voit de plus en plus. Il était moins présent, il est plus présent, il n'est pas envahissant, mais il est très abondant. Comment on fait pour finalement cohabiter avec cette faune-là, que ce soit le pigeon biset, le chat, hein, le moineau domestique ou encore le dindon sauvage, on va devoir composer avec ces animaux.
1: C'est écrit par Claude Lavoie et publié chez Publications du Québec, Animaux envahissants ou surabondants, le défi de la cohabitation. Merci beaucoup. Alexandre Shields, on vous lit dans Le Devoir. Ariane Cipriani, on peut vous retrouver à Ça nous regarde le vendredi soir sur nos ondes et à l'émission Une plage pour la francophonie le dimanche. Après le bulletin de nouvelles, on va plonger dans l'œuvre de la chorégraphe Virginie Brunel et il y a Laïma Agérald qui va sortir de sa chambre d'écho en cherchant l'amour.
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7: Bonjour à tous, il est 10h, ici Emma Hautecoeur à Vancouver, voici vos informations. Les combats s'intensifient entre l'Iran et les États-Unis. Washington affirme avoir bombardé des dizaines de cibles en territoire iranien et Téhéran des bases américaines dans les pays de la région. Marie-Claude fait le point.
8: Une solution diplomatique semble bien lointaine, même s'il faut le préciser, les discussions, que ce soit entre l'Iran et les États-Unis ou bien avec les pays médiateurs comme le Qatar ou le Pakistan, ne se sont pas interrompues. Ces dernières frappes ont été déclenchées dimanche par une attaque iranienne contre un navire dans le détroit d'Ormuz. Les forces américaines disent avoir visé entre autres des systèmes de défense aérienne et des radars côtiers. L'Iran, de son côté, a lancé de nouvelles attaques contre des bases américaines à Bahreïn, en Jordanie et au Koweït. Le détroit d'Ormuz est au cœur du bras de fer entre les deux pays. Donald Trump a déclaré ce matin que les États-Unis allaient non seulement prendre le contrôle du détroit et qu'ils seraient payés pour assurer sa protection. Nous deviendrons les gardiens du détroit, dit-il, et on devrait être remboursé pour ça. Donald Trump a annoncé plus tard sur son compte Truth Social qu'un prélèvement de 20% sera imposé sur toutes les cargaisons transitant par le détroit. Ici Marie-Claude, Radio-Canada, Washington.
7: Aux États-Unis, une personne est morte dans une fusillade impliquant des agents de la police de l'immigration à Biddeford, dans le Maine, une petite ville située à 25 kilomètres de Portland. Le FBI a déclenché une enquête sur les événements. La semaine dernière, un travailleur mexicain a été tué par des agents de l'ICE à Houston, au Texas. Il avait été interpellé au volant d'une camionnette. Sa mort a déclenché un mouvement de contestation dans le pays. En France maintenant, des centaines de pompiers tentent toujours de maîtriser l'incendie qui fait rage dans la forêt de Fontainebleau au sud de Paris. Le feu d'une ampleur inédite a détruit plus de 800 hectares de cette forêt emblématique, inscrite comme une réserve de biosphère par l'ONU. Le président Emmanuel Macron assure que tous les moyens pour le maîtriser ont été mobilisés. Tamara Alterescu s'est rendue sur place.
9: Nous sommes à l'intérieur, dans la forêt de Fontainebleau, évidemment dans un des secteurs qui a été épargné par l'incendie. On voit ces centaines de pompiers se ravitailler, s'abreuver, surtout il fait extrêmement chaud. Ils sont 500 au total qui ont été déployés. Cet incendie qui, au moment, est d'une ampleur inédite pour Fontainebleau. On est à seulement 60 kilomètres de Paris. C'est une forêt historique. On estime, jusqu'à maintenant, au moment où on se parle, que 5% de la forêt a été ravagée. On voit des canadaires qui survolent le secteur. Ils puisent de l'eau à même la Seine pour essayer de maîtriser cet incendie, ce qu'on n'a pas réussi à faire pour le moment. On pense que ça pourrait prendre une journée ou deux pour le maîtriser et possiblement une semaine pour l'éteindre au complet. Et il y a des conséquences assez importantes. D'abord, tous les tronçons d'autoroute autour de la forêt de Fontainebleau sont bouclés. Presque 1000 personnes qui ont été évacuées parce qu'au-delà de la faune, il y a bien sûr des petits villages dans cette grande forêt de Fontainebleau. Des gens qu'on a rencontrés qui nous ont dit hier soir, on s'est aperçu de rien. Un homme nous dit, on était dans la piscine et on a aperçu des cendres nous tomber dessus. Et c'est à partir de là que la panique a commencé, que les villages ont été évacués. Donc, on ne déplore pour le moment, et ça c'est la bonne nouvelle, aucun blessé, aucun décès, mais on a toujours du mal à contenir cet incendie qui, selon les autorités qui étaient sur place aujourd'hui, on a affaire à un incident volontaire, possiblement criminel. Ici Tamara Alterescu, Radio-Canada, à Fontainebleau.
7: Aux nouvelles régionales, l'un des principaux collaborateurs du premier ministre Mark Carney quitte ses fonctions pour tenter de se faire élire en Colombie-Britannique. L'ancien chef de cabinet adjoint Braden Kelly a remercié le premier ministre dans une lettre publiée dimanche soir sur les réseaux sociaux pour ce qu'il qualifie d'honneur d'une vie. Il n'a pas précisé dans quelle circonscription il comptait se présenter, outre que ce serait dans sa province natale. La circonscription de North Vancouver-Capilano fera bientôt l'objet d'une élection partielle puisque l'ancien ministre libéral Jonathan Wilkinson a démissionné au printemps pour devenir ambassadeur du Canada auprès de l'Union européenne. Le syndicat des employés externes de Métro Vancouver affirme qu'une grève générale illimitée sera déclenchée mardi si aucune entente n'est conclue avec le district régional d'ici là. Dans un communiqué, le président Jesse Medeiros dit que la direction de Métro Vancouver est loin de répondre aux préoccupations des membres après 2 jours de médiation. Les rencontres se poursuivent aujourd'hui et de nouvelles lignes de piquetage sont érigées devant le siège social.

0: Burnaby, ainsi qu'aux usines de traitement des eaux usées d'Anacis Island, de Lulu Island et dans le nord-ouest de Langley. L'employeur, de son côté, indique être déterminé à parvenir à un accord équitable pour les travailleurs et pour la région. Le district régional soutient aussi disposer de plans de contingence en cas de grève générale illimitée. Et en terminant, 5 ans après l'un des accidents de travail les plus catastrophiques en Colombie-Britannique, les proches des victimes attendent toujours des réponses et que justice soit faite. 5 personnes sont mortes au centre-ville de Kelowna le 12 juillet 2021 lorsqu'une grue s'est effondrée sur un chantier. L'Union internationale des opérateurs ingénieurs réitère ses appels pour que des accusations criminelles soient déposées, puisqu'en 2024, la GRC avait recommandé une évaluation pour négligence criminelle ayant causé la mort. Dans une déclaration écrite, le service des poursuites pénales a indiqué qu'il n'avait pas encore pris de décision. Une enquête distincte menée par WorkSafe BC s'est conclue, mais les conclusions n'ont pas été rendues publiques. Voilà, c'était vos nouvelles. À bientôt.
1: Bienvenue à Point de repère, je m'appelle Rosemée Autonne-Témorin. Dans une demi-heure, on va parler de danse avec Virginie Brunel, mais on va d'abord sortir entre célibataires sur scène. Suivez-nous.

0: C'est le retour de notre segment Sortir de sa chambre d'écho. Je vous en rappelle le principe. Hein? On envoie quelqu'un vivre une expérience loin de ses habitudes. Question que cette personne-là nous prenne par la main puis nous entraîne nous aussi hors de notre quotidien. Cette semaine, la journaliste Laïma Agérald a assisté à un événement pour célibataires qui se déroule sur scène, le dating show. Là, je me dis qu'avec la fatigue liée aux applications de rencontres, il y a sûrement beaucoup de gens qui sont curieux, des personnes curieuses de savoir comment ça s'est passé. Et pour répondre avec rigueur à toutes nos questions sur la romance, la scène, la sexologue et autrice Myriam Daguzan-Bernier est aussi en studio. Salut à vous deux.
1: Allô.
0: Salut. OK, Laïma, pour commencer, à quel point ça vous sortait de votre chambre d'écho assister à un événement pour célibataire? C'est pas quelque chose que vous avez fait souvent?
2: C'était ma première fois.
0: Oh, OK.
2: Ouais. Moi, j'ai été sur les applications de rencontres sur une période d'à peu près 6-7 ans, il y a quelques années. J'y allais, j'effaçais l'application.
0: Comme beaucoup de gens.
2: Comme beaucoup de gens. Et après avoir été en couple pendant quelques années, là, c'était la première fois que j'assistais à ce type de soirée-là en personne, là, finalement, qui rassemble des célibataires.
0: Tu sais, il y a eu la mode du speed dating, par exemple, ça, jamais.
2: Jamais. Okay. Non, j'ai jamais fait ça.
0: Oh, excellent. Myriam, quel genre d'inconfort les rencontres romantiques suscitent chez les personnes nouvellement célibataires, selon vous?
1: Oh my God, il y en a plein. Ben, tu sais, après, je suis tout le temps obligée d'en venir à la pandémie. Là, c'est un peu plate, là, mais ça a vraiment changé les habitudes de dating des gens. Puis il y avait, après la pandémie, il y avait le FODA, le Fear of Dating Again.
2: Oui.
1: Fait qu'il y a eu ça, cette peur-là qui était très présente. Mais là, en ce moment, je dirais, c'est, comme vous l'avez dit, c'est la fatigue des applications de rencontres. Puis moi, je sens, c'est sûr que je peux pas parler pour toute la clientèle
0: bien
1: de
0: sûr.
1: La vie entière, mais pour celle que je vois, mettons, les gens ont besoin d'un aspect de communauté pour connecter. Ils sont tannés d'être sur les apps, ils sont tannés d'être sur leur cellulaire, point. Puis les difficultés qu'ils rencontrent, ça va être comme, je veux plus utiliser mon téléphone nécessairement pour faire ça, mais en même temps, je rencontre plus à la job, mes amis sont tous casés, ils ont des enfants. Fait que c'est vraiment, il y a une recherche, en tout cas, moi, ce que je vois, c'est une recherche d'événements sociaux et de communauté.
0: Ouais. Chouette. Donc, c'est dans cette mouvance que s'inscrit le dating show. Laïma, c'est quoi concrètement?
2: Alors, le dating show, c'est un des événements qui fait partie du projet Match-moi, donc qui a été créé par Sophie Jolivet il y a à peu près 3 ans. Initialement, c'était des portraits de célibataires sur TikTok. Donc, des gens se présentaient sur TikTok et Instagram. Et ensuite, les gens pouvaient remplir un formulaire pour dire, ben moi, je suis intéressée par Rosemie, par exemple, que je viens de voir sur les réseaux. Et c'est exactement ça. Sophie Jolivet s'est dit, OK, moi, ce que je sens, c'est que les gens ont envie de rencontrer des gens dans la vraie vie. Ils ont envie de faire des rencontres et ils ont envie de passer du temps en communauté et aussi de savoir qui est célibataire. Parce qu'on dirait que quand on va dans un bar, tu le sais pas. Et donc là, c'est vraiment l'idée de rassembler des célibataires dans un même lieu. Et plus spécifiquement, le dating show, c'est à quoi j'ai participé.
0: Hein,
2: pas seulement assisté. Le concept, en fait, c'est qu'il y a une personne volontaire, une courageuse ou un courageux, qui va sur scène devant une foule d'à peu près 150 personnes. Dans mon cas, c'était au Casino de Montréal, dans les Jardins. Et donc, je me suis présentée au micro. J'ai expliqué un peu j'étais qui, ce que je recherchais. Je me rappelle pas de ce que j'ai dit, mais je sais que j'ai dit que j'aimais manger de la crème glacée.
0: C'est vraiment
2: c'est
0: ce qui vous
2: définit,
0: Laïma.
2: Honnêtement, quand même, oui. Et ensuite, on m'a bandé les yeux. Et j'ai dit bon que j'étais intéressée à rencontrer des hommes ou des femmes. Ouais. Et là, une fois les yeux bandés, il y a des volontaires qui se sont manifestés. Ils ont sélectionné 4 personnes, donc 3 hommes, 1 femme, qui sont montés sur scène à leur tour. Et là, l'animateur pose des questions à ces gens-là. Donc, c'est quoi tes passe-temps? Comment tu te définirais en 3 mots?
0: Et vous avez toujours les yeux bandés.
2: J'ai toujours les yeux bandés. Des questions aussi un petit peu plus croustillantes, là, genre, c'est quoi la chose la plus sexuellement intense que t'as fait, par exemple? Et là, au fil des réponses, l'idée, c'est que la personne qui est dans ma position, donc les yeux bandés, sélectionne une personne à la fin. C'est vraiment basé sur le jeu téléphysique Coup de foudre.
0: Oui,
2: peut-être
0: exact.
2: Qu'il y a des gens qui s'en souviennent. Donc, c'est ça.
0: On va savoir comment ça s'est passé dans un instant, évidemment, parce que je veux tout savoir. Mais d'abord, revenons à cette idée qu'on a besoin de rencontres en personne. Mais vraiment, quoi un premier contact dans un événement qui réunit des célibataires est différent d'un premier contact virtuel via une application de rencontre, par exemple?
1: Ben, je pense qu'en personne, parce que dans le virtuel, ce qui arrive, on dit souvent, c'est la vraie vie, la fausse vie, là,
0: mais
1: c'est une vraie vie, là, c'est la vraie vie. Puis, mais sauf que il y a pas nécessairement l'énergie de la personne. Tu sais, ce qu'on met sur les applications de rencontre, souvent, ça va quand même être une fiche riche, amélioré, là. On va pas dire tous nos défauts. On va pas, fait que, tu sais, oui, il y a un contact qui se fait.
0: Après deux ans, je deviens un peu plate.
1: Mais c'est ça, tu sais. Fait que les gens vont pas mettre ça de l'avant, vont mettre leurs meilleures photos. Là, dans le fond, dans ces soirées-là, on est vraiment devant la personne, on l'entend parler, on peut peut-être même en plus voir un peu sa vibe avec ses amis qui peut être un red flag ou un green flag.
0: Parce que les amis sont les bienvenus à l'événement.
2: Oui, exactement. Ah. On peut être accompagné. Il y a un système de bracelet, donc on peut être identifié comme étant célibataire ou accompagnateur. Donc, c'est facile de savoir à qui tu peux aller parler pour peut-être aller plus loin, là, et plus d'affinité.
0: Donc, on peut observer la personne dans son milieu naturel.
1: C'est ça. Mais tu sais, je pense qu'il y a un côté, mais tu sais, ça dépend, là. Si les gens sont hyper stressés, ça peut donner, tu sais, on a un masque social aussi, de toute façon. Mais je pense que ça donne un aspect plus décomplexé parce que les gens viennent dans un contexte avec des règles à suivre. Mmh. C'est plus facile. On sait comment s'installer, on sait comment agir, etc. Puis les choses se font un peu pour nous. Alors que quand on est dans du one-on-one, tu sais, souvent on entend, ben là, la conversation s'est arrêtée. Là, on n'avait plus rien à se dire. Alors que là, il y a un contexte pour continuer la conversation.
0: Il y a un animateur qui pose des questions. Ça enlève une certaine pression. Exact. Quoique ça met une certaine pression à être devant un public de 150 personnes et devoir dire ce qu'on a fait de plus sexuellement.
1: C'est un exercice.
2: Exact. Mais on n'est pas obligé d'y aller parce qu'il y a tout un tas d'autres activités. Comme par exemple, quand on arrive, on se fait remettre un genre de questionnaire sur lequel c'est marqué, par exemple, n'aime pas la poutine, porte la même couleur que moi, est un lefto même le dimanche. Et là, au fil de toutes ces questions-là, l'idée, c'est d'aller voir les gens. C'est vraiment un brise-glace.
0: Ah, donc à quelle heure tu te lèves?
2: Par exemple.
0: La poutine?
2: Okay. C'est ça. Alors là, l'idée, c'est de remplir ça, puis il y a des prix qu'on peut gagner. Donc, il y a aussi plusieurs activités qui sont proposées pour aider les gens à aller faire un premier contact. Puis si le courant passe pas, ben tu passes à une autre personne. Mm-hmm. Donc ça aussi, je l'ai testé, c'est quand même intéressant.
1: Moi, ce que j'entends souvent aussi, c'est que les gens dans ces soirées-là sont juste contents ou contentes de se faire des amis. Mm. Ça, c'est vraiment un besoin qu'on. En ce que moi, je le vois dans ma clinique virtuelle, là, je peux dire, les gens ont vraiment un besoin de socialiser et de se faire des amis. Fait que ça peut aussi être une belle façon, si ça clique pas, de juste connaître des nouvelles personnes puis changer son cercle social un peu aussi.
0: Absolument.
1: Là.
2: Ouais, ça, je l'ai entendu aussi. Il y a des gens qui m'ont dit ça quand je parlais un peu avec les gens. Là, il y a du monde qui y vont régulièrement puis qui disaient, ben à date, j'ai pas trouvé mon match, mais j'ai rencontré du monde qui sont maintenant dans mon cercle social.
0: Laïma, comment vous vous êtes préparée? Vous portez des vêtements séducteurs? Vous étiez décontractée? Comment vous vous êtes présentée au monde?
2: Ah, j'adore que tu me poses cette question. Mais c'est drôle parce que j'en avais discuté avec mon amie Morag qui vient parfois
0: Morag
2: ici.
0: Bozon.
2: Morag Bozon, qui est sexologue, qui est ma collègue du club sexu. Puis j'ai dit, je sais pas quoi mettre, Morag, aide-moi. Puis elle m'a donné le bon vieux conseil qui est, mets quelque chose qui te fait sentir bien.
0: Ouais. Et c'était quoi?
2: Ben j'avais mis.
0: Je veux visualiser l'événement.
2: Okay. J'avais mis. Oh, j'aurais tellement aimé. Ah, peut-être qu'ils devraient faire des événements
0: pyjama.
2: Ok, ouais, moi ça m'intéresserait. J'avais mis comme une combinaison short, je dirais, un bon vieux jumper, des chaussures, pas des talons. Jamais de la vie, j'en mets pas dans la vie, donc je vois pas pourquoi je me présenterais en talons.
0: Mm-hmm.
2: Et un maquillage que je qualifierais de no makeup makeup, quelque chose de naturel. Et j'avais les cheveux bien propres parce que moi, me présenter devant quelqu'un de nouveau, si j'ai pas les cheveux propres, je ne passerai pas un bon moment.
0: Alors vous ne trouverez pas l'amour au gym, c'est ce qu'on comprend. Est-ce que vous étiez nerveuse, Laïma?
2: Oui, j'étais nerveuse.
0: Qu'est-ce qui vous stressait?
2: Ben c'est sûr qu'il y a de

0: d'aller sur scène, en fait, c'est quand même quelque chose de stressant. Moi, souvent, on me dit, ah, tu fais de la radio, ça te stresse pas, ces affaires-là. Mais en ce moment, on est trois dans un studio. C'est beaucoup moins stressant que d'être devant une foule. Donc, j'étais nerveuse, mais je ressentais pas de réel, je me sentais pas anxieuse, je me sentais pas mal, j'ai pas eu envie d'annuler, par exemple.
1: On était plus dans une belle fébrilité.
0: Exact. Ceci étant dit, j'ai vu des gens sur place qui étaient très nerveux. Il y a des gens qui sont venus me parler, et qui tremblaient beaucoup. Ouais. Oh. Donc j'ai vu des gens par contre très très à l'aise qui semblaient vraiment comme des poissons dans l'eau. Donc je pense que il y a vraiment tout un spectre là de fébrilité chez les gens qui y vont.
2: En tant que sexologue, qu'est-ce que vous pourriez dire à ces personnes qui tremblent mais qui osent quand même aller à des événements de nouvelles rencontres?
3: C'est tout un exercice là que vous avez fait, puis comme je me dis, je pense à certaines personnes, puis je me dis ça, il y a plein de gens qui seraient pas capables de faire ça, fait que je comprends qu'il y a une nervosité. Ça demande une grande vulnérabilité de faire ça déjà en partant. Ce que je dirais, c'est en fait, le plus possible d'être soi-même. Mm-hmm. Puis tu sais, oui, c'est bien ces événements-là, mais si on sent que c'est pas pour soi, pas se forcer non plus à y aller, trouver des événements qui vous ressemblent plus. Je sais que c'est pas toujours facile nécessairement, mais tu sais, faut se dire aussi que c'est juste un, comment je pourrais dire, j'essaierais d'enlever le stress en se disant, tout le monde est un peu stressé en ce moment.
1: Oui.
3: On peut-tu comme rester, je vais rester moi-même. Au pire, il y a personne que je rencontre, mais je vais quand même socialiser. C'est pas comme, mais tu sais, ça dépend toujours où on en est. Si on est vraiment rendu à un moment où on est désespéré de rencontrer, c'est pas le même enjeu que si on y va pour le fun et tout ça. Fait que ça dépend vraiment.
1: Mais l'exploration.
3: J'aimerais ça le dire aux gens, c'est normal parce que ça demande de la vulnérabilité. Puis être vulnérable, on n'apprend pas ça à l'école.
2: Mais... c'est un beau rappel, ça, Myriam. Est-ce que vous y êtes allée seule ou accompagnée, Laïma?
0: Mais je suis allée avec Morag Boson, sexologue.
2: Qui fera notre chaire de recherche en sexologie vouée davantage aux jeunes et aux adolescents pour notre dernière.
0: Je vais assurément écouter ça. Mais donc, Morag est venue me rejoindre avec deux de ses amis qui étaient célibataires aussi, donc qui se sont aussi prêtés à l'exercice, pas sur scène nécessairement, mais vraiment dans la foule, dans le groupe. Et je crois vraiment, par rapport à la question de la nervosité, je pense que des événements qui permettent d'être accompagné de ses amis, je pense que ça peut aider beaucoup, beaucoup. Ouais, fait que ça devient comme un contexte de rencontre, mais ça enlève peut-être un petit peu de pression, parce qu'être seule au milieu de gens qu'on ne connaît pas, en plus, en voulant rencontrer quelqu'un, je vois comment ça peut être vraiment stressant. Mm-hmm.
2: Si on déconstruit votre soirée, on commence avec l'arrivée des jeux brise-glace.
0: Ouais.
2: Comment ça s'est passé pour vous, Laïma?
0: Les jeux brise-glace, j'ai trouvé ça le fun, mais c'est vrai que j'étais gênée, je me suis rendu compte, parce que c'est vrai que, je sais pas, c'est quand la dernière fois que je me suis retrouvée avec 150 inconnus.
2: Mais oui, puis je ris parce que votre visage, quand vous dites, j'étais gênée, est tellement cute. J'ai l'impression de parler à une nièce de 4 ans.
0: Peut-être que je me sentais un peu comme votre nièce de 4 ans, effectivement. Mais bon, c'est sûr que moi, il faut quand même que je sois transparente. C'est vrai que je me suis prêtée au jeu, mais j'étais aussi là pour le travail.
2: Bien
0: donc,
2: sûr.
0: C'est sûr que ça me donnait quand même une petite carapace. À un moment donné, quand je suis devenue plus stressée, ben là, je suis allée parler avec la fondatrice de Matchmoi, Sophie Jolivet.
2: Oui, donc, vous avez un prétexte. Oui,
0: exact.
2: On reçoit sur la bulle de conversation de l'application Radio-Canada Audio une question d'une personne qui nous écoute. C'est quoi la moyenne d'âge? Vous avez dit qu'il y avait 150 personnes.
0: Oui.
2: Cette personne se demande, est-ce qu'il y avait des personnes plus âgées?
0: Bonne question. Ouais. Moi, l'événement que j'avais ciblé, c'était pour les 30-45.
2: Ah, donc ça y va par tranche d'âge.
0: Ça y va par tranche d'âge. Ça y va aussi par orientation sexuelle. Donc, il y a des événements pour les personnes queer. Moi, c'était un événement qui est hétéro, mais je me suis quand même permis de dire que je pouvais être intéressée à rencontrer des femmes aussi. Ceci dit, j'invite les gens à aller voir sur les sites internet des différents organismes qui organisent des soirées comme ça. Par contre, ce que Sophie Jolivet m'a dit, c'est que elle aimerait éventuellement organiser des événements pour les personnes plus âgées, mais c'est pas facile parce que au-dessus de 45 ans, il y a très peu d'hommes qui s'inscrivent. Alors,
2: messieurs,
0: elle a de la difficulté à recruter des gens.
2: Alors, on passe le mot.
0: Ouais.
2: N'hésitez pas, messieurs, à solliciter Matchmoi ou autre organisation en disant, moi, je suis intéressée.
0: Mais généralement, c'est vraiment organisé par tranche d'âge, ces événements-là. Ouais.
2: Donc, après les jeux brise-glace qui vous ont un peu gêné, mais qui étaient amusants, vient le dating show. Vous saviez que vous alliez monter sur scène.
0: Oui.
2: J'imagine que c'est pas le cas de tout le monde qui monte sur scène?
0: Non, généralement, c'est sur une base volontaire.
2: Okay.
0: Moi, on l'avait planifié avant. Mais juste avant le coup de foudre, il y a aussi des activités brise-glace, mais en groupe.
2: Okay.
0: Donc, on nous remet un drapeau vert et un drapeau rouge, donc red flag, green flag, et l'animateur pose des questions vraiment à toute la foule vraiment pour mettre un petit peu d'ambiance. Donc, est-ce que quelqu'un qui t'a dit qu'il veut être en couple ouvert, est-ce que c'est une bonne ou une mauvaise chose?
2: Donc, ça permet de repérer des personnes qui veulent le même.

0: modèle ouais. amoureux exact. Que vous. OK.
1: Puis ce qui est intéressant, c'est que l'animateur cible des gens dans la foule, donne un micro, et là, ça veut dire qu'il y a des gens qui peuvent être un peu plus vus, si on veut. Donc, personne n'est obligé, finalement, d'être très visible, de parler dans un micro, mais on peut dire, ah, ben moi, le couple ouvert, ça m'intéresse parce que telle affaire.
0: Ouais.
1: Puis là, ben les gens peuvent repérer cette personne-là en disant, ben je pourrais peut-être aller lui parler après. Et donc, après ces jeux-là, de crowd work, comme on dit en anglais, donc animation de foule. Mm-hmm. Et là vient le dating, le coup de foudre, là, le dating show où je suis montée sur scène les yeux bandés, quoi.
2: Est-ce que vous aviez préparé un texte?
1: Non!
2: Vous êtes lancée comme ça en improvisation.
1: Oui.
2: On se fait demander toujours dans la bulle de conversation, est-ce que ça arrive qu'aucune personne ne monte sur scène après une présentation?
1: On m'a pas dit ça. Okay. Généralement, il y a toujours des gens intéressés. Sure. Ouais.
2: Comment ça s'est passé pour vous? Avez-vous aimé ça?
1: Ben, j'ai adoré. C'est très intéressant parce que ça dure pas très longtemps. Ça dure peut-être 10 minutes, je dirais. Et d'essayer d'encapsuler une personnalité à travers quelques questions, mm-hmm. les yeux bandés, donc sans voir la personne. C'est quand même intéressant.
3: Love is blind.
1: Love is blind. Ouais, on peut pas du tout.
0: C'est une série de télé-réalité.
3: Moi, on sait que love is pas blind pantoute, là, mais
1: non, c'est ça.
2: Qu'est-ce que vous voulez dire, Myriam, par love is pas blind pantoute?
3: Ben, c'est qu'en fait, pour les épisodes et les saisons que j'ai écouté, la plupart, c'est pas vrai. C'est pas tout le temps, mais la majorité du temps, il y a comme une espèce de t'as l'air de ça.
2: Oui, okay, quand on découvre le physique de la personne qui nous faisait fantasmer, parfois, il y a un petit changement.
3: Il y a un petit décalage qui se fait.
1: Ouais. Ouais. Donc, c'est ça. C'est sûr que c'est quand même un moment qui est un petit peu performatif, évidemment, mais on sent quand même un peu les personnalités des gens ressortir. Par contre, ce qui est hyper drôle dans mon cas, c'est que moi, j'avais donc une femme et trois hommes. Et les trois hommes avaient des noms composés qui se ressemblaient vraiment beaucoup. Alors, il y a des moments où je disais, attendez, il faut que vous disiez, représentez-vous, dites candidat numéro 2-3, parce que je me disais, ah, qui est qui déjà, je sais plus. Mais j'ai trouvé qu'au final, les prétendants et les prétendantes, c'est un rôle qui est pas évident non plus, parce que ces gens-là se sont dévoilés beaucoup plus que moi.
2: Puis, est-ce que vous devez choisir à la fin une personne comme dans l'émission Coup de foudre?
1: Exact, à la fin, il faut choisir la personne qu'on considère comme étant notre match. Donc, moi, j'ai fait un choix. Je me suis basée sur la personne que je trouvais que c'était un petit peu plus démarquée que les autres, que je comprenais un peu mieux sa personnalité. Puis aussi, la personne qui m'a fait rire, c'est peut-être un cliché, mais la personne qui m'a fait rire est ressortie du lot. Et aussi, la personne qui me relançait les questions.
2: Ah, ça, c'est important.
1: Ouais.
2: Myriam d'Aguzan-Bernier, relancer la conversation lorsqu'on est en rencontre romantique sur scène ou pas?
3: Ben c'est super important parce que ça montre qu'il y a de l'écoute, ça montre qu'il y a une présence aussi. Puis c'est souvent, tu sais, on le voit, je sais pas si j'imagine vous promener comme moi beaucoup trop sur TikTok, on voit beaucoup de jeunes femmes en particulier qui essayent de voir si justement le souvent dans des couples hétéros là, le partenaire relance et quand ça relance pas, ben ils disent tout le temps mais c'est un red flag parce que moi je veux échanger avec la personne.
2: Il y avait ce test délicieux en ligne de j'ai vu un oiseau.
3: Oui, l'oiseau.
2: Donc tout simplement des femmes se filmaient en train de dire à leur chum, j'ai vu un oiseau. Puis là, le but, c'était juste de voir est-ce que le conjoint allait dire « Ah oui, quel genre d'oiseau? » Ou « Il était où? » Combien de questions l'homme allait poser
1: les questions de relance.
2: J'ai vu un oiseau? Oui. » Faites le test à la maison. Donc, vous avez fait votre choix, Laïma.
1: Oui, j'ai
2: Ensuite,
1: fait mon
2: qu'est-ce
1: choix.
2: Qui se passe?
1: Ben, à ce moment-là, on enlève son masque, on découvre la personne qu'on a choisie. Et là, tout le monde descend de scène. Et après, il y a eu un deuxième tour de coup de foudre. Mm-hmm. C'est un homme qui est monté sur scène, qui s'est bandé les yeux avec à son tour trois prétendantes. Et du moment où ça se termine, ben là, il y a une portion beaucoup plus libre où les gens peuvent vraiment discuter de manière plus naturelle.
2: Comme dans un bar ou,
1: exactement.
2: Un autre lieu de
1: Mais moi,
2: de rencontre
1: étant donné
2: sociale.
1: Que j'avais été visible sur scène, c'est sûr que j'ai été très populaire à la fin de la soirée.
2: Avez-vous aimé ça?
1: J'ai trouvé ça beaucoup à ce moment-là, surtout que ça fait pas très longtemps que je suis célibataire. Donc, c'est sûr que c'est devenu comme vraiment beaucoup d'attention en peu de temps. J'étais contente à ce moment-là d'être accompagnée de mes amis parce que ça me donnait quelque chose à faire, des gens à qui parler aussi. Puis ben dans mon cas, j'ai eu une conversation assez courte avec la personne que j'avais sélectionnée sur scène et ça a été assez clair pour moi rapidement que c'est pas quelqu'un qui m'intéressait. Et j'ai décidé d'être transparente et honnête et de lui dire avec respect que j'étais très flattée qu'il veuille me revoir éventuellement parce que lui il venait de gagner un certificat cadeau pour m'emmener éventuellement en date. Alors je lui ai dit que j'étais flattée, qu'il était très gentil, mais que je n'étais pas intéressée. Et il l'a assez bien reçu sur le coup.

0: c'est bon, hein, ça donne ce que ça donne, mais c'est ça, surtout se rappeler, c'est pas sa personne entière qui est rejetée, c'est juste comme là ça marche pas, il y aura d'autres choses après. Fait que faut, mais c'est pour ça que je dis tout le temps aux gens, à ma clientèle de façon générale, faut quand même avoir une bonne dose de confiance en soi pour aller t'aider, surtout dans des événements comme ça, c'est encore plus vulnérabilisant, mais je pense que c'est important de garder en tête comme non non, mais tu sais, je connais ma valeur. Puis c'est pas parce que j'ai des refus ou des gens qui sont comme ah, non, je suis pas vraiment intéressée, que ça veut dire que je pognerai jamais ou que ça fonctionnera pas. Faut pas s'arrêter à ça en fait là.
1: Puis quand vient le temps de dire non merci, parce que ça aussi ça peut être super difficile pour des personnes. Qu'est-ce que vous pouvez conseiller, Myriam?
0: Ben, ça, c'est le lot de beaucoup de personnes que je croise qui sont dans le, ce qu'on appelle le people pleasing, ou le syndrome de suradaptation. Mais c'est ça, tu sais, de peur de blesser et tout. Mais en même temps, ça va être encore plus blessant s'il y a des attentes qui se construisent, puis qu'après, on est comme, ah, mais finalement, au début, ça ne tentait pas tant. Mais c'est je t'ai dit oui, parce que c'est mieux d'être vraiment honnête et transparent par rapport à ça. Faut quand même faire attention aussi, parce que là, il y a comme une grosse mode du hic, le ICK, le fameux la personne a telle chose qui me déplaît.
1: On fait un truc, exact. Et là, soudainement, j'ai un dégoût de cette personne.
0: Ouais. On fait juste le focus là-dessus, on met juste l'accent là-dessus.
2: Et ça enlève tout le reste.
0: Exactement.
2: Fait, ça prend dessus sur toutes les qualités. Ça, c'est un élément qui vient vraiment discréditer tout ce qu'il y avait de bon.
0: C'est ça, exact. Fait que, tu sais, mettons, j'aime pas sa moustache. Ouais, mais la personne a d'autres comme. Mais c'est ça, tu sais, c'est de pas rester là-dessus puis faire, mais la personne qui est devant moi est un univers au complet à découvrir, là. Donc, faut pas que je reste juste sur cette chose-là. À moins vraiment que ce soit un hic qui est insurmontable, vraiment, là, que ça fonctionne
1: cette
0: pas.
1: Cette personne ne me pose aucune question.
0: Genre, il n'y a pas de relance, il n'y a pas d'écoute, exactement.
2: Mais ça, c'est un vrai problème, hein. Oh là là.
1: Mais le message est passé. À date, on a passé deux bons messages. Les hommes de plus de 45 ans, manifestez-vous. Pour les rencontres, là, pas auprès de la
0: Mais c'est la même chose en clinique. Les hommes consultent moins aussi.
2: Intéressant.
0: Puis je pense que les personnes de 45 ans et plus, dans cette tranche d'âge-là, il y a beaucoup encore la mentalité de on se débrouille tout seul. On n'a pas à demander, on est capable tout seul. Mais moi, ce que je vois en clinique, c'est pas tant vrai, en fait. Puis on leur montre pas à être vulnérable non plus. Puis c'est quand même être vulnérable, participer à ça.
1: Absolument.
0: Fait que, tu sais, montrer votre vulnérabilité, c'est vraiment gagnant, pour vrai. La transparence, l'honnêteté, allez-y, là.
2: Ben, et j'ajouterais la curiosité.
0: Oui,
2: se
0: exact.
2: Montrer curieux de
0: tout
2: l'autre.
0: À fait.
1: Ouais. Justement, plutôt que s'organiser tout seul ou toute seule, ben là, on parle d'événements avec des animations. Est-ce que ça vous a aidé, l'AIMA, ou c'était un peu lourd?
2: Ah, c'est une bonne question. Ben, c'est sûr que moi, je peux pas enlever l'idée que j'étais là pour le travail, forcément. Donc, je pense que l'aspect plus performatif, mais je sais qu'il y a des gens qui se sont rencontrés comme ça, là. Il y a vraiment des gens qui, de la personne qui ont sélectionné.
1: Ça peut fonctionner. Okay.
2: Ah oui, oui, il y a plusieurs couples qui se sont formés dans des événements comme ça. Donc, est-ce que moi, ça m'a aidé personnellement? Je peux pas te dire ça, mais je pense aussi que j'étais pas nécessairement disposée, peut-être, faire une rencontre.
1: C'est vous aviez votre chapeau de journaliste collaboratrice à Point de repère.
2: Exact, mais très immersive. je pense quand même que ça peut aider des gens, justement, de se retrouver comme ça avec d'autres célibataires dans des lieux qui sont consacrés à ça. Je pense que c'est vraiment super. Puis une des raisons aussi pour laquelle je voulais être vraiment transparente avec les personnes qui se montraient intéressées envers moi, parce qu'il y a aussi des petits papiers qui sont faits pour offrir son numéro de téléphone. Vraiment, les gens sont vraiment accompagnés. Et je pense que comme j'étais là pour le travail, et que j'étais pas nécessairement disposée à faire des rencontres. Je pense que je voulais pas créer d'attente non plus chez les gens. Je voulais quand même rester respectueuse aussi. Donc, je sais pas si ça m'a aidé moi personnellement, mais je vois comment ça peut aider des gens.
0: J'ai quand même une question pour l'AIMA. J'ai tout le temps.
1: Oui, allez-y.
0: Je me demandais, ça serait quoi la différence de posture si, mettons, vous n'étiez pas allé comme journaliste? Auriez-vous fait le jeu? C'est quoi pour vous la grande différence de posture qui aurait lieu? C'est dur à dire parce que vous étiez comme...
2: Ben, c'est parce que là, j'avais vraiment un regard d'observation, forcément. Je me suis prêtée au jeu parce que je voulais pouvoir le vivre réellement. Manifestement, je suis allée au bout. Mais j'avais une posture d'observation. Par exemple, j'essayais un peu d'analyser comment les gens se comportaient les uns avec les autres.
1: Ouais. Donc, qui était là,
2: exactement. Donc, je pense que c'est ça. Je pense que c'était la posture d'observation plus que juste la posture de participante. Et aussi d'essayer de voir qui pouvait m'intéresser réellement, qui me regardait, vers qui j'avais envie d'aller réellement. Donc, je sais pas si ça répond à votre question.
0: Oui, tout à fait.
1: Myriam, en terminant, un mot pour les personnes qui ils ont peut-être perdu, comme plusieurs autres, l'habitude d'aller spontanément vers autrui, qui nous écoutent puis qui se disent « Ah, je pense que j'aimerais ça. »
0: Oui, mais pas juste pour le dating, hein, comme je le disais.

0: tôt, beaucoup de gens savent plus nécessairement comment socialiser. Mm-hmm. Ça a été beaucoup dû à la pandémie, évidemment, là, le post-pandémie aussi. Mais il y a de plus en plus d'événements qui se font pour aider ces personnes-là. Puis tu sais, c'est pas toujours facile de se rendre là, surtout si on est seul puis qu'il n'y a pas d'amis mm-hmm. qui accompagnent et tout. Mais tu sais, des fois, ça demande juste un petit coup là, de se donner puis de faire comme, OK, je vais juste aller faire acte de présence puis au pire, je vais voir. Mais je pense qu'il y a un besoin chez les gens de plus en plus que ça se passe dans ce genre d'événements-là, dans l'aspect communautaire. Tu sais, moi, j'ai de plus en plus de clientèles jeunes qui lâchent les téléphones intelligents, qui s'achètent des flip phones.
1: Ah,
0: oui,
1: c'est
0: ça, exact. Ouais. Fait qu'on le voit, ça. Puis, mais en même temps, ça aussi, ça amène une certaine déconnexion parce que nos téléphones intelligents, on est tout le temps là-dessus. Mm-hmm. Les flip-phones, un peu moins. Fait que je pense que on est en train de diversifier les façons de se rencontrer puis que c'est plus nécessairement par le one-on-one sur les applications mm-hmm. que ça va se passer. Mais l'effet de communauté ouais. et le besoin de communauté est vraiment là.
2: Ouais, et moi, je dirais passer par-dessus la petite nervosité oui. qui est mm-hmm. normale, même si on est quelqu'un d'extraverti, c'est ouais. normal d'avoir une petite fébrilité. Et honnêtement, moi, je recommande à 100% ce genre d'événement. Ouais. Ça marche. Il y a des gens qui se rencontrent vraiment. Et je pense que revenons à ça dans toutes sortes de ouais. sphères de nos vies, la communauté, je suis entièrement d'accord avec
0: Faites-vous Diane. Confiance, ouais. tu sais, au pire, ça donne des super bonnes anecdotes. Ouais. Pour vrai, là.
1: C'est vrai.
0: Pour vrai.
1: Oh, ouais. bravo, ouais. bravo, Laïma, Gérard. On oui, vous retrouve bravo. Bientôt pour une autre sortie de Chambre d'écho. Bravo et merci à vous aussi, Myriam Daxan-Bernier. Je rappelle que vous êtes sexologue et que vos livres sont super. Je parle évidemment merci. De Tout nu, le dictionnaire bienveillant de la sexualité que j'ai offert à mes neveux et de Sexe, Sexo, Sexu, idées nouvelles pour des sexualités libres et joyeuses. Je ne l'ai pas offert à mes neveux.
0: Plus tard.
1: Éventuellement.

On a tous et toutes déjà dansé. Peut-être que vous venez de le faire là sur cette chanson. Peut-être que vous le faites en cachette ou dans l'euphorie d'une foule. Il y en a qui sont super à l'aise avec le mouvement. Il y en a d'autres qui se sentent inadéquats ou inadéquates. Allô? Ma prochaine invitée, elle a décidé d'en faire son métier.

0: Et pour aujourd'hui danser les autres, pour notre plus grand bonheur, je reçois la chorégraphe Virginie Brunel, dont la plus récente création, Sans quoi nous crèverons, sera présentée à travers le Québec dans les prochains mois. Bonjour Virginie.
1: Bonjour.
0: OK, la compagnie Virginie Brunel est née en 2009.
1: Exact.
0: Il y en a eu des créations. Quelle place cette nouvelle création prend dans votre parcours de chorégraphe?
1: Wow. C'est vraiment... une pièce qui est comme un point tournant, en fait, je te dirais, dans ma carrière. Est-ce que c'est parce que je suis rendue plus mature? ou simplement aussi, ben, en fait, c'est peut-être que je dis un peu ça à chaque pièce. Il y a quelque chose qui s'accumule. Mm-hmm. Les acquis font partie maintenant du processus. Il y a la musicalité, il y a l'aisance aussi de créer. Mais je dirais que cette pièce-là marque vraiment un point tournant pour moi. Pas juste à cause de ces acquis-là, puis au niveau de la composition, mais vraiment, je pense qu'elle témoigne d'une transformation plus personnelle par rapport à mon rapport au travail.
0: Dites-moi en plus.
1: Oui, ben peut-être parce qu'on passe des épreuves, puis on se questionne un peu plus aussi, plus d'introspection, mm-hmm. Étant plus mature, on va dire. Mais dans ce processus-là, j'ai découvert aussi que c'était possible de traverser des zones... des zones plus sensibles, émotionnelles, intenses, mais sans m'y perdre. Ah. Et ça, pour moi, c'est un nouvel acquis que j'espère qu'il va rester avec moi. C'est comme s'il y avait une juste distance qui s'était installée, qui me permet d'être plus lucide, plus libre et plus confiante. Probablement à travers la création.
0: OK, des ondes sensibles, les traverser sans s'y perdre. Est-ce que ça veut dire qu'avant, ça venait avec un petit vortex, la création?
1: Un petit vortex, oui, tout à fait. Puis peut-être aussi, c'est un cycle, la création, il y a toujours les mêmes moments qui arrivent, les mêmes nœuds.
0: Les mêmes doutes.
1: Même si je le savais, c'était toujours un chaos intérieur, puis ça devenait peut-être peut-être un petit peu trop obsessive, la madame ici.
0: Mais ça nous ramène à cette vision très romantique de la création aussi. Donc, le créateur, la créatrice doit s'y perdre, à être avalé par son œuvre.
1: Complètement. Puis je pense que ça doit faire partie aussi du pourquoi j'étais comme ça aussi. Puis, mais je pense aussi que le fait d'être jeune puis de vouloir aussi laisser sa trace, mm-hmm. Être reconnue, ça fait partie aussi de ce processus-là. Mais je pense qu'aujourd'hui, et j'espère, comme je dis, pouvoir garder ça, je sais comment plonger dans ces zones-là sans vraiment perdre mes repères, en fait.
0: Est-ce que vous avez craint d'être moins investi comme les émotions partaient moins en vrille?
1: Ben, peut-être d'une part, mais en même temps, j'étais tellement bien. Ça a été le processus le plus plaisant, le plus comme un grand jet, vraiment simple, dans le fun. Bon, c'est toujours le fun, les processus, là, mais vraiment comme dans une simplicité puis un bonheur. Puis c'est peut-être aussi la thématique qui m'a permis d'aller dans ces zones-là, parce que peut-être que, contrairement à mes autres pièces, parce que j'aime creuser dans la noirceur un peu plus, c'était un peu différent, je dirais. Puis même si, oui, j'ai passé par cette zone-là, j'avais envie de parler de quelque chose de plus lumineux, en fait.
0: Ben oui, d'ailleurs, parlons-en du contenu de Sans quoi nous crèverons. Dans les critiques, on parle d'une épopée dansée, de l'union humaine pour nous sauver du chaos. Qu'est-ce que vous voulez offrir à votre public avec cette pièce?
1: Ben, dès le départ, j'avais la volonté de faire une pièce qui allait être comme une ode à l'amitié. Ouais, c'est ça. Du fait qu'on peut être heureux à être ensemble, puis de contrer, d'aller contre un peu qu'est-ce qui se passe dans notre société en ce moment, la déshumanisation, l'espèce de rapport sur la performance à tout prix, l'accélération, l'individualisme qui grandit. Donc c'était de pas nier que ça existe, mais de parler de la joie d'être ensemble, même si en fait être ensemble c'est pas évident, ça prend du travail, de l'écoute et toujours des ajustements. Donc c'était vraiment cette pensée-là a vraiment construit, si on veut, le processus, la composition chorégraphique. Donc tu sais, les portées, j'ai vraiment travaillé le porté parce que bon, j'adore ça, mais aussi je trouve que ça mettait en lumière, en image, qu'est-ce que de quoi je voulais parler. les portées à deux, à trois, à cinq, les chutes, les élans.
0: Ah oui.
1: Et tout ça, ça rend visible, je crois, une responsabilité partagée.
0: Et c'est tellement impressionnant. Le début de la pièce s'ouvre sur une espèce de chute répétée par une danseuse jusqu'à ce que, ben, c'est

0: Les collègues viennent la soutenir, c'est super touchant, mais c'est aussi, ça soulevait tellement de questions pour la spectatrice que je suis du type, mais elle n'a pas mal. Est-ce qu'elle est correcte?
1: Elle est correcte. Okay, mais c'est sûr que, tu sais, si on leur parlait, y en a quelques-uns que ça fait plus de 12 ans qu'ils travaillent avec moi, puis ils se diraient que c'est la pièce la plus difficile du répertoire, ouais, de la compagnie.
0: Je peux croire.
1: Mais évidemment, ils sont habitués, ils trouvent des trucs pour pas se faire mal, mais c'est très demandant. L'aspect aussi dépenses physiques est extrêmement présente, et comme je disais, il y a tellement de portée qu'à un moment donné, c'est l'endurance aussi. Mais ce sont des athlètes.
0: Ah, mais on n'en doute pas du tout en regardant Sans quoi nous crèverons. D'ailleurs, c'est un titre magnifique. Merci. Qu'est-ce qu'il porte pour vous?
1: Il porte la noirceur et la lumière aussi, parce que s'il n'y avait pas le sans quoi, je crois que ça serait plutôt sombre.
0: Et ça s'appellerait nous crèverons. Ouais, quand même déprimant.
1: Donc le sans quoi, c'est cette lumière là, c'est l'idée qu'on peut malgré tout trouver du beau dans la noirceur et être ensemble. Pour moi, c'est la clé à cette réponse.
0: Est-ce que c'est important un titre dans votre processus de création, Virginie Brunet?
1: Oui, j'adore ce moment-là. Puis c'est drôle, même le titre d'habitude, là, je deviens obsessive, puis là ça devient ça me réveille, puis ça devient vraiment un acharnement quotidien. Et celui-là est arrivé assez rapidement, très simplement en fait. Oui, c'est ça, je savais un petit peu, je savais aussi où je m'en allais, mais oui, j'ai peut-être aussi assumé que, tiens, ça va être ça, puis de faire confiance aussi à l'instinct. Puis...
0: Pour moi qui danse comme un pied, c'est difficile d'imaginer votre travail de chorégraphe. Comment vous transmettez votre vision aux danseurs, aux danseuses?
1: Ça fait quand même maintenant 17 ans que j'ai la compagnie, ça a vraiment évolué ma manière de travailler. Avant, probablement parce que la confiance n'était pas la même, j'arrivais extrêmement préparée, c'est-à-dire que tout était écrit.
0: Donc, notes manuscrites?
1: Oui, okay. Vraiment, même des petits dessins, les portées étaient écrites pratiquement de A à Z. Puis bon, évidemment, en studio, ça se transforme, ça évolue. Maintenant, je fais confiance à l'instant présent. Évidemment, je travaille en amont. Bon, j'ai trouvé le titre, j'ai écrit beaucoup de textes, je fais de la recherche. Les intentions chorégraphiques, les corps dans l'espace, des fois, sont définis. Mais ça reste que la chair sur le squelette chorégraphique arrive vraiment en studio.
0: En collaboration avec votre équipe?
1: En collaboration. J'arrive quand même avec des idées. Tu sais, OK, c'est-tu possible de faire telle affaire? J'arrive avec des idées farfelues. Puis les danseurs, ce sont des êtres que j'adore. Et je pense qu'ils m'ont jamais dit non. Ils sont toujours en train de dans une quête de se dépasser. Donc, même si des fois mes idées sont farfelues, ils semblent impossibles, on trouve des manières de les créer.
0: Ça vient comment, une idée farfelue?
1: Peux-tu te lancer par en arrière pendant que l'autre t'attrape, tu sais, bon, des affaires de même? Mais tu sais, bon, toujours dans une sécurité, puis j'essaie toujours de les faire avant. J'offre mon
0: Vous-même.
1: Corps.
0: Wow!
1: En général, presque tous les lifts.
0: Donc, vous faites de la recherche et du développement, Virginie?
1: Recherche et développement, mais en studio avec eux, souvent avec Alexandre Carlo. Je fais salut, il dit, bon, tu veux te lancer? Je suis comme, oui, j'aimerais ça. Donc, ça prend aussi beaucoup de confiance au sein du groupe, et ça, c'est quelque chose qui a été vraiment beau à voir se développer.
0: Comment ça se cultive, la confiance en danse?
1: Je pense que ça part de leur désir à eux de connecter avec les autres, mais je pense aussi j'ai une part comme maman au sein du groupe d'établir un environnement sain. Pour moi, c'est comme extrêmement important. Puis pour moi, je le fais de manière égoïste. Si c'est pas le fun, si je sens qu'il y a des tensions, j'aurai pas de plaisir, puis mon élan créatif va être aussi retenu en résistance. Donc j'essaie que ça soit vraiment plaisant, qu'on rit, mais toujours dans la rigueur du travail, puis voilà.
0: Dans Sans quoi nous crèverons, on entend le souffle des danseurs et des danseuses. C'est quoi la place de cette respiration dans votre travail, Virginie Brunet?
1: C'est la vie, ça fait partie, tu sais, comme là présentement les spectateurs nous entendent, ils entendent sûrement des pistes. Je trouve que le souffle, c'est l'essence même de vivre, et donc je depuis le début de ma carrière, je le mettais un peu en scène mais sans trop le pousser, puis dans ma dernière création Fable, j'ai même on a apporté des micros, puis c'était spatialisé, c'était traité live. Donc j'ai eu un grand plaisir avec ça. Puis c'est ça, c'est pour apporter une autre texture, donner plus de dimension à l'œuvre.
0: Oui, puis quand vous parlez d'athlètes, on dirait qu'on s'en rencontre encore un petit peu plus en entendant leur souffle.
1: Tout à fait.
0: À quel point c'est exigeant ce qu'ils sont en train de nous offrir.
1: Ben je m'intéresse beaucoup à la

0: pense physique, à l'exigence, à l'effort, contrairement au ballet où est-ce qu'on essaie de camoufler tout ça.
1: C'est vrai.
0: Moi, j'aime voir ça. Je trouve que ça humanise le travail. Puis, ouais.
1: Pour cette pièce, vous travaillez à nouveau avec le musicien Laurie Rajotte, un homme super, je peux le dire, parce qu'il réalisait l'émission Les idées folles que je co-animais avec Paul Journet et que notre auditoire a peut-être connu. Parlez-moi de cette relation-là qui se construit au fil des créations, parce qu'on imagine que pour une chorégraphe, la musique, ça a quand même une importance capitale.
0: Mais pour moi, c'est essentiel, c'est vraiment le premier aspect qui arrive dans le processus de création. Puis j'ai avant de commencer la danse, j'ai fait de la musique, donc c'est comme
1: du
0: si,
1: violon, hein?
0: Du violon, oui. Donc c'est vraiment comme ça devient vraiment un amalgame parfait pour moi là quand que la musique fait partie du processus. Et Laurie Rajotte, quoi dire d'autre que je l'aime d'amour. c'est un collaborateur avec qui je travaille maintenant depuis plusieurs années. On est rendu à peut-être à notre 4e, 5e collaboration. C'est un être d'exception, généreux, ouvert, à l'écoute, qui essaie pas de mettre son brand de l'avant, qui est vraiment, qui pose les bonnes questions pour sublimer mon travail, en fait. Puis sa musique vraiment agit vraiment comme une présence structurante dans l'œuvre.
1: Mm-hmm.
0: Et c'est comme un double spectacle quand on vient voir Sans quoi nous crèverons. Il y a la musique, puis il y a la danse, puis c'est vraiment épique, cinématographique.
1: On va écouter un extrait.

0: C'est magnifique. On entend bien l'idée de dépoper, énoncer plutôt. Hein? Qu'est-ce que vous vouliez créer avec Laurier Rajotte pour Sans quoi nous crèverons? Quel univers musical?
1: Ben, il y avait ces mots-là, épiques, cinématographiques, enrobants. Puis on savait que ça allait commencer avec un extrait, si on veut, de, ben, pas un extrait, si on veut, c'est vraiment un extrait. De l'Adagio d'Albinoni, qui est en fait qui est pas composé par Albinoni, mais Remo Chiazzotto. Et puis parce que c'est pas la première fois qu'on s'amuse, moi et Laurier, à prendre des pièces qui existent et à les recomposer, les revisiter. Donc on savait qu'il allait avoir cette phrase musicale là qui allait revenir, qui allait être un leitmotiv, mais on savait aussi à la fin que ça allait devenir comme une danse presque en transe tribale. J'avais envie, moi, que les spectateurs se lèvent et danse avec nous.
0: Un instant, est-ce qu'on est supposé faire ça?
1: Ben, en fait,
0: je n'oserais jamais.
1: Mais c'est ça, mais il y a plein de gens qui sont venus me voir qui disent oh, on avait le goût, puis je suis comme waouh, mais au moins tu sais ça vient chercher cette vibration là intérieure.
0: Est-ce que c'est une image que vous nommiez ou dans votre cœur de chorégraphe vous aimeriez
1: moi,
0: ça?
1: Moi, s'il y a quelqu'un qui se lève, qui se met à danser, je serais bien heureuse.
0: Pour vrai?
1: Pourquoi pas?
0: Wow! Je soulignerai l'audace de cette personne et surtout sa grande liberté que j'envierais très certainement. Si on revient à votre processus de création, Virginie Brunel, quelle musique a été importante pendant que vous conceviez Sans quoi nous crèverons?
1: Je suis passée vraiment parce que d'habitude, bon, dans mon jeune temps, on va dire ça comme ça, c'est trop drôle. Mais j'ai eu l'habitude de travailler avec des pièces qui existaient déjà. Donc la musique arrivait dès le départ du processus.
0: Ben oui.
1: Tandis que là, maintenant, en travaillant avec un compositeur comme Laurier, c'est plus en parallèle, en écho. Donc moi, j'y envoie des vidéos, lui, il va me proposer une musique, après il me propose une musique, moi je crée dessus. Donc c'est vraiment c'est pas toujours en amont que j'ai la musique. Donc des fois j'utilise d'autres trames musicales, dont Rage Against the Machine.
0: Parce que ce qu'on vient d'entendre est quand même loin de Rage Against the Machine.
1: Oui,
0: mais
1: c'est sûr.
0: Le groupe révolutionnaire vous a inspiré.
1: Ben j'avais besoin d'avoir une espèce de fougue de rythme presque violent, puis je pense que au désespoir des danseurs, à un moment donné, ils étaient vraiment tannés là que je mette ces musiques là. Parce que ça m'amenait à composer aussi des trucs très très très intenses, très demandants pour eux. Puis après, ben on a changé, puis on a aussi enlevé un peu de matériel parce que ça devenait un petit peu trop chargé.
0: Wow.
1: Ouais.
0: Là, vous serez présenté en plein air le 16 juillet au Théâtre de Verdure à Montréal, donc vous serez à la merci de la météo. Quel défi ça présente pour des interprètes?
1: On l'a-tu déjà fait? On

0: une fois, mais il faisait beau. Donc, il y a pas eu de défi, mais tu sais, on croise les doigts que la météo va être de notre côté.
1: Parce qu'on joue malgré la pluie, malgré la chaleur.
0: Exactement. Puis j'ai entendu aussi que les spectateurs ont l'habitude, puis que c'est arrivé qu'ils sont là avec leur parapluie.
1: Comment ils souhaitent ça?
0: Oui, c'est beau à voir.
1: D'ailleurs, le spectacle a déjà été présenté à quelques reprises, à l'Assomption, à Montréal, au Festival international du domaine Forget. Comment vous approchez ce moment-là où votre création rencontre le public, Virginie?
0: Je l'ai vraiment, c'est vraiment étrange. J'étais vraiment calme dans ce processus-là, même étrangement calme. J'ai même fait une offre d'achat la veille de ma première. Donc, tu sais, voir l'espèce de calme que j'avais.
1: Vous aviez l'espace mental pour une propriété.
0: Ouais, okay. C'est ça. Non, mais c'est quand même vraiment étrange. Moi-même, j'étais surprise à quel point de. Je pense que j'étais confiante, j'étais heureuse. C'est plus trop rare, en fait. C'est probablement la première fois que je dis ça. J'étais fière de mon processus, en fait. T'sais, le processus est formidable comme ça. Je suis heureuse du résultat, peu importe les critiques qu'il y auront.
1: Moi, j'ai vu d'autres de vos pièces. Là, c'est la première fois que vous étiez fière.
0: J'étais capable d'assumer de dire ces mots-là.
1: Ah oui.
0: Oui.
1: On revient à la maturité ou il y a un autre déclencheur?
0: Je sais pas. Je pense que il y a tellement rien qui est laissé aussi au hasard dans cette pièce-là. Tout est écrit. Des regards au souffle, ça peut avoir l'air castrant un peu, mais je pense qu'ils ont quand même une liberté à travers tout ça, tu sais, ça leur appartient maintenant cette partition là, mais c'est ça, tout est tellement écrit que je sais pas, j'étais bien à l'aise que cette pièce là puisse vivre à travers ces corps, ces cinq corps là.
1: Ben je suis très heureuse de vous entendre parler de fierté. Je trouve qu'on doit entendre davantage de voix se dire heureuse et fière de leur travail. Il y a la mise en scène que vous pratiquez aussi, Virginie Brunel.
0: Oui,
1: vous travaillez
0: très humblement.
1: Ben oui, mais c'est super intéressant quand même, parce que là, est-ce que ce sera votre deuxième mise en scène au théâtre?
0: Ça sera la deuxième mise en scène
1: L'hiver prochain chez Ducep à Montréal.
0: Tout à fait.
1: Donc, vous approchez ce nouveau défi avec beaucoup d'humilité, selon ce que j'entends?
0: Oui, parce que, bon, c'est pas mon... Mais en même temps, la mise en scène, le chorégraphe, c'est très similaire. Après, il y a un texte quand même qui dirige tout ça. Mais oui, j'étais vraiment heureuse de recevoir une deuxième invitation de Jean-Simon Traversy.
1: Après Royal. Qui vous avez mis en scène... après avoir mis en scène avec lui Royal.
0: Complètement.
1: De Jean-Philippe
0: Barry. Exactement.
1: Qu'est-ce que la danse peut amener au théâtre, selon votre expérience?
0: Une texture, une couche, un nouveau langage, une nouvelle manière de... Une nouvelle perception, peut-être. Je pense que la danse peut apporter une deuxième couche que les mots ne disent pas. On peut se permettre d'aller travailler en contraste, peut-être, ce que les mots disent, travailler de dévoiler les failles d'une autre manière des personnages. Donc, c'est un peu notre mandat, là. J'ai bien hâte. On a eu une petite semaine d'exploration, mais on commence dès septembre, en fait.
1: Est-ce que vous pensez que la danse peut être un langage pertinent pour une pièce où on aborde des sujets aussi délicats?
0: Oui, je pense que oui, parce que justement, je pense que ça peut nous permettre d'avoir une distance puis d'aller pratiquement plus loin que les mots. Mm-hmm. Parce que les mots s'arrêtent à une compréhension, puis la danse, ben, il y a quand même une interprétation qui nous permet de flirter avec la poésie. Donc oui, je pense que ça va nous permettre, parce que ça parle de désir, de violence, de rapport de pouvoir. Donc je pense que la danse va venir nuancer tout ça.
1: Et à l'inverse, est-ce que vous sentez que vos débuts en mise en scène ont influencé votre travail de chorégraphe? Pensez-vous que le théâtre a quelque chose à offrir à la danse?
0: Ben oui, ça c'est certain. Oui, parce que dans ma nouvelle création, là, je commence un nouveau projet, puis là, d'un coup, j'avais envie de faire rapper. Oui, je vais le dire. Non, mais j'avais envie d'apporter comme un aspect narratif à la pièce. Bon, parce que je vais travailler les quatre saisons de Vivaldi, et puis Vivaldi a écrit des sonnets, donc il y a du texte qui existe. Puis j'avais envie de voir comment je peux les mettre en scène aussi.
1: Intéressant.
0: Est-ce que ça restera? Peut-être pas.
1: Mais pour l'instant, il y a du rap dans votre prochaine
0: création. Je trouve ça très drôle d'avoir dit ça comme ça.
1: Ça fait très watatata.
0: Mais watatata.
1: Vous avez l'habitude d'échanger avec les artistes pour faire vos créations. Vous l'avez bien nommé. Dans le cas de Tennessee Williams, évidemment, c'est impossible. Il est décédé. Est-ce que ça transforme votre

0: travail, Virginie. Mais ça transforme. Oui, tout à fait. Mais maintenant, j'ai Jean-Simon, puis on a des collaborateurs avec qui on
1: il y aura conversation. Mais
0: exactement, c'est ça. Puis ça nous laisse-tu plus d'interprétation, peut-être un espace peut-être de liberté, voir d'assumer peut-être notre point de vue, notre perception par rapport à cette pièce-là.
1: On associe parfois la danse à un genre hermétique ou du moins intimidant. J'ai l'impression que même si tout le monde a déjà dansé, on hésite parfois à aller voir des gens danser. Qu'est-ce que vous diriez à une personne qui nous écoute puis qui se dit « mais ça a l'air super, mais est-ce que c'est ma place? »
0: Ben je pense qu'il faut oser, comme on ose en musique aller dans un musée, être ému par une œuvre, qu'elle soit musicale, visuelle ou autre. C'est comme ça qu'il faut, je pense, aborder la danse. Il y a beaucoup de propositions à Montréal. Il y a beaucoup de chorégraphes intelligents et talentueux. Et oui, oser, comme dans n'importe quelle autre sphère de vos vies, il faut essayer. Puis je pense que mon travail, en tout cas moi, j'essaie toujours de garder ça en tête qu'il va y avoir des gens néophytes dans la salle. Donc j'essaie de trouver une manière de rendre la chose accessible, de donner des clés de compréhension avec des images qui sont fortes, symboliques.
1: Est-ce qu'on est obligé de comprendre la danse?
0: Non, c'est ça. On peut juste ressentir. Il faut la laisser nous traverser.
1: Parce que je sens qu'on n'a peut-être pas nécessairement le vocabulaire pour décoder la danse, mais on peut la ressentir.
0: Complètement. Il y a beaucoup de gens qui me disent, j'ai pas tout compris, mais j'ai ressenti ça. Mais c'est ça. C'est exactement ça. Si tu te laisses traverser par l'œuvre, comme moi, je pense vraiment la musique. Je trouve que c'est, on sait pas pourquoi des fois une pièce musicale nous fait pleurer. Ben, je pense que la danse peut être un même point de départ.
1: Ben, votre nouvelle pièce m'a fait vivre de bien belles émotions. Puis je pense même avoir compris quelques trucs. Virginie Brunet, chorégraphe, félicitations. Je rappelle que vous présentez votre spectacle « Sans quoi nous crèverons » à Montréal le 16 juillet, à Moncton le 14 août, dans plusieurs villes du Québec dans les prochains mois. Toutes les informations se trouvent sur votre site web virginiebrunel.com. Merci d'avoir été des
0: nôtres. Merci.
1: À 11h30, comme toujours, on fait le relais avec Midi Info, animé par Mathieu Bellumeur.
2: Bonjour.
1: Comment ça va?
2: Ça va bien, vous?
1: Ouais, c'est rare que j'ai le temps de prendre de vos nouvelles, mais là, on a comme 1 minute 9 secondes.
2: Bon, ça va
1: je suis contente
2: bien.
1: De savoir que vous allez bien.
2: Oui, ça va bien.
1: Vous allez parler de quoi ce midi?
2: On va revenir sur ce qui se passe en France, à la forêt de Fontainebleau. En ce moment, il y a un combat de tous les instants, des moyens exceptionnels qui sont déployés pour combattre cet incendie de forêt. Donc, on est juste un peu au sud de Paris. Il y a même une autoroute qui a dû être fermée. C'est un feu qui aurait pour origine, probablement, une origine volontaire. Quelqu'un aurait mis le feu. Il y a une enquête, en tout cas, qui est en cours. On va se rendre sur place, parler à notre correspondante. On va aussi faire le point sur cette entente entre le Conseil des Inuits de Pessamit, Hydro-Québec et le gouvernement provincial qui a été rejetée hier soir par voie de référendum. C'est entre autres les sujets qui vont retenir notre attention.
1: Bonne émission.
2: Merci.
1: En troisième heure, nous, on va jaser d'économie avec les journalistes Mégane Foy et Stéphanie Perron. Au menu, budget de mariage et remise en argent de certaines cartes de crédit. Et j'en profite pour vous dire que notre chaire de recherche Point de repère de la semaine va porter sur la neurodivergence. Envoyez-nous toutes vos questions sur la bulle de conversation de l'application Radio-Canada Audio ou au pointdepere@radio-canada.ca.
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6: Bon début de semaine, ici Caroline Cloutier à l'antenne. Voici maintenant votre bulletin d'information d'11h. À l'international d'abord, les combats s'intensifient entre l'Iran et les États-Unis. Washington affirme avoir bombardé des dizaines de cibles en territoire iranien et Téhéran, des bases américaines dans les pays de la région. Marie-Claude fait le point.
7: Une solution diplomatique semble bien lointaine, même s'il faut le préciser, les discussions, que ce soit entre l'Iran et les États-Unis ou bien avec les pays médiateurs,

0: comme le Qatar ou le Pakistan ne se sont pas interrompues. Ces dernières frappes ont été déclenchées dimanche par une attaque iranienne contre un navire dans le détroit d'Ormuz. Les forces américaines disent avoir visé entre autres des systèmes de défense aérienne et des radars côtiers. L'Iran, de son côté, a lancé de nouvelles attaques contre des bases américaines à Bahreïn, en Jordanie et au Koweït. Le détroit d'Ormuz est au cœur du bras de fer entre les deux pays. Donald Trump a déclaré ce matin que les États-Unis allaient non seulement prendre le contrôle du détroit et qu'ils seraient payés pour assurer sa protection. Nous deviendrons les gardiens du détroit, dit-il, et on devrait être remboursé pour ça. Donald Trump a annoncé plus tard sur son compte Truth Social qu'un prélèvement de 20% sera imposé sur toutes les cargaisons transitant par le détroit. Ici Marie-Claudet, Radio-Canada, Washington.
1: Et en France, des centaines de pompiers tentent toujours de maîtriser l'incendie qui fait rage dans la forêt de Fontainebleau, au sud de Paris. Le feu d'une ampleur inédite a détruit plus de 800 hectares de cette forêt emblématique, inscrite comme réserve de biosphère par l'ONU. Le président Emmanuel Macron assure que tous les moyens ont été mis en place pour maîtriser cet incendie. Tamara Alteresco s'est rendue sur place.
2: Nous sommes à l'intérieur, dans la forêt de Fontainebleau, évidemment dans un des secteurs qui a été épargné par l'incendie. On voit ces centaines de pompiers se ravitailler, s'abreuver, surtout il fait extrêmement chaud. Ils sont 500 au total qui ont été déployés. Cet incendie qui, au moment, est d'une ampleur inédite pour Fontainebleau. On est à seulement 60 kilomètres de Paris. C'est une forêt historique. On estime, jusqu'à maintenant, au moment où on se parle, que 5% de la forêt a été ravagée. On voit des canadaires qui survolent le secteur. Ils puisent de l'eau à même la Seine pour essayer de maîtriser cet incendie, ce qu'on n'a pas réussi à faire pour le moment. On pense que ça pourrait prendre une journée ou deux pour le maîtriser et possiblement une semaine pour l'éteindre au complet. Et il y a des conséquences assez importantes. D'abord, tous les tronçons d'autoroute autour de la forêt de Fontainebleau sont bouclés. Presque 1000 personnes qui ont été évacuées parce qu'au-delà de la faune, il y a bien sûr des petits villages dans cette grande forêt de Fontainebleau. Des gens qu'on a rencontrés qui nous ont dit hier soir, on s'est aperçu de rien. Un homme nous dit, on était dans la piscine et on a aperçu des cendres nous tomber dessus. Et c'est à partir de là que la panique a commencé, que les villages ont été évacués. Donc, on ne déplore pour le moment, et ça c'est la bonne nouvelle, aucun blessé, aucun décès, mais on a toujours du mal à contenir cet incendie qui, selon les autorités qui étaient sur place aujourd'hui, qu'on a affaire à un incident volontaire, possiblement criminel. Ici Tamara Alteresco, Radio-Canada, à Fontainebleau.
1: Et chez nous maintenant, les pompiers du service de lutte contre les feux de forêt de la Colombie-Britannique tentent toujours de contenir les deux feux qui brûlent dans le canyon Fraser alors que le temps sec et chaud refait surface. Un porte-parole affirme que les équipes ont fait des progrès pendant la fin de semaine en raison des températures plus fraîches et de la fine pluie. Par ailleurs, dans le secteur East Kootenay, un autre feu de forêt non maîtrisé a déclenché une alerte d'évacuation samedi pour plus de 70 propriétés situées dans la région de Premier Lake. Et le mouvement de grogne des infirmières s'est amplifié en fin de semaine en Colombie-Britannique. Les piquets de grève ont fait leur apparition dimanche devant l'hôpital général de Victoria. Un débrayage historique qui fait craindre des retards dans les soins aux patients au même moment où la province a nommé deux médiateurs. Les explications de Rosanna Tiranti.
3: This is my hospital. Yeah!
4: Après Vancouver et Surrey, c'est au tour des infirmières de l'hôpital général de Victoria de former des piquets de grève. Une mobilisation à autant plus personnelle pour Adrienne Gear, la présidente du syndicat des infirmières qui a commencé sa carrière dans cet hôpital. Au cœur de ce bras de fer, la lourdeur de la charge de travail, le manque de personnel et les ratios patients-infirmières. La vice-présidente du syndicat des infirmières de l'Alberta, Danielle Larrivée, est venue soutenir le mouvement car sa province et d'autres vivent la même situation. Pour tenter de débloquer le conflit de travail, la province a nommé vendredi deux médiateurs pour un mandat de 10 jours. Nous souhaitons tous que les infirmières puissent retourner au travail le plus rapidement possible, a déclaré le Premier ministre Eby. Un pas dans la bonne direction selon le syndicat, mais celui-ci soutient que la mobilisation se poursuivra à l'hôpital général de Nanaimo et à l'hôpital du Jubilé Royal de Victoria ce lundi, puis au centre de chirurgie du sud de l'île, toujours à Victoria.

0: job action, we 100% regret that.
1: Malgré le maintien du service essentiel, Madame Guillaume regrette ses moyens de pression à faible rotation. Une rencontre avec les médiateurs est prévue la semaine prochaine. Ici Rosanna Tirantier, Radio-Canada, Vancouver.

0: Vous écoutez Point de repère, je m'appelle Rosemie Autain-Témorin, puis comme l'argent, c'est souvent un enjeu anxiogène, on va en parler doucement, et surtout clairement, avec Mégane Foy, journaliste à la presse, et Stéphanie Perron, journaliste pour le média Protégez-vous. Bonjour à vous deux.
1: Bonjour. Bonjour.
0: Bienvenue dans l'équipe, Stéphanie.
1: Merci.
0: Sur le site de Protégez-vous, pour lequel vous travaillez là depuis 2006, on vous décrit comme le couteau suisse de l'équipe. Je trouve que c'est beaucoup de pression. Qu'est-ce que ça veut dire pour vous être le couteau suisse d'un média?
1: Ça veut dire que je suis multifonction. Ça veut dire que je regarde la société d'un œil aiguisé.
0: Oh! Donc, c'est juste un jeu de mots, finalement, sur l'aiguisant?
1: Un peu.
0: En quoi ça teinte la manière dont vous approchez les sujets que vous abordez, cette polyvalence-là qui vous caractérise?
1: Moi, je suis à Protégez-vous depuis 20 ans. Mm-hmm. C'est sûr que à chaque fois que je veux acheter quelque chose, à chaque fois que je magasine quelque chose, dans ma tête, je me fais un tableau en me disant ça coûte combien? C'est quoi la performance de ce produit-là pour faire ceci, pour faire cela. C'est-tu un bon rapport qualité-prix? C'est pas simple pour moi d'acheter quelque chose.
0: Moi, ça me terrifie ce que vous décrivez. Je trouve que ça a l'air d'une lourdeur, mais en même temps, c'est tellement invisible, c'est magnifique, c'est comme ça que je devrais être.
1: Oui, puis ça vient de façon naturelle. C'est sûr que pour moi, j'aimerais que la vie soit un tableau Excel.
0: Oh mon Dieu!
1: Avec des colonnes et des pourcentages pour savoir, pour mieux savoir, en fait, comment choisir.
2: On est spéciaux, les journalistes économiques, mais quand même, ça ressemble à ça aussi dans mon cerveau.
0: Moi, j'aime cette émission parce qu'elle me permet de rencontrer des gens qui ne me ressemblent pas. Vouloir que la vie soit un tableau Excel, non, vraiment pas là, dans le catalogue de mes possibles.
1: En fait, je vais faire une précision. Je voudrais que ma vie de consommatrice soit un tableau Excel.
0: Ah, ben là, je vous suis,
1: petite
0: Stéphanie.
1: Nuance. Donc, ma vie de consommatrice, oui.
0: Bon, c'est maintenant à qui on a affaire. Alors, on va se lancer dans l'actualité. Il faut parler ce matin du prix de la crise climatique. La canicule se poursuit en France. Il y a les feux de forêt qui font rage en Colombie-Britannique. Environnement Canada annonce une chaleur accablante au cours des prochains jours sur une grande partie des prairies de l'Ontario, du Québec. Dans le bulletin de nouvelles, j'entendais une température ressentie de 43 degrés Celsius. Ces hausses de chaleur-là ont un prix, Mégane.
2: Tout à fait. Et l'Institut climatique du Canada a essayé de mesurer ce coût-là. De 2010 à 2019, ils ont calculé que les catastrophes naturelles ont coûté annuellement 18 milliards de dollars au Canada. Et ça, c'est dans cette décennie-là, parce qu'après, on sait, on a eu beaucoup plus.
0: Ça s'accélère.
2: Exactement, ça s'accélère. On a une fréquence augmentée de catastrophes climatiques. Et bon, cet impact-là, ça inclut les maisons des Canadiens qui doivent être construites, mais aussi les infrastructures. On pense aux ponts, aux routes, aux édifices qui sont pas adaptés au changement climatique. D'ailleurs, il y a les municipalités au Québec qui réclament plus d'argent, plus de financement pour justement réparer leurs routes, leurs ponts en vue de, par exemple, ces inondations-là. Ça inclut aussi le marché de l'emploi, hein, parce que, bon, quand on a une catastrophe naturelle, les gens ne peuvent pas nécessairement toujours aller travailler. Mm-hmm. Alors, on a des retombées économiques de ça, des pertes financières, les coûts des assurances également, parce que évidemment, quand on fait plus de réclamations, le coût de sa prime d'assurance augmente. Alors, en seulement 5 ans, Rosemie, le coût des assurances habitation et d'assurance hypothécaire a connu une hausse de 45% au Canada. Les 5 dernières années. Et ça, c'est principalement dû aussi à l'année 2024, qui a été l'année record. Parce qu'on a eu l'ouragan Debby, on a eu également les feux de forêt à Jasper et une tempête de grêle à Calgary. Alors, en l'espace de 30 jours seulement.
0: Oui, puis on peut se dire que ça n'ira pas nécessairement en diminuant, étant donné ce que la crise climatique semble nous réserver selon plusieurs spécialistes.
2: Exactement. Et on calcule que les coûts futurs de ces changements climatiques-là pourraient atteindre 100 milliards de dollars par an et entraîner la disparition d'un demi-million d'emplois d'ici 2055, selon l'Institut climatique du Canada.
0: Côté mesures concrètes pour faire face à la chaleur et la crise climatique dans nos villes, il y a un dossier qui vous a interpellé dans la presse, Stéphanie. On y parlait notamment des bienfaits de planter des arbres, parce qu'il y a des

0: point soupçonné aux îlots de chaleur.
1: Oui, exactement. Et pour illustrer son dossier, le journaliste Antoine Paquette a utilisé une vidéo que vous avez tous probablement déjà vue, mais en format photo, c'est-à-dire le fameux plan à vol d'oiseau du boulevard de l'Acadie à Montréal.
0: Oui.
1: Quand on dit qu'une image vaut mille mots, c'est exactement ça. Donc, d'un côté du boulevard, il y a Ville-Mont-Royal, tout est vert, il y a des beaux arbres matures partout. Et de l'autre côté du boulevard, ben c'est Parc Extension, un quartier où vivent des familles à faible revenu. On voit que tout est béton, mm-hmm. c'est gris. On fait juste regarder la photo, on le sait qu'il fait chaud l'été.
0: Il n'y a pas une clôture qui me fait plus honte dans la métropole, bien franchement.
1: Exactement. Puis, tu sais, trop souvent, on va associer les revendications de type « on veut des arbres » à des militants écologistes ou des amoureux de la nature, du plein air. Pourtant, les arbres, ils ont carrément un impact sur l'économie, sur nos finances personnelles. Puis la raison est simple, c'est parce que moins il y a d'arbres, plus il fait chaud. Et cette chaleur-là, elle a un coût. D'abord, elle a un coût pour les contribuables parce que quand les gens dans des quartiers sans arbres, des îlots de chaleur, ces gens-là sont plus susceptibles de, par exemple, subir un coup de chaleur ou des complications médicales, vont à l'hôpital. C'est un fardeau pour le système de santé publique. Et autre exemple, quand marcher dans ton quartier, ça devient pénible parce qu'il n'y a pas d'ombre et que tu brûles au soleil, ben, t'es beaucoup plus tenté de prendre un taxi ou ta voiture pour aller à quelque part pour faire une distance que normalement tu aurais été capable de faire à pied. Donc tu payes pour te déplacer alors que tu aurais été capable de le faire à pied. Autre coût insoupçonné lié au manque d'arbres, ben les gens qui habitent dans un quartier où il y a pas d'arbres, ça a un impact sur le commerce local. Je vais en témoigner. J'habite sur une rue avec peu d'arbres. Je vois le dépanneur du coin à partir de mon balcon. Mais l'été, je n'y vais jamais à pied. Je dépense pas mon argent dans ce dépanneur-là à pied parce que il y a tellement pas d'ombre que le soleil me tape dessus comme si j'étais dans un stationnement de centre commercial. Donc, l'absence d'arbres dans ma rue fait baisser le chiffre d'affaires.
0: On veut pas sortir
1: du commerçant du coin. Exactement.
0: Ben, c'est vraiment intéressant. J'avais jamais pensé à ces faits-là. Et j'insiste, ce sont des faits. Je fais la même chose. Il y a des quartiers que j'évite.
1: On n'y pense pas parce que les arbres, on peut vraiment dire que ce sont des infrastructures naturelles. Donc, ça vaut la peine d'investir pour en planter.
0: Oui, pour les villes. Puis si on a une cour, ben peut-être qu'on peut aussi en planter. Il y a des programmes pour ça, Mégane?
2: Il existe des programmes. La majorité des municipalités offrent des programmes, en fait, au Québec. Mais je vais vous en parler de quelques-uns qui m'ont un peu plus marqué. À l'échelle provinciale, j'ai appris ça, en fait, dans mes recherches. Les enfants, quand on a un nouveau-né, on peut demander un arbre au gouvernement pour l'accompagner pendant toute sa vie.
0: Oh, c'est quand même mignon, ça.
2: C'est vraiment mignon. Ça s'appelle le programme Mon arbre à moi. Alors, lorsqu'on a un nouveau-né, eh bien, on a jusqu'au 15 avril suivant sa naissance pour en faire la demande. Alors, on peut avoir un bel arbre dans sa cour pour accompagner son enfant qui grandit. Sinon, évidemment, il y a la ville de Québec, Montréal, qui offre des journées de distribution d'arbres, souvent l'automne et au printemps. Et évidemment, aussi Laval, je trouvais ça intéressant. La municipalité rembourse jusqu'à 75% des frais de plantation d'un arbre en plus. Alors, jusqu'à un maximum de 200 $ par arbre. Alors, un autre incitatif pour planter des arbres.
0: Merci pour ces informations. On va maintenant passer à votre dossier de la semaine. Mégane, vous avez été inspirée par l'actualité mondaine.
1: Oui.
0: Le mariage de l'année, possiblement du siècle, celui de Taylor Swift et Travis Kelce.
2: Vous ne serez pas surprise en fait, d'apprendre que j'étais surtout intéressée par leur budget.
0: Oui, évidemment.
2: je me questionnais sur l'argent qu'ils avaient dépensé pour ce mariage-là. On ne le sait pas encore, là,
0: mais officiellement. Mais il y a des chiffres. Le maire de New York, Zoran Mamdani, a révélé vendredi que le couple avait déboursé 160 000 $ auprès de la ville pour les couples, notamment liés à la sécurité autour du Madison Square Garden. On sait aussi que le couple a remis 26 millions de $ à des organismes de charité. Bref, on sait que ça n'a pas coûté 2 piastres et quart.
2: Non, le magazine Forbes estime qu'il dépasse 20 millions de $ ce coût. Alors,
0: donc là, on fait abstraction des dons à des œuvres.
2: Oui, on fait abstraction seulement le mariage.
0: Okay. Quand on n'est pas milliardaire, mettons, on dépense combien en général pour un mariage en 2026?
2: C'est ça, on peut pas tous se permettre de dépenser 20 millions de $ pour son mariage. Évidemment, le portrait, la vraie réponse, c'est ça dépend de tout, évidemment. Mais selon les différents...

0: grandes entreprises d'organisation de mariage au Québec. En 2026, bon, j'ai fureté sur plusieurs sites, j'ai parlé avec des planificateurs, des organisateurs de mariage. C'est environ entre 30 000 et 45 000, la moyenne.
1: C'est beaucoup, hein? C'est le prix d'une auto.
0: C'est beaucoup. Ah. C'est beaucoup. Mais ce qui fait varier, bon, on parle du nombre d'invités, le niveau d'extravagance. Ce sont les deux variables. Mais quand même, je lis des témoignages à 5 000 d'autres à 70 000. Donc.
1: Comment ça se fait que la facture bouge autant?
0: Ben, en fait, la facture bouge autant à cause de la nourriture.
1: Oui.
0: Le nombre d'invités. Ça, c'est les deux plus grandes variables. C'est environ 50 % du budget total. Donc, ce qu'on rapporte. Ce qui est pas quand même très loin derrière le lieu où on choisit de faire son mariage. Et ce qui est intéressant, c'est que même 10 personnes de plus peuvent faire une différence sur la facture parce que 10 personnes, c'est une table de plus, mm-hmm. un centre de table de plus, des chaises, des repas supplémentaires. Ça peut représenter juste 10 personnes de plus, un millier de dollars de plus. Donc, 1000 dollars de plus. Alors, c'est important. Et le reste, ce qui fait bouger la facture, ben, ce sont tous les autres extras. On parle du bar ouvert. Est-ce qu'on offre les consommations à tous nos invités? Est-ce qu'on a un DJ, de l'animation, des photographes, des fleurs? Et là, on parle pas de la robe, du costume, de la bague, du maquillage, coiffure, si on veut. Et évidemment, l'organisateur de mariage, si on en engage un, ça coûte cher également.
1: Est-ce que les gens savent que ça risque de leur coûter 30 000 piastres de se marier?
0: En fait, non, c'est ça qui est intéressant. Et c'est drôle parce que je vous ai partagé mon sujet au début de la semaine dernière et tout de suite après, il y a un sondage qui est sorti de BMO, la banque BMO, sur les coûts du mariage. Et les gens, les Canadiens, estiment que ça coûte environ 19 000 $ un mariage.
1: Oups!
0: Et on sous-estime ça pas mal.
1: Pourquoi?
0: Donc, on sous-estime, eh bien, on s'attend pas à ce coup-là parce que il y a beaucoup de tant qu'à y être. Mmh. On ajoute ça. Ça c'est
2: rendu
0: le fameux
2: là.
1: Comme rénovation.
2: Là.
0: Exactement. Oui. Tant qu'à y être, on fait des ajouts et voilà et surtout le nombre d'invités, on s'attend pas à ce que inviter autant de personnes, c'est ce qui fasse grimper le plus la facture. Alors ça c'est deux grands facteurs.
1: Voilà. Est-ce que ça peut décourager certaines personnes de se marier, ce qu'on est en train de raconter?
0: Ben évidemment.
1: Sur les ondes publiques.
0: Oui, et c'est intéressant parce que en mai dernier, il y a un autre sondage sur le mariage qui est sorti de Royal Lepage.
1: Ben c'est la saison. Ouais.
0: C'est la saison et il se posait la question mariage ou maison. Alors on a posé cette question-là aux Canadiens et conclusion, 2/3 des Québécois interrogés qui planifient un mariage ou qui connaissent quelqu'un là qui planifie un mariage vont renoncer à l'événement ou réduire considérablement l'envergure pour allouer le budget à la mise de fonds. On sait l'accès à la propriété
1: exact.
0: En ce moment, c'est pas facile. C'est aussi la même tranche d'âge, souvent de personnes qui veulent accéder à la propriété, qui veulent se marier. Alors voilà, ça c'est une conséquence.
1: Mais même être invité à un mariage, ça coûte cher.
0: Mm-hmm. Et ça met une pression des fois sur les invités. Et ça c'est un fardeau aussi pour le couple qui veut pas imposer ça. Dans le même sondage, 43% des couples mariés ont affirmé avoir été stressés par le fardeau financier que leur mariage représentait pour leurs proches, surtout les demoiselles d'honneur et les garçons d'honneur.
1: Oui, le bachelorette, la robe, le soutien, le cadeau aussi.
0: Les cadeaux, l'enterrement de vie de jeune fille, garçon, comme vous l'avez mentionné, les habits spécifiques. Donc, les invités, en général, dans ce sondage-là, toujours évaluent devoir dépenser en moyenne 1500 $ pour assister à l'événement. Vous allez peut-être dire c'est beaucoup, mais pense à... OK, est-ce que c'est dans une autre ville? Est-ce qu'on loue une chambre d'hôtel? Est-ce qu'on achète une nouvelle robe pour y aller? Est-ce qu'on fait un cadeau de mariage? Est-ce que ça coûte de l'argent se déplacer aussi? Alors, finalement, c'est pas si anormal, ce 1500-là, quand on pense aux frais d'hébergement et tout ça. Alors, ça monte assez vite. Cela dit, il y a plusieurs couples qui décident quand même d'assumer les frais de repas aussi. Ça, c'est une question souvent là on a beaucoup d'opinions différentes là-dessus
1: ça
0: au Québec.
1: De grosses questions, se marier.
0: Oui.
1: OK, si on prend quelques secondes pour parler de budget, des trucs pour nous, Mégane.
0: Évidemment, bon, établir un budget avant de faire son mariage, c'est sûr que c'est difficile à respecter, mais ça, c'est la base. Après ça, il y a des trucs qui sont quand même plus concrets. Et ça, je trouve ça super intéressant. Évidemment, on parle du lieu. On peut oser quelque chose de plus funky. Bon, on peut penser à aller dans une terrasse d'un restaurant qu'on aime. Des fois, il y en a... Bon, on n'a pas toujours l'opportunité, mais dans sa cour, ça, on voit de plus en plus ça. On peut louer sa robe, louer son costume.
1: Oui.
0: Ça, il y a beaucoup de personnes qui font ça et on n'y pense pas nécessairement, mais les robes sont intactes, les costumes intacts aussi. C'est une
1: super
0: idée.
1: C'est rare qu'on reporte ça.
0: Très rare. Exactement, c'est ça. Donc ça, c'est une

0: une belle idée. Une autre idée que j'aime beaucoup, c'est engager un photographe seulement pour la cérémonie. Parce que maintenant, il existe, je sais pas si vous avez déjà vu ça sur les réseaux sociaux, mais on peut mettre des codes QR sur les tables pour que les gens participent toute la soirée à ajouter leurs photos de la soirée.
1: Ah, c'est une bonne idée. Donc, sinon, l'appareil jetable est très à la mode aussi.
0: Ah oui,
1: l'appareil
0: jetable, de convives, tout convives. À fait. Alors ça, ça peut-être réduire des coûts en faisant participer tout le monde. Alors, confectionner soi-même, des fois, c'est faire part, mm-hmm. des objets de décoration. Alors, plein d'idées comme ça, mais c'est sûr que le budget, c'est ce qui est le plus difficile à respecter.
2: Puis se marier au palais de justice ou à l'hôtel de ville, ça coûte combien?
0: Alors, le moins cher pour se marier, c'est 324 $.
2: Bon,
0: alors, si vous voulez seulement vous marier au palais de justice, voilà, ça vous coûte 324 $. Vous avez sauvé des dizaines de milliers de dollars.
2: Merci, Mégane Foy. On passe à un sujet qui touche beaucoup de monde, les remises en argent offertes par certaines cartes de crédit. Quand tout coûte cher puis qu'on n'a pas le choix quand même d'acheter certaines choses, ben ça peut être utile de s'y pencher. Stéphanie Perron, vous estimez que notre carte de crédit peut nous rapporter des centaines de dollars par année quand
3: oui,
2: même.
3: Et oui, des centaines, parce que les cartes de crédit avec remise en argent, elles permettent d'accumuler des récompenses sur ces achats. Mais ce qui est le fun, c'est que on n'est pas limité à un commerce en particulier. Mm-hmm. Donc, si ma carte offre 4 % de remise sur l'épicerie, ben je vais accumuler des récompenses chaque fois que je vais faire l'épicerie, que ce soit chez Maxi, Métro, IGA, même si j'alterne à toutes les semaines, c'est pas important. Les récompenses vont souvent être indiquées sous forme des crédits en dollars sur le relevé mensuel de la carte de crédit. La plupart du temps, les gens vont les utiliser pour rembourser le solde de la carte. Donc typiquement, une carte souvent là en gros, ça va offrir disons 4 % sur l'épicerie, 3 % sur l'essence, on va dire 2 % au resto et 1 % sur tout le reste. Donc, ça monte très, très vite l'argent qu'on peut faire avec
2: mais
3: ça.
2: Mais elles n'ont pas toutes la même offre.
3: Non, elles n'ont pas toutes la même offre. Et c'est mon premier conseil pour choisir la carte la plus adaptée à vos besoins. Il faut prendre le temps d'analyser vos habitudes d'achat. Donc, la meilleure carte, pour moi, n'est pas nécessairement la même pour vous. Elle doit correspondre à la façon dont on dépense notre argent. Pour illustrer l'importance de choisir la bonne carte, je vais vous donner trois exemples qui sont basés sur une facture d'épicerie de 200 $.
2: Okay.
3: Parce que maintenant, ça coûte cher.
1: Oui, c'est ça, c'est une petite épicerie. Mm-hmm.
3: C'est pas exagéré que de dire que ça va coûter 200 $.
2: Ouais.
3: Donc, premier exemple, vous utilisez une carte qui offre seulement 1 % de récompense à l'épicerie. Total de vos remises pour une épicerie à 200 $, un petit 2 $. Exemple numéro 2, vous faites l'épicerie avec une carte qui offre 4% de récompense à l'épicerie. Ben là, cette fois-ci, vous ramassez un beau 8 $. Troisième exemple, vous faites l'épicerie dans un supermarché qui est lié au programme de fidélité Scène Plus, par exemple IGA ou Sobeys, et vous payez avec une carte de crédit qui a un partenariat avec le programme Scène Plus. Total de vos remises, 12 $. Donc, dépendamment de la carte, dépendamment de la carte qu'on va utiliser, soit pour la même épicerie, soit on ramasse 2 $, soit on ramasse 12 $. Donc, c'est important de bien la choisir. Et vous pouvez sauter la clôture. Si votre compte de banque est chez Desjardins, mais que c'est la carte de crédit de la banque CIBC qui est la plus avantageuse, prenez-la, là. Il y a rien qui vous attache à Desjardins. Vous allez pouvoir payer votre carte de crédit à tous les mois avec votre compte accédé, là, comme vous le faites pour n'importe quelle autre facture.
2: Puis des fois, on peut quand même être surpris par les frais annuels des cartes. Donc, c'est important de s'assurer qu'on rentre dans notre argent.
3: Oui, faut faire des calculs. Ben déjà, en partant, généralement, la première année, il y a pas de frais annuels.
2: Okay.
3: Donc, pour nous attirer, on va vous dire que la première année, elle est gratuite. Et sinon, les meilleures cartes avec remise, effectivement, généralement, elles ont un frais annuel d'environ 150 $. Donc, si vous faites vos calculs, vous dites, OK, je dépense tant par année à l'épicerie, tant en essence, tout ça, ben, bien souvent, vous allez rentrer dans votre argent.
2: Puis quand on a trouvé la bonne carte pour nous, comment on fait pour accumuler le maximum de remises sans nécessairement dépenser plus?
3: Là, ça, c'est un art. Il existe même des groupes Facebook de personnes, des gens qui se donnent des trucs pour maximiser leur remise. Mais il y a des stratégies simples. Les gens, si vous vous dites, moi, là, j'ai pas le temps de commencer à calculer les points, faire des tableaux Excel.
2: C'est exactement ce que j'étais en train de me dire, Stéphanie.
3: Bon, il y a des stratégies simples. Premièrement, ajoutez votre conjoint comme deuxième utilisateur de la carte. Ça va vous permettre d'accumuler

0: si vous programmez un paiement préautorisé. Autre astuce, c'est l'astuce des cartes cadeaux. C'est une astuce qui est assez simple. On l'utilise quand le magasin qui nous intéresse offre un faible taux de récompense. Je vous donne un exemple. Vos achats au IKEA vous donnent seulement 1%, mais vos achats à l'épicerie vous donnent 5%. Qu'est-ce que vous faites? Vous allez à l'épicerie, vous achetez une carte cadeau IKEA en payant avec votre carte de crédit. Et ensuite, vous utilisez la carte cadeau que vous avez achetée pour faire vos achats au
1: Mais
0: IKEA.
1: C'est brillant.
2: J'y avais pas pensé.
0: Et donc,
2: je vais faire ça. C'est directement,
0: ça vous permet, vous ramassez 5% au lieu d'un petit 1%. Si vous dépensez 400$ au IKEA, ça vous fait une belle remise de 20$ plutôt qu'un petit 4$. Mais attention, faut pas abuser de cette stratégie-là. Elle est connue des émetteurs de cartes de crédit. Ils le savent, là, que les consommateurs font ça. Donc, faut pas en abuser.
1: Pourquoi ils peuvent nous dire non?
0: Ouais, ben, ils peuvent vous retirer la carte. Si vous en abusez, ça peut être considéré comme un non-respect des conditions d'utilisation dans le sens où vous abusez.
1: J'ai droit à combien de cartes cadeaux?
0: Ben, ça, je peux pas vous donner. Mais tu sais, l'idée, c'est de ne pas en faire une business, là. Tu sais, le faites pour juste des petits achats ici et là, ça va. Et autre conseil audacieux, il y a des cartes de crédit qui vont dire, si vous dépensez, exemple, 12 000 dans les 4 premiers mois avec la carte, on va vous donner le triple des remises. Donc, c'est super avantageux. L'idée, pour arriver à un gros montant sans dépenser davantage, ben, il y a par exemple des gens qui vont dire, ben, moi, je paye mon loyer ou je paye mon impôt par carte de crédit via une plateforme qui va se prendre un certain pourcentage. Donc, dans ce cas-là, on va utiliser la carte non pas pour accumuler des remises, mais pour atteindre un solde de carte de crédit qui est tellement élevé que ça permet de débloquer des promotions qui sont très rentables.
1: Merci de nous avoir donné des trucs pour avoir plus de remises sans consommer davantage.
0: Exactement.
1: Vous avez juste nommé des choses qu'on devait déjà acheter, Stéphanie Perron. Bien joué.
0: Merci.
1: Je rappelle que vous êtes journaliste à Protégez-vous. Mégane Foy, journaliste à La Presse. On vous retrouve toutes les deux lundi prochain. Puis on aura le temps la semaine prochaine de passer aux trucs concrets pour économiser. On a tellement placoté aujourd'hui, mais c'est parce que c'était le fun. Merci
0: vraiment.
1: Encore. Demain, on apprend à mieux aimer malgré les attentes, que ce soit les nôtres ou celles de la personne devant nous, avec Rosemarie Charret et Christian Vézina. On apprend aussi à faire lever le party avec deux DJ. Éléonore Lagacé sera en studio, puis on va vous présenter des personnages fictifs avec lesquels partir en vacances. Là, on a toujours besoin de compagnie, puis des fois, un personnage, ben, ça gosse moins qu'un humain. Merci à toute l'équipe qui a rendu ce beau matin possible. Merci à vous d'avoir été à l'écoute. À demain.

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Bonjour, bon lundi. Bienvenue à cette nouvelle édition de Midi Info. C'est Mathieu Bellumeur au microphone. Merci d'être avec nous encore aujourd'hui. J'espère que vous avez passé une belle fin de semaine. On va parler aujourd'hui à l'émission de vieillissement de la population. Évidemment, c'est un sujet qui est omniprésent depuis plusieurs années, je dirais, dans plusieurs sociétés. Le vieillissement de la population qui vient avec certains coûts, évidemment, pour le système de santé. Il y a une nouvelle coalition, une coalition québécoise pour vieillir en santé qui voit le jour aujourd'hui. On va évidemment d'abord vous expliquer ce qu'est cette nouvelle coalition-là et qui arrive avec une idée, celle d'un régime national d'allocation à l'autonomie qui viserait par exemple à financer le soutien à domicile

0: construire aussi davantage de places en hébergement pour les personnes aînées. Et la façon dont ça fonctionnerait, c'est un peu calqué sur le régime d'assurance publique médicaments, le régime d'assurance parentale. On veut essentiellement donc mettre un prélèvement à la source, donc à même le chèque de paye des contribuables pour financer justement ces places pour les aînés ou encore le soutien à domicile pour les personnes âgées. Je sais pas ce que vous en pensez. Certains vont peut-être dire que c'est une bonne idée. D'autres vont peut-être dire, écoutez, au montant que l'on paie par nos impôts pour le système de santé, ça devrait donc venir de ces impôts-là être payé par tout ce que l'on paie pour la santé. Je serais curieux de vous entendre, de vous lire là-dessus. Si vous voulez tout de suite partager vos réflexions, la bulle de conversation sur l'application audio ou encore le courriel midiinfo@radio-canada.ca. Ça va faire l'objet d'une discussion tout de suite après le bulletin de nouvelles avec Thomas Bastien, qui est directeur général de l'Association pour la santé publique du Québec, porte-parole de cette nouvelle coalition, qui va nous expliquer le rôle donc de sa coalition et ce qu'il veut faire avec ce régime national d'allocation à l'autonomie. Il y a un article du journal de l'Association médicale canadienne qui lance une invitation aux médecins partout au pays d'envisager l'anaplasmose comme diagnostic possible chez des patients qui présentent une fièvre inexpliqué, qui aurait pu être, par exemple, piqué par des tiques. On sait que ces petites bestioles sont en augmentation partout dans l'est du pays. L'anaplasmose semble que ce soit assez facile à traiter avec des antibiotiques, mais si c'est pas traité, ça peut entraîner de graves complications. Est-ce qu'effectivement les médecins devraient davantage prendre ça en considération? Le docteur Alex Carignan, médecin et microbiologiste infectiologue au CIUS de l'Estrie, professeur à l'Université de Sherbrooke, sera avec nous vers midi et 20. Et dans la première partie de l'émission, on va revenir sur cette fusillade meurtrière samedi à Toronto. Il y a des inquiétudes dans le milieu événementiel concernant la nécessité de renforcer les mesures de sécurité pour assurer la protection des festivaliers lors de rassemblements. Pas nécessairement facile, on veut pas, comme on dit, casser le party, mais on veut quand même que les gens se sentent en sécurité. On va y revenir dans les prochaines minutes. Mais allons tout de suite en France. Un incendie d'une ampleur sans précédent fait rage dans la forêt de Fontainebleau. On est au sud de Paris, environ 70 kilomètres au sud de Paris. Je retrouve Tamara Alteresco qui est dans un village à proximité. Bonjour Tamara.
1: Bonjour.
0: Alors à cette heure-ci, quel est l'état des lieux? Ça brûle toujours?
1: Mais je vous décris la scène. Nous, on est sur une route de campagne. Je pourrais pas vous dire le nom du village exactement, mais on est tout près d'un village qui s'appelle Noisy-sur-École. Et ce qu'on voit, c'est des colonnes de fumée. Et c'est beaucoup plus gros que ce qu'on voyait il y a quelques heures qu'on est arrivé sur place ce matin. Et ça correspond bien à ce que les autorités ont dit tout à l'heure quand elles ont fait un petit point de presse au cœur de la forêt, là, le plus loin où on peut se rendre avant d'arriver aux zones, aux foyers d'incendie. Et c'est qu'ils n'arrivent pas à le maîtriser pour l'instant. Et ce qu'on sait, c'est qu'il y a plus de 1000 hectares qui ont brûlé. C'est plus que 5% de cette forêt. Pour ceux qui la connaissent pas, c'est une forêt historique. Quand on arrive à Paris, c'est ce qu'on voit. On la survole, cette immense forêt où il y a des châteaux et une faune incroyable. Les gens s'en servent pour le loisir, c'est sûr. Mais il y a aussi beaucoup de petits villages. Et on a pu visiter ces villages aujourd'hui. Certains qui ont été évacués ou là où il y a plus de danger, où le sol a brûlé. Les maisons ont été épargnées et on a évacué à peu près 1000 résidents. Nous, on a parlé à la mairesse d'un de ces petits villages qui nous racontait comment ça s'est passé très vite. Hein. À partir du moment où on a détecté l'incendie hier soir, en quelques minutes, il s'est propagé très rapidement parce qu'il fait très chaud, la forêt est sèche. Vous savez, on est à la troisième vague de chaleur ici en France. Mm-hmm. Et il y a du vent. Et tout de suite, la panique, les gens ont dû évacuer pour fuir ces colonnes de flammes et qui se sont transformées véritablement en incendie majeur. Et les autorités le disent, c'est du jamais vu. Nous, ce qu'on voit depuis ce matin, il y en avait deux, là il y en a quatre, c'est des Canadairs qui vont puiser l'eau à même la Seine, qui est pas loin, et qui essaye d'éteindre cet incendie. Et ça pourrait prendre encore 24 ou 48 heures. Rien n'est certain au moment où on se parle.
0: Est-ce qu'on en sait plus sur ce qui aurait déclenché cet incendie-là?
1: C'est ça le plus désolant. Si encore on se fie à ce que les autorités disaient, il y a le ministre de l'Intérieur qui était là, M. Nunez, ce matin, pour dire qu'il y a 10, ce qu'on appelle des points de départ d'incendie qui ont été détectés, dont un tout près de l'autoroute. Ce qui fait dire aux autorités, en fait, elles en sont persuadées que c'est pas un incendie accidentel qui a été causé par un mégot de cigarette ou par des barbecues, comme on voit souvent l'été, même si on dit aux gens d'être prudents, mais on parle vraiment d'un incendie volontaire.

0: probablement l'œuvre de pyromane. Il y a une enquête qui a été ouverte, mais nous, on le voit physiquement. Vous savez, les colonnes de fumée sont, c'est pas une fumée opaque. Il y a plusieurs colonnes qui se succèdent avec des espaces entre les colonnes de fumée. Donc, on voit bien qu'il y a plusieurs foyers. Et c'est ça que les autorités enquêtent en ce moment, à savoir qu'est-ce qui s'est passé, qui a pu allumer ce feu, qui a des conséquences vraiment sérieuses. Toute la A6, qui est une des voies importantes là, d'autoroute en périphérie de Paris, qui est complètement fermée à la circulation parce que c'est tout près de l'incendie, d'évacuation dont je vous parlais, tous les centres équestres, hein, il y a beaucoup de loisirs de plein air, tout. On voyait les gens ramasser les rentrer les chevaux à toute allure parce que l'air est de plus en plus irrespirable. Chaque fois qu'un Canadair passe, il y a une épaisse fumée qui se dégage de la zone de l'incendie. Ça rend l'air très, très, très insupportable pour les gens qui habitent là. Comme je vous dis, énormément de villages, mais qui pour l'instant ont été épargnés et on ne déplore aucun blessé, aucun mort.
1: Ouais, ça c'est la bonne nouvelle. Puis effectivement, je voyais tout à l'heure lors de votre intervention avec votre masque. Donc les gens doivent se protéger un peu parce que la qualité de l'air est tellement mauvaise.
0: Voilà. Okay. Exactement.
1: Je poursuis parce que vous avez parlé de canicule et de temps chaud et sec, Tamara. C'est encore le cas au moment où on se parle. Je pense que les températures non pas ressenties, mais même réelles, sont très élevées encore aujourd'hui.
0: Ben, c'est du jamais vu. On est à la troisième vague de chaleur, mais là, on parle pas juste des chaleurs de 32 degrés, là, dans les 40 degrés que connaît la France depuis le mois de mai. Celle-ci devrait se terminer après la Bastille, donc autour du 15 juillet. Ça va commencer à baisser parce que maintenant, on se contente de dire qu'il fait moins chaud quand il fait 32, 33 degrés. Parce qu'on vit des 40, 40, 46 dans certaines régions de la France. Et ce que le ministre de l'Intérieur disait ce matin, c'est qu'on a dépassé, au moment où on se parle, l'ampleur des feux de forêt de l'an dernier. Il parlait de 32 000 hectares qui ont brûlé. C'est surtout dans le sud du pays. Ce qui est complètement inhabituel, c'est de voir ce qui se passe maintenant dans les régions du nord. Donc, c'est un phénomène qui s'aggrave avec la sécheresse et les changements climatiques. Celui d'aujourd'hui, si on réussit à prouver que c'est pas accidentel et que c'est un incendie criminel, ce qui inquiète, c'est aussi la vitesse avec laquelle l'incendie se propage parce que la forêt est sèche, parce que le sol est sec. Il y a aussi beaucoup d'arbres morts. Hein. C'est une vieille forêt. Il y a des arbres malades, ce qui aide pas à la situation, et le vent dont je vous parlais, ce qui rend la situation assez spectaculaire et du jamais vu. On n'a jamais vu ça. On n'a jamais été puisé de l'eau de la Seine pour éteindre un incendie à Fontainebleau. Donc, c'est très impressionnant. Dès qu'on sort de Paris sur l'autoroute, on voit la fumée de loin. Et on a fait venir des pompiers. Nous, on a croisé des pompiers qui viennent du Var, qui viennent des régions de l'Occitanie, là où on est habitué de lutter contre des incendies. Ils viennent prêter main forte aux pompiers de la région de l'Île-de-France. Pas qu'ils n'ont pas la capacité de lutter contre cet incendie, mais vous savez, tous les détails, toute la spécialité, toute l'expertise nécessaire va être utilisée. C'est ce qu'Emmanuel Macron disait un peu plus tôt aujourd'hui lors d'un discours qu'il a fait pour la Bastille. On ne ménagera aucun moyen pour cet incendie qui, encore une fois, pourrait prendre 48 heures à maîtriser, mais une semaine, on envisage déjà à éteindre. On a parlé à des gens qui nous disaient, nous, on habite ici, on n'a jamais vu ça, en plein milieu de la forêt, il y a des magnifiques petits villages. Un homme qui nous disait, on était dans l'eau hier, dans la piscine, on se baignait, et on a senti des cendres, une pluie de cendres nous tomber sur le corps, et c'est à ce moment-là qu'on est sorti en courant de la piscine pour être évacué, et des gens qui pourront pas retrouver leur domicile pour encore plusieurs jours.
1: Triste constat, effectivement, que ce feu historique, vous le disiez, au sud de Paris, donc dans la forêt de Fontainebleau. Tamara Alteresco, notre correspondante à Paris, qui nous parlait tout près donc de ce feu, de cet incendie qui, vous l'avez compris, n'est toujours pas maîtrisé. Merci beaucoup, Tamara.
0: Je vous en prie, au revoir.
1: Au revoir. J'en parlais au tout début de l'émission, la communauté de Pessamit a dit non à Hydro-Québec, au gouvernement du Québec. Il y avait une entente négociée entre la Société d'État, le Conseil des Innus, qui a été rejetée donc par référendum. 63% des gens qui se sont déplacés ont refusé, ont dit non finalement à cette entente, à cette proposition, qui, selon Hydro-Québec, souhaitait ouvrir la voie à la construction d'une centrale hydroélectrique sur le territoire ancestral de la communauté. On voulait aussi régler des litiges qui sont devant les tribunaux au moment où l'on se parle. J'en parle avec ma collègue Michel Bouchard. Bonjour Michel.
2: Bonjour Mathieu.
1: Alors, dès l'annonce du résultat du référendum, il y a plusieurs dans la communauté de Pessamit qui ont célébré.

0: Oui, c'est ça. Hier, il y avait plusieurs personnes qui ont défilé dans les rues. On entendait des klaxons, des cris de réjouissance aussi. Les gens étaient satisfaits du dénouement du référendum. Je rappelle que le taux de participation était de 37 % et que le non l'a emporté dans une proportion de 63 %. Et cette entente, elle prévoyait des compensations de plus d'un milliard de dollars pour réparer les torts du passé commis par Hydro-Québec sur le territoire traditionnel de Pessamite. Mais c'est un projet d'entente qui a causé beaucoup de remous au sein de la population. Il y avait de la division selon plusieurs citoyens avec qui on a discuté depuis le début de ces consultations-là. Et l'autrice de Pessamite, Natacha Canapé-Fontaine, elle fait partie des personnes réfractaires. Et elle estime que les consultations que le conseil de bande a fait auprès de la population, elles étaient insuffisantes, elles étaient trop rapides, ils n'ont eu qu'une dizaine de jours pour le faire à peine, et elles étaient aussi incomplètes.
1: Ils entendent dire on va faire quelque chose de nation à nation, mais il faut vraiment le faire d'égal à égal, puis vraiment nous donner le temps de nous donner toutes les informations, de nous asseoir aussi à la table de négociation, pas juste les gens qui nous représentent et qu'on a élus, mais vraiment qu'on sente que notre voix fait partie des négociations. Et ça, je pense que même nous, on a pris cette leçon.
2: Oui, parce qu'effectivement, cet état des faits sur la consultation trop rapide, on l'a beaucoup entendu depuis le début de la consultation. C'est une entente qui prévoyait beaucoup plus que des compensations, Michel, pour les torts du passé.
0: C'est ça. Si l'entente elle avait été acceptée, le Conseil des Innus aurait aussi dû mettre fin à toute procédure judiciaire déjà entamée en lien avec les installations d'Hydro-Québec, mais aussi renoncer à celles futures aussi. Hydro-Québec prévoyait de nouveaux projets comme une nouvelle centrale hydroélectrique, du développement éolien et des nouvelles lignes de transport. Donc, ce serait un tout nouveau partenariat avec la communauté qui aurait été instauré et grâce auquel le Conseil de bande s'attendait à d'importantes retombées économiques qu'il chiffrait à plusieurs milliards de dollars supplémentaires. Et selon l'avocat spécialisé en droit autochtone, Nadir André, le gouvernement du Québec aurait mieux fait de séparer les deux objectifs là dans deux ententes distinctes.
3: Il faudra regarder si jamais l'entente repasse. Peut-être qu'il faudrait regarder l'aspect passé en premier lieu et une fois ça réglé, peut-être de regarder à l'avenir avec une relation potentielle avec le gouvernement du Québec et Hydro-Québec.
2: On a lancé plutôt dans l'équipe de Midi Info des demandes d'entrevue pour des représentants du conseil de bande. On n'a pas eu de réponse positive. Est-ce que vous avez pu recueillir des réactions de la part d'élus?
0: C'est la même chose de notre côté. Ma collègue Nasdar Roy est sur place à Pessamite et du côté du conseil de bande, on n'a toujours pas de réaction, mais on est certain qu'on en aura au cours de la journée. Mm-hmm. Et sinon, on a Christine Fréchette, la première ministre du Québec, qui a déjà réagi sur Internet, sur les réseaux sociaux, où elle dit que le résultat du référendum montre qu'il reste du travail à faire. Christine Fréchette est présentement en conférence de presse en Outaouais, donc on attend d'autres réponses de sa part. Et c'est la même chose pour le ministre responsable des relations avec les Premières Nations et les Inuits, Yann Lafrenière. Son attaché de presse nous indique que, on laisse la poussière retomber, mais que les négociations vont se poursuivre. Et lui aussi, Yann Lafrenière, est en conférence de presse à Latuc. Donc, on s'attend à avoir des réactions imminentes. Puis, après l'excitation d'hier soir à Pessamite, le calme est revenu dans la communauté.
2: On surveillera les prochaines heures pour ces réactions, différentes réactions, Michel. Michel Bouchard, merci beaucoup.
0: Merci à vous.
2: C'est l'été, c'est la saison des festivals un peu partout au pays. Il y a toutes sortes d'activités qui sont organisées justement où on invite les gens à participer à des activités. Et il y avait Salsa on St. Clair à Toronto, un événement donc qui revient sur la rue St. Clair où les gens sont invités justement à écouter de la musique, à danser. Et samedi soir, l'affaire a viré au drame. Il y a eu une fusillade entre deux suspects ou des suspects. En tout cas, deux personnes sont mortes. Quatre personnes ont été blessées. Pour l'instant, selon les dernières informations du service de police de Toronto. Il n'y a pas eu d'arrestation. Qu'est-ce qui a causé cette confrontation ou ces tirs? On ne le sait pas encore pour l'instant. Il y a une enquête qui est toujours en cours. Chose certaine, évidemment, ça vient porter ombrage au sentiment de sécurité ou atteindre le sentiment de sécurité.

0: sécurité que certains peuvent avoir dans ces rassemblements. Ça nous rappelle les défis qui sont nombreux pour garder les gens en sécurité, justement, lors de festivals, lors de rassemblements. Je retrouve tout de suite Alexis Lavoie-Bouchard. Il est conseiller en sécurité événementielle. Bonjour, Monsieur Lavoie-Bouchard.
1: Bonjour, Monsieur Bellumeur, vous allez bien?
0: Oui, ça va très bien. Votre spécialité, vous, justement, c'est de vous pencher sur la sécurité, les failles de sécurité dans différents événements. Qu'est-ce qu'on peut penser? Quelle devrait être la sécurité dans un événement comme celui dont on parle, là, une fête essentiellement de quartier, mais qui rassemble quand même plus de 10 000 personnes? Des accès, plusieurs accès, j'imagine, ça se passe sur une rue. Quel genre de sécurité est déployé généralement pour un événement comme ça?
1: D'habitude, ce qu'on suggère, c'est d'avoir des points de rentrée qui sont précis. Alors peut-être deux ou trois, là, dépendamment de la grosseur de l'événement, parce qu'on s'entend que c'est difficile d'enclaver un quartier au complet avec les clôtures de 10 ou 12 pieds de haut. Ça enlève un peu le côté familial, le côté vie de quartier. Ensuite, à ces entrées préétablies, mais c'est d'avoir plusieurs patrouilles, autant de la sécurité à l'interne que de la patrouille des services d'ordre, que ce soit de la police ou plus d'agences de sécurité, en fait, là, mais c'est la communication entre les deux instances, les services d'ordre officiels puis la sécurité privée de l'autre côté.
0: Oui, parce que j'imagine qu'il peut y avoir une fouille à certains points d'entrée, sauf que les fouilles, c'est pas comparable, évidemment, puis on veut pas ça non plus à ce qu'on vit à l'aéroport. Ce sont des fouilles, somme toute, minimes que l'on fait dans ce genre d'événement-là, non?
1: Oui, généralement, là, ça va être une fouille visuelle des sacs à dos sans détection de métal, si vous voulez. Par contre, avec les événements qui se sont produits, autant à la poule à poule que hier à Toronto, je crois que c'est le moment peut-être d'envisager des détections de métal mandatoires pour des entrées précises. C'est sûr que ça va impliquer plus de présence policière, plus de coûts aussi pour les promoteurs. On s'entend que le coût de la sécurité pour les événements a augmenté de façon drastique dans les dernières années. C'est malheureux parce que ça peut empiéter des fois sur le contenu de ces fêtes ou de ces festivals.
0: Ouais, et puis on va revenir justement au coût un peu plus tard, mais effectivement, puis vous mentionnez la poule à poule, là, c'est un véhicule qui avait foncé dans une foule. On a vu ça ailleurs également à Toronto. On avait vu ça il y a 10 ans d'ailleurs, presque jour pour jour à Nice en France. Donc un véhicule bélier. Il y a eu quand même des aménagements de sécurité conçus depuis ces événements-là.
1: Oui, effectivement. Il y a eu l'élaboration de barrières spécialement faites pour les véhicules béliers. Mais généralement, ce qu'on fait, c'est utiliser des gros blocs de béton là, qu'on voit souvent sur les sites de construction qui sont capables d'arrêter des véhicules assez pesants pour empêcher qu'ils viennent faire un désastre où se trouvent les festivaliers. C'est rendu mandatoire, vous savez, de faire ça maintenant anti-bélier. Si on recule ça de 10-15 ans, c'était pas encore la mode, entre guillemets. Mais malheureusement, avec l'insécurité que le post-COVID a amené, je pense qu'on en est rendu là, malheureusement.
0: En termes de coûts, justement, parce qu'évidemment, installer ces blocs de béton, ces murs pour contrer les véhicules béliers, installer des points de fouille avec ou des policiers ou des agents de sécurité, ça revient, j'imagine, à chaque organisateur de festival de payer pour ces gens-là. Est-ce que les gens qui organisent des festivals ont vraiment les moyens de mettre en place toute la sécurité nécessaire?
1: C'est la dernière chose qu'on veut couper dans des événements d'envergure, que ce soit fête de quartier ou des gros festivals comme on connaît à Montréal, parce qu'en coupant la sécurité, mais on coupe aussi la sécurité des festivaliers. Je prends juste l'exemple, j'étais à la fête nationale en 2025, puis juste pour l'enveloppe sécurité, était au-delà de 130 000 $. Enfin, je vous laisse imaginer le reste pour les plus gros festivals. C'est pour ça que je prône que le fédéral, provincial et municipal se mettent ensemble pour offrir des enveloppes pour gérer et pour supporter les coûts de sécurité. Sinon, ce qui va se mettre à arriver, c'est que les festivals, les événements vont couper en longueur ou vont couper en programmation, ce qui est un peu aberrant parce que ça permet aux gens aussi de se retrouver, de sortir. Pour des gens qui n'ont pas nécessairement les moyens d'aller voir les gros spectacles au Centre Bell, par exemple, mais les festivals gratuits font en sorte qu'ils peuvent profiter de la culture autant québécoise, canadienne ou internationale.
0: Oui, c'est ça. Dans le fond, ce que vous dites, c'est que ça prendrait des enveloppes dédiées parce que là, je comprends que les festivals qui reçoivent des subventions reçoivent des montants X et c'est à eux de gérer. De quelle façon ils dépensent ces montants-là?
1: Exactement. Puis les enveloppes ou les subventions sont généralement pas axées sur la sécurité, ce qui est normal, mais c'est de là mon idée d'avoir des enveloppes dédiées maintenant pour l'aspect sécurité uniquement.
0: Maintenant, si je reviens à Toronto, est-ce que véritablement tout, même si on avait des mesures de sécurité optimales, est-ce que ça empêche un tel événement? Il s'agit, puis j'entendais

0: un passant justement dans le quartier à Toronto où ça s'est produit, qui disait à nos collègues, peu importe, ça peut prendre un ou deux individus ou quelques individus ou une seule personne pour justement créer un incident déplorable ou dramatique. Malgré toute la sécurité, il y aura toujours un risque finalement.
1: Le risque zéro n'existe pas, malheureusement, comme vous venez de le dire. Pour ce qui est de Toronto, de ma compréhension, ça a l'air d'être un règlement de compte entre deux individus qui étaient malheureusement armés, se trouvant les deux dans un événement familial qui était très déplorable de commencer à tirer. On a vu deux décès, quatre blessés graves. Je pense que suite à ça, c'est plus le genre d'individu en question ou plus que la sécurité qui est en jeu là, dans ce cas-là.
0: Ouais, je comprends la prévention, peut-être les enquêtes policières pouvant mener à des arrestations. Là, pour l'instant, il y a pas d'arrestation. Est-ce que c'est possible de trouver un équilibre entre justement bien assurer la sécurité, que les gens se sentent en sécurité, mais pas casser le party non plus? Je vous entendais parler de détecteurs de métal. Je suis certain qu'il y a bien des gens qui seraient découragés à l'idée de devoir passer à travers un détecteur de métal pour aller voir un spectacle en plein air, par exemple.
1: Non, exactement. On va se fier au service de renseignement des divers corps policiers. Vous savez, pour les événements d'envergure, comme moi, je suis en charge du défilé de la fierté et de l'orchestre métropolitain au pied du Mont-Royal. On est avec une très bonne collaboration avec le SPVM qui ont un service de renseignement qui permet de surveiller ce qui se passe sur les réseaux sociaux ou le web. S'il y a des menaces précises qui ressortent, ça nous permet d'être au courant et de prendre des actions en conséquence. Mais pour l'instant, je veux rassurer tout le monde, on est quand même à Montréal, Toronto, au Canada, dans des villes qui sont quand même très, très, très bien protégées sécuritairement.
0: Oui, c'est ça, j'allais dire. On a tous, à un moment ou à un autre, quand on s'est retrouvé dans une grande foule, peut-être maintenant, malheureusement, une pensée pour « Oh, qu'est-ce qui arrive si jamais il y a un événement dramatique? » Mais qu'est-ce que vous diriez aux festivaliers, aux gens qui se rassemblent en ce moment partout au pays, dans différents événements? C'est ça, c'est que malgré tout, même si ces événements-là retiennent l'attention et sont souvent spectaculaires, la sécurité reste présente et les gens sont en sécurité dans ces événements-là.
1: Oui, puis quelques trucs là pour ceux qui seraient un peu plus anxieux suite à ces événements-là dans une grande foule. C'est juste quand vous arrivez sur le site même du festival ou de l'événement, c'est d'être sûr d'identifier les sorties de secours, de regarder si vous avez des agents de sécurité ou peut-être des policiers proches de vous, de juste faire ces petits réflexes-là qui vont vous permettre de bien réagir en cas d'évacuation. Si vous faites face à un problème, que ce soit médical ou autre, vous savez exactement par où aller vu que vous avez fait le visuel en entrant. C'est un petit truc qui va vous prendre 5 minutes, puis après, ça vous rassure, puis vous savez où se situent les sorties de secours ou les services d'aide.
0: Alexis Lavoie-Bouchard est conseiller en sécurité événementielle. Il a collaboré avec plusieurs grands événements, entre autres à Montréal, justement, pour assurer la sécurité. Merci beaucoup d'avoir été avec nous.
1: Merci à vous. Bonne journée.
0: Bonne journée.
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0: Bonjour Andréane.
3: Bonjour Mathieu.
0: La remontée des prix de l'énergie se poursuit avec le conflit en Iran qui semble encore une fois s'envenimer et on voit rapidement dans ce cas-là l'effet à la porte.
3: Ouais, écoutez, ça fait près d'une semaine là que les prix de l'énergie grimpent un peu chaque jour. Aujourd'hui, le prix est passé au-dessus des $75 américains à New York. À Londres, on frôle les $80 le baril. Dans les deux cas, ce sont des augmentations d'à peu près 5%. Et en fait, quand on regarde depuis une semaine seulement, c'est une hausse de 10% ou presque là qu'on observe pour les prix de l'énergie. Alors oui, on la sent bien la pression, l'inquiétude alors que la situation dans le détroit d'Ormuz semble se dégrader, des conditions qui sont plus du tout propices au passage des navires là. Le trafic est presque retombé à zéro parce que les armateurs craignent être victimes de frappes. Il y a les sociétés d'assurance qui ont revu à la hausse les primes pour offrir une couverture pour les cargaisons. Bref, tout bloque là, en ce moment. Et on a l'impression qu'on a effacé une bonne partie des progrès qui avaient été faits, ou du moins l'espoir de retrouver un approvisionnement normal en pétrole s'évapore un petit peu. Alors ça, c'est pour les prix de l'énergie. Pour les automobilistes, c'est vrai qu'à la pompe, il y a une tendance à la hausse là aussi depuis quelques jours. Le prix moyen au Canada, $1.64 le litre aujourd'hui. Ça, c'est une moyenne à l'échelle du pays. Mais si on regarde le Québec, par exemple, ça tourne entre $1.70 et $1.80 selon les stations-service, selon les régions également. Mais dans certaines régions de la province, les prix ont quand même grimpé de presque 15 cents le litre en une dizaine de jours. Mauvaise nouvelle, ça, parce qu'on est en plein cœur de la saison estivale, en plein cœur des vacances. Bien des gens qui prennent la route pour leurs vacances et qui devront, malheureusement, qui vont se retrouver avec une facture un petit peu plus salée là pour faire le plein.
0: Le gouvernement du Québec a annoncé de nouvelles mesures pour accélérer la formation de travailleurs en aérospatial, dont clairement on aura bien besoin dans l'avenir.
3: Absolument, c'est le ministre de l'Économie, de l'Innovation et de l'Énergie, Bernard Drinville, qui était à Mirabel ce matin, qui est évidemment un pôle aéronautique important.

0: important pour faire l'annonce d'initiatives pour effectivement former plus de travailleurs en aérospatial dans le contexte où on en a besoin, dans le contexte aussi on veut beaucoup appuyer le secteur de la défense qui a des liens très serrés évidemment avec le secteur de l'aérospatial. Alors les mesures qui ont été annoncées, c'est notamment pour l'École nationale d'aérotechnique de Longueuil qui va augmenter sa capacité de 70 % dans les programmes de DEC en mécanique d'aéronef et en avionique. Oui, on va passer donc à presque 400 étudiants dès l'automne prochain. Il y a de nouvelles formations également qui seront déployées dans l'arrondissement Saint-Laurent, dans les installations de Bombardier et à Mirabel. Des projets pilotes, mais qui vont devenir des formations permanentes par la suite. On veut répondre à la demande parce que dans le secteur de l'aéronautique, ça tourne en plein régime en ce moment. On accumule les contrats. On sait qu'on va avoir besoin de plus de bras, de plus de travailleurs. Le problème, c'est que les écoles de formation ne répondent pas à la demande en ce moment. On estime que dans l'industrie, d'ici 2035, il y aura 65 000 postes à pourvoir. Et en ce moment, les écoles de formation ne suffisent pas du tout à la tâche. C'est la raison pour laquelle on déploie dans un premier temps cette initiative et semble-t-il qu'il y en aura d'autres.
1: Un mot sur Air Canada qui conclut un accord qui pave la voie à une nouvelle convention collective pour 11 000 de ses employés.
0: Oui, on reste dans l'aéronautique, dans le transport aérien dans ce cas-ci. 11 000 employés des opérations techniques dans les aéroports, des employés qui travaillent au fret, donc au transport de marchandises, la logistique, l'approvisionnement. Je vous dirais que ce sont des négociations entre le transporteur et ce type d'employé-là qui attire généralement moins l'attention que lorsqu'Air Canada négocie avec ses pilotes ou avec ses agents de bord, là où les consommateurs sont directement touchés. Mais c'était quand même essentiel d'en arriver à une entente parce que ces employés-là sont aussi essentiels au bon fonctionnement et aux opérations de l'entreprise. Alors, c'est une convention collective pour une durée de 4 ans qui a été signée avec l'Association internationale des machinistes et des travailleurs en aérospatial. On n'a pas les détails pour l'instant. Ce sont des conditions qui vont faire l'objet là d'un vote de ratification qui devrait avoir lieu dans les prochains jours. Un accord donc de 4 ans qui pourrait être en vigueur jusqu'au printemps 2030 et qui devrait, selon Air Canada, reconnaître les contributions et les compétences de ses employés.
1: Un autre accord, cette fois dans le secteur de l'automobile Ford au Canada, donc les employés qui vont à partir d'aujourd'hui ou de demain là commencer à se prononcer.
0: C'est un dossier qui retenait beaucoup l'attention, ça, du premier ministre Doug Ford en Ontario, parce qu'on sait à quel point le secteur de l'auto est essentiel. On craignait que si ça n'aboutissait pas, on aurait pu se retrouver avec des moyens de pression. Évidemment, un contexte qui aurait nuit à l'industrie qui est déjà fragilisée par le contexte économique, le droit de douane, etc. Alors, il y a des négociations qui avaient été entamées à la fin du mois dernier et Unifor, qui est le syndicat qui représente les 5000 employés de Ford. Là, on parle de 5 usines en Ontario, une en Alberta. Ils ont finalement conclu un accord de principe au cours de la fin de semaine. Là encore, on n'a pas beaucoup de détails. On sait que c'est un accord provisoire de 3 ans et que les travailleurs, effectivement, sont appelés à se prononcer au cours des prochains jours. Le vote devrait se tenir jusqu'à la fin de la semaine. Alors, on va suivre ça de très près, d'autant plus que ce sont les premières négociations. Il y en aura d'autres par la suite avec General Motors et Stellantis. Celles de Ford sont donc un point de départ important.
1: Oui, c'est ça. Ça devient un peu la marque à suivre,
0: exact.
1: Le chemin à suivre. Merci beaucoup, Andréane.
0: Je vous en prie.
1: Bonne journée. On va s'arrêter pour le Radio Journal. Ensuite, on parle d'une possible, en tout cas d'une idée d'imposer un régime national d'allocation à l'autonomie pour les personnes âgées.
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5: Midi au Radio-Journal, l'Iran et les États-Unis revendiquent tous deux le contrôle du détroit d'Ormuz. Et l'ancien magnat de la mode, Peter Nygaard, reconnu coupable d'agression sexuelle et de séquestration à Montréal.
6: Bonjour mesdames, messieurs, ici Nadim Mobarak. Les combats s'intensifient entre l'Iran et les États-Unis. Washington affirme avoir bombardé des dizaines de cibles en territoire iranien et Téhéran des bases américaines dans les pays de la région. Marie-Claude fait le point.
7: Oui, Nadie, une solution diplomatique semble bien lointaine. En effet, même s'il faut le préciser,

0: Les discussions, que ce soit entre l'Iran et les États-Unis ou avec les pays médiateurs comme le Qatar ou le Pakistan, ne se sont pas interrompues. Alors ces dernières frappes, elles ont été déclenchées dimanche par une attaque iranienne contre un navire dans le détroit d'Ormuz. Les forces américaines disent avoir visé entre autres des systèmes de défense aérienne et des radars côtiers. L'Iran, de son côté, comme vous le disiez, a lancé de nouvelles attaques contre des bases américaines à Bahreïn, en Jordanie et au Koweït. Je vous propose d'écouter le président Donald Trump, dont le ton n'était pas des plus diplomatiques comme à son habitude. C'est vraiment une bande de gens minables, dit-il, et en ce moment, ils se font vraiment botter les fesses.
1: Et Marie, l'Iran et les États-Unis revendiquent chacun de leur côté le contrôle du détroit d'Ormuz.
0: Oui, le détroit est vraiment au cœur du bras de fer entre les deux pays. Et Donald Trump a déclaré ce matin que les États-Unis allaient non seulement prendre le contrôle du détroit et qu'ils seraient payés pour assurer sa protection. Écoutons-le ensemble.
2: We'll become the guardian of the strait. Maybe we'll call it the guardian angel of the strait. And we should be reimbursed for that.
0: Nous deviendrons les gardiens du détroit et on devrait être remboursés pour ça, dit-il. Donald Trump a annoncé plus tard sur son compte Truth Social qu'un prélèvement de 20% sera imposé sur toutes les cargaisons transitant par le détroit.
1: Marie-Claude en direct de Washington, merci.
0: Merci.
1: Et toujours aux États-Unis, une personne est morte dans une fusillade impliquant des agents de la police de l'immigration à Biddeford dans le Maine, une petite ville située à 25 km de Portland. Le FBI a déclenché une enquête sur les événements. La semaine dernière, un travailleur mexicain a été tué par des agents de l'ICE à Houston, au Texas. Il avait été interpellé au volant d'une camionnette. En France maintenant, des centaines de pompiers tentent toujours de maîtriser l'incendie qui fait rage dans la forêt de Fontainebleau au sud de Paris. Le feu d'une ampleur inédite a détruit plus de 800 hectares jusqu'à présent de cette forêt emblématique, inscrite comme une réserve de biosphère par l'ONU. Tamara Alterescu s'est rendue sur place.
3: Nous sommes à l'intérieur, dans la forêt de Fontainebleau, évidemment dans un des secteurs qui a été épargné par l'incendie. On voit ces centaines de pompiers se ravitailler, s'abreuver, surtout il fait extrêmement chaud. Ils sont 500 au total qui ont été déployés. Cet incendie qui, au moment, est d'une ampleur inédite pour Fontainebleau. On est à seulement 60 kilomètres de Paris. C'est une forêt historique. On estime, jusqu'à maintenant, au moment où on se parle, que 5% de la forêt a été ravagée. On voit des canadaires qui survolent le secteur. Ils puisent de l'eau à même la Seine pour essayer de maîtriser cet incendie, ce qu'on n'a pas réussi à faire pour le moment. On pense que ça pourrait prendre une journée ou deux pour le maîtriser et possiblement une semaine pour l'éteindre au complet. Et il y a des conséquences assez importantes. D'abord, tous les tronçons d'autoroute autour de la forêt de Fontainebleau sont bouclés. Presque 1000 personnes qui ont été évacuées parce qu'au-delà de la faune, il y a bien sûr des petits villages dans cette grande forêt de Fontainebleau. Des gens qu'on a rencontrés qui nous ont dit hier soir, on s'est aperçu de rien. Un homme nous dit, on était dans la piscine et on a aperçu des cendres nous tomber dessus. Et c'est à partir de là que la panique a commencé, que les villages ont été évacués. Donc, on ne déplore pour le moment, et ça c'est la bonne nouvelle, aucun blessé, aucun décès, mais on a toujours du mal à contenir cet incendie qui, selon les autorités qui étaient sur place aujourd'hui, on a affaire à un incident volontaire, possiblement criminel. Ici Tamara Alterescu, Radio-Canada, à Fontainebleau.
1: Et puis en Espagne, l'identification des victimes de l'incendie en Andalousie, dans le sud du pays, se poursuit. Jusqu'à présent, les autorités ont confirmé l'identité d'un Espagnol et de 5 touristes dans ce brasier qui a fait au moins 13 morts, l'un des plus meurtriers de l'histoire récente du pays. Le feu de forêt a été déclenché par la chute d'un câble électrique le long d'une route. Le gouvernement de l'Alberta, le gouvernement fédéral et le consortium des 5 plus grands producteurs de sable bitumineux ont signé un protocole d'entente pour faire avancer Pathways. Il s'agit d'une initiative de plusieurs milliards de dollars, considérée comme le plus grand projet de capture et de stockage de carbone dans le monde. Le projet Pathways est une condition préalable à la mise en œuvre de ce pipeline destiné à acheminer les sables bitumineux vers la côte ouest de la Colombie-Britannique. Charles Delisle nous en dit davantage.
4: Le gouvernement de l'Alberta, Ottawa et 5 pétrolières ont signé un protocole d'entente visant à avancer le projet de capture de carbone Pathways. L'élaboration du projet Pathways est d'ailleurs une condition préalable à la mise en œuvre du nouvel oléoduc qui irait vers la côte ouest du pays. Ce projet de plusieurs milliards de dollars a pour objectif de réduire les émissions des sociétés pétrolières. Les pétrolières Canadian Natural Resources, Imperial Oil, Suncor, Cenovus Energy, Econo Phillips and

0: dit que l'infrastructure aura la capacité de transporter et stocker environ 6 millions de tonnes par année de dioxyde de carbone vers le milieu des années 2030. Le protocole d'entente contient des mesures fiscales favorables aux pétrolières, puisque le gouvernement fédéral dit qu'il prolongera jusqu'en 2035 ses crédits d'impôt pour la capture du carbone. L'Alberta indique aussi qu'elle finalisera son propre programme d'incitation. L'accord prévoit un déploiement par étapes du projet Pathways avec un projet complété en 2035. Ici Charles Deligne, Radio-Canada, Edmonton.
1: Enfin, l'ex-magnat de la mode Peter Nygaard a été reconnu coupable ce matin d'agression sexuelle et de séquestration au palais de justice de Montréal. Son procès devait s'ouvrir aujourd'hui, mais son avocate a annoncé la décision de son client de renoncer à sa défense. Peter Nygaard purge déjà une peine de 11 ans de prison pour des agressions survenues en Ontario. Le compte-rendu de Marc Véraud.
2: Peter Nygaard a reconnu avoir agressé sexuellement et séquestré une jeune femme de 18 ans dans son appartement de Montréal à la fin des années 90. L'homme de 84 ans est maintenant admissible à une libération conditionnelle pour la peine qu'il purge en Ontario. Mais comme nous l'explique son avocate Jerry Webby, Peter Nygaard veut prolonger sa détention au Québec. Les autorités américaines veulent l'extrader dès qu'il sera libéré pour répondre à plusieurs accusations qui pèsent contre lui aux États-Unis. C'est dans l'intérêt de l'accusé, confirme le procureur de la Couronne, Jérôme Laflamme, de purger une autre peine au Québec.
3: La seule chose qui garde M. Nygaard au Canada présentement, c'est ce dossier-ci. Donc, dès que ce dossier va être terminé, monsieur va être extradé aux États-Unis. Donc, c'est certainement pour lui un considérant. Ceci dit, nous n'attendrons pas de manière indéterminée là, pour imposer la peine dans le dossier. À un moment donné, il recevra sa peine et il devra faire face à la justice aux États-Unis.
2: Les représentations sur la peine auront lieu plus tard cet automne. Ici Marc Véraud, Radio-Canada, au Palais de justice de Montréal.
4: De Vancouver, ici Caroline Cloutier. Au microphone, voici maintenant votre bulletin d'information régionale. Le projet d'agrandissement du terminal portuaire de Roberts Bank au sud de Vancouver s'annonce comme une partie intégrante du nouveau pipeline pour transporter le pétrole albertain. Il bénéficie d'une enveloppe de 10 milliards de dollars contenue dans l'accord de financement des grands projets d'infrastructure conclu entre la Colombie-Britannique et Ottawa. Mais des organisations environnementales s'inquiètent des impacts de ce projet sur la faune marine dans le détroit de Georgie. Béatrice Franck est directrice générale de la Georgia Strait Alliance.
5: Le risque de versement surtout, mais aussi on sait que ce terminal va apporter plus de bruit sous-marin, plus de collision avec la faune marine. Roberts Bank se trouve dans une aire qui est essentielle pour des millions des oiseaux migrateurs du Pacifique. Mmh. Et c'est aussi très important pour les saumons et pour les orques.
4: McCartney avait précisé lors de l'annonce que les conditions relatives à l'agrandissement du terminal 2 de Roberts Bank comprendraient des mesures détaillées visant à protéger les épaulards. Et la GRC de West Kelowna rapporte une présumée noyade dans le lac Okanagan. Selon certaines sources, un homme de 45 ans qui était dans un bateau samedi matin aurait été projeté à l'eau. Il ne portait pas de gilet de sauvetage et a commencé à se débattre dans l'eau, ce qui a poussé le conducteur du bateau à se jeter dans le lac pour tenter de lui venir en aide. Par ailleurs, il n'a pas réussi à retrouver l'homme et a dû être secouru par un plaisancier qui se trouvait à proximité. Les recherches se poursuivent pour retrouver l'homme disparu. Voilà, c'était les informations régionales.
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7: Rebonjour, merci d'être avec nous à Midi Info. Dans une dizaine de minutes, on va revenir sur un article publié dans le journal de l'Association médicale canadienne qui invite les médecins à envisager l'anaplasmose comme diagnostic possible chez des patients qui présentent une fièvre inexpliquée. C'est une maladie transmise par les tiques. On a beaucoup parlé de la maladie de Lyme. On sait que l'augmentation des tiques, c'est un phénomène dans l'Est du Canada. Et l'anaplasmose est facile à traiter, semble-t-il, à l'aide d'antibiotiques. Si ce n'est pas traité, ça peut entraîner des complications. Donc, on invite maintenant, donc message aux médecins, justement, de penser à ça, d'envisager ce diagnostic chez des patients qui présentent une fièvre sévère. Docteur Alex Carignan, médecin, microbiologiste et infectiologue au CIUS en Estrie, sera avec nous un peu plus tard à l'émission. Vous avez entendu au Radio-Journal autre départ à la coalition Avenir Québec. Je pense qu'on peut parler d'un départ important, celui de François Bonnardel, qui a porté évidemment avant la CAQ les couleurs de l'ADQ, a représenté donc la circonscription de Shefford, qui est devenue Granby. On va revenir sur le sujet en grand angle, le retour de Joël Denis Bellavance et Mylène Moisan cette semaine. Et puis on va aussi parler du succès de la WNBA, la Ligue de basketball pour les filles, donc qui était de passage d'ailleurs au Centre Bell. Ça a très très bien fonctionné. Ce sera le sujet de la chronique sport d'Olivier Paradis, le mieux un peu plus tard à l'émission. Mais pour tout de suite, parlons de vieillissement de la population. On sait que les travailleurs et employeurs au Québec et un peu partout au pays cotisent à plusieurs régimes. On pense au régime québécois d'assurance parentale, régime public d'assurance médicaments, la CNESST également pour les normes, la sécurité au travail. Eh bien, il y a une nouvelle coalition, la Coalition québécoise pour vieillir en santé, qui propose un régime national d'allocation à l'autonomie, donc de l'argent qui serait prélevé sur votre paye, comme c'est le cas par exemple pour le régime québécois d'assurance parentale. Et cet argent-là servirait au soutien au maintien à domicile et à la construction de nouvelles places pour l'hébergement de personnes en perte d'autonomie, de personnes âgées. Thomas Bastien est directeur général de l'Association pour la santé publique du Québec, porte-parole aussi de cette nouvelle coalition. Bonjour Monsieur Bastien.
8: Bonjour.
7: Avant d'entrer dans le vif du sujet, parlez-nous de cette nouvelle coalition, donc Coalition québécoise pour vieillir en santé. Qu'est-ce que c'est? Qui est derrière ça?
8: C'est une coalition qui est formée de plusieurs organisations qui sont proches en fait de la condition des personnes de 65 ans et plus au Québec, des organisations qui sont dans le milieu de la santé publique, dans le milieu de la gériatrie sociale également, des personnes qui font aussi de l'accompagnement directement à domicile et qui voient aujourd'hui en fait des problématiques grandir et qui proposent justement en fait des solutions pour l'avenir.
7: Qu'est-ce qui a fait en sorte que vous avez ressenti et que les membres derrière cette coalition ont ressenti le besoin d'aller de l'avant maintenant avec la création de cette coalition?
8: Il faut savoir en fait que aujourd'hui la proportion des personnes de 65 ans et plus au Québec, ça représente, enfin en 2011, ça représentait environ 16% de la population. En 2031, ça sera 26% de la population. Aujourd'hui, enfin on parle plus en 2013, on avait des personnes qui avaient justement en fait des besoins en matière de soutien à l'autonomie, ça représentait 200 000 personnes. D'ici 2030, ça va représenter 350 000 personnes. Et vous le voyez tous les jours en fait, les médias en parlent. Hein, on voit que la situation en fait est en train de se détériorer et malgré en fait plusieurs programmes, plusieurs services qui sont offerts, ça satisfait pas ou ça ne suffit pas en fait justement à faire face à cette vague qui s'en vient, qui est une vague très importante.
7: Voilà pourquoi vous arrivez aujourd'hui avec ce régime national d'allocation à l'autonomie. Je suis pas mal certain que ça va faire réagir. D'ailleurs, des courriels et des réactions commencent à entrer. Si auditeurs, auditrices, vous avez envie de commenter, il y a la bulle de conversation sur l'application audio, entre autres, vous pouvez vous joindre à cette conversation. Mais expliquez-nous, qu'est-ce que ce serait que ce régime national d'allocation à l'autonomie?
8: Premièrement, en fait, et vous allez poser des questions à vos auditeurs, et puis c'est vraiment intéressant parce qu'on a posé des questions en fait à travers la firme de sondage Léger. On a posé la question, premièrement, est-ce que vous seriez pour un régime comme celui-ci? Il y a 84% des personnes qui ont répondu qui disent qu'elles seraient en faveur. Deuxièmement, il y a près de 60% des personnes qui indiquent que si elles avaient un choix à faire, elle resterait à la maison pour justement en fait vieillir en autonomie plus particulièrement. Donc sachant en fait ces données-là, ce qu'on veut avec un régime national d'allocation à l'autonomie, c'est de redonner en fait la capacité à ces personnes en fait qui sont en perte d'autonomie, d'avoir justement en fait de pouvoir se payer des services, de pouvoir en fait avoir la capacité de rester à la maison. Donc vous avez parlé en fait justement d'une implication citoyenne. On peut parler aussi en fait d'implication gouvernementale justement en fait avec des fonds spécifiques qui pourraient être destinés en fait à un projet comme celui-ci. Mais ce qu'on voit de notre côté, c'est que aujourd'hui, si on offrait la possibilité en fait aux personnes de savoir où est-ce qu'elles veulent vieillir, une grande majorité en fait irait chercher leur maison et on a besoin en fait justement de leur offrir des opportunités.
7: Et pour avoir ces moyens-là, la façon, ce serait effectivement un peu comme on le fait pour le régime québécois d'assurance parentale, d'y aller d'une cotisation à même le salaire versé aux travailleurs.
8: Ben, ce qui est, alors nous, on a fait affaire avec une firme qui s'appelle Aviseo, en fait, qui est une firme économique, plus particulièrement, qui, elle, recommande, en fait, selon l'économie actuelle, de sortir un livre blanc et de regarder, en fait, par rapport à ce qui pourrait être fait au niveau à la fois de la population comme du gouvernement. Donc, on s'engage pas directement, en fait, avec une solution qui pourrait être celle-ci. Ce qu'on dit, en fait, de notre côté, c'est que, premièrement, en fait, la population est en faveur d'un projet comme celui-ci. Est-ce qu'on peut l'analyser davantage et est-ce qu'on peut se positionner en fait justement pour avoir un régime qui est structurant pour un vieillissement en santé?
7: Pourquoi ne pas parce que quoi avec l'argent que l'on paie déjà en impôts pour les soins de santé là qui est vraiment la part du lion évidemment du budget, c'est pas suffisant pour répondre aux besoins?
8: Et ça sera pas suffisant en fait pour répondre aux besoins qui s'en viennent. C'est ça la grosse problématique. Si vous regardez en fait les données de la commissaire santé bien-être dernièrement, l'évolution des maladies et l'évolution de la démographie va faire en sorte qu'à un moment donné, il va falloir faire des choix encore plus drastiques que des choix qu'on fait aujourd'hui. C'est-à-dire aujourd'hui on fait des choix sur l'attente, par exemple, sur notre capacité à avoir des spécialistes plus particulièrement dans un délai imparti. Mais ce qui s'en vient en fait plus particulièrement avec l'évolution démographique et avec aussi en fait l'évolution des maladies chronique plus particulièrement, c'est qu'il va y avoir des choix encore plus grands qui vont devoir être faits. Donc, si on ne crée pas des régimes structurants ou des programmes structurants pour prévenir justement la maladie ou prévenir justement en fait cette perte d'autonomie-là, ça va coûter à la fois aux citoyens et au gouvernement beaucoup plus cher dans les années à venir.
7: Jean-Patrick, un de nos auditeurs écrit, il faut plutôt investir dans des programmes pour aider les gens à vieillir en forme, rester chez eux et donc être plus en forme. Est-ce que ce serait pas plus efficace d'avoir plus d'argent justement pour investir dans la prévention?
8: En fait, c'est un programme de prévention. Le régime national, c'est un programme de prévention plus particulièrement. Et puis, je pense que c'est une très bonne recommandation. Mais comment, en fait, une personne qui n'a pas forcément les moyens peut se payer la capacité, en fait, d'avoir certains services à la maison? C'est ça la plus grosse problématique quand on parle de personnes qui sont bien nanties. On a la capacité, en fait, de faire une multitude d'activités. Mais quand on n'a pas cette capacité financière-là, qu'est-ce qui se passe? Et donc, un régime national, c'est un régime justement qui est là pour répondre justement à ces besoins et à ces inégalités en fait qui peuvent apparaître à partir de 65 ans plus particulièrement.
7: Avez-vous chiffré, Monsieur Bastien, combien ça pourrait coûter aux contribuables québécois? Quel montant, par exemple, serait prélevé et quelle cagnotte veut-on amasser avec cette idée-là?
8: Ben comme je vous le disais, ça va vraiment dépendre en fait de l'évolution économique et de l'évolution en fait des finances actuelles. Donc nous, la recommandation qui est faite, elle n'a pas été chiffrée. La recommandation en fait, c'est vraiment de créer un livre blanc pour évaluer en fait combien ça pourrait coûter et combien ça rapporterait aussi. C'est vraiment important. Je pense que c'est un mot en fait à garder en tête aussi là, c'est que si on ne va pas avec des solutions comme celle-ci, ça va nous coûter beaucoup plus cher à l'avenir et on va devoir faire des sacrifices. Alors que justement, en implantant un projet comme celui-ci, on aura justement la capacité d'améliorer à la fois la qualité de vie de la population, mais aussi notre système de santé.
7: Il y a bien des gens qui vont vous dire qu'on est allergique à l'imposition de nouvelles cotisations, taxes ou appelez ça comme vous voulez. Est-ce que vous pensez qu'à la veille d'une campagne électorale au Québec, ce que vous proposez va s'inviter dans le débat et pourrait trouver écho au sein de partis politiques?
8: Ben, c'est certain que la première chose que l'on ne voit pas actuellement en fait dans les débats préélectoraux, parce qu'on en parle déjà de ces élections qui s'en viennent, c'est la question du vieillissement. Et c'est quand même très préoccupant en fait. Et puis je pense que c'est la raison pour laquelle la coalition pour vieillir en santé en fait s'est prononcée aujourd'hui. C'est qu'on ne voit pas en fait aujourd'hui de programmes structurants qui sont annoncés par les différents partis ou alors une vision concrète de vieillir en santé. Qu'est-ce que ça pourrait représenter pour le Québec? Donc il va falloir que les partis partis politiques se prononcent et se prononcent très rapidement, parce que c'est un enjeu qui doit devenir un enjeu national extraordinaire. Et puis au-delà de ça, en fait, moi je pense, hein, mais alors après c'est plus en fait, on le voit actuellement dans l'écosystème médiatique, si on ne se prononce pas par rapport à ces choses-là, je ne sais pas comment on peut dire en fait qu'on va devenir un gouvernement qui va envisager l'avenir du Québec. C'est très, très compliqué. Hein.
7: Thomas Bastien, directeur général de l'Association pour la santé publique du Québec, porte-parole de cette nouvelle coalition, Coalition québécoise pour vieillir en santé. Merci d'avoir été avec nous.
8: Merci pour l'invitation.
7: Quelques commentaires d'auditeurs. Nous vivons à une époque où l'argent semble toujours être la solution, alors que ce n'est pas le cas. On n'a tout simplement plus les moyens. Laissez nos portefeuilles en dehors de vos discussions. Vous n'avez pas démontré votre disposition à bien gérer notre argent. Jessica écrit, elle, qu'elle est contre l'idée de demander encore une fois aux contribuables de financer des services. Faudrait commencer, écrit-elle, à mieux gérer l'argent.

0: public. La CAQ a dilapidé 2 milliards en investissement en santé. Donc, des points de vue qui sont pas nécessairement en accord avec cette idée-là, qui va peut-être faire son chemin et qui risque de faire jaser, en tout cas, avec cette campagne électorale qui s'en vient bientôt au Québec.
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0: C'est l'été, évidemment, tout le monde est au courant des dangers de se faire piquer par une tique avec la transmission de la maladie de Lyme. Il y a un article publié dans le journal de l'Association médicale canadienne qui invite maintenant les médecins à envisager aussi l'anaplasmose comme diagnostic pour quelqu'un qui a été piqué par une tique ou qui pense l'être et qui présente, par exemple, une fièvre inexpliquée. On va faire le point avec le docteur Alex Carignan, médecin microbiologiste infectiologue au CIUSSS de l'Estrie, professeur à l'Université de Sherbrooke. Bonjour, docteur Carignan.
2: Bonjour.
0: D'abord, parlez-nous de la différence, parce qu'on a beaucoup parlé de la maladie de Lyme, là, si jamais, effectivement, on est piqué par une tique. Mais qu'est-ce que c'est que l'anaplasmose?
2: Et à la base, l'anaplasmose est transmise par la même tique qui transmet la maladie de Lyme. Par contre, ce sont deux maladies, deux bactéries complètement différentes. Donc, la bactérie est transmise par la tique à pattes noires. Mais contrairement à la maladie de Lyme, qui va souvent donner une rougeur qui va s'étendre sur la peau, qu'on appelle l'érythème migrant, l'anaplasmose, elle, ne donne pas de plaque rouge. Ça va donner plutôt un syndrome d'allure grippale, donc de la fièvre, des maux de tête, des frissons, parfois des nausées, des vomissements. Donc, c'est vraiment davantage un syndrome d'allure grippale qu'on va voir avec l'anaplasmose, qui va survenir en plein été chez des gens, évidemment, qui sont exposés potentiellement aux piqûres de tique.
0: OK, donc c'est moins évident peut-être pour quelqu'un parce qu'on ne voit pas comme tel la piqûre de la tique en question, mais on a ces syndromes d'allure grippale. Et là, le journal de l'Association médicale canadienne invite les médecins à envisager justement l'anaplasmose comme diagnostic possible parce que quoi, ça ne l'était pas avant?
2: Mais je dirais que la maladie est bien implantée au Québec depuis 2021. D'ailleurs, on avait publié en 2022 un article qui parlait un peu de l'émergence en fait de cette infection au Québec. Et je vous dirais, bon an, mal an, on a plusieurs dizaines de cas maintenant au Québec. Encore une fois, malheureusement, ma belle région de l'Estrie qui est en tête de liste, mm-hmm. en fait, lorsqu'on regarde le nombre de cas. Mais effectivement, je pense que le message clé, entre autres, de cet article, c'est que devant une fièvre inexpliquée, chez quelqu'un qui est est allé à l'extérieur dans une zone où il y a des tiques, il faut absolument placer l'anaplasmose sur la liste des maladies potentielles et pas uniquement la maladie de Lyme. Pour les médecins, il y a certains indices au niveau du laboratoire qui peuvent nous aider, entre autres une baisse des plaquettes dans le sang, une baisse des globules blancs, des enzymes au niveau du foie qui sont élevés. Donc, il y a quand même certains éléments qui peuvent nous mettre la puce à l'oreille comme médecin, mais c'est important d'en parler parce que, comme toute maladie émergente, il y a plusieurs médecins qui n'ont jamais été en fait face à un cas d'anaplasmose, même si c'est présent depuis 2021 au Québec. Et à ce moment-là, je pense que c'est important de sensibiliser. On le fait, entre autres, avec plusieurs conférences, on en parle à nos étudiants en médecine, mais c'est un travail, en fait, qui est continu.
0: Parce que, quelle peut être la différence pour un patient d'avoir un diagnostic rapide d'anaplasmose?
2: Ça peut tout changer, en fait, parce que l'anaplasmose, c'est une maladie qui est très aiguë. Et dans certains cas, il y a des décès qui sont rapportés suite à l'anaplasmose. C'est une maladie qui peut mener les gens à être hospitalisés. On l'a vu, en fait, chez nous en Estrie, des patients admis aux soins intensifs en raison de l'anaplasmose. Donc, je dirais que c'est très important de faire le diagnostic précocement. Je dirais quand même, la bonne nouvelle, c'est que c'est une infection qui se traite facilement. On utilise la doxycycline, qui est le même antibiotique qu'on utilise pour traiter la maladie de Lyme. Et je vous dirais que lorsqu'on débute un traitement chez un patient, très, très rapidement, généralement, on va noter une amélioration avec une baisse de la fièvre, une amélioration de l'état général. Donc, la clé, encore une fois, c'est la reconnaissance. Oui, pour les médecins, mais je suis heureux qu'on en parle aujourd'hui parce que pour les patients aussi, c'est important, particulièrement pour des gens qui ont été piqués par des tiques. Bien sûr, la piqûre de tique n'a pas toujours été notée, mais les gens qui vont à l'extérieur, dans des zones plus à risque, lorsqu'on fait de la fièvre, c'est important de consulter éventuellement pour pouvoir être diagnostiqué et traité rapidement.
0: Ouais. Est-ce que, docteur Carignan, si je suis piqué par une tique, l'insecte pourrait me transmettre et la maladie de Lyme et l'anaplasmose?
2: L'anaplasmose, oui, effectivement, c'est possible. Bon, lorsqu'on regarde, bon, dernièrement, il y a une étude qui montrait que, entre autres, bon, chez des chevreuils, des tiques qui avaient été observées sur des chevreuils lorsqu'on testait, l'équipe du docteur Catherine Bouchard à l'Université de Montréal avait noté jusqu'à près de 30% des tiques qui étaient porteuses de l'anaplasmose. Et c'est un chiffre qui ressemble aussi à ce qu'on voit pour la maladie de Lyme. Donc, oui, ils peuvent transmettre les deux, ce qu'on appelle des co-infections dans certains cas. Donc, effectivement, lorsqu'on pense à un cas, par exemple, d'anaplasmose, souvent, effectivement, on va bien questionner, examiner, parfois tester le

0: peu comme la malaria, mais qui est encore plus rare quand même actuellement, mais qui, comme les deux autres, en fait, augmente tranquillement chez nous au Québec.
1: Rappel maintenant peut-être pour les gens qui sont à l'extérieur, qui ont travaillé dans le jardin ou qui sont allés dans des endroits où, bon, vous le disiez, notamment en Estrie, où il y a une présence de tiques. Qu'est-ce qu'on peut faire si on pense avoir été piqué ou mordu? Quels sont les éléments à vérifier?
0: Le geste le plus payant, c'est l'examen du corps au retour de l'extérieur. Donc, on regarde l'ensemble du corps, on prend une douche, chez les enfants aussi, pour retirer la tique le plus rapidement possible. C'est vraiment ce qui peut réduire à la source le risque d'infection. Lorsque la tique était présente pendant, bon, on dit 24 heures, selon les recommandations de la santé publique, on peut avoir un antibiotique en prévention. Donc, le même antibiotique qu'on utilise pour traiter la maladie de Lyme, on peut l'utiliser en prévention des infections avec une dose de l'antibiotique. Cet antibiotique-là, on le dit, est efficace contre l'anaplasmose. On a moins de données pour la prévention de l'anaplasmose, mais j'inviterais certainement les gens quand même à consulter leur pharmacie, par exemple, pour obtenir cette dose d'antibiotique-là pour les prévenir. Il y a bien sûr aussi, bon, les méthodes dont on parle plus régulièrement. On porte des vêtements longs, bon, les bas remontés par-dessus le pantalon lorsqu'on fait des activités plus à risque, l'utilisation de chasse moustique à base de digue, on reste au centre des sentiers lorsque c'est possible. Donc, ce sont des mesures qui, prises ensemble, peuvent diminuer de façon significative le risque de transmission à la fois de la maladie de Lyme, mais aussi de l'anaplasmose.
1: Dernière question. Oui, il faut faire attention en forêt, mais même dans notre cour arrière, dans certains secteurs, il faut être prudent.
0: Oui, absolument. Je vous dirais que, bon, à l'intérieur d'une de nos études dernièrement, on a noté que, en fait, c'est très fréquent pour des gens de se faire piquer simplement dans la cour arrière, donc lors de la tonte du gazon, par exemple. Donc, on parlait historiquement, je dirais, des traditionnelles herbes longues. Mm-hmm. Mais en fait, on se rend compte maintenant que dans les territoires où la tique est bien implantée, en fait, c'est simplement d'être à l'extérieur, dans des zones gazonnées, des zones boisées. Ça devient une zone qui est à risque pour la piqûre de tique.
1: Le docteur Alex Carignan est médecin et microbiologiste infectiologue au CIUS de l'Estrie, professeur à l'Université de Sherbrooke. Merci beaucoup, docteur Carignan.
0: Merci, au revoir.
1: Au revoir.
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1: Et cette semaine au Grand Angle, Mylène Moisan, chroniqueuse au quotidien Le Soleil. Bonjour Mylène.
3: Bonjour Mathieu.
1: Et Joël Denis Bellavance, chef du bureau d'Ottawa à la presse. Bonjour Joël Denis.
4: Bonjour Mathieu.
1: Alors peut-être Mylène, en commençant, un premier commentaire, une première réflexion sur ce départ. C'est un départ important pour la coalition Avenir Québec que celui de François Bonnardel.
3: Oui, ben important, mais quand même prévisible. Je pense qu'il y a personne qui est tombé en bas de sa chaise là ce matin. C'est un peu un cri dans le ciel. Là. Il faisait partie là, des derniers piliers ou des derniers gros morceaux qu'il n'avait pas encore annoncé s'il poursuivait l'aventure. Alors, il a décidé, on ne sait pas encore trop pourquoi, qu'il décide de ne pas se représenter aux prochaines élections. Je pense que ce qu'on peut retenir quand même de lui, je pense que les commentaires qu'on entend depuis l'annonce du fait qu'il ne se représentera pas sont quand même positifs. C'est quand même quelqu'un qui s'est lancé en 2007, avec l'ADQ, qui n'était pas un parti qui était très favorisé, on ne voyait pas du tout au gouvernement. Il a d'ailleurs passé 11 ans dans l'opposition. C'était un homme d'affaires qui est inspiré par Mario Dumont. Donc moi, je pense que ce qu'on peut dire, c'est qu'au moins, il est allé en politique pour les bonnes raisons. Bon, pourquoi il en sort, on le saura bientôt. Mais je pense que, somme toute, là, on aura l'occasion d'en parler dans les prochaines minutes. Mais c'est quand même un parcours là, qui mérite d'être salué.
1: Oui, c'est ça. Joël Denis, quand même, presque 20 ans d'engagement. En fait, Mylène le disait, entré comme élu dans Shefford à l'époque, sous l'ADQ en 2007. Donc, c'est quand même presque 20 ans d'engagement public pour lui.
4: Et vous savez comme moi, Mathieu, que c'est épuisant la politique, donner de son temps, son énergie à contribuer à faire avancer le Québec. Ça use une personne. Et je pense que pour M. Bonnardel aussi, la bonne chose, c'est qu'il termine sur une note positive. Après avoir été exclu du cabinet, il a réintégré des fonctions ministérielles. Et ça, je pense que ça lui permet de sortir sur la tête haute après avoir été écarté par François Legault en septembre dernier à la suite du fiasco de la clique. Maintenant, avec une perspective ottavienne, si je peux me permettre, oui. M. Bonnardel était très bien perçu à Ottawa. Pourquoi? Parce que quand il était ministre des Transports, il contribuait à trouver des solutions aux problèmes de transport, de mobilité, non seulement au Québec, mais dans l'ensemble du pays, avec des idées qui étaient bien reçues à Ottawa et par les autres provinces. Même chose lorsqu'il était ministre de la Sécurité publique. Moi, on m'a beaucoup parlé en bien de François Bonnardel.

0: Du point de vue d'Ottawa, pour son ouverture et sa flexibilité, et aussi dans le dossier des feux de forêt, les grands feux de forêt de 2023. On a beaucoup souligné sa contribution à vouloir mieux combattre, si vous voulez, ces incendies qui maintenant font partie de notre quotidien, ou presque durant l'été, avec les grands incendies qui frappent déjà la Colombie-Britannique et d'autres provinces.
1: Oui, c'est ça, Mylène, parce qu'effectivement, il a eu des ministères importants. On le disait, les transports, là, c'est pas exactement le ministère le plus reposant. Sécurité publique, où effectivement ces importants feux de forêt, ça a été quand même une crise importante à gérer, mais il a été éclaboussé par le virage numérique à sa clique, exclu du Conseil des ministres en septembre 2025 après un remaniement de François Legault. Puis là, je comprends que c'est pas expliqué, pas encore, en tout cas, il va certainement donner les raisons, mais est-ce que ça a peut-être laissé un goût amer, ça a été un coup dur pour lui et ça peut expliquer l'annonce de son départ d'aujourd'hui?
2: Mais peut-être, mais si vous me permettez un point de vue québécois de Québec, ici chez nous, c'est beaucoup le dossier du troisième lien, à mon avis, là, qui a entaché sa crédibilité. Ouais. On se rappelle là, qu'il était quand même le père de l'indice du pont par million d'habitants. Là, ça n'a pas été le meilleur argument pour nous convaincre de la nécessité d'un troisième lien. Il a été assez girouette hein, quand même sur ce dossier-là, il faut l'admettre. Là. Il y a eu le monotube géant dans l'Est, il y a eu le fameux bitube entre les centres-villes. En 2020, il avait mis une croix définitive sur le trajet à l'Est. Et en février dernier, quand il a donné son appui à Mme Fréchette, il est revenu avec le scénario de l'Est. Donc, je trouve que au-delà de sa clique, parce que bon, oui, effectivement, là, il y avait des fonctions d'autorité. Bon, il dit, bon, il a peut-être été, il aurait dû poser plus de questions. Le rapport final a quand même pas été trop sévère à son endroit. Mais de mon point de vue, c'est vraiment le dossier du troisième lien là, où il a tout le temps semblé souffler le chaud et le froid, changer d'idée, changer de projet. Donc, à mon avis, c'est cette tâche-là qui me semble la plus difficile à faire partir.
1: Et Joël Denis, récemment, puis là, on parle de changement d'orientation du gouvernement, mais c'est lui qui a annoncé la réouverture du PEC, le programme de l'expérience québécoise. Je comprends là, que c'était plus François Legault, c'est une nouvelle chef, mais quand même un autre changement.
0: Oui, exactement. Et ça, je pense que c'était une commande de la première ministre Christine Fréchette qui voulait rouvrir ce dossier-là pour permettre à des candidats qui étaient bien reçus au Québec de finalement franchir les étapes nécessaires. Parce que dans le dossier de l'immigration, Québec fait mauvaise figure. On attire des talents de la France, mais après quelques mois ou après quelques années de séjour au Québec, on leur ferme la porte. Donc, c'est pas nécessairement un dossier qui était facile pour M. Bonnardel, mais je pense que son départ éventuel va ouvrir la porte peut-être à une candidature pour assurer le renouveau au sein de la CAQ. Les sondages sont pas très favorables à l'heure actuelle, malgré la petite remontée qu'on a vue sous Mme Fréchette. Il reste encore beaucoup de travail, donc je pense que l'une des priorités de Mme Fréchette maintenant, c'est de trouver un candidat qui serait en mesure de conserver la circonscription de Granby.
1: Oui, ce sera peut-être pas évident, Mylène, parce que je m'avance peut-être un peu, mais élu depuis aussi longtemps, probablement qu'il va être apprécié dans sa circonscription.
2: Oui, absolument. C'est un ministre, en fait, même quand il était député, qui a eu des grandes, grandes majorités. Là, on parle de 2012-2014, c'était autour de 11 000 voix de majorité. 2018, à 17 500 voix de majorité. 2022, 16 000 voix de majorité, 58 % des votes. Donc, effectivement, dans sa circonscription, c'était l'homme de la situation. Il était très apprécié. À la CAQ, on nous dit là que son successeur ou le prochain candidat serait choisi. On dit que c'est quelqu'un qui est connu. On parle du milieu communautaire. Donc, ça va être important. De voir ça va nous montrer à quel point Mme Fréchette est capable ou non d'aller chercher des candidatures pour un parti qui est comme un peu sur la ligne entre sa peut-être capacité de reprendre le pouvoir, de le conserver, ou au contraire l'espèce de trajectoire là, qui se dessine quand même depuis plusieurs mois, qui laisse plutôt penser vers une défaite et un retour dans l'opposition.
1: Le temps file, mais je veux vous entendre tous les deux sur le sujet, le texte de mon collègue Pierre-Alexandre Bolduc publié ce matin sur Internet. Élection 2026, les bonnes et les mauvaises stratégies estivales. Joël Denis, d'abord, qu'est-ce qu'un politicien en pré-campagne électorale, en plein été, où les gens ont peut-être moins la tête à la politique, doit faire de bien? Quels sont les pièges dans lesquels ne pas tomber, par exemple?
0: Ben, moi, les choses à éviter, j'en vois quelques-unes. D'abord, résister à la tentation de faire du porte-à-porte avant le déclenchement de la campagne électorale. Vous savez, les électeurs veulent profiter de leurs vacances estivales et ne pas nécessairement se faire interpeller par des politiciens qui seront en campagne de toute façon. Et l'autre élément à éviter, ça, je pense que c'est important, c'est de se tourner la langue ou les pouces, si vous voulez, cette fois, de publier des messages sur les réseaux sociaux. Des fois, les coups de tête nous entraînent à faire des mauvais choix, de publier des messages qui reviennent nous hanter, comme candidat durant une campagne électorale, et ça, ça donne parfois des munitions aux autres partis. Donc ça, je pense que c'est des choses à éviter. Pour les choses à faire, quelques-unes, je vous dirais, courir les festivals, les événements festifs organisés aux quatre coins de la circonscription, c'est bien de se faire voir, sans nécessairement se faire entendre. Je reviens à la première tentation de à éviter.
1: C'est un équilibre pas facile et... quand même.
0: Oui, exactement. Et vous aurez une autre façon aussi de mobiliser ces militants et ces bénévoles, et ça, c'est vraiment important, c'est le nerf de la guerre, mobiliser ces militants pour le jour J, peut-être organiser des barbecues et des épichettes de blé durant l'été pour mobiliser les troupes, et enfin, profiter de l'été pour organiser la campagne à venir au corps de tour. Je pense que c'est important pour chacun des candidats, non seulement pour les chefs, mais aussi pour les candidats, savoir faire au premier jour, mais aussi pour le reste de la campagne, ça peut se faire pendant l'été.
1: Et Mylène, se reposer aussi peut-être un peu, on sait que le rythme d'une campagne électorale, c'est assez épuisant. Est-ce que c'est mal vu? Non, pas mal vu. De prendre des vacances comme ça l'été?
2: Non, je pense que c'est pas mal vu, mais je pense que personne ne peut vraiment se la couler douce. La tentation va être trop grande, à mon avis, là, de vouloir de se mettre en mode électoral. On est déjà en pré-campagne. Je pense pas que personne va aller dans le bois se relaxer, là, peut-être diminuer le rythme, parce qu'effectivement, une campagne, c'est assez intense. Mais comme Joël Denis, moi, je pense qu'ils auront tout intérêt à courir les barbecues, les épichettes de blé d'Inde, les festivals, pour montrer qu'ils sont sur le terrain, prendre le pouls aussi. Je me suis amusée à trouver des cadeaux estivaux aux chefs de parti. Alors, Christine Fréchette, Paul Saint-Pierre-Parmondon, je leur donne une veste de sauvetage. Madame Fréchette pour amener à flot un bateau qui était sur le bord du naufrage, et monsieur le chef du PQ pour naviguer dans des eaux plus houleuses, lui qui naviguait sur une mer d'huile. Charles Milliard, je lui suggère de trouver une bonne recette de punch parce qu'il était un peu insipide jusqu'ici. Monsieur Duhaime, un petit clôturisme pour aller voir la route d'un autre point de vue. Et Québec solidaire, bien voilà, c'est la saison des rénaux. Je lui suggère de continuer à taper sur le clou pour une société plus juste et équitable. Voilà
1: pour les cadeaux et cadeaux estivaux de Mylène Moisan, chroniqueuse au Soleil, Joël Denis Bellavance et chef du bureau d'Ottawa pour la presse. Gros merci à vous deux, on se reparle demain.
2: À demain.
0: Merci,
2: au revoir.
0: Au revoir.
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1: Bonjour Rania, bon lundi, bon début de semaine.
4: Bonjour Mathieu.
1: Retour à la case départ dans ce conflit entre les États-Unis et l'Iran. Donald Trump qui annonce avoir rétabli le blocus naval des ports iraniens dans le secteur du détroit d'Ormuz après ces bombardements, encore une fois assez intenses, sans précédent en fait depuis l'annonce de cette trêve en avril. Qu'est-ce qui a fait voler la trêve en éclats?
4: Alors c'est le détroit d'Ormuz, en fait, cette fameuse voie maritime très stratégique, donc qui passe entre l'Iran et les pays du Golfe, notamment le sultanat d'Oman. C'est un détroit très étroit, en fait. On peut le traverser d'un part et d'autre en 45 minutes en zodiac, c'est dire à quel point c'est étroit. Et avant la guerre, donc ce détroit était libre d'accès et il n'y avait pas de péage. Alors qu'après la guerre, c'est une autre histoire. Et l'Iran, en fait, qui veut prendre le contrôle de ce détroit, qui a mis à sa menace à exécution, on veut imposer donc aussi des frais de péage. En fait, il y a deux choses que l'Iran veut. D'abord, les Iraniens veulent imposer une voie en fait obligatoire pour les navires qui passent par là. Les Iraniens veulent que les navires passent par du côté des côtes iraniennes et non pas du côté des côtes omanaises. Et ensuite, ils veulent aussi impayer donc des frais de péage selon les médias. L'Iran veut charger environ 2 millions de dollars pour chaque navire et ces frais peuvent être versés en espèces, en crypto-monnaie, voire encore en troc de marchandises. Et ils espèrent générer ainsi 40 milliards de dollars. Ce qui s'est passé, justement, c'est que les Iraniens, en fait, ont commencé à prendre pour cible les navires qui ne respectaient pas leurs nouvelles directives. Et c'est ce qui a fait donc réagir les États-Unis et qui ont considéré que finalement la trêve ne tenait plus puisque les Iraniens continuaient à exercer leur contrôle sur le détroit. Et donc, ils ont relancé leur campagne de bombardement contre le territoire iranien et Téhéran riposte de son côté en visant des intérêts américains dans les pays du Golfe, notamment Bahreïn et Koweït.
1: Donald Trump annonce d'ailleurs que les États-Unis vont aussi imposer des frais aux navires qui franchissent le détroit.
4: C'est ça, c'est surenchère après surenchère. Oui. Donc, non seulement il réimpose son blocus, lui aussi, il va imposer des frais de péage. Les États-Unis vont donc charger les navires une rémunération qui correspond à 20% de la valeur de la cargaison. Selon Trump, ces frais vont servir en fait à financer les opérations de sécurité américaines dans la région. Alors, de quoi faire augmenter encore plus les prix du pétrole, parce qu'on a vu le cours de pétrole aussi qui augmente à chaque fois que justement il y a des tensions dans cette région. Là, mais aussi, mais en plus des hydrocarbures, cette route maritime stratégique va également passer des produits issus de la pétrochimie, d'autres industries aussi, comme les engrais, les produits plastiques, et aussi des matériaux de construction.
1: Est-ce que c'est légal du point de vue du droit international?
4: Pas du tout. Le droit international est censé garantir une liberté de navigation sans aucune entrave et surtout sans frais. Il ne s'agit pas ici d'un canal administré par un pays comme le canal de Panama ou encore le canal de Suez en Égypte. Donc là, Donald Trump lui parle d'une taxe de sécurité. Les Iraniens, de leur côté, présentent leurs frais comme étant une compensation pour des services de sécurité et de protection de l'environnement. Donc c'est une manière de détourner, justement, selon des analystes. C'est une forme que ce soit de la part des les frais imposés par les Américains ou les Iraniens, se représente comme une forme d'extorsion illégale exercée sur un droit de passage censé être international qui n'appartient ni à un pays ni à un autre.
1: Bon, qu'est-ce qui va, ou je devrais peut-être dire qu'est-ce qui pourrait se passer à partir de maintenant?
4: Alors, plusieurs choses. D'abord, les négociations entre les États-Unis et les Iraniens ne sont pas complètement tombées à l'eau. Les deux pays tiennent encore à cet accord cadre qui a mené à la trêve en avril. Ce à quoi l'on assiste en ce moment semble être une forme de pression à la fois militaire et économique entre les deux parties, une forme de surenchère en fait pour influencer la mise en œuvre de cet accord préliminaire qui a été conclu il y a quelques mois. L'une des choses qui va être intéressante à surveiller, c'est la visite cette semaine qui commence d'ailleurs, son voyage commence aujourd'hui, du premier ministre irakien à Washington. Il va rencontrer Ali Zaidi, il va rencontrer Donald Trump. Il a reçu l'appui des États-Unis d'ailleurs lorsqu'il a été nommé premier ministre de l'Irak il y a quelques mois. Et donc, on va annoncer la conclusion d'une série d'accords énergétiques entre les États-Unis et l'Irak, et commerciaux. L'une des annonces qui pourrait justement survenir, et selon plusieurs médias arabes, et qui serait intéressante à surveiller dans ce cadre de conflit-là, c'est le désir de l'Irak et de la Syrie de ressusciter un vieux projet de pipeline qui relierait donc les raffineries de Kirkuk dans le Kurdistan irakien à la ville de Banias en Syrie qui se trouve sur les côtes de la mer méditerranéenne. Et c'est une forme, un projet qui est censé offrir en fait une route alternative aux hydrocarbures pour contourner justement le détroit d'Ormuz. Il y a d'autres aussi, la Syrie aussi, on l'a vu récemment d'ailleurs avec Donald Trump qui a donné son appui au nouveau pouvoir. On a retiré la liste, les sanctions qui s'était imposée sur la Syrie du temps de Bachar al-Assad. Et on a vu les États-Unis retirer aussi la Syrie de la liste noire des pays qui soutiennent le terrorisme. Donc la Syrie est aussi ouverte aux affaires américaines surtout. Et d'autres, il y a d'autres projets aussi, d'autres projets que les Américains veulent présenter comme justement enlever cette carte du détroit d'Ormuz des mains des Iraniens, trouver d'autres voies alternatives, mais ça reste des projets à long terme pour le moment.
1: Qui ne se régleront pas rapidement, le détroit d'Ormuz reste nécessaire au moment où on se parle. Rania Massoud, merci à demain.
4: Merci à vous.

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1: Chronique sport et société à cette heure-ci avec Olivier Paradis le mieux. Bonjour Olivier.
2: Bonjour Mathieu.
1: On va parler ensemble de basketball féminin. Il y en avait en fin de semaine la WNBA, WNBA, qui était de passage à Montréal pour la première fois de son histoire. Il y avait deux matchs. Encore une fois, là on voit, parce que le sport féminin, on a vu beaucoup de beaux succès récemment, qu'on passe au hockey, au soccer. Le match de vendredi soir a même établi un record, 20 996 spectateurs. C'était la plus grande foule pour un match de la WNBA en saison. Est-ce que ça veut dire qu'on pourrait rêver, commencer à penser à une franchise de la WNBA à Montréal?
2: Ouais, c'était vraiment la question qui était sur toutes les lèvres ce week-end au Centre Bell. Je vais quand même prendre mon temps pour y répondre timidement que probablement que non, mais c'est loin d'être un désaveu autant pour le basketball féminin que pour le basketball en général et ou pour Montréal. Petit pas de recul d'abord, pour ceux qui connaissent un peu moins la WNBA, la Ligue existe maintenant depuis presque 30 ans. L'année prochaine, ce sera donc sa 30e saison. C'est la doyenne des ligues sportives professionnelles féminines en Amérique du Nord. Elle précède donc le boom actuel du sport féminin. Mais comme elle le précède, c'est une ligue qui a galéré aussi, qui a dû défricher pour les autres et qui vient là tout juste de récolter son dû en profitant finalement de cette éclosion médiatique du sport féminin, parce que pendant les 25 premières années de son existence, la WNBA était essentiellement en stagnation, parfois même en recul. Okay. Les salaires n'augmentaient pas. Grosso modo, c'était au même niveau que actuellement ceux de la Ligue professionnelle de hockey féminin après seulement 3 ans d'existence. La Ligue n'a procédé à aucune expansion de 2008 jusqu'à 2025, non plus en termes de joueuses. Et les joueuses même gagnaient plus à un certain moment en Europe qu'aux États-Unis. C'était franchement au mieux une ligue d'été. Mais depuis 5 ans, la croissance a repris, poussée par un intérêt donc beaucoup plus fort envers le sport féminin, le basketball féminin universitaire aussi. Et puis, avec ce rapport qui a changé entre les amateurs et les athlètes en raison des réseaux sociaux, en court-circuitant l'espace médiatique traditionnel qui traitait le sport féminin, en particulier aux États-Unis, disons-le comme un sous-produit du sport masculin. Les droits de télé viennent d'exploser pour la WNBA aux États-Unis. Les joueuses ont sextuplé leur salaire moyen, là, qui est maintenant autour de 600 000 $ après les négociations très houleuses de la dernière convention collective cet hiver. Et parallèlement à tout ça, après 15 ans sans aucune expansion, la Ligue a commencé à ajouter des équipes comme le Tempo de Toronto, qui a obtenu sa franchise en 2024, mais qui a joué son premier match qu'en mai dernier. Et donc, 2 mois plus tard, la WNBA débarque pour la première fois à Montréal. Franchement, un succès bœuf, là, j'y étais en fin de semaine. C'était franchement beau à voir dans les estrades à quel point la foule aussi était réactive, participative, extrêmement bruyante. Les joueuses à qui j'ai parlé ce week-end étaient toutes abasourdies par leur expérience, même, disons, beaucoup plus prenante qu'à Toronto. Le terreau est franchement fertile.
1: Oui, et puis quand il y a du basketball de l'NBA à Montréal, ça marche pas. Il y a des amateurs de basketball à Montréal, mais c'est quand même loin d'être acquis. Si Montréal voulait avoir une équipe, qu'elle pourrait même en avoir une.
2: Ouais, d'abord, on ne sait pas si l'expansion de la WNBA va se poursuivre. La Ligue a annoncé d'un coup cette année 3 nouvelles équipes jusqu'en 2030. Alors, avant même d'espérer pour Montréal ou même Vancouver, il faudra être très patient et que le contexte soit encore intéressant. L'autre chose aussi, c'est que Toronto est vraiment arrivé au bon moment, au dernier bon moment, c'est-à-dire juste avant l'arrivée de ce contrat de télé aux États-Unis. Frais d'expansion pour le Tempo en 2024, 50 millions de dollars. Frais d'expansion pour les 3 nouvelles formations, Cleveland, Détroit, Philadelphie, 250 millions de dollars. C'est 5 fois le prix en 2 ans. La valeur théorique des franchises a suivi. Ce qui est bien pour Montréal, c'est que France-Margaret Bélanger, présidente du sport et divertissement du groupe CH, et Jeff Molson, propriétaire du Canadien, sont embarqués dans le Tempo de Toronto comme investisseurs minoritaires. Et donc, ils ont accès, eux, à tous les chiffres.
1: Des connexions aussi.
2: Connexions aussi, revenus, dépenses. Et donc, si le modèle d'affaires peut fonctionner pour Montréal, ils vont le savoir. Et donc, si économiquement, ça a du sens au prix demandé par la WNBA, ils pourraient se lancer dans l'aventure. J'ai parlé à France-Margaret Bélanger. Évidemment, elle a gardé la porte ouverte là, sans non plus la fermer cette semaine. Mais bien sûr, en disant que si on l'amenait l'équipe à une équipe à Montréal, il faudrait réussir à créer une base de partisans. Parce que ce qu'on voyait aussi du côté de Montréal ce week-end, il y avait beaucoup de gens de Toronto, il y avait beaucoup de gens de l'extérieur. Le caractère événementiel de Montréal était vraiment mis en vitrine. Et ça fonctionne très, très bien pour le groupe Evenco, pour le groupe CH, déjà dans leur modèle, comme vous l'avez dit, donc d'amener aussi la NBA avec des matchs pré-saison à Montréal. Il y a une différence, là aussi, entre avoir une équipe maintenant pour 50 matchs, donc ça serait 25 matchs à domicile, et là, avoir deux matchs dans un été, c'est pas non plus la même commande. Il y a un risque aussi financier qui est moindre de ce côté. Et là, j'ai l'impression qu'au moins pour les prochaines années, avec deux partenaires de Montréal, il y aura assurément des matchs du tempo chaque année à Montréal pour les prochaines années. Et aussi du côté de Vancouver. On veut vraiment se positionner comme l'équipe du Canada, un peu comme les Raptors de Toronto font aussi.
1: Oui, parce qu'évidemment, ça veut dire éventuellement peut-être plus de téléspectateurs aussi pour ces matchs-là. Et c'est intéressant parce que vous avez parlé des salaires, franchement, intéressants pour les joueuses de la WNBA. Est-ce que d'autres ligues féminines, je pense au hockey entre autres, ou au soccer, pourraient s'inspirer de ce succès-là pour augmenter les conditions des joueuses?
2: Ouais, ce qu'on voit d'abord pour la WNBA, c'est la patience. Il faut pas que la patience tombe dans l'immobilisme, comme c'est peut-être arrivé pour la WNBA pendant quelques années. Mais certainement, il faut cultiver son jardin et puis à un certain moment, il faut savoir frapper. L'autre chose, vous l'avez dit, c'est les revenus. Et bien sûr, il y a les revenus à la guichetterie, il y a les droits à l'image, les produits dérivés, mais le Klondike, ça reste les droits de télé. Et là, la WNBA a profité de sa situation très particulière, son lien historique avec la NBA. Et c'est dans le même processus de négociation des droits de la NBA que les droits de milliardaires maintenant de la WNBA ont pu arriver. Le problème pour une ligue comme la LPHF maintenant, c'est qu'elle n'a pas la même relation avec la Ligue nationale de hockey. Il n'y a pas de relation commerciale directe entre les deux. Et donc, quand la LNH vient de toute façon de faire ses droits pour le Canada, ben, elle n'a pas amené la LPHF avec elle. Et donc, pour espérer cette manne, ben là, il faudrait espérer un rapprochement d'ici 5 à 10 ans des deux ligues ensemble et dans une prochaine renégociation, là, l'arrivée d'une manne financière très intéressante pour les joueuses.
1: OK, ça pourrait peut-être être possible. En tout cas, ce qu'on comprend, c'est qu'il faut être patient. Ça fera un certain temps. Olivier Paradis-Lemieux, merci.
2: Merci.
1: Bonne journée.
0: Vous écoutez Midi Info avec Mathieu Bellumeur.
1: Je dirais, c'est un autre classique de l'été. Parler des petits fruits, la saison des fraises, des framboises. Vous avez peut-être fait de l'autocueillette au cours des derniers jours. Là, c'est le début de la saison des framboises au Québec. On devrait les avoir sur une période plus longue. Josiane Cormier est avec moi, présidente de l'Association des producteurs de fraises et de framboises du Québec. Bonjour.
3: Bonjour, Monsieur Bellumeur.
1: À quoi ressemble le début de saison, justement, cette année?
3: Dans la région de Montréal, on est vraiment dans les tout débuts de la framboise. Région de Québec va suivre un peu la semaine prochaine, mais là, à première vue, tout s'annonce très, très bien. On est bien heureux de l'avoir faire son apparition dans nos assiettes.
1: Oui, certainement, pour notre plus grand plaisir. Mais bon, maintenant, le printemps peut-être pas été facile. Avez-vous craint? Parce qu'on a eu, ça a pris du temps avant qu'il y ait du temps chaud. Là, il y a eu du temps très chaud même, très humide. Tout ça a quand même favorisé le fruit?
3: Pour le départ des framboises, le temps frais peut avoir un léger impact, mais à peine perceptible. Là. Ça n'a pas eu de... Ce qu'on évite le plus possible avec les framboises, c'est la grosse humidité ou la pluie pendant les récoltes. Fait que c'est à partir de maintenant qu'on se croise les doigts.
1: OK, parfait. On va vous souhaiter donc du bon temps, du temps clément pour la récolte. On me disait aussi qu'il y a de plus en plus de framboises cultivées en pot maintenant. Quels sont les avantages? Pourquoi il y a ce virage-là?
3: Il y a vraiment beaucoup d'avantages. Premièrement, on a accès à plus de variétés avec la culture en pot parce qu'on peut protéger les plants en les rentrant à l'intérieur de nos hivers qui peuvent être parfois difficiles. Puis en allant faire une production sous couvert, sous abri, c'est la même chose. On empêche la pluie de tomber sur les fruits. Ça permet de mieux contrôler l'humidité et d'avoir des fruits de plus grande qualité. Fait que c'est effectivement une technique de production qui est assez dispendieuse à s'installer, mais qui commence à s'ajouter au coffre à outils des producteurs là, pour être plus résilients avec les nombreux extrêmes qu'on voit de plus en plus souvent, malheureusement, puis qui nous causent des bons remis-ménages d'organisation sur les fermes. Là.
1: Oui, c'est ça. Est-ce que ça veut dire des framboises plus chères, étant donné l'investissement ou les coûts qui sont plus importants au départ?
3: Il y a effectivement des investissements. Par contre, quand les producteurs décident de se lancer, il y a aussi des avantages. Donc, justement, des framboises, des variétés qui vont être plus performantes, des fruits plus gros, plus rapides à cueillir. Fait que c'est pas que de l'augmentation de coûts, il y a aussi de l'augmentation au niveau de la qualité puis de l'efficacité.
1: OK. Est-ce que ça veut dire qu'on risque peut-être pas demain matin, mais éventuellement de dire au revoir à de l'auto-cueillette en champ parce que la majorité de la production pourrait être en pot?
3: Je penserais pas, parce qu'on a vraiment une agriculture au Québec là, qui est très diversifiée, étendue partout dans la province. Puis c'est sûr que les fermes qui sont axées sur l'autocueillette, c'est pas nécessairement le même modèle qu'une ferme qui veut retrouver ses framboises dans nos épiceries. Fait que je penserais pas qu'on est sur le bord de dire au revoir à ça. Puis je dirais même plus, je sais qu'il y a des producteurs qui ont aussi les framboises hors sol à l'autocueillette. Donc on devrait pas avoir à se priver pour autant de ce plaisir-là. C'est là pour rester.
1: Est-ce que les ventes sont encore bonnes? Parce que je voyais qu'il y a encore, je pense, dans les supermarchés, même à ce temps-ci de l'année, de la concurrence, des framboises de l'extérieur. Vos producteurs se taillent encore une place importante dans le cœur des consommateurs?
3: Oh, on est tellement chanceux. On sent tellement de support de la population. On travaille fort. On a beaucoup de normes. C'est pas tout le temps évident, la compétition. Mais on sent vraiment que pour les gens, c'est important d'avoir des fraises, framboises d'ici, produits sur des fermes d'ici. Donc, oui, cette compétition-là peut parfois être difficile, mais on n'a pas de misère à... Là, présentement, les framboises commencent juste, puis ça se vend comme des petits pains chauds. Là. C'est tellement un plaisir de les retrouver. Fait qu'on n'a pas d'inquiétude à ce niveau-là comme tel, mais on est content de pouvoir compter sur l'appui des gens.
1: Oui, c'est ça, les gens qui essaient de consommer le plus local possible. C'est une belle façon de le faire, évidemment, pendant l'été. On a beaucoup entendu parler ces derniers jours, ça a été dans les médias, de cas de cyclospora, un parasite microscopique, surtout présent aux États-Unis. On nous dit ici qu'au Canada, on n'a pas à se préoccuper. On a vu une hausse de cas, là. Ça donne des crampes, des diarrhées assez violente, ce parasite-là. Est-ce que les gens vous posent des questions là-dessus? Est-ce que c'est présent dans les framboises au Québec?
3: Ben effectivement, quand on a vu les nouvelles, comme tout le monde, on est allé se renseigner pour voir qu'est-ce qu'il en était, mais non vraiment, il n'y a pas d'enquête d'éclosion de cas au Canada. Quand il y a des cas, c'est sur les fruits importés. Il n'y a pas, c'est pas présent dans notre

0: ici. En plus, tout ce qui est justement les framboises hors sol, là, puis là, même la majorité des framboiseries sont souvent irriguées au sol, fait que pas directement sur les fruits, justement parce que ça aide à avoir une plus belle qualité de fruits. Donc, aucune inquiétude avec les framboises du Québec par rapport à ça, là.
1: Parfait. Donc, voilà que le message est passé. Vous êtes aussi la présidente de l'Association des producteurs de fraises. Donc, comment ça s'est passé? Est-ce que c'est fini, là, les fraises?
0: Là, ce qui est terminé, c'est ce qu'on appelle la fraise d'été, tire à sa fin. Il reste les variétés la plus tardive, là. C'est la méthode de production traditionnelle comme il y avait dans le temps de nos grands-parents, là. La fraise de la Saint-Jean-Baptiste puis de la fête de la Reine. Ça, c'est la période qui tire à sa fin présentement, mais le relais est pris par la fraise d'automne. Donc, c'est celle qu'on va retrouver après ça jusqu'au gelé. Fait qu'on peut l'avoir jusqu'en octobre. Fait qu'on est dans un petit trou de production entre les deux variétés. Mais non, c'est absolument pas fini. La fraise du Québec, elle va être encore disponible. C'est juste que pour avoir plus de volume, là, probablement au courant des prochains jours, la semaine qui vient, ça va revenir en augmentation, là, le temps que les variétés arrivent à maturité.
1: OK, puis je sais que ça dépend d'une région à l'autre du Québec, mais quel bilan on peut faire pour la première moitié de saison, disons, de la production de fraises?
0: C'est sûr que les régions qui ont reçu des fortes pluies plus difficiles, les chaleurs ont précipité aussi un peu le mûrissement, mais dans l'ensemble, une excellente saison de production. On est vraiment content des rendements qu'on a eus, puis des récoltes qu'on a eues. Puis effectivement, ça varie aussi. Le début de saison varie aussi selon où on est au Québec. Fait que j'invite les gens, s'ils veulent aller voir là, sur le site web, les fraises du Québec. On a le présentement pour les framboises, la carte de mûrissement pour savoir quand la framboise arrive dans notre région. Puis on peut trouver tous les producteurs qui sont à proximité.
1: Josiane Cormier, présidente de l'Association des producteurs de fraises et framboises du Québec. Merci beaucoup.
0: Merci à vous. Bonne journée.
1: Julien Poirier-Ballot prend le relais après Midi Info avec l'heure d'été. Salut Julien.
2: Oui, salut Mathieu.
1: En quelques secondes à l'émission.
2: On reçoit notamment le créateur de l'œuvre interactive Soleil installée en plein cœur du village de Saint-Norbert. Ça vaut le détour.
1: On vous écoute. À tantôt.
2: Merci.
1: Voilà pour cette édition de Midi Info. Merci d'avoir été des nôtres. Merci à toute l'équipe également. Bonne journée, à demain.
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6: De Vancouver, ici Caroline Cloutier. Au microphone, voici maintenant votre bulletin d'information de 13 heures. Les infirmières et les infirmiers de la province ont mis en place des piquets de grève à l'hôpital de l'île de Vancouver. La province a nommé la semaine dernière deux médiateurs pour dénouer l'impasse des négociations. Le syndicat qui représente 60 000 infirmières a aussi commencé à organiser des piquets de grève à l'extérieur de l'hôpital régional de Nanaimo et d'autres moyens de pression devraient se déployer dans le Grand Victoria demain. Le syndicat maintient son objectif d'accroître ses moyens de pression sur l'île de Vancouver cette semaine. Les cinq plus grands producteurs de sable bitumineux au pays ont signé une entente avec l'Alberta et Ottawa pour lancer un projet de capture et de stockage de carbone. Cette initiative est d'ailleurs une condition pour que soit validé le projet de pipeline du gouvernement Carney vers la côte du Pacifique. Les précisions de Charles Delisle.
7: Le gouvernement de l'Alberta, Ottawa et cinq pétrolières ont signé un protocole d'entente visant à avancer le projet de capture de carbone Pathways. L'élaboration du projet Pathways est d'ailleurs une condition préalable à la mise en œuvre du nouvel oléoduc qui irait vers la côte ouest du pays. Ce projet de plusieurs milliards de dollars a pour objectif de réduire les émissions des sociétés pétrolières. Les pétrolières Canadian Natural Resources, Imperial Oil, Suncor, Cenovus Energy et ConocoPhillips indiquent que l'infrastructure aura

0: la capacité de transporter et stocker environ 6 millions de tonnes par année de dioxyde de carbone vers le milieu des années 2030. Le protocole d'entente contient des mesures fiscales favorables aux pétrolières puisque le gouvernement fédéral dit qu'il prolongera jusqu'en 2035 ses crédits d'impôt pour la capture du carbone. L'Alberta indique aussi qu'elle finalisera son propre programme d'incitation. L'accord prévoit un déploiement par étapes du projet Pathways avec un projet complété en 2035. Ici Chandeline, Radio-Canada, Edmonton.
1: Et l'achat de jusqu'à 12 sous-marins par Ottawa et l'attribution des contrats pour leur entretien transformera l'industrie navale de la Colombie-Britannique. C'est ce qu'affirme le gouvernement provincial et des représentants de l'industrie qui s'attendent à des retombées économiques majeures. Amelia McCower fait le point.
2: It's incredibly exciting.
3: La fébrilité est palpable en Colombie-Britannique, l'une des deux provinces qui accueilleront les nouveaux sous-marins de pointe du constructeur germano-norvégien TKMS. L'entreprise qui s'occupe actuellement de l'entretien des sous-marins est Seaspan, le plus grand constructeur naval du Canada. L'une de ses installations se trouve sur la base militaire d'Esquimalt. Pour Dave Hargreaves, le vice-président chez Seaspan, ce contrat propulsera l'industrie navale canadienne à l'international.
2: Coming part of the supply chain.
3: Différentes entreprises canadiennes participeront à la construction de ces sous-marins et selon M. Hargreaves, cela permettra aux Canadiens de vendre leur expertise aux pays qui utilisent les mêmes navires submersibles. Pour le ministre de l'Emploi, Ravi Kalan, les nouveaux sous-marins se traduiront par des centaines de nouveaux emplois. Un jeune ouvrier spécialisé qui termine sa formation aura la possibilité de passer toute sa carrière au même endroit, explique le ministre. La mairesse d'Esquimalt, par Barbara Desjardins croit que l'acquisition de nouveaux sous-marins transformera sa région. Ces nouveaux employés ont des familles. Pour nous, ça se traduit en nouveaux restaurants, en services à l'enfance, en santé et en transport en commun, et surtout beaucoup de logements. La Colombie-Britannique estime que les retombées économiques pour les communautés locales vaudront 2 à 3 fois le prix des sous-marins. Ici Amelia McCower, Radio-Canada, Victoria.
1: Et enfin, des voyageurs font face à un véritable casse-tête pour se rendre à l'aéroport Montréal-Trudeau cet été. Des bouchons de circulation causent d'importants ralentissements aux abords de l'aérogare. Samy Rebane.
4: Air Canada lance un service de navette entre le Palais des Congrès et l'aéroport Montréal-Trudeau. Le service offre 37 liaisons quotidiennes avec un départ chaque 15 minutes de 5h à 6h45 le matin, puis un service aux demi-heures. Pour l'instant, ce service n'est réservé qu'aux passagers qui ont un vol opéré par Air Canada. Les passagers doivent réserver leur trajet à l'avance sur Internet. De quoi faciliter les déplacements des passagers? J'en ai d'ailleurs rencontré ce matin.
5: Je trouve ça extraordinaire. Je trouve ça bien qu'ils ont des services de
6: C'est plus facile que d'aller prendre la 747 avec le métro, puis tous les déplacements.
4: Le billet coûte 9 $ l'aller simple et c'est gratuit pour les enfants de moins de 15 ans. Par ailleurs, la circulation est toujours dense près de l'aéroport, particulièrement dans le dernier kilomètre et demi entre la fourche de l'autoroute 520 et le débarcadère. Les infrastructures manquent de capacité et encore plus en période estivale. Voici à ce sujet Anne-Sophie Hamel-Lantin, porte-parole d'Aéroport de Montréal.
7: Donc, il y a différentes options, mais on sait que c'est pas facile. On est en grande période de travaux. Je vous dirais que d'ici l'ouverture du REM à la fin 2027, on a encore des étés qui vont être quand même difficiles devant nous, faut pas se le cacher.
4: Pour tenter de faciliter la vie des voyageurs en attendant le REM prévu en 2027, il est recommandé d'utiliser les débarcadères express alternatifs, prévoir arriver 3 heures avant le départ de son vol. Et si vous commandez un Uber en sortant de l'aéroport, notez que le point d'embarquement a été déplacé, ce qui nécessite désormais environ 5 à 6 minutes de marche. Ici Samy Rebaïn, Radio-Canada, au Palais des Congrès de Montréal.

Son médiatrice Jade Bruno sera avec nous. En Nostalgie Télé, Marie-Ève Perron s'attaque à la série Chambre en ville qui a éclairé les salons du Québec au tournant des années 90. Et puis bilan musical de mi-année 2026 parce que oui, il y a déjà la moitié de l'année passée. Élise Jeté vient nous présenter les meilleurs albums franco lancés depuis janvier. Je m'appelle Julien Poirier-Malo. Bienvenue à l'heure d'été.

0: J'ai trouvé l'idée de ce bilan de mi-année très intéressante parce que, ben, vous le savez, ils en font tellement de bonne musique, puis on n'a pas le temps de tout suivre. Moi-même, quand je regarde les programmations de festivals, souvent, je me dis, mon Dieu, j'en manque tellement, on n'a pas le temps de tout écouter. Et puis, en même temps, Élise Jeté, salut.
1: Allô?
0: Quand tu nous as proposé l'idée, j'ai vécu un grand vertige.
1: Ben, je comprends.
0: Comment ça, la moitié de l'année 2026?
1: C'est déjà fait. On a passé le cap au 1er juillet. Ça faisait déjà 6 mois.
0: Grand frisson.
1: Puis, moi, je me dis toujours, parce que quand on arrive vers la fin de l'année, en décembre, novembre-décembre, quand on me demande « Peux-tu me fournir ton bilan des meilleurs albums de l'année? » J'ai toujours le regret de ne pas y avoir pensé plus tôt.
0: Ah bon?
1: Alors là, je me suis dit « Hey, je vais y aller avec un bilan de mi-année, comme
0: pourquoi
1: ça, je vais en avoir la moitié fait quand ça va être rendu. »
0: Ça va faciliter le travail rendu là-bas. Et là, hey, comme si c'était pas assez, j'entendais au micro de Mathieu Vallumeur il y a quelques minutes, Josiane Cormier de l'Association des producteurs de fraises et de framboises du Québec dire que la saison de la fraise d'été tirait à sa fin et que la fraise d'automne prenait le relais. Là, écoutez, je comprends qu'on n'a pas beaucoup de contrôle
1: déjà
0: sur la fraise.
1: Quelle anxiété, quoi!
0: Marie-Ève Perron, allô à toi.
1: Allô.
0: Je salue nos deux invités du jour aussi, l'artiste Étienne Paquette, créateur de cette œuvre Soleil à Saint-Norbert. Salut Étienne.
2: Salut Julien.
0: Jade Bruno, idéatrice, metteuse en scène, entre autres, de L'effet Lisa. Salut Jade.
3: Allô.
0: Est-ce que tout le monde vit le même grand vertige?
3: Moi j'ai chaud tout d'un coup, là, de la tête aux pieds.
0: Marie-Ève, je te voyais réagir aussi.
1: Ah, mais complètement. Moi, je suis toujours fascinée par cette affaire-là que pendant toute une partie de ta vie, le temps, des fois, te paraît très long, puis à un moment donné, tu rentres, je sais pas, ça se passe dans quelle année dans la vie d'un être humain, mais on dirait qu'on était à puissance grand V, là, je suis dans un TGV, moi, depuis plusieurs années, je suis toujours épatée, je fais, oh mon Dieu, on est déjà rendu ici.
0: Tout dépend.
1: Dans deux secondes, c'est Noël.
0: Hey, mon Dieu. Tout dépend en même temps de la posture dans laquelle on se place, parce que j'entendais, c'était il y a deux semaines, je crois, Jessica Barker qui disait, souvent, on trouve que l'été passe trop vite, puis en même temps, des fois, quand on se met à la place d'un parent, avec un enfant qui n'a pas de camp de jour,
1: oui.
0: Des fois, on peut trouver que l'été, il est un peu long.
1: Ça doit être une autre expérience.
0: Ça doit être une autre expérience.
2: Je la vis en ce moment, ça se passe super bien.
0: Oui! Ouais. Ben, merci beaucoup de t'être dégagé un peu de temps aujourd'hui pour nous, Étienne Paquette.

0: Extrait de L'effet Lisa, célèbre chanson de Richard Desjardins, auteur, compositeur, interprète, cinéaste, militant, écologiste, abitibien. Et c'est aussi le titre donc de ce nouveau spectacle musical qui est présenté depuis vendredi à Joliette, qui va faire le tour du Québec aussi dans la prochaine année. C'est l'idée et le projet donc de Jade Bruno, artiste aux mille chapeaux, ma foi, qui dirige le théâtre de L'Œil ouvert. Elle signe la mise en scène de ce spectacle. Il interprète aussi le rôle de Jenny. Rebonjour Jade.
1: Allô.
0: Bon Jade, tu dis que L'effet Lisa, c'est pas un spectacle hommage à Richard Desjardins, mais c'est plutôt que son répertoire sert de prétexte à raconter une histoire. C'est quoi cette histoire-là?
1: Absolument. En fait, on est parti de toutes ses chansons, mais aussi de tout son parcours de militant, d'activiste. Donc, autant les documentaires, les entrevues. On a tout mis ça sur une grande table, puis on a fait pousser des personnages. Donc, le bum, le bon gars, Jenny, la femme de ménage de Tu m'aimes-tu. Puis on s'est permis aussi d'en inventer. L'enracinée du Boomtown Café, la serveuse qui est là depuis toujours, qui entend tout, qui sait tout. L'homme du camp, qui est à la fois un peu, une certaine façon, une personnification de Richard, de son petit nom. Ouais. Ou même Lisa, la lune, qui narre l'histoire, donc l'astre qu'on a personnifié dans une femme. Et là, on s'est dit, qu'est-ce qui pourrait arriver dans cette histoire avec ces personnages-là? Donc, on est en plein cœur de Company Town, qui fait référence un peu à Rouyn-Noranda. Et au début de l'histoire, on est en plein milieu d'un feu de forêt.
0: Ça commence là,
1: c'est la cata. Et là, on essaie de comprendre tout au long du spectacle, qu'est-ce qui a mis le feu? Est-ce que c'est la mort, la naissance, l'amour, la guerre? Est-ce que c'est tout simplement des enjeux environnementaux? Est-ce que donc évidemment, on bascule dans la poésie. Tout ça est un peu décalé, mais il y a un triangle amoureux au centre de l'histoire avec le bum, le bon gars et Jenny. Et on essaie de savoir de qui est l'enfant que Jenny porte et qui sera cet enfant qu'elle mettra au monde. Donc, je pense que ça touche à beaucoup de choses. C'est vraiment un spectacle qui parle d'amour et qui donne envie de vivre et en même temps de changer les choses. Je pense que quand les gens quittent la salle, ils ont envie d'être pleinement en vie. Et ça, c'est une grande fierté pour moi.
0: Bon, tu disais, on part de l'œuvre de Richard Desjardins, son œuvre faste, avec toutes les formes qu'elle a prises au fil du temps. On met tout ça sur une grande table. Là, je comprends donc que le but, c'était pas de résumer l'œuvre de Richard Desjardins.
1: Impossible.
0: C'était de partir de ça puis de créer un narratif autour de ça.
1: Absolument. Puis c'était des choix déchirants. On aurait pu faire un show qui dure 4 jours, mais là, il fallait faire des choix. Puis il y a tellement des petits bijoux. Écoute, il y a des paroles de chansons. Ton cœur toujours là à m'attendre, indulgent comme une mère de tueur. Oh Jenny, ma lueur. On pouvait pas passer à côté. Fait que des fois, on est allé à l'instinct en se disant, ça, c'est un intouchable, il faut absolument l'avoir. Ça, c'est un masterpiece. Ça, ah ben là. Fait que tranquillement, pas vite, nos choix se sont dessinés à l'instinct d'abord pour ensuite faire pousser les personnages et l'histoire. Puis je pense qu'on arrive à ratisser quand même assez large dans l'impact qu'a eu Richard Desjardins, que ce soit au niveau de l'environnement, de la fonderie Horn, de la place des Premières Nations, des Autochtones, mais aussi dans sa façon de chanter les femmes. Donc, pour moi, c'est une façon qui est unique. Ils sont pas fleurs bleues, ils sont pas romancés, ils sont brutes, entières, pleines, en possession de leurs désirs. Il y avait là une matière extraordinaire pour une création originale.
0: On va y revenir d'ailleurs sur ce volet-là dans un instant. Est-ce qu'il faut connaître l'œuvre de Richard Desjardins pour apprécier pleinement L'effet Lisa?
1: Absolument pas. Je pense qu'on a inventé une fiction qui est assez dense et chargée et intéressante et pleine de suspense pour apprécier le spectacle. Mais évidemment que si on est un fan fini de Richard Desjardins, on va attraper tous les petits trésors cachés, les clins d'œil. Parfois, il y a des paroles de chansons qui sont devenues des répliques. Des fois, il y a des airs de chansons qui soutiennent les scènes de texte. Il y a même des citations d'entrevues qui ont marqué nos mémoires. Fait que je pense que les fans sont gâtés, pourris. Et je pense que les gens qui ne connaissent pas Richard vont le découvrir, ou en tout cas, du moins l'entendre comme ils ne pourront jamais l'entendre autrement que de cette façon-là, parce que ça se passe sur scène, live.
0: Oui, effectivement. Je lisais que Richard Desjardins t'avait donné carte blanche pour ce spectacle-là, puis je me demandais, est-ce que c'est un avantage d'avoir carte blanche, ou est-ce que ça donne un vertige de se dire, je n'ai pas de limite, finalement, devant
1: cette œuvre-là? Les deux, déjà, c'est quel privilège. C'est une chance immense d'avoir l'accord de Richard Desjardins. Puis quand on s'est rencontrés, oui, je l'ai rencontré. On est allé au Café Chérier. Puis là, les gens m'avaient dit, tu vas voir 20 minutes, une demi-heure. D'après moi, ça va être ton max avec Richard. 3 heures de temps, les yeux dans les yeux, à se jaser. J'ai tout aimé. Tout le monde nous regardait. J'avais envie de dire oui, il est avec moi au restaurant. Moi, j'ai rencontré un être humain extrêmement généreux, humble, très à l'écoute, attentif, intéressé, puis avec beaucoup d'admiration, on dirait, pour notre élan créatif. Donc, à aucun moment, il nous a mis des barrières. Il nous a dit, mais oui, faites comme vous voulez. Wow, mais youpi. Il avait l'air juste content qu'on se permette d'inventer une nouvelle histoire à partir de ses chansons. Et ça, ça donne des ailes, mais en même temps, c'est sûr que j'ai eu un petit frisson là, parce que je me suis dit, il va le découvrir seulement quand il va voir le show. Et donc, il n'a rien lu, il n'a rien entendu, rien écouté. J'y ai juste raconté tout ça de tout mon cœur. Il y a tel personnage, il va se passer ça. Puis là, sur scène, il y a un tel. Puis là, il a écouté tout ça avec les bras ouverts. C'était merveilleux.
0: Tu sais qu'il viendra voir donc le spectacle éventuellement.
1: Mais le premier.
0: Est-ce que tu vas le savoir avant? Est-ce que tu vas...
1: Mais j'aimerais
0: mourir
1: ça.
0: De stress avant d'embarquer sur scène?
1: Ah, mais moi, non. Moi, je vais pas mourir de stress. Je vais être tellement énervée. Je vais avoir hâte. Mais je le dirai peut-être pas à l'équipe parce que je vais essayer de les préserver. On va tous être bien émus de savoir qui est dans la salle. Fait que, d'après moi, il va me le dire à dernière minute. C'est pas quelque chose qui va se préparer vraiment d'avance. Mais ça va être un grand moment. Je crois.
0: Et malgré le fait que ça puisse représenter quand même peut-être un certain stress, je te sens très fière de ce que vous avez eu à créer.
1: Là. J'ai peut-être l'air prétentieuse, mais je suis remplie d'une fierté sans nom. Parce que premièrement, les gens que j'ai réussi à rassembler autour du projet sont vraiment les bonnes personnes. C'est les bons interprètes, les bonnes conceptrices, les bons concepteurs. Et tout le monde porte une espèce de sentiment de gratitude, de privilège, parce que tout le monde prend la pleine mesure de la chance de porter les mots et la musique de Richard Desjardins. C'est des gens qui sont engagés avec tellement de cœur que ça peut pas faire autrement que de se rendre dans le cœur du public. Et ça, pour moi, c'est la plus belle des réussites. Au-delà de la mise en scène, la dramaturgie, les choses. Non, il y a tellement d'amour sur scène qu'il va en avoir dans la salle et dans le cœur de Richard quand il va venir voir le show.
0: Oui, ça, c'est un ingrédient qui se ressent quand on est effectivement quand on fait partie du public. Dans tes productions passées, Jette Bruno, tu t'es intéressé aux œuvres de Clémence Desrochers, de La Poune, de La Corriveau, de Diane Dufresne. Là, je comprends que Richard Desjardins est le premier homme dans la liste. Pourquoi?
1: Ben, c'est une très bonne question. Effectivement, et puis mes tiroirs sont pleins de bonnes idées de femmes encore à fouiller et à déployer sur scène dans les prochaines années. Mais avec tous les enjeux environnementaux, avec la réalité des communautés autochtones, avec les enjeux aussi du masculinisme qui monte en flèche. J'avais envie d'aborder l'œuvre de Richard Desjardins parce que je trouve que ça aborde tous ces sujets-là. Puis Richard Desjardins, il a chanté les femmes avec une admiration sans jamais se sentir menacé par elles. Au contraire, c'est une autre forme de masculinité. Et je trouve que les femmes dans l'univers de Desjardins sont pas dépeintes de façon fleur bleue. Au contraire, sont fortes, sont puissantes, ils ont des opinions, ils sont en pleine possession de leur sexualité, de leur désir. Puis ça, je trouvais ça intéressant pour créer des partitions pour des femmes entre 40 et 50 ans. Puis des rôles d'actrices, puis là, j'ai des méga super chevaux de course sur scène. Noémie Godin-Vigneault, Geneviève Allary, Sarah Villeneuve-Desjardins, je me colle à elles. Et on est aussi entouré de trois comédiens féministes et doux et merveilleux. Et Levent, Jean-François Casabonne, Simon Fréchette-Daou, Steven Lipodvin. En plus de deux musiciens live avec le Stradivarius de Stéphane Tétrault, c'est comme si je me disais, il y a dans l'œuvre de Desjardins le plancher des vaches et l'absolu. Il y a Richard, puis il y a Desjardins, il y a la guitare et le piano. Il y a la poésie et le concret. C'était comme d'une évidence pour moi qu'il fallait plonger là-dedans. Maintenant, pendant que Richard est vivant, en santé, et qu'il peut le recevoir, pourquoi on attend que les gens soient plus là avant de les honorer?
0: C'est une très belle question. Ben, t'as l'air de le faire avec beaucoup d'amour, justement, cet honneur-là, de lui rendre cet honneur-là à Richard Desjardins. Là, je comprends qu'il y a eu deux représentations jusqu'à maintenant.
1: Oui.
0: Est-ce que t'es content de comment ça s'est passé? Comment a réagi le public?
1: Très bien. On était vraiment fébrile vendredi soir. C'était une grosse entrée en salle. Ça va toujours trop vite. On a toujours besoin de plus de temps, fait qu'on était nerveux, mais on était bon.
0: Vendredi. C'est important de le dire quand même. Faut
1: oui.
0: pas voir.
1: Ouais. Mais absolument. Puis tu sais, je pense que cette fébrilité-là, le public la ressent. Puis on a terminé au salut. Puis j'ai dit, c'était la première mondiale de l'effet Lisa. Puis on a eu un super applaudissement. Il y a même j'ai envie de dire un petit standing ovation après tu m'aimes-tu. Il y a des pièces comme ça qui sont attendues quand les trois premières notes de piano se font entendre. On a senti la salle arrêter de respirer sur le bout de son banc pour entendre ce chef-d'œuvre. Fait qu'il y avait beaucoup d'amour aussi dans la salle pour l'accueil du spectacle. Je suis très bien heureuse.
0: Marie-Ève, je te vois très à l'écoute. Toi qui as déjà joué, je crois, déjà partagé la scène avec Jade.
2: Oui, on a fait une comédie musicale ensemble, Grease, il y a à peu près 10 ans de ça au Théâtre Saint-Denis. On a joué ensemble. C'était ma guide, ma mentor dans ce projet-là.
1: Moi, c'était ma préf. J'étais collée.
2: Je suis fan fini de Richard Desjardins. Donc moi, ça m'interpelle. C'est clair que je vais aller acheter mes billets.
0: Elle est Lisa, je le rappelle. Excuse-moi, Jade.
1: Non, mais j'ai assez hâte que tu viennes.
0: On va se croiser là-bas. L'effet Lisa est présenté au Centre culturel de Joliette jusqu'au 1er août prochain. Il y aura ensuite plusieurs représentations à Victoriaville et Québec. Il y aura tourné un peu partout ailleurs là, au Québec l'hiver prochain. Jade Bruneau, idéatrice, metteuse en scène, entre autres, de l'effet Lisa. Merci beaucoup d'avoir été là aujourd'hui.
1: Merci.
0: Dans un instant, les meilleurs albums francophones qui ont marqué 2026 jusqu'à maintenant. Mais d'abord, en musique, justement, un artiste qui a pas mal le vent dans les voiles, Gab Bouchard, et Drôle de temps sur Ici Première. Papa.

0: Il sera en spectacle à Alma, Baie-Saint-Paul et Robertval la semaine prochaine. Gab Bouchard et Gab Bouchard, donc, à l'heure d'été sur les ondes d'ici première. Et oui, on reste en musique parce qu'on a décidé aujourd'hui de vous offrir, même si on, effectivement, on est atteint d'un grand vertige parce que le temps passe vite, de vous offrir un bilan des meilleurs albums canadiens qui sont sortis depuis janvier. Genre, effectivement, de bilan de mi-année. Élise Jeté, donc, on peut déjà parler d'une année faste, pas mal.
1: Ça va bien.
0: Oui, oh, ça oui. va bien.
1: J'aurais pas eu de difficulté. Par exemple, en décembre, on me demande souvent de faire un top 10 de mes albums favoris de l'année. J'aurais pas eu de misère à faire un top 10 aujourd'hui.
0: Ah bon, mais c'est déjà que ça se passe bien. Oui. Puis on en a eu la preuve avec la longue liste du Polaris qui est sortie dans les derniers jours.
1: En fait, la courte liste est sortie jeudi. La longue liste était sortie en juin. Donc, ce sont les meilleurs albums de la dernière année. Là, on est en 2025-2026 parce que le Polaris fonctionne sur pas une vraie année, là, en fait. Donc,
0: une année dans les sorties musicales, c'est l'un des prix quand même les plus prestigieux
1: exactement,
0: au Canada.
1: Exactement, qui est déterminé par 200 animateurs, journalistes, chroniqueurs musicaux à travers le pays. J'en fais partie d'ailleurs. On fait partie des gens qui votent pour ces albums-là. Donc, les 10 meilleurs albums canadiens sont connus depuis jeudi. Je vais vous en reparler un petit peu plus tard.
0: Oui. Ouais. Mais là, il y a quoi sur cette liste-là? D'abord, Violette Pie.
1: Ben, Violette Pie n'est pas sur la liste du Polaris, mais il est sur ma liste à moi pour le début de 2026. Quatrième album de Violette Pie, le projet de Carl Gagnon, s'est paru le 29 mai dernier. Donc, il pourrait être éligible là, pour le Polaris de l'année prochaine parce que on est sur le chevauchement, en fait. Donc, ça se pourrait. Nouveau chapitre assez ambitieux pour Violette Pie parce que les chansons, il reste dans le même style, mais il va dans un côté un petit peu plus immersif qu'on lui connaissait pas. Ça a été co-réalisé avec Sylvain Deschamps, qu'on connaît pour son travail avec Claude Pelgag, notamment, qui est la conjointe de Violette Pie. Ouais. C'est une famille, tout ça. Voyage entre rock, punk, métal, musique expérimentale aussi. Beaucoup de changements de rythme, de changements de texture. Et Claude Pelgag, justement, ils ont fait une chanson en famille, la chanson qui s'appelle « Jeûner ».

0: l'angoisse, la perte de contrôle, la santé mentale, les traumatismes, mais il y a beaucoup de résilience, de lumière également. Et l'album alterne vraiment entre le chaos, l'humour absurde,
1: la poésie,
0: il fait juste ça. Là. Ouais. Donc, il est vraiment, c'est ici se tenir exactement sur la ligne entre la poésie et l'humour absurde. Et c'est ça, c'est sa spécialité et il se renouvelle très, très bien avec cet album-là.
1: Donc, Violette Pie avec cet album Mythologie de la dérape. Ensuite, Charlotte Cornfield.
0: Oui, qui est une Torontoise que j'apprécie depuis plusieurs années. Elle est rendue déjà son 6e album et j'ai l'impression que c'est le premier qui se démarque autant. Ça s'appelle Hurts Like Hell. C'est sorti cette année. Autrice, compositrice, interprète torontoise, mais elle a habité plusieurs années à Montréal et dans les chansons, il y a beaucoup de références à Montréal. On parle de certaines rues, certaines... Donc, il y a certains réflexes là qui vont revenir aux habitants de la métropole. Premier album qu'elle fait paraître sous l'étiquette Merge Records, donc elle a changé de maison de disque. Souvent, ça change un petit peu le style des artistes quand ils décident de changer de maison de disque. Album réalisé par Philip Weinrobe, qu'on connaît notamment pour son travail avec Big Thief, qui est un groupe qui est dans le même style et qu'on affectionne. Si on aime un, on va aimer l'autre.
1: Okay.
0: Réunit aussi plusieurs collaborateurs de renom, dont Buck Meek, qui est le chanteur de Big Thief, et Feist, qui interprète un duo avec Charlotte Cornfield. Ça s'appelle Living With It. 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

0: Donc, Charlotte Cornfield en duo ici avec Feist.
1: Oui, c'est vraiment magnifique. Puis sa manière d'aborder aussi ses textes, parce que c'est vraiment une chanteuse d'histoire. Donc, elle nous raconte des histoires toujours. Il y a des personnages. Elle nous présente du monde dans ses chansons. Mais là, c'est la première fois qu'on s'assoit, on écoute les chansons et on voit les situations. On est capable d'imaginer, de l'imaginer assise au bar, rencontrer tel gars qu'elle a rencontré, elle, dans la vraie vie, il y a une dizaine d'années. Mais là, elle décide de vraiment décrire la scène comme si on y était. C'est pratiquement du théâtre, cet album-là. Il y a vraiment des histoires qui prennent vie quand on écoute cet album-là. Des racines indie folk, indie pop. Les chansons qui sont vraiment dans des portraits. D'ailleurs, elle part d'un groupe de musique qui a déjà existé à Montréal il y a une dizaine d'années qui s'appelait Squid avec 3D. Ils ont fait un seul show sur la rue Saint-Denis. C'est ça qu'elle nous dit dans une des chansons.
0: C'est niché.
1: C'est niché en tabarouette, là. Donc, une écriture très concrète. Elle parle aussi dans Bloody and Alive, qui clôt l'album, du moment où elle a eu son enfant sur elle au moment de sa naissance. Donc, la naissance de son enfant a changé beaucoup de choses dans sa manière de voir la musique. Et elle fait partie, donc, de la courte liste du prix Polaris, donc dont je parlais jeudi, les 10 meilleurs albums canadiens de la dernière année. Avec, entre autres, Angine de poitrine, volume 2, qui se retrouve sur cette liste, Aquaculture, 1973, Begonia, Fantasy Life, BB Club avec l'album Amaro, Beverly, Glenn Copeland avec Laughter in Summer, Rochelle Jordan avec Through the Wall, Les Louanges Alouettes, que j'aurais pu mettre sur ma liste d'aujourd'hui, mais que
0: j'ai... On en a beaucoup parlé en même temps.
1: C'est ça,
0: dépense.
1: Exactement. Peaches avec No Lube So Rude et Tania Tagak avec Sapoutiyi. Donc, ce sont les 10 albums, mais les meilleurs albums de la dernière année, selon le Polaris, c'est sorti jeudi dernier.
0: Et donc, Charlotte Cornfield en fait partie. Autre suggestion dans ce bilan des meilleurs albums canadiens en mi-année 2026, Ariel Soucy avec Passage.
1: Passage, qui était sur la longue liste, donc les 40 albums avant qu'on fasse le tri puis qu'on en garde juste 10, elle en faisait partie. Deuxième album d'Ariel Soucy, c'est sorti le 27 mars 2026. Je vous en ai parlé quand je vous parlais du festival de jazz, parce que Ariel Soucy, son spectacle est exceptionnel. Puis je l'ai vu dans le cadre du festival de jazz. Son album Il n'y a rien que je ne suis pas, qui était sorti en 2023, avait vraiment tout raflé là, dans les prix de fin d'année, dans les palmarès de 2023. C'était elle la grande reine. Et là, j'ai l'impression qu'il va y avoir des couronnes sur sa tête également cette année avec son deuxième album. Elle poursuit son exploration du folk. Elle a vraiment aussi exploré la musique sacrée. Donc, elle s'est inspirée des chorales dans lesquelles elle chantait quand elle était plus jeune. On peut entendre la pièce Varieties of Quiets.

0: Car quel souci avec Varieties of Quiet ici.
1: Oui, beaucoup de thématiques dans cet album-là. La vulnérabilité, le doute, la transformation, chercher la lumière après des périodes difficiles. Beaucoup de piano sur cet album. Et je rappelle que le spectacle est à couper le souffle. Donc, si vous avez l'occasion d'aller voir Ariel Souci en spectacle, faites-le.
0: Et finalement, Lisandre, portrait de l'invisible.
1: Oui, deuxième album de Lisandre qui est paru en février dernier, réalisé par Alexandre Martel. Elle a écrit pendant une période de retrait volontaire. Elle s'est vraiment mise dans une bulle, une introspection. Et elle explore le subconscient, donc beaucoup de rêves, beaucoup de personnages. Elle aussi, je parlais des personnages de Charlotte Cornfield et de Violette Pie d'ailleurs. Je pense que c'est peut-être ça qui me...
0: c'est
1: ça qui m'attire dans la musique. Bon, je suis en train de faire ma propre psychanalyse. Donc, Lisandre qui nous fait ça sur cet album. Beaucoup de rêves, beaucoup de personnages. Très sophistiqués, les sons qu'elle réussit à les faire. Orchestral aussi, parfois. Des influences post-punk aussi. On la connaît notamment parce qu'elle joue du piano avec plein d'autres artistes qu'on adore, dont Claude Pelgag, Ariane Roy, Lou-Adrienne Cassidy. Donc, tu sais, elle fait partie de la grande famille des queens là, de la musique actuelle. Et elle a gagné durant les Franco de Montréal le mois dernier le prix Félix Leclerc de la chanson qui récompense chaque année un jeune auteur, compositeur, interprète prometteur de la relève francophone. Donc, je pense qu'on voit juste quand on se dit que Lisandre est sur la bonne voie et que ça s'en va très bien pour elle. Je vous recommande chaleureusement Portrait de l'Invisible, son album qui est sorti cette année.
0: Et puis, on peut la voir sur scène. Je crois qu'elle sera entre autres au Festif à Baie-Saint-Paul là, dans les prochains jours.
1: Absolument.
0: Un petit peu plus tard en juillet. Et on va se laisser là-dessus justement, Lisandre et le Cowboy aux mains d'argent. Dans un instant, on s'en va à Saint-Norbert dans la Naudière où une nouvelle œuvre interactive nous oblige, j'ai envie de dire, à nous arrêter à l'église ou à l'ancienne église. Plutôt, on vous expliquera quand on traverse le village de Saint-Norbert. Mais d'abord, je le disais, Lisandre et le Cowboy aux mains d'argent sur Ici Première.

0: Lisandre et le Cowboy aux mains d'argent sur les ondes d'ici première. Vous êtes toujours à l'écoute de l'heure d'été. Sur la route des vacances, peut-être, je vous le souhaite, une route qu'on fait souvent vite, souvent sans s'arrêter. Et je sais que Saint-Norbert en est un village que beaucoup de monde traverse via la 347 vers un chalet de la Naudière, par exemple. Mais depuis cet été, ben on a une raison de plus de s'y arrêter. Une œuvre d'art immersive dans et autour de l'ancienne église qui est devenue l'espace culturel Jean-Pierre Ferland, du nom de celui qui a longtemps vécu à Saint-Norbert. Et une œuvre que, on doit le dire, oui, les visiteurs vont apprécier, mais qui est avant tout destinée aux Norbertois eux-mêmes, qui sont donc tout près. Le créateur de cette œuvre, Soleil, est avec nous. Salut, Étienne Paquette.
1: Salut, Julien.
0: Étienne, décris-nous d'abord le lieu. Là, on est vraiment au cœur du village de Saint-Norbert, à côté de la rivière, juste à côté de l'école.
1: Ouais, exactement. En fait, tu sais, Saint-Norbert, je suis vraiment heureux aujourd'hui d'avoir la chance de parler de mon village, qui est pas mon village natal, mais presque, qui est un village, je dirais, au charme discret. Tu sais, il y a des lieux qui sont splendides de manière, disons, évidente, là, comme Charlevoix ou Kamouraska. Saint-Norbert, c'est un endroit qui est très tranquille. C'est un petit village de 1000 habitants au milieu des champs. Mais si on prend la peine de s'y arrêter, puis si on prend la peine aussi d'aller déambuler autour dans la nature agricole, on découvre des choses vraiment extraordinaires. À commencer par les gens qui y habitent. Alors, je suis heureux que tu aies dit que, dans le fond, l'œuvre s'adresse d'abord à eux, parce que c'est vrai. Dans le fond, moi, j'ai voulu me mettre à l'écoute un peu des besoins de la communauté, puis d'un petit village de 1000 habitants. Aujourd'hui, à notre époque, alors que c'est ça, les villages quand même peinent à sauver, à entretenir ou à préserver leur patrimoine à la fois culturel, architectural, puis même environnemental. Je fais un petit pas en arrière, une petite parenthèse. Tu sais, moi, je suis revenu m'installer à Saint-Norbert en 2016 à la naissance de mon deuxième enfant. J'y rénove une maison patrimoniale depuis 10 ans maintenant. C'est l'aventure d'une vie, j'en sortirai jamais. On me l'avait pas dit au départ. mais bon, on est dans ce joyeux chaos et ça se passe super bien. Et je voyais qu'il y avait des efforts vraiment significatifs qui étaient faits par toutes sortes de gens au village. Pour garder le village vivant, pour le pousser plus loin, il faut voir qu'au village, on a la chance d'avoir une petite église patrimoniale qui est absolument exceptionnelle, qui est vraiment un bijou caché dans l'écrin de la Naudière.
0: Qu'on peut pas manquer en traversant Saint-Norbert, parce qu'on y fait face là, sur la route. Là.
1: Exact, ouais. C'est ça, mais qui avait l'air un peu endormi depuis des années, parce que les niches étaient vides, parce qu'il y avait pas d'éclairage de façade, parce que le lieu autour devait être aménagé. C'est ce qui est intéressant avec Soleil, là, excusez-moi, je fais des parenthèses, mais c'est qu'il y a eu plusieurs projets conjoints d'aménagement du site qui ont convergé en même temps Saint-Norbert. Donc là, l'espace autour de l'église est de nouveau vraiment bientôt luxuriant, de nouveau accueillant. Puis c'est ça, il y avait, dans le fond, on a la chance d'avoir cette petite église-là qui a fait l'objet de plusieurs efforts de préservation. J'aimerais mentionner quand même, c'est ça, c'est une église de lattes de bois à l'intérieur, peinte à la main. C'est l'architecte de Marie-Reine du Monde qui a fait cette petite église-là à Saint-Norbert. Donc, tu sais, qui a servi, les plans de Saint-Norbert ont servi, je pense, à faire les plans de Saint-Joseph-du-Lac, quelque chose comme ça. Il y a toute une histoire là, derrière les églises. Bref, c'est ça, on a la chance d'avoir ce bijou-là. Et il y avait des efforts qui étaient faits pour le préserver, pour le garder à flot. Il y a Jean-Pierre Ferland qui a fait un spectacle historique à Saint-Norbert, oui, avec Ginette pour ramasser des sous pour la restauration de l'église. Mais il faut voir aussi que derrière Jean-Pierre, il y avait toute une armée de citoyens qui étaient là puis qui travaillaient fort, tu sais, au soutien de l'église. Bref, il y avait les marchés fermiers qui étaient en cours. Puis là, moi, j'en suis arrivé me demander, comment je peux mettre mon grain de sel là-dedans?
0: Et puis là, comment je peux finalement arriver avec une dimension artistique finalement pour venir compléter un peu.
1: Oui, c'est ça. Comment mon talent à moi peut contribuer à donner la main aux autres là, pour qu'on y arrive tous ensemble. Et c'est ça, c'est que tranquillement, j'ai imaginé Soleil, qui est un projet que j'ai porté pendant 5 ans. Ça a commencé comme plein de petits projets, comme une toute petite idée, en discussion avec des gens au village. Puis à un moment donné, la municipalité embarqué. On a une super belle équipe municipale à Saint-Norbert, des élus vraiment ouverts et dynamiques, intéressants. Une mairesse, Sonia Desjardins, qui est super pleine d'élan, puis de audacieuse, qui a accepté de prendre le risque d'un projet d'art public, finalement, oui, contemporain, numérique, dans un village à caractère agricole. Puis on a fait notre petit bonhomme de chemin comme ça, puis on a eu la chance d'avoir un projet reconnu par le ministère de la Culture et des Communications, puis par le Fonds d'Élect du Canada. Puis à partir de ce moment-là, on a pu faire débloquer la production production et tout ça. Donc, c'est une belle longue aventure avec tout plein de gens intéressants.
0: Qui a mené à l'œuvre, finalement, qu'on peut voir aujourd'hui. C'est une œuvre, concrètement, explique-nous, qui se déploie en 4 volets. Quand on arrive devant ce qui est l'ancienne église, l'espace culturel Jean-Pierre Ferland, on fait face à quoi?
1: Alors, si je prends le fil du concept, parce que il y a toutes sortes de manières d'entrer dans le village, évidemment. On est d'abord accueilli par ce que j'appelle le portail d'Iris, qui est une sculpture monumentale en acier cortène, qui interpelle les visiteurs, puis qui a été réalisée à partir des photographies des yeux des 105 élèves de l'école du village. Et puis, qui porte un peu l'idée, au fond, de regarder le monde à travers les yeux des enfants. Et ce portail-là nous introduit à la suite de l'aventure, qui est l'orgue solaire, qui se présente un peu comme un grand arbre élégant et lancé qui porte 3 tuyaux d'orgue à son sommet. C'est une sculpture de plus ou moins 16 pieds de hauteur, quand même imposante, mais pas trop. Elle est inscrite dans une nature qui est centenaire, il y a des arbres autour. Donc l'idée, c'était vraiment de venir s'y insérer de façon équilibrée, pas de venir prendre la place de façon spectaculaire. Mais c'était aussi d'ouvrir un espace au bord de l'étang, entre l'église et l'étang, un espace accueillant, d'inviter les gens à la méditation, à la contemplation au bord de l'eau, ou tout simplement à venir manger un sandwich puis à écouter les sonorités de l'orgue.
0: En étant conscient de son environnement. Là,
1: oui, exact, c'est ça. C'est que l'œuvre vient éveiller cette conscience. Science-là, du rapport à la lumière, du rapport à la nature autour, avec des sonorités qui sont très harmonieuses. C'est un orgue, je mentionne la collaboration avec mon copain Phil Hughes, là, qui est un luthier numérique, qui a fait le petit instrument de musique qui est à l'intérieur de la sculpture. Qui a fait un travail extraordinaire, c'est magnifique. Je me lasse pas d'aller m'asseoir moi-même à côté de mon orgue. Mais j'ai plein de beaux commentaires à cet effet-là. Là. Donc c'est ça, c'est que l'instrument, c'est un instrument numérique. Donc il y a quelque chose de la métaphore dans l'idée de l'orgue. Mais vraiment, l'instrument numérique a été structuré comme un orgue à l'intérieur, sauf pour sa dimension interactive, où là, on est allé dans des sonorités un petit peu plus dynamiques ou quasiment percussives pour avoir de la réponse là, du point de vue de l'interactivité. Voilà. Donc là, on vit l'expérience de l'orgue et ensuite, on peut aller découvrir la façade. Donc la façade, il y a toutes sortes de façons de la raconter. La manière la plus directe, la plus simple, c'est de dire que c'est mon clin d'œil à l'héritage culturel de Saint-Norbert, à Jean-Pierre Ferland, en tout premier lieu, qui, comme tu le disais, a habité longtemps à Saint-Norbert, puis était le légataire de toute une culture musicale. Alors, je me suis amusé à occuper les niches avec des chats. Ça prend la forme d'une petite allégorie, au fond, que j'ai composée à la rencontre de 2 chansons de Jean-Pierre. L'une qui est un peu plus haut, un peu plus loin, et l'autre qui est le chat du Café des artistes. Alors, on retrouve 2 chats qui vivent une aventure d'ascension dans les niches. Et puis un violon, qui est mon hommage à Angèle Dubeau, qui est native de Saint-Norbert et qui est l'ambassadrice culturelle aussi de Saint-Norbert.
0: Donc là, on est sur la façade, finalement, de l'église.
1: On est sur la façade. Je prends un petit moment maintenant, parce que c'est cohérent avec la façade, pour dire que si on a la chance d'y être au couchant, il y a un petit moment d'illumination. En fait, j'ai travaillé autour du thème des rituels qui peuvent aujourd'hui nous aider à faire communauté. Puis j'étais fasciné par la réanimation du clocher de l'église. Je me disais vraiment que j'avais le goût de faire rebattre les cloches, mais dans un contexte laïque, non religieux, pour que l'édifice reprenne un rôle collectif, mais sans connotation, c'est ça, religieuse ou historique. Et donc l'idée, c'est que au couchant, ça suit le thème, le soleil. Alors du couchant, le clocher entonne une ritournelle. Enfin, j'ai travaillé avec un campanologue. J'ai appris à l'occasion du projet ce qu'était un campanologue, un spécialiste des cloches, qui est venu poser des marteaux contrôlables en fait dans le clocher, ce qui nous a permis de préserver le mécanisme d'origine du clocher, qui était de battre les cloches. Excusez-moi, j'ai essayé d'aller vite là, je pense que je m'étire un peu là-dessus, mais l'idée, c'est qu'à tous les soirs, au fond, il y a un rituel tout simple. C'est pas un spectacle. L'idée, c'est que ça soit intégré à la vie des gens. On vient illuminer la façade, qui est vraiment une splendide façade. On est chanceux. Et les niches. Et, au son du clocher, dans le fond. Et ce rituel-là se reproduit tous les soirs à des heures différentes parce qu'on suit le cycle d'ensoleillement à travers l'année. Et ensuite, on entre à l'intérieur et on découvre 6 instruments monumentaux.
0: C'est là que l'œuvre continue de se déployer, finalement.
1: Exact, c'est ça. Donc, sous la forme de ce que j'ai appelé les virevents musicaux, qui sont six instruments monumentaux qui fonctionnent un petit peu comme un chœur dont on viendrait, avec lequel on viendrait jouer. En fait, on fait tourner les virevents, puis ça révèle des voix ou ça compose des sonorités dynamiques. Et peut-être parce que je sens que le temps se termine, je mentionnerai qu'on a la chance. En fait, il y a une portion de l'installation qui est itinérante, pardon. Puis j'étais tellement content de voir Jade tantôt parce qu'on collabore.
2: Ouais, effectivement.
1: Jade Bruno, tout est dans tout. Alors, c'était tellement beau de l'entendre parler de son spectacle. C'était comme extraordinaire. J'ai bien hâte de le voir demain soir, d'ailleurs. Et j'ai eu la chance de travailler avec les pistes sonores, avec Simon Boudreau, qui est un artiste du coin, qui avait travaillé aussi avec moi pour Soleil. Puis on a réarrangé certaines pistes du spectacle pour qu'elles puissent être diffusées dans les virevents. Puis les virevents sont présentés à l'entrée du Centre culturel des Jardins.
2: Donc qui des on doit... virevents nomades dans ce cas-ci.
1: Exact, c'est ça. À qui on doit d'ailleurs, Centre culturel des Jardins, cette belle collaboration.
2: Donc, c'est à voir. Je le dis pour ceux qui ont finalement la chance de traverser Saint-Norbert dans la Naudière, mais pour les Norbertois eux-mêmes qui côtoient cette œuvre-là au quotidien, cette œuvre Soleil au pluriel. Donc, c'est devant l'ancienne église de Saint-Norbert, donc immanquable. Quand on roule sur la 347, on est entre Berthierville, Saint-Gabriel de Brandon, environ dans la Naudière. Étienne Paquette, merci beaucoup d'avoir été avec nous.
1: C'est un grand plaisir.
2: Aujourd'hui, pour cet échange, dans un instant, la nostalgie des séries avec Marie-Ève Perron qui se plonge dans Chambre en ville. Mais d'abord, Romain, Muller et nos larmes sur Ici Première.

0: Romain Muller et nos larmes sur les ondes de DC Première. On parle télé maintenant. Petit retour dans le temps dans un moment, mais d'abord, je veux qu'on revienne sur Le Gouffre Lumineux. Nouvelle série qui a été déposée sur Tout.tv la semaine dernière. Marie-Ève Perron, tu y incarnes donc ce personnage dont l'histoire est inspirée de celle de la comédienne Annick Lemay qui a survécu à un cancer. On en a parlé précédemment ensemble. On a qualifié cette œuvre-là de série de haut calibre, bouleversante, poignante, dure, drôle aussi. Critique très positive. Comment tu te sens aujourd'hui, maintenant que c'est lancé ce bel objet-là?
1: Tout à la fois ravie, soulagée aussi, parce qu'évidemment, c'était notre plus grand souhait. Quand on crée quelque chose, on espère que ça va aller résonner dans les chaumières et dans le cœur des gens. Mais on le sait pas, ça nous appartient pas une fois que l'œuvre est terminée. Fait que là, de voir, c'est une belle réception, j'ai des beaux retours, j'ai eu des beaux témoignages, des beaux messages. Je suis bouleversée, renversée, reconnaissante, tous en même temps.
0: Bien, on peut te découvrir donc dans cette série-là. Je rappelle que les 10 épisodes sont accessibles sur la plateforme Tout.tv Extra. T'as aussi accordé un long entretien à notre collègue Rosie Milton-Témorin jeudi dernier. Pour ceux qui s'intéressent, c'est sur l'application audio. Petit retour dans le temps, donc je le disais, comme tu le fais tous les lundis avec nous, aujourd'hui, tu t'attaques donc à cet autre objet d'une autre époque, Chambre en ville, qui t'a beaucoup marqué à sa sortie en 89.
1: Mon Dieu, tout à fait. C'est même une grosse remontée dans le temps là quand même. On s'en va en 89, OK? Alors là, suivez-moi. Moi, en 89, j'ai 10 ans. Et là, c'est vrai, c'est pas une joke. Moi, tout ce à quoi je pense à ce moment-là de ma vie, c'est quand est-ce que je vais enfin être une adulte indépendante? Je vais pouvoir faire ce qu'elle veut dans son appartement.

0: Je n'ai pas aimé être un enfant. J'avais hâte de payer des taxes, moi. Et donc, à cette époque-là, un de mes passe-temps de prédilection, c'est de faire des listes de choses dont je vais avoir éventuellement besoin dans ma future demeure, qui tantôt une tête d'oreiller, qui tantôt une fourchette, une laveuse. Et c'est vraiment comme ça que la liste se construit en plus dans ma tête.
1: Ton trousseau d'avance, là.
0: Oui, oui. Mais toujours un élément à la fois. Okay. C'est jamais un set de vaisselle, un set de literie. J'y allais. Tu sais, c'est comme je pratiquais la simplicité volontaire avant que ça soit à mode. Fait que là, imaginez-vous ma fascination, ma joie, lorsque d'un coup débarque dans nos télés ce parfait espace de projection pour moi et j'ai nommé Chambre en ville. Ah, mon Dieu! Là, déjà, là, juste le petit beat générique, j'avais le frisson, là, tu sais, des tomes de drums dignes de la légendaire passe de drums de Phil Collins dans la chanson In the Air Tonight. On l'entend, là, le petit vent de liberté, hein, qui souffle, là, dans cette musique. On a l'illusion d'entendre un xylophone en bois, là, un marimba, une flûte de pan synthétisée 1980 style. C'était ça, Chambre en ville, à l'époque, pour moi, l'incarnation de la liberté qui était le Saint Graal visé de mon existence.
2: Donc, c'était un public un peu acquis d'avance, j'ai envie de dire, peut-être Marie Perron.
0: Oh, écoute, légèrement. J'attendais juste que ça apparaisse.
1: Mais cette musique sonne terriblement 89 aussi.
2: On a
1: vraiment l'impression que c'est 89 dans un son. Là.
0: C'est une vraie replongée. Voilà, on a les deux pieds dedans. Puis si je tripais autant, ben c'est parce que Chambre en ville, c'était l'histoire d'une gang de jeunes adultes qui allaient au cégep. Et là, cette affaire-là aussi, là, ça me fascinait tout autant. Le cégep, parce que ma cousine m'avait raconté que c'était pas un horaire d'école régulier en mode job 9 à 5, que c'était des fois, elle arrivait à son école à 11h, puis là, elle avait un cours de 2h, puis après ça, elle avait fini pour la journée. Moi, j'avais des larmes de sang qui me coulaient des yeux, parce que c'était juste ça que je voulais vivre. Donc, ils étudiaient au cégep, les personnages de la série de Chambre en ville, mais surtout, ils habitaient tous en pension chez Louise, qui était incarnée par Louise Deschâtelets, qui avait une maison avec à peu près 12 chambres que chacun des personnages occupait. Ils partageaient donc les aires communes, cuisine, salon et aussi salle de lavage, qui était un sacré lieu de confidence, les amis.
2: Le confessionnal,
0: oui. Ah oui, vraiment, je l'ai redécouvert. Donc, grosso modo, on suivait chaque semaine le quotidien tumultueux, et là, vraiment, le mot est faible, de ces jeunes adultes qui résidaient chez Louise et ils s'en passaient des affaires. Là, on en abordait du thème relations toxiques, difficultés financières, homosexualité, consentement, écologie, sida, alouette. Donc, quand même, des sujets qui étaient tantôt tabous ou pile dans l'air du temps ou, et ça, on peut le voir en regardant avec nos yeux de 2026, précurseurs de sujets de société qu'on aborde et qui sont d'actualité aujourd'hui.
2: Et déjà, à l'époque, c'est une série qui avait eu un impact majeur dans le paysage télévisuel.
0: Mais tout à fait. En plus, c'est une émission qui a été une rampe de lancement de carrière extraordinaire, tu sais, pour bon nombre de gens, mettons Grégory Charles, Patricia Paquin, Isabelle Cyr, Marie-Josée Croze, Francis Reddy, Anne Dorval, qui incarnait... Là, je pense qu'on peut se dire le couple mythique de Pete et Lola, parce qu'il nous a laissé d'ailleurs après le sacrement Ginette de Pierre Lambert l'expression « chut Lola » que j'ai retrouvé avec bonheur. Puis tu sais, les autres, ils saillissaient, ils s'aimaient, ils se rabibochaient Lola dans son caractère bien trempé, là, tu sais, qui s'en laissait jamais imposer. Puis Pete, sous sa façade de petit bum, bad boy, maladroit avec ses émotions, on le sentait que derrière tout ça, il y avait un petit cœur tendre qui voulait juste être aimé. Puis là, moi, confidente, j'ai vraiment un peu pas mal trippé sur Pete. Et avec du recul et en repassant les épisodes de la semaine dernière, je me disais, oh mon Dieu, mais une petite analyse très peu poussée confirmerait très certainement que mon affection pour cet archétype-là de petit bum au cœur tendre qu'on allait chercher est peut-être la cause de mes désastreux choix de partenaire durant une bonne période de ma vie. Et puis donc, ben oui, ça a une résonance incroyable. On était pas moins de 2,5 millions de téléspectateurs à regarder la série après la première année. Et la série a duré 7 ans et ils ont maintenu ça, ce 2,5 à 3 millions de téléspectateurs à chaque diffusion.
2: C'est des scores qu'on voit plus aujourd'hui.
0: Non, exactement. Ouais. Pas du tout. Et donc, l'autrice de ce succès télévisuel, c'est nul autre que Sylvie Payette, qui est aussi la fille de Lise Payette, qui a écrit 900 épisodes de télé. Lise, quand même, là, comme La Bonne Aventure, Les Dames de cœur, Marilyn, les machos, Lise Super Mamie. Et j'ai appris que c'est en co-écrivant avec sa mère, Lise, justement, sur La Bonne Aventure et Les Dames de cœur, que Sylvie Payette s'est fait la main. Et là, elle s'est lancée dans l'écriture de Chambre en ville à 30 ans. Elle disait qu'elle était tannée à l'époque de voir comment on dépeignait la jeunesse dans les émissions qu'elle regardait. C'était souvent des jeunes sans but, sans avenir, blasés. Puis donc, elle avait envie de créer un univers où le début de la vingtaine rimerait pas nécessairement avec alcool, déchéance et prostitution. Elle disait, j'avais envie que les jeunes, je vais la citer même, elle dit, j'avais envie que les adultes comprennent les jeunes. Puis quand j'ai proposé le projet, j'ai dit que je voulais qu'on parle de tous ceux qui font jamais la première page d'un journal, de tous ceux qui vont prendre de la drogue une fois ou deux,

0: mais qui tomberont pas dans la catastrophe. Puis par la suite, j'ai reçu beaucoup de courriers de grands-parents qui m'ont dit, écrit, qu'ils comprenaient enfin leurs petits-enfants.
1: Ouais, finalement, objectif atteint. Aujourd'hui, 35 ans plus tard, on en pense quoi de Chambre en ville?
0: Bon, écoutez, en toute transparence, là, quand même, les coiffures, le style vestimentaire, certaines expressions, on le sent quand même, là, le petit décalage avec notre 2026. Mais, je le disais plus tôt, je trouve ça quand même incroyable que plusieurs des sujets abordés, des enjeux même qui sont traités, ils résonnent encore aujourd'hui. Lise Payette dit elle-même, en re-regardant ces épisodes, c'est fou parce que on dirait que les choses ont finalement pas tant évolué. Je sais pas si c'est moi qui étais avant mon temps ou si c'est nous autres qui avons stagné. À l'époque, je faisais beaucoup de recherches pour trouver des mouvements puis des tendances qui commençaient. Je suis surprise de voir que c'est toujours d'actualité, mais ça me laisse une grande fierté à moi. Là, je parle comme si j'étais Sylvie Payette. Là, je parle pas de moi. Ça fait bizarre. Mais oui, c'est ça, je la cite. Mais ça me laisse une grande fierté à moi de savoir qu'on a abordé ces sujets avec Chambre en ville.
1: Ben, je trouve ça intéressant parce que ça me faisait penser, il y a déjà de la nostalgie de Ramdam là, sur les réseaux sociaux qui a à peine 20 ans. Et déjà, pour ces séries-là, ben, on abordait des thèmes qui restent encore aujourd'hui d'actualité. Fait que même s'il y a des coupes de cheveux qui ont peut-être mal vieilli, garde, les thèmes, ils restent quand même d'actualité.
0: Exactement. Puis c'est bien de se faire ressonner le bon shit-lola dans le tympan aussi.
1: Alors, c'est sur TV5+, pour ceux qui ont envie de se plonger dans Chambre en ville. Marie-Ève Perron, merci d'avoir été là.
0: Grand plaisir.
1: Demain à l'émission, le coup de cœur brésilien du musicien Mike Clay et une autre suggestion de Jessica Barker pour faire décrocher les enfants des téléphones. Dans un instant, c'est le pouvoir des mots avec Marie-Louise Arsenault qui reçoit le romancier français Pierre Lemaître. Je m'appelle Julien Poirier-Malo. Merci d'avoir été là et bon lundi sur les ondes d'ici première.

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1: De Vancouver, ici Caroline Cloutier. Au microphone, voici maintenant votre bulletin d'information de 14 heures. Donald Trump affirme que les États-Unis vont à nouveau frapper des cibles en Iran ce soir et demain. Téhéran et Washington continuent de se disputer le contrôle du détroit d'Ormuz. Donald Trump dit que les États-Unis sont en voie d'en devenir les gardiens et qu'ils factureraient aux navires un droit de passage pour garantir leur sécurité. Le président américain a également annoncé qu'il empêcherait dès demain les navires ou les clients de l'Iran d'entrer ou de sortir du détroit. Les cours du pétrole se sont envolés. Le prix du baril de Brent a atteint près de 83 $ américains. L'achat de jusqu'à 12 sous-marins par Ottawa et l'attribution des contrats pour leur entretien transformera l'industrie navale de la Colombie-Britannique. C'est ce qu'affirment le gouvernement provincial et des représentants de l'industrie qui s'attendent à des retombées économiques majeures. Amelia McCower fait le point.
2: It's incredibly exciting.
3: La fébrilité est palpable en Colombie-Britannique, l'une des deux provinces qui accueilleront les nouveaux sous-marins de pointe du constructeur germano-norvégien TKMS. L'entreprise qui s'occupe actuellement de l'entretien des sous-marins est Seaspan, le plus grand constructeur naval du Canada. L'une de ses installations se trouve sur la base militaire d'Esquimalt. Pour Dave Hargreaves, le vice-président chez Seaspan, ce contrat propulsera l'industrie navale canadienne à l'international.
2: Coming part of the supply chain.
3: Différentes entreprises canadiennes participeront à la construction de ces sous-marins et selon M. Hargreaves, cela permettra aux Canadiens de vendre leur expertise aux pays qui utilisent les mêmes navires submersibles. Pour le ministre de l'Emploi, Ravi Kalan, les nouveaux sous-marins se traduiront par des centaines de nouveaux emplois. Un jeune ouvrier spécialisé qui termine sa formation aura la possibilité de passer toute sa carrière au même endroit, explique le ministre. La mairesse d'Esquimalt, Barbara Desjardins, croit que l'acquisition de nouveaux sous-marins transformera sa région. Ces nouveaux employés ont des familles. Pour nous, ça se traduit en nouveaux restaurants, en services à l'enfance, en santé et en transport en commun, et surtout beaucoup de logements. La Colombie-Britannique estime que les retombées économiques pour les communautés locales vaudront 2 à 3 fois le prix des sous-marins. Ici Amelia McCower, Radio-Canada, Victoria.
1: Et les 5 plus grands producteurs de sable bitumineux au pays ont signé une entente avec l'Alberta et Ottawa pour lancer un projet de captation et de stockage de carbone. Cette initiative est d'ailleurs une condition pour que soit validé le projet de pipeline du gouvernement Carney vers la côte du Pacifique. Les précisions de Charles Delisle.
4: Le gouvernement de l'Alberta, Ottawa et 5 pétrolières ont signé un protocole d'entente visant à avancer le projet de capture de carbone Pathways. L'élaboration du projet Pathways est d'ailleurs une condition préalable à la mise en œuvre du nouvel oléoduc qui irait vers la côte ouest du pays. Ce projet de plusieurs milliards de dollars a pour objectif de réduire les émissions des sociétés pétrolières. Les pétrolières Canadian Natural Resources, Imperial Oil, Suncor, Cenovus Energy et ConocoPhillips indiquent que l'infrastructure aura la capacité de transporter et stocker environ 6 millions de tonnes par année de dioxyde de carbone vers le milieu des années 2030. Le protocole d'entente contient des mesures fiscales favorables aux pétrolières puisque le gouvernement fédéral dit qu'il prolongera jusqu'en 2035 ses crédits d'impôt pour la capture du carbone. L'Alberta indique aussi qu'elle finalisera son propre programme d'incitation. L'accord prévoit un déploiement par étape du projet Pathways avec un projet complété en 2035. Ici Charles Delisle, Radio-Canada, Edmonton.
1: Et enfin, le Tour de France fait relâche aujourd'hui après la victoire du Néerlandais Mathieu Van Der Poel hier dans une 9e étape raccourcie en raison de la canicule. Comme chaque année, la pause était très attendue par les cyclistes, mais particulièrement cet été en raison des chaleurs intenses depuis le début de la Grande Boucle. Anthony Rimbaud.
0: Le peloton a encore roulé très vite en ce début de Tour de France, mais au mal de jambes habituel s'ajoute cette chaleur suffocante qui accompagne les coureurs. Plusieurs jours à flirter avec les 40 degrés, voire plus. Cette grande boucle bouillante joue sur les organismes, confie Nicolas Prodhomme, coéquipier de Paul Sexas.
5: Déjà au bout de la 3e ou 4e étape, on sentait vraiment que tout le monde était fatigué. On avait l'impression d'être en 3e semaine alors qu'on avait fait que quelques étapes et ouais, ça se ressent.
0: Cette journée de repos après plusieurs jours de forte chaleur sera même déterminante pour la suite, insiste Anthony Bouillot. Il est entraîneur au sein de la formation Groupama FDJ qui scrute l'état de forme de ses coureurs.
6: Les coureurs ont vraiment subi ce début de tour avec la chaleur et on sait que au niveau hydratation, au niveau aussi recharge glucidique, ça serait une journée pour bien refaire les stocks et repartir en bonne santé pour les jours suivants. Sur le plan d'hydratation aussi, hein, les coureurs qui sont pesés tous les matins pour suivre un petit peu cette évolution, il y a une dette hydrique et du coup une dette au niveau de la récupération. Donc là, ça peut alerter et avoir un impact sur la stratégie si on a des journées difficiles qui suivent.
0: Et les cyclistes du Tour de France n'ont pas fini de transpirer. Ils reprendront la route demain sous le soleil pour une étape de montagne entre Aurillac et Le Lioran.
1: C'était Anthony Raybaud et c'est ce qui conclut votre bulletin d'information à l'antenne d'ici Radio-Canada Première. 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

0: Ici Marie-Louise Arsenault, bienvenue à notre série de rencontres, le pouvoir des mots, des entretiens avec des écrivains, des intellectuels, des journalistes. Aujourd'hui, on vous propose une rencontre avec Pierre Lemaitre. C'est une superstar absolue de la littérature en France, auteur de nombreux best-sellers. Pierre Lemaitre a remporté le prix Goncourt pour Au revoir là-haut, c'était en 2013. Il est l'auteur aussi de plusieurs polars et d'un dictionnaire amoureux du polar qui est paru en 2022. Pierre Lemaitre compte parmi ses fans le grand Stephen King, qui a écrit dans le New York Times en 2015 qu'il considère Pierre Lemaitre comme un excellent auteur de suspense. On l'accueille alors qu'il vient de faire paraître le quatrième tome d'une série de romans campés à l'époque des 30 Glorieuses, entre les années 40 et les années 70. Bonjour Pierre Lemaitre.
1: Bonjour.
0: Merci d'avoir accepté notre invitation.
1: Merci de m'inviter.
0: Alors, comptez Stephen King, commençons par ça quand même. Là. Il a écrit dans le New York Times en 2015. Stephen King est fan de votre travail.
1: Ouais, ouais, j'étais très impressionné. Imaginez, en fait, j'ai l'impression d'avoir une enclume au-dessus de la tête parce que j'ai très peur qu'il change d'avis et qu'un jour il écrive le contraire.
0: C'est la première fois, vous avez jamais écrit ça.
1: Non,
0: là.
1: Non.

0: Non, non, jamais.
1: Oui, la prenez
0: encore.
1: Dans le Times, oui, vous, comme tout
0: oui,
1: le monde.
0: Oui, oui. Oui, oui, en fait, j'ai une petite histoire avec le Times, parce que l'une des premières interviews, grande interview que j'ai faite à l'étranger, j'étais très heureux d'avoir enfin mon nom sur un grand titre du Times. Je me disais, Pierre Lemaitre, c'est formidable. Et en fait, l'article s'est appelé « Rencontre avec le nouveau Stieg Larsson ». J'étais très déçu.
1: Stieg Larsson, pour les gens qui nous regardent ou qui nous écoutent, oui, c'est un grand auteur
0: mais
1: de
0: oui,
1: polar.
0: Oui, alors j'étais flatté, mais enfin, c'était pas mon nom, quoi.
1: C'est comme ça qu'on vous a découvert, vous,
0: oui,
1: par le polar. Ouais. C'est là que les gens se sont mis à vous lire et vous avez créé un bassin de lecteurs fidèles. Mais depuis une quinzaine d'années, vous poursuivez ce que vous avez appelé vous-même. En fait, ça commence avec Au revoir là-haut, là, une entreprise que vous désignez ainsi. Je vous cite « Feuilleter le siècle ». Qu'est-ce que ça veut dire, Pierre Lemaitre?
0: Ça veut dire que je ne suis pas un historien et que j'ai pas prétention à raconter le siècle comme pourraient le faire des historiens documentés, ouais, etc. Donc moi, je suis un raconteur d'histoire et donc je me propose plutôt de faire du 20e siècle, non pas une fresque, mais de proposer une sorte de photographie qui soit reconnue par les historiens comme étant une photographie possible et crédible, mais qui s'affranchit un petit peu de la réalité historique au détail près.
1: Ah ouais, mais vous prenez quand même pas beaucoup de largesse, là. Vous racontez l'histoire. En tout cas, il y a de la rigueur dans votre travail.
0: Écoutez,
1: là.
0: Marie-Louise, vous savez, j'ai toujours un lecteur qui vient me dire, vous, quand même, vous avez en 1953 une robe qui n'était pas, bon. En fait, les lecteurs sont parfois d'une exigence tyrannique.
1: Ouais, mais c'est bien quand même. Pourquoi vous faites ça, feuilleter le siècle? Qu'est-ce qui vous intéresse dans ça?
0: D'abord, c'est mon siècle de référence, c'est le siècle de mon père.
1: Ouais.
0: Mon père était né en 1905, donc il a occupé le siècle, et puis moi je suis né exactement au mi-temps de ce siècle, dans les années 50, donc c'est mon siècle de référence, donc j'avais l'impression comme ça a priori que j'avais un petit peu plus de crédibilité et de légitimité à parler du siècle qui était le mien.
1: Ouais, c'est bien parce qu'il y a du temps qui a passé aussi, donc ça donne une perspective pour le créateur d'histoire que vous êtes,
0: tout
1: on l'imagine. Hein. Alors, le succès de vos romans est considérable, cette série-là, Les Années Glorieuses, ça se vend à 1,5 million d'exemplaires juste pour cette série. Là, Pierre Lemaitre, en France seulement. Ça veut dire que les gens sont intéressés à se faire raconter ce qu'on appelle la grande histoire, là, ou l'histoire avec un grand H. Là. On se trompe quand on pense que les gens veulent seulement être divertis, Pierre Lemaitre?
0: Oui, on se trompe. Enfin, on ne se trompe qu'à moitié. Je pense qu'en fait, ce que les lecteurs attendent, c'est d'être à la fois divertis et qu'on leur donne l'occasion de réfléchir. Ils n'ont pas simplement envie de divertissement pour le divertissement, pour passer le temps. Ils ont envie d'avoir un divertissement, c'est-à-dire d'être pris par une histoire,
1: ouais, hein,
0: de renouer avec le plaisir des compteurs, et donc d'écouter une histoire, et puis en même temps, en refermant le livre ou en cours de lecture, avoir de temps en temps des flamèches qui résonnent avec eux aujourd'hui, qui leur permettent de mettre un peu en perspective ce qu'ils vivent ou ce qu'ils ont vécu. Donc en fait, je pense qu'on aurait tort de penser qu'ils veulent simplement de la pédagogie ou simplement de la distraction.
1: Ouais, puis pourtant, vous utilisez la fiction, vous l'avez dit, vous prenez, bon, certaines largesses avec l'histoire réelle, c'est la fiction que vous utilisez pour raconter ce qu'a été le 20e siècle. Bon, c'est des guerres, hein, c'est la colonisation, c'est ce qui marque le 20e siècle. C'est un siècle assez tragique. Pourquoi la fiction est utile pour raconter ces histoires-là?
0: Parce que la fiction, c'est ce qui met du jeu dans le réel. Hein. Le réel est extrêmement pesant. Le réel s'impose à nous avec une acuité parfois structurante. Et le réel finit par structurer notre imaginaire. Mmh. Et la fiction est là pour mettre du jeu dans tout ça et donc de permettre de dégager les espaces nécessaires pour réfléchir.
1: Ouais, et puis l'empathie aussi, bien sûr. Hein. Le roman, c'est le socle de l'empathie.
0: Oui,
1: là.
0: Alors, vous savez...
1: c'est vrai, ça.
0: Ouais. En fait, je fais parfois... j'inquiète un petit peu en disant le roman n'est pas le lieu de l'intelligence. Alors, c'est pas non plus le règne de la bêtise, hein, entendons-nous bien. Mais le roman a ceci de différent des autres manières d'expliquer le monde, l'histoire, la sociologie, les mathématiques, que sais-je. La littérature, elle fait comprendre à partir de l'émotion. Quand je dis que c'est pas le lieu de l'intelligence, ça ne veut pas dire qu'il faut être bête pour lire ou bête pour écrire. Mmh. Mais ça veut dire qu'avant tout, ce qui va nous faire comprendre la réalité romanesque, c'est ce que les personnages vont nous faire de positif, de négatif. On aime un personnage ou on le déteste. Et c'est au fond le lien affectif qui nous permet de prendre de la distance avec le réel.
1: Ouais, et puis quand on est un bon romancier, on réussit à nous faire aimer des personnages qui sont en soi détestables.
0: C'est le béaba du métier.
1: Oui. Bon, Geneviève, la femme de Jean, comment dire, parlons-en d'emblée, parce que on est au 4e tome de cette série. Je le montre à nouveau pour les caméras du RDI, parce qu'on est filmé pour la télévision, on est à la radio et à la télévision. Bon, Geneviève, c'est la femme de Jean. On est dans la famille Pelletier. C'est la famille Pelletier qui est la star, en fait, de cette série, Les Années Glorieuses.

0: sérieuse. Dans le plus récent tome, bon, parlons des Pelletier, tiens. Pourquoi c'est eux? Pourquoi c'est eux la star?
1: Alors, ce sont la star. Alors, fixons un tout petit peu la période. Hein. On est dans l'immédiate après Seconde Guerre mondiale.
0: Ouais, ça commence en 48.
1: Oui, c'est ça, tout à fait. Donc, de 48 à 70, 75, on a 30 années qui vont être l'acmé du capitalisme. Le capitalisme français fonctionne très bien. Globalement, le niveau de vie s'élève, le niveau de diplôme s'élève. Et on est dans une période où les parents sont à bon droit certains que leurs enfants auront une meilleure vie qu'eux. On est dans un progrès dont on estime qu'il ne s'arrêtera pas et qu'il va apporter le bonheur à tout le monde. Mmh. Vous voyez, on est dans une espèce de mythologie, voilà. Enfin, on a presque l'impression d'une France adolescente qui ne regarde pas les conséquences, qui brûle la chandelle par les deux bouts, mais qui ne se projette pas dans les conséquences, parce que les conséquences, c'est nous, aujourd'hui, qui les vivons.
0: Les changements climatiques, entre autres, bien sûr.
1: Tout à fait. Et la famille Pelletier est en quelque sorte le témoin de cette période-là. C'est une famille qui va bien dans cette période où tout va bien. Ce qui me permet d'avoir de chaque côté du milieu de la page, dans la marge, bien les exclus et de faire en sorte que l'itinéraire des exclus vienne percuter l'itinéraire de cette famille heureuse.
0: Ouais. Famille heureuse avec des personnages qui sont, comment dire, qui ont leur part d'ombre, bien sûr. Mais qu'est-ce qui vous intéresse dans la famille? Tout le monde a une famille. C'est une institution aussi, la famille, alors, qui va prendre aussi son envol d'une certaine façon dans le 20e siècle. La famille nucléaire, là.
1: Oui, alors, mon hypothèse, c'est que la famille, c'est la première structure qui vous rend fou. Hein? elle peut même rendre fou ceux qui n'en ont pas. Vous voyez, les orphelins souffrent d'une famille qu'ils n'ont pas. Mais tout le monde souffre de la famille. Alors, c'est le creuset de toutes nos névroses. Hein, la première institution qui nous rend dingue, c'est la famille. Après, c'est l'école. Et puis après, c'est l'entreprise.
0: Oui, c'est frontalement. Hein.
1: Oui. Mais en tout cas, la première qui nous structure dans notre névrose, c'est la famille.
0: Oui, complètement. Il y a une notion politique et sociologique à la famille. Les Pelletier, ils sont inscrits dans la politique, dans la sociologie française.
1: Oui, alors, moins dans la politique que dans la sociologie. Vous avez tout à fait raison. C'est le haut des classe moyenne. Donc en fait, je pense que la famille Pelletier est un assez bon témoin de cette période où globalement les choses vont bien.
0: Ouais. Ce qui est étonnant dans votre roman puis dans cette série, c'est qu'on retrouve un personnage de chat. On a ça chez Michel Tremblay, hein, le grand écrivain québécois.
1: Je sais bien.
0: Vous le savez ça?
1: Mais bien sûr.
0: Il y a un chat qui jalonne les chroniques du plateau Mont-Royal.
1: Oui, j'ai pas manqué de penser à lui.
0: Ah, c'est beau, hein, quand même, parce que là, il s'appelle Joseph. Ouais. Et il va être là tout au long de la série.
1: Savez-vous pourquoi il s'appelle Joseph?
0: Non.
1: Eh bien, c'est le nom du chat dans le roman qui s'appelle Le Chat de Georges Simenon.
0: Ah.
1: On a fait un film assez célèbre, hein, peut-être qu'on a vu ici au Québec, avec Simone Signoret et Jean Gabin.
0: C'est vrai.
1: En fait, dans ce livre de Simenon, le chat s'appelait Joseph, donc c'est un clin d'œil également au grand Simenon.
0: Bon, qu'est-ce qui fait le chat dans votre histoire? Pourquoi?
1: Il est l'ange gardien de la famille. Mmh. Il est en quelque sorte un petit peu le dieu protecteur du foyer, c'est-à-dire ce personnage auquel on prête des visions occultes. C'est-à-dire le chat occupe dans notre inconscient une place tout à fait particulière. On a l'impression d'un être mystérieux qui sait plus de choses que nous, hein, et qui ne les exprime pas. C'est un animal silencieux, à la fois inquiétant et rassurant.
0: Ouais.
1: Et donc le chat, j'ai fait en sorte que sa durée de vie soit compatible avec la tétralogie, pour qu'il puisse occuper l'ensemble des quatre volumes, et il va vivre successivement chez tous les membres de la famille, et il va dire la vérité, notamment dans le quatrième volume, où c'est, d'une certaine manière, le dieu du foyer qui va dire la vérité des choses.
0: Ah oui, il va avoir une incidence dans le destin de Geneviève. Oui, parlons-en de Geneviève, elle m'intrigue. Ouais. Bon, c'est la femme de Jean, elle est détestable, Geneviève, je dis, un grand romancier réussit à nous faire aimer des personnages avec des parts d'ombre. Jean a une part d'ombre certaine, qu'on va dévoiler complètement dans le quatrième tome, mais que dire de Geneviève? Pourquoi elle est méchante comme ça, Geneviève? Pourquoi vous l'avez imaginée aussi méchante?
1: Alors, ce qui m'intéresse, c'est de me demander comment les lectrices vont expliquer la méchanceté de Geneviève. Moi, j'ai mon hypothèse, mais je ne suis pas une lectrice. Moi, je suis l'auteur du roman.
0: Pourquoi les lectrices plus que les lecteurs?
1: Parce que c'est une femme et que les femmes ont à bon droit de s'interroger sur le tempérament d'une femme qui est éminemment détestable. Donc, la grande question, c'est comment peut-on devenir ainsi? Bon, moi, j'ai mon hypothèse, mais enfin, chacun peut avoir la sienne.
0: Oui. Vous la direz pas, votre hypothèse, vous.
1: Si, moi, je peux vous la dire en deux mots. Mais ce que je voudrais surtout vous dire, c'est que...
0: Elle s'aime pas.
1: Alors, je crois, écoutez, d'abord, comprenons bien, ces années-là sont des années de domination masculine, dans lesquelles être une femme n'est pas facile. Hein, c'est une chose assez mal vue d'être une femme dans les années 50, 60. En fait, on fait beaucoup d'enfants, et la seule chose que les hommes la seule chose dont ils ont besoin, c'est que les femmes restent au foyer. On leur invente les arts ménagers, on leur fabrique des robots ménagers, des aspirateurs tornado, etc. En fait, on essaie d'allonger un peu la longueur de la laisse, mais ça ne change rien au fait que les femmes sont au bout de la laisse. Donc en fait, Geneviève s'inscrit dans une période où la femme est toujours un être relatif, c'est ce que disait Simone de Beauvoir, relatif, la femme de, la fille de, la sœur de, etc.
0: La mère de,
1: ouais. Voilà, exactement.
0: Ouais.
1: Donc en fait, imaginons quand même que c'est pas facile d'être une femme quand on n'est pas spécialement intelligente, pas

0: très cultivée, qu'on n'a pas fait d'études, comment tirer son épingle du jeu, comment être une femme épanouie, heureuse, dans un siècle de domination sans partage. De plus, pardonnez-moi d'aller au bout,
1: oui.
0: L'instinct maternel, les sociologues féministes nous ont démontré depuis une vingtaine d'années que c'était en grande partie une construction sociale.
1: C'est vrai.
0: Et donc, moi, je fais l'hypothèse que cette femme-là, en fait, aurait voulu être un homme.
1: Oui, et elle a besoin de reconnaissance, Geneviève. Hein. D'ailleurs, elle est très habile pour inventer une histoire qui va captiver les médias.
0: Bien sûr.
1: Ce qui vous donne l'occasion, vous, Pierre Lemaitre, d'avoir un regard aussi sur les médias dans cette série-là.
0: Ouais, ouais. Là, je vais être sévère avec votre métier.
1: Allez-y, parlons-en.
0: Non. En fait, ce que je remarque quand j'étudie un petit peu ce siècle, c'est que en France, du moins, je ne sais pas comment ça se passait au Québec, dans ces années-là, c'est la naissance d'une presse qu'on va appeler la presse à scandale, la presse à sensation. C'est-à-dire qu'en fait, c'est la première période du journalisme moderne où la vérité va devenir quelque chose de relatif. C'est-à-dire qu'au fond, la vérité est une des expressions du réel parmi d'autres, mais qui n'a pas plus d'importance que toutes les autres. C'est ce qu'on va voir aujourd'hui avec le règne de Trump, par exemple. Hein, je lisais dans le New York Times que Trump avait, lors de son premier mandat, prononcer 35 000 mensonges en public.
1: Oui.
0: C'est absolument phénoménal.
1: Oui.
0: Donc ça veut dire on est rentré dans une période dans laquelle la vérité n'est qu'une expression du réel parmi d'autres qui n'a pas plus de valeur. Et ça naît dans ces années-là, et donc je profite un petit peu ces années-là pour commencer à déplier ce tropisme qui aujourd'hui est devenu envahissant.
1: Oui, c'est forcément intéressant, puis je le disais aussi que Trump, ce qu'il fait, c'est de miser sur le fait que non seulement la vérité est une version de la réalité comme les autres, mais le temps court aussi.
0: Oui.
1: Comment il profite du fait qu'on oublie très rapidement ce qui s'est passé il y a deux semaines, il y a deux mois.
0: Oui, oui.
1: Ça, c'est intéressant aussi. Et c'est dans votre roman, d'une certaine façon, dans le rapport qu'elle a aux médias, Geneviève, là,
0: oui.
1: De raconter une histoire de mille façons qui ne sont pas un reflet de la vérité. En fait.
0: Vous avez tout à fait raison. Ouais. Alors, le temps court moins vite dans ces années 60 qu'aujourd'hui, où aujourd'hui, à quelques heures près, une information est morte et c'est comme si elle était nulle et non avenue. Ce qui est frappant dans la dynamique de Donald Trump, c'est que, au fond, il ne se sent jamais engagé par ce qu'il a dit. Il peut dire le lendemain le contraire.
1: Exact.
0: Enfin, ce qui compte, c'est la vérité au moment où elle est proférée, indépendamment de tout ce qui a été dit auparavant. Mais dans ces années 60, l'analyse va beaucoup moins vite. On est à la semaine près. Aujourd'hui, on est à la minute près avec les réseaux sociaux. Donc, on est dans une période où il y a plus d'inertie et donc le mensonge se voit un petit peu plus.
1: La série, comme toile de fond, on l'a dit, la dimension coloniale de la France, hein, des années 40, 50, 60, ça se passe au Liban. La guerre d'Algérie est mentionnée, même dans le dernier tome. Ça se passe dans ce qu'on appelait aussi alors l'Indochine. Là. Qu'est-ce qui reste de ce passé impérialiste dans la France actuelle,
0: Il reste l'impérialisme du capitalisme. C'est-à-dire qu'au fond, le colonialisme a pris d'autres formes. Hein. Mais
1: lesquels?
0: Vous voyez, il y a un impérialisme colonial dans le fait que ce sont les populations les plus pauvres du globe qui souffrent du réchauffement climatique avant que ce soit nous. Vous voyez, avant que ça gagne mon pays, ça a déjà envahi les populations indiennes les plus défavorisées, l'Afrique la plus défavorisée. Donc c'est une modalité du colonialisme sous d'autres formes, mais fondamentalement elle n'a pas changé.
1: Dans le nouveau roman aussi, on est en 63, c'est l'époque des grands projets.
0: Ouais.
1: On découvre dans une partie de l'intrigue une affaire de corruption entourant la construction du boulevard périphérique à Paris qui va éventrer des quartiers populaires, chasser les gens de leurs maisons, les gens les plus pauvres, bien sûr. C'est le fameux périph' là, à Paris. En quoi la corruption est importante au XXe siècle?
0: Parce qu'elle est inhérente au capitalisme.
1: Ouais.
0: En fait, cette histoire ces petites fresques du XXe siècle, modestement, je me rends compte de plus en plus qu'elle est au fond, d'une certaine manière, la ligne courante à travers les 7 premiers volumes, c'est l'évolution du capitalisme depuis la Première Guerre mondiale. Alors, je ne prétends pas en faire l'histoire, encore une fois, je ne suis pas historien, mais je suis quand même frappé du fait que le capitalisme a deux vertus principales aux yeux des capitalistes, c'est le temps court, c'est-à-dire le bénéfice le plus rapide possible et l'accumulation. Or ça, ces deux phénomènes-là sont habités presque par le désir du pot de vin, de la concussion. Enfin, vous voyez, c'est ce qui amène cette avidité du capitalisme, c'est le fait que c'est l'accumulation. Et donc là, on le voit bien, un grand projet immobilier, c'est immédiatement pour les capitalistes l'occasion de faire de l'argent et tous les moyens seront bons pour le faire.
1: Ah oui, non mais ça manque complètement de noblesse là. Puis on pense à ce qui s'est passé avec Sarkozy. aussi. Évidemment, en France, là, on est dans l'aboutissement de ça à l'heure actuelle. Le procès qui lui est intenté.
0: Oui.
1: Ça vous fait sourire?
0: Ben, ça me fait sourire, oui, parce que lorsqu'il a sorti son livre il y a quelques mois, en sortant de prison, il a vendu plus d'exemplaires que moi.
1: Comment vous expliquez ça, Pierre
0: Alors,
1: Lemaître?
0: Je me l'explique par le fait qu'il y a sans doute au moins 200 000 lecteurs nostalgiques de la période de Sarkozy, et je suis assez satisfait qu'il ne soit finalement que 200 000.
1: Vous l'avez remarqué qu'il vendait plus de livres que vous.
0: Mais tout le monde l'a remarqué parce que personne ne l'attendait. C'était une surprise totale, quoi.
1: Ouais, c'est du voyeurisme peut-être aussi. C'est une volonté de comment lui va raconter sa version
0: de l'histoire. Non, je crois que personne ne le lit, ce livre-là. Non, beaucoup de gens l'ont acheté, mais l'ont offert, l'ont feuilleté, mais personne ne l'a lu. En fait, je pense que c'est un geste d'adhésion. C'est pas un geste de lecture, c'est pas un désir de savoir, c'est pas un désir de comprendre ce à quoi pourrait servir le livre. C'est avant tout un geste d'adhésion. On a un homme qui a été, semble-t-il, injustement, je mets plein de guillemets, cloué au pilori, et donc tous ses fans sont venus le soutenir et dépensent 23 euros pour qu'il soit un peu plus riche que la veille.
1: La question est fondamentale et complexe aussi, mais qui est responsable de la corruption? Vous nommez le capitalisme, il y a des politiques aussi. Est-ce que c'est le système politique? Quel est le problème? Parce que c'est étendu. On le voit bien, encore une fois, revenons à Trump. Bon, on le voit, quand on lit les journalistes, quand on lit les enquêtes qui sont publiées, même dans les médias américains, la corruption est endémique dans le cabinet de Donald Trump à l'heure actuelle.
0: Oui, bien sûr, oui. Moi, je partage pas trop le sentiment que le capitalisme et le gouvernement, ce soit des choses bien différentes. Je pense que le gouvernement, notamment, en tout cas en France, je veux pas juger au Québec, je me permettrai pas, mais en France, le gouvernement est directement l'expression du capitalisme. En fait, vous comprenez, on est dans un système où le gouvernement autorise que Bernard Arnault soit l'homme le plus riche de France. Il a de quoi éradiquer la pauvreté en France. Et le gouvernement estime qu'il n'est pas anormal qu'il paye moins d'impôts que n'importe quel ouvrier français, en proportion. Ouais. Donc en fait, on ne peut pas s'empêcher de penser qu'au fond, Emmanuel Macron n'est jamais que le délégué de classe du capitalisme.
1: Une partie de la famille Pelletier va se retrouver à Beyrouth. On est toujours dans ce roman qui vient de paraître et pour lequel on vous rencontre aujourd'hui. Là, on est à Noël en 1963. En lisant la beauté de la ville que vous écrivez si bien, on a du mal à pas penser à ce qui se passe au Liban. Là. Depuis plusieurs années, avec une accélération certaine là, au cours de l'hiver dernier, qu'est-ce que vous pensez de ce qui se passe au Moyen-Orient, Pierre Lemaître?
0: C'est une tragédie absolue parce que, au fond, c'est encore une fois les populations les plus défavorisées qui vont payer l'addition. On peut pas s'empêcher. Le Liban a été dans les années 50-60 non pas un modèle, mais quelque chose quand même qui avait une particularité, c'était finalement que les musulmans, les chrétiens, tout le monde vivait en bonne intelligence. Oui. Et je le montre à ma manière. On fait un Noël et où la famille musulmane est assez amie avec la famille chrétienne. Et puis bon, on se salue, on se respecte. Donc en fait, c'est peut-être une des dernières périodes où ce pays et cette grande ville de Beyrouth, c'était pas le paradis sur terre, bien sûr, mais il y avait un certain vivre ensemble. Et là, de fait, ce vivre ensemble a explosé avec l'arrivée de la violence incontrôlée et qui est devenue maintenant incontrôlable.
1: Oui, bien sûr. Puis quand on lit aussi sur l'histoire de la région, on apprend que tout le Moyen-Orient a été redessiné. On revient à l'impérialisme occidental, européen. Tout le Moyen-Orient a été redessiné par les accords de Sykes-Picot, là. On est le 16 mai 1916 et grosso modo la France et le Royaume-Uni le séparent les frontières. Il y a la Syrie ou le Liban qui vont aux Français, l'Irak, la Palestine sous contrôle britannique. Là. Est-ce que ce qui se passe aujourd'hui est encore tributaire de ce qu'on appelle l'impérialisme ou le colonialisme aussi?
0: Moi je crois que moi je crois que oui. Enfin je crois qu'on est certainement dans la queue de la comète. C'est-à-dire que là dans les mois que nous vivons, les cartes géopolitiques sont en train de se redistribuer. D'une certaine manière, la folie de Trump redistribue un petit peu les cartes. Mais c'est vrai que jusqu'à aujourd'hui, on a vécu presque un siècle, enfin 80 ans, 8 décennies, dans un partage du monde que s'étaient fait les gagnants des deux guerres mondiales. Donc, ce sont les gagnants. Enfin, l'histoire est racontée par les gagnants, dit-on.
1: Oui.
0: Et c'est vrai que d'une certaine manière, les pays gagnants ont raconté l'histoire du siècle et qu'aujourd'hui, ils sont en train de la raconter différemment.
1: Alors, il y a aussi dans ce nouveau roman une enquête de la part du personnage de François Pelletier. C'est un ancien journaliste devenu écrivain. Je me suis demandé si c'était pas votre alter ego un peu. Est-ce que j'ai tort?
0: Non, non, vous n'avez pas tort, mais vous n'avez jamais tort par définition.
1: Il vous ressemble un peu, François.
0: Oui, un petit peu.
1: Oui, t'es amoureux d'une femme qui peut ressembler à la vôtre. En tout cas, j'y ai pensé. Alors, il poursuit une enquête sur son propre frère, Jean, qui va se révéler être, bon, les lecteurs de toute la série s'en doutent depuis longtemps, là, c'est un dangereux.

0: peu nombreux et que toutes les passions y sont chauffées à blanc. Et donc, les rivalités, les désirs, la fusion, l'affection, l'abandon, tout ça est chauffé à blanc. Et donc, je me disais que dans le quatrième volume de cette histoire, dont je me permets de souligner que chaque volume peut se lire indépendamment et que ça n'est pas une suite, et c'est pas parce que le quatrième volume vient de paraître qu'il faut nécessairement avoir lu les trois précédents. Vrai. Voilà. Donc je le dis pour que tout le monde se sente libre de prendre la série dans l'ordre où il le souhaitera. Dans cette quatrième, j'avais envie de clôturer par une tragédie. Et donc la tragédie, elle va être dans le fait que François va suspecter son frère d'une part d'ombre particulièrement sombre et va se trouver devant un cas de conscience, devant un dilemme qui est proprement un dilemme tragique, dans la mesure où c'est un dilemme où il n'y a que deux solutions qui sont également des mauvaises solutions. Au choix du lecteur et de la lectrice d'imaginer s'il pourrait y en avoir une troisième, c'est ce que j'essayerai de proposer à la fin du livre.
1: C'est un succès inouï que cette série, hein, des années glorieuses. Là, je le disais, c'est des millions d'exemplaires vendus. Comment vous expliquez que vos lecteurs sont si fidèles, Pierre Lemaitre, qui vous suivent là, tout le temps, depuis quoi, 15 ans quand même, depuis Au revoir là-haut, là, c'est énorme le succès. Là.
0: Oui, c'est un grand succès. Vous savez, je ne peux pas m'empêcher de considérer ce succès avec un peu d'amertume.
1: Ah bon, pourquoi?
0: Parce que ça masque un petit peu le fait que les lecteurs, dans l'ensemble, se précipitent sur un nombre relativement réduit de titres qui bénéficient donc de ventes colossales. Si tous les livres qui font des grands succès étaient des livres de qualité, et si on pouvait mettre un signe d'égalité entre le succès et la qualité, ça rassurerait tout le monde. Malheureusement, il y a des livres absolument nullissimes qui font des succès planétaires et d'excellents livres qui ne trouvent pas de lecteurs. Oui. Donc il y a quelque chose. Je ne peux pas m'empêcher, moi, de penser à mes confrères, mes consoeurs qui ont du mal à vivre, au Québec comme en France, des gens qui peinent à avoir des lecteurs suffisants pour vivre de manière décente de leur travail. Et donc, je ne peux pas m'empêcher de penser que, en fait, ce sont toujours un petit peu les mêmes dont je fais partie. Je fais partie des privilégiés qui vendent beaucoup de livres et qui vivent bien de leur métier. Ouais. Mais d'une certaine manière, je suis en train de manger sur le picotin de mes collègues. Donc c'est satisfaisant parce que je suis un privilégié, quoi. J'ai la satisfaction des privilégiés, mais j'ai aussi la mauvaise conscience qu'on doit avoir et le souci de repartager.
1: Merci beaucoup d'être avec nous aujourd'hui, Pierre Lemaitre.
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1: On passe toute cette heure en compagnie de Pierre Lemaitre. C'est une grande star de la littérature partout dans la francophonie. Il est populaire autant au Canada qu'en France. Bon, ce qui est formidable avec votre succès, c'est que vous n'étiez pas du tout destiné à le vivre. D'où peut-être cette conscience que vous avez que votre succès fait de l'ombre aux autres quand même. Vous deviez pas non plus devenir écrivain. Vous êtes né le 19 avril 1951 à Paris. On est très peu de temps. Vous y faisiez référence en début d'entretien. Après, bon, la fin de la Deuxième Guerre mondiale. Vous venez d'un milieu assez populaire, est-ce qu'on peut dire ça?
0: Oui, tout à fait.
1: Quel genre d'enfance vous avez eu, Pierre Lemaitre?
0: J'étais un enfant triste et heureux. Heureux parce que j'avais des bons parents, heureux parce que je ne manquais de rien. Dans une famille de niveau modeste, hein, le bas des classes moyennes, mais enfin voilà, on n'a jamais manqué de rien. J'étais entouré d'affection, mais en même temps triste parce que j'avais une famille très renfermée sur elle-même. On avait très peu de contact avec l'extérieur, pas beaucoup d'amis, quasiment pas de famille collatérale. Et donc j'ai eu une enfance un peu solitaire avec une sœur qui était malade assez tôt, qui a dû partir en sanatorium. Donc il y avait des tristesses. Donc j'étais à la fois triste et heureux.
1: Oui, vous étiez dépressif comme enfant, vous l'avez déjà dit là. Comment on peut à la fois être heureux et dépressif? C'est particulier quand même.
0: Alors en fait, j'étais moins dépressif que déprimé.
1: Ouais.
0: Dépressif souligne une idée de dépression chronique, c'était pas mon cas. J'étais un peu déprimé parce que au fond le monde me manquait. Le monde était petit autour de moi et je sentais bien qu'il me manquait le grand monde.
1: C'est beau hein quand même, vous aviez soif là. Bon, est-ce que vous dites on venait d'une classe populaire, bon en bas de la classe moyenne. Est-ce qu'il y a eu des moments de pauvreté? Est-ce que
0: oui,
1: vous avez été témoin
0: Oui, absolument. Moi, je me souviens très bien que, alors, ça va paraître un peu bizarre au public québécois, mais dans les années 60, il y avait ce qu'on appelait le trésorier payeur, c'est-à-dire quelqu'un qui passait comme un facteur avec une grande sacoche pleine d'argent et il venait donner les allocations familiales, et en fait, il passait le mercredi. Il passait le mercredi, et s'il passait pas ce mercredi-là, il fallait attendre une semaine. Et donc, les semaines où

0: il passait pas parce que sa tournée était terminée, qu'il passerait la semaine suivante. La voisine de ma mère et ma mère elle-même ouvraient leur porte-monnaie, mélangeaient tout et redivisaient tout en fonction du nombre d'enfants qu'elles avaient chacune. Ah. Il y avait une famille nombreuse, ils étaient cinq, nous n'étions que deux, et donc nous avions droit à deux parts et elle à cinq. Et en fait, il y avait cette idée de fraternité, c'était des gens avec lesquels on n'avait pas énormément d'atomes crochus, mais il y avait une solidarité naturelle qui était une solidarité de classe.
1: Oui, vous en gardez, hein, faites des traces dans la façon que vous avez d'aborder la vie. Vous prenez position, parfois, dans certaines chroniques que vous faites pour les médias. On va retourner en janvier 2018, si vous le voulez bien. On est à France Inter. Vous avez fait une chronique ironique, hein, intitulée « Bonne année, mes très chers riches ». On écoute un extrait.
0: Il n'y a pas que la richesse qui progresse, il y a aussi la pauvreté. Ce qui est excellent, parce que pour qu'il y ait des riches, il faut qu'il y ait des pauvres. Et là encore, la situation se présente très bien. En 10 ans, la France a doublé le nombre de ses SDF et le nombre de ses pauvres, qui sont maintenant presque 9 millions, près de 15% de la population. 4 millions de Français sont mal logés, plus de 400 morts dans la rue en 2017, c'est excellent. On a renié la
1: paix. J'aime beaucoup l'enthousiasme avec lequel vous dites des choses absolument horrible, horrible. Bon, alors, le discours sur les riches, il monte de plus en plus, vous l'avez vu, au cours des derniers mois, il y a des riches qui ont signé, bon, une espèce de convention voulant qu'ils soient plus taxés à l'occasion du G7, là, plus tôt cet hiver. C'est paru dans le Guardian, par exemple. Pourquoi les riches sont un problème?
0: Bah, les riches sont un problème parce qu'ils sont dans un entre-soi. Alors bon, il y a quelques flamèches comme ça, quelques volontés. Puis il y a certainement parmi ces gens-là des gens qui sincèrement pensent qu'ils devraient être plus taxés. Enfin, ils sont loin d'être la très grande majorité. Mmh. Et ceux qui, vous voyez, enfin les plus riches du monde, à demander à Jeff Bezos, vous voyez, s'il a signé ou Altman s'ils ont signé cette chronique, je suis prêt à faire le pari. Je parie mes droits d'auteur qu'ils n'y sont pas.
1: Ils n'y sont pas, je confirme.
0: Ils n'y sont pas.
1: Donc, ni en fait, Elon Musk,
0: voilà,
1: d'ailleurs.
0: Donc en fait, on est dans une... Vous voyez, tout à l'heure, je parlais du capitalisme en disant que l'une des particularités, c'est l'accumulation. Et là, on est dans un degré d'accumulation qui est pharaonique. C'est-à-dire que l'écart entre les plus riches et les plus pauvres n'a jamais, jamais, dans l'histoire du monde, été aussi abyssal. Et que dans une période où il y a tant de pauvreté, dans une période où il y a tant de gens en difficulté, qu'on ne trouve pas des hommes politiques capables de taper du poing sur la table en disant « ça suffit comme ça, il va falloir être non pas égalitaire mais équitable ». Équitable.
1: Ouais.
0: Alors ça, c'est une chose qui me sidère et je continue de penser, en tant que privilégié moi-même, que voilà, je ne plaide pas pour la fin des privilèges. Je ne plaide pas pour l'égalité absolue. Mais je plaide pour l'équité. Il ne me semble pas équitable que quelqu'un qui travaille comme femme de ménage dans un hôtel à Montréal ait un salaire un milliard de fois moins élevé que Jeff Bezos. Ouais. Pour moi, c'est inacceptable.
1: Ouais. Il y a un politicien qui a émergé de la scène politique au cours de la dernière année, qui a ce discours-là, c'est le maire de New York, Zoran Mamdani.
0: Oui.
1: Oui. Bon, il fait des petits, il y a un discours qui semble, bon, inspirer certains personnages de la gauche, mais c'est pas un discours extrêmement populaire en Occident, certainement pas en France à l'heure actuelle. Mm-hmm. C'est Jordan Bardella qui est en tête des sondages en France.
0: Oui, c'est lui qui est en tête. Oui, c'est vrai qu'on est, au seuil d'une possible tragédie. C'est-à-dire que au fond, alors je vais vous raconter une petite anecdote.
1: Allez-y. Hein.
0: Il y a quelques mois, un militant d'extrême droite a été assassiné par des gens d'extrême gauche. Hein. C'est une bataille entre deux groupes extrémistes. Ouais. Et donc ce jeune homme est mort. Ce jeune homme était un nazi, misogyne, masculiniste, d'extrême droite, favorable. On a vu après ses messages néo-nazi. Donc c'était une crapule. Mais il méritait pas pour autant de mourir comme il est mort. Reste que l'Assemblée nationale, c'est-à-dire la représentation nationale de l'extrême droite à l'extrême gauche, s'est levée comme un seul homme pour une minute de silence à la mémoire de ce jeune homme. Alors moi, je suis désolé. On se serait levé pour condamner la violence. J'aurais trouvé tout à fait vertueux que tout le monde se lève. Mais je cite les paroles de la présidente de l'Assemblée nationale qui invite ses collègues à se lever. C'est une minute de silence en l'honneur de ce jeune homme. Alors moi, je suis désolé, mais je trouve ça assez déshonorant de la part de la représentation nationale.
1: Comment vous l'expliquez? Comment vous l'expliquez qu'on est tenu, vous le dites, hein, de l'extrême droite à l'extrême gauche, oui, à saluer sa mémoire? Ça rappelle un peu Charlie Kirk aux États-Unis, d'ailleurs.
0: Oui, oui, ouais, tout à fait. Ouais. En fait, l'explication, c'est que la droite française a décidé de faire alliance avec l'extrême droite. Hein. Yoann Chapoutot, qui est un grand historien français, vient de publier un livre sur l'arrivée de Hitler au

0: pouvoir, dans lesquels il montre que, au fond, quand Hitler arrive au pouvoir, il est minoritaire. On a toujours pensé qu'il avait gagné les élections, ce qui est tout à fait faux. En fait, c'est simplement parce que la droite s'est alliée avec lui qu'il est arrivé à la chancellerie, et la droite pensait qu'en fait, il allait s'y brûler les ailes. On a vu ce qu'il en était dans les années suivantes. Et en fait, il se passe quelque chose d'un petit peu similaire, c'est-à-dire que la droite, n'ayant plus beaucoup d'espace pour fonctionner, n'a trouvé qu'une seule chose à faire, c'est de s'allier avec l'extrême droite, et donc la droite est l'objectif allié de l'extrême droite pour arriver au pouvoir. Vous voyez, Nicolas Sarkozy, dont on parlait tout à l'heure, a déclaré il n'y a pas très longtemps qu'il estimait qu'il était indispensable que Jordan Bardella soit le prochain président de la République. On peut pas trouver beaucoup plus tragique.
1: Ouais, mais on a su d'ailleurs que vous alliez faire paraître en 2017 un nouveau roman. Un roman noir, Pierre Lemaitre, sur les thèmes de l'argent, le pouvoir, le masculinisme. On y est, là. Ce sont des thèmes qui vous intéressent.
0: Alors, c'est moi le
1: comme écrivain. 2027, qu'est-ce que j'ai dit, moi?
0: Non.
1: 2007, je crois. 2027, voilà.
0: Non, oui, alors c'est moins sur le masculinisme que sur la domination masculine. En fait, j'ai été frappé par un documentaire que j'ai vu à la télévision, et puis par un livre de sociologie historique que j'ai lu en même temps. Puis j'ai croisé ces deux lectures, en quelque sorte, pour imaginer dans les années 2000 une histoire dans laquelle une jeune femme est victime de la domination masculine et de l'argent. Et j'essaie de montrer de quelle manière elle rentre dans une spirale descendante qui va ruiner sa vie en quelques jours, alors que et ça intervient le jour où elle se marie, d'où le nom le titre du roman qui sera la petite fiancée.
1: Ah, quand même. C'est fou parce que je pense à vous. Vous êtes né en 1951, donc vous étiez adolescent, vous étiez très jeune, la révolution féministe, mai 68. Ce qu'on pense être un élan vers le progressisme, l'équité. Comment vous voyez ça, vous, de votre point de vue? Vous avez eu 75 ans très récemment.
0: Je m'excuse
1: de vous ramener à votre âge, mais...
0: Oui, c'est pas le plus agréable de l'émission, mais...
1: Non, mais vous avez du vécu, vous avez de la mémoire. Ouais. Vous y avez cru, on imagine, à une certaine évolution là.
0: Alors, écoutez, des mœurs
1: dans la société.
0: Oui. Alors, ce que je dirais, c'est que je suis pas un homme totalement déconstruit. Mmh. C'est-à-dire que je viens d'une génération qui a été élevée dans la domination masculine, et je pense que j'ai encore beaucoup de réflexes qui sont culturels et qui sont les miens. Quels que soient les efforts de conscience que je puisse faire, je crois que je reste un homme de cette génération-là, et que voilà, je vais pas, c'est pas moi qui vais être le bon exemple d'un homme déconstruit. En revanche, je pense quand même que quand on regarde le chemin qu'ont fait les féministes depuis les années 68-70, il n'y a pas de doute qu'elles ont gagné quelque chose. Elles n'ont pas gagné cette guerre contre la domination et contre le patriarcat. Elles ont remporté des victoires. Oui. Et je pense quand même que elles peuvent à la fois être inquiètes sur le retour du patriarcat qui est signé par le retour de Trump et des masculinistes au pouvoir. Elles ont des raisons objectives d'être inquiètes, et elles ont quand même aussi des raisons objectives d'être satisfaites du chemin parcouru, parce qu'elles ont remporté des batailles, celle de l'avortement, un certain nombre de batailles, la femme au foyer qui est un petit peu l'héroïne de mon livre. Elles ont gagné sur ces terrains-là quand même beaucoup de choses. Il y a un certain nombre de choses qu'on ne pourrait plus dire sur les femmes, et il n'empêche quand même qu'on est dans les années où se déroule le drame de Gisèle Pellicot. Donc, vous voyez, c'est extrêmement compliqué.
1: C'est paradoxal, parce que vous dites qu'il y a des choses qu'on ne peut plus dire, mais lorsque Trump a été élu, il y a des masculinistes qui ont dit des choses sur les médias sociaux qui étaient inacceptables il y a 5 ans à peine.
0: Oui, c'est pour
1: Pierre
0: ça que
1: Lemaitre.
0: C'est pour ça que je
1: parle... revendique ton corps.
0: Tout à fait. Ouais. La femme doit rester à sa place. Alors, on imagine très bien ce que c'est que cette place-là. Mais en fait, si vous voulez, ce que j'essaie de dire, alors évidemment, je voudrais pas apparaître réactionnaire, mais les femmes sont devant un nouveau danger. Elles ont été dans un danger du patriarcat. Elles sont devant un néo-patriarcat devant lequel elles se trouvent maintenant et qu'elles vont devoir affronter. Alors, je pense quand même qu'elles peuvent, en se retournant sur les 50 années qui viennent de se passer, savoir qu'elles ont, dans des conditions très difficiles, rappelons-nous les luttes de Gisèle Halimi, rappelons-nous les luttes, l'apparition du deuxième sexe de Simone de Beauvoir, elles ont remporté un certain nombre de batailles, et donc je pense qu'elles peuvent se sentir fortes, et elles ont intérêt à être fortes devant le risque d'un néo-patriarcat qui ne demande qu'une seule chose, c'est de les laminer.
1: C'est beau ça, néo-patriarcat. Oui. Alors, vous n'avez jamais caché vos opinions politiques? Oui. Pourquoi? Vous parlez de politique? Pourquoi vous vous impliquez comme écrivain dans le débat public, Pierre Lemaitre?
0: Écoutez, je suis monté plus haut pour gueuler plus fort. Voilà. C'est-à-dire que je ne peux pas venir d'où je viens, avoir les convictions qui sont les miennes, et au prétexte que je voudrais plaire aux lecteurs pour qu'ils achètent mes livres, taire mes convictions. Moi, je n'avance pas masqué. N'importe qui, lisant quelques pages de mes livres, sait quel est mon cadre de référence, et sait globalement quelle est l'idéologie qui me porte et la vision du monde dont je suis le témoin. Mais en même temps, j'essaie de faire des livres qui respectent le lecteur, et je ne fais pas des histoires qui lui disent ce qu'il a à penser. Non, j'ai beaucoup de gens qui sont en désaccord avec moi sur le plan politique et qui viennent me voir en me disant « j'ai aimé votre livre, j'ai aimé l'itinéraire de tel personnage et je ne suis pas très bien d'accord avec vous sur tel... » Moi, je trouve que voilà, c'est à ça que sert d'une certaine manière la démocratie de la lecture.
1: Oui, on le disait, vous n'étiez pas destiné à devenir écrivain, enfin. Qu'est-ce que c'est un destin d'écrivain? Mais vous étiez malheureux à l'école.
0: Ouais.
1: Vous l'aviez quitté très rapidement, l'école. Mais vous étiez un lecteur vorace.
0: Ouais, ouais.
1: Votre mère achetait les livres de poche. Oui, c'est beau ça quand même.
0: Ouais.
1: C'est elle qui a fait de vous un lecteur, on imagine.
0: Oui, oui,
1: entre autres.
0: Oui, oui, tout à fait, tout à fait. Et puis alors, je dois aussi de la reconnaissance au catalogue du livre de poche, si je puis me permettre. Ce catalogue, c'était un bordel incroyable.
1: Il y avait de tout.
0: Mais oui, il y avait de tout. Alors le premier, c'était Pierre Benoît. Vous aviez Jean-Paul Sartre, Saint-Exupéry, puis Mazot de la Roche. Enfin, personne ne pouvait comprendre quelle logique supérieure avait présidé à ces catalogues absolument fou. Mais c'est ce qui m'a sauvé, parce que au fond, comme je n'avais pas, moi, fait d'études et qu'on m'avait pas mis dans la littérature dans des cases, je lisais tout ça en me disant, tout ça, c'est la littérature. Ce qui fait qu'en fait, j'ai abordé, moi, la littérature de manière totalement décomplexée, et pour moi, à cette époque-là, Mazot de la Roche et Jean-Paul Sartre avaient à peu près la même valeur.
1: Oui, c'est merveilleux quand même. C'est le cas de beaucoup de gens.
0: J'en suis un peu revenu. Hein.
1: Non, mais c'est le cas de beaucoup de gens qui nous écoutent et qui nous regardent. Ils ont fouillé dans la bibliothèque de leurs parents, il y avait de tout, et puis ils ont lu le meilleur comme le pire, puis pourquoi pas en fait. Qu'est-ce que la littérature vous a permis d'apprendre que l'école n'arrivait pas à faire, Pierre Lemaitre?
0: Je reprendrai volontiers la phrase de Borges qui disait si la vie était aussi intéressante, la littérature n'existerait pas.
1: Ah, c'est beau, hein? Oui, quand même. Hein. Bon, alors, vous vouliez être écrivain, je crois, vous écrivez depuis l'adolescence,
0: mais
1: vous avez mis des décennies à vous autoriser, est-ce qu'on peut dire ça?
0: Oui, oui, absolument.
1: Autoriser.
0: Absolument.
1: Oui, pourquoi?
0: Oui. Alors, Pierre Bourdieu, grand sociologue, je ne veux pas assommer nos...
1: Non, mais il est intéressant, Bourdieu, puis on le cite beaucoup depuis quelques années.
0: Oui, alors en fait, Bourdieu, il nous a bien expliqué qu'au fond, on avait une culture qui était celle de la classe dans laquelle on vivait, c'est-à-dire que la façon de manger, la façon de s'habiller, elle témoigne pas simplement d'un niveau de vie, elle témoigne d'une culture. Et en fait, moi, dans ma culture, il était possible de devenir un acteur, mais c'était pas possible de devenir un écrivain. Alors, en deux mots, pourquoi? Parce que mes parents avaient, au fond, l'exemple d'un certain nombre de grands acteurs, Jean Gabin, Pierre Brasseur, vous voyez, dans cette génération-là, qui venaient de milieux populaires et qui finissaient par faire des carrières de stars. Donc, d'une certaine manière, ils avaient le spectacle de gens qui venaient du bas des classes prolétaires et devenaient des stars. Donc, ça veut dire que c'était possible. Exceptionnel, mais possible.
1: Vous y avez pensé, d'ailleurs. Vous avez caressé le rêve de devenir acteur.
0: C'est bien pour ça que j'en parle.
1: Oui.
0: C'est bien pour ça que j'en parle. Mais par contre, il y a quelque chose d'impossible, c'était devenir écrivain. Parce que pour mes parents, la littérature était le sommet de la hiérarchie des arts, des beaux-arts, et en fait, ils étaient sur cette idée que on peut devenir comédien, mais on est écrivain, on ne le devient pas. Et en fait, vous voyez, cette idée héritée du romantisme qui a finalement instillé comme ça toute notre culture en France, c'est l'idée qu'au fond, l'écrivain est quelqu'un de spécial, qui est frappé d'un don très particulier, un peu céleste. Il est habité par l'inspiration. Alors c'est un truc qui doit descendre du ciel. Oui, je sais pas très bien ce que c'est. Moi, je crois beaucoup à la transpiration, mais bon, l'inspiration, je sais pas bien ce que c'est.
1: Oui.
0: Et donc, en fait, l'idée, si vous voulez, c'est que on ne devient pas. C'est pas un métier. On ne devient pas. On est et écrivain. C'est Chateaubriand. C'est c'est
1: Proust,
0: tout ça.
1: Ils viennent des classes assez supérieures, souvent. Oui,
0: tout à fait. Et donc, pour mes parents, c'était totalement exclu. On pouvait faire de moi un footballeur ou un comédien, mais sûrement pas un écrivain.
1: Bon, alors, vous allez faire toutes sortes d'affaires. Vous allez faire l'armée, d'ailleurs. Bon, est-ce que ça vous a aidé, ça, faire l'armée, à écrire ces scènes de guerre qui vont jalonner les deux séries du XXe siècle?
0: Non, parce que moi, j'ai fait l'armée dans une période où on s'emmerdait royalement pendant un an à balayer des casernes qui ne servaient à rien ni à personne. Donc, en fait, c'est une année qui m'a intéressé parce que j'étais à l'armée avec un type qui était historien, spécialiste de la Gaule. Et en fait, il m'a raconté la guerre des Gaules pendant un an. Ça m'a passionné. C'est la seule chose que j'ai retenue de l'armée.
1: La discipline, peut-être. hein, qui est nécessaire quand on écrit autant que vous là. Ouais. Bon, au retour de l'armée, vous allez enchaîner des boulots. Vous avez même été directeur de théâtre. Ouais, ça, c'était drôle quand même. Entre 20 et 50 ans, vous avez écrit 3 livres, mais vous ne les avez jamais envoyés aux éditeurs. Mmh, mmh. Donc, vous écrivez, vous vous permettez d'écrire, mais vous envisagez pas l'idée que ça puisse être...
0: Non, parce que j'y crois pas. J'y crois pas.
1: Ouais, c'est fou. Ouais. Bon, il y a une rencontre majeure dans votre vie. Parlons-en. Hein. J'y ai fait référence à cette femme que vous aimez. Là, vous la rencontrez. Vous avez 50 ans quand vous rencontrez cette femme. À cette époque-là, après avoir fait des études de psychologie à partir de l'âge de 40 ans, vous donnez des séminaires dans des bibliothèques. Et vous rencontrez cette femme qui va tout changer. Qu'est-ce qui se passe, Pierre Lemaître?
0: Ben, écoutez, la magie de certaines rencontres. Moi, je suis un homme qui est facilement envahi par le doute, même encore aujourd'hui. Je doute beaucoup de ce que je fais. J'ai pas une très grande confiance en moi. C'est peut-être un reliquat de l'histoire qu'on se racontait tout à l'heure à propos de Pierre Bourdieu. En fait, je continue d'être un homme qui se sent pas vraiment autorisé à être ce qu'il est.
1: Au Québec, on dit né pour un petit pain. Vous la connaissez, cette expression?
0: Non, je connaissais pas l'expression. Ouais. Elle est délicieuse. Donc voilà, étant un homme qui doute, finalement, je ne pouvais m'en sortir qu'à la condition que quelqu'un d'autre me porte, qu'une volonté supérieure à la mienne me porte, et c'est une volonté tranquille, une certitude sereine et tranquille qui m'a porté. Donc nous nous sommes tenus compagnie.
1: C'est beau quand même, hein. Mmh. Oui, puis vous les racontez avec pudeur, puis c'est parfait. Mais bon, alors elle va vous convaincre quoi d'envoyer un premier roman?
0: Oui,
1: alors aux maisons d'édition, c'est un polar là.
0: Oui, c'est un polar. Il s'appellera Travail soigné, et on l'envoie. Alors elle me convainc de l'achever, je l'achève, nous le remettons à 22 éditeurs et nous recevons 22 refus. Donc c'est ce qu'on appelle carton plein, n'est-ce pas?
1: Oui.
0: On peut pas faire mieux. 22 refus. Et puis elle me dit non mais il doit y avoir une erreur quelque part, c'est pas possible, ça marche pas comme ça. Et de fait, quelques jours plus tard, je reçois une lettre me disant on a refusé votre livre mais finalement on va le prendre quand même.
1: C'est le masque.
0: Voilà. C'est les éditions du masque.
1: Alors Travail soigné va paraître en 2006. Vous avez 55 ans. Qu'est-ce qui se passe à partir de ce moment-là? Votre vie change? Complètement.
0: Non, ma vie ne change pas parce que je ne gagne pas ma vie avec mes romans. Mes tirages ne sont pas immédiatement des tirages me permettant d'en vivre. Mais elle me permet une première chose, c'est de rentrer à la télévision pour y écrire des scénarios. C'est-à-dire, je ne vis pas de mes romans, mais je commence à vivre de ce que j'écris. Mais je rentre dans un milieu, celui de la télévision, où la densité de personnes incultes et d'imbéciles est beaucoup plus élevée que dans n'importe quelle autre strate de la société.
1: Qu'est-ce que vous voulez dire?
0: Mais c'est-à-dire qu'en fait, en tout cas, à l'époque où j'écris...
1: On parle de la fin des années 2000-2010, 2007, 2008.
0: Oui, c'est pas
1: 2008.
0: Si vieux. Je suis pas sûr qu'en 20 ans, les choses aient fondamentalement changé. Mais en fait, c'est un lieu où des trentenaires qui n'ont absolument rien lu me disaient à moi, qui avait 50 ans, qui avait quand même beaucoup lu, qui m'expliquaient la littérature et qui m'expliquaient ce qui n'allait pas dans... Vous voyez, j'avais envie de leur dire, écoutez, faites-le, montrez-moi ce que vous savez faire. Mais eux ne savaient que discourir et m'expliquaient en permanence avec des choses extrêmement bête. En fait, le degré de culture était extrêmement bas, au point même que ces gens-là souvent s'exprimaient en disant, ils étaient incapables de faire des phrases complètes avec des verbes, des sujets, des compléments. Et donc, ce qu'ils disaient, tu sais, c'est comme dans tel film. Alors, ils voulaient simplement faire une métaphore, mais plutôt que de m'expliquer comme ils n'y arrivaient pas, ils me citaient des extraits de films qui étaient pour eux le sommet de la pensée. C'est dire quand même que le niveau était bas.
1: Non, mais comment vous avez fait là pour survivre à tout ça?
0: Alors, c'était
1: payant. Oui, c'est ça.
0: Oui. En fait, la servilité est parfois la meilleure façon de payer ses traites.
1: Oui. Bon, votre destin va changer. Bon, d'abord, vous commencez par le polar, hein. Vous en publiez plusieurs. Vous gagnez d'ailleurs, avec le premier roman, le prix au Festival Polar de Cognac. Déjà, vous êtes auréolé, quand même, d'une marque d'excellence, de succès. Pourquoi commencer par le polar? Pourquoi c'est ce qui vous intéressait comme écrivain?
0: Alors, il y avait deux raisons. La première, elle est très basse. C'est que je pensais que je savais le faire. Ça me paraissait pas très compliqué. Alors, j'en suis revenu un peu. Enfin, bon, en même temps, je suis un homme laborieux. Quand j'entame quelque chose, j'essaye de le finir.
1: Ouais.
0: Donc, je pensais que ça serait pas trop compliqué.
1: Il y a des codes aussi dans le polar. Il y a un enquêteur. Vous en avez un. Vous, c'est un personnage quand même assez redoutable, que les gens ont aimé. Comment il s'appelle déjà?
0: Il s'appelle Camille Verhoeven.
1: Voilà.
0: Oui. Alors, il y avait aussi une autre raison, c'est que le polar est l'enfant naturel de la littérature populaire dont je m'étais nourri à partir avec les auteurs du 19e siècle. J'ai envie de dire, aujourd'hui, Dumas ferait vraisemblablement des thrillers. Vous voyez ce que je veux dire?
1: Oui, vous le remerciez d'ailleurs, Dumas.
0: Oui, oui, oui,
2: hein.
0: Oui, bien sûr, avec affection. Ouais. Et en fait, j'avais l'impression que très naturellement, ce qui était l'héritier de la littérature populaire qui m'avait nourri, c'était le roman noir et le roman policier.
1: Mais ça va fonctionner, les gens vont s'attacher à vos histoires. Bon, il y a 2013 qui change tout dans votre vie quand même, là. Vous quittez le roman policier. Vous le remarquez, hein, vous le dites à votre femme. Je crois que c'est pas un roman qui a l'ADN d'un polar. Ouais, ouais. Votre éditrice, est-ce que c'est vrai? Elle dit, ah non, non, faut pas changer la recette, là, continuer à écrire des polars, ça va déstabiliser vos lecteurs. Oui, votre femme, heureuse femme, dit, ah non, non, moi j'y crois, ça.
0: Oui, puis elle me dit, écoute, tu ne sais pas ce que tu écris, c'est pas un polar, tu sais pas ce que c'est, mais finis le livre et puis on verra quand tu l'auras terminé, mais n'essaye pas de te mettre dans des cases, essaye d'abord d'écrire le roman que tu as envie d'écrire, quoi. Elle avait totalement raison.
1: C'est au revoir là-haut.
0: C'est au revoir là-haut. En fait, à l'origine, je voulais que ce soit simplement un polar historique, c'est-à-dire un polar qui se passerait à la fin de la Première Guerre mondiale, et puis effectivement, il n'y avait pas le code génétique pour en faire un polar, donc c'est devenu quelque chose d'assez bizarre, qui emprunte à la fois au roman picaresque, à la fois au roman historique, à la fois au polar, à la fois au livre de vengeance, c'est un roman d'aventure, enfin, en fait, c'est un espèce d'objet, personne ne savait vraiment ce que c'était, et c'est peut-être ce qui a attiré un peu l'attention des lecteurs et des critiques.
1: C'est un immense succès, hein, populaire et critique, vous gagnez le Goncourt, bon, ça arrive une fois dans une vie, quand on est chanceux, quand on a du talent, qu'est-ce que ça change un Goncourt?
0: Ah ben ça change tout. Vous savez, il y a pas beaucoup de choses qui changent la vie du jour au lendemain. Il y a l'infarctus, l'AVC, et puis le prix Goncourt. Hein, voilà. Donc des trois, j'ai choisi le Goncourt pour le moment. Hein.
1: Ouais.
0: Non, ça change tout parce que il faut que le public du Québec comprenne que. Le Goncourt n'est pas simplement un prix littéraire, c'est un emblème culturel, c'est un symbole de la culture française. Quand j'ai fait une tournée après pendant un an, on est Miss France hein, quand on a donc je suis allé
1: sans être obligé de porter le maillot de bain, oui, c'est voilà, quand même agréable.
0: On ne montre que ses chevilles. et donc je fais une petite tournée et je me trouve dans un pays en Lituanie, en Estonie, je suis allé, et donc dîner d'ambassade, je suis invité et puis pendant tout le repas le l'ambassadeur de France m'a appelé notre Goncourt ceci, notre Goncourt cela. Et alors, je m'étais penché vers son assistant, en lui disant, mais tu crois qu'il connaît mon nom, ce gars-là? Et en fait, c'était pour rire, parce qu'en fait, mon nom n'avait aucune importance. Mon nom n'avait aucune importance. Pour lui, il recevait le Goncourt, c'est-à-dire, au fond, un emblème de la culture, de la culture française. Donc, c'est dire qu'on a une légitimité, une reconnaissance qui ne sera à peu près plus contestée, quoi que vous fassiez, à peu près.
1: Ouais, puis ça peut paralyser. On imagine, ça peut faire... Bon, comment je vais faire pour écrire un roman à la hauteur? Vous, visiblement, ça vous a pas paralysé, là, Pierre Lemaitre.
0: Non, ça m'a pas paralysé, mais quand même, ça m'a tétanisé.
1: Ah.
0: Oui, bah oui, parce que, en fait, il faut bien comprendre l'injustice du Goncourt. C'est que vous croyez qu'on vous donne le livre pour... qu'on vous donne ce prix pour un livre, mais c'est pas vrai. En fait, l'année suivante ou 2 ans plus tard, on va regarder votre production pour voir si 2 ans plus tôt on a eu bien fait de vous donner le Goncourt.
1: Si on s'est pas trompé.
0: Ouais. Donc en fait, vous avez l'impression de passer le bac tous les ans. Hein, c'est assez pénible. Alors bon, les premières années, on passe le bac avec un petit peu d'anxiété, puis au bout d'un moment, ça se calme. Enfin, il y a pas beaucoup d'avantages à vieillir. Enfin, l'un des avantages, c'est que les airbags sociaux fonctionnent eux-mêmes relativement bien.
1: C'est beau ce mot-là, airbag.
0: Oui.
1: Oui, airbag comme dans les voitures.
0: Mais, oui, c'est vrai.
1: Ah oui, c'est un mot français.
0: Pardonnez-moi.
1: Oui, c'est vrai, on se détache un peu.
0: Oui, on se détache, et puis dans les chocs, il y a quelque chose qui vous retient et qui vous protège.
1: Oui, mais est-ce que c'est là que vous imaginez, après Au revoir là-haut, je vais commencer des séries. Je vais faire des trilogies, des tétralogies, parce que c'est ce qui est arrivé par après.
0: Oui,
1: là.
0: Oui, mais ça s'est pas fait comme ça. J'aimerais pouvoir vous dire oui. J'aimerais
1: avoir un plan. Oui.
0: Non, mais j'aimerais pouvoir vous dire oui. Vous savez, j'ai eu une vision claire tout de suite de ce que j'allais faire, et dans ma tête, les 10 volumes étaient présents. Vous voyez, j'adorerais pouvoir dire ça. Bon, j'adorerais pouvoir vous mentir, mais je dois quand même à la vérité de dire que c'était beaucoup plus chaotique que ça. C'est-à-dire que voilà, le mouvement s'invente en marchant. Après Au revoir là-haut, j'ai envie de continuer à prendre du plaisir avec mes personnages.
1: Exact.
0: Et puis petit à petit, livre après livre, commence à se constituer le projet à la tête duquel je me trouve aujourd'hui.
1: Ouais, à la fin des Belles Promesses, d'ailleurs, on est en 64.
0: Ouais.
1: Vous avez raconté qu'il va y avoir une autre histoire, celle des enfants, là. Colette, Philippe, ça va se rendre jusqu'en 1900. 1989, c'est ça, la chute du mur de Berlin.
0: Oui. Alors, les historiens estiment que le XXe siècle est un siècle court qui ne contient que 7 décennies, puisque il commence véritablement à la fin de la Première Guerre mondiale et s'achève à la chute du mur de Berlin au moment où l'axe Est-Ouest devient un axe Nord-Sud. Bon, voilà, c'est la définition qu'on propose des historiens et moi, elle me va bien. Ça me permet de raccourcir le siècle à 7 décennies. Et donc, il y a trois générations des Pelletiers qui occupent les trois grandes périodes de ce siècle. L'entre-deux-guerres entre la Première et la Seconde Guerre mondiale, c'était la première famille des Pelletiers qu'on a vu dans la première trilogie. Là, avec les Belles Promesses, j'achève la deuxième partie du siècle qui sont les Trente Glorieuses. Et puis, je vais le terminer avec les deux dernières décennies du siècle où ce sera la troisième génération des Pelletiers. C'est ce qui justifie le terme de saga. Vous savez que le mot de saga vient de la littérature islandaise et ça n'est pas simplement et c'est pas simplement une histoire de famille, c'est aussi la succession des générations. Il faut que ça soit une famille, mais dans les générations. Donc c'est pas forcément plusieurs livres. Les Budenbrock de Thomas Mann est une saga et elle est en un seul volume, hein. Mais d'autres comme les Rougon-Macquart sont en 20 volumes. Donc vous voyez, on trouve beaucoup de choses dans cette acception de saga.
1: Oui.
0: Et donc voilà, je vais faire une saga si les dieux me sont propices.
1: Oui. Bon, ça a l'air organisé, dit comme ça quand même, hein. Vous démentez ce que vous avez dit.
0: J'essaie de me tenir bien. J'essaie de me tenir bien quand je viens au Québec.
1: Ça a été très agréable de passer cette heure avec vous, Pierre Lemaitre.
0: Merci infiniment.
1: Certainement. Alors, ce nouveau tome, c'est une réussite. Il est paru comme les autres chez Calmant Lévis. C'est le dernier tome des Années Glorieuses. Cette tétralogie sur la famille Pelletier. Il y aura un autre ouvrage. On l'a appris. Merci énormément, Pierre Lemaitre.
0: Merci de votre accueil.
1: À très bientôt.

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3: De Vancouver, ici Caroline Cloutier au microphone. Voici maintenant votre bulletin d'information de 15h. La Colombie-Britannique élargit son programme pour fabriquer davantage de produits spécialisés du bois pour répondre à une demande mondiale en hausse. Cette initiative s'inscrit dans la volonté de la province de contrer les tarifs douaniers américains en transformant le bois localement. Amelia McCower a les détails.
4: Really pleased about us custom cutters being recognized.
5: C'est un soulagement pour Tom Sunder, le président du groupe Sunder à Surrey. Son commerce fait partie des quelques 40 entreprises qui auront désormais accès au bois résineux britanno-colombien pour ensuite transformer la matière en produits spécialisés comme des meubles ou des maisons préfabriquées. C'est que la Colombie-Britannique a élargi de nouveau son programme pour y inclure une plus grande variété d'entreprises de transformation du bois.
4: We can open up markets for our
5: Comme Sunder, l'élargissement du programme offrira de la stabilité aux petites entreprises qui doivent s'adapter beaucoup plus rapidement au changement des marchés. D'après le ministre des Forêts, Ravi Parmar, inclure des entreprises comme celle de M. Sunder signifie que davantage de bois sera transformé localement.
6: 10% sucks, but it's much better than
5: 45%. En plus d'amoindrir leur dépendance au marché américain, explique le ministre, ces entreprises feront face à des tarifs moins élevés, soit de 10% pour un produit transformé, au lieu de 45% pour le bois d'œuvre si elles vendent leurs produits à des clients américains. Ravi Parmar estime aussi que ce programme favorise la création d'emplois dans la province, des travailleurs qui transforment le bois à ceux qui le transportent. Et pour la Colombie-Britannique, la demande pour les produits de bois transformés est en hausse, à un tel point que la part de bois allouée à ce programme a déjà été doublée. Ici Amelia McCower, Radio-Canada, Victoria.
3: Et le district régional de Métro Vancouver annonce un assouplissement des restrictions de consommation d'eau. Elles seront de niveau 2 à partir de jeudi. L'interdiction d'arroser sa pelouse en vigueur depuis le 1er mai sera cependant maintenue. Par contre, il sera désormais possible d'utiliser des arroseurs automatiques pour les plates-bandes et les arbres. Les résidents du Grand Vancouver sont soumis à des restrictions de niveau 3 depuis le 8 juin. Une première depuis 10 ans. Les 5 plus grands producteurs de sable bitumineux au pays ont signé une entente avec l'Alberta et Ottawa pour lancer un projet de captage et de stockage de carbone. Cette initiative est d'ailleurs une condition pour que soit validé le projet de pipeline du gouvernement Carney vers la côte du Pacifique. Les précisions de Charles Delisle.
7: Le gouvernement de l'Alberta, Ottawa et 5 pétrolières ont signé un protocole d'entente visant à avancer le projet de capture de carbone Pathways. L'élaboration du projet Pathways est d'ailleurs une condition préalable à la mise en œuvre du nouvel oléoduc qui irait vers la côte ouest du pays. Ce projet de plusieurs milliards de dollars a pour objectif de réduire les émissions des sociétés pétrolières. Les pétrolières Canadian Natural Resources, Imperial Oil, Suncor, Cenovus Energy et ConocoPhillips indiquent que l'infrastructure aura la capacité de transporter et stocker environ 6 millions de tonnes par année de dioxyde de carbone vers le milieu des années 2030. Le protocole d'entente contient des mesures fiscales favorables aux pétrolières puisque le gouvernement fédéral dit qu'il prolongera jusqu'en 2035 ses crédits d'impôt pour la capture du carbone. L'Alberta indique aussi qu'elle finalisera son propre programme d'incitation. L'accord prévoit un déploiement par étape du projet Pathways avec un projet complété en 2035. Ici Charles Delisle, Radio-Canada, Edmonton.
3: Et en France, deux personnes ont été interpellées en lien avec le violent incendie qui fait rage dans la forêt de Fontainebleau, au sud de Paris. Des centaines de pompiers tentent toujours de maîtriser le feu qui a déjà détruit 12 km carrés de forêt. Tamara Alteresco s'y est rendue.
8: On le voit dès qu'on sort de Paris et plus on s'en approche, mieux on en saisit l'ampleur inédite. Sous les nuages monstres de fumée se cache la célèbre forêt de Fontainebleau.
9: Ça va à une vitesse qu'on n'imagine pas. En 5 minutes, les flammes étaient sur ma terrasse et ça fait très peur. C'est terrifiant.
8: Plus de 1000 hectares de forêt ont brûlé depuis hier soir. C'est l'équivalent de 5 % du massif.
10: C'est un feu qui est en plein développement et qui est un feu qui, voilà, qui dégage de la puissance.
8: Au sol, plus de 500 pompiers essaient désespérément de contenir les flammes, mais sans succès, dit le préfet de Seine-et-Marne.
11: Alors, il faut dire les choses avec lucidité. Les conditions météo ne sont pas favorables.
8: Plus de 1000 résidents des petits villages forestiers ont été évacués d'urgence.
12: J'ai vu le feu se rapprocher, j'ai vu des murs de fumée, la fumée qui suffoque.
8: Vanessa Piel est mairesse du village de Hachères-en-Forêt, qui est toujours encerclé par les flammes.
12: C'est du jamais vu, c'est historique.
8: 10 points de départ d'incendie ont été repérés.
13: Ce qui laisse supposer que ce pourrait être une origine volontaire.
8: La thèse de l'incendie criminel est priorisée, a dit le ministre de l'Intérieur. Toute la journée, 2, puis 4 Canadair indispensables se sont succédés dans un balai aérien pour puiser de l'eau à même la Seine.
14: C'est impressionnant. J'ai jamais vu ça de ma vie.
8: Mais le brasier, ce soir, continue de se propager. Ici Tamara Alteresco, Radio-Canada, à Noisy-sur-Écoute.
3: Voilà, c'était les informations.
15: Jours de compétition, 104 matchs et 1,5 milliard de personnes qui devraient en principe regarder la finale en direct. Qui l'eût cru en 1930? Ici Maxime Coutier, à Aujourd'hui l'Histoire, série spéciale Coupe du Monde de Soccer. Ce soir, les origines de la compétition et son évolution.
16: Vous entendez les hurlements du stade?
17: Le stade Aztèque a peut-être assisté à l'une des plus belles finales de Coupe du Monde.
18: En 1938, c'est à la France que revient l'honneur d'organiser cette troisième Coupe du Monde.
19: Gentlemen delegates, Mr. Avalanche received 68 votes.
20: Pelé! Pelé, Pelé, Zabico! Bon, Brasil!
21: De la main, ce fut!
22: Ah là là, il l'a mis de la main!
17: Diego Armando Maradona soulève la Coupe du Monde dans cette finale de légende face à la RFA.
15: C'est la plus belle et la plus grande des compétitions sportives. 48 équipes, beaucoup plus que les 13 formations réunies pour la première fois en 1930 en Uruguay. Quand Jules Rimet l'a imaginé, jamais il n'aurait pu prévoir que la Coupe du Monde allait prendre une telle ampleur et un tel virage. Car oui, si le trophée se gagne sur le terrain, la compétition se joue aussi sur le plan politique, financier et idéologique.
23: Il a fallu le succès de l'équipe d'Uruguay en 1924 au tournoi olympique de football pour attirer l'attention, n'est-ce pas, sur le succès que l'on pouvait prévoir d'une pareille organisation et que les circonstances, ou plutôt enfin, la providence, le dieu du football, ont fait qu'en 1925, un an après le tournoi olympique de 1924, j'ai rencontré sur le quai des Bergues à Genève, Monsieur Enrique Bueiro. Monsieur Enrique Bueiro est un diplomate uruguayen. Lorsque nous nous sommes rencontrés à Genève, naturellement, n'est-ce pas, nous avons causé football. Et je disais à Monsieur Bueiro, quel dommage que l'on ne puisse pas arriver tout de même à organiser un championnat qui mettrait en présence les meilleures équipes du monde. Et Monsieur Bueiro m'a dit, mais le succès de l'équipe d'Uruguay à Paris a eu un tel retentissement en Uruguay que peut-être, et même probablement, la Fédération d'Uruguay pourrait être en état de supporter l'organisation de cette épreuve. Dans tous les cas, je vais m'en informer et je vous donnerai la réponse. La réponse est venue très rapidement après, elle était affirmative et l'Uruguay déclarait pouvoir être en état d'organiser la Coupe du Monde.
15: Les souvenirs de Jules Rimet, lui-même créateur de la Coupe du Monde, s'est tiré des archives de la RTS, la radio-télévision suisse, en 1954. Ah, pour nous en parler, mon invité aujourd'hui, Yann Roche, il est président de l'Observatoire de géopolitique de la chaire Raoul Dandurand, professeur également au département de géographie de l'UQAM, l'Université du Québec à Montréal, avec nous en studio. Bonjour.
0: Bonjour, M. Gauthier.
15: Il existe hein, cette rivalité entre les JO et la Coupe du Monde, à savoir lequel des deux événements est le plus important. Mais dans les deux cas, il y a une chose qui est sûre, c'est devenu politique et assez tôt dans l'histoire.
0: Oui, dès le départ, ça a été une compétition qui, à l'origine, était pas forcément, de la même manière que les Jeux Olympiques, c'était pas forcément une compétition qui était gagnée d'avance. Lorsque les débuts, vous l'avez mentionné, ont été très, très compliqués, très, très, presque confidentiels. D'autant plus que ça se passait en Uruguay, c'était très loin. Mmh. Et à l'époque, ceux qui dominaient, puisque la FIFA venait d'être créée en 1904, c'était pas mal l'Europe qui dominait, qui était au centre du monde du soccer, du football. Et le fait que ce soit le premier tournoi ait lieu en Uruguay, c'était déjà une première surprise en quelque sorte, et c'était pas l'assurance que ça allait très bien se passer.
15: Ouais, mais pourquoi un tel tournoi à l'époque, hein, quand bon, Jules Rimet l'a imaginé dès 1921, mais pourquoi une Coupe du Monde et comment il l'avait imaginé?
0: Ben, il l'avait imaginé par rapport au fait que c'était déjà un succès pendant le tournoi olympique de football, mais entre 1924 et 1928, c'est d'ailleurs la FIFA qui organise le tournoi de soccer, de football, dans le cadre des Jeux Olympiques. Et il y a en même temps l'idée d'essayer de le faire progresser. On se rend compte que le football est particulièrement populaire, de plus en plus, et ça vient des Anglais qui ne participent pas trop ni à la FIFA ni à ces efforts-là. Et c'est un peu une manière à la fois de promouvoir le football, puis une manière aussi d'exclure un petit peu les Britanniques par rapport à ça.
15: Ouais, mais pourquoi l'Uruguay?
0: Tout le monde se bousculait pas au portillon, si vous me passez l'expression. Ouais. Et ce qui se passait, c'est que ils avaient le centenaire de leur constitution, en 1930, donc. Et en même temps, ils avaient proposé une solution, une idée qu'on ne pouvait pas refuser, pour reprendre certains termes assez célèbres, aux Européens notamment, leur disant qu'ils allaient payer les frais de transport, parce qu'à l'époque, il n'y avait pas de transport en avion, ou très très peu.
15: Non, et c'est deux semaines de bateau à l'époque.
0: C'est ça, oui. Ça va être en bateau, et donc il y aura juste quatre équipes européennes qui vont faire le déplacement, il y aura aussi l'Angleterre, le Mexique, et autrement ça va être un tournoi qui va donc se limiter à 13 pays, ce qui va un petit peu irriter les Uruguayens, l'idée sur laquelle on les a un petit peu snobés dans ce premier tournoi.
15: Ouais. Il reste que bon, la finale hein, se joue entre deux nations sud-américaines, deux pays voisins, deux grands rivaux, l'Uruguay, la petite Uruguay contre l'Argentine, et c'est le pays hôte, l'Uruguay, qui l'emporte 4-2 devant une foule complètement survoltée. Stade plein, il y a vraiment un engouement, puis dès lors, ça devient une bataille d'influence entre Européens puis Sud-Américains.
0: Oui, dès le départ, c'est les Européens qui vont être à l'origine de la FIFA, qui vont lancer l'idée, mais très très vite, les Sud-Américains vont se dire, bon, écoutez, d'accord, vous l'avez lancé, mais on participe, le football est aussi un sport important chez nous, on vient d'ailleurs de le gagner, même si vous avez snobé en quelque sorte l'événement, mais maintenant, il va falloir être un petit peu partagé le gâteau, en quelque sorte, le championnat suivant a lieu en Italie en 1934, mais c'est l'idée au départ, très très tôt, de cette lutte d'influence et l'alternance entre les deux continents. Ouais. L'idée, c'était que dans l'idée des Sud-Américains, c'est qu'après 1934, ça devait revenir en Amérique du Sud.
15: Puis on parlait de récupération en politique, ben justement en 1934, dans l'Italie fasciste de Mussolini, c'est le cas.
1: Giovani! Camicie nere di tutta Italia. Sono sicuro che la prova odierna dimostrerà la vostra disciplina e la vostra forza. Così vi preparerete ad essere i militi dell'ideale fascista e i difensori della patria.
15: Jean, chemise noire de toute l'Italie. Je suis sûr que l'épreuve d'aujourd'hui va démontrer votre discipline et votre force. Ainsi, vous vous préparez à être les soldats de l'idéal fasciste et les défenseurs de la patrie. Discours de Benito Mussolini en 1932, rapporté dans ce documentaire La Coupe du Duce d'Anna Francesca, 2 ans donc avant la Coupe du Monde, dans le stade qui va accueillir la finale entre l'Italie et la Tchécoslovaquie. Alors pour Mussolini, c'est un outil de propagande. Il s'en rend compte assez rapidement, mais même si lui n'était pas très fan de soccer à l'origine.
2: Oui, on peut faire un parallèle avec un événement qui va se tenir 2 ans plus tard et qui lui aussi va être repris pour la propagande et qui a été organisé, ou du moins qui a été sous l'influence d'une personne qui s'intéressait plus ou moins au sport aussi. C'était donc les Jeux Olympiques de Berlin avec Hitler. Et donc la victoire va être récupérée, comme vous l'avez mentionné. Et en même temps, on sait que pendant ce tournoi, il y a eu énormément de pression sur les joueurs, sur les arbitres. Et plusieurs personnes disent que bon, c'est peut-être pas forcément une victoire tout à fait nette, même s'ils l'ont gagné sur le terrain.
15: Ouais. Ben, à l'étranger, on n'est pas dupes, hein. Cette victoire, c'est aussi une victoire du fascisme italien, mais on s'interroge. Et d'ailleurs, le journal L'Auto, qui est l'ancêtre de l'équipe, va écrire au lendemain de la victoire. Pourquoi faut-il que l'on enregistre cette victoire italienne avec réserve? Parce que même si l'Italie remporte le tournoi, son équipe n'a pas honoré le football, comme l'avaient fait les joueurs uruguayens à Montevideo. La compétition a été disputée par des équipes dont la manière fut plus impulsive qu'artistique. On le voit donc des critiques, et ça c'est cité dans le livre La fabuleuse odyssée de la Coupe du Monde de Jacques Gagnon. En 1934, victoire de l'Italie. 1938, autre Coupe du Monde.
18: En 1938, c'est à la France que revient l'honneur d'organiser cette 3e Coupe du Monde. À Paris, les membres de la Fédération internationale de football qui représente 50 nations sont réunis. La Coupe du Monde, 40 nations étaient engagées. Des éliminatoires eurent lieu à travers le monde pour désigner les 16 équipes qui disputeraient en France la compétition France.
15: Même si là, les relations sont très tendues entre l'Italie fasciste et la France démocratique, on est à la veille de la Seconde Guerre mondiale, un an avant, puis l'Italie l'emporte pour une 2e fois. Mais cette fois, une victoire marquée par les saluts fascistes, ça va choquer, ça.
2: Oui, et en même temps, du point de vue plus sportif, on voit que la critique est assez forte. On peut dire que la pression était moindre et que cette victoire est beaucoup plus, j'allais dire, légitime que la précédente. C'est vraiment ce qui était plus intéressant à ce niveau-là. Au-delà, évidemment, de la pression, on est en 1938, on est la veille de la Deuxième Guerre mondiale. Ce qui est assez intéressant, c'est de voir que la Coupe du Monde va être organisée en France, alors que, comme je l'ai dit tout à l'heure, il était question que ce soit à nouveau en Amérique du Sud.
15: Oui, ben oui,
2: il y avait une alternance, candidature argentine qui a été refusée. Mmh. Et ça montrait à quel point les Européens voulaient absolument tenir dans leur poigne le contrôle de la FIFA. Et ça va être quelque chose qui va revenir à de nombreuses reprises.
15: Tout le temps. Mais c'est vrai que bon, beaucoup de pression de la part du régime. Hein. Mussolini avait fait parvenir un télégramme à son équipe, assez laconique, vaincre ou mourir. Disons que ça donne le ton. Hein. 1942-1946, pas de Coupe du Monde, c'est la guerre. Et là, la bataille se joue évidemment sur le terrain, sur les champs de bataille. La compétition va reprendre en 1950 au Brésil, après 12 ans d'interruption. Mais là, plusieurs pays européens n'y sont pas parce que trop dévastés par la guerre. Et c'est l'occasion à ce moment-là pour le Brésil de montrer le visage d'un pays neuf, d'un pays prospère, hein, d'un pays joyeux qui a échappé aux horreurs de la guerre. Mais malheureusement, le Brésil échoue en finale face à l'Uruguay devant 200 000 spectateurs. Ça va rester pour le Brésil un grand, grand, grand traumatisme. 54, ce qu'on appelle le miracle de Berne en Suisse, en victoire de l'Allemagne de l'Ouest contre la Hongrie, ce qui redonne de la fierté à l'Allemagne.
4: Kopfball abgewehrt aus dem Hintergrund, müsste Rahn schießen. Rahn schießt!
15: Victoire donc de la RFA, pays vaincu durant la Seconde Guerre mondiale, mais c'est aussi, on pourrait dire, la naissance du football moderne sur le fond et sur la forme, parce que c'est la première Coupe du Monde diffusée à la télévision.
2: Oui, en même temps, ce qui est assez intéressant quand on parlait du football moderne, c'est que la meilleure équipe aux yeux de beaucoup d'observateurs neutres ou du moins extérieurs, c'est que c'est pas forcément l'Allemagne de l'Ouest, ce sont les Hongrois.
15: Toujours.
2: Et qui à l'époque ont une équipe qu'on surnomme les Hongrois magiques là, et ils ont dominé tout le tournoi et ils mènent 2-0 en finale et la surprise est grande de voir finalement l'Allemagne remonter et les vaincre, et beaucoup de gens se disent que c'est peut-être pas forcément la meilleure équipe qui a gagné parce que c'était une équipe très très magique. Et c'est intéressant, c'est que la Hongrie va disparaître complètement de la scène internationale par la suite.
5: Ouais, alors que la Hongrie a longtemps dominé, en tout cas, a été créée. On joue différemment, hein, c'est aussi bon, un football plus moderne, on le voit quand on regarde les matchs. Puis on peut dire que ce tournoi, il profite de la relance économique de l'après-guerre. Ça devient une espèce de phénomène planétaire à ce moment-là, au lendemain de la Seconde Guerre mondiale. Même si le monde, pour l'instant, encore une fois, est limité pas mal à deux continents, alors qu'on le sait, on joue au soccer ailleurs, en Afrique, en Asie notamment.
2: Oui, et ça va être un des points de tension qui va se superposer aux tensions déjà existantes entre l'Amérique du Sud et l'Europe. Ça va être la présence et la participation des autres continents, notamment l'Afrique, l'Asie un petit peu moins, mais surtout l'Afrique, qui n'aura toujours pas la possibilité d'avoir une place automatique dans chacun des tournois, ce qui semble tout à fait la moindre des choses, mais il faut reconnaître quand même qu'à l'époque c'est 16 places. Ouais. Mais en même temps, c'est ça, c'est que il y aura d'un côté les Sud-Américains qui vont dire on est du côté des Africains, et les Européens dire non, on ne touche pas à ça pour le moment, il n'est pas question, il y a aucune raison qu'il y ait une place automatique pour les Africains.
5: Ouais. Et les Africains puis les Asiatiques vont s'en plaindre en 1966 lors de la Coupe du Monde en Angleterre, pays évidemment du football.
6: I am very pleased that this country is acting as host for the final phases of the World Cup.
5: L'Afrique menace de boycotter l'événement si les règles ne sont pas modifiées, et ils vont faire parvenir ce message justement à la veille de la Coupe de 1966.
7: Au nom de l'équité et du fair play, nous limitons notre revendication à l'attribution d'une place de finaliste pour l'Afrique. Nous estimons que cette mesure peut et doit être mise en œuvre sans difficulté majeure par le simple retrait d'un siège au quota européen. Dans le cas contraire, et faute d'un tel ajustement, les fédérations africaines se verront contraintes de décliner toute participation à la Coupe du Monde 1966.
5: Et donc, devant le refus de la FIFA, l'Afrique finira par bouder cette Coupe du Monde de 1966, une des plus mémorables, hein, puisque emportée par l'Angleterre, la seule de son histoire, hein, chez elle. Bon, heureusement, les choses vont changer lors de l'édition suivante. En 1970, avec la participation du Maroc, désormais, on peut plus ignorer l'Afrique, ni même l'Asie, parce que même la Corée du Nord va se retrouver en quart de finale en Angleterre.
2: Oui, c'est assez intéressant. C'est très rapidement les nations qui arrivent, qui sont pour la première fois présentes, vont ne pas faire de la figuration et souvent remporter des matchs importants. On aura en 74 l'Allemagne de l'Est qui battra l'Allemagne de l'Ouest, mais là effectivement la Corée du Nord qui signe un exploit assez impressionnant. On est vraiment dans une ouverture qui montre que c'est pas juste pour faire parade, pour montrer un nombre accru de fédérations. C'est des équipes qui sont compétitives. C'est déjà une surprise. Et c'est toujours quand même, en 66, c'est le président de la FIFA est un Anglais. Et par la suite, il va rester jusqu'en 74. Et c'est vraiment quelque chose qui est très présent, toujours cette tentative pour les Européens de maintenir leur poigne sur la FIFA et sur la Coupe du Monde.
5: Oui, de tout temps, hein, la FIFA a été accusée d'être une organisation eurocentriste. Encore aujourd'hui, on le dit régulièrement. Mais là, le nouveau président, 1974, João Havelange, va arpenter, lui, le globe pour élargir les frontières du football, faire beaucoup plus d'argent aussi, il faut le dire. Et Havelange, c'est un Brésilien, et il en fait d'ailleurs une promesse lors de son élection.
21: Sitôt après avoir été nommé président de la FIFA, j'ai eu en tête deux projets particulièrement ambitieux. Ils devaient profiter avant tout à la jeunesse et aux pays du tiers-monde. Procurarei como um filho do país onde nasci, o Brasil, país que tem na sua formação.
7: Je serai en digne fils de ma terre natale, le Brésil, où nous avons un mélange de toutes les races du monde vivant en harmonie. J'agirai de la même façon en ajoutant l'Afrique, l'Asie et l'Océanie.
21: Africanas, enfin.
5: Discours de João Havelange, celui qu'on a surnommé le père de la FIFA moderne ou le

0: le parrain, hein, en référence aux organisations mafieuses. Et c'est pas pour rien. Le règne d'Avalanche, le long règne d'Avalanche, il a été très controversé.
1: Oui, jusqu'en 1998, il va rester à la tête. Et la raison pour laquelle il est élu, c'est beaucoup, il a fait la promesse aux Africains de leur laisser une place, notamment aux Africains, évidemment les Asiatiques aussi, mais c'est un peu plus complexe la question de la Fédération Asiatique, mais il a quand même parlé d'une organisation d'une Coupe du Monde, d'avoir plus de place, et une organisation d'une Coupe du Monde par la suite aussi en Afrique. Il fera aussi partie de ceux qui vont pressé contre l'Afrique du Sud et son régime d'apartheid, ce que ne voulait pas faire le Britannique qui était à sa place auparavant. Et on va avoir vraiment une professionnalisation, une mondialisation de la FIFA. Ça va devenir une machine à sous, si vous me passez l'expression. Oui, et oui. Ça fait en sorte que, effectivement, la FIFA, la Coupe du Monde telle qu'on la connaît, effectivement, on la doit beaucoup à Avalanche, avec ce passage de 16 à 32 équipes. Maintenant, on est rendu à 48. Là, on se demande où est-ce qu'on va s'arrêter. Ça, c'est une autre affaire. Ouais. Mais donc, ça fait en sorte que c'est ça. Il a été effectivement impliqué dans des scandales de corruption. Et pour beaucoup, ça a été avec l'argent qui rentrait, avec les contrats de télévision, de publicité et tout. Ça a été la nouvelle forme de la FIFA telle qu'on la connaît actuellement, avec ses côtés un peu plus sombres, qui se présentent comme une organisation mondiale tout à fait ouverte et universaliste. Et en même temps, une grosse machine à faire de l'argent qui parfois ne regarde pas trop à l'éthique par rapport à ce qui se passe. Et son successeur Sepp Blatter va reprendre un peu le flambeau, puis ensuite Infantino.
0: Bah oui, c'était son dauphin à l'époque, Sepp Blatter. Par contre, le résultat, c'est vrai que le soccer est de loin le sport le plus populaire sur la planète, le plus pratiqué. Puis on pourrait dire aussi dans bien des pays occidentaux notamment, un formidable outil d'intégration. Pensons à l'équipe de France notamment là.
1: Oui, en 1998, lorsque l'équipe de France va gagner, c'est assez intéressant. Il va commencer à y avoir des joueurs d'origine africaine à partir des années 80. Il y avait quelques joueurs d'origine pied noir dans les années 50, comme notamment Juste Fontaine. Il y a eu d'origine polonaise aussi avec Kopa, qui s'appelle Kopaszewski. Mais donc on va avoir progressivement une équipe de France de plus en plus à l'image de la société. Et en 98, on va l'appeler l'équipe Black Blanc Beurre, qui va intégrer des Français, disons, de souche, avec plein de guillemets, mais aussi des joueurs issus de l'immigration, qu'elle soit africaine ou maghrébine.
0: Parce que pendant longtemps, ça a été aussi, les équipes étaient très blanches, y compris le Brésil de Pelé. Il y a une époque, justement, j'en reviens au traumatisme de 1950, cette défaite devant l'Uruguay. Le gardien de but brésilien n'avait pas été terrible. Et puis on s'est dit, ça y est, les Noirs n'ont pas la force mentale, ils n'ont pas le niveau, là.
1: Absolument. On va mettre beaucoup sur le dos des joueurs noirs de l'équipe brésilienne, qui pendant longtemps est très très blanche, effectivement. On va dire qu'ils n'ont pas forcément la capacité, comme vous l'avez dit, la force mentale dans les grands événements. Et ça va changer uniquement, et même au début, lui-même va en subir les conséquences. En 1954, c'est avec Pelé, qui, en 54, on dit, il n'est pas encore assez mûr, il n'est pas assez fort dans sa tête. Et ensuite, en 58, c'est lui qui va aider le Brésil à gagner sa première Coupe du Monde. Et gagner ensuite la Coupe Jules Rimet, après avoir gagné trois fois le trophée.
0: Ouais, un tout jeune âge. Puis devenir certainement le meilleur joueur. Ouais. Il y a toujours cet éternel débat. Est-ce que est-il meilleur que Maradona ou Maradona est-il meilleur que Pelé? Ça, c'est une autre chose. On aurait pu, en faire un épisode. Mais comment vous voyez, en terminant cette évolution entre le gigantisme d'aujourd'hui, 48 équipes, 1,5 milliard de personnes qui devraient normalement regarder la finale en direct, et les débuts modeste en 1930, s'il y a un parallèle à faire peut-être avec les JO ou autre.
1: Oui, on fait souvent le parallèle avec les JO, y compris avec l'histoire de corruption et moment où l'argent est devenu tellement important et les enjeux financiers notamment, et même politiques, ont dépassé très largement les enjeux sportifs. J'aurais tendance à dire que peut-être qu'une certaine manière, les JO sont un peu plus universels, parce que chaque pays peut avoir son champion, gagne, même s'il n'y a pas beaucoup de médailles, il peut avoir une vedette, comme par exemple la Jamaïque avec Usain Bolt, des choses comme ça. Tandis que la Coupe du Monde reste quand même un petit club d'équipes et de pays qui l'ont gagné. Il y a plein de gens qui s'y intéressent, qui les suivent, même si c'est pas un joueur de leur pays, et ils les représentent pas en tant que tels. Et ça fait en sorte que quand même, même si l'intérêt est présent, il n'y a pas vraiment d'appropriation. On n'a pas l'impression que son équipe va gagner, a une chance de gagner la Coupe du Monde. Et autrement, en Asie, ce qui est assez

0: Merci beaucoup d'avoir été là, puis bonne Coupe du Monde.
1: Merci, bonne Coupe du Monde à vous aussi.
0: Merci. Demain, ben justement, on poursuit cette série sur la Coupe du Monde avec cette fois, au programme 1958, Pelé, la naissance d'une étoile et la marchandisation du soccer. D'ici là, testez vos connaissances. Nous avons un quiz sur la Coupe du Monde de soccer. C'est sur Radio-Canada Audio, l'application dans la bulle de conversation. Ici Maxime Gauthier, merci d'avoir été là. Au nom de toute l'équipe, bonne soirée. À demain. Au revoir.
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6: Bonjour et bon lundi 13 juillet. Aujourd'hui, à l'émission, des entreprises d'ici se démarquent et on le souligne. C'est le cas, entre autres, d'Atome Bakery, qui est nommé parmi les prix lauriers de la PME 2026, un prix national. On en discute avec Alice Couder, la cofondatrice d'Atome Bakery, un peu plus tard à l'émission. Et les matchs de la Coupe du Monde sont terminés à Vancouver et au stade de Vancouver. On dit adieu au beau gazon naturel qui a été installé, qu'on a fait pousser juste pour la Coupe du monde de soccer. Alors, avec Cyril Montaillé, paysagiste pour Montaillé Landscaping à Victoria, on va se demander qu'est-ce qu'on fait d'une pelouse dont personne ne veut. Caroline Cloutier est avec nous. Bonjour, Caroline.
7: Bonjour. Je vous parle des restrictions de consommation d'eau dans le Grand Vancouver qui seront assouplies dès jeudi, mais vous ne pourrez pas arroser vos pelouses.
6: Ah, c'est peut-être pour ça, finalement, le gazon de BC Place. Oui. Fabienne Arrault est là. Bonjour, Fabienne.
8: Bonjour. Pourtant, il va faire chaud et beau, en fait, pour les prochains jours. Donc, on aura peut-être besoin d'arroser quelque chose, quand même, mais pas les pelouses.
7: Bon. On pourra, mais pas les pelouses.
8: D'accord.
6: OK. Bon, voilà. Et puis, derrière la console, c'est Mégane Cooney qui est avec nous aujourd'hui. Bonjour, Mégane.
9: Bonjour. Dans quelques instants, la comédienne Cecilia Day va nous rejoindre pour nous parler de son rôle en tant qu'Ursula dans La Petite Sirène qui est présentée au Malkin Ball dans le Stanley Park jusqu'au 22 août.
6: Merci beaucoup, Mégane. Merci à toute l'équipe. Ici Rudy Desjardins, vous écoutez Panorama.

0: Rudy Desjardins avec vous. J'espère que vous avez passé une belle fin de semaine à profiter des rayons de soleil là, entre les quelques passages nuageux. Mais c'était frais quand même. Ce week-end, on était bien. C'était pas les grosses chaleurs. Moi, j'ai apprécié.
1: Oui, moi aussi. Moi, j'en ai profité pour nettoyer mon barbecue. Ça, c'est un peu plate, mais c'est fait.
0: C'est tout un travail.
1: Donc, je suis très heureuse, mais bon, ça prend du temps.
0: Oui.
1: Mais heureusement, par temps frais, c'est mieux.
0: À une époque, j'avais un barbecue qui était assez usé, disons, mais j'avais changé les grilles. Donc, quand on ouvrait le barbecue, il était vraiment étincelant et beau. Et un ami m'avait dit, on dirait quelqu'un qui a plusieurs années de vie, mais qui a des dents neuves.
1: C'est vrai.
0: Et qui a vraiment des belles dents blanches.
1: Oui, mais moi, j'ai pas acheté de nouvelles grilles, là. Je les lavais moi-même.
0: Ben, vous me le direz, j'aime ça aller magasiner ça. Moi.
1: Ah oui? Ah, OK.
0: Ça me fera plaisir de vous aider, si jamais vous avez besoin.
1: Vous aimez magasiner, vous?
0: Ben, écoutez.
1: Oui, je sais.
0: C'est une sorte de thérapie. Hein?
1: Certaines choses. Des voitures, ben, entre autres.
0: Voyons, comment ça magasiner des voitures? Ah ouais, moi, chaque mois. Alors, des fois, j'aime ça regarder les prix. Hein,
1: si bon, c'est ça.
0: Ça permet de rêver un petit
1: peu.
0: Qu'est-ce que vous insinuez, vous, aujourd'hui? Bon, à venir aujourd'hui, peut-être pas de voiture, mais un petit tour de bateau. On vous amène à l'île Hornby. À notre segment, il est 5 heures quelque part sur Terre. L'île Hornby, qui est derrière l'île d'Edman, tout près de la côte de l'île de Vancouver, voilà. On va parler avec Louise Castonguay. Peut-être que le

0: nom vous dit quelque chose. En décembre dernier, on avait fait tirer une magnifique carte de l'île de Vancouver. C'est elle qui l'avait gagnée, puis elle nous avait dit « Je vais l'afficher dans ma maison secondaire à l'île Hornby ». Bien, c'est là qu'on va la joindre aujourd'hui. On va lui demander là, finalement si la carte est sur son mur ou non. Et comme je le disais un petit peu plus tôt, là, les prix Laurier de la PME, hein, c'est des prix nationaux qui sont remis. Puis on a deux entreprises de la Colombie-Britannique qui ont été nommées, entre autres Sustainable Consulting et Atom Bakery. Alors nous, on va parler aujourd'hui avec Alice Couder d'Atom Bakery. Tiens, parlant justement des plans de la fin de semaine, et demain, il y aura une conférence de presse de la part de TransLink pour parler comment ça s'est passé dans les transports durant la Coupe du Monde à Vancouver. Moi, j'ai pris les navettes gratuites pour me rendre au P&E pour aller voir le match de l'Angleterre. Et franchement, ça a bien fonctionné. Puis il y avait du monde. Il y avait vraiment beaucoup de monde dans les autobus. Il a fallu attendre le deuxième autobus pour pouvoir y aller. Alors, moi, je pense que là-dessus, on peut lever notre chapeau.
1: Ça a bien fonctionné. En tout cas, moi aussi, j'ai pris l'autobus pour aller au Fan Festival et ça s'est très bien déroulé. Mm-hmm. Il y avait beaucoup de monde, là, mais le service était là.
0: Oui, et les échos que j'en ai entendus, c'est qu'il n'y avait pas vraiment de bouchons de circulation aux abords des sites et tout ça. Donc, il faut dire qu'on a bien fait le travail. Bravo aux citoyens aussi qui ont pris les transports actifs ou les transports en commun également. Mais j'ai hâte de voir demain le nombre de passagers. Hein, ça va sûrement se compter en millions, là, mais qui ont pris les transports en commun pour se rendre aux différents sites pour visionner les matchs demain. Donc, on aura ça sur toutes nos plateformes d'ici Colombie-Britannique. Avec vous, Caroline, il y a une conseillère municipale de Vancouver qui souhaite que les projets d'intelligence artificielle soient mieux encadrés.
1: Oui, on parle de la conseillère municipale Lucie Maloney qui, elle, va présenter une motion mercredi justement à ce sujet. Ce qu'elle souhaite, c'est des études d'impact, qu'on mène ce genre d'études sur les projets avant que Vancouver prenne ses décisions concernant la création de centres de données sur son territoire. Dominique Lévesque explique.
2: It's our role as a city council to make clear-eyed decisions.
3: Il doit y avoir un processus rigoureux d'évaluation des impacts avant toute décision sur des centres de données, croit la conseillère municipale de One City Vancouver, Lucie Maloney. Elle va présenter une motion à cet effet mercredi.
2: Negative impacts that have been experienced by hyperscale.
3: La ville doit tenir compte des impacts négatifs vécus aux États-Unis pour ne pas répéter ces erreurs, dit-elle. La conseillère souhaite aussi des règles plus strictes pour les projets d'envergure, tels que les deux centres de données d'intelligence artificielle prévus par TELUS à Vancouver. De son côté, Emily Lowen, chef du Parti vert de la Colombie-Britannique, souhaite un moratoire sur la construction de tout nouveau centre de données. L'expert en cybersécurité, Steve Waterhouse, croit également que l'intelligence artificielle doit être mieux encadrée et rapidement.
4: Ça appartient à la gouvernance locale de dire voici nos limites et voici qu'est-ce qu'on permet ou pas. Mais trop souvent, les politiciens impliqués sont aveuglés par l'investissement, l'argent. Présentement, c'est beaucoup l'industrie techno qui gère vraiment le développement de tout ça. Ça va trop vite pour les paliers de gouvernance.
3: Ici Dominique Lévesque, Radio-Canada, Vancouver.
0: Et le district régional de Métro-Vancouver annonce un assouplissement des restrictions de consommation d'eau.
1: Oui, donc à partir de jeudi, les restrictions seront de niveau 2. Alors, comme je vous ai dit, l'interdiction d'arroser sa pelouse qui est en vigueur depuis le 1er mai sera par ailleurs maintenue. Par contre, vous pourrez dorénavant utiliser des arroseurs automatiques pour les plates-bandes ou les arbres. Les résidents du Grand Vancouver sont soumis à des restrictions de niveau 3 depuis le 8 juin. Et c'est une première depuis 10 ans.
0: Et puis, des environnementalistes s'inquiètent de l'impact de l'agrandissement du terminal portuaire de Robert Banks au sud de Vancouver, l'impact sur la faune marine.
1: Voilà, donc le projet s'annonce comme une partie intégrante du nouveau pipeline pour transporter le pétrole albertain. C'est d'ailleurs un projet qui bénéficie d'une enveloppe de 10 milliards de dollars. Mais il y a des organisations environnementales qui s'inquiètent des impacts de ce projet sur la faune marine dans le détroit de Georgie. Béatrice Frank, plutôt, est directrice générale de la Georgia Strait Alliance.
5: Le risque de versement, surtout, mais aussi, on sait que ce terminal va apporter plus de bruit sous-marin, plus de collision avec la faune marine. Robert Banks se trouve dans une aire qui est essentielle pour des millions des oiseaux migrateurs du Pacifique. Mmh. Et c'est aussi très important pour les saumons et pour les orques.
1: Et Mark Carney avait précisé lors de cette annonce que les conditions relatives à l'agrandissement du terminal 2 de Roberts Bank comprendraient des mesures détaillées pour protéger

0: les épaulards, alors ça se fait toujours attendre.
1: Merci beaucoup, Caroline.
0: Je vous en prie.
1: Fabienne, alors on va, la semaine va se réchauffer, là, dès
2: ça
1: demain.
2: Ça va se réchauffer, en fait, et c'est vraiment beaucoup de soleil en vue pour les prochains jours. Mais pour Vancouver, on dit généralement ensoleillé demain, donc encore quelques petits nuages qui vont traîner, maximum de 22 degrés, mais ça, on sait, c'est toujours très près de l'eau et dès l'instant qu'on rentre un petit peu dans les terres, il fait plus chaud. Du côté d'Abbotsford, on attend jusqu'à 28 degrés sous ce soleil demain. Ce sera aussi très ensoleillé du côté de Whistler avec un maximum de 27 degrés. Pour ce qui est de Kamloops, on parle de 34 degrés sous ce soleil. 34 degrés aussi attendus sous le même soleil à Kelowna. Prince George, un ciel plus variable avec un maximum de 24 degrés. Pour Terrace et Kitimat, ce sera aussi ensoleillé et je pense que je me suis trompée dans la température, mais on parle de 27 degrés demain. Ah, j'avais noté moins que ça. 27 degrés sous le soleil à Terrace et Kitimat. Tofino, ce sera généralement ensoleillé avec un maximum de 20 degrés aussi. Pour ce qui est de Nanaimo et Victoria, ce sera très ensoleillé là aussi. Un maximum de 27 attendu du côté de Nanaimo jusqu'à 24 à Victoria. Et au territoire, à Dawson, on parle d'un ciel variable avec 23 degrés. Et à Whitehorse, ce sera du soleil avec un maximum de 22.
1: Merci Fabienne. Et puis, circulation, North Vancouver, déjà une congestion direction ouest. Ça débute avant l'avenue Lonsdale jusqu'au pont Iron Worker. L'accès au pont par la rue Main, assez difficile également. De l'autre côté, par contre, pour le pont Lionsgate, il n'y a pas trop de problèmes, quoique l'accès par Taylor Way et Marine Drive là est très lente. Une fois sur le pont, ça va bien. Même chose au centre-ville de Vancouver. Et puis dans le Grand Vancouver, généralement, très peu de ralentissements là, pour Surrey, Richmond et Delta. Pour ce qui est du Grand Victoria au centre-ville, il y a un peu de congestion sur la rue Blanchard, entre la rue Fort et l'avenue Pandora, sur la Transcanadienne vers l'avenue McKenzie. Le ralentissement habituel, là, il y a deux petits ralentissements dans ces secteurs-là. Mais généralement, ça roule assez bien. Si vous êtes témoin de ralentissement, d'incident et que c'est sécuritaire de nous texter, n'hésitez pas à le faire en utilisant la bulle de conversation audio.
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1: Tout au long de l'été, la compagnie Theatre Under the Star vous propose de replonger dans vos souvenirs d'enfance ou de les partager avec vos tout-petits en présentant la comédie musicale de Disney, La Petite Sirène.
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0: Et puis aujourd'hui en studio, on a le plaisir de recevoir l'actrice derrière La sorcière de la mer, la terrible Ursula. Cécile Day est avec nous. Bonjour Cécile.
1: Salut, merci.
0: Vous êtes tellement souriante et gentille.
1: Et oui, et puis quand je suis Ursula, c'est pas vraiment souriant, ou souriant, mais d'une vilaine.
0: Oui, exactement. Ben, parlons tout d'abord un peu de votre implication avec Theater Under the Stars. C'est pas la première fois que vous travaillez avec eux.
1: Oui, c'est le deuxième spectacle que je travaille avec Theater Under the Stars. Le premier était Hairspray dans 2015. Alors, c'est 11 années dès que j'ai été sur la scène de théâtre Under the Stars. Et c'est juste un grand plaisir. C'était un rôle que j'ai rêvé à propos de dès que je suis probablement 4 ans. C'est quelque chose à propos d'être une demi de moi corps et une pieuvre et d'être cette sorcière.
0: Oui. Qu'est-ce qui vous attirait dans ce rôle-là? Parce qu'on est un enfant, on veut pas toujours jouer le rôle de la méchante, peut-être?
1: Pas toujours, mais il y a juste quelque chose à propos d'Ursula. Elle est si confiante dans sa corps, avec ses pouvoirs. Tu sais, les vilaines ne pensent pas toujours qu'ils sont le vilaine. Oui. Et je pense que Ursula pense vraiment qu'elle n'a pas reçu la vie qu'elle déservait. Mm-hmm. Oui. Elle pense que son frère est Triton, le roi de la mer, qu'il a...

0: volait tout qu'elle
1: ce qu'elle aurait dû avoir,
0: Oui,
1: peut-être, ouais.
0: c'est ça. Alors, elle voit sa chance à prendre le pouvoir encore et elle prend sa chance.
1: Ouais. Ça, cette interprétation-là du rôle d'Ursula, est-ce que vous l'avez étudié, vous en êtes arrivé à cette conclusion-là pour ensuite l'interpréter?
0: Je pense quand tu es dans des comédies musicales, spécifiquement de Disney, il y a vraiment une idée déjà de ce que le character, le rôle devoir être. Oui. Alors, c'est un petit peu de moi, c'est les choix, le libre-champ pour moi que je peux. Mis un peu de Cecily dans le rôle, mais il y a beaucoup aussi le film
1: Oui.
0: original de Disney que je prends de.
1: C'est un personnage historique, en
0: Oui,
1: quelque
0: oui.
1: sorte. On veut que Ursula soit
0: Oui,
1: Ursula.
0: il y a quelque chose dans sa voix
1: Oui.
0: aussi qu'on
1: Faites-nous
0: expecte.
1: savoir un peu, est-ce que vous êtes...
0: Je chante maintenant.
1: Ah, oui, non, peut-être pas en chantant, mais c'est justement cette partie-là, parce que je me souviens, bon, on parlait d'autres comédies musicales, Shrek, entre autres, là, qu'il y avait à New Westminster il y a quelques mois. Est-ce que c'est plus facile ou plus difficile d'interpréter un rôle qui est déjà établi?
0: C'est une question intéressante. Je pense que pour moi, c'est plus facile parce que il y a des expectations pour sur vous. Alors, il n'y a pas beaucoup d'espace pour jouer et prendre des grands risques parce que il y a les personnes là qui veulent ce qu'ils veulent. Et ils expectent ce qu'ils expectent de leur rôle. Alors, c'est plus facile, je pense, avec
1: Des attentes déjà établies,
0: Oui.
1: un script clair,
0: Oui,
1: disons, ouais,
0: c'est ça.
1: dans lequel vous pouvez jouer. Mais parlez-nous un peu de la mise en scène. Comment on fait vivre, bon, parce que ça se passe sous l'eau, une partie se passe sous l'eau, j'imagine.
0: Oui.
1: Comment on représente ça au Malkin Bowl, là, à l'extérieur?
0: Vraiment, le scène est bleu pour l'eau. Et quand on est sur
1: La terre,
0: la terre,
1: ouais.
0: dans le monde des humains, il y a beaucoup de. C'est le plage. Et il y a beaucoup plus de.
1: De jaune, de soleil, des
0: Non,
1: arbres.
0: oui, jaune de soleil et beaucoup de le château que Eric vit dans, les props qu'on a est plus humaine. Et quand on est en dessous l'eau, il y a plus de choses comme le seaweed.
1: Les algues.
0: Oui, les algues, oui.
1: Comment réagissent, bon, je veux dire, bon, les parents, mais aussi les enfants? Est-ce qu'il y a des réactions fortes aux différents personnages quand
0: Oui,
1: Ursula apparaît pour la première fois?
0: je pense que je fais peur
1: Oh,
0: quelques enfants. Oui, chaque nuit quand je chante Poor Unfortunate Souls, il y a au moins un enfant qui
1: Oh.
0: quitte la théâtre en pleurs. Mais Ariel, Madison Sims qui joue Ariel, elle a juste such un bon air autour d'elle. Et tu vois les enfants dans dans l'audience qui juste sourire et ils voient leur princesse.
1: Oui. Vous avez été assez chanceux depuis le début de la production. Il a fait assez beau. Comment c'est de jouer à l'extérieur au niveau de la projection des voix, de la réaction avec la foule et tout ça? Quelle est la différence entre jouer à l'extérieur et un théâtre normal?
0: Oui, on a quand même des microphones, mais je pense que la différence est le soleil. Quand on est à
1: Ah.
0: l'intérieur de les autres
1: C'est
0: théâtres,
1: noir.
0: oui, c'est noir et je ne peux pas voir les personnes qui me voir sur la scène. Mais c'est intéressant parce que le premier acte pour le petit sirène, c'est quand même soleil dehors. Alors, je peux voir tout le monde. Et puis, dans le deuxième acte, quand le soleil couche, je ne peux pas voir encore. Alors, ça, c'est, je pense,
1: la différence.
0: Ouais. Oui.
1: Vous avez une carrière professionnelle bien remplie. Vous avez collaboré, entre autres, avec les compagnies de théâtre Arts Club, Carousel, Chemainus Theater. Vous étiez à Regina récemment également avec le Globe Theater. Vous avez également fait Frozen, une autre comédie musicale de Disney à Regina, justement. Qu'est-ce que vous aimez de la comédie musicale particulièrement?
0: J'aime chanter, oui. J'ai toujours chanté comme enfant et j'ai trouvé le théâtre quand j'étais presque 16 années. J'avais fait une panto et puis c'était le change. C'est tout changé ma vie. J'avais joué les sports compétitifs avant que ça. Et puis, quand je fais le panto, j'ai dit, oh, mais tout le monde ici est heureuse et je peux chanter et danser. Et, mais pourquoi pas? Je fais ça pour ma vie. Oui, alors, c'est ce que j'adore le meilleur, je pense, c'est les comédies musicales. Je fais aussi le film et les télévisions aussi, mais ce n'est pas le même, ce n'est pas le même vibe. Mm-hmm. Le film et télévision passent vraiment vite. Et avec la comédie musicale, on a du temps pour construire des relations, je pense.
1: Oui, comme à la radio, on a le temps de discuter, prendre le temps de vous connaître, Cécilie D, comédienne et chanteuse. On peut vous voir dans le rôle de la méchante sorcière de la mer Ursula dans The Little Mermaid, présentée au Malkin Bowl au Parc Stanley jusqu'au 22 août. C'est présenté par la compagnie Theater Under the Star. Passez un bel été, Cécilie. Merci beaucoup.
0: Merci beaucoup.
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1: 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Bonjour Julie.
3: Bonjour Rudy, bon retour.
1: C'est lundi, merci beaucoup. On débute la semaine avec quoi?
3: Avec du beau temps.
1: On débute la semaine, outre le beau temps, des bonnes nouvelles ou ça c'est plus difficile?
3: En fait, c'est assez riche en informations encore une fois aujourd'hui, en ce début de semaine. On va commencer l'émission en parlant encore de ce fameux projet de l'éoduc vers la côte ouest parce que s'est passé quelque chose chez nos voisins albertains aujourd'hui qu'on surveille de près. Je sais que vous le faites aussi, Rudy, puisque vous avez déjà habité en Alberta, eh bien, Ottawa et l'Alberta signent un imposant projet de capture de carbone avec l'industrie. En fait, il paraît que c'est le plus gros au monde.
1: Ouais.
3: Et rappelons-nous que c'est une condition clé pour alimenter ce fameux nouvel oléoduc vers la côte ouest. Donc, bien sûr, on surveille toutes les nouvelles qui concernent l'industrie pétrolière chez nos voisins. Je vais aussi m'intéresser au maire Ken Sim. Je ne sais pas si vous avez eu l'occasion de lire un compte-rendu de sa conférence de cet après-midi. Le maire de Vancouver fait volte-face et il renonce à dissoudre la commission des parcs de Vancouver.
1: Okay.
3: On en a beaucoup parlé. Mm-hmm. C'est un débat politique important. Ça s'est retrouvé aussi dans les mains de la province. Bref, je vais vous épargner tous les détails. Mais ce qui se passe à ce moment-ci, c'est que la commission des parcs devrait rester, va rester. Surtout que Ken Sim va même proposer dans sa liste électorale du mois d'octobre des commissaires de parc, alors qu'il était farouchement opposé à cette instance qui gère les parcs et les infrastructures récréatives de la ville de Vancouver. Et c'est une très vieille instance, hein, ça date de 1888. Donc, c'est pas facile à éliminer. Hein? Mm-hmm. Il s'en est rendu compte, j'imagine. En tout cas, on aura tous les détails ce soir. Et moi, je vais parler avec un ex-commissaire de la Commission des parcs pour avoir sa réaction, pour comprendre le rôle aussi exact de cette instance.
1: Ouais. Et où est-ce que ça a pu, comment il a pu changer d'idée peut-être également, parce que vous l'avez dit.
3: Mais c'était complexe parce que c'était inscrit dans la charte de la ville. La province, fallait que la province change la loi si on voulait réussir à abolir la commission des parcs. Donc, c'était quand même un processus assez complexe. Il y avait de l'opposition aussi. Donc, voilà où on en est en date d'aujourd'hui. Et on aura plus de détails ce soir en entrevue avec Dave Demers.
1: À un moment où les infrastructures en Colombie-Britannique, à Vancouver particulièrement, là, ont besoin. On faisait la comparaison entre le nombre de piscines publiques, là, par exemple, la piscine, le centre aquatique également, qui a besoin de réparation et tout ça.
3: Oui, ce sont des infrastructures qui ont besoin d'investissement, qui sont vieillissantes.
1: Ben, c'est aujourd'hui, 18h, que vous apprendrez, vous en apprendrez plus.
3: Oui, voilà.
1: Mieux informé,
3: c'est
1: Julie.
3: Un rendez-vous sur XTélé ou sur tout.tv. Bonne fin d'émission.
1: Merci beaucoup.
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1: Plus tard, comme tous les lundis, on va parler de politique américaine avec Raphaël Jacob, chercheur associé à la chaire Raoul Dandurand de l'Université du Québec à Montréal. Si vous avez un tantinet suivi l'actualité internationale cette fin de semaine, vous êtes peut-être comme nous aussi. Où est-ce qu'on en est rendu là dans le conflit entre l'Iran et les États-Unis? Puisque un mois après la fameuse entente protocolaire, ben là, les frappes ont repris de plus belle. Est-ce que le détroit d'Ormuz est ouvert, fermé? Est-ce qu'il y a des péages, des taxes. Bref, on a encore une fois un peu de misère à suivre tout ce qui se passe dans cette région du monde et Raphaël Jacob va tenter de nous l'expliquer.
4: On est rendu dans une situation où le commun des mortels ne peut faire autrement qu'être royalement perdu. On avance, on recule, on prétend qu'on va avoir une grande fin de conflit il y a à peine un mois et là on annonce dans les dernières heures que non seulement les frappes militaires ont repris de part et d'autre, mais que les Américains vont même réinstaurer leur fameux blocus naval dans l'étroit d'Ormuz. Donc, comment s'y retrouver? C'est en fait simple. J'ai comme l'impression que vous et moi, ça doit faire 5, 6, 10 fois qu'on fait l'exercice ensemble depuis les 4 derniers mois. Minimum, mais il faut le refaire. Il faut toujours réexpliquer les incitatifs de part et d'autre. C'est-à-dire que politiquement et économiquement, il y a évidemment un incitatif urgent pour Donald Trump et son administration de mettre fin à cette guerre-là. Mais le problème demeure toujours le même, c'est que pour l'allié israélien, l'incitatif, ce n'est pas de mettre fin au conflit. Au contraire, pour les Israéliens, on voit une fin de conflit, tout au moins une fin telle qu'elle avait été annoncée, paraphée par les Américains le mois dernier comme étant extrêmement dangereuse parce qu'elle permettrait au régime iranien de s'accrocher au pouvoir, de maintenir ses capacités militaires, ses capacités balistiques, ses capacités nucléaires, maintenir son appui pour ses alliés de la région comme la Hamas et le Hezbollah. Donc, on se dit, tant qu'à avoir ce genre de trêve-là, on va tout faire pour ne pas en avoir. Et d'ailleurs, si vous retournez au fameux document il y a à peu près un mois dans lequel on disait qu'on allait s'entendre, on allait mettre fin aux hostilités, littéralement, le tout premier point exigeait que toutes les parties prenantes, ça incluait évidemment Israël, mettent fin à leurs hostilités, ça incluait évidemment ce qui se passait au Liban. Ce que les Israéliens ont fait, c'est tout le contraire. Donc, les Iraniens ont dit, parfait, si de votre côté, vous, en parlant aux Américains, évidemment, vous ne vous arrangez pas pour que les Israéliens mettent fin à leurs opérations au Liban, eh bien, l'entente, elle est caduque. Les Américains étaient donc confrontés à un choix, soit larguer Israël, soit reprendre la guerre. Le choix visiblement a été fait, c'est-à-dire reprendre la guerre. Donc, tant que ce système d'incitatifs-là ne changera pas, Donald Trump va demeurer dans le même état dans lequel il est depuis maintenant 4 mois, c'est-à-dire complètement coincé dans un bourbier dans lequel il s'est lui-même lancé. Donc, soit on a une guerre sans fin, qui est très coûteuse économiquement et politiquement pour lui et son parti, ou on a une fin de crise qui déplaît royalement à l'allié israélien et à ses partisans aux États-Unis et qui font évidemment tout pour le faire dérailler et le faire mal paraître.
1: Raphaël Jacob, chercheur associé à la chaire Raoul Dandurand de l'Université du Québec à Montréal, sera avec nous pour discuter politique américaine un peu plus tard à l'émission. Ça s'en vient dans une quarantaine de minutes. Et puis, à venir à l'émission également, on va se demander qu'est-ce qui va devenir là, du gazon du BC Place, ce gazon naturel qu'on a fait pousser expressément pour la Coupe du monde de soccer. Ben, il sera remplacé par un gazon artificiel pour les matchs des Lions et des Whitecaps. On nous dit qu'il sera 100% composté. 99%, oui, sera retourné à la terre. On peut même pas s'en acheter un petit cube, ça, moi, un petit carré là, de pelouse sur lequel de grands joueurs de soccer soccer ont disputé des matchs. J'aurais été prêt, moi, peut-être à débourser ça ou des gens qui en ont besoin. Ah, on pourrait recycler ça, là, des bouts de gazon comme ça. Mais non, c'est pas le choix qu'on en a fait. N'empêche, avec Cyril Montaillé, paysagiste pour Montaillé Landscaping

à Victoria. On va se demander qu'est-ce qu'on fait justement avec la pelouse, avoir son idée là-dessus. Lui, j'imagine, il doit en faire pousser des belles pelouses là, à Victoria. Ça lui fait peut-être la peine de voir partir une aussi grande surface comme ça. Peut-être le coût aussi. Puis est-ce que ça se composte bien du gazon? Vous voyez, on en a tellement des questions pour Cyril un peu plus tard à l'émission. Mais au retour des actualités, on s'entretient avec Alice Couder, cofondatrice d'Atome Bakery, puisque son entreprise est en nomination pour un prix Laurier de la PME 2026. C'est un prix national pour les entrepreneurs et entrepreneuses au pays.

0: traditionnelle permet à un Canadien d'adoption de transmettre la culture burundaise en Saskatchewan. Un récit à découvrir sur radiocanada.ca. Empreinte.
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4: Bonsoir, ici Rebecca Kwan. Voici les informations. L'armée américaine annonce avoir lancé des frappes contre des cibles en Iran pour une troisième nuit consécutive. Donald Trump avait prévenu que les États-Unis allaient continuer de frapper fort dans le pays ce soir et demain. Téhéran et Washington continuent de se disputer le contrôle du détroit d'Ormuz. Le président américain dit que les États-Unis sont en voie d'en devenir les gardiens et qu'ils factureraient aux navires un droit de passage pour garantir leur sécurité. Il a également annoncé qu'il empêcherait dès demain les navires ou les clients de l'Iran d'entrer ou de sortir du détroit. Le fondateur de la chaire Raoul Dandurand en études stratégiques et diplomatiques à l'UQAM, Charles-Philippe David, s'attend à ce que les négociations soient encore très longues avant d'arriver à la fin des hostilités.
5: Le problème, c'est que personne n'a confiance entre les deux parties dans l'autre partie. Donc, les Iraniens n'ont plus confiance dans les Américains parce que pendant qu'ils négocient, ceux-ci bombardent. Et les Américains n'ont plus confiance dans les Iraniens parce qu'ils pensent qu'ils ne tiennent pas parole. Ben, vous savez quoi? Il y a un peu de vrai dans les deux. Dans les deux affirmations. Et c'est ça qui rend très, très difficile une solution diplomatique.
4: Donald Trump affirme qu'il estime qu'un accord avec l'Iran est encore possible, malgré le lancement de nouvelles frappes et le rétablissement du blocus américain des ports iraniens. Le ministre de l'Immigration du Québec, François Bonnardel, quittera la vie politique à la fin de son mandat. Il avait d'abord été élu en 2007 sous la bannière de l'Action démocratique du Québec et ensuite sous celle de la Coalition Avenir Québec. Il avait été exclu du Conseil des ministres en 2025 après avoir été éclaboussé par l'échec de Sahaclic alors qu'il était ministre des Transports. Son collègue, le ministre de l'Agriculture, des Pêcheries et de l'Alimentation, Donald Martel, souligne que ce scandale a écorché plusieurs élus de la CAQ.
6: Ceux qui ont passé à la commission Sahaclic, Geneviève, François Bonnardel, Éric Kerr, François Legault, les quatre ne reviennent pas. Puis pas parce qu'ils ont été blâmés. C'est tough, la politique. Puis quand tu as été ministre pendant 8 ans, puis François, ça fait 20 ans qu'il est député, je peux juste le remercier pour la contribution qu'il a faite.
4: Une trentaine de députés de la CAQ ont annoncé qu'ils ne se présenteraient pas aux prochaines élections cet automne. L'avenir énergétique du Québec gagnerait à être discuté davantage, selon un expert de la question, au lendemain du rejet d'une entente de développement énergétique par les Innus de Pessamit sur la côte nord. Cet accord visait à donner le feu vert à Hydro-Québec pour la construction d'une centrale hydroélectrique, l'installation d'éoliennes et l'établissement de lignes de transport d'électricité sur le territoire ancestral de la communauté. Le titulaire de la chaire de gestion du secteur de l'énergie à HEC Montréal, Pierre-Olivier Pinault, croit qu'il y a peu d'acceptabilité sociale pour ce genre de projet au Québec.
7: Je pense que c'est symptomatique d'une situation au Québec où on a beaucoup de difficultés à discuter à grande échelle, de façon claire et transparente, des enjeux énergétiques. On ne veut pas parler assez de comment les tarifs d'électricité sont fixés, de quels sont nos besoins en électricité. On reçoit des plans, mais il n'y a pas des vraies consultations.
4: Pierre-Olivier Pinault estime que les politiciens évitent les débats au sujet des enjeux énergétiques. À Toronto, les autorités ont fait le point sur la fusillade qui a fait 2 morts et plusieurs blessés samedi soir en plein festival.
8: We believe they were targeted.
4: Le chef de la police de Toronto, Myron Demkew, affirme que les 2 victimes, âgées de 20 et 25 ans, se connaissaient et pourraient avoir été ciblées. Aucun suspect n'a encore été identifié. 2 armes à feu ont été retrouvées sur les lieux. L'enquête se poursuit. Et en terminant, au Québec, le ministère de la Santé dit observer un excès de cas de cycloporose, une maladie intestinale causée par un parasite et qui se manifeste par une diarrhée importante. Les autorités de santé au pays précisent qu'aucun cas canadien n'a encore été associé à l'éclosion en cours au Michigan, aux États-Unis. Diana Gonzalez fait le point.
9: 85 cas de cyclosporose ont été déclarés au Québec depuis le début de l'année, comparativement à 30 en 2025 pour la même période, selon le ministère de la Santé. Il affirme que la majorité des cas québécois seraient liés à une exposition survenue lors de voyages, principalement au Mexique.
10: Dans des pays comme le Mexique, c'est connu qu'il y a ce parasite-là se développe.
9: Nathalie Granvaux, chercheuse au Centre de recherche du CHUM.
10: On peut la contracter par ingestion du parasite qui se retrouve sur des aliments. Alors quand on parle d'aliments, c'est souvent les légumes verts. La laitue est une source qui est très connue. On a également les petits fruits comme les framboises.
9: Les symptômes peuvent durer des semaines, explique l'infectiologue et microbiologiste au Centre universitaire de santé McGill, Don Alvin.
11: Le principal symptôme, c'est ce qu'on appelle une diarrhée aqueuse abondante. Des fois, on utilise le mot explosif. La principale complication est la déshydratation. Il y a un traitement très efficace avec un antibiotique.
9: Le ministère de la Santé soutient qu'aucun cas recensé au Québec ne semble être associé à l'éclosion en cours au Michigan, aux États-Unis, où un peu plus de 2600 cas sont rapportés jusqu'à maintenant.
10: On n'a pas de transmission par le contact par les mains. On l'a vraiment par le contact avec des aliments et l'ingestion des aliments. Donc, il n'y a pas de transmission d'humain à humain. Donc, ça, c'est quand même très, très rassurant.
9: L'Agence de la santé publique du Canada fait état d'une moyenne de 298 cas déclarés chaque année au pays entre 2004 et 2023. Ici, Diana Gonzalez, Radio-Canada, Montréal.
4: C'était les informations.
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0: J'espère que vous allez bien, que vous avez passé un beau lundi, un beau retour au travail. Peut-être que vous êtes encore en vacances. Allez, profitez-en pour pourquoi pas. Qu'est-ce qui s'en vient pour vous à l'émission? Dans quelques instants, on discute avec Alice Couder, la cofondatrice d'Atom Bakery, qui vraiment, depuis le lancement de cette boulangerie à la maison, peut-être, à livraison, vous pouvez vous faire livrer vos propres baguettes, vos propres pains au levain que vous faites au four. Vraiment, ils gagnent beaucoup, beaucoup de distinctions partout au pays. Et cette fois, ils sont nommés pour les prix Laurier de la PME 2026. C'est un prix qui est offert par le REDE, le Réseau de développement économique et d'employabilité au Canada. Donc, une belle nomination. On va prendre ses réactions dans quelques instants. Également avec Cyril Montaillé, paysagiste à Montaillé Landscaping à Victoria. On va se demander qu'est-ce qu'on fait là, lorsqu'on a de la pelouse dont on veut se débarrasser. Est-ce qu'on devrait juste la composter ou l'offrir à d'autres, la vendre? C'est ce qui se passe avec la belle pelouse du BC Place où les matchs de la Coupe du monde de soccer ont eu lieu sur gazon naturel. Tout ça va être enlevé et mis au compost pour être remplacé par du gazon synthétique. Les Lions de la Colombie-Britannique et les Whitecaps donc, qui vont jouer sur du gazon synthétique, comme c'était le cas avant. Donc, on lui parle un petit peu plus tard à l'émission. Puis avec Raphaël Jacob, on va tenter de démêler la situation là, entre les États-Unis et l'Iran, puisque les frappes ont repris, même si ça fait à peu près un mois qu'on dit avoir une entente protocolaire et l'ouverture, fermeture, on impose des péages dans le détroit d'Ormuz. Bref, c'est encore assez compliqué de s'y retrouver. Donc, on tente de démêler tout ça avec Raphaël Jacob. À la demi-heure, c'est Caroline Cloutier qui est là avec les actualités. Caroline?
1: Oui. Je vous parle des infirmières de la province. On a appris qu'elles vont mettre fin à leur piquet de grève dès demain, en fin de journée. En fait, le syndicat dit vouloir donner

0: toutes les chances de réussite au processus de médiation là qui s'amorce. Je vous parle aussi de la Colombie-Britannique qui élargit son programme de fabrication de produits du bois. Tout ça pour contrer les tarifs douaniers américains en transformant le bois localement autant que possible. Et je vous parle aussi des recommandations suite à la mort de Tatiana Harrison qui ne vont pas assez loin selon des groupes de défense des droits de la personne.
1: Merci beaucoup, Caroline.
0: Je vous en prie.
1: Météo, demain, c'est généralement du beau temps. On verra le mercure grimper également en Colombie-Britannique. 23 pour le Grand Vancouver, 28 dans la vallée du Fraser sous le soleil et 27 à Whistler, c'est dégagé. Du beau temps également sur l'île entre Victoria, Nanaimo et Comox. 24 à 27, les maximums sous le soleil. À Tofino, c'est un maximum de 20, ensoleillé également. À Kamloops et à Kelowna, préparez-vous. Là, il y a des températures très chaudes qui s'en viennent au cours des prochains jours. 33 à 34 dans l'Okanagan demain. Ça refroidit la nuit, par contre, là, jusqu'à 16. Donc, au moins, les nuits sont fraîches. Prince-Georges, 23 degrés, alternance de soleil et de nuages. Kitimat et terrasse, c'est beau également cette semaine, avec 27 au thermomètre demain. Alternance de soleil et nuages à Dawson Creek, maximum de 25. Et pour Whitehorse, c'est ensoleillé avec 22 degrés. Pour l'instant, à la circulation, les ralentissements habituels à North Vancouver, direction ouest, sur la Transcanadienne à partir de l'avenue Lonsdale. C'est un peu lent jusqu'au pont, jusqu'au pont Aaron Walker. En direction ouest, ensuite, à travers Burnaby, au moins jusqu'à l'avenue Kensington. C'est par choc contre par choc. Au centre-ville, pas trop de problèmes. Dans le sud de la ville, Oak Street, ça peut être un peu lent à l'approche de Marine Drive. Et sinon, ailleurs, Richmond, Surrey, Delta, généralement, là, on voit pas trop de problèmes dans ces secteurs. Pour ce qui est de l'île de Vancouver à Victoria, près de Saanich, surtout, direction ouest, un ralentissement qui débute à la hauteur de Saanich Road et qui s'étire passé l'avenue Mackenzie.
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1: Puis j'ai envie de dire, ajouter à ça peut-être un bon pain, hein, pourquoi pas, puisqu'il y a une entreprise d'ici qui se spécialise dans les pains, qui a été nommée pour un laurier de la PME. C'est une initiative du REDE Canada, le Réseau de développement économique et d'employabilité, qui vise à mettre en lumière des entrepreneurs, des entreprises, des organisations qui contribuent à la vitalité de la francophonie économique canadienne. On retrouve deux lauréats d'ici, donc Théo Boucherie de l'entreprise Sustain Scale Consulting, qui est nommé dans la catégorie Jeune Entrepreneur de l'année, ainsi que Atom Bakery et Alice Coudert pour l'entreprise de l'année, qui compte plus de 5 employés. Alice est avec nous, justement, pour en parler. Bonjour, Alice.
3: Bonjour, Rudy.
1: Ben, félicitations pour cette nomination. Je me rappelais, quand Atom Bakery a commencé, il semble que chaque année, il y a une nouvelle distinction qui s'ajoute à votre palmarès. Est-ce que je me trompe?
3: Oui, c'est vrai qu'on a eu beaucoup de chance d'être accompagné par surtout la communauté francophone qui reconnaît l'impact qu'on a sur l'économie canadienne, que ce soit au niveau local ou maintenant national. Donc, c'est vrai qu'à chaque fois, ça nous honore vraiment et ça fait très plaisir à toute l'équipe.
1: Et donc, vous êtes nommé dans la catégorie entreprise de l'année, plus de 5 employés. Rappelez-nous justement du début de la fondation d'Atom Bakery pour en arriver maintenant. Je ne sais pas combien d'employés vous comptez maintenant, mais pour y arriver, comment ça s'est passé tout ça, là?
3: On a commencé en 2022, donc c'était simplement Lucas, mon cofondateur, et moi-même. En 2023, on avait 4 employés et puis maintenant, on est à 19 actuellement.
1: Wow, 19, hein, partout, seulement en Colombie-Britannique ou un peu partout au Canada?
3: On est seulement en Colombie-Britannique pour les employés, mais on a récemment ouvert notre service à d'autres provinces de l'Est, notamment Ontario et Québec, depuis cette année.
1: Oui. Et là, les gens entendent parler, peut-être qu'ils ne connaissent pas Atom Bakery. Rapidement, dites-nous, quel est le concept d'Atom Bakery?
3: Tout à fait. Donc, nous faisons du pain au levain prêt à cuire et on l'envoie surgelé directement à la porte des consommateurs pour qu'ils puissent profiter de pain de qualité artisanale, peu importe s'ils ont accès à une boulangerie artisanale ou non près de chez eux.
1: Bon, ben voilà, c'est pour ça que je parlais de pain, hein, tout à l'heure. L'été, c'est toujours bon, avoir un bon pain, une bonne baguette. Oui, vous parlez maintenant que vous desservez une bonne partie du marché canadien. Parlez-nous de cette expansion-là, justement, comment ça s'est fait, les embûches que vous avez vues, mais également les résultats. Est-ce que ça fonctionne bien?
3: Oui, ça s'est fait assez naturellement puisque au départ, on servait que la région de Vancouver et on a eu beaucoup de demandes de personnes en dehors de la ville pour pouvoir avoir accès à nos produits. Donc, on a commencé à envoyer par colis et c'est là vraiment que notre business model a changé et que ça nous a aussi permis de pouvoir servir d'autres marchés. Donc, on a commencé par l'Alberta puisque géographiquement, c'était beaucoup plus facile. Et depuis qu'on a trouvé un partenaire logistique qui est situé à côté de Montréal, on peut maintenant servir l'est du pays, notamment l'Ontario qu'on a ouvert en premier et on s'est rendu compte très rapidement qu'il y avait beaucoup d'appétit pour le bon pain en Ontario aussi puisque en seulement 6 mois, c'est devenu 40% de nos ventes sur l'Ontario. Et récemment, on a ouvert le Québec où on espère connaître aussi un succès et pouvoir apporter du pain à ceux qui ne vivent pas à côté d'une boulangerie.
1: Oui, bien justement, là, disons, moi, je me rends sur le site web, je fais une commande, mais disons que j'habite en Ontario, là. Quel chemin va parcourir ce pain-là? Est-ce qu'il est fait ici? Il est envoyé? Comment ça fonctionne?
3: Oui, on fait toujours tout le pain ici à Vancouver. Donc, on est situé à côté de Mount Pleasant. Et ensuite, on envoie par palette entière donc tous nos produits qui sont surgelés, donc dans des camions surgelés, qui traversent le pays et ils y sont stockés à Montréal. Et donc, une fois que la commande a été placée, notre partenaire à Montréal reçoit les commandes et peut les envoyer directement depuis là-bas, ce qui fait qu'on a pu raccourcir aussi le temps qu'un client doit attendre pour avoir ses produits.
1: Wow! Maintenant, vous en êtes où dans cette phase d'expansion canadienne? Est-ce que vous voulez consolider là, ce que vous avez ou vous explorez encore de nouveaux marchés?
3: On vient tout juste d'ouvrir le Québec puisqu'on a dû faire la traduction de tout notre site et puis être sûr que tous les paquets soient aussi en bilingue. Donc là, on vient vraiment de commencer à faire de la publicité au Québec. C'est le marché qu'on aimerait développer en cette fin d'année. Continuer également l'Ontario et on aimerait pouvoir se projeter aussi sur les provinces atlantiques où on reçoit beaucoup de demandes.
1: Intéressant tout ça. Puis je me souviens, bon, il y a quelques années, on s'était parlé des États-Unis qui étaient dans votre mire également, la Californie, les États de la côte ouest. Où est-ce qu'on en est avec cette ambition-là peut-être?
3: Alors, on avait en fait commencé à vendre aux États-Unis sur la côte ouest juste avant le mandat du président Trump. Et donc, les tarifs ont fait que ça a été très compliqué pour nous avec des produits congelés qui attendaient aux douanes. Et on avait aussi beaucoup de taxes sur les boîtes en aluminium que l'on vend pour faire cuire le pain. Et donc, on a décidé d'arrêter l'activité aux États-Unis l'été dernier. Et c'est aussi ce qui nous a permis de pouvoir rediriger la croissance vers justement l'Ontario, le Québec. Donc finalement, c'est un mal pour un bien puisqu'on arrive à servir quasiment tout le Canada grâce à ce revirement de situation.
1: Ben oui, hein. Ben justement, dans ces mêmes dates-là à peu près, on a beaucoup parlé de commerce interprovincial au Canada. Est-ce que c'est difficile de faire affaire avec d'autres provinces? Est-ce qu'il y a eu des embûches, différentes lois, différentes réglementations que vous avez dû ou vous avez dû vous ajuster?
3: Nous, ce qui a été particulièrement, bien par rapport à notre expansion aux États-Unis, c'est que on était déjà aux normes pour pouvoir exporter dans toutes les régions du Canada. On était donc CFIA, qui est la norme pour la nourriture, ce qui nous a permis de pas avoir beaucoup d'embûches, si ce n'est la logistique, puisque effectivement envoyer des baguettes surgelées à l'autre bout du pays quand un pays aussi vaste que le Canada. C'est pas évident. Et donc, c'est surtout d'avoir trouvé un partenaire à Québec qui peut nous aider à faire cette dernière étape qui a été la clé pour nous pour débloquer l'est du pays.
1: Oui. Donc, ce prix est remis à une entreprise, une organisation qui contribue à la vitalité de la francophonie économique canadienne. Je me demandais pour vous, qu'est-ce que ça signifie la francophonie économique?
3: Pour nous, je pense que ça passe beaucoup par l'équipe en interne. Moi, tout comme mon cofondateur, quand on est arrivé au Canada depuis la France, on a dû recommencer un peu à zéro. Nos études qui avaient été faites en France et notre parcours n'avaient pas forcément été valorisés à l'arrivée ici. Donc, ce qui nous tient à cœur, c'est de pouvoir donner une première chance à peut-être des immigrés qui arrivent à Vancouver qui n'ont pas forcément l'expérience reconnue pour trouver quelque chose sur le marché du travail actuel et pouvoir être cette première entreprise qui leur donne une chance. Et donc, on a 80% de nos employés qui parlent français en première langue. Donc, c'est quelque chose qui nous tient à cœur de vraiment garder ça au sein d'Atome. Et aussi par nos produits, bien sûr, de faire rayonner la gastronomie de la francophonie partout au Canada.
1: Alors, je viens d'ouvrir votre site web, là, puis je me fabrique une boîte là, au moment où on se parle. Vraiment, j'en ai l'eau à la bouche. Les petits pains au chocolat ont l'air vraiment succulents, et les gaufres aussi. Est-ce que ça vous laisse du temps quand même pour faire du développement de produits ou c'est pour une différente phase? Ou est-ce que vous en êtes au niveau de l'entreprise à ce niveau-là?
3: Oui, on essaye toujours de développer des nouveaux produits par rapport à ce que les clients nous remontent, ce qu'ils aimeraient. En ce moment, on a beaucoup de demandes pour des petites pâtisseries plutôt salées. Donc, par exemple, on avait un feuilleté chèvre épinard qui a très bien marché, qui n'est plus disponible tellement il a bien marché. Et donc, on vient de lancer aussi un petit gratin dauphinois, ce qui sort un petit peu de la boulangerie, mais qui reste dans la gastronomie française, francophone, et qui permet aux gens d'avoir aussi un peu de salé pour complémenter leur pain et leur viennoiserie.
1: Fantastique. Félicitations encore pour ce prix-là, qui sera remis d'ailleurs un peu plus tard lors du Sommet national sur la francophonie économique canadienne. C'est en septembre à Ottawa. Est-ce que vous planifiez peut-être y aller, aller voir le marché d'Ottawa, comment sont distribués vos produits là-bas?
3: Absolument, oui, je vais y aller et c'est la première fois pour moi d'aller à Ottawa, donc ce sera une découverte à la fois pour la ville et aussi le marché d'Atome là-bas.
1: Atome Bakery, je le rappelle, qui est en nomination pour un prix Laurier de la PME, une initiative du Réseau de développement économique et en employabilité du Canada pour les entreprises de plus de 5 employés. Alice Coudert, vous êtes cofondatrice d'Atome Bakery. Félicitations encore, merci beaucoup.
3: Merci beaucoup, Rudy.
1: Au revoir.
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1: Et il se passe tellement de choses en Colombie-Britannique. Par exemple, ce week-end du 17 au 19 juillet, c'est le Festival de musique de Pachina Bay. Et si vous êtes comme moi, oui, j'ai dû faire une petite recherche pour savoir où se trouve Pachina Bay. C'est tout près là sur l'île de Vancouver, tout près de la communauté de Port Alberni. Là, vous descendez vers Bamfield. Voilà, tout près de Bamfield. Et là, il y a le parc national qui se trouve là, et Pachina Bay. Et là, ils ont vraiment une belle programmation. Entre autres, vous pourriez entendre l'artiste québécoise Caracol. On vous fait entendre une chanson. Voici la pièce « Escalier doré ». Oh oh.

0: Caracol et les escaliers dorés. Caracol qui sera au Festival de musique de Pachina Bay. C'est tout près de Bamfield. Alors, si vous êtes à Nanaimo, vous allez à Port-Alberni. Ensuite, vous descendez près de Bamfield. Et c'est là où vous pourrez danser au son de la musique de Pachina Bay Music Festival et de Caracol. C'est ce week-end. Ça débute en fait vendredi jusqu'à dimanche. Tiens, vous avez certainement vu cette nouvelle hein, cette fin de semaine à Toronto. Une fusillade qui est survenue lors du festival Salsa on Street Claire qui a laissé la communauté sous le choc et qui pose de lourdes questions sur la protection de nos espaces publics. L'événement tragique là, ne survient pas en vase clos. Ça s'inscrit dans une série d'incidents violents qui ont marqué le Canada ces dernières années, comme l'attaque de camions Bélier ici à Vancouver, la fusillade à Tumbler Ridge. Donc, entre liberté de rassemblement, impératif de sécurité, comment les organisateurs et les forces de l'ordre peuvent mieux protéger les citoyens sans transformer les fêtes de quartier en zone de haute surveillance. On écoute là-dessus Alexis Lavoie-Bouchard, conseiller en sécurité événementielle. Il en a discuté ce matin avec ma collègue Geneviève Potvin en Alberta. Il explique comment on sécurise un périmètre lors de ce type d'événement.
1: Il y a trois types d'événements. Comme à Toronto, par exemple, c'est un événement plus fête de quartier, si vous voulez. C'est assez difficile d'enclaver un quartier au complet. Il y a des événements aussi gratuits, si vous voulez, comme les Francophonies ou le Festival de jazz à Montréal. Et des événements payants comme Oceaga ou Parc Jean-Drapeau aussi à Montréal. C'est trois types d'événements avec trois types de sécurité différentes. Pour ce qui est de Toronto, la seule chose qu'on pourrait regarder, c'est s'assurer qu'il y ait des entrées attitrées avec peut-être maintenant des arches de détection métallique. Avoir des liens serrés avec les services d'ordre, parce que les services d'ordre de chaque grande municipalité ont des services de renseignement qui vont vérifier sur les réseaux sociaux ou en ligne s'il n'y a pas des menaces envers l'événement en question. Et avoir plus de sécurité avec la patrouille et un lien direct entre les services de sécurité et le service de police. Ben, vous savez, la pluie, ça a été vraiment un désastre côté perte humaine là, et traumatiste. Mais regardez, moi, par exemple, je suis en charge de la sécurité pour le défilé de la fierté à Montréal et je suis en contact avec les services de renseignement autant de la Gendarmerie royale du Canada, de la Sûreté du Québec et du SPVM. Fait que oui, à chaque événement majeur, on s'adapte et on essaie de recueillir le plus de renseignements possible et de mettre en place des dispositifs qui ne seront pas trop contraignants pour les festivaliers, mais qui vont quand même être efficaces pour assurer une évacuation majeure, si tel est demandé, ou empêcher soit des tireurs actifs ou des camions béliers, mais de façon à ce qu'il y ait le moins de victimes possible. Mais je tiens à rassurer tout le monde, on est quand même dans un pays très sécuritaire, on n'est pas comme chez nos voisins du Sud, malheureusement, qui vivent avec des cas beaucoup plus graves que nous. Donc, on est quand même très bien protégé ici au Canada.
0: Et quelles sont les failles les plus courantes dans la planification sécuritaire des festivals de rue par rapport aux sites fermés? On écoute M. Lavoie-Bouchard.
1: Est-ce qu'on a coupé dans la sécurité par manque de budget? Est-ce qu'on a omis de mettre des clôtures à des endroits où on devait mettre des clôtures? Est-ce qu'on a laissé...

rester des gens sans les fouiller parce qu'on était en retard sur la programmation. C'est le type d'erreur qui arrive souvent dans l'événementiel. Depuis une quinzaine d'années, le monde de la sécurité a dû s'adapter à la réalité du monde auquel on vit. Si je recule de 15 ans en arrière, c'était pas mal juste des fouilles aléatoires. S'il vous plaît, ouvrez votre sac. Est-ce que vous avez une bouteille de vin que vous

0: mortalité qui est rendue très, très élevée, là, en 10-15 ans, suite aux événements qu'on a vécu à travers le monde. Donc, les coûts engendrés à cela sont assez astronomiques, puis c'est malheureusement les promoteurs qui doivent assumer les coûts. C'est pour ça que je plaide que le fédéral, provincial et les municipalités se mettent ensemble pour offrir des enveloppes pour appuyer les coûts de sécurité pour les petits, moyens et gros festivals, pour s'assurer que la qualité des artistes, la qualité des amuseurs publics, que les activations sur les sites des festivals ne soient pas affectées par les coûts de sécurité, ce qui serait dommage. Parce que la dernière chose qu'on veut faire, c'est couper dans la sécurité lorsqu'il y a des rassemblements majeurs de public.
1: Et le conseiller en sécurité événementielle discute de la technologie qui évolue et qui permet de plus en plus de trouver le juste équilibre entre une présence policière rassurante et une surveillance intrusive qui ne doit pas entraver le caractère festif des événements.
0: Les blocs anti-béliers, les blocs de béton où il y a les clôtures aussi maintenant, des clôtures spécialisées là, qui sont faites pour arrêter jusqu'à des camions de plusieurs tonnes, de centaines de tonnes. C'est rendu une norme normale maintenant à travers tous les événements culturels qui se déroulent à l'extérieur. Pour le reste, je vous dirais que si on veut pas enlever le côté festif, le côté familial, c'est d'augmenter la sécurité, la présence policière qui va rassurer les gens. Puis je parle pas nécessairement de présence policière avec des carabines, des armes longues. C'est plus d'avoir le visuel sur des policiers policières qui vont être en patrouille, qui vont interagir avec le public pour amener ce sentiment de sécurité, avec en plus la patrouille de sécurité privée qui va faire en sorte que les gens, les familles vont pouvoir voir que des gens qui sont là pour s'occuper de leur sécurité en cas d'urgence. En fait, la technologie pour la surveillance évolue d'année en année. Maintenant, on a des espèces de portiques qui ont l'air de bornes, deux bornes normales qui pourraient être la décoration, qui vont détecter toutes les gens qui vont passer à travers. Puis ça prend juste une personne pour s'assurer que lorsque l'écran de la machine va s'illuminer en rouge, que c'est bel et bien pour une bonne raison. Parce que c'est maintenant ces machines ou ces portiques sont faits pour détecter les formes de carabines ou de pistolets. Sans arrêter ceux qui pourraient avoir un ordinateur portable ou un parapluie, par exemple. Fait que la technologie augmente vraiment bien. Et aussi, il y a maintenant des caméras qu'on peut mettre aux entrées avec des systèmes de détection qui vont compter le nombre de personnes par minute, qui vont s'assurer qu'il n'y ait pas de rassemblement, qui vont pouvoir avertir s'il y a des comportements atypiques qui se déroulent dans une zone donnée.
1: C'était Alexis Lavoie-Bouchard, conseiller en sécurité événementielle, au micro de Geneviève Potvin ce matin à l'émission Le Café Chaud en Alberta.
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1: Caroline Cloutier aux actualités. Le syndicat des infirmières et infirmiers de la Colombie-Britannique met fin au piquet de grève à compter de demain en fin de journée.
3: Oui, et c'est une suspension qui reflète la volonté du syndicat de donner toutes les chances de réussite au processus de médiation qui est en cours. C'est ce qui est dit dans le communiqué. Mais à l'échelle de la province, l'interdiction de faire des tâches non infirmières et aussi la restriction des heures supplémentaires va rester en vigueur là, pendant la durée de la médiation.
1: La Colombie-Britannique élargit son programme de fabrication davantage de produits de bois.
3: Oui, ce qui répond à une demande mondiale en hausse. C'est une initiative qui s'inscrit aussi dans une volonté de la province de contrer les tarifs douaniers américains en transformant le bois localement. Amelia McCower a les détails.
4: Really pleased about us custom cutters being recognized.
5: C'est un soulagement pour Tom Sunder, le président du groupe Sunder à Surrey. Son commerce fait partie des quelques 40 entreprises qui auront désormais accès au bois résineux britanno-colombien pour ensuite transformer la matière en produits spécialisés comme des meubles ou des maisons préfabriquées. C'est que la Colombie-Britannique a élargi de nouveau son programme pour y inclure une plus grande variété d'entreprises de transformation du bois.
4: We can open up markets for our
5: Tom Sunder, l'élargissement du programme offrira de la stabilité aux petites entreprises qui doivent s'adapter beaucoup plus rapidement au changement des marchés. D'après le ministre des Forêts, Ravi Parmar, inclure des entreprises comme celle de M. Sunder signifie que davantage de bois sera transformé localement.
6: 10% sucks, but it's much better than
5: en plus d'amoindrir leur dépendance au marché américain, explique le ministre, ces entreprises feront face à des tarifs moins élevés, soit de 10% pour un produit transformé, au lieu de 45% pour le bois d'œuvre si elles vendent leurs produits à des clients américains. Ravi Parmar estime aussi que ce programme favorise la création d'emplois dans la province, des travailleurs

0: qui transforme le bois à ceux qui le transportent. Et pour la Colombie-Britannique, la demande pour les produits de bois transformés est en hausse, à un tel point que la part de bois allouée à ce programme a déjà été doublée. Ici Amelia McCower, Radio-Canada, Victoria.
1: Et les recommandations suite à la mort de Tatiana Harrison ne vont pas assez loin selon des groupes de défense des droits de la personne.
2: Oui, la jeune femme autochtone a été retrouvée morte sur un yacht à Richmond en 2022 et un jury a récemment partagé ses conclusions à l'issue de l'enquête du coroner dans ce dossier. Alphonsine Sefou nous en dit davantage.
3: Natasha Harrison a donné son avis sur les recommandations du jury qui s'est penché sur la mort de sa fille Tatiana Harrison dans le cadre d'une enquête du coroner.
4: So I am grateful for the jury, but those recommendations, you missed a lot there.
3: Natasha Harrison se dit reconnaissante pour les conclusions du jury, mais elle estime tout de même qu'il a manqué de mentionner des aspects importants. D'après elle, il manque de recommandations précises liées à l'enquête sur le décès de Tatiana, jeune femme autochtone de 20 ans retrouvée morte sur un yacht amarré à Richmond en mai 2022.
4: I would like my daughter's case properly investigated.
3: De plus, le jury n'a pas formulé de recommandations spécifiques au coroner, souligne Sue Brown, directrice de la défense et avocate à l'organisme Justice for Girls.
5: We are therefore calling on the Minister of Public Safety and Solicitor General to direct a review into the missteps and failures by all agencies involved.
3: Elle demande au ministère de la Sécurité publique et solliciteur général d'ordonner une enquête sur les erreurs et les manquements commis par toutes les entités concernées dans l'affaire, comme le service des coroners provincial et la GRC. Cette demande est appuyée par l'Union des chefs indiens de la Colombie-Britannique et l'Association des libertés civiles de la province. Tous souhaitent plus d'efforts dans l'enquête sur le décès de Tatiana.
5: To bring answers to her family and restore public trust in law enforcement.
3: D'après Sue Brown, cela permettrait d'apporter des réponses à sa famille et aiderait à rétablir la confiance du public envers les forces de l'ordre. Ici Alphonsine Sefou, Radio-Canada, Vancouver.
1: Merci beaucoup, Caroline.
2: Je vous en prie, à tantôt.

0: Et Fabienne, côté météo, ça va se réchauffer.
1: Oui, c'est du soleil un peu partout dans la province, en fait, avec des températures un peu plus chaudes, effectivement, que ce qu'on a pu connaître en fin de semaine. Vancouver, un maximum de 22 degrés sous un soleil très présent demain. Du côté d'Abbotsford, on attend jusqu'à 28 degrés sous un soleil très, très généreux, là aussi. Du soleil également à prévoir du côté de Whistler, avec un maximum de 27. Kamloops, Kelowna, c'est ensoleillé avec un maximum de 34 attendu pour demain mardi. Prince-George, on parle plutôt d'un ciel variable avec un maximum de 24 degrés. Même chose du côté de Dawson Creek, 24 degrés sous un ciel variable. Terrasse-Equitimat, c'est du soleil avec 27 degrés au mercure. De l'île de Vancouver, Tofino, plutôt ensoleillé avec un maximum de 20 degrés. Nanaimo, Victoria, ce sera très ensoleillé avec jusqu'à 27 du côté de Nanaimo, 24 à Victoria. Et au Yukon, à Dawson, on parle d'un ciel variable avec 23 degrés. Et à Whitehorse, du soleil avec un maximum de 22.
0: Merci beaucoup Fabienne. Et un coup d'œil à la circulation à Victoria pour sortir du centre-ville par la rue Blanchard. Ça demeure assez lent à l'approche de la rue B. Ailleurs, par contre, pas trop de problèmes. À la sortie de Saanich sur la Transcanadienne en direction ouest, après Carey Road, déjà un ralentissement qui s'installe et qui se poursuit passé l'avenue McKenzie. D'ailleurs, l'accès à la Transcanadienne par l'avenue McKenzie, c'est assez lent. Ailleurs, ça roule assez bien dans le Grand Victoria. Pour ce qui est de Vancouver et North Vancouver plus particulièrement, toujours des ralentissements Taylor Way direction sud, Marine Drive et accéder au pont Lions Gate, ça peut être difficile. Très, très lent direction ouest vers le pont Ironworker. Entre Westview Drive et l'avenue Lonsdale, là, ça va congestionner dans ce secteur-là jusqu'au pont. Alors, faut être très patient. Ça demeure assez fluide ensuite à travers Burnaby, mais c'est très dense quand même, là, au moins jusqu'à l'avenue Kensington. Par la suite, ça roule très bien jusqu'à Burnaby. Et sinon, le ralentissement sur la 91A qui mène vers le sud de Burnaby et New Westminster, là, à partir de Richmond et l'île Anacis, c'est très lent dans ce secteur.
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0: Moins d'une semaine après le dernier match de la Coupe du monde de soccer à Vancouver, le stade BC Place revient à son aspect d'origine. Le gazon naturel requis par la FIFA pour les 7 matchs qui ont eu lieu à Vancouver sera remplacé par du gazon artificiel pour le retour des Lions de la Colombie-Britannique le 25 juillet prochain. Pour parler de la réutilisation de gazon, on

0: Joint Cyril Montaillé à Victoria. Bonjour Cyril.
1: Bonjour Rudy.
0: Cyril, vous êtes paysagiste à Montaillé Landscaping à Victoria. Comment vous réagissez quand vous voyez que, bon, une pelouse là aussi belle que celle du BC Place qu'on a fait pousser juste pour un événement sera mise au compost? Qu'est-ce que ça vous fait réagir là?
1: Ben, c'est une pelouse hybride, hein. Donc, c'est une pelouse où il y a des matières plastiques à l'intérieur, du synthétique, et des matières naturelles. Donc après, ce qui me fait réagir, c'est surtout la façon que ça va être recyclé. Donc il faut vraiment qu'il y ait une filière derrière qui fasse le recyclage de cette matière-là. On n'est plus soit du tout naturel ou soit du tout synthétique, qui était beaucoup plus simple l'un et l'autre. Voilà, donc on peut être pour ou contre, il y a certains des avantages, d'autres ont des inconvénients, mais voilà.
0: Ouais. Expliquez-nous justement le gazon hybride. En fait, c'est que le gazon est semé sur une espèce de tapis de plastique, c'est ça, ou?
1: La première fois, on a fait des rouleaux, ce qu'on appelle le sod, c'est des rouleaux de gazon naturel. Et ça, c'est juste sur une trame de plastique. Ça, c'est pour permettre à pouvoir l'exploiter en rouleau. Là, le gazon hybride, il y a carrément une trame de plastique et de synthétique dans lequel on va pouvoir injecter une matière très légère comme du liège et du sable. Et du coup, on va faire pousser les graines dessus. En fait, on va limiter donc l'arrosage pour l'entretien. Et du coup, il y a beaucoup de matières à séparer les unes aux autres pour pouvoir le recycler.
0: Ouais, ben oui, j'imagine. Et
1: C'est
0: ça,
1: plus compliqué.
0: du gazon hybride, on voit pas ça à l'extérieur. Est-ce que c'est seulement pour les stades, justement, les terrains de soccer,
1: Oui,
0: ces
1: c'est
0: trucs-là?
1: pour les stades parce que la partie liège donc donne un effet vraiment très souple pour les joueurs de foot, pour les crampons, tout ça. Donc, sur une matière en dessous synthétique très dure, du coup, on a quand même un petit rebond, même si le rebond est pas extraordinaire et ne vient pas aussi bon que un vrai gazon en pleine terre. Mais du coup, question d'arrosage, on peut limiter l'arrosage dans le temps et du coup le conserver 5 à 6 semaines comme le stade de Vancouver.
0: Ouais.
1: Parce que là, on parle quand même d'une surface d'équivalent de 7 000 mètres carrés. Donc, c'est pas, on peut pas le recycler comme ça facilement.
0: Ouais. Et bon, moi qui aurais voulu peut-être en acheter un petit carré comme souvenir de la Coupe du Monde, avoir dans ma cour arrière un petit peu de gazon, là, on peut pas faire ça avec le gazon
1: Oui.
0: hybride. Ouais.
1: Si,
0: Oui?
1: je pense qu'ils vont en vendre hein, des morceaux peut-être pour des gens qui voudraient avoir un souvenir. Mais le truc, c'est que pour un stade, c'est pas le rouleau classique qu'on voit dans les magasins qu'on peut acheter qui fait 1 mètre carré. Là, on est sur des surfaces de rouleaux de 4-5 mètres de large sur peut-être 50 à 100 mètres de long. Donc,
0: Ah.
1: on peut pas. Il y a une manutention, il y a des camions, il y a des rouleaux spéciaux pour pouvoir le mettre en place, des machines spéciales. On n'est plus sur la même dimension que pour le particulier. Donc, oui, c'est une bonne idée de le recycler à des particuliers, mais il faut le séparer en plein de petits morceaux.
0: Oui, parce qu'aux États-Unis, ils vont le faire au stade du New
1: Oui,
0: Jersey, 450
1: oui.
0: dollars américains quand même.
1: Voilà, ils vont séparer 1 000, ils vont faire 8 000 pièces, je crois, pour des souvenirs. Mais
0: Ouais.
1: bon, voilà, c'est anecdotique, on va dire.
0: Mais c'est intéressant parfois parce que moi j'habite près d'un parc et puis l'autre jour il y avait un grand camion avec tous ces rouleaux, je pense que c'est probablement ce que vous avez appelé du sod,
1: Oui.
0: des rouleaux qu'on a déroulés là de gazon. Ça vient d'où ça? On a des fermes, des endroits qui cultivent des rouleaux
1: Voilà.
0: de
1: C'est des
0: gazon?
1: fermes comme là pour le stade. Hein. C'était une grande ferme du côté de Abortsoff qui a fourni, qui a été agrémentée par la FIFA. Et il y en a d'autres hein, fermes autour de Richmond et autour du Grand Vancouver qui cultivent en champ ce gazon. qui est sur une trame de plastique. Bon, l'idéal, ce serait qu'aujourd'hui, on puisse ne pas utiliser du plastique

0: industrielle, mais utiliser du bioplastique. On sait très bien faire aujourd'hui du bioplastique à base de maïs et même à base d'algues. Ici, on a beaucoup d'algues au niveau des océans et on aurait quelque chose de 100% recyclé. Même s'il restait en terre, techniquement, parce que moi, je suis confronté à ce genre de problème. J'ai souvent des gazons qui sont mal entretenus et du coup ont été mis en place par gazon en plaque. Et du coup, on se retrouve à passer des outils pour retravailler le sol et on se retrouve avec plein de morceaux de plastique dans le sol. Donc, parce que c'est pris entre les racines et faire la séparation des deux, c'est inimaginable. Il faudrait une machine spéciale adaptée pour voilà. Donc, c'est vrai qu'on aura toujours du plastique. Donc, l'idéal, ça serait de travailler en amont, de réfléchir à un plastique bio, un bioplastique, et comme ça, au moins, même s'il en reste dans le sol, on est sûr que on n'aura pas de souci de résidus plastiques.
1: Ouais. Et là, bon, on dit qu'il sera composté. J'imagine qu'on va enlever le rail de plastique. Est-ce que ça, c'est bon dans
0: là,
1: le
0: ils
1: compost?
0: Vont ils vont séparer, ils vont faire retourner au compost tout ce qui est naturel. Donc, tout ce qui est naturel, c'est un très bon compost. Hein, ça nourrit très bien les sols, donc on peut s'en servir pour n'importe quelle partie du sol. Ça amène des nouveaux éléments dans le sol. Il y a plein de vers, il y a plein de la partie plastique peut être utilisée pour faire des dalles en plastique pour des jeux ou pour faire des bancs publics en plastique. Ça c'est l'idéal.
1: Ouais. Bon, comment vont les pelouses à Victoria cette année? Est-ce qu'il y a des belles pelouses ou?
0: Ça va, oui, belles pelouses, mais il faut de l'eau.
1: Ouais.
0: Il faut de l'eau. Ouais.
1: Je veux pas assez. Oui, parce que Vancouver vont assouplir les restrictions sur l'eau, mais on ne pourra toujours pas arroser son gazon. Là, il n'y a pas de miracle à faire. Là, si on a une belle pelouse qu'on veut l'entretenir, mais on peut pas l'arroser, c'est ça.
0: Voilà. D'où le synthétique pour les terrains de sport. C'est vrai que le synthétique, c'est vrai, c'est toujours vert. On n'apporte pas d'eau. Et même au niveau usure, ça peut durer à 10-15 ans. Après, il faut qu'on ait derrière des bonnes filières qui vont vraiment recycler l'ensemble et puis du gazon synthétique. Et voilà, donc c'est l'idéal.
1: Oui, mais après, par contre, c'est un autre débat, mais sur toute la vie, les microbes qui vivent à l'intérieur du sol.
0: Ah ben, c'est chaud. Exact. Donc du coup, voilà, on n'apporte plus de fraîcheur et du coup,
1: la chaleur, le synthétique.
0: Ben oui, c'est ouais. Voilà, donc on peut plus se mettre au sol et profiter de se mouiller les pieds sur la pelouse et se rafraîchir. C'est un problème. Oui.
1: Tout à fait. Cyril Montaillé, vous êtes un paysagiste à Montaillé Landscaping.
0: Alors j'ai changé mon nom, excusez-moi.
1: Ah, okay. Oui.
0: Je m'appelle The French Touch maintenant.
1: Oh, j'adore.
0: Voilà, tout nouveau de cette année.
1: C'est une belle touche. The French Touch à Victoria, Cyril Montaillé. Toujours un plaisir de discuter gazon et paysagement avec vous.
0: Bien sûr, oui, c'est gentil.
1: Au revoir.
0: Au revoir, à bientôt.
2: Politique américaine avec Raphaël Jacob.
1: Un mois après la soi-disant entente protocolaire, les frappes reprennent de plus belle entre les États-Unis et l'Iran. On en parle avec Raphaël Jacob, chercheur associé à la chaire Raoul Dandurand de l'Université du Québec à Montréal. Bonjour Raphaël.
3: Bonjour.
1: Alors, où est-ce qu'on en est rendu là?
3: On est rendu dans une situation où le commun des mortels ne peut faire autrement qu'être royalement perdu. On avance, on recule, on prétend qu'on va avoir une grande fin de conflit il y a à peine un mois, et là on annonce dans les dernières heures que non seulement les frappes militaires ont repris de part et d'autre, mais que les Américains vont même réinstaurer leur fameux blocus naval dans l'étroit d'Hormuz. Donc, comment s'y retrouver? C'est en fait simple. J'ai comme l'impression que vous et moi, ça doit faire 5, 6, 10 fois qu'on fait l'exercice ensemble depuis les 4 derniers mois. Minimum, mais il faut le refaire. Il faut toujours réexpliquer les incitatifs de part et d'autre. C'est-à-dire que politiquement et économiquement, il y a évidemment un incitatif urgent pour Donald Trump et son administration de mettre fin à cette guerre-là. Mais le problème demeure toujours le même, c'est que pour l'allié israélien, l'incitatif, ce n'est pas de mettre fin au conflit. Au contraire, pour les Israéliens, on voit une fin de conflit, tout au moins une fin telle qu'elle avait été annoncée, paraphée par les Américains le mois dernier comme étant extrêmement dangereuse parce qu'elle permettrait au régime iranien de s'accrocher au pouvoir, de maintenir ses capacités militaires, ses capacités balistiques, ses capacités nucléaires, maintenir son appui pour ses alliés de la région comme la Hamas et le Hezbollah. Donc, on se dit, tant qu'à avoir ce genre de trêve-là, on va tout faire pour ne pas en avoir. Et d'ailleurs, si vous retournez au fameux document il y a à peu près un mois dans lequel on disait qu'on allait s'entendre, on allait mettre fin aux hostilités, littéralement, le tout premier point exigeait que toutes les parties prenantes, ça incluait évidemment Israël, mettent fin à leurs hostilités, ça incluait évidemment ce qui se passait au Liban. Ce que les Israéliens ont fait, c'est tout le contraire. Donc, les Iraniens ont dit, parfait, si de votre côté, vous, en parlant aux Américains, évidemment, vous ne vous arrangez pas pour que les Israéliens mettent fin à leurs opérations au Liban, eh bien, l'entente, elle est caduque. Les Américains étaient donc confrontés à un choix, soit larguer Israël, soit reprendre la guerre. Le choix visiblement a été fait, c'est-à-dire reprendre la guerre. Donc, tant que ce système d'incitatifs-là ne changera pas, Donald Trump va demeurer dans le même état dans lequel il est depuis maintenant 4 mois, c'est-à-dire complètement coincé dans un bourbier dans lequel il s'est lui-même lancé. Donc, soit on a une guerre sans fin, qui est très coûteuse économiquement et politiquement pour lui et son parti, ou on a une fin de crise qui déplaît royalement à l'allié israélien et à ses partisans aux États-Unis et qui font évidemment tout pour le faire dérailler et le faire mal paraître.
1: Ouais. Et si on parle de l'appui américain à Israël, c'est en train de devenir une ligne de démarcation majeure dans les élections primaires en vue du scrutin de mi-mandat de novembre prochain aux États-Unis.
3: Tellement, tellement important et tellement une rupture avec des décennies d'histoire aux États-Unis. C'est-à-dire qu'en remontant à la fin des années 40, pratiquement, la présidence de Harry Truman et une multitude d'administrations démocrates comme républicaines qui ont appuyé de façon presque indéfectible l'État israélien, il y a eu très, très, très peu de remises en question publiques et politiques de cet appui-là. Là, on a commencé à le voir dans, disons, certaines factions du Parti républicain, les Tucker Carlson de ce moment, même J.D. Vance, le vice-président, qui s'est montré ouvertement critique de M. Netanyahou et de son gouvernement dans les dernières semaines. Et là, au sein du Parti démocrate, c'est vraiment en train de devenir une ligne de fissure majeure. On l'a vu dans plusieurs États qui ont déjà voté dans le cadre des primaires, en vue, bien sûr, des élections que vous mentionnez de novembre prochain. On est en train de peut-être le voir aussi au Michigan, un État clé, un gros État américain du Midwest, bien sûr, américain avec une forte population arabo-américaine, surtout dans la région de Détroit, qui pourrait choisir comme candidat au Sénat un candidat lui-même arabo-américain très critique d'Israël et de l'aide américaine à Israël. Donc ça, oui, c'est en train de donner une ligne de démarcation. L'autre ligne de démarcation au sein du Parti démocrate, de plus en plus, c'est par rapport carrément au capitalisme versus le socialisme. Quel genre de modèle économique on devrait avoir? Les républicains ont souvent dépeint les démocrates, allant de Bill Clinton à Barack Obama, comme des socialistes. Ils ne l'étaient pas. Là, on a de réels candidats socialistes qui sont en train de se présenter, dans certains cas en train de gagner les campagnes d'investisseurs démocrates à différents postes pour le Congrès américain, un petit peu partout au pays. Donc, ce qu'il faut retenir, et c'est peut-être le point le plus fondamental ici, c'est que ce n'est pas un mouvement qui est né du jour au lendemain. Là, on est confronté, si on veut, là, à l'immédiat. On a des candidatures comme M. El-Sayed au Michigan, comme M. Plattner au Maine, etc. En fait, dans le cas de M. Plattner, son ex-candidature, mais dans tous les cas. Et on se dit, qu'est-ce qui se passe? Qu'est-ce qui se passe au sein du Parti démocrate? Ce qui se passe, en fait, c'est pas entièrement identique, bien sûr, mais c'est pas entièrement différent non plus de ce qui se passe depuis une quinzaine d'années au sein du Parti républicain. Il faut réaliser à quel point la crise financière de 2008, ça a l'air d'être loin en arrière, ça fait des petits qu'on sent encore aujourd'hui. Parce que l'onde de choc qu'on a eue, ça a été des dizaines de millions d'Américains qui ont perdu leurs emplois, dans certains cas leurs entreprises, dans certains cas leurs avoirs, leurs actifs, leurs maisons, leurs épargnes, et qui ont vu en même temps les élites, entre guillemets, de Wall Street s'en mettre encore plus plein les poches, dans certains cas recevoir des bonus absolument gargantuesques. Ce que ça a créé, quand on se replonge à la fin des années 2000, début des années 2010, pardon, c'était notamment le mouvement du Tea Party, à droite du spectre politique américain. Le mouvement Occupy Wall Street. Rappelez-vous, là, ça avait fait des petits un peu partout en Occident, même au Canada. On avait même Occupons Montréal. On avait des mouvements Occupons un peu partout. Dans tous les cas, même si d'un côté on était à droite, de l'autre côté on était à gauche, on était connectés par la même colère fondamentale envers les élites économiques et politiques. On a avancé quelques années. On a eu l'ascension de M. Trump du côté républicain, celle de Bernie Sanders dans une moindre mesure du côté démocrate. Dans la dernière année, on a eu, et on s'en est parlé, vous et moi, à votre micro dans les derniers mois, l'ascension qui était impensable jusqu'à il n'y a pas si longtemps que ça, du Zoran Mamdani. Mm-hmm. Lui-même, soit dit en passant, arabo-américain, ouvertement socialiste, à la tête de la plus importante ville du pays, New York. Dans tous les cas, on peut dépeindre Donald Trump comme étant complètement opposé à Bernie Sanders et à Zoran Mamdani et aux candidats démocrates d'aujourd'hui. Mais à un autre sens, à un autre égard, ils sont encore une fois très semblables. C'est-à-dire qu'ils répondent tous, ou tout au moins ils promettent de répondre à beaucoup de colère économique et politique. Je vous laisse peut-être sur ceci. Quand on regardait, absolument fascinant comme exercice, très peu de gens qui l'ont fait, mais quand on regardait les sondages menés aux urnes à New York, l'automne dernier, lors des élections de novembre à la mairie, et qu'on dressait, si on veut, une sorte de profil robot. Évidemment, ce ne sont pas tous les gens qui ont voté pour Zoran Mamdani qui avaient ces caractéristiques-là, mais quand on prenait, disons, le profil le plus typique, c'était quoi? La personne typique qui avait voté pour M. Mamdani à la tête de New York. C'est une jeune femme célibataire, très à gauche politiquement, très scolarisée, qui avait un diplôme de premier, deuxième, même souvent troisième cycle universitaire, et qui simultanément se sentait précaire financièrement. Quand vous mettez ce tableau-là ensemble, ce que ça dit, c'est pas une personne, ce sont des millions de personnes à la grandeur des États-Unis, par exemple du côté démocrate, qui sont allés à l'école, ont fait en guillemets ce qu'ils étaient censés faire et se retrouvent aujourd'hui à 25, 30, 35 ans, souvent sans famille, sans partenaire sérieux, pas entièrement établis dans la vie, même s'ils sont scolarisés. Ce que ça fait, inévitablement, c'est beaucoup de colère, beaucoup de doléances et, comme la nature horreur du vide, évidemment que politiquement, ça fait en sorte qu'on se ramasse avec des candidatures qui sortent de l'establishment et de la machine et qui promettent, encore une fois, de répondre à ces craintes et à ces colères-là. Donc, on a vraiment deux partis politiques aux États-Unis qui, depuis 10-15 ans, se sont ou sont en train royalement de se transformer. Et tout ça, ce n'est pas attribuable uniquement à la crise de 2008, mais c'est une onde de choc qu'on ne doit pas oublier pour tous les dommages qu'elle aura causés.
1: Raphaël Jacob, vous êtes chercheur associé à la chaire Raoul Dandurand de l'Université du Québec à Montréal. On se parle chaque lundi. Merci beaucoup, bonne semaine.
3: On se parle effectivement chaque lundi. Ce n'est pas tous les lundis que mes réponses sont aussi longues que celles que je viens de vous donner.
1: Mais on va les prendre.
3: Le contexte devait être fait.
1: Exactement.
3: On va les prendre. On se dit à lundi prochain.
1: Merci, Raphaël.
3: Merci.
1: Ben oui, on le comprend, notre cher Raphaël. Pas toujours évident de faire des réponses courtes et concises avec tout ce contexte-là entre les États-Unis et l'Iran. Tiens, on va jeter un petit coup d'œil justement à la situation des feux de forêt dans la province. Les équipes de lutte là continuent de lutter contre les incendies, surtout avec les températures qui vont grimper au cours des prochains jours. On se prépare à une recrudescence de l'activité des feux. Le feu de Boston Bar, qu'on surveille de près, bon, a connu une faible croissance au cours de la fin de semaine, avec des températures qui étaient plus fraîches. Justement, les équipes de lutte là, ont pu bien attaquer directement les brasiers avant que l'activité des feux ne reprenne, après un comportement quand même plus modéré là, durant la fin de semaine. On surveille également dans les Kootenay, là, particulièrement dans l'est de la province, un feu près de la rivière Lucier, qui est tout près de Cranbrook, là, également. Il y a eu des évacuations dans ce secteur-là. 72 propriétés ont dû être évacuées selon le district régional des Kootenay-Est. Alors, on surveille de près également tout ça dans la forêt. D'ailleurs, ben, on dit le feu de Brunswick Creek, près de Boston Bar. On aurait vu un drone voler à proximité samedi dernier. Les autorités ont dû d'ailleurs cesser là, pendant un instant le vol des avions dans le secteur. On rappelle que l'amende peut grimper jusqu'à 25 000 $ ou jusqu'à 18 mois de prison si vous faites voler votre drone près d'une zone où il y a un feu de forêt. Alors, hein? Pensez-y bien, quand même. Là. Et aussi, pensez aux travailleurs et aux gens qui ont des maisons dans ces secteurs-là. Alors, plus d'informations, bien sûr, vous vous rendez sur l'appli Info ou le ici radiocanada.ca/Colombie-Britannique. Et il est bientôt 5 heures. On va se rendre d'ailleurs à notre segment, il est 5 heures quelque part, sur l'île Hornby. On va parler avec Louise Castonguay. Bien sûr qu'on entend île, surtout dans les îles ici en Colombie-Britannique, hein, c'est un décor qui nous fait rêver. Et il a fait froid cette fin de semaine à l'île Hornby, nous dit Louise Castonguay, à qui on va parler après les actualités de 17 heures. Yann Lacoste sera avec nous également pour parler de la grève illimitée des employés des parcs régionaux de Métro Vancouver. Tout ça après les actualités avec Caroline Cloutier.

0: Et à tout de suite.
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5: De Vancouver, ici Caroline Cloutier au microphone. Voici maintenant votre bulletin d'information de 17h. À l'international d'abord, l'armée américaine annonce avoir lancé des frappes contre des cibles en Iran pour une troisième nuit consécutive. Téhéran et Washington continuent de se disputer le contrôle du détroit d'Ormuz. Le président américain dit que les États-Unis sont en voie d'en devenir les gardiens et qu'ils factureraient aux navires un droit de passage pour garantir leur sécurité. Il a également annoncé qu'il empêcherait dès demain, oui, les navires et les clients de l'Iran d'entrer ou de sortir du détroit. Le fondateur de la chaire Raoul Dandurand en études stratégiques et diplomatiques à l'UQAM, Charles-Philippe David, s'attend à ce que les négociations soient encore très longues avant d'arriver à la fin des hostilités.
6: Le problème, c'est que personne n'a confiance entre les deux parties dans l'autre partie. Donc, les Iraniens n'ont plus confiance dans les Américains parce que pendant qu'ils négocient, ceux-ci bombardent. Et les Américains n'ont plus confiance dans les Iraniens parce qu'ils pensent qu'ils ne tiennent pas parole. Ben, vous savez quoi? Il y a un peu de vrai dans les deux affirmations. Et c'est ça qui rend très, très difficile une solution diplomatique.
5: Les cours du pétrole se sont envolés aujourd'hui. Le prix du baril de Brent a atteint près de 83 $ américains. Et en France, 2 personnes ont été interpellées en lien avec le violent incendie qui fait rage dans la forêt de Fontainebleau, au sud de Paris. Des centaines de pompiers tentent toujours de maîtriser le feu qui a déjà détruit 1200 hectares de forêt. Tamara Alteresco s'est rendue sur les lieux.
7: On le voit dès qu'on sort de Paris et plus on s'en approche, mieux on en saisit l'ampleur inédite. Sous les nuages monstres de fumée se cache la célèbre forêt de Fontainebleau.
8: Ça va à une vitesse qu'on n'imagine pas. En 5 minutes, les flammes étaient sur ma terrasse et ça fait très peur. C'est terrifiant.
7: Plus de 1000 hectares de forêt ont brûlé depuis hier soir. C'est l'équivalent de 5% du massif.
9: C'est un feu qui est en plein développement et qui est un feu qui dégage de la puissance.
7: Au sol, plus de 500 pompiers essaient désespérément de contenir les flammes, mais sans succès, dit le préfet de Seine-et-Marne.
10: Alors, il faut dire les choses avec lucidité. Les conditions météo ne sont pas favorables.
7: Plus de 1000 résidents des petits villages forestiers ont été évacués d'urgence.
11: J'ai vu le feu se rapprocher, j'ai vu des murs de fumée, la fumée qui suffoque.
7: Vanessa Piel est mairesse du village de Hachères-en-Forêt, qui est toujours encerclé par les flammes.
11: C'est du jamais vu, c'est historique.
7: 10 points de départ d'incendie ont été repérés.
12: Ce qui laisse supposer que ce pourrait être une origine volontaire.
7: La thèse de l'incendie criminel est priorisée, a dit le ministre de l'Intérieur. Toute la journée, 2, puis 4 Canadairs indispensables se sont succédés dans un balai aérien pour puiser de l'eau à même la Seine.
13: C'est impressionnant. J'ai jamais vu ça de ma vie.
7: Mais le brasier, ce soir, continue de se propager. Ici Tamara Alteresco, Radio-Canada, à Noisy-sur-Écorce.
5: Et chez nous maintenant, une conseillère municipale de Vancouver souhaite que les projets d'intelligence artificielle soient mieux encadrés. La conseillère municipale Lucie Maloney présentera une motion mercredi à ce sujet. Elle veut que soient menées des études d'impact sur les projets avant que Vancouver prenne des décisions concernant la création de centres de données sur son territoire. Dominique Lévesque explique.
0: Il doit y avoir un processus rigoureux d'évaluation des impacts avant toute décision sur des centres de données.